pas à faire cela dans l'Église latine. Et l'Église latine a toujours trouvé convenant et bon que les prêtres soient appelés parmi les hommes appelés au célibat pour Dieu. Donc, le danger, en tout cas, dans la crise du sacerdoce ministériel, c'est de vouloir s'organiser à nos vues humaines, de vouloir nous organiser à nos vues humaines, et donc de faire une Église qui soit une Église à partir de nous, alors que l'Église, elle est à partir du Christ. Et donc, il nous faut sans cesse accepter de recevoir du Christ. Et si le Christ a voulu des prêtres pour son Église, si le Christ a voulu que son peuple puisse être conduit par lui-même à travers des hommes choisis pour être signe de sa présence au milieu de son peuple, eh bien, nous devons lui faire confiance. Et peut-être que cette période de pauvreté qui est la nôtre en Occident, parce que dans le monde, le nombre des prêtres augmente. Mais en Occident, eh bien, cette pauvreté, peut-être que nous avons à demander au Seigneur, qu'est-ce que cela veut dire? Quels sont les points de conversion qui doivent être les nôtres, aussi pour avoir des prêtres? Voilà. Alors, j'aurai essentiellement deux grandes parties. Le prêtre dans l'Église, peuple de Dieu, et la mission du prêtre dans l'Église et dans le monde. Je m'appuie essentiellement sur le Concile Vatican II, qui a dit beaucoup de choses et de belles choses sur le prêtre, et aussi sur l'exhortation apostolique de Jean-Paul II, « Pastores d'Abo Vobis, je vous donnerai des pasteurs ». Le Concile et Jean-Paul II ne parlent du prêtre qu'à l'intérieur de l'Église, peuple de Dieu, qui participe tout entier à l'onction de l'Esprit-Saint que le Christ a reçu. Dans le Christ, et je cite le Concile, « tous les chrétiens deviennent un sacerdoce saint et royal, offrant des sacrifices spirituels à Dieu par Jésus-Christ et proclamant les hauts faits de celui qui les a appelés des ténèbres à son admirable lumière. Il n'y a donc aucun membre qui n'ait sa part dans la mission du corps tout entier. Chacun d'eux doit sanctifier Jésus dans son cœur et rendre témoignage à Jésus par l'esprit de prophétie. Le dessein de Dieu, donc, c'est de rassembler toute l'humanité en lui et de la faire participer à sa vie bienheureuse. Après la chute d'Adam, il a préparé le salut du monde, il l'a mis en œuvre en envoyant son Fils. Celui-ci a pris notre chair pour nous révéler le Père et nous délivrer de la mort et du péché par sa mort et sa résurrection. Et le Concile dit, tous ceux qui croient au Christ, Dieu a voulu les appeler à former la Sainte Église, qui est le règne de Dieu déjà mystérieusement présent jusqu'à sa consommation dans la gloire. Par l'annonce de la bonne nouvelle du salut, Jésus a rassemblé des disciples. Par sa mort et sa résurrection, et par l'envoi de l'Esprit Saint, il en a fait son corps et les a envoyés en mission dans le monde entier. Tous les chrétiens, toute l'Église poursuit la mission du Christ dans le monde. Nous sommes le corps du Christ. Nous sommes le Christ présent au milieu du monde en ce début du troisième millénaire. Et donc, nous tous, nous participons à la mission du Christ dans le monde. Parmi ses disciples, Jésus en choisit 12. Et comme le dit saint Marc, au chapitre 3, il les institue pour être ses compagnons et pour les envoyer prêcher avec le pouvoir de chasser les démons. Et Jean-Paul II dit, « Jésus confère à Pierre et aux 12 des pouvoirs tout à fait particuliers vis-à-vis de la communauté future et pour l'évangélisation de tous les peuples. » Voilà, donc
Jésus choisit certains parmi les disciples et il leur donne des pouvoirs particuliers. Il les associe profondément à sa personne et à la mission, leur conférant, je cite Jean-Paul II, la même autorité messianique qu'il a reçue du Père. Et souvenez-vous donc ce que Jésus dit, par exemple dans l'évangile de Saint Matthieu au chapitre 10, « Qui vous accueille m'accueille, qui m'accueille accueille celui qui m'a envoyé. » Ou en Saint Luc au chapitre 10 aussi, « Qui vous écoute m'écoute, qui vous rejette me rejette, et qui me rejette, rejette celui qui m'a envoyé. » Comme le Fils est l'envoyé du Père, Dieu présent au milieu des hommes, de même, il envoie les douze pour le représenter, c'est-à-dire pour le rendre présent. Au sens fort du terme, la mission des apôtres est la mission du Christ. L'autorité des apôtres est l'autorité du Christ. Et je cite Jean-Paul II, « Le signe et le présupposé de l'authenticité et de la fécondité de cette mission est l'unité des apôtres avec Jésus et en lui, entre eux et avec le Père, comme en témoigne la prière sacerdotale du Seigneur, synthèse de sa mission dans Jean au chapitre 17. » À leur tour, les apôtres choisissent des successeurs et des collaborateurs à qui ils imposent les mains pour qu'ils participent avec eux à la mission spécifique reçue du Christ. Choisis par le Christ, discernés par l'Église, les évêques, successeurs des apôtres, sont gardiens du dépôt de la foi, ils sont intendant des mystères, comme dirait saint Paul. Apôtres, évêques, prêtres reçoivent, et je cite le Concile, le pouvoir sacré d'offrir le sacrifice et de remettre les péchés, et d'exercer publiquement pour les hommes, au nom du Christ, la fonction sacerdotale. Les diacres, eux, qui sont le troisième degré du sacrement de l'ordre, ne sont pas pasteurs. Ils sont ordonnés au service. Les prêtres et les évêques aussi sont des serviteurs, mais ils sont signes du Christ pasteur. Et les diacres sont signes du Christ serviteur. Mais évêques et prêtres sont ordonnés diacres et donc ils restent diacres. Alors les prêtres, donc, sont les collaborateurs des évêques. À ce titre, et de manière subordonnée aux évêques, les prêtres participent, et je cite le Concile, à l'autorité par laquelle le Christ lui-même construit, sanctifie et gouverne son corps. Ils sont configurés au Christ prêtre pour être rendus capables, et je cite encore le Concile, d'agir au nom du Christ tête en personne. Donc, les prêtres, comme les évêques, sont configurés au Christ tête et pasteur de l'Église. Le prêtre, dit Jean-Paul II, trouve la pleine vérité de son identité dans le fait d'être une participation spécifique et une continuation du Christ lui-même, souverain et unique prêtre de la Nouvelle Alliance. Continuation du Christ comme lui-même, souverain et unique prêtre de la Nouvelle Alliance. Il est une image vivante et transparente du Christ prêtre. Le prêtre est donc instrument du Christ, sacrement du Christ, c'est-à-dire signe efficace de sa présence au milieu de son peuple. Jean-Paul II dit ceci, « Dans l'Église et pour l'Église, les prêtres représentent sacramentellement Jésus-Christ, tête et pasteur. Ils proclament authentiquement la parole. Ils répètent ses gestes de pardon et d'offre du salut, surtout par le baptême, la pénitence et l'Eucharistie. » Ils exercent sa sollicitude pleine d'amour jusqu'au don total de soi-même
pour le troupeau qu'ils rassemblent dans l'unité et conduisent au Père par le Christ et dans l'Esprit. Depuis longtemps, une saine théologie nous rappelle, et saint Augustin le disait déjà, que quand tel prêtre baptise, c'est Jésus qui baptise. Quand tel prêtre célèbre l'Eucharistie, c'est Jésus qui célèbre l'Eucharistie. C'est toujours Jésus qui agit dans les sacrements qu'il nous a laissés. Les prêtres, là, ne sont que des instruments, hein, des sacrements du Christ, des signes sacramentels du Christ. Et donc, le prêtre a la mission donc, d'annoncer l'Évangile au monde et d'édifier la communauté chrétienne, l'Église, au nom du Christ, tête et pasteur en personne. Évêques et prêtres sont donc pleinement dans l'Église. Comme le dit Jean-Paul II, le sacerdoce ministériel ne précède pas l'Église. Il n'est pas antérieur à l'Église. Il naît avec l'Église. De même, la communauté chrétienne n'est pas antérieure au ministère sacerdotal. L'un et l'autre, donc le sacerdoce ministériel, naît avec l'Église. Il est un don spécifique de l'Esprit-Saint pour l'Église et sans lequel elle ne peut s'édifier. Sans prêtre, pas d'Église. Parce que sans prêtre, pas d'Eucharistie. Or, c'est l'Eucharistie qui fait l'Église. C'est là, l'Eucharistie, source et sommet de la vie chrétienne, c'est là que la communauté chrétienne se constitue comme véritablement ce qu'elle est, le corps du Christ. Voilà pourquoi, je vais peut-être y revenir tout à l'heure, on ne peut pas dissocier la construction de la communauté chrétienne de la célébration de l'Eucharistie. Alors on verra les questions que ça peut poser aujourd'hui par manque de prêtres. Mais voilà pourquoi sans prêtres, il n'y a pas de communauté chrétienne. Même si, et je citais cela donc parce que j'ai fait ce même topo à la session précédente, même si il y a eu dans l'histoire et dans le monde des communautés chrétiennes qui sont restées pendant des siècles sans prêtres. Je pense au Japon, du côté de Nagasaki, où il y a eu une première évangélisation et puis des persécutions, et il n'y a plus eu aucun prêtre. Alors il y a des communautés chrétiennes qui ont réussi à se maintenir pendant, je crois, 200 ans, dans des régions montagneuses à côté de Nagasaki. Et quand, il me semble, au XIXe siècle, les missionnaires sont revenus, eh bien ces communautés qui avaient gardé la foi, qui de génération en génération se transmettaient, la foi, eh bien ils sont allés, ils ont envoyé en quelque sorte des délégués pour voir qui étaient ces hommes occidentaux qui revenaient et si c'était bien ceux dont on leur avait parlé, les prêtres dont on leur avait parlé, leurs ancêtres, etc. Et donc et c'est comme ça qu'ils ont pu eh bien, retrouver des prêtres pour vivre leur union à Jésus-Christ. Donc, alors, le sacerdoce commun des fidèles. Hein, j'ai rappelé que tous les baptisés participent au sacerdoce du Christ. C'est ce qu'on appelle le sacerdoce commun des fidèles que l'on reçoit avec le baptême. Quand on est baptisé, au moment de l'onction du Saint-Crème, le prêtre dit « Désormais, tu participes à la mission du Christ, prêtre, prophète et roi. » Donc le sacerdoce commun des fidèles et le sacerdoce ministériel participent l'un et l'autre de l'unique sacerdoce du Christ, le second étant au service du premier. Le sacerdoce ministériel est au service du sacerdoce baptismal pour permettre aux baptisés de déployer tout leur sacerdoce baptismal, de faire de leur vie une offrande pure, sainte, agréable à Dieu et d'offrir avec leur vie notre monde à Dieu notre Père. Voilà. Et donc le sacerdoce ministériel, il est pour le service du sacerdoce baptismal. Je cite le Concile dans Lumen Gentium. Le sacerdoce commun des fidèles et le sacerdoce ministériel ou hiérarchique, bien qu'il y ait entre eux une différence essentielle et non seulement de degré, sont cependant ordonnés l'un à l'autre.
Le sacerdoce ministériel n'est pas un plus. Ce n'est pas un plus. Ce n'est pas un super sacerdoce baptismal qui ferait que les prêtres seraient au-dessus. Il est au service. Donc, ils sont ordonnés l'un à l'autre. L'un et l'autre, en effet, chacun selon son mode propre, participe de l'unique sacerdoce du Christ. Celui qui a reçu le sacerdoce ministériel jouit d'un pouvoir sacré pour former et conduire le peuple sacerdotal, pour faire, dans le rôle du Christ, le sacrifice eucharistique et l'offrir à Dieu au nom du peuple tout entier. Les fidèles, eux, de par le sacerdoce royal qui est le leur, concourent à l'offrande de l'Eucharistie et exercent leur sacerdoce par la réception des sacrements, la prière et l'action de grâce, le témoignage d'une vie sainte et par leur renoncement et leur charité effective. Le prêtre ne doit jamais oublier qu'il est un fidèle et qu'il doit s'offrir lui-même, comme tous les baptisés, en hostie vivante, sainte, agréable à Dieu, comme dirait saint Paul dans l'Épître aux Romains au chapitre 12. Et un des évêques, qui était un Français qui était au Concile, disait que le pasteur qui vit intensément sa vocation baptismale se trouve plus proche de ses fidèles et plus étroitement lié à eux. Et cet évêque citait saint Augustin, cette phrase bien connue de saint Augustin, qui, comme évêque, disait à ses chrétiens d'Hippone d'être là pour vous me remplit de terreur. Il avait bien raison. D'être là pour vous me remplit de terreur, mais d'être là avec vous me rassure. Car pour vous je suis évêque. Avec vous, je suis chrétien. Cela exprime un devoir, ceci exprime une grâce. Cela évoque un péril, ceci le salut. Voilà. Pour vous, je suis évêque et cela me remplit de terreur. Avec vous, je suis chrétien et cela me rassure. Alors, il est vrai qu'au cours de l'histoire, il y a eu des glissements et que les prêtres sont devenus un peu une caste sacerdotale au-dessus du peuple chrétien, comme si aussi ils étaient un peu antérieurs au peuple chrétien. Au fond, c'était une sorte de dérive païenne de la conception du sacerdoce ministériel. Et alors, grâce à Dieu, on en est sorti, mais aujourd'hui, malheureusement, on risque de tomber dans l'excès inverse, c'est-à-dire d'oublier la spécificité de l'être et de la mission du prêtre dans l'Église. Après tout, nous sommes tous baptisés, nous participons tous au sacerdoce du Christ, et donc, nous sommes tous... Il y a quelque chose de spécifique, et il y a un choix du Christ. Le Christ se choisit des hommes pour être signe de sa présence au milieu de la communauté chrétienne, et nous devons avoir beaucoup de respect pour les prêtres, tout en sachant qu'ils ont besoin d'être considérés aussi comme des frères. Le prêtre, il est en même temps un membre de la communauté chrétienne, un membre de l'Assemblée, et en même temps, il est face à l'Assemblée, en particulier quand il célèbre les sacrements, et quand il annonce la parole, bien sûr, face à l'Assemblée, comme signe du Christ. Le Christ qui est, en même temps, qui s'est fait l'un de nous, mais qui est en même temps notre pasteur et qui est en même temps l'époux de l'Église. Et donc, il y a cette altérité qu'il faut reconnaître. Le prêtre, il est avec, et en même temps, il est signe du Christ, époux de l'Église. Donc, dans un vis-à-vis, dans un face-à-face aussi. Et il faut tenir les deux. Il faut tenir les deux. Alors, ce n'est pas toujours facile, ni pour le prêtre lui-même, parce que c'est... Je vais y revenir, je crois. Oui, tout de suite. Ni pour le prêtre, ni pour les chrétiens, toujours, de situer de manière juste. Alors, le deuxième point, donc la mission du prêtre dans l'Église et dans le monde. Le prêtre, bien sûr, est au cœur de l'Église communion et de l'Église mission.
comme représentation sacramentelle du Christ. C'est l'expression de Jean-Paul II.

par lui pour perpétuer l'alliance nouvelle et éternelle. Il tient la place de l'époux, mais il ne faut pas qu'il se prenne pour l'époux. Il n'est que l'ami de l'époux, et pourtant il tient la place de l'époux. Mais, et saint Augustin le disait déjà, attention de ne pas commettre l'adultère. L'Église est l'Église de Jésus-Christ. Et le prêtre, il ne doit pas centrer, ni même l'évêque, ne doit centrer sur sa personne. C'est une tentation parfois. Et on voit qu'il y a eu, il arrive qu'il y ait des dérives et que le prêtre centre la communauté sur sa personne. Et donc ça devient son club. Mais alors là, il y a quelque chose qui est un comportement qui est adultère. Car la communauté chrétienne, elle appartient au Christ. Et nous ne sommes que les serviteurs de Jésus-Christ. Bien sûr, nous avons à tenir la place de l'époux, mais nous ne sommes pas l'époux. Et donc, il faut constamment, ce qui n'est pas facile, justement, dans la liturgie de Paul VI, qui est une très belle liturgie, eh bien, donc le fait que le prêtre soit face à l'assemblée, quand il était tourné, il était dos à l'assemblée, le prêtre pouvait prier d'une certaine manière, peut-être plus facilement. Mais quand il a vu tous ces regards braqués sur lui, c'est très difficile. Moi, je ne sais pas, mais comme diacre et comme jeune prêtre, ce n'était pas facile pour moi d'avoir tous ces regards centrés, alors qu'ils n'étaient pas centrés sur moi. Et justement, il fallait que j'apprenne à m'effacer pour aider ces regards à se centrer sur le mystère. Mais ce n'est pas très facile. Et je comprends qu'il y ait une tentation aussi, du coup, de faire un peu de théâtre. Et donc, un peu de renouveler pour que ce ne soit pas toujours la même chose. Et donc, d'inventer des choses pour essayer de tenir l'attention des gens de manière artificielle. Mais nous devons les aider à se centrer sur le mystère. Et donc ce n'est pas facile, il faut savoir que ce n'est pas facile pour les prêtres et que certains prêtres ont du mal à accepter de tenir cette place en face. Être membre, être dans la communauté, pas de problème. Être en face, c'est pas facile. Et donc il faut prier pour vos prêtres aussi pour qu'ils puissent trouver la manière paisible et profonde d'être en face tout en sachant que c'est Jésus qui est là, et on doit se centrer, on doit centrer vraiment l'attention sur Jésus, sur sa parole et sur le mystère eucharistique. Je voulais aussi parler du célibat du prêtre. Justement, il y a une petite nuance dans le célibat du prêtre par rapport au célibat des religieux et religieuses. Le célibat des religieux et religieuses, il est vraiment du côté de l'Église épouse, qui se donne totalement et se garde totalement pour le Christ époux. Et il est signe, si vous voulez, de l'anticipation donc de la vie du royaume. Donc c'est vraiment le célibat pour le royaume. Alors il y a de cela chez le prêtre, dans le célibat du prêtre. Mais le célibat du prêtre est aussi du côté du Christ époux qui se donne totalement à l'Église épouse. Et donc dans le célibat du prêtre, il y a aussi le signe de ce don total que le Christ fait de lui-même à la communauté chrétienne. Donc il y a cette nuance, vous voyez, par rapport au célibat religieux. Le célibat du prêtre, il est aussi du côté du Christ époux qui se garde totalement et qui se donne totalement à l'Église épouse. Voilà, alors la grosse difficulté, il faut que le prêtre se rappelle qu'il n'est pas le Christ et que la communauté ne lui appartient pas, alors qu'il doit se donner totalement et sans réserve à la communauté chrétienne à laquelle il est envoyé. Mais cette communauté ne lui appartient pas. C'est l'Église de Jésus-Christ. D'autre part, le prêtre ne doit pas oublier qu'il n'est signe de Jésus-Christ que dans la mesure où il est en communion réelle avec son évêque, et par lui, avec tout le collège épiscopal, en communion avec le successeur de Pierre. Nous ne sommes jamais, un prêtre n'est jamais prêtre en soi et tout seul. Il est toujours prêtre
comme participant du sacerdoce de son évêque,

en lien avec son évêque, et au moment de l'ordination sacerdotale, eh bien, il y a cette promesse d'obéissance à son évêque et à ses successeurs, hein, où l'on remet ses mains dans les mains de l'évêque, pour signifier ce lien profond, ce lien sacramentel du prêtre avec son évêque et du prêtre avec le presbytérium. Le ministère sacerdotal est un ministère collégial. Le prêtre entre dans l'ordre des prêtres, dans le collège des prêtres, et le presbytérium, c'est l'ensemble des prêtres qui reçoivent mission de l'évêque. Alors, les religieux la font aussi partie du presbytérium, s'ils sont prêtres et si l'évêque leur donne mission dans son diocèse. Donc, il ne faut pas oublier la tentation, là aussi, on l'a vu malheureusement, c'est d'ouvrir une boutique à son compte. Or, le prêtre n'a pas à ouvrir une boutique à son compte. Il travaille dans un presbytérium et il travaille en communion avec son évêque. Il n'est, enfin, je dirais que, à l'origine, vous savez, la communauté chrétienne, en tout cas chez nous, elle est née, comme en Italie, en Occident, elle est née dans les cités. Et finalement, les évêques, d'ailleurs, au moment où l'Empire romain s'est désagrégé, les évêques se sont retrouvés patrons des cités, aussi bien sur le plan religieux que sur le plan administratif, parce que toute l'administration romaine fichait le camp. Et donc, c'est dans les cités, et vous savez qu'il y avait à l'origine qu'un seul baptistère à côté de la cathédrale ou dans la cathédrale. Donc, c'était l'évêque qui baptisait les nouveaux chrétiens. Et au fur et à mesure que les campagnes se sont évangélisées, c'est à partir de là donc, que les prêtres se sont multipliés aussi. Alors, il y en avait déjà, bien sûr, autour de l'évêque. Et les prêtres se sont de plus en plus multipliés. Et ce sont les prêtres qui ont baptisé l'évêque en Occident, se gardant le sacrement de la confirmation. C'est pour ça qu'en Occident, à la différence des orthodoxes, nous avons dissocié baptême et confirmation. Les évêques voulant se garder en Occident le sacrement de la confirmation, pour signifier l'unité, je pense, de l'Église autour de l'évêque. Mais voilà. Alors, donc c'est très important de se rappeler que la mission du prêtre, elle est toujours, elle ne peut pas être, comment dire, sans lien profond avec l'évêque et sans lien avec le presbytérium. Alors vous me direz, mais il y a des prêtres qui ont d'excellentes idées, qui ont voilà, et puis ils sont freinés par l'évêque, ils sont freinés par le presbytérium. Et alors que faut-il faire? On a toujours intérêt à rester en communion. Si vraiment les bonnes idées du prêtre viennent de Dieu, Dieu se débrouillera pour qu'il ait l'accord de son évêque et que ce soit dans la communion avec le presbytérium. Même si la communion ne sera jamais parfaite ici-bas, malheureusement. Mais je ne pense pas qu'on ait intérêt à se mettre en opposition avec son évêque, avec les autres prêtres, parce qu'on aurait d'excellentes idées. Et donc c'est toute la difficulté. Il nous faut vivre notre ministère profondément en Dieu. Ah, voilà du courrier.

Voilà, donc je voulais insister là. Alors ensuite, donc pour ce qui est de la mission, les prêtres, donc je cite le Concile, participant pour leur part à la fonction des apôtres, les prêtres reçoivent de Dieu la grâce qui les fait ministres du Christ Jésus auprès des nations, assurant le service sacré de l'Évangile, pour que les nations deviennent une offrande agréable, sanctifiée par l'Esprit. Le ministère, la mission du prêtre, elle est donc, il est ministre du Christ Jésus auprès des nations. L'annonce de l'Évangile, l'évangélisation est première. Donc, ministre du Christ Jésus auprès des nations, assurant le service sacré de l'Évangile. C'est premier. Pour que les nations deviennent une offrande agréable, sanctifiée par l'Esprit. Pour conduire ceux qui ont entendu la parole et qui adhèrent à Jésus et qui croient, les conduire par le sacrifice eucharistique, par la célébration de l'Eucharistie, à faire de leur vie une offrande agréable à Dieu. Voilà le ministère, voilà la mission du prêtre. Annoncer la bonne nouvelle pour que, à toutes les nations, pas simplement aux petits troupeaux qui restent. C'est-à-dire qu'il faut que nous allions au-devant, le prêtre et la communauté chrétienne, il faut que nous allions au-devant des gens, des hommes et des femmes qui sont à l'extérieur. Nous ne pouvons pas aujourd'hui attendre qu'ils viennent. C'est le devoir, nous devons aller au-devant. Pour transmettre, annoncer la bonne nouvelle. Et pour que ces gens qui ont accueilli la bonne nouvelle et qui croient puissent devenir une offrande agréable, sanctifiée par l'Esprit Saint. Alors le Concile, en fait, reprend une phrase de saint Paul au chapitre 15 de l'Épître aux Romains. C'est très important. Alors je vais vous raconter une petite histoire. Quand j'étais curé de paroisse, j'avais repéré un jeune couple qui n'était pas marié, qui m'avait demandé de baptiser une de leurs filles. Et bon, il s'est trouvé qu'on avait sympathisé et que je me disais, cela, il ne faut pas que je les perde de vue. Et alors, de temps en temps, je débarquais chez eux où je m'invitais à déjeuner en me disant, bon, je vais leur parler de mariage, je vais leur parler de Dieu. Et puis, à chaque fois que j'y allais, c'était impossible. Je ne sais pas pourquoi. Mais on parlait de tout sauf de Dieu. On parlait de la pluie, du beau temps, du chien, des enfants, etc. Et alors, quelquefois, parce qu'il y avait le beau-frère, parce que, etc., etc. Bon, ça a duré 2 ans comme ça. Et à chaque fois, je ne sais pas pourquoi, je n'arrivais pas à parler de Dieu. Et bon. Et puis, au bout de 2 ans, c'est eux qui m'ont demandé le mariage. Bon. Et alors, voilà. Et ces gens. Et puis la jeune femme me dit, mais moi je suis baptisée, mais j'ai rien fait, je voudrais faire ma communion. Bon, et alors évidemment on l'a conduit à la communion, à la confirmation. Et ce sont des gens qui, une petite famille, qui s'était mis à pratiquer régulièrement. Donc voilà. Alors quelquefois, il faut aussi faire confiance à l'Esprit Saint, au Seigneur. Voilà, on est une présence. On voudrait, puis on sent que la parole n'est pas donnée pour un temps, mais mystérieusement, il y a une parole silencieuse qui doit passer, il y a quelque chose qui doit passer. Alors que le Concile de Trente, par réaction vis-à-vis de la Réforme, avait insisté sur le prêtre homme de l'Eucharistie, serviteur de l'Eucharistie, Vatican II retrouve un équilibre entre annonce de la parole auprès des nations et culte eucharistique. Avant le Concile, et encore un peu aujourd'hui, par réaction vis-à-vis de cette image du prêtre homme de l'Eucharistie, eh bien on avait eu tendance à opposer le culte et la mission. Alors il y avait donc les prêtres du culte, enfermés dans leur église, et puis les prêtres missionnaires.
qui eux au moins allaient. Bon. Mais ce n'est pas bon d'opposer. On ne peut pas opposer le culte et la mission. Le Concile a refusé cette opposition. L'Eucharistie est source et sommet de l'évangélisation. C'est le Concile qui le dit. La mission du prêtre, elle est d'annoncer la bonne nouvelle du salut à tous, pour que tous les hommes fassent de leur vie un sacrifice spirituel à Dieu, l'unissant au sacrifice du Christ par le ministère du prêtre célébrant l'Eucharistie. Voilà, donc c'est très important, nous ne pouvons pas dissocier. Le prêtre, il est l'homme de l'annonce et il est l'homme du culte. Et la célébration de l'Eucharistie est elle-même évangélisatrice si elle est bien célébrée. Si vraiment, dans la manière dont nous célébrons l'Eucharistie, nos communautés chrétiennes célèbrent de manière joyeuse, vivante, et de telle manière que celui qui rentre peut se dire « mais le Christ est présent », là, eh bien alors, oui, il y aura des conversions. Bien sûr. C'est par le ministère, je cite le Concile Vatican II toujours, c'est par le ministère des prêtres que se consomme le sacrifice spirituel des chrétiens en union avec le sacrifice du Christ, unique médiateur, offert au nom de toute l'Église dans l'Eucharistie par les mains des prêtres, de manière non sanglante et sacramentelle. Donc c'est par le ministère du prêtre que se consomme le sacrifice spirituel des chrétiens. Nous avons besoin du ministère des prêtres pour déployer toute notre grâce baptismale. Nous avons besoin des prêtres. Les prêtres eux-mêmes ont besoin des prêtres. L'évêque a besoin lui aussi du ministère des prêtres, ne serait-ce que pour la confession. Nous avons besoin du ministère des prêtres. C'est là, donc, dans cette offrande de l'Eucharistie, c'est là qu'aboutit leur ministère, l'Eucharistie sommet de la vie chrétienne. C'est là qu'ils trouvent son accomplissement. Commençant par l'annonce de l'Évangile, il tire sa force et sa puissance du sacrifice du Christ et il aboutit à ce que la cité rachetée tout entière, c'est-à-dire la société et l'assemblée des saints, soit offerte à Dieu comme un sacrifice universel par le grand prêtre, par Jésus-Christ donc, qui est allé jusqu'à s'offrir pour nous dans sa passion, pour faire de nous le corps d'une si grande tête. Ça, c'est une citation de saint Augustin. Voilà donc, vous voyez la mission du prêtre, l'annonce de l'Évangile, service de la parole, pour conduire à ce qui est le sommet, le sacrifice eucharistique, pour permettre aux chrétiens de consommer le sacrifice spirituel qui est le leur, en union au sacrifice du Christ. Nous ne pouvons pas nous sauver nous-mêmes. Nous ne pouvons pas nous réconcilier nous-mêmes avec Dieu. C'est le Christ qui nous réconcilie. C'est le Christ qui nous sauve. Nous avons donc besoin de l'action salvifique du Christ. Et cela, c'est par le ministère des prêtres. Nous ne pouvons pas par nous-mêmes atteindre à Dieu. Nous ne pouvons pas entrer dans le royaume, dans la cité sainte, sans le ministère des prêtres. Sans l'action du Christ et donc sans le ministère des prêtres. Voilà donc comment le prêtre, configuré au Christ, tête de l'Église, a pour première mission d'annoncer la bonne nouvelle. Je vous rappelle donc ce que dit saint Paul, ce qu'on disait en latin autrefois, « Fides ex auditu », la foi vient de ce que l'on entend. C'est ce que dit saint Paul dans l'Épître aux Romains, au chapitre 10, le verset 17. « La foi vient de ce que l'on entend, et ce qu'on entend vient par la parole du Christ. » Donc voilà, première mission du prêtre. Le prêtre, donc, il a aussi la mission de sanctifier. La mission d'annoncer la bonne nouvelle, mission de sanctifier par les sacrements et en particulier au sommet l'Eucharistie. Et enfin, il a la mission de conduire au nom du Christ la communauté chrétienne. Mission de gouvernement, de conduite pastorale. Le prêtre est pasteur, ou plutôt, il tient la place du Christ pasteur dans l'Église. Voilà, donc, annonce de la bonne nouvelle, la dimension prophétique,
la dimension de sanctification et la dimension de gouvernement. Alors je disais tout à l'heure, je vais terminer par là, qu'on ne peut pas dissocier l'édification de la communauté chrétienne et la célébration de l'Eucharistie. Alors objection, mais aujourd'hui, où il y a moins de prêtres dans les villages, nous célébrons parfois des ADAP, ce qu'on appelle les ADAP, assemblées dominicales en absence de prêtres ou en attente de prêtres. Bon. Alors, que faut-il faire ? Privilégier la communauté locale ou essayer de construire une grosse communauté avec des paroisses nouvelles qui parfois font 20, 30, 40 kilomètres de long. Et les gens ne se connaissent peu entre eux. Alors je crois qu'il faut les deux. Il faut que, effectivement, dans chaque, je pense surtout à la campagne, il faudrait que dans chaque village, l'église puisse être ouverte, que les chrétiens, même s'ils ne sont que trois dans ce village, puissent se rassembler, prier dans l'église, pour une liturgie de la parole, pour une célébration d'un office de vêpres, pour simplement la prière du chapelet, mais que les chrétiens, mais en tout cas que les ADAP, ce qu'on appelle les ADAP, ne soient pas à l'heure de la célébration de l'Eucharistie au village d'à côté ou à 10 kilomètres. Pour permettre, il faudrait, moi mon rêve, c'est que chaque samedi soir, la communauté locale se rassemble au nom du Christ, autour de la parole du Christ, mais que le dimanche matin, tous, on aille vivre l'Eucharistie. Pas simplement communier, mais vivre l'Eucharistie. Et je pense que ce serait possible. On me dit, mais le covoiturage, ça ne marche pas. Moi, j'ai connu une paroisse dans le diocèse de Nice où ça marchait très bien. Ça dépend de la volonté de chacun. Si on veut que ça marche, ça marche. Hein? Et donc, voilà. En même temps, c'est vrai que c'est important qu'il y ait un signe dans les villages, éventuellement dans les quartiers. Et en même temps, c'est important, le prêtre qui reste, on ne va pas l'user à aller célébrer 5 messes le dimanche matin pour 5 personnes dans tel village, 10 dans tel autre, et avec des liturgies qui sont tristes. Parce que comment voulez-vous faire une liturgie vivante à 5? Et je pense que, voilà, il faudrait tenir les deux. C'est ma position personnelle, on a le droit d'avoir d'autres idées. Hein. Mais, voilà. Mais je trouve dommage de célébrer des liturgies sans Eucharistie à l'heure de la célébration eucharistique à côté. Ça me paraît dommage. Et en même temps, je comprends que localement, il faut maintenir quelque chose. Voilà. En tout cas, donc je n'ai pas tout dit sur le prêtre, certainement pas, mais il me semble donc important de comprendre la place du prêtre dans la communauté chrétienne et de demander au Seigneur que nos communautés soient des communautés vivantes, qui aient la foi et qui aient besoin du ministère du prêtre. Et je suis sûr que si nous avons la foi, si nous demandons avec foi au Seigneur, des prêtres, si nos communautés sont vraiment désireuses qu'il y ait des prêtres, le Seigneur nous donnera des vocations. Car je suis convaincu que les vocations, il y en a, et j'en vois, et je suis convaincu qu'il y en a, mais il nous faut simplement donc prier pour que nous sachions les accueillir et pour que nous permettions à ces jeunes aussi d'avoir le courage de dire oui, de répondre. La semaine dernière, donc j'avais fait ce topo ici, il y avait un jeune de 16 ans que j'ai revu après ça, en parlant aux adolescents, qui m'a dit, oh, c'était très très bien ce que vous avez dit, c'est toujours encourageant, mais c'est un jeune qui pense devenir prêtre, et il m'a dit, ça fait plusieurs années que j'y pense, et donc tout ce qui est autour du prêtre, alors il commence aussi à s'essayer un peu à la réflexion théologique, bon, c'est pas encore tout à fait cela, le mystère trinitaire, bon. Mais voilà, c'est un jeune qui se sent appelé par Dieu et qui porte ça dans son cœur et qui a un grand désir de devenir prêtre. Et il y en a beaucoup, je suis convaincu qu'il y en a. Donc nous devons aider, prier pour que le Seigneur nous donne des prêtres. Le fait d'avoir une juste
connaissance de ce qu'est un prêtre et de sa mission aidera aussi, et je pense, pourra favoriser les vocations.

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2: Ma parole qui sort de ma bouche ne me reviendra pas sans résultat, sans avoir fait ce qui me plaît, sans avoir accompli sa mission. Isaïe 55, 11.

Nous nous retrouvons donc ce matin pour parler ensemble de la vertu d'espérance. Je commencerai par vous citer un extrait du Porche de la deuxième vertu de Paul Claudel, un extrait peut-être que beaucoup connaissent déjà. Voici ce que disait Claudel. La foi est une épouse fidèle. La charité est une mère. L'espérance est une petite fille de rien du tout. La petite espérance s'avance entre ses deux grandes sœurs et on ne prend pas garde à elle. Le peuple chrétien ne voit que les deux grandes sœurs, n'a de regard que pour les deux grandes sœurs. Pourtant, c'est elle, cette petite, qui entraîne tout. Car la foi ne voit que ce qui est, et elle voit ce qui sera. La charité n'aime que ce qui est, et elle aime ce qui sera. L'espérance voit ce qui n'est pas encore et qui sera. Fin de citation. Voilà, donc l'espérance voit ce qui n'est pas encore et qui sera. Qu'est-ce que l'espérance au sens chrétien du terme? Alors nous allons commencer déjà par voir ce qu'elle n'est pas. On fait dans la vie courante souvent une confusion entre le mot espoir et le mot espérance. Pourtant, l'espérance n'est pas à confondre avec l'espoir humain qui a pour objet un bien sensible ou matériel, même très noble. On peut avoir de l'espoir de retrouver la santé, espoir de retrouver du travail, espoir d'une meilleure entente familiale. L'espoir reste encore quelque chose de très humain, tout en portant sur des valeurs très nobles. Par ailleurs, dans le langage usuel en français, le mot espérer, parfois nous allons l'employer dans un contexte où il peut y avoir aussi une certaine connotation de doute. Par exemple, nous allons dire j'espère qu'il fera beau demain, mais sous-entendu, c'est pas si sûr. Ou bien j'espère que je vais avoir mon examen. Mais c'est pas gagné d'avance. L'espérance n'est pas non plus un optimisme déconnecté du réel. Un optimisme qui se flatterait de voir le bon côté des choses et qui se convaincrait que demain ça ira mieux. L'espérance n'a rien à voir avec une méthode couée. L'optimisme, c'est un trait de caractère, c'est un trait de personnalité. Certaines personnalités vont être pessimistes, d'autres vont être optimistes. Mais l'espérance n'a rien à voir avec cela. D'ailleurs, on peut voir que l'espoir, comme l'optimisme, peuvent être décevants. Les difficultés et les déceptions peuvent parfois venir du fait que mon espérance n'était pas vraiment fondée sur Dieu et était plutôt un optimisme. Par exemple, je veux conduire ma vie à une perfection dont j'ai une idée. On voit bien aussi que dans notre vie, l'optimisme, on peut être optimiste, mais ce n'est pas pour autant que les choses vont se passer comme on le souhaite ou comme on le dit. De même, on peut avoir de grands espoirs, très beaux, très nobles, mais force est de constater que ce qui se passe dans notre vie n'est pas toujours dans le même sens. Nous pouvons au contraire être contrariés dans ces espoirs qui sont parfois des espoirs déçus. La grande différence entre l'espoir et l'espérance, entre l'optimisme et l'espérance, c'est que, nous dit saint Paul, l'espérance ne déçoit pas. Donc, il y a quelque chose de plus profond dans l'espérance. Nous allons donc voir ce qu'est l'espérance chrétienne et nous allons d'abord aller regarder dans le catéchisme catholique quelle en est la définition au paragraphe 1817. Le catéchisme nous dit ceci: l'espérance est la vertu par laquelle nous désirons comme notre bonheur le royaume des cieux et la vie éternelle, en mettant notre confiance dans les promesses du Christ et en prenant appui non sur nos propres forces, mais sur le secours de la grâce du Saint-Esprit.
Alors, une définition assez longue que nous allons prendre le temps de décortiquer. Tout d'abord, on nous dit que l'espérance est une vertu. Qu'est-ce qu'une vertu? Là aussi, le catéchisme de l'Église catholique, au paragraphe 1812, nous dit qu'on entend par vertu une disposition habituelle à faire le bien. Alors, il y a des vertus acquises par notre éducation, par des actes que nous posons avec persévérance, que nous répétons. Je donne un exemple. Par exemple, Saint François de Sales, on nous dit que c'était un saint qui était extrêmement colérique, coléreux. Et pourtant, il est comme reconnu comme le saint par excellence de la douceur. Quand on lit les écrits de Saint François de Sales, on trouve une grande suavité. Et on dit à la fin de sa vie que c'était l'homme le plus patient du monde, le plus doux du monde. Eh bien, Saint François de Sales, malgré sa nature colérique, a fait grandir dans sa vie, sans doute par de nombreux exercices, la vertu de patience. Donc, c'est une vertu là qui est acquise. L'enseignement de l'Église a distingué quatre vertus que l'on appelle cardinales, autour desquelles toutes les autres vertus peuvent se regrouper. Donc, ces quatre vertus cardinales, ce sont la prudence, qui nous fait choisir les justes moyens pour accomplir le bien, la justice, qui rend à chacun ce qui lui est dû, la vertu de force, qui donne à notre volonté l'énergie nécessaire pour surmonter les obstacles, et enfin, la quatrième, la tempérance, qui nous permet de profiter des plaisirs avec modération. À côté de ces quatre vertus cardinales, l'Église nous enseigne aussi qu'il y a trois vertus théologales. Dans le mot théologal, nous avons la racine grecque théos, qui veut dire Dieu. Donc, ce sont des vertus qui nous viennent directement de Dieu et qui ont été infusées par Dieu dans notre âme le jour, au moment de notre baptême. Ces trois vertus qui sont la foi, l'espérance et la charité sont donc, on pourrait dire, notre patrimoine génétique spirituel, c'est-à-dire que tout le monde les a par la grâce du baptême. Elles nous sont données gratuitement et non pas à force de... On ne les mérite pas. C'est un don gratuit qui nous vient de Dieu. Ce qui veut dire que nous avons tous, tout baptisé a reçu la foi. Tout baptisé a reçu la vertu d'espérance et tout baptisé a reçu la vertu de charité. Après, il revient à nous de les faire grandir. Le baptisé va être responsable ensuite de la croissance des vertus dans sa vie. Donc dire j'ai plus la foi, c'est pas possible. On ne perd pas la foi comme on perd son porte-monnaie. Voilà. Ça veut dire que peut-être la foi s'est endormi dans notre vie, ou bien nous ne ressentons plus que nous avons la foi. Mais par notre baptême, cette vertu reste toujours présente. Donc notre responsabilité de baptiser va être de la réveiller. De même pour l'espérance. Il n'y a pas des personnes qui seraient dans l'espérance, qui auraient la vertu d'espérance, et d'autres qui n'auraient pas la vertu d'espérance. Tout baptisé là. Par contre, ce que nous vivons peut mettre en veille, en berne, cette vertu d'espérance qui peut se retrouver mouronnante dans notre vie, comme une braise, et non plus comme une flamme. Et donc, mais il est très, comment dire, très, très bon de se rappeler que cette vertu est bien en nous, particulièrement quand nous traversons des périodes de déprime, des périodes de désolation, des périodes de grandes épreuves qui mettent à mal l'espérance. De nous rappeler que même si ce n'est qu'une petite braise, l'espérance est là et n'attend qu'à s'enflammer à nouveau. L'espérance est donc un don de Dieu, ce n'est pas un trait de caractère, ce n'est pas un trait de notre personnalité, c'est une grâce, donc gratuite, elle n'est pas une question de tempérament. Deuxième point, l'espérance chrétienne a pour objet une personne, qui est Dieu. En effet, la définition du catéchisme nous dit que c'est la vertu par laquelle nous désirons
L'espérance est liée au désir, que nous désirons comme notre bonheur le royaume des cieux et la vie éternelle. Qu'est-ce que le royaume des cieux et la vie éternelle? Eh bien, c'est tout simplement cette vie de communion avec Dieu, en Dieu. L'espérance est la vertu du désir par excellence et elle me polarise vers un bonheur, vers le bonheur en Dieu. L'espérance n'est pas un déni des réalités terrestres. Elle habite le monde tout en se tenant orientée vers les réalités célestes. Voilà. On peut peut-être avoir trop tendance, nous les chrétiens, à ne placer notre espérance, je dirais, que dans la visée de l'éternité, au point peut-être d'avoir parfois un langage de dire bien vivement que cette vie sur terre s'arrête et vivement le ciel. Or, Jésus nous dit, le royaume de Dieu est au milieu de vous. Donc, il y a aussi une espérance pour notre quotidien. L'espérance désigne Dieu comme notre seul bonheur. Vivre l'espérance, c'est dire, c'est exprimer, c'est témoigner que tout ne s'arrête pas sur la terre. Le pape François, qui a fait pas mal de catéchèses sur l'espérance il y a quelques années, disait « L'espérance a un nom, et ce nom est Jésus. » L'espérance a un nom, et ce nom est Jésus. L'espérance chrétienne est fondée sur la foi en Jésus-Christ ressuscité, victorieux de la mort. La foi que cette victoire m'appartient. Nous sommes déjà victorieux en Jésus. Nous avons déjà été sauvés. Intéressant de voir que l'espérance est fondée sur la foi. Il y a bien un lien entre les trois vertus de foi, espérance et charité. On le voit à travers l'image qu'emploie Claudel comme cette petite fille qui marche entre les deux grandes vertus. Eh bien, elle leur donne la main. Hein. Donc, elles sont liées. L'espérance chrétienne est fondée sur la foi en Jésus-Christ ressuscité, victorieux de la mort et de tout mal. Elle est fondée aussi dans la promesse de Jésus qui dit en Saint Jean, « Moi, je suis venu pour que les hommes aient la vie en abondance. » En Saint Jean, chapitre 10, verset 10. Elle est fondée sur la foi en son amour infini et inébranlable, en sa présence qui m'accompagne chaque instant et qui veut pour moi la paix, la joie, le bonheur. Dans l'acte d'espérance que malheureusement nous avons un peu oublié, que nos aînés ont appris au catéchisme et connaissent encore par cœur, mais que nous, les plus jeunes, nous n'avons pas forcément appris, nous disons ceci, « Mon Dieu, j'espère avec une ferme confiance que vous me donnerez, par les mérites de notre Seigneur Jésus-Christ, votre grâce en ce monde et le bonheur éternel dans l'autre, parce que vous l'avez promis et que vous êtes toujours fidèles dans vos promesses. » Donc on voit bien que cet acte d'espérance nos aînés récitaient et connaissaient par cœur, eh bien, a le mérite de nous rappeler vraiment les bases de notre vie et la destinée de notre vie qui est ce bonheur éternel ici-bas, mais aussi dans l'autre. Et affirmer, comment dire, que cette définition dit « parce que vous l'avez promis et que vous êtes toujours fidèles dans vos promesses ». Ça, c'est vraiment le pivot de cet acte, c'est vraiment parce que Jésus l'a promis et que je crois en ce que Jésus a promis. Cela ne dépend pas de moi, mais de Dieu qui est fidèle. Benoît XVI, dans sa belle encyclique Spe Salvi, sur l'espérance justement, écrivait ceci, « Le présent, même un présent pénible, peut être vécu et accepté s'il conduit vers un terme et si nous pouvons être sûrs de ce terme. » Autrement dit, l'espérance... On peut être dans l'espérance, même au cœur d'une très grande épreuve, si nous avons en mémoire que le terme de cette épreuve, c'est le bonheur en Dieu. Et Dieu tient toujours ses promesses. Autre point, l'espérance s'appuie sur la confiance et le secours de l'Esprit-Saint.
La définition du catéchisme donc ne s'arrête pas là, elle nous indique comment désirer, comment rester orienté vers le royaume. Elle nous dit en mettant notre confiance dans les promesses du Christ et en prenant appui non sur nos propres forces, mais sur le secours de la grâce du Saint-Esprit. La petite fille Espérance a une alliée, une amie inséparable qui s'appelle la confiance. Ça, je crois que c'est important de s'en rappeler. L'allié de l'espérance, c'est la confiance. C'est cette confiance du cœur qu'il s'agit de retrouver au cœur des épreuves et des difficultés. La petite Thérèse de l'Enfant Jésus avait bien compris cette clé. Elle qui disait « Je ne me découragerai jamais » et qui disait ailleurs « Ma folie à moi, c'est d'espérer ». Elle dit aussi, alors qu'elle traverse la nuit, « J'entre dans l'espérance aveugle de sa miséricorde. » Voilà, « Ma folie à moi, c'est d'espérer, je ne me découragerai jamais. » L'espérance, nous dit le catéchisme de l'Église catholique, se fonde sur les promesses du Christ. Or, où peut-on trouver les promesses du Christ, si ce n'est dans sa parole, dans l'Écriture sainte? Peut-être il est bon de nous interroger sur quelle place a la parole de Dieu dans nos journées, au milieu du flot de paroles de toutes sortes qui circulent, au milieu de l'agitation, du bruit du monde et des multiples sollicitations. Aussi de nos messageries téléphoniques, de nos messageries Internet, de nos réseaux sociaux. Est-ce que ce ne sont pas toutes ces paroles du monde qui envahissent peu à peu notre esprit au détriment de la parole de Dieu? Or, Dieu, lui, nous envoie continuellement des SMS. Hein. Donc, arrêtez, arrêtons de regarder à tout bout de champ nos smartphones. C'est pas là que nous allons trouver l'espérance, loin de là. L'espérance, nous allons la recevoir dans le fond de notre cœur profond. Mais encore faut-il que chaque jour, nous nous connections à ce cœur profond. Et ce message quotidien que Dieu nous envoie, c'est en particulier cette parole « Ne crains pas ». Vous voyez que c'est aux antipodes des nouvelles du monde qui sont sans cesse désastreuses et effrayantes. Lui, voilà, des spécialistes de la Bible nous disent que lui, Dieu, nous dit 366 fois dans la Bible, n'aie pas peur, ne crains pas, ou quelque chose d'approchant. C'est beau, 366 fois, c'est au moins chaque jour de l'année, et même pour les années bissextiles. Alors, soyons attentifs, vigilants, de voir où nous allons chercher consolation et force. Le monde va nous offrir des ersatz de bonheur ou des consolations à prix cassé qui laissent en fait un grand vide. Il va nous proposer aussi des promesses trompeuses à prix de luxe auprès, je ne sais pas moi, de voyants, de médiums. Mais la paix véritable, qui est un fruit de l'espérance, n'est pas en ce monde-ci. La paix véritable se trouve en quelqu'un, le Christ, qui nous a dit avant de repartir vers son Père le jour de l'Ascension, « Je suis avec vous tous les jours jusqu'à la fin des temps. » Je vous livre aussi cette belle parole du livre d'Isaïe. « Une mère pourrait-elle oublier son enfant? Moi, je ne t'oublierai jamais. » Donc, toutes ces paroles de Dieu nous interpellent en nous disant « Mais en qui mets-tu ton espérance? En qui mets-tu ton espérance ?» Thérèse disait, on obtient de Dieu autant qu'on en espère. Qu'espères-tu de Dieu? Quel est ton désir vis-à-vis de Dieu? Ce n'est pas Dieu qui nous oublie, c'est nous qui trop souvent l'oublions. Et ceci est une conséquence du péché originel en nous. L'épreuve me met face à mes fragilités, face à mon impuissance, mes limites humaines. Pourtant, c'est un fait que chacun de nous a des blessures, des insécurités, des manques. Et bien souvent, nous cherchons à les cacher, car nous en avons peur. Et être mis à nu, c'est une épreuve qui fait peur. La pédagogie de Dieu se sert souvent des événements comme l'échec, les conflits et même notre péché, qui nous fait découvrir ce qu'il y a en nous d'égoïsme, de peur, de jalousie
d'angoisse, de haine, d'agressivité. Et donc Dieu se sert parfois de ces événements déconcertants dans nos vies pour nous tourner vers lui, qui est notre source d'espérance. Alors c'est sûr que cette découverte de notre fragilité, elle est difficile. L'espérance va m'aider à accueillir la réalité de ce que je suis sous le regard miséricordieux de Dieu. Elle va m'aider à accueillir mes limites. Alors, on pourrait dire que le premier pas de l'espérance, on ne peut pas tout de suite être dans l'espérance dans une épreuve. C'est impossible. Dans un deuil, ce n'est pas possible. Il y a d'abord le moment où nous allons prendre conscience de notre fragilité, de notre vulnérabilité, de notre douleur. Mais déjà, en prendre conscience, nous sommes déjà sur ce chemin de l'espérance. L'espérance m'aide à accueillir la réalité de ce que je vis. Et ça, c'est toujours un signe d'une véritable maturité spirituelle. Savoir accueillir ses pauvretés, ses limites, voilà, c'est toujours un signe d'une véritable maturité spirituelle et qui est toujours source de paix. C'est toujours quand nous touchons notre propre misère, nos espaces de haine, que nous pouvons alors être touchés par la miséricorde de Dieu et découvrir le mystère de Jésus qui vient guérir nos cœurs, nous sauver. L'espérance ne peut naître que dans le creuset de notre pauvreté humaine. On le voit bien dans la parabole du fils prodigue ou encore, c'est ce qui nous est dit aussi dans ce beau passage des Béatitudes. Le pape François a cette très belle expression, il dit « L'espérance est la vertu des plus petits. » L'espérance est la vertu des plus petits. L'espérance nous pousse à nous appuyer sur d'autres forces que nos propres moyens humains. Mais on va s'appuyer sur la confiance d'être inconditionnellement aimé de Dieu. Le pape François, dans ses catéchèses sur l'espérance, nous conseillait un exercice. Je le cite. « C'est un bon exercice que de se dire à soi-même « Dieu m'aime ». C'est la racine de notre sécurité, la racine de l'espérance. Est-ce que je peux dire Dieu m'aime en ce moment difficile? Dieu m'aime. Et moi qui ai fait cette chose laide et mauvaise? Dieu m'aime. Dieu m'aime. Personne ne peut nous ôter cette sécurité, dit-il, et nous devons le répéter comme une prière. Dieu m'aime, je suis sûre que Dieu m'aime, je suis sûre que Dieu m'aime. Fin de citation du pape François. L'espérance est confiance en l'amour miséricordieux. Elle est le point de rencontre entre la souffrance des hommes et la compassion de Dieu. Face à nos peurs, Jésus nous dit comme à ses disciples, « N'ayez pas peur, c'est moi, n'ayez pas peur. » La peur, l'angoisse, l'inquiétude ne sont pas un péché, ce sont des émotions. Mais elles peuvent finir par avoir une emprise sur moi. On ne vainc la peur, on ne la vainc pas en s'entourant de sécurité. Souvent, nous allons mettre tout un rempart en croyant que nous allons nous sécuriser. Mais ce rempart, il finit aussi par avoir des limites. Donc, on ne vainc pas la peur, l'angoisse, l'inquiétude en s'entourant de sécurité, mais au contraire par la confiance. Je cite encore le pape François. « Avec les difficultés de la vie, avec les problèmes, avec les choses nouvelles que nous devons affronter, le Seigneur est là. Nous pouvons nous tromper, véritablement. Mais il est toujours près de nous et il dit « Tu t'es trompé, reprends ton chemin. » N'ayons pas peur des difficultés. N'ayons pas peur quand notre cœur est triste dans l'obscurité. Prenons les choses comme elles viennent, avec l'Esprit du Seigneur et l'Esprit Saint, et ainsi allons de l'avant en sécurité sur un juste chemin. » Donc le pape François nous invite vraiment à aussi nous faire l'ami du Saint-Esprit au cœur de ces épreuves. Prenons les choses comme elles viennent avec l'Esprit du Seigneur. L'Esprit du Seigneur, on va le trouver dans la parole de Dieu.
avec l'Esprit Saint et allons de l'avant. C'est en effet l'espérance qui nous fait aller de l'avant. L'espérance, c'est marcher malgré la nuit. Alors, je viens du sanctuaire Notre-Dame de Montlignon, où nous avons cette belle prière à Notre-Dame de Montlignon que nous récitons chaque jour au sanctuaire pour les âmes du purgatoire et pour les et pour aussi ceux qui sont dans l'épreuve du deuil. Et dans cette prière, nous demandons à Marie de faire de nous des apôtres de l'espérance semblables aux veilleurs de l'aube. Très beau. Bien voilà, on a un petit peu une définition, une description de ce que peut être un chrétien plein d'espérance dans notre monde. Être semblable aux veilleurs de l'aube. Le pape François nous dit encore, l'espérance chrétienne se fonde sur la foi en Dieu qui crée toujours des nouveautés dans la vie de l'homme. Hein? Dieu crée toujours des nouveautés dans la vie de l'homme. Il nous dit, nous croyons que les plus beaux jours doivent encore arriver. Un proche me confiait l'autre jour, un proche qui est maintenant âgé, qui a 88 ans, me partageait l'autre jour cette belle parole en me disant que pour lui, le meilleur était devant lui. Pourtant, la vieillesse, nous le savons bien, la vieillesse confronte chaque jour justement un peu plus à la vulnérabilité, à la fragilité, puisque de jour en jour, nous perdons une personne qui vieillit, perd des acquis. Et voilà, on a souvent ces phrases complètement, voilà, des phrases automatiques, ces pensées, c'est pas beau de vieillir, etc. Bien, j'ai trouvé ça admirable que cette personne de 88 ans, qui se sent vieillir, puisse néanmoins affirmer « le meilleur est devant moi ». Le père Marie-Eugène disait « Un saint vivant n'est pas immobile et l'Esprit-Saint ne le quitte pas dans les moments difficiles. » Ça, c'est très rassurant. L'Esprit-Saint ne nous quitte pas dans les moments difficiles. Le père Marie-Eugène continue, « La grande preuve de la sainteté n'est pas de ne pas avoir de tentation ou de lassitude, non, mais c'est de toujours marcher, réagir, de monter vers Dieu. » Fin de citation. Donc le père Marie-Eugène nous invite non pas à, voilà, c'est humain d'avoir des tentations, c'est humain d'avoir des lassitudes, ne nous en voulons pas non plus, mais continuons toujours à marcher, à réagir, à monter vers Dieu. L'espérance est donc cette volonté de faire confiance au-delà de ce qu'on peut comprendre. Faire confiance au-delà de ce qu'on peut comprendre. C'est vrai qu'il y a des situations dans notre vie qui sont complètement incompréhensibles. Et on se demande que veut Dieu, où est Dieu dans ces situations. Eh bien, l'espérance nous invite à lâcher prise peut-être sur ces pourquoi, ces raisonnements, en faisant confiance au-delà de ce qu'on peut comprendre humainement. Le pape François dit que le christianisme cultive une confiance inguérissable. Voilà, il nous faut entrer dans cette confiance inguérissable. Au fond de notre cœur brûle toujours cette petite flamme de l'espérance qui nous pousse à espérer contre toute espérance. Quand saint Paul emploie cette expression « espérer contre toute espérance », on devine que, qu'est-ce que ça veut dire en fait? Il nous dit qu'Abraham a espéré contre toute espérance. C'est peut-être espérer justement contre tout autre espoir. Il y a espérance et espérance, on peut dire, dans notre vie. Donc espérer contre toute autre forme d'espoir. Donc, c'est l'espérance qui dépasse tout espoir. Et donc, Abraham, qui nous invite et est un exemple pour nous d'espérance, il est parti vers ce pays inconnu, vers cette terre promise. Il a tout laissé pour partir. Autre point, l'espérance inclut donc la certitude d'une vie au-delà de la mort. Dans le « Je crois en Dieu », les derniers articles sur lesquels nous passons peut-être un peu vite nous ouvrent cette perspective de ce bonheur éternel, de cet avenir qui est devant nous. Hein. À chaque fois que nous récitons notre credo, nous avons cette dernière affirmation,
Je crois en la communion des saints, à la résurrection de la chair, à la vie éternelle. Donc, notre acte de foi dans le credo, dans le je crois en Dieu, eh bien, a comme point d'orgue, comme point final, comme c'est la fin du credo, je crois à la vie éternelle. Saint Paul emploie pour l'espérance l'image de l'ancre. Le pape François nous dit, les premiers chrétiens représentaient l'espérance comme une ancre. L'espérance était une ancre fixée sur la rive de l'au-delà. Notre vie est comme marcher sur la corde vers cette ancre. Mais nous, à quoi sommes-nous ancrés? Nous demande le pape. À quoi sommes-nous ancrés? Sommes-nous ancrés dans une lagune artificielle que nous avons créée, avec nos règles, nos comportements, nos horaires, nos cléricalismes, nos attitudes ecclésiastiques? Sommes-nous ancrés là où tout est confortable et sûr? Cela n'est pas l'espérance. Fin de citation du pape François. Donc peut-être c'est intéressant cette image de l'ancre aussi. Réfléchissons où notre ancre est-elle accrochée? Est-elle bien accrochée sur cette rive de la vie éternelle? Ou bien sur d'autres, sur à d'autres endroits en fait qui n'ont voilà moins solides. Le grand message, alors je viens de Montlignon, de ce sanctuaire en Normandie qui prie pour les défunts, pour les âmes du purgatoire. Donc je suis très marquée par ce qui se vit dans ce sanctuaire. Je dois dire que ce grand message, le grand message du sanctuaire de Montlignon, eh bien c'est que c'est justement le sanctuaire de l'espérance et qui se fonde donc dans cette communion des saints, dans cette grande solidarité entre ce monde visible où nous sommes et ce monde invisible où sont tous ceux qui nous ont quittés. Nous sommes précédés par une multitude de saints qui, comme des petits frères, nous montrent le chemin de l'espérance. Et le pape François disait, dans les moments difficiles, il faut avoir le courage de lever les yeux vers le ciel en pensant aux nombreux chrétiens qui sont passés à travers la grande épreuve et qui ont conservé leurs vêtements baptismaux blancs en les lavant dans le sang de l'agneau. Dieu ne nous abandonne jamais. Voilà, il est bon de se dire que nous sommes précédés par tous ces saints, tous ces saints, mais de la vie ordinaire, hein, qui ont lavé leurs robes dans le sang de l'agneau et qui ont justement accroché l'ancre de leur espérance sur la rive éternelle. Donc prions aussi les saints qui sont à nos côtés pour nous aider à marcher sur ce chemin de l'espérance. Cette communion des saints doit nous stimuler, particulièrement quand le deuil nous frappe, et parfois avec grande violence. Cette perspective de la vie éternelle des âmes nous ouvre de grandes et belles perspectives pour notre au-delà, mais aussi des ici-bas. Espérance de savoir que tout ne s'arrête pas à la mort et qu'un avenir est toujours possible avec ceux qui nous ont quittés. Ceci est une réalité fortement consolante, en particulier pour tous ceux qui, dans la relation avec nos proches, a pu être douloureux. Parfois, une personne meurt et nous n'avons pas pu nous demander pardon. Et nous croyons que tout est terminé. Eh bien non, le pape François nous dit, nous croyons que les plus beaux jours doivent encore arriver. Il nous sera possible de nous retrouver dans la paix, dans la réconciliation, et même déjà, dès maintenant, en vertu de cette communion des saints, je peux déjà entrer dans ce pardon vis-à-vis de ceux qui m'ont quitté, à la fois dans des pardons à donner et des pardons peut-être à recevoir de ceux qui nous ont quittés.

considère toujours qu'une maturation est possible. Voilà, l'espérance vis-à-vis des autres aussi. Donc je reprends le pape François. Il espère toujours qu'une maturation est possible, un jaillissement surprenant de la beauté, que les potentialités les plus cachées de son être germent un jour. Cela ne signifie pas que tout va changer dans cette vie. Cela implique d'accepter que certaines choses ne se passent pas comme on le désire, mais que peut-être Dieu écrit droit avec des lignes courbes et sait tirer quelque bien des maux qu'il n'arrive pas à vaincre sur cette terre. Voilà, donc très important. L'amour voit l'autre dans la perspective du ciel. L'espérance, dit-il, inclut la certitude d'une vie au-delà de la mort. Cette personne, avec toutes ses faiblesses, est appelée à la plénitude du ciel. Là, complètement transformée par la résurrection du Christ, ses fragilités n'existeront plus, ni ses obscurités, ni ses pathologies. Là, le véritable être de cette personne brillera avec toute sa puissance de bien et de beauté. Cela nous permet aussi, au milieu des peines de cette terre, de contempler cette personne avec un regard surnaturel à la lumière de l'espérance et d'espérer cette plénitude qu'elle recevra un jour dans le royaume du ciel, bien que cela ne soit pas visible maintenant. Fin de citation. Voilà, je trouve ce passage vraiment du pape François admirable, où il nous invite aussi donc à l'espérance portée sur notre frère. Qui ne peut, voilà, parfois nous pouvons désespérer de l'autre, de mon frère, de ma sœur, qui dans son comportement me blesse ou paraît il peut ne pas y avoir de signe d'évolution, de changement, d'amélioration, de progression. Eh bien, le pape nous invite à contempler l'autre avec un regard surnaturel, à la lumière de l'espérance et d'espérer cette plénitude pour la personne qu'elle recevra un jour dans le royaume. Donc l'amour ne désespère pas de l'avenir et de l'avenir même au-delà de la mort. Ici à Montlignon, enfin je dis ici mais à Montlignon, nous aimons répéter que la vie éternelle est déjà commencée. Thérèse de l'Enfant Jésus disait « Chaque instant est une éternité de joie pour le ciel, une éternité de voir Dieu face à face, de n'être qu'un avec lui. » Donc on voit bien à travers cette citation combien Thérèse de l'Enfant Jésus, eh bien son ancre était bien accrochée sur les rives de la vie éternelle. Chaque instant est une éternité et elle voit son présent dans la visée de cette éternité. C'est sa paire de lunettes, si je peux dire. Sa paire de lunettes, c'est de voir le quotidien sous l'angle de l'éternité. Ça veut dire que aussi tous nos actes les plus simples de notre vie quotidienne, ou tout, on pourrait dire toutes les contrariétés aussi de notre vie, eh bien, efforçons-nous de les regarder dans cette visée de l'éternité. Enfin, je vais terminer sur l'espérance à l'école de la Vierge Marie. Voilà. Est-ce que cette encre, finalement, ne serait pas Marie? Ou peut-être, j'ai envie de dire, peut-être que cette encre, il y a toujours une corde à une encre, et la première de cordée sur cette corde qui nous relie à l'encre de l'espérance, eh bien la première à marcher en premier de cordée sur ce chemin de l'espérance, c'est la Vierge Marie. Je donne encore la parole au pape François. Marie est la mère de l'espérance, l'icône la plus expressive de l'espérance chrétienne. Toute sa vie est un ensemble d'attitudes d'espérance, à commencer par le oui au moment de l'Annonciation. Marie ne savait pas comment elle pouvait devenir mère, mais elle s'en est remise totalement au mystère qui allait s'accomplir et elle est devenue la femme de l'attente et de l'espérance. Face à toutes les difficultés et surprises du projet de Dieu, l'espérance de la Vierge ne vacille jamais. Femme d'espérance, cela nous dit que l'espérance

tolérance se nourrit d'écoute, de contemplation, de patience, pour que les temps du Seigneur arrivent à maturité. Aux noces de Cana également, Marie est la mère de l'espérance qui la rend attentive et pleine de sollicitude pour les choses humaines. Avec le début de la vie publique, Jésus devient le Maître et le Messie. La Vierge regarde la mission de son Fils avec joie, mais aussi avec appréhension, car Jésus devient toujours davantage ce signe de contradiction que Siméon lui avait annoncé. Au pied de la croix, elle est la femme de la douleur et dans le même temps, de l'attente vigilante d'un mystère plus grand que la douleur sur le point de s'accomplir. Tout semble vraiment finir, fini. Tout semble vraiment fini. Toute espérance pourrait se dire éteinte. Elle aussi à ce moment-là, en se souvenant des promesses de l'Annonciation, aurait pu dire « Elles ne sont pas avérées, j'ai été trompée ». Mais elle ne l'a pas dit. Et pourtant, bienheureuse celle qui a cru. Parce qu'elle a cru, elle voit bourgeonner de cette foi un avenir nouveau et attend avec espérance le demain de Dieu. Je pense parfois, savons-nous attendre le demain de Dieu ou voulons-nous l'aujourd'hui? Le demain de Dieu, pour elle, pour Marie, c'est l'aube du matin de la Pâque, de ce premier jour de la semaine. Cela nous fera du bien de penser dans la contemplation à l'accolade du Fils avec la Mère. La seule lampe allumée au sépulcre de Jésus, c'est l'espérance de la Mère, qui, à ce moment-là, est l'espérance de toute l'humanité. Nous devons beaucoup à cette Mère. En elle, présente à tout moment dans l'histoire du salut, nous voyons un témoignage solide d'espérance. Elle, Mère d'espérance, nous soutient dans les moments d'obscurité, de difficulté, de découragement, de défaite apparente ou de vraie défaite humaine. Que Marie, notre espérance, nous aide à faire de notre vie une offrande agréable au Père céleste et un don joyeux pour nos frères, une attitude qui regarde toujours vers demain. Fin de citation du pape François sur cette méditation de Marie, Mère de l'Espérance. Très belle citation sur laquelle nous pouvons nous appuyer. Je termine donc avec ces paroles du pape François en priant Marie et en lui demandant, comme nous le demandons au sanctuaire de Montlégion, fais de nous des veilleurs, fais de nous des témoins de l'espérance semblables aux veilleurs de l'aube. Amen.

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2: Comme le ciel domine la terre, fort est l'amour du Seigneur pour qui le craint. Psaume 102, 11.

Nous devrions pouvoir dire également que nous ne faisons pas notre volonté, mais la volonté du Père. Et pour cela, nous méditons sur l'évangile de Saint Jean, et avec la lecture du prophète Isaïe. L'Esprit Saint conduit Jésus vers Jérusalem, le terme, mais aussi l'accomplissement de sa vie. Nous le savons, le Christ accomplit l'œuvre de notre salut, et il est en butte à la haine des pharisiens et des grands prêtres qui ne croient pas en lui. Nous le savons, frères et sœurs, Jésus est notre lumière. Il est tendresse et pitié, lent à la colère et plein d'amour, comme nous l'avons chanté dans le psaume. Jésus a libéré le paralysé et redonné au sabbat son sens originel. Mon Père, jusqu'à maintenant, est toujours à l'œuvre, et moi aussi je suis à l'œuvre. C'est alors qu'il va être écarté. On se méfie de lui comme d'un imposteur. Les Juifs cherchent à le faire mourir, car il violait le sabbat et appelait Dieu son propre Père. C'est le motif fondamental de sa condamnation. Il disait que Dieu était son propre Père. Et il accomplissait le bien en union avec le Père. Frères et sœurs, il peut nous arriver, en tout cas, nous le savons, des frères et sœurs sont persécutés dans le monde aujourd'hui et nous prions pour eux de tout notre cœur. À la suite de Jésus, ce n'est pas toujours facile de faire le bien. Et dans l'adversité, on risque de se moquer de nous écarter, de nous mettre de côté. Mais il faut continuer en suivant Jésus. Jésus, dans l'Esprit Saint, fait le bien. Il nous dit, le Fils ne fait rien de lui-même. Il fait tout ce qu'il voit faire par le Père. Mais dans la résurrection, dans cette lumière qui déjà jaillit, hein, qui déjà jaillissait dans le dimanche létaré, réjouissez-vous, hein, et qui continue à jaillir, on voit déjà l'œuvre que Dieu accomplit si nous sommes unis à lui. Le prophète Isaïe annonçait le salut en disant que le Messie est mis à part, destiné à être l'homme de l'Alliance et pour tout reconstruire. Je nous révèle tout dans l'Apocalypse. Voilà que je fais toute chose nouvelle. Le Père aime le Fils, il lui montre tout ce qu'il fait. Il vient au secours des humiliés, des rejetés, des pauvres, de ceux qui ne sont pas considérés. Je pense que, d'ailleurs, c'est l'une des caractéristiques de notre pape François, dont nous avons fêté l'élection le 13, hier, c'est certainement de vouloir aller au secours des plus pauvres. D'ailleurs, comme il le faisait déjà en Argentine. N'oublions pas qu'il allait vraiment au secours des pauvres, notamment parfois célébrant des messes de minuit dans des bidonvilles. Donc, ça se passe de commentaires. C'est comme Saint Vincent de Paul ou Mère Teresa, des gens qui se donnent tout donner aux plus pauvres. Cieux criez de joie, que la terre exulte, montagnes éclatées en cris de joie. Le Seigneur console son peuple. Voilà que Jésus vient nous rejoindre, là où peut-être nous croyons un peu désolés. Alors, pour ça, prions pour les malades. Nos frères et sœurs malades, peut-être à l'écoute de la radio, si aujourd'hui c'est transmis. En tout cas, nous sommes vraiment en communion avec eux et nous prions pour eux. Il est très beau le texte d'Isaïe. Jérusalem disait, le Seigneur m'a abandonné, le Seigneur m'a oublié. Une mère pourrait-elle oublier son petit enfant? S'il en avait une qui l'oubliait, moi je ne t'oublierai jamais. Le Christ nous dit vraiment, frères et sœurs, que nous sommes aimés. Le Père lui-même nous aime. Il fait briller son soleil sur les justes et sur les injustes, tomber la pluie sur la rocaille et sur les épines. Eh bien, frères et sœurs, qu'il fasse briller en nous son amour aujourd'hui, en écoutant cette parole que je trouve très belle. Le Père lui-même nous aime, et il nous aime personnellement. Nous sommes aimés de Dieu, au plus secret du cœur. Frères et sœurs, nous demandons, ce jour où nous confions le patronage, les garçons et les filles vont venir, peu nombreux maintenant, mais il faut faire l'œuvre du Père, et chaque personne, chaque enfant est précieux aux yeux de Dieu. Chaque malade, chaque personne, chacun de nous sommes précieux aux yeux du Seigneur. Nous sommes aussi en communion
avec ceux qui nous ont quittés, mais en tout quittés pour aller au ciel, hein, ou au purgatoire, mais nous prions pour eux, et nous sommes en communion avec nos défunts, avec nos malades, avec toute l'humanité. Demandons la grâce de demeurer, d'être fidèles dans l'amour, car le Christ nous accompagne aujourd'hui. Il est vraiment avec nous. Marie, notre mère, est présente près de nous aussi. Et Saint Joseph, que nous vénérons dans cette neuvaine.

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2: Honore ton père et ta mère. Marc 10, 19.

Dieu m'a confié un trésor. Il était une fois un chercheur de diamants et qui, depuis des années, cherchait désespérément un diamant qui le rende riche. Et voilà qu'un jour, dans la carrière où il travaillait, alors qu'il cassait le roc et avec sa pioche, il grattait la terre, voilà qu'il a dans la main une grosse pierre, différente des autres, mais il ne sait pas tout à fait ce que c'est. Alors il rentre chez lui, il lave la pierre, et puis il va chez un joaillier. Et le joaillier prend la pierre et commence à la tailler. Et c'est comme ça qu'un joaillier sait si c'est un diamant ou si c'est une vulgaire pierre. La vulgaire pierre, elle casse, et si elle ne casse pas, elle ne brille pas. Et le joaillier commence à tailler la pierre, et au fur et à mesure qu'il la taille, la pierre resplendit de tous les éclats de la lumière qui était portée sur elle. Et le joaillier s'adresse au chercheur de diamants et lui dit « Vous avez trouvé un trésor. » Je pense que le petit frère Van, c'est aussi un diamant qui est dans notre main. Mais ce diamant, comme nous ne sommes ni vous ni moi bien connaisseurs des diamants, il faut l'apporter auprès du joaillier. Et c'est le joaillier qui va lui donner toute sa splendeur. Le diamant, il n'a pas de splendeur en lui-même, mais il reflète la lumière qu'il reçoit. Van, c'est ce diamant qui est dans notre main. Et peut-être que beaucoup qui en ont entendu parler, peut-être parmi vous ou d'autres, ont dit bah, « c'est un caillou, ça ne m'intéresse pas ». Mais qu'à ceux qui sera donné de rencontrer le joaillier et qui va leur dire comment est-ce qu'il a taillé ce diamant, alors ils vont reconnaître qu'ils ont dans les mains un trésor. Beaucoup le reconnaîtront, beaucoup le reconnaîtront pas. De toute manière, Van n'est pas le chemin obligé pour le royaume, mais c'est un don de Dieu, nous disait ce matin notre confrère Jules. C'est un don de Dieu. Et ce don de Dieu, si vous le voulez, cet après-midi, simplement, je voudrais avec vous faire un itinéraire, vous proposer un itinéraire pour accueillir ce don de Dieu. C'est un itinéraire que je vous propose, mais qui a que sa simple valeur, ça sera à vous de faire votre propre itinéraire avec Van. Et c'est dans cet itinéraire-là que vous reconnaîtrez que Van est un trésor pour vous. C'est-à-dire que c'est dans la rencontre d'un saint, ou qui n'est pas saint, ou d'une personne, que lorsqu'on la rencontre, lorsqu'on l'écoute, ou lorsqu'on croise son regard, on sent des connivences, des connaturalités. Et que cette personne devient, sans qu'elle ait forcément fait beaucoup de choses ou de grandes choses, elle devient notre amie. Et Van ne fera sans doute pas des grandes choses. Il n'en a pas fait dans sa vie des grandes choses. Et on ne parlera pas de lui comme un thaumaturge ou comme un homme qui a fait parler de lui. Pas du tout. Mais il deviendra votre ami dès le moment où, petit à petit, le rencontrant dans ce qu'il a écrit, parce que c'est la manière, c'est l'héritage qu'il nous laisse, que vous entendrez dans votre cœur des consonances entre sa vie et la vôtre. Et à ce moment-là, Van deviendra votre ami. C'est Théodore Monod, un scientifique, un explorateur, qui a écrit un jour « On entre dans le désert comme on entre dans un temple, sur la pointe des pieds ». Et je vous propose cet après-midi de faire, à la suite de Jules ce matin, un petit bout de chemin en allant pas à pas, mais sur la pointe des pieds. Parce qu'on n'entre pas par effraction dans la vie de quiconque, même s'il raconte toute sa vie. On rentre dans sa vie s'il nous donne d'une certaine manière la permission. Et on rentre dans sa vie si, comme je vous disais, en la lisant, en accueillant ce qu'il nous lègue de ce que le Seigneur a fait en lui, dans la mesure où on entend, où on perçoit
quelque consonance entre sa vie et la nôtre propre. Seulement voilà, Van l'écrit lui-même dans une de ses lettres que je vais vous lire en partie. Une lettre qu'il écrit le 12 juin 1951 au père Boucher. Et il lui dit ceci: « Extérieurement, Dieu semble m'avoir enveloppé d'un manteau sans beaucoup d'éclat, ni de beauté, afin que son œuvre chez moi ne paraisse pas facilement aux yeux des hommes. » Puis probablement que c'est pareil pour l'Évangile, parce que Jésus n'a pas porté de grand manteau princier, sauf lorsqu'on lui a mis un manteau rouge sur les épaules pour le mener au supplice. Et que n'entre dans l'Évangile que celui qui accepte d'être reconnu par l'auteur, reconnu par Jésus lui-même. Même si ma vie est remplie d'imperfections et de péchés sans nombre, cela ne serait pas suffisant pour me troubler ni m'effrayer. Alors cet après-midi, je vous propose de faire un bout de chemin avec Van, parce que la sainteté nous a dit ce matin, Jules, la sainteté est un don. Et puis je voudrais continuer sur, à partir de ce qu'il vous a dit, la sainteté, elle est un chemin. Puis un long chemin. Puis un chemin avec des hauts et des bas. Un chemin avec des chutes et avec des relèvements. Un chemin avec des lassitudes et puis des exaltations. Mais elle est un chemin fondamentalement d'humanité. Et si, le chemin de sainteté était essentiellement un chemin d'humanité. Accepter, Jules le disait ce matin, accepter d'être simplement ce que je suis. Simplement ce que je suis, mais tout ce que je suis. Parce que c'est toi, Seigneur, qui me l'as donné. Et Van va nous apprendre justement à accueillir ce don, et non seulement à l'accueillir, mais à le devenir. Un don à recevoir et un don à devenir. Un don à recevoir parce qu'il est de Dieu, mais un don à devenir parce qu'il retourne à Dieu. De Van qui est tout accueil et de Van qui devient offrande. Alors l'itinéraire que je vous propose cet après-midi et les trois autres fois, je vous le proposerai un peu de la même manière. Je vous propose cet après-midi de faire route avec Van avec ce que j'appellerai les trois conversions à l'amour dans la vie de Van. Demain, je vous proposerai les trois cantiques de miséricorde dans la vie de Van. Et après-demain, je vous proposerai les trois combats dans la nuit dans la vie de Van. Ce que je vous propose encore une fois, c'est à travers ce que Van a de résonance dans ma propre vie, et donc c'est très limité, parce que vous allez en faire votre propre exégèse. Lorsqu'on parle d'un ami, on n'en parle qu'à partir de son expérience, on ne peut pas parler à partir de l'expérience de l'autre. Et donc je ne peux vous en parler que à partir de mon expérience qui est très limitée, qui n'est pas très très ancienne, parce que sans doute, comme un certain nombre, j'ai pas aimé Van au début, comme j'ai pas aimé la petite Thérèse au début. Parce que je l'ai trouvé, je dois vous le dire bien sincèrement et tout simplement, j'ai trouvé un peu gamin, un peu, hein, ce qu'on entend souvent. Je n'ai pas été meilleur que les autres. Hein. J'ai trouvé ça un peu enfantin, puis un peu. Et j'ai découvert après, et je crois que c'est une grâce dans ma vie, j'ai découvert après que c'était pas Van ou Thérèse qui était gamin, mais que c'était moi qui n'étais pas capable d'accueillir l'enfant. Ça, c'est pas pareil. Parce que le Seigneur nous donne un enfant, puis nous dit, celui qui accueille cet enfant, c'est moi qui l'accueille. Mais mon Dieu, qu'il faut du chemin. On accueille facilement les grandes personnes, hein, qui sont très sérieuses, qui ont des choses très sérieuses à nous dire, et puis qui ont une expérience de vie très, très sérieuse.
Mais mon Dieu, qu'on a de la difficulté, je ne sais pas pour vous, mais en tout cas pour moi, comme j'ai de la difficulté à accueillir ce qui est tout simple et que Dieu me donne, qui est tout simple. Comme si ce qui est difficile, compliqué et très sérieux, ça demanderait vraiment d'être là à l'accueil, et ce qui est beaucoup plus simple, ça ne demanderait pas d'attention. Et c'est ça le renversement du royaume. Mon Dieu, que ça prend du temps pour le vivre. Les trois conversions à l'amour de Van, dans la vie de Van. Je vais vous en proposer donc trois. La première, c'est la grande grâce de Noël, 1940. La deuxième, qui est la grâce de Van au séminaire de Langchamp, que ce matin, Jules nous a déjà un peu présenté. Et la troisième, le troisième mouvement de l'amour, c'est Van qui découvre qu'il sera l'apôtre caché de l'amour. Les trois mouvements de l'amour dans la vie de Van, et parfois j'emploierai aussi le mot trois conversions. Mais prenez pas le mot conversion au sens moral du terme. La conversion, c'est d'abord se laisser tourner par. La conversion, c'est pas d'abord moi, hein, parce qu'on a toujours cette tendance, les uns les autres. On commence d'abord par soi. Hein. C'est pas d'abord moi qui vais me tourner vers Dieu. C'est Dieu qui va me tourner vers lui. C'est ça d'abord la conversion. Alors, je me laisserai faire ou je me laisserai pas faire. Mais c'est d'abord, c'est la grâce qui est première. Je vous ai aimé le premier. Et c'est l'amour de Dieu qui nous tourne vers lui. C'est pas nous d'abord, par notre effort, par toutes nos vertus qui seront magnifiques, c'est pas d'abord nous qui nous tournons vers Dieu. Charles de Foucault, à un moment donné, dit « c'est même Dieu le premier qui se tourne vers lui ». Voilà, donc, lorsque j'emploierai le mot « conversion », prenez-le pas dans le sens moral, mais dans le sens de cette aspiration vers. On a chanté hein, « choisis la vie ». Mais on choisit la vie que dès le moment où on se sent attiré, aspiré par. Et Van a choisi la vie. Et vous savez que dans les moments très difficiles qu'il a vécu, il aurait très bien pu choisir la violence. Il aurait très bien pu choisir le chemin de la vengeance. Il aurait très bien pu, de façon très motivée, choisir le chemin de la révolution. Et dans cet homme qui a été tellement blessé, il y a un don qui lui a été fait et qui va répondre à la violence par la douceur de sa vie. Mais parce qu'il a été habité par un autre, Jésus, qui a répondu à ses bourreaux en leur disant que le Père les pardonnait. La grande grâce de Noël 1940, c'est comme le début d'une renaissance dans la vie de Van. Un itinéraire de sainteté qui va aller de croissance en croissance. Et si on reprend l'image de Sainte Thérèse d'escalier en escalier, puis Thérèse dit « Il suffit simplement de lever le petit pied pour aller au premier escalier, puis ensuite l'ascenseur, hein, vous connaissez. Voilà. Il suffit simplement de lever son petit pied. » Et Van va dire, à propos de ce temps de grâce de Noël 1940, « Dieu m'a donné là un trésor. Une joie immense s'est emparée de toute mon âme. Je suis hors de moi, comme si j'avais trouvé le trésor le plus précieux jamais rencontré dans ma vie. Dieu m'a donné un trésor, le cadeau le plus précieux de l'amour. Je n'ai plus peur de la souffrance. Au contraire, je me réjouissais et prenais plaisir à trouver les occasions pour souffrir. Et Dieu m'a confié une mission, celle de changer la souffrance en bonheur. Mais il continue, au Père Boucher, je ne supprime pas la souffrance, mais je la change en bonheur. Puisant sa force dans l'amour, ma vie
ne sera plus désormais que source de bonheur. Et quelques jours plus tard, en continuant sa lettre, il va dire au père Boucher comment est-ce qu'il a eu sa première victoire. Ça, c'est formidable. La première victoire où il a pu recevoir, enfin vivre dans sa vie une souffrance qui était toute petite, et comme il était très sensible, il s'est mis à pleurer. Mais voilà ce qu'il écrit au père Boucher, il dit « Là, j'ai offert à Dieu mes larmes et ma victoire. J'ai su souffrir avec joie par amour pour Jésus. » Il l'écrira plus tard dans un bon nombre de lettres et je voudrais vous proposer une de ces lettres qu'il écrit à Anne-Marie T., hein, sa sœur, sa jeune sœur qu'on a vue hier, qui est rédemptoristine à côté de Montréal, à Sainte-Thérèse. Et il dit, parce qu'il l'accompagnait de beaucoup de ses lettres, il dit « Tu vois, dans ce monde, la joie sans les larmes, c'est aussi tristesse. Et la tristesse sans la joie, c'est d'autant plus pénible. Par conséquent, si nous ne savons pas changer la tristesse en joie et offrir ensuite cette joie à Dieu, notre vie sera tellement accablée sous le joug de la tristesse que notre âme perdra tout intérêt pour la vie spirituelle. » À la page 280, la lettre du 22 avril à Anne-Marie T. Le Seigneur va donner à Vannes la grâce d'une guérison. Lui qui était si sensible, et il ne savait pas comment faire avec sa sensibilité. Il souffrait beaucoup et la moindre contrariété le faisait beaucoup souffrir. Il pleurait beaucoup et il a beaucoup pleuré jusqu'à la fin de sa vie. Mais un jour, il va rencontrer le père Dreyer et c'est le deuxième mouvement de l'amour que je voudrais vous proposer. Le père Dreyer, ce dominicain, qui va petit à petit apprivoiser Vannes. Mais il ne sait pas comment l'apprivoiser, parce que au début, hein, Vannes, qui avait été au petit séminaire de Langchamp, est arrivé parce que son ami lui avait dit « Ben voilà, il y a une place pour toi, et puis les pères dominicains sont d'accord, je leur ai parlé de toi, viens nous rejoindre. » Seulement, ce sont des Français. Et vous savez que le Vietnam a beaucoup souffert de certains Français. Evan, lorsqu'il est à table avec ses amis et les pères sont là assis sur une estrade, Van n'est pas capable de croiser leur regard. Alors Van se tourne un peu pour manger, pour ne pas croiser le regard des pères. Et le père Dreyer Dufer a compris quelque chose dans le cœur de Van. Il va inviter Van à plusieurs reprises. Et un jour, il va l'inviter, je vous cite de mémoire, il va l'inviter dans le jardin, pour voir les fleurs, parce que Van lui disait, ben, je voudrais cueillir quelques fleurs pour les mettre à la statue de la Sainte Vierge. Et le père Dreyer, à un moment donné, en lui faisant visiter le jardin, s'approche d'une fleur et demande à Van de la regarder avec lui. Il dit à Van, tu vois cette fleur? Van lui dit oui. Il dit, tu vois ce qu'il y a sur les pétales? Van dit oui. Tu vois, il y a des gouttes de rosée? Van dit oui. Tu vois, mon petit, ce sont tes larmes. C'est un trésor. Et Van a dit oui. Il a compris. Il a compris que dans sa vie, ses larmes n'étaient pas la honte. Il a compris dans sa vie que sa sensibilité n'était pas la honte. Et que si les autres étaient peut-être plus forts que lui, de caractère ou peut-être physiquement, et que s'il n'avait pas la première place, il n'était pas la honte. Et que pour quelqu'un, ses larmes, c'était des perles, un trésor. Et au petit séminaire de Langchamp, le père Jules ce matin nous l'a mentionné, il a découvert Thérèse, et il a découvert la petite voix de Thérèse. Et j'aimais beaucoup ce que disait le père Jules ce matin, parce qu'il nous a,
il nous a bien aidé à rentrer. Hein. Il n'a pas simplement lu un livre et puis le livre lui a plu. Hein. Je le disais ce matin, en lisant le livre, les paroles sont devenues comme une présence pour lui. Et il y a comme une, de nouveau, une connaturalité qui s'est reconnue. Il y a comme deux amis qui ne se connaissaient ni d'Adam ni d'Ève, mais lorsqu'ils se sont rencontrés, ils ont croisé leurs regards, ils se sont dit « mais on se connaît ». Je ne sais pas si ça vous est arrivé. On se connaît. Et il y a entre le cœur de Thérèse qui se livre dans l'histoire d'une âme et puis le cœur tellement sensible de Van, il y a comme deux amis qui se sont reconnus. Il y a comme une même mélodie qui s'est reconnue dans le cœur de l'un et de l'autre. Et voilà pourquoi Van a été profondément touché par Thérèse et qui va la prendre plus tard au fur et à mesure et quand elle va se manifester à lui, qui va la prendre comme sa grande sœur, celle qui va écouter, celle qui va l'instruire et celle qui va lui apprendre que Jésus est la force et le repos des petites âmes. Voilà ce que le petit frère Van écrit encore à sa sœur Marité le 21 janvier 1951. Il lui parle, il lui donne des conseils, et puis comme ça lui arrivait aussi des fois dans ses lettres, il se met à prier et à écrire sa prière. Ô Jésus, tu es la force, tu es le lieu de repos de toutes les petites âmes. Et en même temps qu'il prie et qu'il écrit sa prière, il instruit sa sœur, sa petite sœur, Anne-Marité. Comment est-ce qu'on peut apprendre à prier, sinon par quelqu'un qui est à nos côtés et qui prie? Alors comme lui l'a appris avec Thérèse, ben il va l'apprendre à sa petite sœur, Anne-Marité. Et dans ses lettres, il se mettra à un moment donné à prier. Il va ainsi apprendre à beaucoup. Il va nous apprendre à prier. Et il écrira encore plus tard au père Antonio Boucher. Au père Antonio Boucher, il va lui écrire ceci. « Père, révérend et cher père, nous vaincrons non par les bombes et les balles, mais par la prière qui jaillit de nos cœurs confiants. Dieu n'a pas beaucoup besoin de paroles qui choquent les oreilles. Un simple regard venant d'un petit enfant suffit pour qu'il nous regarde avec pitié et vole à notre secours. » Et un peu plus tard, il dira vaincre, vaincre par la confiance. Vous avez notez sans doute que dans la petite citation que je viens de vous proposer, un mot est revenu déjà deux fois et qui va revenir souvent, souvent, souvent dans ses lettres et dans son autobiographie. C'est le regard. Et je vous disais tout à l'heure que lorsque il arrive que deux personnes croisent le regard et qu'elles entendent cette même mélodie qui résonne au-dedans, alors elles se reconnaissent et se disent « on ne se connaît pas mais on s'est déjà vu ». Eh bien, le petit frère Van va nous apprendre à éduquer notre regard. Il va nous éduquer, il va nous instruire. Il va nous apprendre à regarder Jésus, l'Église, la congrégation, avec un regard nouveau, un regard neuf, mais avec un regard pauvre. Je me souviens en Haïti, je suis resté quelques années avec les novices. Il y a quelque chose que j'ai mis du temps à comprendre, mais un jour, qu'un des novices m'a aidé à comprendre, c'est qu'il y a différentes sortes de regards. Et je rencontrais souvent des jeunes avec qui, en parlant, il n'était pas possible de se croiser par le regard. Ils regardaient toujours ailleurs. Et un jour, j'ai demandé à un jeune, je lui ai dit, veux-tu m'expliquer pourquoi ? Il dit, père, vous n'avez pas vécu ce qu'on a vécu. Depuis tout petit,
Quand on se fait gronder par un parent, par sa maîtresse, par son grand frère, par la première chose qui nous dit, baisse ton regard. Baisse ton regard. Alors on a appris à baisser notre regard. Et c'est drôle, mais c'est un réflexe qui venait de loin avant. Lorsque les colons, les esclavagistes, disaient à l'esclave, baisse ton regard. Et que Van va nous apprendre à lever notre regard. Lui qui, les yeux pleins d'eau, lève son regard vers celui qui lui dit qu'il est tout son amour, comme on l'a entendu tout à l'heure dans l'Évangile. Il va lever son regard. Et aujourd'hui, tous ces hommes et toutes ces femmes qui baissent leur regard parce qu'ils ont honte, parce qu'ils ont honte, parce qu'ils n'ont pas de quoi manger, parce qu'ils sont dans la rue, parce qu'ils ne sont pas conformes à, parce qu'ils ne sont pas normaux, parce qu'ils ne correspondent pas à des normes. Alors ils baissent leur regard. Eva nous apprend à lever notre regard, lever vers celui qui vient. Regardez combien de fois dans les psaumes, le psalmiste dit « Je quête ton regard. Je quête ton regard. Ne me cache pas ta face. Ne me cache pas ta face. » Et le troisième mouvement de l'amour dans la vie de Van, c'est qu'après que Thérèse lui ait révélé qu'il ne sera pas prêtre, Van va se défendre. Il va dire « C'est pas possible. C'est pas possible. Je me suis préparé depuis tant d'années. Il voulait être prêtre, on le verra demain et après-demain, je citerai d'autres passages. Pourquoi ? Je n'ai pas tout recensé parce que, en lisant les livres, je n'ai pas pu tout noter. Mais en tout cas, j'ai noté trois pourquoi qui viennent dans l'autobiographie de Van. Pourquoi ? Mais Thérèse va lever le voile du pourquoi. Parce que bien souvent, les pourquoi dans notre vie n'ont pas de réponse ici-bas. Mais Thérèse va lui révéler sa mission et que je voudrais lire, vous lire, et que Van va accueillir. « Je ne reculai devant aucune difficulté pour me forger un caractère droit, souple, constant. » Ma seule raison de vivre, c'était Dieu. Et c'est vers lui que je voulais tout faire converger. Pour arriver à ce but ardemment convoité, je n'avais qu'un désir, devenir un prêtre, voué tout entier à l'amour de Dieu. Et la petite Thérèse va lui dire, « Eh bien, il faut que je te dise quelque chose, mon petit frère. Seulement, je crains que cela ne t'attriste. « Ô ma sainte et bien-aimée sœur, comment pourrais-tu être triste ? Comment pourrais-je être triste avec toi ?» Et Thérèse va lui dire, « Alors je vais te le dire, Van, mon petit frère, mon cher petit frère, Dieu m'a fait connaître que tu ne seras pas prêtre. » Et Van lui dit, « Mais Jésus, est-ce bien vrai, ma sœur ?» Et il continue, « Je me mis à pleurer. Mais pourquoi cela ? Comment se fait-il que je ne peux pas devenir prêtre ? Oh non, non, jamais je ne me résignerai à vivre sans être prêtre. Je veux devenir prêtre pour offrir la messe, pour aller prêcher la religion, sauver des âmes, procurer la gloire de Dieu. Il faut que je devienne prêtre. » Et plus tard, petit frère, Thérèse lui dit, « Réjouis-toi. Sois heureux d'avoir été mis au nombre des apôtres de l'amour de Dieu qui ont le privilège d'être cachés dans le cœur de Dieu pour être la force vitale des apôtres missionnaires. » Alors il y a Van qui va faire un peu de marchandage avec Thérèse, mais c'est admirable. Il dit, ben, Thérèse, d'accord, mais veux-tu demander à Jésus une grâce alors ? C'est que la grâce qu'il m'a donnée pour devenir prêtre, eh bien qu'il la donne à un autre, pour pas qu'elle soit perdue. C'est formidable.
Bien que Jésus ne veuille pas que je sois prêtre, est-ce que je pourrais quand même lui demander de communiquer à une âme de son choix tous les désirs et tous les projets que je me proposais de réaliser dans ma vie sacerdotale? Et Thérèse lui dit, « Tu es si aimable, petit frère. Jésus veillera à choisir une âme qui tiendra ta place, comme tu le désires. Quant à toi, petit frère, tu auras toujours comme fonction d'être l'apôtre caché de l'amour. » Naître et renaître. Voilà trois mouvements que Jésus a imprimé dans le cœur de Vannes et qui a été comme ce joaillier qui taille le diamant. Mais ça lui fait mal au diamant. Mais plus le joaillier le taille, plus le diamant réfléchit la lumière. Et plus Vannes, petit à petit, va réfléchir la lumière, va la redonner avec toutes les facettes que le joaillier va tailler sur lui. C'est par ces manques qu'il a vécu difficilement dans sa vie. C'est par ces manques justement que Dieu va pénétrer pour faire de Vannes un chemin pour nous. C'est par ces larmes que Dieu va justement nettoyer ses yeux pour que Vannes nous apprenne à regarder comme Jésus regarde. Et puis c'est par ce cœur qui a été si souvent égratigné que justement Jésus va passer pour nous apprendre le cœur transpercé. Mystère insondable. Pour nous, je termine par là, pour nous, Vannes nous apprend le chemin de la reconnaissance. Et pour continuer ce que disait ce matin le Père Jules, la sainteté, et si c'était un chemin où nous apprenons à dire, malgré les souffrances, malgré les larmes, si nous apprenions à travers cela, comme chemin de sainteté, chemin pour dire merci. Gloire au Père, au Fils et au Saint-Esprit, au Dieu qui est, qui était et qui vient, pour les siècles des siècles.

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2: Si tu donnes à celui qui a faim ce que toi tu désires, et si tu combles les désirs du malheureux, ta lumière se lèvera dans les ténèbres. Isaïe 58, 10.

J'ai intitulé donc cet atelier de cet après-midi « La contemplation, source de l'évangélisation ». Alors, c'est une autre manière de reprendre le titre plus général du thème de la journée, « La passion amoureuse de Dieu ». Je ne sais même plus le titre exactement. « La passion amoureuse de Dieu pour les hommes ». La passion d'amour ? L'amour-passion, vous voyez. Donc, voilà. Bon, l'amour-passion de Dieu pour les hommes. Alors, si vous vous rappelez, ce matin, j'avais fait une distinction, on va dire assez simple, hein, entre l'amour possessif et l'amour oblatif. On avait dit que Dieu avait, d'une certaine manière, besoin de nous attirer à lui, d'une certaine manière, pour rendre gloire à sa propre personne. Donc, il avait toute une pédagogie dans l'histoire du salut pour nous attirer à lui, de façon à ce que l'homme puisse reconnaître qu'il n'est pas la source de lui-même. Bon. La contemplation, comme je viens de le dire, source de l'évangélisation, voudrait dire que nous ne sommes pas, bien sûr, notre propre source. Donc que nous n'allons pas parler peut-être de cette activité que l'homme peut avoir dans la relation à Dieu qui part de lui, qui pourrait être une activité de méditation que l'on connaît alors sous diverses traditions, à la fois dans la tradition chrétienne, puisqu'on parle de méditer la parole de Dieu. Donc c'est un exercice de notre intelligence pour comprendre avec nos facultés ce que dit un texte. Voilà. Voire peut-être même de formuler une prière. Dans la méditation, je peux aller jusqu'à, dans ma propre lecture de la parole de Dieu, de dire ben, « Seigneur, je te fais cette demande ». Bon. Jusque-là, on pourrait dire que les traditions religieuses pratiquent la méditation sous diverses formes, sans évoquer bon, ces différentes traditions. Ça veut dire qu'il y a quelque chose qui part de l'homme, mais qui n'est pas encore ce que Dieu donne. Alors, la différence, c'est que la contemplation, selon la définition des mystiques, et dans la tradition même des pères de l'Église, c'est plutôt quelque chose que Dieu nous donne à expérimenter. Donc, une forme d'illumination, où l'esprit est éclairé, qui nous donne à comprendre ce que nous ne pourrions peut-être pas comprendre si Dieu n'était pas à l'initiative. Alors, on disait ce matin que Dieu est à la fois celui qui attire et à la fois celui qui se donne, jusque dans le mystère de l'incarnation. L'amour, donc, le plus parfait que Dieu a voulu, c'est qu'il a voulu donner son Fils aux hommes. Donc, c'est un caractère oblatif, une offrande de lui, une sortie de lui-même pour se donner au monde. Alors, en Saint Jean, nous avons, dans la première lettre de Saint Jean, cette phrase qui dit « Celui que nous avons contemplé, nous l'avons touché, le Verbe de Dieu ». Celui que nous avons contemplé, nous l'avons touché. Alors, paradoxalement, on retrouve la question du sens tactile. C'est-à-dire que l'auteur nous dit ici que ce n'est pas simplement une vue de l'esprit que Dieu s'est approché de l'homme, c'est une réalité qu'il a expérimentée historiquement. Ce que nous avons contemplé, nous vous l'annonçons, le Verbe de Dieu. Alors, nous, la grosse différence, c'est que nous ne sommes pas contemporains de Jésus. Nous n'avons pas vécu la période historique comme les apôtres. Alors, il va falloir quand même que le rôle de l'Esprit-Saint permette, nous, d'accéder à la relation avec Jésus que nous n'avons pas eue parce que nous n'étions pas contemporains de Jésus, mais qui, par la foi, doit advenir. Alors, ça veut dire, quelque part, que je vais essayer de tenir mon propos suivant. Alors, tiré d'un verset du psaume 37 qui dit « Fais du Seigneur tes délices, il t'accordera plus que les désirs de ton cœur. » Fais du Seigneur tes délices, il t'accordera plus que les désirs de ton cœur. Alors ici, pour essayer de développer cette distinction entre le désir humain qui existe chez nous, que nous avons même dans la vie spirituelle, mais qui demande à être purifié pour parvenir à contempler Dieu lui-même.
Alors, ce matin, vous rappelez, lorsqu'on avait utilisé les deux mots qu'utilise Benoît XVI, empruntés à la philosophie grecque, pour le premier, Eros, donc une expérience, on va dire, d'une sortie de soi-même pour aller vers Dieu, et l'agapé, qui était non pas une opposition, on avait dit, à ce mouvement qui vient vers Dieu, mais qui était un perfectionnement, au sens où Dieu nous apprenait qu'il fallait le laisser venir à nous. Donc, quelque part, qu'il y avait forcément, que ce qu'appellent les mystiques, une expérience un peu passive. Alors, dans la contemplation, vous devez passer, donc pour arriver à cette contemplation, chez la plupart des mystiques, d'une activité active qui sollicite votre volonté. Par exemple, Thérèse d'Avila, qui nous dit il faut se mettre en présence de Dieu. Nous allons à l'oraison le matin, et il faut souhaiter, tout simplement, vouloir se mettre en présence de Dieu. Donc ça, c'est un acte volontaire, ce qu'elle appelle la détermination déterminée. C'est un peu une tautologie, mais on comprend ce qu'elle veut dire. C'est-à-dire que le premier acte de prière, c'est une décision de votre part. Je veux me mettre en présence de Dieu. Mais en même temps, vous le savez, que dans cette prière, il y a beaucoup de choses qui se passent, plus ou moins à caractère spirituel. Bon. Mais dans cette prière, il y a un moment où nous devons percevoir que ce n'est plus nous qui conduisons la prière, mais quelque chose nous est donné que nous n'avons pas imaginé avant, que nous n'avons pas formulé avant, mais qui nous est révélé. Alors, je vous donne l'exemple de ce matin, puisque c'était aussi ma phrase du psaume que je n'ai pas retrouvée dans l'intitulé du psaume. Je suis désolé, c'était le psaume qui disait « Seigneur, rassasie-moi de ton amour au matin ». Donc là, nous sommes de l'ordre de la demande. Vous êtes sur l'acte volontaire. Vous avez une soif de Dieu, vous en avez un désir. Un désir profond, hein, parce que demander que Dieu nous rassasie, ce n'est pas ordinaire dans le courant de la vie. Je demande que Dieu vienne à moi. Bon. Dans sa liberté et dans sa gratuité, Dieu répond comme il le veut. Et bien souvent, on se dit, mais j'ai beau demander, il semble que je ne sois pas exaucé. Comme si Dieu n'entendait pas, comme si Dieu était sourd à mes appels. Et pourtant, jusqu'au jour où on s'aperçoit que la prière est exaucée, mais peut-être différemment de ce que nous avons imaginé. Peut-être avec des passages difficiles où nous n'avons pas peut-être eu beaucoup de délectation, de délices à l'égard de Dieu dans notre prière. Parce qu'on s'aperçoit que beaucoup de nos prières, et vous êtes le premier à le dire aussi, c'est qu'à un moment nous sommes fatigués, nous sommes lassés, nous sommes un peu desséchés dans la prière. Parce que nos capacités humaines, quelque part, sont limitées. J'aurais beau avoir toute la volonté et toute l'intelligence que Dieu me donne, si Dieu ne se manifeste pas à moi, je resterai encore un peu distant. Donc, il va falloir que Dieu prenne une initiative. Alors, je vais essayer maintenant, plutôt dans un parcours biblique, d'essayer de vous faire comprendre ce passage d'une simple méditation, d'un simple désir de Dieu, à une étape de contemplation. Le premier personnage que je vais prendre, c'est le prophète Élie. Alors, pour ceux qui voudraient aller plus loin, parce que je ne peux pas tout dire, mon premier livre s'intitule « L'intimité avec Dieu », qui va relater, en plus, donc la figure que je vais prendre, la première, Élie, dans lequel est contenue aussi une partie de mon enseignement de ce matin sur le Cantique des Cantiques, mais je visite tout le Cantique des Cantiques.

Après une grande victoire dans un holocauste où Dieu surnaturellement a brûlé son offrande, il est tout victorieux, il va même jusqu'à participer à la mort de ses ennemis religieux, on va dire les prêtres et les prophètes de Baal. Alors au chapitre 19, on nous dit que la reine Jézabel, qui est de religion païenne, va vouloir éliminer le prophète Élie. Elle va partir à sa poursuite jusqu'au point qu'elle en veut à sa vie. Élie, bien que prophète, va être saisi de la peur. Et de cette peur, il va s'enfuir dans le désert, dans la montagne au début, jusqu'au point de vouloir mourir. Alors, on ne va pas se cacher les mots. En termes modernes, on appellerait ça une dépression. Donc Élie fait sa dépression après des moments victorieux dans son ministère. Il est saisi d'une peur à cause de ce qu'on va appeler un esprit d'intimidité. Donc Jézabel est la figure même de l'esprit d'intimidité. Et cette intimidation que Élie perçoit va l'amener à une crise psychique d'une forme de dépression au point qu'il ne veut plus manger. Alors, jusqu'à ce moment-là, vous voyez, il n'est pas épargné par l'épreuve de la dépression. Et dans cette dépression, ne voulant plus manger, un ange va le visiter. Donc, première médiation surnaturelle qu'il n'a pas cherchée, qu'il n'a pas demandée. Il était trop au profond de sa dépression pour pouvoir demander même la visite de l'ange ou une aide de Dieu. Et c'est l'ange qui lui demande quelque chose de très très simple, c'est de manger pour pouvoir continuer le chemin. Alors l'ange lui dit, si tu ne manges pas, tu défailleras, donc mange et tu te lèveras ensuite pour continuer ta route. Il fait ce que moi j'appelle en termes un petit peu modernes son chemin de Compostelle. Il fait ses 40 jours de marche, de nuit et de jour. Donc ce qui rappelle en fin de compte l'exode. Passer par un exode, ça veut dire quelque part passer par l'absence de repères, c'est-à-dire que dans la prière vous avez des moments où vous n'avez plus de repères, tous les repères que vous aviez avant ne servent plus, vous n'avez plus l'impression que vous voudriez passer par l'habitude que vous aviez avant. Donc Thérèse d'Avila dit à un moment, et même Saint Jean de la Croix, quand vous avez commencé à percevoir quelque chose d'une nouvelle perception de Dieu, toutes les méthodes de prière que vous avez apprises ne vous satisfont plus. Vous voulez autre chose. Vous ne voulez pas revenir en arrière. Donc là, Élie va entrer dans une interpellation où Dieu va lui poser la question « Que fais-tu ici ?» Je vous rappelle que dans beaucoup de nos expériences spirituelles, lorsque nous sommes souvent dans l'oraison, un peu moins peut-être dans la louange, encore que quelquefois ça se passe, nous nous posons notre propre question, mais qu'est-ce que tu fais ici? À quoi ça sert? Donc il faut en arriver là, à ce questionnement sur nous-mêmes, en disant, mais ma prière, à quoi elle sert? Qu'est-ce que je fais là? Je ferais bien d'aller autre part que de rester ici. Donc ici, vous êtes probablement un petit peu dans le creux de la vague, qui vous fait dire, mais toutes les méthodes de prière que j'aurais apprises, tous les savoirs que j'aurais pu acquérir, me semblent insuffisants à un moment donné où Dieu veut que vous alliez plus loin. Donc, il vous appauvrit d'une certaine manière volontairement. Alors, dans cet appauvrissement que Élie expérimente, il va quand même répondre sous une forme d'un cri. C'est-à-dire que quelque part, il faut que nous soyons tombés, je le dis et sans jugement, au plus bas de notre expérience quelquefois, pour que nous puissions crier vers Dieu de façon à ce que lui soit quelque part le seul à nous sauver. Tant que peut-être nous n'avons pas vécu un dépouillement dans toutes nos méthodes, dans tous nos savoir-faire, même d'un point de vue de la prière, eh bien, nous ne crierons peut-être pas vers Dieu. Nous maîtriserons les choses. Nous chercherons toujours à dire « Je sais prier ». Alors que l'humilité fait, comme les apôtres, dire « Seigneur, apprends-nous à prier ». Alors, il faut
descendre dans

cette profondeur au fond de nous-mêmes pour dire à Dieu dans le verset que Élie, verset chapitre 19, verset 7 ou 8, vous regarderez, il crie vers Dieu et dit « Je suis passionné pour le Seigneur, le Dieu des puissances ». Alors, le mot « passionné », vous voyez bien, est intéressant parce que dans la langue hébraïque, on peut, ou en grec, on peut traduire soit par « zélé », soit par « fervent » ou soit par « passionné ». Alors, c'est le deuxième livre que vous pourrez trouver ensuite, « La ferveur de Dieu », si vous voulez. Donc, c'est d'expliquer quelque part que ce zèle ou la ferveur, c'est une grâce de Dieu. Donc, Élie va recevoir dans cette expérience également le point de départ d'une nouvelle ferveur ou d'un nouveau zèle qui va le saisir. Mais il a fallu qu'il passe par cette expérience du dépouillement qui lui fait dire à Dieu, en fin de compte, « Tu es tout pour moi. J'aurais beau tout perdre, j'aurais beau ne plus savoir grand-chose ni de toi, ni des autres, ni de la manière d'avancer vers toi, ma seule passion, c'est toi. » Donc, vous voyez, on retrouve le titre quelque part qui concerne la passion. Mais ici, ce n'est plus la passion de Dieu pour nous, c'est Élie, dans le creux de son expérience, qui vient de dire « Je suis passionné de Dieu ». Alors moi, je le traduis par « Je suis amoureux de Dieu, je suis passionné de Dieu, je suis zélé pour Dieu, je suis fervent de Dieu ». Qu'est-ce qui arrive pour Élie ? Dieu va lui parler, mais non plus à la manière de l'expérience précédente, c'est-à-dire ce n'est plus dans les holocaustes, c'est-à-dire la grâce sensible du surnaturel, tel qu'il l'a expérimenté juste avant. Ce n'est plus dans les miracles qu'il a fait, par exemple, chez la veuve de Sarepta. Ce n'est plus simplement dans la Torah qu'il connaît par cœur, dans les 10 commandements. Ça va être dans la brise légère. Alors, ça veut dire qu'ici, je ne suis pas là pour juger, hein, mais on sait que dans la tradition biblique, à un moment, Dieu dit « De vos offrandes, de vos cérémonies, de vos solennités, j'en ai que faire. » C'est-à-dire que Dieu, quelque part, dit « Il y a un peuple qui m'honore des lèvres, bon, c'est beau. » Mais en même temps, il y a toujours une part de nous-mêmes qui est un petit peu une démonstration de ce que nous savons faire dans toute expression de la prière publique ou de la prière un petit peu agencée par la liturgie. Nous savons faire de belles liturgies. L'Église nous le donne et il ne faut pas le rejeter. Mais en même temps, ce n'est pas le tout de la prière. Toute l'expérience de la liturgie, ce n'est pas le tout de la prière. Vous l'avez découvert vous-même dans la prière de louange, dans la prière d'oraison. Et Thérèse l'a découverte aussi. Quand elle dit dans le cœur de l'Église, ma mère, je serai l'amour, c'est né dans une expérience plutôt silencieuse, cette intuition. Et moins peut-être dans une expérience liturgique, bien qu'elle suivait la liturgie de l'Église. Alors, la brise légère, voyez bien, pourrait bien être la métaphore de l'imperceptibilité, c'est un mot compliqué, imperceptibilité de la présence de Dieu. Alors, qui dit imperceptibilité, ça veut dire que à notre niveau humain, nous ne pourrons jamais saisir Dieu. Nous ne pourrons jamais mettre la main sur Dieu. Nous ne pourrons jamais dire « J'ai totalement uni ou reconnu ou apprécié Dieu ». Il y a une part d'ineffable sur Dieu, c'est-à-dire quelque chose qu'on ne peut pas dire, quelque chose qu'on ne peut pas saisir. Et tant mieux, nous ne serons jamais les propriétaires de Dieu, les, je ne sais pas dire, on n'a pas les mots, voyez, on ne sera jamais dans la totale union avec Dieu. Et pourtant, les mystiques vont pourtant nous dire qu'il y a un processus quand même qui nous amène à une union avec Dieu. Alors, cette union avec Dieu, je l'ai expliqué ce matin, elle est ce va-et-vient entre une approche de Dieu dans votre cœur et en même temps votre, je ne sais pas dire, saisissement ou votre manière de vous laisser faire par Dieu. Comme si Dieu,
avait forcément, par rapport à ce qu'il veut de nous, la légitimité de prendre toute initiative et de nous transformer comme il veut nous transformer. Alors, cette transformation, bon, le Cantique des Cantiques, j'en ai un petit peu expliqué ce matin quelques images, avec Osée, quelques termes aussi. On pourrait continuer et se dire que ces transformations en nous, elles vont être progressives pour laisser apparaître quelque chose que nous n'osons pas envisager en des termes parce que peut-être trop affectifs selon certains, mais dont les spirituels nous parlent le plus souvent au terme du cheminement, qui relève des fiançailles et des épousailles mystiques. Alors, vous avez bien compris que pour en arriver là, quand on prend un petit peu l'école du Carmel, parce que bon, on est chez Thérèse, donc je vais quand même essayer de profiter de la grâce de Lisieux pour cela, et donc de m'inscrire plutôt là, bien que je n'ai rien contre les autres traditions, bien sûr, spirituelles, jésuites, même dominicaines ou autres, mais il m'a semblé qu'ici, il fallait parler le langage plutôt thérésien, alors aussi bien de la petite Thérèse que de la grande Thérèse, et en même temps de la famille du Carmel avec Saint Jean de la Croix et Élisabeth de la Trinité. Alors ça veut dire ici que toute l'image du rapport nuptial, alors qu'on trouve en particulier dans le Cantique des Cantiques, Ézéchiel, est le support même pour vous faire comprendre quelque part que il faut une initiative de Dieu qui se révèle comme l'époux. Alors, l'histoire de la Bible emprunte quand même cette image, je l'ai un peu parlé ce matin, les épousailles entre Dieu et son peuple dans l'Ancien Testament, donc sous l'évocation du livre d'Osée. En plus, nous avons donc la figure du Cantique des Cantiques. Et puis, nous pourrions continuer, si nous voulions, jusqu'à Jésus lui-même, l'époux. Alors, une des figures de l'Église qu'on ose peut-être moins avancer aujourd'hui, c'est la question de savoir si l'Église, et en même temps notre âme, puisque ça nous concerne chacun, peut être épousée par Dieu. Est-ce que notre âme et l'Église elle-même peut être épousée par Dieu, et en particulier du Christ? Alors, vous comprenez bien que pour parler de cette terminologie des épousailles de l'Église par le Christ et de notre âme, la manière de parler de Dieu et la manière de parler de Jésus va être quand même un peu différente de ce que nous entendons habituellement. C'est-à-dire que là, il ne va pas falloir se cacher les mots en disant que nous pouvons tomber amoureux de Dieu comme Dieu peut tomber amoureux de notre âme. Donc ça va toujours être dans une forme analogique, vous avez bien compris. Mais cette analogie que nous allons faire va permettre de comprendre ce que Jean-Baptiste disait, en particulier quand il parlait de l'époux présent au milieu de ses contemporains, et que l'ami de l'époux se réjouit pour l'épouse. Bon. Et ensuite, vous savez très bien que dans l'Apocalypse, chapitre 22, il est dit que la question du retour du Christ a à voir avec les épousailles. C'est-à-dire, il est dit que l'Église et l'épouse disent « viens ». Donc, l'Église et l'épouse disent « viens ». Alors ici, vous avez donc un lien entre l'Église et l'épouse qui disent « Viens Seigneur Jésus ». Mais en même temps, bon, on va comprendre que l'épouse, c'est elle-même l'Église. Alors ça veut dire que le langage et l'expérience spirituelle de l'Église et de notre âme
doit découvrir comment Dieu vient à épouser un peuple, épouser notre âme et épouser l'Église. Alors vous direz, oui, mais alors comment on va comprendre ça d'un point de vue biblique, d'un point de vue spirituel ? Alors, il faut parcourir, on peut pratiquer toute la Bible avec cette rencontre que Jésus fait avec les femmes, plus particulièrement. Donc là, on n'a pas le temps d'énumérer tout un tas de femmes qui pourraient nous parler de cette rencontre intime avec Dieu et Jésus-Christ. Et pourtant, ce matin, on a bien vu qu'avec Marthe et Marie, on avait deux approches différentes. L'approche de Marthe, qui, soit en disant, elle a une vertu d'espérance assez extraordinaire, dans d'autres passages, à cause de la résurrection de Lazare, c'est elle qui croit à la résurrection, c'est elle qui le proclame. Mais en même temps, avec sa foi en la résurrection, elle est une femme active. Une femme qui vit des moments probablement difficiles dans sa vie et qui demande que les choses soient bien faites, soient assumées du mieux possible, comme si elle était atteinte d'un syndrome de perfectionnisme, Marthe. C'est-à-dire que pour cacher un certain nombre de réalités de notre existence, vous le savez, nous cherchons toujours la perfection pour nous-mêmes, voire pour les autres. C'est-à-dire, à être perfectionniste, quelque part, nous nous cachons derrière cela. Et que quand Jésus lui dit « Marthe, Marthe, tu t'agites pour bien des choses », Jésus ne dit pas « Tout ce que tu fais ne sert à rien ». Mais il essaye de redire à Marthe « Attention, ne te cache pas derrière tout ce que tu fais ». C'est-à-dire, là où tu as l'initiative. Et il va souligner à ce moment-là, chez Marie, qu'elle est passée à un acte, elle, plutôt de réceptivité. Donc, qui est beaucoup plus peut-être dans une attitude, chez les mystiques, de passivité. C'est-à-dire d'accepter de recevoir plutôt que de produire. Donc, qu'est-ce qu'elle veut faire, Marie ? Elle veut recevoir la parole de Jésus pour pouvoir rester en communion avec lui et le contempler dans ce qu'il est. Alors, cette attitude, ça veut dire que, à travers le visage de Marie de Béthanie, c'est la face cachée de l'Église. C'est la face, alors, qu'on appelle quelque part plus contemplative, effectivement, par rapport à la tâche apostolique. Mais quand je dis, voyez, que la contemplation est la source de l'évangélisation, ça veut dire en ce sens-là qu'il faut que l'Église soit contemplative pour pouvoir être apostolique. Alors, j'appartiens à un ordre dominicain où la devise est « contemplata alis tradere », donc c'est-à-dire « il faut prêcher ce que l'on a contemplé ». Donc, quelque part, il faut que Dieu nous donne ce qu'il est pour pouvoir en parler. Donc, ce que nous avons à transmettre lorsque nous parlons d'apostolat ou d'évangélisation, ce n'est pas tellement ce que nous avons connu de Dieu ou compris de Dieu, mais c'est plus ce que Dieu est venu nous révéler de lui. Alors, avec notre intelligence aussi, nous essayons de le comprendre, avec notre volonté pour le chercher, mais aussi avec la lumière du Saint-Esprit qui sollicite nos facultés pour pouvoir dire comment Dieu se révèle à l'homme dans tout son amour pour qui que ce soit. Alors après, il va falloir traduire cela dans des termes qui signifient que Dieu est celui qui se révèle à tous les hommes qui ont soif d'amour, et c'est pour ça que bien souvent on se marie, qu'on a une famille, et qu'on vit avec quelqu'un, que Dieu est en fin de compte le premier et le dernier qui vient combler tous les désirs de notre cœur.
Fais du Seigneur tes délices, il comblera tous les désirs de ton cœur. C'est-à-dire que si nous faisions la somme de tous nos désirs, nous ne pourrions pas complètement être heureux. Si tous nos désirs étaient apparemment comblés, même au bout de tous nos désirs, nous n'aurions pas la garantie d'être heureux. Alors, vous le savez, chez les psychanalystes, bon, la question du désir est quelque chose d'inassouvable. C'est-à-dire, notre désir ne sera jamais comblé. Il y a une part de manque en nous qui ne peut pas être comblée par qui que ce soit. Alors, heureux sommes-nous d'être quelque part des êtres qui ne peuvent pas être comblés humainement, car l'être qui n'est pas comblé humainement laisse forcément la place à Dieu pour venir prendre place. Donc il faut quelque part que nous soyons des êtres de manque pour que, au-delà de nos désirs, Dieu vienne prendre place grâce à son initiative. Alors, je vais prendre une autre figure et vous allez comprendre la question du manque et de l'insatisfaction par rapport à la question de la relation conjugale. C'est l'histoire de la Samaritaine. Je passe très vite. Lorsque Jésus a une parole de connaissance sur cette femme, il lui dit « Tu as eu 5 maris et l'homme avec lequel tu vis n'est pas ton mari. » Alors, on peut tout imaginer. Peut-être que cette femme a été 5 fois veuve. Peut-être 5 fois veuve, disons, et qu'elle a pris un 6e en pensant que peut-être ce n'était pas la peine de contracter mariage avec le 6e, ça allait être peut-être éphémère. J'en sais rien, on ne sait pas bien. Hein? Bon, je n'en sais rien. Mais ceci dit, cette femme, elle vient puiser de l'eau à midi, qui est en général la situation d'une femme qui n'est pas très bien considérée socialement. Une femme, bon, voilà, même si elle avait eu, supposons, 5 veuvages, il peut paraître étonnant que même après 5 veuvages, elle ait encore envie voilà, de vivre avec un homme. Alors, quelque part, cette histoire nous révèle que la Samaritaine est la figure, on va dire une figure, de l'être insatisfait, de l'être de désir que nous sommes, qui ne peut pas être comblé par n'importe quel homme, j'allais dire, le plus grand qui soit. Aucun homme ne pourrait complètement combler tous les désirs d'une femme et vice-versa derrière. Alors Jésus donc lui dit, alors ici par révélation, vous avez bien compris, je te donnerai de l'eau qui étanchera ta soif. Donc métaphore de la recherche de l'amour, du désir amoureux. Donc je te donnerai une eau qui étanchera en fin de compte toutes les soifs d'amour que tu as. Alors, ce n'est pas simplement dans la relation conjugale, vous avez bien compris, parce que les soifs d'amour, ça existe même pour les consacrés. Quand on est même prêtre aussi, il y a des soifs d'amour, de reconnaissance, de façon multiple. Donc, ça veut dire que toutes les soifs d'amour, que nous soyons prêtres, religieux, mariés, célibataires, consacrés ou pas consacrés, aucun être humain ne peut nous combler, si grand qu'il soit. Et c'est parce que ce n'est pas possible de le combler que Jésus vient ici révéler quelque chose de la présence de Dieu qui vient dépasser les désirs de mon cœur et qui est quelque chose de l'ordre de la délectation. Donc là, on revient un petit peu à ce matin. Fais du Seigneur tes délices. Donc là, on est encore dans la métaphore du sens gustatif. C'est-à-dire, c'est tout le rapport, vous avez bien compris, du rapport de l'enfant à la mère. Alors, le rapport de l'enfant à la mère, c'est le stade le plus archaïque, dirions-nous, en sciences humaines. C'est-à-dire que c'est le contact même de la sécurité pour l'enfant. C'est le contact même de l'allaitement, donc quelque chose qui n'est pas complètement de l'ordre ni de la volonté ni du rationnel, qui est simplement parce que l'enfant, et vous le voyez bien ici, c'est paradoxal, c'est que celle qui anime les champs, vous avez vu, elle a toujours son enfant sur son sein. Et vous avez remarqué que jamais, alors c'est rare, mais jamais l'enfant ne pleure. Bon, elle m'a expliqué simplement qu'il était à un âge où ça pleurait moins qu'au premier mois. Le petit David, il doit avoir 5 mois. Alors, même si on peut l'expliquer parce que c'est l'âge où ça convient bien,
Je pense que certains enfants du même âge auraient pleuré déjà plus longtemps. Bon. Ça veut dire que là-bas, vous voyez, on a une métaphore ici, probablement dans cette figure de la maman et de l'enfant, du rapport à la mère et de l'enfant, qui nous dit quelque chose aussi du rapport de Dieu à nous-mêmes, qui fait que là, l'enfant n'a aucune volonté, l'enfant n'a aucun pouvoir intellectuel pour pouvoir comprendre ce qui se passe. Simplement, vous voyez, il est dans un environnement où tel que la musique, le chant, probablement, et la présence de sa mère lui donne une sécurité, un apaisement que rien d'autre ne pourrait peut-être combler à ce moment-là. Alors, analogiquement, ça veut dire que la place de Dieu, ici, quand Jésus promet le Saint-Esprit qui étanche toute soif, c'est quand, quelque part, l'enfant, vous voyez, est rassasié. Quand l'enfant est rassasié du sein de la mère, bon, il va souvent dans un sommeil. Ben, on va dire que, quelque part, le rapport à Dieu, lorsque le Saint-Esprit vous saisit, il y a comme quelque chose d'un rassasiement. Le rapport à Dieu va se manifester sous la forme de quelque chose qui comble vos désirs, mais qui les dépasse en même temps. Il comblera plus que les désirs de ton cœur. Donc ici, tant qu'on est au niveau de nos désirs, nous sommes au niveau de nos soifs, et tant que nous n'avons pas dépassé l'ensemble de nos désirs, nous n'avons probablement pas atteint la présence de Dieu et sa communion avec lui. Donc, pour que cette communion et cette présence de Dieu puisse se réaliser, dépassant tous nos désirs, il faut que ça soit une initiative de Dieu. L'initiative de Dieu qui vous fait goûter quelque chose, bon, qui est difficilement, voilà, nommable toujours, mais qui fait que vous avez la certitude que vous êtes aimé pour vous-même, que tout l'amour de Dieu est à cet instant pour vous et rien que pour vous, qu'il ravit votre cœur, c'est-à-dire qu'il met dans votre cœur la certitude, un point de certitude, que vous avez été aimé de toute éternité. Alors, c'est d'un amour éternel, je t'ai aimé. Donc, ça veut dire que c'est la perception que même si les expériences humaines que nous avons depuis notre conception jusqu'à aujourd'hui ont été insatisfaisantes, où nous avons rencontré peut-être une insatisfaction, une blessure, un péché que nous avons subi de l'autre, eh bien, quelque part, Dieu vient cicatriser toutes ces blessures pour pouvoir dessus y mettre son propre amour. Je prends juste une image. Quand un enfant a mal, souvent, ce n'est pas forcément les soins que vous allez apporter, que plutôt le baiser que vous allez mettre sur la douleur. C'est-à-dire que l'enfant ressent le contact tactile d'un baiser qui, pour lui, n'est pas simplement, vous avez bien compris, le toucher, mais qui traduit dans ce baiser, là où il a mal, l'amour de la maman. Ben, quelque part, analogiquement, on peut dire que Dieu, dans ce toucher intérieur, vient chez nous comme pour nous embrasser. Hein, c'est pour ça que la première phrase du Cantique des Cantiques est très importante. Quand la bien-aimée dit « baise-moi d'un baiser de ta bouche », c'est-à-dire « embrasse-moi d'un baiser de ta bouche », qui est le mouvement trinitaire qu'on explique entre le baiser, la bouche, les lèvres. Et c'est donc dans cette formulation un petit peu sensuelle, on va le dire, que Dieu vient en nous y faire sa demeure. Alors, la Samaritaine, elle n'en est qu'à dans les débuts, au début, quand elle rencontre le Christ, elle va quand même faire un acte de foi en reconnaissant que celui qui vient à elle, c'est celui dont elle a entendu parler chez les Juifs, mais en même temps qu'elle ne connaît pas. Donc, elle va avoir une première expérience d'identifier celui qu'elle appelle le Christ. Alors, vous vous rappelez qu'à la fin de l'histoire, elle va voir les Samaritains, elle témoigne, donc là, elle est déjà dans l'évangélisation,
Donc là, on ne va plus rester simplement dans la contemplation du Christ. Elle est la première à aller voir les Samaritains tout au début de l'Évangile, alors qu'elle ne connaît rien pour l'instant, ni de la passion du Christ, ni de sa résurrection. Elle a juste eu une rencontre intime avec le Seigneur, qui a dévoilé, j'allais dire, son existence difficile, et qui lui promet, grâce à sa présence, une consolation, on dira, d'un point de vue spirituel. Elle va voir les Samaritains. Les Samaritains disent, mais ton témoignage nous intéresse. Ils partent à la rencontre de Jésus, et quand ils reviennent, ils disent, ce n'est plus sur tes dires que nous croyons, mais c'est parce que nous l'avons vu et entendu. Donc, quelque part, la première étape de l'évangélisation, lorsqu'on a goûté à cette intimité avec Dieu, c'est tout simplement de témoigner. Ce n'est pas faire un cours de théologie, c'est de témoigner de celui que nous avons rencontré, et en particulier en disant, voilà ce qu'il m'a dit. C'est-à-dire, ce n'est pas de se cacher la face en disant, ben, voilà ce que j'étais, là où j'en étais, et voilà où le Christ a vu ma blessure et m'a promis de me consoler dans ma propre blessure. J'ai commencé à l'expérimenter, et je viens vous dire que celui qui j'ai rencontré est en fin de compte celui qui a comblé plus que les désirs de mon cœur. C'est ça derrière ce qu'on devrait dire dans l'évangélisation. C'est de dire à nos contemporains, voilà celui qui non seulement vient à combler plus que les désirs de mon cœur, mais peut aussi, toi que je rencontre, combler tous les désirs de ton cœur. Alors, qu'est-ce qu'on met à ce moment-là ? On essaye de faire jaillir, quelque part, encore ce désir chez l'autre, en disant, mais attends, tu me parles de celui qui comble tous les désirs de mon cœur. Ben, l'autre, il y a deux solutions. Soit il dit, ben, je t'entendrai un autre jour, hein, cause toujours, cela m'intéresse. Ou bien, si la personne a traversé justement un certain nombre d'épreuves, et qu'elle est en vérité avec elle-même, elle dira, parle-moi un petit peu de celui que tu as rencontré, parce que moi, je ne vais pas me cacher la face. Je ne suis pas meilleur que toi, et j'ai aussi mes propres blessures. Donc, parle-moi, au moins, dis-moi quelque chose de ce que tu as vécu. Et bien sûr, pour que la personne ait du crédit par rapport à votre propre parole, il faut qu'elle soit renvoyée à un lieu d'expérience. Donc, ce lieu d'expérience, ça va être les lieux où vous allez pouvoir suggérer, soit dans des lieux d'assemblée de louanges, soit dans des communautés où on prie, soit dans des lieux où la parole de Dieu est expliquée d'une certaine manière pour pouvoir toucher les cœurs, etc. C'est-à-dire, on renverra à des lieux, plus souvent, on va faire simple, à des lieux d'église où l'expérience spirituelle vous semble suffisamment forte pour que les gens fassent cette expérience spirituelle. Derrière. Donc, ils iront dans un lieu, et là, je dirais à la rigueur, tout ne nous appartient plus. C'est tout appartient à Dieu pour que eux-mêmes fassent leur expérience de la rencontre avec le Seigneur, et que le Seigneur vienne les visiter, pour qu'eux-mêmes reviennent vous voir et vous disent, mais effectivement, ce n'est plus sur tes dires, ce n'est plus sur simplement ton témoignage que je suis devenu croyant. Mais c'est parce que lui, je l'ai rencontré. Alors, quelque part, vous voyez bien, c'est que, même certains chrétiens n'ont pas rencontré Jésus. C'est-à-dire, ils savent des choses sur Jésus. Ils en ont entendu parler, ils sont encore dans le stade. J'ai entendu parler de lui, je le sais. Mais ils n'ont pas encore rencontré Jésus pour dire à leur tour à quelqu'un, tu sais, c'est pas simplement ce que j'ai appris au catéchisme. Et ce n'est pas simplement parce que je me souviens de toutes les homélies du prêtre, ou ce n'est pas parce que j'ai lu tout le catéchisme de l'Église catholique, ou j'ai fait les cours avec les dominicains, non. C'est parce que j'ai rencontré Jésus dans ma vie, que tous les désirs de mon cœur, maintenant j'ai compris qu'aucun homme ne pourrait me satisfaire, ou aucune femme, mais parce que le Seigneur seul va combler les désirs de mon cœur, et j'ai commencé à goûter les délices de sa présence. Voilà, c'est ça en fin de compte, que chaque... hommes et femmes qui honnêtement se dit chrétien devraient dire
Je ne devrais pas dire, ben, c'est quoi être chrétien ? Ben, j'ai pas fait, c'est faire son baptême, sa première communion, sa confirmation. C'est vrai. Mais être chrétien, ça serait de dire, mais ben, c'est parce que j'ai rencontré Jésus. T'es chrétien ? Oui, parce que j'ai rencontré Jésus. C'est pas parce que uniquement j'ai été baptisé, confirmé, j'ai fait l'Eucharistie, je vais à la messe tous les dimanches. C'est pas simplement ça. C'est je suis chrétien parce que j'ai rencontré Jésus, comme la Samaritaine, et il m'a dit tout ce que j'ai vécu. Et ce n'est plus simplement sur les dires de l'Église que je vis ma vie chrétienne, mais c'est parce que je goûte ses délices quand il veut me les donner. Alors, vous voyez, quelque part, la source de la contemplation va être pour nous le point de l'évangélisation. Alors, aujourd'hui, l'évangélisation, nous l'abordons de différentes manières, bien sûr, mais en se disant bon, que l'évangélisation a toujours existé. Il ne faut pas non plus penser que c'est aujourd'hui qu'on se réveille pour l'évangélisation. Mais on est dans un tel contexte que l'Église a pensé qu'il fallait une nouvelle évangélisation selon la parole de Jean-Paul II. Alors, qui dit nouvelle évangélisation dit nouvelle manière. Alors, nous, non pas nouveau contenu, vous avez bien compris que ce n'est pas un nouveau contenu qu'on va raconter, c'est toujours le même, Dieu est toujours le même, il n'a pas changé. Jésus est toujours amoureux de son peuple, il est toujours l'époux de nos âmes. Mais peut-être qu'il faut l'annoncer d'une nouvelle façon. Alors, qui dit nouvelle façon dit forcément nouvelle effusion de l'esprit. C'est pour ça que Jean 23 parlait d'une nouvelle Pentecôte. Alors aujourd'hui, on se dit, mais voilà, qui peut honnêtement se dire qu'il est touché par la grâce du Saint-Esprit pour pouvoir annoncer à nouveau Jésus ? Ben moi, je ne vois pas mieux que ceux qui font l'expérience de la contemplation régulièrement. Alors, on est ici à la source même de la spiritualité carmélitaine, bon, de différentes manières. Il y a Avila, bien sûr, qui est le lieu fondateur. En France, ça reste bon, Lisieux à cause de Thérèse de Lisieux. Et vous avez bien compris que quand Thérèse dit dans le cœur de l'Église, ma mère, je serai l'amour, ça veut dire que la rencontre amoureuse avec Dieu, elle est primordiale. Ça veut dire que quelque part, si on veut évangéliser, il va falloir que nous soyons des êtres qui, par leur manière de vivre chrétiennement, transparaissent quelque chose d'une expérience quotidienne, j'allais dire, de la relation intime avec Dieu, de la relation de type nuptial. Alors derrière, vous voyez bien que l'expérience de la contemplation va être le reflet ensuite dans nos activités de ce que nous sommes. Je prendrai une dernière image et je vais m'arrêter là-dessus. Peut-être qu'il y aura une ou deux questions rapidement. Quand Jésus dit que votre lumière brille devant les hommes afin qu'ils rendent gloire à Dieu, que votre lumière, donc la luminosité de Dieu en nous, c'est quoi ? C'est le reflet. Lorsque les peintres, par exemple, représentent chez un soleil qui reflète dans l'eau, vous avez une distinction entre le soleil lui-même et le soleil qui est dans l'eau. Le soleil qui est dans l'eau est un reflet qui peut nous éblouir, vous avez bien compris. Tout autant que le soleil que vous pourriez regarder directement, mais qui vous brûlerait les yeux. On ne peut pas tenir nos yeux directement comme ça sans être gêné. Comme si, d'une certaine manière, en gros, nous ne pouvons pas voir face à face Dieu ici. Cela sera après notre mort, dans la résurrection finale. Mais nous pouvons percevoir un reflet de Dieu. Alors, nous en avons déjà eu dans la preuve de l'incarnation. Mais pour nous, qu'est-ce qui va refléter le visage de Dieu ? C'est nous-mêmes. Donc, quelque part, il faut que nous soyons le reflet de Dieu, que notre lumière, qui est le Christ, et la Trinité soit reflétée en nous. Donc, quand les gens doivent voir notre vie, nous regarder vivre, peut-être parler même,
ils doivent avoir un reflet de l'amour de Dieu. On doit refléter l'amour de Dieu. Donc ce reflet de l'amour de Dieu, il doit tout simplement éclairer ceux qui sont plus particulièrement dans les ténèbres, ceux qui sont plus particulièrement dans l'obscurité. Alors ça veut dire que nous ne pourrons en fin de compte éclairer que ceux qui ont accepté de reconnaître l'obscurité de leur vie. Les gens qui pensent être des lumières, on n'a aucune chance de les éclairer parce qu'ils croient être des lumières. En particulier, ceux qui sont les adeptes de la philosophie des lumières. Voilà, bon. Dont, notre État français en est le porte-drapeau. Sans faire de politique, bien sûr, ça va de l'extrême gauche à l'extrême droite. Bon, refermons la parenthèse. Ils pensent tous être des lumières, et quelque part, en étant des lumières eux-mêmes, sans voir leur propre obscurité, ils ne refléteront jamais l'image et la ressemblance de Dieu. Ils ne seront pas l'image et la lumière même du Christ. Parce que quelque part, c'est comme ça, l'orgueil de l'homme est tel que voir un président ou un roi se mettre genou à terre ou se mettre à plat ventre pour implorer la miséricorde de Dieu, on n'a jamais vu ça, ni à l'Assemblée nationale, ni à Matignon, ni nulle part. Bon, voilà. Dès qu'il se trompe, c'est toujours la faute de l'autre. Ce n'est pas moi qui m'humilie devant Dieu pour dire « je suis pécheur, mea culpa ». Non, ça ne les intéresse pas. Donc, il n'y a que l'homme pécheur, en fin de compte, qui se reconnaît pécheur, qui, en fin de compte, reconnaissant son obscurité, peut être éclairé par la lumière. Si, dans une pièce comme celle-ci, vous mettez une bougie en pleine luminosité, la bougie, elle vous sera indifférente presque. Par contre, si l'on met quelque chose qui est sombre dans cette pièce et que vous mettez la seule bougie, tous nous aurons le regard tourné vers la bougie. C'est-à-dire que la réalité même de Dieu, elle est soit pour des hommes qui pensent être tout le temps dans la lumière et qui sont leur propre lumière, qui se donnent à eux-mêmes d'être des lumières, donc de penser éclairer les autres, bien sûr, tout le temps, ou bien vous êtes dans l'humilité des pécheurs qui se reconnaissent pécheurs, qui ont besoin de la miséricorde de Dieu, et à ce moment-là, qui acceptent une petite lumière pour les éclairer, et à ce moment-là, ils fixeront leur regard sur la petite lumière, qui permettra peut-être de se dire que derrière la petite lumière, se cache peut-être le soleil de Dieu que je ne connais pas, mais qui est pour moi et pour tout homme. Amen. Voilà, j'ai 7 minutes, donc si quelqu'un a une question ou deux, je peux me permettre en 7 minutes de répondre. Voilà, pour approfondir un point, pour donner un petit avis. Alors, pas trop loin, si vous avez un petit avis. Voilà, on fait comme à l'Assemblée nationale. La parole est donnée aux députés pour 2 minutes. Oui. Alors, chapitre 19. Donc, Élie, chapitre 19, c'est le départ même. Alors, c'est intéressant votre question, parce que chapitre 19, je vous redonne la référence exacte. C'est dans la spiritualité carmélitaine, c'est le texte de référence qui est cité, donc premier livre des rois, donc premier livre des rois, chapitre 19. Donc la phrase clé qui vous permet de dire au Seigneur là où vous en êtes en criant vers lui, je recite le 1, c'est le verset, donc chapitre 19, verset 10. Premier livre des rois, chapitre 19, verset 10. Je suis passionné pour le Seigneur, le Dieu des puissances. Donc, je n'avais pas le temps d'expliquer ce qu'on entendait par puissance. Je fais juste un bémol parce que souvent c'est mal compris. La puissance de Dieu, ce n'est pas la domination de Dieu. La puissance de Dieu, c'est sa potentialité. Alors, quand vous dites que Dieu a des potentialités, c'est-à-dire que Dieu n'impose rien. Dieu n'a pas de directement de domination sur nous. Il a simplement une capacité de réserve d'amour qu'il nous faut découvrir. C'est ça sa puissance.
Et paradoxalement, quelqu'un qui est dans la puissance et qui est dans la potentialité, il est encore dans la faiblesse. Parce qu'il ne domine pas.

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2: Seigneur, je te chante en présence des anges. Psaume 137, 1.

Bonjour à chacun et à chacune. C'est une joie pour moi de venir à Paris, une joie comme jésuite. Voilà, on a une petite communauté qui est ici et une longue histoire avec Paris le Monial et le Sacré-Cœur de Jésus. Et puis, familialement, j'ai entendu pendant à peu près toutes les étés de mon enfance et de mon adolescence mes cousins et oncles et tantes parler des sessions à Paris. Et je n'y suis jamais venu, comme quoi il est jamais trop tard pour bien faire. Voilà, donc je suis heureux d'être là, vraiment très heureux, je dois dire, de venir ici et d'entendre, pas encore un autre biais, que l'Église cherche son chemin pour répondre à l'appel qui est passé par Laudato si, de répondre à l'appel du Seigneur, voilà. Il y a quelque chose du monde aujourd'hui qui se joue là et qui attend les chrétiens et les chrétiennes que nous sommes. Juste avant de venir, hier j'ai fait une diagonale à travers la France pour venir depuis la Bretagne où je terminais de donner 8 jours de retraite annuelle à une vingtaine de franciscaines, voilà, autour de Laudato si et des exercices spirituels. Et il se trouve que je viens de passer un mois entier, 4 semaines, à donner ce type de retraite, voilà. Et ben, je vais pouvoir vous en partager quelques fruits aujourd'hui, mais on sent, voilà, franciscaine, jésuite, l'Emmanuel ici, voilà, plein de mouvements, d'églises, de notre grande famille, qui se disent, ben voilà, comment est-ce qu'on se met en route? Il y a un appel qui résonne, on l'entend. Comment est-ce que on se met en route? Vous avez pu prendre une décision hier, vous l'avez mise dans le pot à compost. C'est peut-être une décision personnelle, c'est aussi des décisions collectives. Voilà, on peut se dire que la session que vous vivez en ce moment est le fruit d'une décision collective de la communauté de l'Emmanuel. Et ça, eh bien, cette articulation entre personnel et collectif, il faut toujours le garder à l'esprit quand on rentre et quand on commence à cheminer sur ces questions d'écologie intégrale. Alors, avant de commencer, je vais vous proposer un petit exercice, d'accord ? Là, vous allez vous mettre avec votre voisin ou votre voisine. Il faut être par binôme. Première consigne, être par binôme. Deuxième consigne, dans le binôme, vous choisissez qui est A et qui est B. Ça va, c'est pas trop dur. Un binôme A et B. Bon, ça, c'était la partie facile. Maintenant, ce que je vais vous proposer de faire, je vais sortir mon chronomètre, c'est que je vais commencer une phrase et vous allez devoir, pendant 1 minute, A va devoir compléter cette phrase et B ne fait qu'écouter. Au pire, il hoche la tête, mais il ne fait qu'écouter. Et puis après, on arrêtera. Et ce sera à B de compléter la même phrase. Alors, par exemple, ça pourrait être « Ce matin, à la louange, le chant qui m'a touché, c'est… » Toc, toc, toc, toc, toc. Et c'est à vous la parole. OK ? Alors, ça va pas être sur le chant de louange de ce matin. Et ça va être dans cette idée de s'engager entre espoir et espérance, qui est un peu ce qu'on va creuser ce matin ensemble. Ça va tourner autour de ça et un petit cadeau à vous faire pour tenir dans l'engagement. Alors, on va commencer par A et la phrase va s'afficher au tableau avec la slide suivante. Un lieu où je me sens en communion avec la création, c'est un lieu où je me sens en communion avec la création. C'est la parole est à A pour 1 minute.

Voilà. A peut finir sa phrase. Et on reprend la même phrase, mais cette fois-ci, c'est B qui parle. Un lieu où je me sens en communion avec la création, C. La parole est à B pour 1 minute.

Eh bien voilà, merci Abbé de sa parole. Vous pouvez vous remercier mutuellement de l'écoute accordée. Alors pourquoi commencer par là ? Parce que sans doute dans ce petit exercice, vous voyez, tout bête, il y a deux ingrédients sans doute indispensables, et finalement si vous retenez une chose du topo de ce matin, c'est peut-être ce petit exercice. Il y a deux choses centrales et une troisième qu'on ne voit pas immédiatement mais qui est le centre. La première, c'est que quand on parle de ces questions d'écologie intégrale, quand on parle de s'engager dans le monde, vous avez pu l'entendre au cours de cette session, les nouvelles ne sont pas toujours bonnes. Et elles n'ont pas, à horizon humain, dans la dizaine d'années qui vient, de raisons très claires et nettes de devenir nettement meilleures. Donc, rentrer sur ces questions, c'est accepter un temps long et une certaine quantité de combats personnels, collectifs. Et pour tenir dans la longueur, si on n'est que là-dedans, alors ça risque vite de devenir sec, voilà, ou de passer du côté de la colère ou du désespoir. Et du coup, le fait de se dire quels sont les lieux qui me nourrissent, en fait. Si je rentre là-dedans, et ça vaut pour tout être humain sur cette terre, ça vaut peut-être encore en particulier pour nous comme chrétiens, c'est qu'il y a quelque chose qui naît de l'amour. Et donc, quand je parle de lieux dans la création où je me sens en communion avec la création, c'est se dire, ben, voilà, c'est à partir de ces lieux-là dans lesquels je peux retourner par ma mémoire spirituelle, peut-être physiquement si c'est proche de chez moi, mais qui sont des lieux sources, des lieux de bonheur, des lieux où l'amour inonde mon cœur et donc j'ai envie à partir de là de m'engager, de les avoir identifiés. Parce que sinon le risque, c'est de se laisser emporter par un cycle de mauvaises nouvelles, de combats, justifiés ou pas, mais d'arriver à un moment d'épuisement. Et donc de voir les lieux sources. Première chose, voilà, soigner sa relation à la création. Et puis la deuxième, c'est que vous avez vu, c'était un petit exercice d'écoute par deux. Et que si on veut avancer sur ces chemins, tout seul, il va être compliqué de tenir. Voilà. Un chrétien seul est un chrétien en danger, c'est sûr. Quelqu'un qui s'engage sur les questions d'écologie intégrale seul est aussi assez rapidement en danger. Et vous voyez qu'un petit lieu de parole, comme l'exercice qu'on vient de faire, c'est pas très compliqué. Et pourtant, ça peut vraiment aider. Deuxième, prendre soin de sa relation aux autres, avoir des lieux de dialogue, d'échange, d'engagement en commun, mais pas que d'engagement, vraiment, où on peut échanger une parole. Et entre ces deux-là, dans la relation à la création et dans la relation aux autres autour de moi, dans des lieux de parole, eh bien, en fait, il y a la relation fondamentale, source de toutes nos vies et qui nous appelle à la fin, qui est la relation à Dieu. La relation à Dieu, elle passe par notre prière, voilà. Elle passe par le temps qu'on va prendre pour nous-mêmes et pour le Seigneur, mais elle passe aussi par la relation aux créations qui est don du Créateur, par la relation de confiance, de parole avec un frère et une sœur qui me sont donnés dans le Christ. Donc, avoir ces lieux-là, c'est se mettre à l'écoute du Seigneur, c'est nourrir cette relation vitale. Alors, si je fais le petit exercice pour moi-même rapidement et que ça me permet de me présenter un peu, vous voyez deux photos, il y en a une avec un grand chêne. Ça, c'est chez mes grands-parents, quelque part entre Nantes et Ancenis, dans un petit village qui s'appelle Couffé. J'y ai grandi, j'y ai passé mes étés, j'y ai pris le goût à travailler sur la ferme, ce qui m'a emmené après faire des études d'ingénieur agro. Et certainement là, Dieu m'a façonné par cet écosystème d'une dizaine d'hectares de parcs que je connais à peu près par cœur. Dieu a pris soin de moi et a tracé quelque chose de mon chemin de vocation. C'est le lieu de mes racines. Et puis il y a un autre écosystème naturel et humain qui m'a façonné, c'est l'autre photo. C'est la mer à Malmousque en bas de chez mes parents à Marseille, où ils se sont installés un peu après leur mariage. Et certainement cette ville, c'est ma ville. Elle m'a formé par son appel au large, voilà,
cette grande baie qui appelle à aller voir plus loin, et puis par sa caractère très fortement cosmopolite, avec en particulier la présence de la religion musulmane, mais avec un tas de cultures qui sont là. Et que du coup, la rencontre de l'autre a fait partie de ma vie quand j'ai grandi. À la fois dans sa beauté et à la fois, un certain nombre de fois, dans sa difficulté, dans son incompréhension. Et là encore, Dieu travaillait, voilà. Et du coup, cette relation à la création et ce désir de l'autre, avec toute sa réalité, ben, chez moi, ça a formé très jeune la question de la vocation. Et en particulier de la vocation missionnaire. Marié ou prêtre, je savais pas dire. Mais ce désir de la mission. Alors, le Seigneur prend son temps. Et puis, à partir de ces deux terres, à partir de ces deux écosystèmes, aujourd'hui, je dirais qu'il y a deux écosystèmes qui continuent à me nourrir. Il y a ma congrégation religieuse, les jésuites, qui m'ont bien mis dans le sillon Laudato Si depuis longtemps, en m'envoyant, je vais y venir, il y a 5 ans, contribuer à lancer un projet qui s'appelle Campus de la Transition en Seine-et-Marne, qui est un projet laïque, ouvert à tous, où il y a quelques chrétiens, et où il s'agit

avec les forces qu'il a. Donc c'est à partir de cette expérience que je vais pouvoir vous partager quelques petites choses aujourd'hui. Et aujourd'hui, à côté de, ayant fini les études l'an dernier, à côté de ce mi-temps comme délégué, où je travaille avec deux jeunes collègues, on m'a confié la mission, pendant l'année qui vient de se dérouler, avec une petite équipe, d'explorer ce que ça voudrait dire de transformer le centre spirituel du Châtelard, qui est un centre spirituel jésuite, en éco-centre spirituel. Voilà. Donc on va y venir, mais se dire, ben certainement, les questions de transition écologique et sociale, et plus profondément, en reprenant la définition que vous avez vue avec Laudato Si, d'une conversion au Christ qui rayonne jusque dans ces champs-là, ben, ça pose des questions de discernement, d'orientation, de choix de vie, de travail, de vie de famille. Et que ben, ça, finalement, c'est pas tellement nouveau d'un point de vue spirituel. Voilà. Le contexte est unique, mais les outils de discernement dans l'Église sont là. Et il y en a plusieurs, mais la tradition spirituelle qui s'est inscrite à la suite d'Ignace de Loyola en dispose et les propose dans des centres spirituels, dans des retraites. Pas forcément des retraites écolo. Il s'agit pas de faire des retraites écolo tout le temps. Mais de changer un cadre qui permet de se dire, ben là, c'est un lieu où je me sens en cohérence, en harmonie, et je vais pouvoir, avec Dieu, pour choisir le prochain pas. Voilà. Qu'est-ce que j'ai envie d'inventer à partir du contexte qui est le nôtre aujourd'hui? Donc ça, c'est l'écosystème jésuite qui me nourrit beaucoup, qui occupe mes journées du matin jusqu'au soir, beaucoup, beaucoup. Juste après ici, je vais avoir une semaine de vacances, ça va être extraordinaire. Vive la famille! Alors, la deuxième chose, le deuxième écosystème, pour moi, c'est le campus de la transition. Donc je vous ai dit, ce lieu laïque avec quelques chrétiens, qui est à la fois un écolieu, un lieu de vie partagée où des gens cherchent à vivre une sobriété heureuse, et puis un éco-campus, c'est-à-dire un lieu où on reçoit à une échelle un peu plus grande des étudiants et des professeurs, quelques professionnels qui veulent se former aux questions d'écologie intégrale, de transition écologique, en prenant les choses très largement. Et puis, à une troisième échelle, donc l'écolieu, l'éco-campus, et à une troisième échelle plus large qui est de travailler en réseau, à la fois avec des réseaux de lieux engagés en écologie, comme les Oasis Colibri, mais aussi des réseaux universitaires européens et internationaux. Voilà. Et pour moi, ce lieu-là, majoritairement non chrétien, est, je dirais, ma ruche écologique. Voilà. Un lieu, vous voyez les échanges de paroles dont je vous parlais tout à l'heure, voilà le lieu où, quand j'ai une question ou quand j'entends des choses, je peux aller discuter, dialoguer, avoir des points de vue très différents. Parce que là-dedans, y compris dans le spectre, on va dire, écolo, vous pouvez avoir le jeune étudiant à tendance nettement affichée anarchiste et celui qui vient là faire deux semaines de bénévolat en sortant de son poste de marketing à la Défense et en y retournant aussitôt après. Donc il y a vraiment toute une gamme et des gens qui se croisent. Et ça, eh ben, c'est très bon, en fait, comme lieu d'échange. Alors, à partir de ces points-là, voilà, qui sont mes points d'ancrage et où il est bon de retourner dans la prière ou dans le dialogue, la question aujourd'hui, c'était de se dire, ben, comment agir à la hauteur des enjeux, de ceux que vous avez découverts cette semaine, à la fois, j'ai envie de dire, concret, physique et spirituel. Donc je vais commencer par la partie concret physique et passer dans la partie spirituelle ensuite qui sera plus développée, un peu dans la dynamique de ce que le pape fait dans Laudato Si. Et dans Laudato Si, le pape il suit la méthode voir, juger, agir. Et puis, ça c'est les lignes du tableau, et puis les deux colonnes c'est à l'écoute du monde, à l'écoute de la tradition chrétienne, de notre foi. Et donc les chapitres 1 et 2, ben voient. Au chapitre 1, on voit ce qui se passe dans le monde. Au chapitre 2, on voit ce qui se passe dans la Bible. Puis juger, non pas au sens de condamner, mais de discerner, d'aller à la racine. Et donc au chapitre 3, le pape dit, ben voilà, d'un point de vue anthropologique, d'un point de vue systémique, le paradigme technocratique nous pose des problèmes. Puis il y a un anthropocentrisme déviant, dévié.
Bon, ça c'est le chapitre 3. Et puis après, la proposition de réponse chrétienne

0: à la hauteur des enjeux dans le chapitre 4 avec l'écologie intégrale et ses quatre relations fondamentales, relation à Dieu, relation à soi, relation aux autres et relation à la création. Et ensuite, se dire, bah, c'est très bien, à partir de là, comment est-ce que j'agis? Chapitre 5 et 6. Chapitre 5 est une proposition, on pourrait dire, politique, partageable, en prenant une structure assez classique dans l'Église, qui est, on part du niveau le plus haut des institutions internationales, et on termine en entonnoir sur la famille, qui est la cellule de base de la société. Et puis ensuite, on passe dans le chapitre 6, qui est de mettre un accent chrétien sur la question de la spiritualité et de l'éducation. Voilà. Et pour beaucoup d'entre vous qui avez des enfants, ça, c'est sans doute le chapitre qui vous concerne le plus, puisque la spiritualité, c'est pour tout chrétien, et que comme parents, vous avez une mission tout à fait spécifique d'éducation. Alors, maintenant, vous voyez, du coup, nous, on va être entre ce chapitre 5 et ce chapitre 6, ce matin. Des photos, des images que vous connaissez peut-être. En préparant la session et en discutant avec les organisateurs, on disait, bon, il y a peut-être un peu certaines tensions qui traversent les familles, j'en connais, y compris la mienne, des communautés religieuses, j'en connais, y compris les miennes, et où, quand il s'agit... Tout le monde est à peu près d'accord qu'il faudrait faire quelque chose, mais quand il s'agit de se dire, bon, on va faire quoi, là, ben, ça ressemble peut-être plus à la fameuse bataille du village gaulois d'Astérix et Obélix que au banquet final où on fait la fête. Voilà. Pourquoi? Eh bien, je crois qu'une des raisons profondes, c'est que à ces moments-là, il faut décider de plonger dans l'incertitude. Il faut accepter qu'on n'aura pas la réponse parfaite. Aucun, entre les parents et les trois enfants autour de la table, aucun n'a la réponse parfaite, sûre et certaine. Mais, voilà, il y en a qui, quand même, se sont renseignés, il y en a qui ont essayé, il y a un désir commun d'avancer, et il va falloir accepter de poser des choix sans être sûr et certain du résultat. Voilà. On peut quand même avoir un certain nombre de fois des idées de choses à faire ou peut-être à moins faire. Voilà. Après, tout dépend du contexte familial. Mais peut-être que si on a une semaine de vacances familiales à passer, par exemple, on est à peu près les ordres de grandeur pour se dire que, en tout cas du point de vue écologique, il vaudrait mieux qu'on aille faire une rando en Auvergne que de prendre un avion pour aller à Ibiza. C'est à peu près sûr, voilà. Maintenant, si votre cousine se marie à Ibiza, on rentre un paramètre humain qui peut complexifier un peu le débat, voilà. Et il va falloir accepter de rentrer dans ces incertitudes et collectivement de faire des compromis qui ne sont pas des compromissions. On a dans la tradition chrétienne en France, quelqu'un que vous connaissez peut-être ou peut-être pas, dans les années 50, donc on parle d'une génération avant les hippies, le Larzac, tout ça, qui sonne peut-être pas très bien dans certaines oreilles. On parle des années 50 et d'un monsieur qui s'appelle Lanza del Vasto, laïque, qui a fondé un mouvement qui s'appelle l'Arche, qui n'est pas l'Arche de Jean Vanier. Et dans un très beau petit livre sur la vie spirituelle, Lanza del Vasto a un chapitre sur le compromis et sur la beauté du compromis. Alors dans les années 30 et suivantes, il a été pendant 3-4 ans à la suite de Gandhi, et il reprend une citation de Gandhi qui vante le compromis, parce que le compromis est finalement accepter l'équilibre instable de la vie. C'est-à-dire, c'est peut-être que temporaire, peut-être qu'aujourd'hui on ne peut arriver que là, mais c'est la vie, c'est-à-dire ça va être instable, on sent bien que dans la famille, là, autour de la table, bon, on a trouvé le lieu de vacances, mais tout le monde n'est pas parfaitement content. Mais aujourd'hui, on en est là, c'est vivant, et on va vivre notre semaine de vacances en famille. Et on va éviter qu'un des membres de la famille dise, ben, puisque comme ça, moi, je viens pas. Voilà, on va trouver ça. Et que peut-être, dans un an, dans deux ans, dans dix ans, on sera capable de bouger le curseur dans un sens ou dans un autre. Et donc, du coup, ça, cette acceptation de l'incertitude, et où chacun va du coup pouvoir, face à cette incertitude, nommer ses résistances au changement, soit le fait que, bah voilà, abandonner l'idée du soleil d'Ibiza lui coûte beaucoup, ça c'est objectif, soit parfois des résistances au changement jusque, dépendant des psychologies des uns et des autres, changer peut faire peur, ben, on va pouvoir avancer, nommer les choses, essayer de trouver un chemin. Et ça, finalement, en prenant le temps de préparer, je vous mettais cette citation de Gaudium et Spes. Je pense que c'est une très belle mission comme chrétien. Parce que ça nous met, comme tous les êtres humains aujourd'hui sur cette planète, dans les tensions, les débats, les incertitudes qui sont les leurs et qui sont les nôtres. Et un des deux grands textes de Vatican II, Gaudium et Spes, donc vous savez, on nomme les encycliques, les documents d'église et là, la déclaration avec les deux premiers mots ou les trois premiers mots en latin. Donc Gaudium et Spes, ben, c'est les premiers mots traduits en français, là, les joies et les espoirs. Donc ça commence comme ça, ce document. Les joies et les espoirs, les tristesses et les angoisses des hommes de ce temps, des pauvres surtout, et de tous ceux qui souffrent, sont aussi les joies et les espoirs, les tristesses et les angoisses des disciples du Christ. Et il n'est rien de vraiment humain qui ne trouve écho dans leur cœur. Il n'est rien d'humain qui ne trouve écho en leur cœur au nom du Christ, au nom d'un Dieu qui s'est fait homme, qui s'est fait créature parmi les créatures. Et donc du coup, ça peut faire peur, vous voyez, plonger dans les espoirs, mais aussi dans les angoisses, accepter l'incertitude, reconnaître nos résistances au changement. Ça peut faire peur, mais au nom du Christ, on y est appelé. C'est lui qui nous y appelle. Et si on a peur, ben on peut le nommer, voilà. On peut être comme Pierre sur les eaux, ça tangue, voilà. Cette tempête-là, on la sent pas, voilà. Ben, Seigneur, viens, aide-moi. Mais c'est pas en restant dans la barque et en refusant de voir que c'est la tempête que je vais améliorer les choses. C'est pas en tapant sur ceux qui essayent de patauger dans la tempête et qui font certainement des bêtises que je vais moi-même avancer. Okay ? Donc, c'est vraiment cette mission-là, chrétienne, fondamentale, de se dire, ben, je plonge dans cette incertitude. Alors, une fois qu'on a dit ça, je voulais prendre cette image qui est un truc qui s'appelle le donut. Alors, je vais le décrire et puis vous dire pourquoi je vous le présente. Donc, ça a été élaboré par une économiste anglaise qui s'appelle Kate Raros, qui a travaillé pour l'ONG Oxfam. Ça date de 2017. Et elle regardait un graphique que vous avez peut-être vu dans les autres conférences, en tout cas le fait que des scientifiques aient décrit le système Terre actuel avec ses 9 frontières, ses 9 planètes, qu'elle a mis comme plafond environnemental. Donc le changement climatique, mais aussi la question de la biodiversité, de l'eau douce, de l'azote et du phosphore, ça c'est tout ce que vous mangez, c'est l'agriculture d'aujourd'hui, l'occupation des sols, voilà. 9 limites planétaires qui permettent que nous et la Terre, on soit comme le système d'un vélo en route, on est en régime d'équilibre pas toujours très stable, ça varie un peu, mais ça avance et on est bien. Le truc c'est que bah, sur ces 9 paramètres, si on dépasse certains seuils, alors le vélo et nous dessus en prend vraiment un coup. À la fin, si vous arrêtez de pédaler sur un vélo, ça vrille et vous cassez la figure par terre. Vous êtes passé d'un régime d'équilibre à un autre. Bon, c'est pas la même chose pour le vélo et c'est certainement pas la même chose pour vous d'être sur le vélo qui roule ou de vous être cassé la figure par terre. Voilà. Donc là, les scientifiques se disaient, ben, elles sont où les... D'abord, c'est quels paramètres qu'il faut regarder pour le système Terre et nous dessus. Et ensuite, elles sont où les limites? Alors, ils ont identifié ces 9 frontières. Et alors, la mauvaise nouvelle, mais ça, vous en avez déjà entendu parler, c'est que ce plafond environnemental, aujourd'hui, on considère qu'au niveau planétaire, il y a 6 trous. Il y a 6 paramètres qu'on a crevé, voilà, ou qu'on est en train de crever. Donc il pleut dans la maison. Et puis, comme elle est économiste, elle s'est dit, c'est très bien, mais ils sont où les humains là-dedans? Et donc elle a mis au centre, alors dans la traduction française, il y en a 11, en anglais il y en a 12, j'ai jamais vraiment compris pourquoi, mais elle a mis 11 ou 12 paramètres sociaux. Donc l'accès à l'eau, à l'éducation, à la santé, l'égalité homme-femme, la possibilité de participer à la vie politique, etc., etc. Qui sont des paramètres assez connus et classiques sur les questions de développement international. Et là, même chose, il y a un certain nombre de trous dans le plancher au niveau mondial. Mais ça a fini par donner ce schéma. Alors, comme elle est anglaise, de l'importance de nos imaginaires, elle a vu quelque chose avec un trou au milieu et du trou autour, et elle a pensé au donut. Vous voyez cette grosse friandise américaine. Peut-être pas le meilleur nom pour quelque chose qui essaye de parler d'écologie, mais c'est comme ça. Et ce que je trouve très beau, c'est que une fois sorti l'état de la maison commune, en fait, on retrouve, vous voyez, c'est 2017, c'est 2 ans après l'encyclique. Je ne dis pas que l'encyclique a eu un effet sur Kate Raros, peut-être. Mais elle reprend cette image en disant, voilà, ce qu'on voudrait faire, c'est vivre dans la maison commune en respectant le plafond et le plancher. Clameur de la terre, clameur des pauvres. OK? Une fois qu'on a dit ça, voilà le cadre. Comment est-ce qu'on habite dans la maison est à inventer. Aujourd'hui, personne, aucun pays, dans un sens ou dans un autre, ne vit dans cet espace sûr et juste. Et rares sont les gens, ils existent peut-être un peu, mais comme il y a toute une partie collective, ça s'arrête vite, vous pouvez pas le faire tout seul, on revient au début, qui habite cet espace sûr et juste. Et dans les communautés jésuites où je suis passé, on a fait toute une campagne de mesure de bilan carbone pour savoir un peu où aller, etc. Une des grandes peurs sur ces questions d'écologie intégrale, c'est il faudrait pas que ça tourne à l'idéologie. Et il faudrait pas me dire qu'est-ce que je dois manger, comment je dois me déplacer, qu'est-ce que je dois surtout pas faire. Et je trouve que cette image, dans les conversations, aide, parce qu'elle dresse un cadre de la maison commune, mais à l'intérieur de la maison commune, vous mettez la cuisine, vous mettez une chapelle, vous mettez une mosquée, vous mettez rien du tout côté religieux, vous peignez les murs en vert, en rose. En fait, vous faites ce que vous voulez. Et il y a sans doute plusieurs manières d'habiter dans la maison commune. Seulement, c'est mauvais pour tout le monde si le plafond prend l'eau et s'il y a des trous dans le plancher. Voilà. Donc ça peut être un cadre, on va dire un cap qu'on aimerait viser humainement et qu'on peut partager largement, chrétien, non chrétien, c'est pas la question. Voilà. Ça nous donne un cadre et de la marge pour évoluer. Alors ça, c'est juste après donner un exemple un peu concret pour dire à partir de là. Qu'est-ce qu'on essaye de faire, je parle de chez moi, chez les jésuites, pour vous donner un exemple. Je vous disais, on est passé dans les 30 communautés de la province, lancé des bilans carbone, chacun répondait avec l'outil proposé par l'État. Et puis, on a mis en place, du coup, des actions sur le transport, des actions sur l'alimentation, sur l'isolation, une retraite, un parcours de retraite, c'est ce que je viens de faire les 4 derniers mois. Et ça dépend beaucoup des situations des communautés. Tout le monde ne fait pas tout pareil à la même vitesse. Voilà. Mais on a quelques indicateurs chiffrés qui nous permettent de mettre des faits, de voir, et puis à partir de là, ça nourrit un dialogue. Et ça, c'est possible de faire au niveau d'une famille, c'est possible de le faire au niveau personnel. Voilà. À la fois de prier, on va y venir, je vois le temps qui passe, et en même temps d'avoir des choses un peu concrètes. Cette méthode proposée par l'ADEME, l'agence de l'État dont je vous parle, c'est accessible gratuitement par Internet. Ça s'appelle Nos gestes climat. Et c'est un indicateur sur les 9, parce que c'est que la question CO2 et changement climatique, mais c'est un indicateur. Ça peut donner quelques ordres de grandeur. Et après, on discute. Voilà. Donc ça, c'est comment nourrir les choses concrètement. On peut passer. Ce que je vais vous proposer maintenant, vous voyez donc ce mix de dialogue et cette plongée dans les espoirs et désespoirs humains. Parce que si on rentre là-dedans et dans les incertitudes, on va faire ce yo-yo. Voilà. Plus ou moins dépendant de notre caractère, de notre travail, de notre histoire, mais on va faire ce yo-yo désespoir et désespoir. Et c'est une bonne chose. Il n'y a pas de raison que nous, chrétiens, on en soit complètement indemnes et qu'on sorte du monde. Maintenant, dans ce yo-yo désespoir et désespoir, l'enjeu, c'est de se dire, ben, comment est-ce qu'on va tenir l'engagement que j'ai pu prendre hier soir, comment est-ce que je vais le tenir dans le temps, alors même qu'il va être pris dans ce mouvement-là. Et c'est là que notre mission comme chrétien aujourd'hui, je pense, se joue sur cette question de l'espérance. Et que, du coup, bah ça, personne d'autre que nous ne pourra le faire. Non pour nous dire qu'on est meilleur que les autres, là n'est pas l'enjeu. Mais en tout cas, on a ce trésor, on a ce cadeau, et il s'agit de le cultiver et de s'y enraciner. Alors, de quoi est-ce qu'on parle quand on parle de cette espérance chrétienne ? Sans doute du trésor à partager largement en rejoignant les autres, si on se met en route, si on se met en action, on va croiser un tas de monde sur ces chemins de transition qui sont dans une vraie quête spirituelle. Ce qui est une magnifique bonne nouvelle, une magnifique évangélisation, d'abord de nous. Vous vous baladez dans un certain nombre de ces lieux et vous trouvez des gens qui se sont mis en quête spirituelle, voilà, chez qui ça a réveillé une soif. C'est quand même extraordinaire. D'un point de vue chrétien, on peut lire ça en disant « l'esprit travaille les cœurs sans que nous, on n'ait rien à faire ». C'est quand même plus facile. Maintenant, la question est, est-ce qu'on est sur ces chemins pour entendre ces quêtes-là et pour les partager ? Et ensuite, est-ce qu'on vit, nous, de l'espérance chrétienne qu'on pourra proposer, partager, qui nous permettra de tenir sur ces chemins espoir, désespoir, et du coup d'aider d'autres à tenir ? Alors, si on en vient à la question de l'espérance et un peu de ce qu'elle est, l'espérance chrétienne, vous voyez, j'ai fait la différence avec espoir, n'est pas la promesse que tout va bien finir à horizon humain. Voilà. Il y a certaines conférences à la fin, dans des paroisses, les gens viennent me voir et disent « Ah, merci Père, c'était vraiment très bien ce que vous nous avez dit. Heureusement, nous, on sait que ça va bien finir. » Alors, oui, oui, si c'est, on sait que on est appelé à la vie éternelle, sans doute non, si c'est l'idée que à un moment, il y aura un coup de baguette magique de Dieu, tout allait vraiment mal, et puis il a décidé que, allez, je vous l'éponge, votre CO2, là, je vous le fais disparaître, et tout ira mieux. Ou que, tout d'un coup, je vais arrêter que les gens courent après l'argent, voilà, contre leur liberté. Non, c'est pas vraiment la manière de faire de Dieu. Et qu'est-ce qu'elle est, cette espérance, du coup ? Eh bien, c'est l'idée que... On a été créé par amour, et c'est pas rien de le dire, dire qu'on est créé, qu'on vient pas du hasard, dire qu'on est créé par amour et pas issu du combat entre différents dieux ou des titans ou des dieux qui ont besoin d'esclaves pour leur apporter à manger chaque jour dans le temple, dire qu'on est créé par amour gratuitement, que cet amour continue à travailler nos cœurs, à nous créer chaque jour, et qui nous appelle à la fin des temps à la vie éternelle, qui l'appelle chacun et chacune d'entre nous, qu'il appelle toute la création à venir participer à sa vie trinitaire, elle est là, notre espérance chrétienne. Elle naît entre la croix du Vendredi Saint et le matin de Pâques. Elle naît de la résurrection du crucifié, qui nous dit que la vie est plus forte que la mort et qui nous dit que l'amour vaincra. Et ça, vous voyez que dans le mouvement espoir-désespoir, ça ne résout rien, mais ça change tout dans la manière de vivre les choses. Parce que si je sais que tout acte d'amour que je vis aujourd'hui a les promesses de la vie éternelle, et déjà quelque chose de la vie éternelle, il y a déjà quelque chose de Dieu qui se passe entre moi et celui que j'aime, entre celui qui m'aime et moi. Il y a quelque chose là de la vie de Dieu. Eh bien ça, c'est déjà la vie éternelle. Il y a quelque chose de Dieu. Ça lui appartient. C'est en lui pour toujours. Et donc aujourd'hui, si je m'engage, et je peux choisir plein de manières de m'engager, et qu'on me dit, mais pourquoi tu te fatigues à aller au travail en vélo sous la pluie ? De toute façon, on part vers un monde à plus 3 ou 15 degrés. parce qu'il y a tellement d'argent à se faire dans cette histoire que certainement il y aura des gens pour aller le prendre. On a une guerre aux portes de l'Europe. Bon, vous pouvez multiplier les raisons de vous dire, à horizon humain, je vois pas très très bien comment ça va marcher. Et pourtant, vous pouvez vous dire, ben non, moi, le fait de prendre mon vélo, c'est un acte d'amour. C'est un acte d'amour d'abord parce que peut-être je prends soin de moi à travers ma santé. C'est un acte d'amour parce que je me dis, tiens, ben, j'émets moins de CO2 que si je prenais la voiture. Et donc du coup, ben, je donne une chance d'avoir une meilleure vie à un tas de gens sur cette planète. C'est une question aussi d'engagement politique, voilà, pour le bien commun. En prenant mon vélo, eh bien, je montre qu'on a besoin de pistes cyclables. Ben, vous pouvez multiplier les raisons. Je ne sais pas laquelle vous aura amené à vous mettre sur votre vélo, mais de vous dire, c'est un petit acte d'amour, c'est un petit acte de justice qui est une des formes de l'amour. Et que ça, ben, ça participe de la vie de Dieu. Ça, ça a quelque chose de la vie éternelle. Ça a les promesses de la vie éternelle. Et que du coup, même si à horizon humain, ben, il y a quelque chose qui ressemble à l'échec de la croix, moi, j'y vois la résurrection. La vie de la résurrection. Quelque chose qui vaut le coup d'être vécu, qui a son goût en soi-même. Voilà. Fondée en Christ. Elle est là, notre espérance. Et par ailleurs, une deuxième chose, en contemplant le crucifié ressuscité, c'est que je le contemple dans sa passion, et du coup, je le vois au cœur de nos nuits. Je le vois au cœur de nos nuits, et du coup, si... Et il y en a peut-être parmi vous qui se disent, quand même, ça commence à ressembler à une longue nuit, ce qui est devant nous et ce dans quoi on s'enfonce gentiment. Eh bien, comme chrétien, on peut se dire, bah voilà, le Christ est là. Non seulement il est là, non seulement il marche à mes côtés, mais il m'y a devancé. Il me tient la main. Et tout à l'heure, dans l'intro, on parlait de venir déposer au pied de la croix. Bah, voilà, je peux venir faire confiance à Jésus et lui déposer ça, même si moi, j'ai du mal à voir l'éclat de la résurrection aujourd'hui. Donc, je suis désolé, ça fait un gros package très dense, mais après le message du petit exercice de début, l'autre petit message, il est sans doute à retenir ici. C'est-à-dire se dire, mon expérience chrétienne et quelque part ma connaissance intérieure de Jésus crucifié, ressuscité, qu'est-ce que c'est pour moi aujourd'hui ? Parce que mon espérance, elle naît là. Et ce que je peux offrir au monde, en plus de ma force, mon engagement dans les combats, dans les espoirs, des espoirs d'aujourd'hui, s'il y a une chose que je peux offrir au monde, eh bien, c'est d'être enraciné dans cette espérance. Et du coup, de tenir, voilà, de tenir. Et on parlait, comment est-ce que je vais tenir mon engagement ? Ben, peut-être en contemplant le crucifié ressuscité, en parlant à Jésus. Et en découvrant toujours quelque chose des facettes nouvelles. Je sors d'une retraite où une religieuse franciscaine, 60 ans de vie religieuse, dans une propriété qu'elles ont en Bretagne, me dit « En fait, j'ai passé 3 ans en communauté ici, je me suis jamais baladé dans les 70 hectares de parc, et il m'a fallu 7 retraites, 60 vies religieuses, pour découvrir que Dieu est là, présent dans cette création autour de nous. Là, là, dans ces 70 hectares en Bretagne. C'est quand même merveilleux. 60 ans de vie religieuse, 80 ans de vie, et vous pouvez découvrir un nouveau visage de Dieu. Quelque chose de la vie de Dieu. C'est plutôt une bonne nouvelle. On en a découvert et il en reste encore. Donc, prendre ce chemin et mieux connaître le crucifié ressuscité, il y a vraiment là un beau chemin pour nous. Alors, quelques attitudes spirituelles qui peuvent servir aussi, au-delà de cette, pour prendre ce chemin d'espérance. La louange, et on a démarré par ça ce matin, et c'est peut-être un charisme propre de l'Emmanuel, et c'est une bonne chose. Maintenant, quand on parle de louange sur ces questions de création, on peut vite penser au cantique de Messire Frère Soleil, de Saint François d'Assise, mais peut-être moins, et pourtant, on devrait penser au cantique des 3 enfants, vous savez. Vous les cieux, bénissez le Seigneur. Voilà, ça c'est la version de Thésée. Ben, il se trouve que la liturgie de l'Église nous le colle tous les dimanches. Alors soit cette partie-là, au laude, soit la partie qui précède de louange de Dieu. Tous les dimanches matin, ça commence avec ce chant-là. tous les jours de grandes fêtes. Je vous promets, certaines fois, quand vous êtes dans une congrégation religieuse et qu'on enchaîne les saints de la congrégation religieuse, eh bien, là, chez les franciscaines, j'ai passé 4 matins de suite à chanter « Vous les cieux, bénissez le Seigneur ». Bon, bah, ça vous donne une idée, voilà. Les grands jours de fête, ça démarre dans la louange de la création. Vous connaissez Messire Frère Soleil, Ignace, à la fin de sa période à Morez, grande expérience spirituelle mais très dure, à quelque chose de similaire. Et ben, ces trois chants-là, ils sont écrits, non pas cuicui les petits oiseaux que la création est belle, ils sont écrits dans des conditions, en fait, assez terribles. Dans des cœurs de nuit. Saint François d'Assise est en train de mourir. Il est malade, il a les yeux qui lui brûlent d'une maladie qu'il allait attraper en Égypte, et ses frères viennent de l'éjecter de l'ordre religieux qui pourtant porte son nom, parce que, en gros, il est trop relou sur la pauvreté. Pas dire que ce soit le grand bonheur. Et pourtant, loué sois-tu, mon Seigneur, par Messire Frère Soleil. Quelque chose au cœur de la nuit, eh ben, d'une expérience d'être emporté par la louange des créatures. Nos trois enfants, là, ah, ils sont mignons, mais l'histoire, c'est qu'ils sont plongés dans la fournaise. Le roi vient de les mettre au feu pour les faire mourir, parce qu'ils veulent pas adorer la statue d'or. C'est pas non plus un grand moment de bonheur. Et Ignace de Loyola, sa contemplation pour parvenir à l'amour, il vient de sortir d'une année où, quelques semaines avant, il pense à se suicider tellement la désolation spirituelle est intense. Donc vous voyez que sur ces chemins-là, dans cette nuit-là, peut-être, vous vous souvenez, la relation à la création au début, peut-être qu'on fera cette expérience d'être saisi, d'être porté par la louange des autres créatures. Donc on peut louer avec nos voix. On peut aussi se rendre attentif à la louange des autres créatures, d'autres humains, qui peut-être nous porteront. Ou peut-être que nous, on portera par notre louange. Ça vous est peut-être arrivé dans la louange communautaire d'y arriver pas le cœur vraiment en joie. Et pas vous mettre tout d'un coup à avoir une joie très facile, mais quelque chose de la louange des autres autour de vous vous porte. Voilà. Vous faites l'expérience d'un Dieu qui vient vous chercher au cœur de la louange, même si votre cœur au départ n'y était pas. Une deuxième chose dans cette contemplation de Jésus, dont je parlais, là, du crucifié ressuscité, ben, vous pouvez relire les numéros 96 à 100 de Laudato Si. On sent vraiment la prière du pape, la contemplation de Jésus par le pape François. Et il met plusieurs éléments en avant, en particulier une que je vous propose aujourd'hui, c'est de contempler Jésus qui lui-même contemple la création comme un lieu où il trouve son Père. C'est une chose d'entendre regarder les listes des champs, il ne tisse ni ne file, et pourtant Salomon, blablabla. Ou les passereaux, même mon qui tombe à terre, et mon Père le sait. Bon, on entend l'enseignement, mais là, c'est une invitation peut-être faire un pas en arrière, un cran plus profond, et se dire, mais en fait, pour parler comme ça, Jésus a contemplé le lys. Jésus a contemplé l'herbe des champs, les champs de blé à moissonner. Et il y a trouvé quelque chose de l'amour de son Père, qu'il nous partage ensuite dans une parabole, dans un discours. Mais lui-même a prié. Comment est-ce que je peux demander à Jésus la grâce d'entrer dans cette prière? De rentrer dans son propre regard sur la création de son Père. Et je terminerai avec ces trois images qui sont les trois images qu'on a priées, travaillées et essayé de développer là sur la demande de vos amis des éditions de l'Emmanuel avec Cécile, qui est voilà comme chrétien s'engager aujourd'hui entre espoir et espérance. Comment le vivre? Et au fur et à mesure, on a envie de dire, ben en fait, on a cette vocation de baptiser comme chrétien, et de baptiser à la suite du Christ, prêtre, prophète et roi. Et alors vous voyez trois illustrations du roi serviteur, du roi jardinier, du Christ au lavement des pieds, du Christ prophète qui subit l'injustice et qui en même temps tient dans sa dignité d'homme, voilà, qui face à un système qui l'écrase et qui va le mettre à mort, tient sa dignité humaine, tient sa dignité de créature. Et puis, ce Christ prêtre qui se révèle comme ressuscité par la fraction du pain. Eh bien, ces trois tableaux d'Arcabas, vous pouvez les actualiser à travers votre propre vie et à travers la vie d'autres autour de vous. Et on pourrait dire que le roi jardinier, le roi serviteur, vous connaissez peut-être cette femme, Wangari Mutamatai, prix Nobel de la paix au Kenya, pour avoir planté des millions d'arbres face à l'avancée du désert. Vous connaissez peut-être moins la femme au milieu, Rachel Carson, scientifique, années 60 aux États-Unis, Un printemps silencieux. Elle écrit un petit livre qui va devenir très populaire, basé sur des faits scientifiques, en disant « Nos campagnes sont en train de devenir silencieuses du chant des oiseaux, et là, principalement à cause du DDT, voilà, un des pesticides qui était largement utilisé, qu'on a fini par interdire chez nous en Occident, mais a continué à vendre aux pays en voie de développement. » Rachel Carson, Un printemps silencieux. Un côté de prophète qui fait entendre la voix de ceux qui n'ont pas de voix, de voix qui se taisent, de silence, de mort. Et qui tient sa dignité. Et puis, prêtre, un compagnon jésuite, Pierre Teilhard de Chardin, et qui écrit un très très beau texte qu'on peut vivre, partager comme baptisé, prêtre, sans avoir besoin d'être ordonné prêtre, qui est une messe qui s'appelle la messe sur le monde, où il est pris en Chine dans des recherches paléontologiques au début du XXe siècle, et où là, ni pain ni vin. Donc il ne peut pas célébrer l'Eucharistie, il est seul chrétien. Et pourtant, il rentre dans ce texte très spirituel pour dire, ben voilà, comment est-ce que, comme chrétien, je vais tenir comme prêtre ce rôle d'appeler l'esprit sur le monde, de porter le monde à Dieu pour le recevoir de lui dans son corps et dans son sang, ce qu'on va pouvoir célébrer ensemble maintenant à l'Eucharistie. Et peut-être du coup vous inviter, et ce sera le dernier mot, à ce moment d'attention à l'Eucharistie, de l'offrande. Il y a vraiment une page splendide de Teilhard de Chardin sur l'offrande, au début de la messe sur le monde. Nous apportons à l'autel le pain et le vin, fruit de la terre, fruit de la vigne et du travail des hommes. Si nous ne l'apportons pas, si nous n'apportons pas le pain et le vin de nos vies, il n'y a pas d'Eucharistie. Il n'y a pas de corps et de sang du Christ sans pain et sans vin de nos vies. Ça nous a été donné par Dieu, certes, mais comment est-ce qu'on l'apporte, voilà. Et porter le monde à Dieu sur l'autel, personne d'autre que les baptisés ne remplira cette mission. Donc là, c'est peut-être aussi un troisième point. Donc, vous souvenez, au début, relation à la création des lieux de parole, la contemplation du crucifié ressuscité, et puis ce moment de l'offrande où Dieu attend que nous lui tendions le monde. Merci beaucoup.
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5: Fratelli e sorelle,
6: frères et sœurs, en célébrant le jubilé des équipes synodales et des organes de participation, nous sommes invités à contempler et à redécouvrir le mystère de l'Église, qui n'est pas une simple institution religieuse et ne s'identifie pas aux hiérarchies et à ses structures. L'Église, au contraire, comme nous l'a rappelé le Concile Vatican II, est le signe visible de l'union entre Dieu et l'humanité. de son projet de nous rassembler tous en une seule famille de frères et sœurs et de faire de nous son peuple, un peuple d'enfants aimés, tous liés dans l'étreinte unique de son amour. En regardant le mystère de la communion ecclésiale générée et gardée par l'Esprit Saint, nous pouvons également comprendre la signification des équipes synodales et des organes de participation. Ils expriment ce qui se passe dans l'Église, où les relations ne répondent pas à la logique du pouvoir, mais à celle de l'amour. Les premières, pour rappeler un avertissement constant du pape François, sont des logiques mondaines, tandis que dans la communauté chrétienne, la primauté revient à la vie spirituelle, qui nous fait découvrir que nous sommes tous enfants de Dieu, frères entre nous, appelés à nous servir les uns les autres. La règle suprême dans l'Église est l'amour. Personne n'est appelé à commander. Tous sont appelés à servir. Personne ne doit imposer ses idées. Nous devons tous nous écouter mutuellement. Personne n'est exclu. Nous sommes tous appelés à participer. Personne ne détient toute la vérité. Nous devons tous la chercher humblement et la rechercher ensemble. Le mot « ensemble » exprime précisément l'appel à la communion dans l'Église. Le pape François nous l'a rappelé dans son dernier message pour le carême. Marcher ensemble, être synodal, telle est la vocation de l'Église. Les chrétiens sont appelés à faire route ensemble, jamais comme des voyageurs solitaires. L'Esprit Saint nous pousse à sortir de nous-mêmes pour aller vers Dieu et vers nos frères et sœurs, et à jamais nous refermer sur nous-mêmes. Marcher ensemble, c'est être des tisseurs d'unité à partir de notre commune dignité d'enfants de Dieu. Marcher ensemble. C'est apparemment ce que font les deux personnages de la parabole que nous venons d'entendre dans l'Évangile. Le pharisien et le publicain montent tous deux au temple pour prier. On pourrait dire qu'ils montent ensemble, ou en tout cas qu'ils se retrouvent ensemble dans le lieu sacré. Et pourtant, ils sont séparés et il n'y a aucune communication entre eux. Ils font tous deux le même chemin, mais ils ne marchent pas ensemble. Ils se retrouvent tous deux dans le temple, mais l'un prend la première place et l'autre reste à la dernière. Ils prient tous les deux le Père, mais sans être frères et sans rien partager. Cela dépend surtout de l'attitude du pharisien. Sa prière, en apparence adressée à Dieu, n'est qu'un miroir dans lequel il se regarde, se justifie, se loue lui-même. Il était monté pour prier, mais il ne voulait pas prier Dieu. Il voulait se louer lui-même, se sentant meilleur que l'autre, le jugeant avec mépris et le regardant de haut. Il est obsédé par son propre moi, et de cette manière, il finit par tourner sur lui-même, sans avoir de relation, ni avec Dieu, ni avec les autres. Frères et sœurs, cela peut arriver aussi dans la communauté chrétienne. Cela peut arriver lorsque le moi prime sur le nous, générant des individualismes qui empêchent les relations authentiques et fraternelles. Lorsque la prétention à être meilleur que les autres, comme le fait le pharisien avec le publicain, crée des divisions et transforme la communauté en un lieu de jugement et d'exclusion. Lorsqu'on utilise son propre rôle pour exercer un pouvoir et occuper des espaces. C'est au publicain, au contraire, que nous devons nous référer. Avec son humilité, nous devons, dans l'Église, reconnaître que nous avons besoin de Dieu et les uns des autres, en nous exerçant à l'amour mutuel, dans l'écoute réciproque, dans la joie de marcher ensemble, sachant que le Christ appartient à ceux qui se sentent humbles et non pas à ceux qui s'élèvent au-dessus du troupeau. Les équipes synodales et les organes de participation sont une image de cette Église qui vit dans la communion. Et aujourd'hui, je voudrais vous exhorter à l'écoute de l'Esprit dans le dialogue, dans la fraternité et dans la parésie. Aidez-nous à comprendre que dans l'Église, avant toute différence de genre, de rôle, nous sommes appelés à marcher ensemble à la recherche de Dieu, en renonçant nous sommes appelés à marcher ensemble à la recherche de Dieu. Aidez-nous à élargir l'espace ecclésial afin qu'il devienne collégial et accueillant. Cela nous aidera à vivre avec confiance et dans un esprit nouveau les tensions qui traversent la vie de l'Église. Entre unité et diversité, entre tradition et nouveauté, entre autorité et participation, en laissant l'esprit les transformer afin qu'elles ne deviennent pas des oppositions idéologiques ni des polarisations nuisibles. Il ne s'agit pas de les résoudre en les réduisant, mais de les féconder par l'esprit, afin qu'elles soient harmonisées et orientées vers un discernement commun. En tant qu'équipe synodale et membre d'organes de participation, vous savez en effet que le discernement ecclésial exige la liberté intérieure, l'humilité, la prière, la confiance réciproque, l'ouverture à la nouveauté et l'abandon à la volonté de Dieu. Il ne s'agit jamais d'affirmer un point de vue personnel ou de groupe, ni de la simple somme des opinions individuelles. Être une église synodale, c'est reconnaître que la vérité ne se possède pas, mais qu'elle se recherche ensemble, en se laissant guider par un cœur inquiet et amoureux de l'amour. Chers amis, nous devons rêver et construire une église humble, une église qui ne se tient pas droite comme le pharisien triomphante et gonflée d'orgueil, mais qui s'abaisse pour laver les pieds de l'humanité, une église qui ne juge pas comme le fait le pharisien avec le publicain, mais qui se fait lieu d'accueil pour tous et pour chacun. Une église qui ne se referme pas sur elle-même, mais qui reste à l'écoute de Dieu pour pouvoir écouter tout le monde. Engageons-nous à construire une église toute synodale, toute ministérielle, toute attirée par le Christ, et donc tendue vers le service du monde. Sur vous, sur nous tous, sur l'Église répandue dans le monde, j'invoque l'intercession de la Vierge Marie avec les paroles du serviteur de Dieu, Don Tonino Bello. Sainte Marie, femme conviviale, nourrie dans nos églises l'élan de communion. Aide-les à surmonter les divisions internes. intervient lorsque le démon de la discorde rampe en leur sein, éteint les foyers de faction, réconcilie les querelles réciproques, apaise les rivalités, arrête-les quand elles décident de se mettre à leur compte, oubliant la convergence sur des projets communs. Que le Seigneur nous accorde cette grâce, être enracinés dans l'amour de Dieu, pour vivre en communion les uns avec les autres, être en tant qu'Église, des témoins d'unité et d'amour.

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1: L'ange du Seigneur campe alentour pour libérer ceux qui le craignent. Psaume 33, 8.

Au nom du Père et du Fils et du Saint-Esprit. Amen. Je vais vous lire et commenter rapidement le chapitre 12 de l'Apocalypse et les chapitres 21 et 22. Vous mettez vos accélérateurs. À partir du chapitre 12 de l'Apocalypse, l'auteur parle de la destinée ultime de l'Église à travers les persécutions jusqu'à la gloire d'un monde nouveau. Chapitre 12. Un grand signe apparut dans le ciel. Une femme vêtue du soleil. Cette femme, qui est-ce ? C'est tout d'abord le peuple de la première alliance. C'est Sion qui met au monde son Messie, attendu par les Juifs. C'est dans un second temps l'Église, le peuple de la Nouvelle Alliance, qui, à travers les siècles, met au monde le Christ dans le cœur des hommes. Et c'est aussi Marie qui, dans sa personne, résume toute la réalité profonde de l'Église. Une femme, donc, vêtue du soleil, dans la gloire, lumineuse, la lune sous les pieds, le cosmos est sous ses pieds, car elle appartient déjà, elle, à un monde nouveau, les cieux nouveaux, la terre nouvelle, et sur la tête, une couronne de 12 étoiles, car Marie est reine, et nous allons

étoiles qui ont émigré depuis lors sur le drapeau européen. Mais il ne faut pas le dire trop, sinon la laïcité pointue y ajoutera une 13e ou une 14e étoile. L'Église en Marie est déjà dans la gloire, mais en même temps, la femme était enceinte et criait dans le travail et les douleurs de l'enfantement. Marie a beau être dans la gloire, et quand elle nous apparaît comme elle l'a fait si souvent en France et ailleurs, mais notamment ici au Lot, elle apparaît lumineuse, elle est dans la gloire. Et cependant, en même temps, elle est enceinte et crie dans le travail et les douleurs de l'enfantement. Car un monde nouveau doit être enfanté. Le monde dans lequel nous sommes maintenant n'est ni le paradis terrestre et n'est pas encore le paradis céleste. Nous sommes, comme dit saint Paul aux Romains, au chapitre 8e, les versets 18 et suivants, nous sommes dans un état de la création déchue. Elle reste belle à beaucoup d'égards, mais elle n'est pas partout belle. Elle nous nourrit, mais en même temps, elle nous tue. Ça fait toujours mal, l'existence sur la terre. Comme dit Paul, la création dans son état présent est livrée à la servitude de la corruption. Toute vie dans l'état présent de la création, qui n'est plus le paradis terrestre, qui n'est pas encore le paradis céleste, toute vie se termine par la mort. Et on ne peut vivre qu'en tuant d'autres vivants. Vous avez tué des plantes, vous avez tué des animaux pour vous nourrir hier, et encore aujourd'hui, et demain. Mais, dit Paul, la création gémit dans l'espérance. Elle espère être libérée de cette servitude de la corruption et elle jalouse, elle nous jalouse. Elle jalouse les enfants de Dieu qui, par le baptême, la confirmation et l'Eucharistie, vivent déjà de la vie nouvelle de Jésus ressuscité. Et cependant, dit Paul, nous aussi nous gémissons. Nous gémissons aussi longtemps que nous n'avons pas la pleine rédemption de notre corps, car cette carcasse-ci, elle va mourir, elle va pourrir en terre, ou bien être dispersée en cendres sur une pelouse. Et nous gémissons aussi longtemps que nous n'avons pas, dit Paul, notre corps nouveau, notre corps recréé à l'image du corps glorieux de Jésus ressuscité. Et comme nous sommes dans le désarroi, dit Paul dans ce chapitre 8 de la lettre aux Romains, l'Esprit Saint vient gémir en nous. Il vient unir ses gémissements à ceux de tout le cosmos et aux gémissements des êtres humains. Et il nous apprend à prier, malgré tout, dans l'espérance. Et notre espérance, elle est présente dans cette vision de gloire. Une femme vêtue de soleil, la lune sous les pieds, sur la tête une couronne de 12 étoiles. Elle est enceinte, elle crie dans les douleurs et le travail de l'enfantement. Mais enfantement signifie qu'un nouveau monde va naître. Et Marie, dans la gloire de son Assomption, nous dit, là où je suis, vous serez vous aussi. Alors un autre signe apparut dans le ciel, un grand dragon, rouge feu. Il représente Satan, avec tout le sang qu'il désire répandre. Il est rouge feu. Il avait 7 têtes, donc il connaît pas mal de choses. Et les 7 têtes renvoient aux 7 collines de Rome, car à l'époque, l'Empire romain persécuteur était en quelque sorte au service de Satan contre les chrétiens. 7 têtes, 10 cornes. La corne dans le langage juif est signe de puissance. Il a une grande puissance. Et sur cette tête, 7 diadèmes qui renvoient à 7 empereurs romains de l'époque.
s'accumulent.

qui balayait le tiers des étoiles du ciel, les précipita sur la terre. Satan a entraîné dans sa révolte, c'est un chiffre symbolique, le tiers des anges. Un tiers des anges sont devenus des anges rebelles, des démons, et les précipita sur la terre. Le dragon se posta devant la femme qui allait enfanter afin de dévorer l'enfant dès sa naissance. Jésus dit dans l'évangile de Jean, chapitre 8, que Satan est homicide dès l'origine. Il désire tuer l'homme, physiquement et spirituellement. Et ici, il se tient tout près de la femme afin de dévorer l'enfant dès sa naissance. Elle mit au monde un fils, un enfant mâle, le Messie, Jésus. C'est lui qui doit mener paître toutes les nations avec une verge de fer. Et son enfant fut enlevé auprès de Dieu et de son trône. C'est peine perdue pour Satan. Jamais il ne pourra s'emparer du fruit de la femme qu'est Jésus, car celui-ci a été enlevé, élevé par sa résurrection et son ascension. Il échappe à jamais au pouvoir de Satan, comme dit Paul aux Romains, chapitre 6, verset 6.

emparé du fruit de la femme. Mais en ce qui concerne Jésus, c'est peine perdue. Il est déjà enlevé auprès de Dieu et de son trône. Alors la femme s'enfuit au désert, où Dieu lui a fait préparer une place pour qu'elle y soit nourrie 1260 jours. Autrement dit, je traduis en langage plus simple, l'Église, la femme qui met au monde le Christ au cours de l'histoire et qui est symbolisée, résumée, concentrée dans la personne de Marie, la femme s'enfuit au désert. L'Église, aussi longtemps que dure l'histoire, elle vivra en quelque sorte au désert, spirituellement. Car l'Église sera toujours persécutée, elle a été à toutes les époques. La femme s'enfuit au désert où Dieu lui a fait préparer une place pour qu'elle y soit nourrie 1260 jours. 1260 jours, ou l'équivalent 42 mois, ou un temps, deux temps et la moitié d'un temps, 3 ans et demi, la moitié de 7. 7, c'est le chiffre de la perfection. 3 et demi, c'est le signe de l'imperfection et de la souffrance. 3 ans et demi, ça fait 42 mois, ça fait 1260 jours. C'est l'Église, c'est toute l'histoire de l'Église en tant qu'elle est marquée par la persécution et par l'espérance, mais à travers la douleur. Tandis que la même période, toute l'histoire de l'Église jusqu'à la fin des temps, sous l'angle où l'Église nourrit au désert, porte du fruit, un fruit de vie, un fruit de foi, un fruit d'espérance, un fruit d'amour, la même période est considérée alors comme 1000 ans. Sous l'angle de la fécondité de l'Église, la durée de l'histoire est présentée comme étant 1000 ans, et sous l'angle de la persécution, de la souffrance, s'est présentée comme étant seulement 3 ans et demi, ou 42 mois, ou 1260 jours. Tout ce qui se passe sur la terre a une sorte d'équivalent dans le ciel. Et c'est pourquoi le texte poursuit en disant « Il y eut alors, ses contemporains, un combat dans le ciel. Michel, l'archange Michel, et ses anges combattirent contre le dragon. » Un peu comme à la messe, nous célébrons la liturgie sur la terre, mais en communion avec la liturgie du ciel. Même chose aussi dans le drame tragique qui traverse l'histoire humaine. Michel et ses anges combattirent contre le dragon, et le dragon lui aussi combattait avec ses anges, un tiers des anges rebelles. Mais il n'eut pas le dessus. Il ne se trouva plus de place pour eux dans le ciel. Il fut précipité, le grand dragon, l'antique serpent, celui qui s'était posté devant la première Ève, la première femme, pour la tenter et l'attirer vers le mal. Le grand dragon, l'antique serpent, celui qu'on nomme diable et Satan, le séducteur du monde entier. Il fut précipité sur la terre et ses anges avec lui. Et j'entendis une voix forte qui, dans le ciel, disait « Voici le temps du salut, de la puissance et du règne de notre Dieu et de l'autorité de son Christ, car il a été précipité l'accusateur de nos frères. » Celui qui, comme Satan, voulant accabler Job de souffrance et le dénonçant et l'accusant, eh bien, Satan, l'accusateur de tous nos frères chrétiens qu'il pousse à persécuter, Satan est désormais précipité, celui qui les accusait devant notre Dieu jour et nuit. Il est précipité sur cette terre et il va y garder un certain pouvoir jusqu'à ce que tout pouvoir lui soit
finalement,

enlevé. Mais eux, nos frères, ils l'ont vaincu par le sang de l'agneau et par la parole dont ils ont rendu témoignage. Ils n'ont pas aimé leur vie jusqu'à craindre la mort. Ils ont accepté de mourir, allusion à tous les martyrs du premier siècle et à tous les martyrs de tous les siècles. Et le 20e et le 21e dépassent, battent tous les records en nombre de martyrs de la foi. Ils l'ont vaincu, car ils n'ont pas aimé leur vie jusqu'à craindre la mort. C'est pourquoi, soyez dans la joie, vous les cieux, et vous qui y avez votre demeure, en commençant par les martyrs. Mais malheur à vous, la terre et la mer, car le diable est descendu vers vous, emporté de fureur, sachant que peu de temps lui reste. Donc nous sommes prévenus. Satan a été précipité avec ses anges, mais précipité sur la terre, donc il y aura de mauvais quarts d'heure à passer. Et comme il sait que son temps est limité, comme il sait qu'il est vaincu, qu'il n'aura jamais le dernier mot, il profite du temps qui lui reste pour se déchaîner autant qu'il peut. Nous sommes prévenus. Quand le dragon se vit précipité sur la terre, il se lança à la poursuite de la femme qui avait mis au monde l'enfant mâle, à la poursuite de l'Église. Mais les deux ailes du grand aigle, comme dans l'Exode, les deux ailes du grand aigle furent données à la femme pour qu'elle s'envole au désert, au lieu qui lui est réservé, pour y être nourrie, loin du serpent, un temps, des temps, et la moitié d'un temps, 3 ans et demi, le temps de la persécution. Alors le serpent vomit comme un fleuve d'eau derrière la femme pour la faire emporter par les flots. Mais la terre vint au secours de la femme. La terre s'ouvrit et engloutit le fleuve vomi par le dragon. C'est une évocation par vagues successives de toutes les persécutions qui vont déferler au cours de l'histoire humaine. Dans sa fureur contre la femme, le dragon porta le combat contre le reste de sa descendance, c'est-à-dire nous tous, ceux qui observent les commandements de Dieu et gardent le témoignage de Jésus. Puis le dragon se posta sur le sable de la mer. Et après cela, on va voir surgir de la mer au chapitre 13 deux bêtes qui, avec le dragon, vont singer de manière horrible la Sainte Trinité. Le dragon jouant le rôle du Père, il va remettre tout son pouvoir à une première bête, de même que le Père a remis tout pouvoir à son Fils. Et cette première bête va représenter tous les empires idéologiques ou politiques totalitaires qui se font adorer. On en a eu des exemples extraordinaires au XXe siècle avec le totalitarisme persécuteur communiste et nazi. Et puis il y aura une troisième bête qui sera la bête médiatique, la bête idéologique, qui mime l'Esprit Saint. L'Esprit Saint conduit vers Jésus et par Jésus vers le Père. Et cette troisième bête, après le dragon et la deuxième bête, après la première qui symbolise les pouvoirs persécuteurs, c'est la bête publicitaire qui fait la propagande des pouvoirs totalitaires, qui les soutient, comme ça peut se faire à travers notamment les médias à l'époque contemporaine. Je passe maintenant au chapitre 21. Là, c'est une vision de gloire. Le temps des persécutions débouchera sur une gloire, une transfiguration dont nous vivons déjà dans l'espérance, grâce à l'Esprit Saint qui gémit en nous des prières d'espérance malgré les souffrances du temps présent. Chapitre 21. Alors, je vis un ciel nouveau
et une terre nouvelle, car le premier ciel et la première terre ont disparu. Le premier ciel et la première terre, c'est la création dans son état présent. Non plus comme elle fut à l'origine, que nous symbolisons par le paradis terrestre, mais telle qu'elle a été abîmée par le péché des origines. Eh bien, le premier ciel, la première terre, celle où nous vivons présentement, belle, mais tragique, splendide, mais dramatique, eh bien, ce premier ciel, cette première terre ont disparu. Et la mer n'est plus. Les Juifs n'aimaient pas beaucoup la mer, ils n'avaient pas le pied marin. Elle est surtout pour eux symbole de mort. C'est là où on se noie. La mer fait vivre aussi, mais elle tue. Bon. Une vision négative de la mer, et la mer n'est plus. Et la cité sainte, la Jérusalem nouvelle, je la vis qui descendait du ciel d'auprès de Dieu, prête comme une épouse qui s'est parée pour son époux. L'Apocalypse parle de l'agneau, l'agneau immolé, mais désormais debout, ressuscité, comme de l'époux de l'Église. L'agneau, c'est l'époux, l'Église, nous tous, nous sommes l'épouse. Mais en même temps, l'Apocalypse est discrète sur ce thème, parce qu'à l'époque, il y avait encore toute la mythologie grecque et la mythologie romaine, où les dieux épousent des déesses, où les dieux violent des femmes de la terre. Et donc, on est un peu pudique pour parler de ce mariage entre l'agneau époux et l'Église épouse. Et l'image qui est surtout développée, c'est l'image de la cité. L'épouse, l'Église, épouse de l'agneau, est présentée sous la forme d'une cité nouvelle, une demeure nouvelle de Dieu avec les hommes. Et la cité sainte, la Jérusalem nouvelle, je la vis qui descendait du ciel d'auprès de Dieu, toute prête comme une épouse qui s'est parée pour son époux. Et Marie résume en elle la beauté de cette cité sainte. À Lourdes, on chante souvent un cantique qui dit « Je vis la cité sainte, la Jérusalem nouvelle, qui descendait du ciel d'auprès de Dieu, toute belle comme une fiancée, parée pour son époux. » Chaque fois qu'elle apparaît, Marie résume en elle la beauté de l'Église épouse dans sa gloire éternelle. La cité sainte, la Jérusalem nouvelle. Et j'entendis venant du trône une voix forte qui disait, c'est la voix d'un ange qui dit, « Voici la demeure de Dieu avec les hommes. Il demeurera avec eux, ils seront ses peuples, et lui sera le Dieu qui est avec eux. » C'est la définition de Dieu pour l'éternité. Il sera avec nous. Il sera l'Emmanuel pour toujours. Il essuiera toute larme de leurs yeux. Vaste programme. Il essuiera toutes les larmes de l'humanité depuis le début jusqu'à la fin. Toutes les larmes qui auront été versées et que nous versons encore sur tant de drames personnels, familiaux, ou sociaux, ou mondiaux. Ils seront ses peuples, et lui sera le Dieu qui est avec eux. Il essuiera toute larme de leurs yeux. La mort ne sera plus. Il n'y aura plus ni deuil, ni cri, ni souffrance, car le monde ancien, celui-ci, a disparu. Et celui qui siège sur le trône, c'est la seule fois où dans l'Apocalypse on donne la parole au Père, à Dieu le Père. Et celui qui siège sur le trône dit, « Voici, je fais toutes choses nouvelles. »
à la fin des temps, Dieu va transfigurer le monde ancien où nous sommes maintenant. Il va le recréer, un peu comme nos corps. Ils ne seront pas reconstitués dans leur état présent, qui ne pourrait déboucher que sur la mort à nouveau. Ils seront recréés pour une vie impérissable. Voici, je fais toute chose nouvelle. Puis il dit, maintenant c'est Jésus qui prend la parole, écrit, ces paroles sont certaines et véridiques. Il me dit, c'en est fait. Je suis l'alpha et l'oméga, le commencement et la fin. À celui qui a soif, je donnerai de la source d'eau vive gratuitement. Il faut donc avoir de grands désirs. Il faut avoir soif de notre relation avec Dieu. Et il va nous donner, recevra cet héritage. Et je serai son Dieu et lui sera mon fils. Alors, l'un des sept anges qui tenait les sept coupes pleines des derniers fléaux, vint m'adresser la parole et me dit, « Viens, viens, je te montrerai la fiancée, l'épouse de l'agneau. » Bon, ça crée un certain suspense. Un ange vient dire au visionnaire de l'Apocalypse, « Viens, je vais te montrer la fiancée, je vais te montrer la cité sainte, l'épouse de l'agneau. » Il me transporta en esprit sur une grande et haute montagne. Il me montra la cité sainte, Jérusalem, qui descendait du ciel d'auprès de Dieu. Nous allons voir que dans cette cité sainte, tout ce qu'il y aura eu de beau dans l'histoire humaine sera engrangé, sera recueilli. Tout ce qui a été beau dans l'amour humain, dans la culture, dans l'art, dans la musique, dans la technique et même dans la manière de conduire les peuples dans une politique qui vise au bien commun, tout ce qui est beau sera engrangé. Mais pour l'essentiel, la cité sainte, même si nous contribuerons à sa gloire par ce que nous aurons fait de bien en cours de l'histoire, elle descend d'en haut. C'est un cadeau qui descend du ciel d'auprès de Dieu. Elle brillait de la gloire même de Dieu. Alors, je vais passer un nombre de versets qui sont très beaux, mais comme le temps est limité. Mais comment évoquer l'état de la création avant la chute originelle? Impossible à décrire. Notre langage, il est fait pour décrire le monde présent. Quand on veut penser la création dans son innocence originelle, on imagine un beau paradis terrestre. Et quand on veut penser le monde nouveau, on ne peut pas encore le décrire adéquatement, on n'y est pas encore. Quand nous serons ressuscités, nous pourrons le décrire adéquatement. Maintenant, on ne peut en parler comme d'une réalité, mais qu'à travers un langage symbolique. Et le langage ici va évoquer une cité rutilante d'or, d'argent, de pierreries, de toutes sortes. C'est resplendissant, c'est fulgurant. Et l'histoire humaine y est toujours présente. En effet, je lis quand même un ou deux versets. La cité sainte, telle que Jean se la représente, a 12 portes. Et 12 assises de ces portes. Et les assises des portes portent les 12 noms des tribus d'Israël. Et sur les assises sont écrits les noms des 12 apôtres de l'agneau. Les 12 tribus d'Israël, l'ancienne alliance, les 12 apôtres de la nouvelle alliance. Je cite surtout pour les dames, le nom des pierres précieuses, ça va vous faire jaunir d'envie de posséder toutes ces perles précieuses que Jean décrit dans la cité sainte. Car la première assise est de jaspe, et ensuite le saphir,
Chalcédoine,

l'émeraude, la sardoine, la cornaline, le chrysolite, le béryl, le topaze, le chrysoprase, l'hyacinthe, l'améthyste. Voilà toutes les pierres précieuses pour évoquer la beauté de cette cité sainte. La place de la cité était d'or pur comme un cristal limpide, mais de temple, ceci est important, de temple, je n'en vis point dans la cité, car son temple, c'est le Seigneur lui-même et l'agneau, c'est le Seigneur, le Dieu Tout-Puissant ainsi que l'agneau. La cité n'a besoin ni du soleil ni de la lune pour l'éclairer, car la gloire de Dieu l'illumine et son flambeau, c'est l'agneau. Les nations marcheront à sa lumière et les rois de la terre y apporteront leur gloire. Voilà. Toute l'histoire humaine, représentée ici par les nations et les rois qui marchent à leur tête, vont y apporter leur trésor. Tout sera engrangé. Quand nous serons dans la cité sainte, je vous garantis, on y retrouvera Mozart et on chantera avec lui. On y retrouvera Jean-Sébastien Bach et Franz Schubert et tant d'autres, et les grands artistes et les grands sculpteurs et les architectes et les grands savants. On pourra dialoguer avec Platon, avec Aristote et avec Plotin. Tout y sera transfiguré. Ces portes ne se fermeront pas au long des jours et en ce lieu, car en ce lieu, il n'y aura plus de nuit. On y apportera la gloire et l'honneur des nations. Puis je passe au chapitre 22, le dernier chapitre de l'Apocalypse, une vision d'espérance, puisque le thème aujourd'hui, c'est l'espérance. J'ai intégré le topo dans mon exposé que je devais faire tout à l'heure. Puis, l'ange me montra un fleuve d'eau vive, brillant comme du cristal, qui jaillissait du trône de Dieu et de l'agneau. Ça fait allusion à un splendide chapitre du prophète Ézéchiel. Allez voir Ézéchiel, chapitre 47. C'est un chapitre où Ézéchiel est en exil avec une bonne partie du peuple d'Israël. Il est en exil en Mésopotamie, il est en exil dans l'Irak actuel, et à des centaines de kilomètres de distance, dans une vision, il voit le temple à Jérusalem. Vision d'espérance. Il voit le temple et il voit que d'en dessous du côté droit du temple, une petite source commence à couler. Et au miracle, dans sa vision, la source qui, au début, l'atteint jusqu'aux chevilles, après, elle s'amplifie, l'eau lui monte jusqu'aux mollets, et puis jusqu'aux genoux, et puis ça devient un fleuve impétueux dont l'eau lui monte jusqu'aux reins. Il devrait nager dans ce torrent impétueux qui, partout où il passe, sème la vie. Le poisson y pullule, les eaux sont assainies, même la mer morte est assainie par ce fleuve qui coule du côté droit du temple de Jérusalem. Et sur les deux berges du torrent, on poussait à toute vitesse des arbres qui portent du fruit une fois par mois. Et leurs feuilles sont capables de guérir même les nations païennes. Voilà ce qu'a vu Ézéchiel. Et ici, le voyant de l'Apocalypse, il voit un fleuve qui coule, non plus du temple, car le temple, il est détruit depuis longtemps, il en reste ce qu'il en reste encore actuellement à Jérusalem, un mur et quelques autres restes. Le temple a disparu et le fleuve coule du Père et de l'agneau. C'est le fleuve de l'Esprit-Saint. Et c'est ce qui a inspiré Jean quand il a raconté ce qui s'est passé après la mort de Jésus au chapitre 19. Un soldat de sa lance a transpercé le côté de Jésus et une petite source d'eau et de sang a commencé à couler. Et on présente toujours cette blessure du côté droit et pas du côté gauche parce que c'est du côté droit du temple que Ézéchiel avait vu couler un petit peu d'eau appelé à devenir un grand fleuve, et Jean a la ferme conviction que ce petit peu d'eau et de sang qui coule du cœur de Jésus
le soir du Vendredi Saint, ça va devenir un fleuve qui sème la vie sur son passage. Et quand il écrit cela, de fait, c'est déjà devenu un fleuve qui a irrigué beaucoup de nations. J'amplifie la voix pour couvrir les décibels. Mais cette fois, le fleuve coule non plus d'un temple, mais du Père et du Fils. Comme nous disons dans le Credo, l'Esprit Saint procède du Père et du Fils, ou du Père par le Fils. Un fleuve d'eau vive, brillant comme du cristal, jaillissait du trône de Dieu et de l'agneau. Au milieu de la place de la cité et des deux bras du fleuve est un arbre de vie, produisant 12 récoltes. Chaque mois, il donne son fruit et son feuillage sert à la guérison des nations. Citation d'Ézéchiel, donc, 47. Et il n'y aura plus de malédiction. Le trône de Dieu et de l'agneau sera dans la cité et ses serviteurs lui rendront un culte. Ils verront son visage. Nous verrons le visage de Dieu et du Christ. Ils verront son visage et son nom sera sur leur front. Il n'y aura plus de nuit. Nul n'aura besoin de la lumière du flambeau ni de la lumière du soleil, car le Seigneur répandra sur eux sa lumière et ils régneront au siècle des siècles. Puis il me dit, ces paroles sont certaines et véridiques. Le Seigneur, le Dieu des esprits des prophètes, a envoyé son ange pour montrer à ses serviteurs ce qui doit arriver bientôt. Jésus prend la parole. « Voici, je viens bientôt. » Et un peu plus loin, il reprend cette promesse au verset 12. « Voici, je viens bientôt. » Depuis 20 siècles, Jésus nous dit « Je viens bientôt ». Mais il a besoin de notre désir pour que son bientôt devienne notre bientôt. Et c'est pourquoi, à chaque Eucharistie, après la consécration, alors qu'il est présent parmi nous dans l'Eucharistie, nous lui demandons cependant de venir. Gloire à toi qui étais mort, gloire à toi qui es vivant, notre Sauveur et notre Dieu, viens Seigneur Jésus. J'en ai fait ma devise épiscopale pour aider les chrétiens de ce temps à croire vraiment et à espérer vraiment que le Seigneur viendra. Et le plus tôt sera le mieux, mais il a besoin de notre désir. Maranatha, viens Seigneur Jésus. « Voici, je viens bientôt, et ma rétribution est avec moi pour rendre à chacun selon son œuvre. Je suis l'alpha et l'oméga, la première et la dernière lettre de l'alphabet grec. Tout est inclus et sera inclus en lui. Je suis l'alpha et l'oméga, le premier et le dernier, le commencement et la fin. » Heureux ceux qui lavent leurs robes dans le sang de l'agneau. Heureux ceux qui lavent leurs robes afin d'avoir droit à l'arbre de vie et d'entrer par les portes dans la cité. Moi, Jésus, j'ai envoyé mon ange, à savoir le témoin de l'Apocalypse, Jean. J'ai envoyé mon ange pour vous apporter ce témoignage au sujet de l'Église. Je suis le rejeton et la lignée de David. Jésus est le Messie qu'attendait Israël. Je suis le rejeton et la lignée de David, l'étoile brillante du matin. Quand vous voyez Vénus le matin, pendant une moitié de l'année, l'autre moitié c'est le soir, quand vous voyez l'étoile du matin, vous voyez un symbole de Jésus. L'Esprit et l'Épouse. L'Esprit, c'est l'Esprit Saint. L'Épouse, qui est-ce ? C'est l'Église que nous formons tous, résumée dans la personne de Marie. Eh bien, à la fin de l'Apocalypse,
l'Esprit et l'Épouse, l'Esprit Saint et Marie se tournent vers Jésus ressuscité, vers l'agneau immolé, égorgé, mais debout ressuscité, et lui disent « Viens, que celui qui entend, et j'espère que vous entendez, que je crie suffisamment fort, celui qui entend, que celui qui entend dise « Viens, que celui qui entend dise « Viens ». Que celui qui a soif vienne, que celui qui le veut reçoive de l'eau vive gratuitement. Celui qui atteste tout cela dit

Amen, viens Seigneur Jésus. Et l'Apocalypse se termine par une salutation. La grâce du Seigneur Jésus soit avec vous tous. Amen. Merci de votre attention.

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2: Demandez, on vous donnera. Cherchez, vous trouverez. Frappez, on vous ouvrira. Luc 11, 9.

Le troisième champ d'action de la confiance, se livrer à la divine miséricorde. En introduction, une mise en garde, ou comment dire, pour nous éviter quelques impasses, l'abandon proposé par l'authentique tradition spirituelle, Léonie en est une, Thérèse aussi, et puis Saint François de Sales, puisque vous savez que ce sont les deux sources de la formation spirituelle de Léonie. L'abandon n'est pas du quiétisme. L'abandon n'est pas du quiétisme. De quoi s'agit-il, le quiétisme? C'est un courant spirituel et mystique du XVIIe siècle, enseigné par un prêtre espagnol, Molinos, qui a été répandu en France par Madame Jeanne-Marie Guyon. Vous savez bien la querelle Bossuet, etc. On a un peu, à mon avis, exagéré, puisque aujourd'hui on soupçonne le moindre abandon. On est tellement dans l'action, vous voyez ce que j'essayais de dire à un moment, il y a un déséquilibre aujourd'hui. C'est toujours cette histoire de, vous voyez bien, de politique de balancier. La frontière est effectivement ténue entre abandon authentiquement chrétien et quiétisme. Lorsque Léonie écrit à Céline, « Vivre et mourir dans l'acte de pur amour, tout est là, le reste me fatigue et m'est indifférent. » Le quiétisme, c'est, dans sa caricature, c'est tellement l'abandon que ce serait la seule chose qui compte, et le combat contre les péchés, c'est pas important, puisque le seul important, c'est de s'abandonner. Autrement dit, tu pourrais être dans le péché, t'y complaire, mais à partir du moment où tu es abandonné, non, tu es tout à fait dans l'Évangile. Bien non. Vous avez compris. Qu'est-ce qui le différencie? C'est qu'il s'agit effectivement de s'en remettre à Dieu avec une confiance absolue, mais sans jamais négliger la lutte contre les tentations.

et les péchés. Pour reprendre des expressions déjà utilisées, voyez bien, on retrouve cette articulation entre faire et laisser faire. Et donc, voyez, aujourd'hui, par exemple, c'est le père Descouvement, qui est quand même un spécialiste de Thérèse de Lisieux, qui dit ça aujourd'hui. Vous voyez, c'est ténu, hein, c'est dans l'air du temps, il ne faut pas croire qu'il y a des formules comme ça abruptes. Mais vous voyez, une présentation de l'abandon thérésien en disant il n'y a qu'à s'abandonner et il n'y a pas à lutter, c'est trahir Thérèse de Lisieux. C'est trahir l'abandon. Dans une citation, mais je ne l'ai pas sous les yeux, elle dit dans une seule phrase, voilà, c'est une double respiration, abandon et petit sacrifice. Et ceci est très fort aujourd'hui parce que, si vous voulez, aujourd'hui, on a tout tout de suite. On est dans une société d'opulence. Et puis, la psy est passée par là, etc., etc. Ce qui fait que aujourd'hui, les volontés sont devenues ramollo, extrêmement molles. Dès qu'on a un petit problème, on prend un médicament. Et attention, mes sœurs, je vous demande de prendre vos médicaments si c'est votre cas aujourd'hui. Hein. Mais vous voyez ce que je veux dire? Et ce qui fait que on a perdu le sens du combat. Et le problème est le suivant, c'est que la vie spirituelle respire, je vous l'ai dit, à deux poumons, combat et abandon, en sachant que l'abandon est premier et sera dernier. Car le combat, je le mène qu'avec la grâce de Dieu. Et donc, je vais d'abord m'abandonner à la grâce de Dieu pour recevoir sa grâce et ainsi vivre le combat. Est-ce que ça va? Je veux imiter Jésus enfant, confie Léonie à Pauline. Donner à toutes mes actions le double cachet de l'amour et de l'humilité, sachant par expérience à quel point je suis faible, lâche et inconstante. Aussi vois-tu, je veux être petite, je suis si petite, que Jésus est forcé de me garder dans ses bras. Ce qui fait toute ma confiance, c'est que je sais bien qu'il ne me laissera pas tomber. Vous avez l'abandon. Mais elle combat. Je vais vous dire, il y a déjà un combat, c'est le combat de se réinstaller sans arrêt dans l'abandon. C'est pour ça que je vous dis, opposer combat et abandon, mais c'est complètement faux, quoi. Et puis on ment sur l'abandon lui-même, puisque l'abandon... Ça vous est facile, mes sœurs, de... Vous voyez bien que ça nécessite un combat de tous les instants pour se remettre sans arrêt. C'est étonnant, on pourrait dire sous forme paradoxale, il faut sans arrêt se fatiguer pour se reposer. Il y a quelque chose de ça. Il faut sans arrêt fatiguer l'homme ancien qui rechigne à s'abandonner. Et le repos, c'est le repos sur le cœur de Dieu. Là est l'abandon. Ça demande une grande humilité. Surtout quand on vient de se planter dans une ornière. « Entre mes sœurs chéries et moi, écrit Léonie, avec une simplicité déconcertante, pauvre petit néant, c'est le jour et la nuit. Ma seule ressource est de racheter en humilité ce que je perds souvent, si souvent en méchanceté. » L'abandon à la miséricorde de Dieu, que semble-t-il, consiste en deux grandes avenues. Se laisser aimer par la miséricorde de Dieu, se laisser sauver. Ça va être les deux grandes parties, bien. Mes sœurs, ok, mais avec l'arrière-fond qu'on vient d'évoquer, c'est-à-dire se laisser aimer, se laisser sauver ne veut pas dire se laisser aller. Avançons. Première grande partie, donc, de notre entretien, se livrer à la divine miséricorde.
Première partie, l'humilité de se laisser aimer par la divine miséricorde.

Première note, qu'il est difficile de se laisser aimer, de s'aimer soi-même, en dehors de la miséricorde de Dieu. Est-ce que vous réalisez la grâce insigne que nous avons? Nous connaissons par rapport aux incroyants la divine miséricorde. Voilà pourquoi il nous sera beaucoup plus demandé. Je ne sais pas comment le monde fait. On comprend, regardez le monde actuel, qu'est-ce que c'est cette violence? La violence, elle va aller en augmentant, hein, mes sœurs. Hein, ce que vous avez vu avec toutes les manifs, il paraît que je viens de dire ça, je ne sais plus. Donc il y a eu des destructions de statues de saints au nom du racisme. Vous voyez bien que... Bon. Il est très difficile de se laisser aimer en dehors de la miséricorde. Je ne sais pas comment il fait. La violence actuelle vient du refus de Dieu. Et quand il y a le refus de Dieu, étant donné que c'est la source, une société, que lui reste-t-il? À retourner la violence contre elle-même. Et nous allons vers une autodestruction du monde. Regardez, pour une certaine écologie radicale, les véganes, les animaux sont supérieurs à l'homme. Je crois que c'est Vatican II qui dit ça. Quand disparaît le Créateur, la créature s'évanouit. Et nous assistons actuellement au jusqu'au boutisme de l'athéisme qui fait que l'homme va retourner contre lui la haine, il va s'autodétruire. Quand vous enlevez la colonne vertébrale de Dieu, l'homme ne sait plus qui il est. Et les animaux sont supérieurs à lui. Il est vraiment difficile de se laisser aimer, de s'aimer soi-même en dehors de la miséricorde. Le pape Jean-Paul II l'a dit quand il est allé en Pologne. Pour vous montrer que tout ceci tient la route, je vais prendre quelqu'un d'autorité, Viktor Frankl, un psychanalyste successeur de Freud, mais avec une vision tellement moins raide que son maître. Il a une image très simple. Il dit, placer l'homme, la religieuse, placer un homme devant un miroir, enlever de sa tête toute idée d'ange, de Dieu ou de démon. Vous pouvez lui dire à cet homme qui se regarde dans le miroir, tu as devant toi le plus grand ennemi de toi-même. Il dit même le juge le plus implacable. Regardez, quand nous sommes ramassés dans une ornière, une réflexion plus haute que l'autre, un péché, je ne sais quoi, regardez comment nous avons de la difficulté à nous laisser aimer. La voilà. La voilà. À l'inverse, se laisser saisir par la miséricorde de Dieu ne peut que nous accomplir. Parce que cet amour miséricordieux est infini, il est gratuit, et j'ai envie de dire, plus tu puises dedans, plus la source augmente. C'est ce que Jésus dit à Sainte Faustine. Léonie. Vous voyez bien, le spectacle de ses misères chez elle, c'était 36 fois par jour. Hein. Mon Jésus, note-t-elle dans ses résolutions de retraite de 1934, la voilà, cette toute petite âme, vous ne pouvez en trouver une plus faible, plus misérable que la mienne. J'ai donc tout droit de compter de m'abandonner à votre miséricordieux amour qui me fera triompher de mon sot orgueil en étant fidèle à ma résolution. Vous voyez pointer quelque chose que je vais essayer de développer tout à l'heure. Mes sœurs, à chaque fois, vous avez une tristesse sur vous-même, soit à cause de péchés repérables, ou à cause de quelque chose de très diffus, je ne suis vraiment pas terrible.
Voilà, au bout de tant d'années de vie religieuse, j'en suis que là. Le remède, c'est la miséricorde. Car si tu te regardes trop et si tu écoutes cette sirène, je te signale que l'accusateur s'en mêle. Et nous avons par contre un défenseur, qui est l'Esprit Saint devant Dieu, qui te dit, tu es aimable à chaque chute parce que Dieu t'aime. Tiens, pour vous le donner, le convaincre, une petite histoire d'une petite fille. Vous savez, les petites filles, hein, vous avez jamais été comme ça, non? Vous avez jamais eu de poupée? Et donc, une petite fille, elle avait une poupée, vous savez, ce petit mordicus à leur poupée. Elles ont tellement serré, embrassé, elles sont toutes pleines de crasse, tout ça. Mais elles y tiennent tellement qu'elles ne peuvent pas. Mais non, c'est ma poupée! Alors un jour, il y a la marraine qui est spécialiste en cadeaux. Elle voit la pluche, la poupée, qui n'est pas terrible, quoi. Un peu démantelée, un peu, la couleur un peu passée. Et elle dit, oh, qu'est-ce qu'elle est moche, ta poupée! Oh, j'écoute, je vais t'en acheter une autre. La petite prend la poupée, l'embrasse, et elle dit, elle est belle maintenant. À chaque fois que tu tombes, laisse-toi prendre par le baiser de la miséricorde de Dieu. C'est ça qui te rend belle. Et l'accusateur, lui, va te dire, tu es moche, tu es indigne d'être religieuse, tu es ceci, cela. Ne fais pas son jeu, mets-le dehors. La tristesse sur soi, il y est toujours impliqué. Deuxième note de cette première partie, la seconde conversion. Je vais exposer ce qui me semble être les deux grandes conversions de la vie, deux grandes étapes. Bien sûr, c'est un peu taillé à la serpe, ça demanderait beaucoup de nuances, ce que je dis. Mais tout de même, vous verrez, vous allez vous y retrouver. Si vous voulez, je vais souligner le trait. La première conversion est souvent une conversion à l'amour de Dieu. Rappelez-vous, vous avez fait un jour une retraite, vous étiez jeune, supposons. Vous avez rencontré une religieuse, un prêtre, un groupe de jeunes, je ne sais pas, bon, un pèlerinage. Et tout d'un coup, vous avez découvert l'amour de Jésus. Même si vous étiez très pratiquante avant, il y a eu comme un surcroît. Et là, vous vous êtes découverte aimée et vous avez voulu correspondre à l'amour. Parfait. Et vous dites, tout est réglé. Non. Après, vous êtes rentré au monastère. Vous êtes rentré au couvent et voilà. Il n'y a pas eu 10 mois que. Allez, patatras. Où tu découvres que t'es que ça, quoi. Madeleine Delbrel appelle ça les 10 ans du militant. Au bout de 10 ans, et ça vaut pour les couples, et ça vaut pour les religieuses, ça vaut pour les prêtres, ça vaut pour tout. On ne peut pas faire l'économie du temps. Bon, au bout de 10 ans, en gros, pour parler très simple, la personne, surtout si elle est consacrée, donc ça veut dire qu'elle a eu un vrai désir, elle fait ce constat douloureux. Je ne suis que ça. Le deuxième, je n'ai fait que ça. Vous allez visiter les couples? C'est pareil. Nos enfants, c'est que ça. T'as vu notre couple? On n'a fait que ça. On n'en est que là. C'est la même chose. Et là, vous avez plusieurs issues possibles. Vous avez des gens qui ne vont pas supporter le spectacle de leur laideur. Il y en a qui vont quitter leur vie religieuse ou leur vie consacrée. Ils pensent qu'ils se sont trompés, je vous l'ai dit, ils se trompent en pensant qu'ils se sont trompés. Simplement, c'est une épreuve pour entrer dans le réel. Chez les saints, Jésus est généralement pressé et le traitement est en plus intense. Je vais prendre un exemple. Faustine, mission rapide. 33 ans et l'âge du Christ et elle meurt. Mission universelle. Chez ces âmes, il y a un traitement de cheval à la mesure même de la mission. Et chez elle, ça a été 6 mois après son noviciat.
rentrer au noviciat, pour elle, c'était le paradis et elle ne se leurrait pas. C'est Dieu qui l'attirait, une véritable étreinte divine. Mais au bout de 6 mois, Jésus permet qu'elle descende dans les profondeurs et elle ne voit que sa noirceur. Elle tombe malade. Comment va-t-elle s'en sortir? En quittant la vie religieuse? Non, en basculant encore plus bas que sa misère, c'est-à-dire dans la miséricorde de Dieu. Et elle dit, je regarde d'un œil ma misère, et je regarde de l'autre la miséricorde de Dieu, et ce qui fait qu'elle est complètement guérie de la désespérance sur elle-même par la miséricorde de Dieu. Et là voilà, mes amis, la deuxième conversion. La conversion est souvent une conversion à l'amour de Dieu. Oh, bisous, bisous, bon. Mais ce n'est pas encore la vraie conversion. Pourquoi? Parce que tu n'es pas descendu dans le réel de ta noirceur. Vous, vous l'avez à l'extérieur, avec votre habit. Il faut descendre à l'intérieur. En attendant, votre habit, il est très beau. Gardez-le, s'il vous plaît. J'aime bien noir et blanc, c'est beau. Il faut descendre, je vous dis beaucoup, beaucoup, c'est terrible, terrible, terrible, terrible. Je suis même persuadé que chez beaucoup qui ont quitté la vie religieuse ou l'engagement consacré, si vous voulez, je suis persuadé que c'est cette expérience qui est derrière. Alors on nous dit, oui, la communauté est ceci, la communauté cela, l'Église étouffe ses membres. Puis les gens y croient. Le pire, c'est à l'intérieur de l'Église quand les gens y croient. Parce qu'il y en a une tripotée, je peux vous dire, qui y croient. Ils sont devenus le monde. Ils pensent comme le monde. Ils ne voient même pas le trésor de la consécration religieuse. Puissiez-vous le voir, ce que je crois être le cas. Vous devinez, Léonie? Ça a été un traitement différent de notre Faustine. Chez elle, ça a duré toute sa vie. Je vous ai dit, je pense que Léonie sera un modèle pour les gens extrêmement mélancoliques actuellement, extrêmement dépressifs. De leur montrer que, voilà, le spectacle est toujours là, je ne suis pas terrible, je suis très très pauvre, mais le salut et la miséricorde toute puissante de Dieu. Elle confie à Céline. C'est un paradis anticipé de se savoir ainsi aimée et comprise dans cette vallée de larmes. Combien tant de tendresse adoucit toute souffrance. Voilà ce qu'elle vit. Troisième note. Douloureuse joie. Je vous demande d'être attentif aujourd'hui au discours à l'intérieur de l'Église sur la divine miséricorde. Vous savez, on parle beaucoup de la miséricorde aujourd'hui. C'est très bien, il n'y a pas de problème. Mais vous sentirez que ça sent le fagot. Oui, j'hésite pas à dire cela. Quand vous verrez le déséquilibre entre justice et miséricorde. Ce n'est pas moi qui le dis, c'est le pape François dans sa bulle d'indiction. Il dit « Jamais de miséricorde sans justice ». Vous le verrez aussi, le déséquilibre, je vais vous dire, au niveau expérientiel. C'est-à-dire, quand vous allez avoir des discours qui vont dire « Ah, mais mon Père, c'est extraordinaire la miséricorde de Dieu !» Et vous n'avez que de l'extraordinaire dans le discours. Et là, vous savez que c'est faux. Ça sonne faux. À nouveau un déséquilibre. Lequel? C'est que l'expérience authentique de la miséricorde et non pas celle de supermarché que certains hommes d'église vous présentent et que vous gobez à 100 à l'heure, eh bien, cette miséricorde, c'est une douloureuse joie. Et je vais m'expliquer pourquoi. Bien sûr que la miséricorde est une immense joie. Savoir inconditionnellement aimer, ok. Mais où est la douleur? C'est que le péché est là. Et c'est les deux pour le prix d'un. Je vous signale que nous venons de le chanter dans le psaume 50. Il est dit dans ce même psaume,
douleur. Mon péché est toujours là devant moi. Et jusqu'à la fin de ta vie, et François de Sales dit même que l'amour propre mourra un quart d'heure après ta mort. Donc tu peux courir, vas-y, prends ton jogging. Et il est dit dans ce même psaume 50, « Rends-moi la joie d'être sauvé. » Je vous invite à être attentif la prochaine fois que vous verrez un papier sur la miséricorde dans une revue dite catholique, que vous verrez, que vous entendrez un discours, et je ne vous demande pas d'aller trouver la personne, et, je ne sais pas quoi, de mettre des cartons rouges, ou de... mais pour votre discernement, pour ne pas tout gober, il me semble de plus en plus que l'arrière-fond de la crise de l'Église, morale, tout ce que vous voulez, c'est un problème théologique, c'est le déséquilibre entre justice et miséricorde. Regardez aujourd'hui comme il ne faut plus parler de l'enfer ou de purgatoire. J'arrive du Rwanda. La Vierge est apparue. Voilà. Elle en parle. Vous croyez que le bon Dieu envoie sa mère pour dire bisous, bisous et pour faire peur? C'est pour rappeler, parce que l'Église est tentée de l'apostasie. Mes sœurs, vous voyez ça ou pas? Elle est tentée par l'apostasie du monde, parce qu'elle est dans le monde, que c'est très difficile de ne pas devenir le monde, de penser comme le monde. Mais ce n'est plus l'Évangile. C'est un produit vendable. Vous le sentirez, autre critère de discernement. Tout ce qui est gênant dans l'Évangile est enlevé, gommé, raboté. Je ne sais plus quel écrivain disait, l'Évangile c'est du sel, vous en avez fait du sucre. C'est du sucre, mais c'est aussi du sel. Vous voyez hein, ce que je veux dire? Si vous avez expérimenté la vraie miséricorde de Dieu avec des vraies dispositions intérieures, vous aurez une immense joie et vous aurez une grande douleur. Parce qu'on veut aimer et on découvre qu'on blesse le cœur de Dieu. C'est ça le don de crainte. Mais si vous avancez, la douleur sera toujours là et elle sera comme couverte par une plus grande joie. Vous voyez bien qu'il n'y a absolument rien de masochiste dans mon affaire. Est-ce que vous sentez que ça sent juste, cette affaire-là? Vous verrez, vous lirez certains papiers de manière différente. Léonie a dû batailler pour se replacer sans cesse dans cette joyeuse douleur. Parce qu'elle avait la douleur. Mais Jésus veut deux pour le prix d'un. C'est-à-dire que la joie d'être aimé couvre la douleur d'être pécheur. Le petit rien voudrait devenir saint, lui aussi. Hélas, quelquefois, il se révolte. Il a de la peine à pratiquer la petitesse et l'humilité. Car pour entrer dans la véritable expérience de Dieu, il faut de l'humilité. Vous voulez un autre critère pour savoir si l'humilité a quitté les communautés chrétiennes ? Regardez comment les gens ne se confessent plus. Et puis ils vont vous dire, ah bah pour moi Dieu est amour. Ah oui.

Quatrième point. Dans le dictionnaire des religions, le cardinal Poupart, qui est votre compatriote presque, hein, c'était Bousillier, je crois, près d'Angers, il a fait un article sur miséricorde. C'est lui qui a fait l'article miséricorde. Et là, il y a quelques mots assez extraordinaires. Il dit: la miséricorde est un toucher de l'éternel, de l'amour éternel sur les blessures les plus douloureuses de l'existence terrestre de l'homme. Vous devinez, je peux pas, on ne peut pas tout dire, mais on peut pas dire tout aussi. Mais dans les retraites, vous avez des gens, des fois, ils arrivent avec des choses qu'ils ont. Des péchés, des choses qu'ils ont subies comme ça, des fois 80 ans avant. Ils se sont confessés. Et puis ça pénètre toujours pas. Tiens, je vous raconte un cas. Je me rappelle même plus de son visage d'ailleurs. C'est pour vous dire, donc ça m'étonnerait que vous pourriez le trouver. C'était dans une retraite, je vois une jeune femme qui vient, très douloureuse. Bon, vous allez comprendre ça, puisque vous êtes mère, même si vous n'avez pas eu d'enfant. Elle s'est fait avorter. Et à plusieurs années, elle s'est confessée. Elle a fait dire des messes pour son enfant, car l'enfant est vivant, quoi qu'en dise notre gouvernement actuel et les précédents. Et elle est toujours pas bien, elle prend des somnifères, tellement la douleur est grande. Alors je l'écoute, et puis il me semble voir quelque chose, une petite chatière dans laquelle elle va pouvoir s'engager. Alors je lui dis, mais je la préviens, je lui dis, je vous préviens, je vais vous dire quelque chose, vous allez me laisser parler jusqu'au bout, parce que ça va vous paraître un peu vitriol, un peu difficile. Je lui dis, il me semble voir ça dans votre âme. Vous êtes vraiment un cœur qui avait une vive conscience d'avoir blessé Jésus par votre avortement. C'est une très grande grâce. Bien. Mais voilà. C'est tellement douloureux pour vous ce que vous avez fait, que vous avez de la peine à vous imaginer que Dieu puisse vous aimer jusque-là. Oui, vous vous êtes confessé. Mais voilà, je vais vous expliquer un peu de manière imagée ce qui est votre âme actuellement. Jésus est tenu à distance, je m'explique. Vous êtes confessé, vous l'avez confessé avec beaucoup de vérité, mais vous avez dit inconsciemment à Jésus: c'est trop horrible ce que j'ai fait, tiens-toi à distance, je suis indigne de l'étreinte. Vous l'aimez, mais vous détestez tellement ce que vous avez fait, que vous ne laissez pas pénétrer l'amour de Dieu jusque dans votre avortement. Alors voilà le vitriol. Je vais vous proposer pendant la retraite, si ça revient, d'aller jusqu'à bénir de votre avortement. Et là, j'attendais la réaction. Mon père! Oui, attendez, laissez-moi finir. L'avortement est un mal. Mais je vous demande de laisser la miséricorde vous rejoindre dans l'acte même qui vous a traumatisé. Et de cesser ça. Et de dire: rentre chez moi, aime-moi. Jusque-là où je me déteste. Je ne l'ai pas revu. Sauf qu'à la fin de la retraite, il y avait possibilité de donner des témoignages. Je ne lui ai surtout pas dit de témoigner, c'est trop intime, trop personnel. Elle a été discrète, elle a pris le micro, j'en étais scié. Elle a fait cette expérience, elle a cessé ça. Elle a laissé rentrer la miséricorde dans son avortement. Et tenez-vous. Elle a été mais complètement renouvelée par l'amour de Dieu. Tenez-vous, cerise sur le gâteau. Le soir, vous êtes arrivé, c'est pas aperçu le lendemain. Elle avait oublié de prendre les médocs de somnifères, elle avait dormi comme un loir. Pour vous montrer ce que c'est que la puissance de la miséricorde. Chez elle, j'ai vraiment mesuré comment c'était thérapeutique. Mais vous voyez, parce que attention, vous n'avez sans doute pas commis ça, mais vous voyez, même sur un truc, rien. Ah non, c'est trop horrible ce que j'ai pu faire ou ce que j'ai pu subir. Ok, mais

On fait ça, tout en disant, ben, je me suis confessé, je crois à la miséricorde de Dieu. Oui, mais tu la tiens à distance. Est-ce que vous voyez le subtil? C'est plus ou moins. Alors, retenez bien le vitriol. Elle l'a pratiqué. Je vous demande d'aller jusqu'à bénir de vos péchés. Tout en sachant, mes sœurs, je ne suis pas quiétiste, que le péché est un mal, il ne pourra jamais être appelé un bien, mais la miséricorde est plus grand que ton cœur, dit la première de Saint Jean. Autrement dit, cette miséricorde veut envelopper ma misère et la transformer en sainteté. Est-ce que vous comprenez, est-ce que vous pressentez les joies que peut ressentir un prédicateur? Il ne doit pas être marrant, mon père, ce que vous faites. C'est très marrant. C'est même plus que marrant, c'est extraordinaire. Vous voyez des reconstructions, vous voyez des résurrections, vous voyez des gens qui vous arrivent avec une chape sur les épaules et qui repartent la fleur au fusil, presque en dansant. Parce qu'ils se savent inconditionnellement aimés par la miséricorde de Dieu. Vous voyez quelle est l'humilité? C'est qu'à un moment, il faut arrêter de faire une fixation sur le péché que j'ai commis pour faire une fixation sur la miséricorde de Dieu qui vient me visiter dans le péché que j'ai commis. Vous voyez, il y a comme un déplacement du regard. Vous voyez. Léonie. Les luttes ne me manquent pas, je vous assure. Parfois, le pauvre petit est prêt à rendre les armes. Ras-le-bol, voilà. J'en ai marre. Si ça vous arrive de dire ça, Léonie à nouveau est votre sœur. Je me jette alors dans les bras de mon Jésus, je lui demande que son amour brûle sans cesse dans mon cœur, qu'il consume tout mon être, alors pour l'ordinaire, le calme revient. Et je crois que souvent, il n'y a pas de quoi fouetter un chat. C'est de la haute mystique qui se glisse avec. Bon, je n'ai pas trop le temps de développer, mais vous devinez, l'expérience de la miséricorde est extrêmement liée à la miséricorde que je vais avoir vis-à-vis de mes sœurs, du prochain. Et là, Léonie. Voilà. Quelques semaines avant son décès, je vous ai évoqué la fameuse bonne qui a été, semble-t-il, terrible. Et je pense que, je suis pas très compétent, mais je vous en donne que je ne soulève qu'une partie du voile de ce qu'elle lui a fait subir. Je pardonne de tout mon cœur à mon bourreau et lui sais gré d'avoir si bien soigné notre maman chérie dans sa dernière maladie. Avec affection et vrai dévouement. Léonie est comme le cœur de miséricorde pour cette bonne. Et elle voit même le bien qu'elle a pu faire pour sa mère. Parce que Zélie, comme je vous l'ai dit, l'a gardée malgré ce qu'elle a fait. Rappelez-vous, hein, Évangile, si vous ne pardonnez pas, votre Père ne vous pardonnera pas. Ce n'est pas du genre donnant, donnant, t'as pas été sage, tu n'auras pas droit à mes miséricordes. C'est qu'il n'y a qu'une porte dans mon cœur. Si donc je la ferme à quelqu'un, étant donné qu'il n'y a qu'une porte, Jésus dit, hé, c'est fermé chez toi, je ne peux pas rentrer. C'est nous qui mettons à la porte la miséricorde de Dieu quand nous nous fermons à une sœur, à un frère, à quelque chose, à quelqu'un qui nous a blessés. L'humilité de se laisser sauver, deuxième grande partie, l'humilité de se laisser sauver par la divine miséricorde. Je voudrais avec vous, premier point, contempler la puissance de la miséricorde. Nous véhiculons souvent une fausse image de la miséricorde bien raplapla par rapport à la réalité. En gros, les gens s'imaginent que la miséricorde, c'est une sorte de
coup d'éponge passé sur une toile cirée où il y a quelques miettes à cause du repas. Non. Ça, c'est... La miséricorde est une recréation. D'ailleurs, Jean de la Croix et Thomas d'Aquin doivent le dire, qu'il est plus grand pour Dieu de pardonner le péché que de créer. Parce que créer, la matière ne résiste pas, si on peut parler ainsi, puisqu'il crée à partir de rien. Tandis qu'avec le pécheur résiste à la miséricorde de Dieu, et la miséricorde se fait plus grande que la résistance. Admirez, les amis, admirez la rédemption. Vous savez ça, hein? Heureuse faute qui nous a valu un tel sauveur dans la nuit de Pâques. La puissance de la miséricorde. C'est-à-dire que la miséricorde, ce n'est pas simplement un nettoyage, c'est une transsubstantiation. Il transforme la substance de mon péché en sainteté. Vous comprenez que la miséricorde, coup d'éponge, c'est un peu court. Léonie, envers et contre tout, on espère parce que le bon Dieu est Père, il n'est qu'amour et miséricorde. Comprenez pourquoi Jésus dit, qui peut remettre les péchés, enfin pardon, l'Évangile, qui peut remettre les péchés sinon Dieu seul? Ça veut dire, mes sœurs, voyez bien, toutes les précautions oratoires prises pour éviter le quiétisme, cela veut dire, mes sœurs, que nous pouvons nous rapprocher de Dieu grâce à nos péchés? Oui. Quand j'étais curé, vous savez, il y avait des messes pour enfants. Alors, faut faire des petites paraboles, vous savez bien. C'est là que vous touchez le plus les parents, d'ailleurs, dans les messes des enfants. Alors, je ne vais pas le sortir parce qu'il est un petit peu sale, mon mouchoir, quand même, au bout d'une semaine. Mais bon, supposons que j'ai un mouchoir. Alors, je faisais venir les enfants devant. J'amenais une paire de ciseaux pour l'homélie, quand il était question de la miséricorde. Hein. Et puis, je prenais un fil ou un mouchoir. Bon, voilà, je prenais plutôt un fil. Et je prenais un couteau, un ciseau, et puis je dis, voilà ce que fait le péché. Je mettais un grand cœur, c'était le bon Dieu, le fil, la religion, ça relie. Et puis en bas, je mettais un petit cœur, c'était le cœur de chacun. Et le péché, je prenais mon ciseau, pouf. Alors, qu'est-ce que c'est? Ben, c'est la cata, c'est la cata, c'est la catastrophe. Voilà, le fil est rompu. Hein. Ben oui, mais avec la miséricorde, qu'est-ce qui passe? Eh bien, je prenais le fil d'un bout et de l'autre et on refaisait un nœud. Puis après, deuxième péché, troisième péché, quatrième péché. Et puis, qu'est-ce qui se passait? Curieusement, les péchés avec les nœuds de la miséricorde, ça rapprochait mon petit cœur du cœur de Dieu. Oui, ça paraît gentil, sauf que c'est la réalité. Je vous demande, mes sœurs, de ne pas multiplier les péchés pour avoir des nœuds, hein? Le péché est déjà un nœud d'ailleurs. Mais faisons tout pour ne pas tomber dans le péché, mais le péché n'est pas un drame. Parce que Dieu raboute et ça raccourcit la distance entre le bon Dieu et moi. Si les gens savaient ça. Une des dernières lettres que Sainte Thérèse envoie à sa sœur Léonie contient tous ces éléments révolutionnaires. Léonie, fidèle disciple de la petite voix de Thérèse, ne manquera pas de les faire siennes. Voici les mots de Thérèse. Je t'assure que le bon Dieu est bien meilleur que tu le crois. Il se contente d'un regard, d'un soupir d'amour. Pour moi, je trouve la perfection bien facile à pratiquer. Ça ne vous intéresse pas, ça? Parce que j'ai compris qu'il n'y a que prendre Jésus par le cœur. Regarde un petit enfant qui vient de se fâcher avec sa mère, en se mettant en colère ou bien en lui désobéissant. S'il se cache dans un coin, avec un air boudeur, et qu'il crie dans la crainte d'être puni, sa maman ne lui pardonnera certainement pas sa faute. Mais s'il vient lui tendre ses petits bras en souriant, en disant « Embrasse-moi, je ne recommencerai plus »,
Est-ce que sa mère pourra ne pas le presser contre son cœur avec tendresse et oublier ses malices enfantines? Cependant, elle sait bien que son cher petit recommencera à la prochaine occasion. Mais cela ne fait rien. S'il la prend encore par le cœur, jamais il sera puni. Est-ce que vous voyez que l'après-péché est aussi important que le péché? Et si je suis la doctoresse de l'Église, qui est Thérèse, eh bien que l'après-péché peut être beaucoup plus catastrophique que le péché, car il y a une manière de s'attrister de ses péchés, de se complaire dans la tristesse de ses péchés, qui fait plus de peine au cœur de Dieu que le péché lui-même, parce qu'il y a derrière la tristesse une désespérance de la miséricorde de Dieu. Je ne me le pardonnerai jamais, il ne me le pardonnera jamais. Ce fut ce qui habita le cœur de Judas et qui fit qu'il alla se pendre de désespérance. Il eût mieux valu que cet homme ne soit pas né, dit l'Écriture. Comment aujourd'hui, là encore, un autre aspect, on en vient à dire que Judas est sauvé? Il faut vraiment qu'on soit rendu bien bas pour décréter des choses comme ça. Je n'ai pas dit qu'il était en enfer, mais dire qu'il est sauvé, faut vraiment être fort avec ces paroles de l'Écriture. Et vous avez dû comprendre que le jansénisme ne me guette pas beaucoup. Vous voyez, vous avez tout un tas de petits trucs comme ça qui vous aident à saisir que le discours sur la miséricorde est bancal aujourd'hui, totalement bancal sur certains trucs. Si vous voulez travailler théologiquement, je vous recommande, je suis dessus, hein, c'est pour ça. Une thèse de doctorat de Cruyen, hein, que j'ai eu la grâce de rencontrer dans une retraite, un prêtre, aux éditions du Cerf sur le salut universel. Il a tout un chapitre sur Judas. Et notre ami Benoît XVI a eu des paroles récentes avant. On béatifie tout le monde, il n'y a plus d'enfer. Et on va jusqu'à béatifier Judas au nom de la miséricorde. Alors que Jésus lui-même dit « il le mieux valu ». Et qu'on a élu un autre apôtre, ça veut dire que pour les apôtres, il était perdu. Sinon, on n'aurait pas erré Matthias, on n'aurait pas fait ça. Puisque dans l'Apocalypse, il est dit que les apôtres siégeront pour juger. Si vous avez 5 minutes, ça se lit très bien. Moi, je l'ai compris, donc vous pourrez le comprendre sans problème. C'est vraiment... Moi, je vous avoue, j'ai rectifié mon tir, hein. C'est pour ça, quand je vous parle de tout cela, mais c'est que le Père Joël, j'épousais ce que dit le monde, ce monde ambiant. Et là, en travaillant théologiquement, je me suis dit, mais attends, c'est pas très bon, c'est pas très équilibré ta position. Parenthèse. Je vous invite donc à soigner, deuxièmement, l'après-péché. Notre ami saint Paul en parle. 2 Corinthiens 7, 10, il distingue deux tristesses. Une tristesse selon le monde et une tristesse selon Dieu. La tristesse selon le monde, elle, conduit à la mort. C'est l'exemple de Judas. On va prendre 2 personnages bibliques pour vous montrer les 2 types de tristesse. Vous le devinez, qui est l'autre personnage? C'est saint Pierre. Pierre et Judas, sur le papier, ont commis le même péché. Ils ont trahi Jésus. Et n'oubliez pas, si vous avez vu le film de Gibson, ce que je vous souhaite, eh bien je vous signale que Judas est allé rendre le pognon. Il y avait donc un désir. Il s'est aperçu qu'il avait commis une grosse bêtise, sinon il aurait tout gardé. Bien, revenons. Saint-Pierre et Judas ont commis le même péché. Il y en a un qui tombe dans la tristesse selon le monde, qui est « je ne me le pardonnerai jamais,
il ne me le pardonnera jamais. Et donc il est tellement désespéré que, dit l'Écriture, il alla se pendre. Saint Pierre, que fait-il? Si vous avez vu le film de Gibson, c'est très beau. Il réalise qu'il a péché. Auprès de qui va-t-il pleurer? Maman. C'est très très beau. Il tombe à genoux auprès de la Sainte Vierge et il dit: Mère, j'ai trahi le Maître. Les pleurs de Judas ne sont pas les pleurs de Pierre. Les pleurs de Judas sont des pleurs de désespérance. Les pleurs de Pierre sont des pleurs de repentir. Quand tu es tombé dans un petit... Moi, je ne vais pas me pendre. Bah oui, mais je te signale qu'à chaque fois que tu te complais dans la tristesse de tes chutes, tu utilises malheureusement le même chemin que Judas. Pourquoi l'après-péché est si important aux yeux de Dieu? Parce que ça a à voir avec le péché contre l'esprit. Si vous lisez l'encyclique de Jean-Paul II sur le Saint-Esprit, il dit que le péché contre l'esprit, c'est le refus du salut et de sa miséricorde. Et donc derrière, je ne me le pardonnerai jamais, il ne me le pardonnera jamais. Tu peux dire, Jésus, je t'aime, mais quelque part, tu ne laisses pas son amour rentrer. Et donc, il faut soigner l'après-péché, il faut soigner le vague à l'âme qui suit les chutes. Et souvent dans notre vie, c'est des riens. Hein? On a raté un truc, on a eu un mot pis au clôtre, on s'est pris une piqûre dans les gencives. Enfin, je ne parle pas chez le dentiste, je parle de la vie communautaire, tout ça. Et puis on s'est fermé, on a boudé, et puis tout d'un coup, au bout d'un moment, on voit qu'on boude, quoi. Puis on est ridicule de se voir comme ça. Qu'est-ce que je fais avec ça? C'est très important. Écoutez, Léonie. Parce que vous devinez, elle était gagnée par ça. Gémir sur mes défauts comme je l'ai fait jusqu'ici, cela n'est pas à propos. Je reconnais que c'est de l'orgueil. Aussitôt tomber, mes sœurs, aussitôt tomber plus bas dans les bras de la miséricorde de Dieu. Et ça va te permettre de guérir de la peur de Dieu, au cas où il ne m'aimerait pas après ce que je lui ai fait. Écoutez à nouveau Léonie. Je supplie sans cesse d'enlever de moi tout alliage imparfait, dans mon désir véhément de tomber au plus tôt dans les bras de mon Père céleste, puisque je suis la petite victime de son amour miséricordieux, avoir peur de lui, mais ce serait par trop injurieux. Écoutez, en une phrase, il résume tout dans l'après-péché. Je dois donc m'humilier, mais pas me dépiter. Notez bien ça. M'humilier au sens où j'ai fait ça, je le reconnais. Je le reconnais. Mais pas me dépiter. Il y a une manière de répéter des je confesse à Dieu tout le temps qui n'est pas chrétien. Et je vous recommande même une chose, si vous en voulez. Le soir, ne terminez jamais votre examen de conscience par le je confesse à Dieu. Attendez, laissez-moi finir, sinon vous allez me mettre à la porte. Regardez ce que dit Compline. Oui, il y a la possibilité de dire le je confesse à Dieu juste au début de l'office, ce que vous faites certainement. Un petit examen de conscience, faites-le, mes sœurs, bien sûr. Mais ça se termine par in manus tuas. Entre tes mains, je remets mon esprit. La voilà. On doit clôturer une journée par ça. C'est-à-dire tout balancer dans le cœur de Dieu. Le je confesse à Dieu, c'est justement pour faire remonter le mazout. Et puis au in manus tuas, on lui dit, bah, tu dépollues. Vous allez me dire, c'est un peu facile votre affaire. Bah, commence donc à le vivre. On va voir ce que ça donne, si c'est si facile que ça. Parce que ça réclame beaucoup d'humilité, parce qu'il faut remettre ça sur l'établi tous les jours. Et si vous trouvez ça facile, c'est que vous ne devez pas l'avoir expérimenté. Ce que je ne pense pas être le cas chez vous. Je vais conclure. Conclusion, écrit Léonie à sa sœur Marie. Ne plus m'arrêter à ma susceptibilité.
Les tout-petits n'ont pas de personnalité. Je regarderai avec amour Dieu comme mon souverain bien, mon tout, me détournant de ce qui ne regarde que moi.

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2: Je vous aime, ô mon Dieu, et mon seul désir est de vous aimer.
3: Il n'est pas le Dieu des morts, mais des vivants. Tous, en effet, vivent pour lui. Luc 20, 38.

On accède au vrai par l'évidence, on voit quelque chose, par un raisonnement ou par la foi naturelle ou surnaturelle. Je pense à une chose que tout le monde, tous les Français connaissent. Henri IV a été assassiné dans son carrosse par Ravaillac. On répète ça depuis 4 siècles. Or, aucune personne vivant aujourd'hui n'y a été présente. On le répète sur la foi des rares témoins oculaires qui étaient dans le carrosse et puis de quelques personnes qui ont vu le sang sur les vêtements du coupable. Un autre exemple plus intéressant encore, c'est les apparitions de l'île Bouchard dont on fête le 60e anniversaire. Jacqueline Aubry et les 3 autres fillettes ont vu la Sainte Vierge. Ils savent car ils voient. Les autres assistants, puisque ça se passait dans une église, l'église a été comble à un moment, quoi. Mais enfin, c'était quand même un nombre réduit. Les autres assistants n'ont rien vu. Mais ils ont vu que les enfants tournaient ensemble leur regard vers le même endroit, en même temps, faisaient les mêmes gestes. Ils ont été étonnés aussi de voir que les voyants portaient exactement le même témoignage. Ils en ont déduit, là il y a un certain raisonnement, qu'il y avait une apparition dépassant l'ordre de la nature. Donc ils n'ont pas vu, mais enfin ils ont déduit qu'il y avait quelque chose d'extraordinaire. Ils savent par déduction à travers un raisonnement. Et puis les gens qui viennent depuis 60 ans maintenant et qui croient aux apparitions de l'île Bouchard croient sur le témoignage soit des voyants, soit des assistants. Et c'est un exemple intéressant là, je crois. La vérité de la foi repose donc sur la valeur du témoin. Il faut que le témoin soit compétent et véridique. Vis-à-vis d'un être humain, notre confiance est proportionnée à ces 2 critères, son savoir et sa véracité. Pour la compétence, une personne peut être fiable dans un domaine, par exemple en histoire. On va interroger un agrégé d'histoire. Mais avoir un témoignage douteux en physique ou dans une autre matière. Pour la véracité, un avare, par exemple, peut être fiable pour dire l'heure, mais on l'estimera menteur pour dire le montant de sa fortune. Voilà. Donc il y a une foi naturelle vis-à-vis des hommes qui est nécessairement limitée de 1000 façons, et une foi surnaturelle vis-à-vis de Dieu qui est absolument entière puisque Dieu est la vérité première. Pour retenir cette expression de saint Thomas d'Aquin. Il sait tout et il est vrai. La foi en Dieu n'a aucune limite que notre capacité à accueillir la vérité divine. Une petite parenthèse, mais je crois qu'elle est importante aujourd'hui. La foi humaine, la foi entre êtres humains, est le fondement de l'amour politique, c'est-à-dire de l'amour naturel qui unit les membres d'une même cité. Et qui leur permet de construire un bien commun qui est la vie vertueuse de tous et de chacun. Cette foi humaine est la base de l'amour conjugal, puisqu'elle permet l'échange de la promesse des noces. Mais avant les noces, avant cela, la foi humaine est ce que l'enfant met en œuvre durant toute son enfance, vis-à-vis de ses parents et ses éducateurs. La première chose que fait l'enfant, c'est de croire ses parents dès qu'il parle. La foi est un acte filial par excellence. L'enfant cesse d'être un enfant et entre dans l'adolescence lorsque son approche de la vérité devient plus directe et moins liée au savoir d'un autre. Cette foi humaine est la base naturelle de la foi théologale qui unit les croyants pour en faire l'Église. Donc il y a une foi naturelle qui fonde la cité et une foi surnaturelle qui fonde l'Église. La foi théologale permet l'amour conjugal de charité, d'une part, et fait transformer le lien filial en un lien de fils de Dieu. On devient fils de Dieu par la foi. Réciproquement, la charité chrétienne renforce la foi naturelle. Vous comprenez ce que je veux dire? Vous voyez que sans la foi naturelle, tout s'écroule de la société et de la personne humaine. Il ne reste que des débris hostiles les uns aux autres. C'est ce que nous constatons autour de nous, puisque la foi naturelle et la foi théologale se sont refroidies dans l'ensemble de notre société.
Une autre précision de vocabulaire maintenant, on distingue la certitude, donc c'est ce qui est prouvé, ce qui est attesté, avec de la probabilité. La probabilité, c'est ce qui est fondé sur des arguments de raison, mais sans que les arguments soient déterminants. Et le troisième stade, c'est l'opinion, qui porte sur des matières contingentes. On estime que le gouvernement de Napoléon III a été bénéfique ou non. Ça, donc c'est de l'ordre de l'opinion. La foi est du domaine, évidemment, de la certitude. Alors je suis très heureux de parler de la foi théologale, qui est une vertu qui nous vient du cœur de Jésus. On la mentionne souvent, on sait moins le contenu, la réalité et la beauté de cette vertu. Je ferai simplement un survol, mais je crois qu'il est intéressant de l'avoir de temps en temps. Alors, dans l'Écriture sainte, là aussi un petit survol de l'Écriture sainte, la foi en Dieu est le fondement et le ressort de la vie religieuse du peuple juif, et encore maintenant. Le mot hébreu « aman », qui a donné notre mot « amen », signifie ce qui est solide. Dieu est solide. On peut s'appuyer sur sa parole. La foi est l'appui sur la parole de Dieu. La vérité de Dieu est ce qui est solide. Dieu est le firmament du juif fidèle. Firmament, ça veut dire ferme. À cette solidité de Dieu répondent la confiance et la fidélité du peuple. Le fidèle est celui qui a tenu bon dans l'épreuve. Les œuvres de Dieu sont fidèles, on peut s'y fier. La foi est un regard en avant que le juste porte sur les promesses à partir de ce que Dieu a déjà accompli. Vous voyez, il y a le passé et puis l'avenir. Dans l'Ancien Testament, le personnage, le croyant par excellence, c'est Abraham. C'est un personnage fascinant qui devrait être plus connu de nous chrétiens. Dieu est intervenu dans notre histoire en se révélant à Abraham. Et ensuite, il s'est révélé au peuple qui est issu d'Abraham. On ne peut pas atteindre Dieu, mais Dieu peut se manifester. Si Dieu se révèle, la foi est possible et elle atteint vraiment Dieu. Alors, il faut reprendre la comparaison de Sainte Thérèse de l'Enfant Jésus qui parle d'un petit nourrisson qui veut embrasser son papa qui est un grand géant. Le nourrisson ne peut pas atteindre son papa pour l'embrasser. Mais si le papa prend le nourrisson dans ses bras, alors là, ils sont au même niveau et l'enfant peut embrasser son papa. Eh bien, si Dieu se révèle, on peut le connaître par la foi. Donc cette remarque-là est très importante parce qu'il faut dire qu'il n'y a pas de religion s'il n'y a pas de Dieu, s'il n'y a pas de manifestation divine à tester. Les religions qui n'ont ni Dieu ni intervention divine ne sont pas des religions, mais sont au mieux des sagesses. Dieu a parlé à Abraham, Abraham a écouté et obéi. Donc ça, il ne s'arrête pas à la foi. Il est le père des croyants et ceux qui sont croyants sont fils d'Abraham. Une petite application à notre association, écouter et obéir, c'est la foi. Mais c'est aussi l'esprit d'enfance qui doit écouter et obéir à Dieu et à ses parents. Pour Abraham, cette foi porte sur la paternité spirituelle dont l'extension est à proportion de sa foi. La foi d'Abraham est mise à l'épreuve sur son fils et sur sa paternité. La foi est principe de fécondité et de paternité spirituelle. Elle fait participer à la paternité de Dieu et donc à sa fécondité. Voilà, c'est Abraham. Mais le peuple a donné sa réponse collective aussi après le fondateur, Abraham. Il a dit oui à Dieu. Ou bien il s'est éloigné de lui par l'idolâtrie, par le péché. Donc dans tout l'Ancien Testament, le peuple hébreu a fait, et le peuple des croyants, il a fait alliance, Dieu a fait alliance avec son peuple qui suppose la foi. Mais dans l'Ancien Testament, la foi du peuple juif reste marquée par le nationalisme et le ritualisme. Maintenant, un survol du Nouveau Testament. Saint Jean, qui est, je crois, très aimé des religieux qui sont ici, est l'évangéliste de la foi. Selon Saint Jean, la foi est l'engagement de tout l'être. Elle fait devenir fils de Dieu, enfant de Dieu. Elle fait entrer dans la possession de la vie éternelle.
Elle consiste dans la connaissance du Verbe, vrai Dieu, et donc dans la connaissance du Père, de sa gloire et de son amour invisible. Mais il y a un autre volet à cette, la présentation de saint Jean. Il y a une lutte entre, d'un côté, la lumière et le croyant, et de l'autre, les ténèbres et le monde. Mais Jésus a vaincu le monde. Ainsi, la foi du croyant fait vaincre le monde. Saint Paul, si on veut, qui est le héros de la foi. Sur le chemin de Damas, il passe de la loi à la foi. Il a été sauvé par la foi. Pour lui, l'objet de la foi est la toute-puissance divine. Son effet est la présence de la puissance de l'Esprit du Christ en nous, qui nous justifie et nous ressuscite. Selon lui, la foi est un don gratuit qui ne présuppose pas d'œuvre, mais qui en exige. Une phrase très belle, « Nous avons été créés en vue des bonnes œuvres ». Alors je cite l'Épître aux Romains, chapitre 4, qu'on avait il y a quelques semaines, dans, un lundi, je crois, à la messe. « Dieu a promis à Abraham et à sa descendance qu'il recevrait le monde en héritage, non pas en accomplissant la loi, mais en devenant juste par la foi. C'est donc par la foi qu'on devient héritier. C'est un don gratuit et la promesse demeure valable pour tous ceux qui sont descendants d'Abraham, parce qu'ils partagent la foi d'Abraham, notre Père à tous. Comme il est écrit, « J'ai fait de toi le Père d'un grand nombre de peuples. » Il est notre Père devant Dieu en qui il a cru, le Dieu qui donne la vie aux morts et appelle à l'existence ce qui n'existait pas. Espérant contre toute espérance, il a cru. Et ainsi, il est devenu le Père d'une multitude de peuples. Je ne veux pas sauter une citation de l'Apocalypse, Apocalypse 3, 14, où il est dit que Jésus est l'Amen de Dieu. Donc, quand jadis on disait « ainsi soit-il » au lieu de « Amen », je trouve que on a appauvri le vocabulaire. C'est bien de dire « Amen », c'est-à-dire avec tout le sens qui était déjà dans l'Ancien Testament. Et « Amen », ça veut dire qu'il y a toute la véracité de Dieu dans notre adhésion à ce que dit le prêtre, par exemple à la prière que dit le prêtre. Alors, on a parlé du croyant dans l'Ancien Testament. Le croyant par excellence dans l'Ancien Testament, c'est Abraham. Et la réplique, si on veut, l'antitype d'Abraham dans le Nouveau Testament, c'est Marie. Bienheureuse, celle qui a cru. Abraham et Marie, toutes deux, ont fait alliance et ont engendré. La Sainte Vierge l'a fait au nom de tous les hommes, au nom de toute l'Église. Elle est le modèle de la foi de l'Église. Abraham croyait dans des figures, c'est-à-dire à travers son fils Isaac. Notre-Dame a cru dans des réalités, son fils Jésus. Sa récompense, c'est le bonheur. Depuis 2000 ans, on dit « bienheureuse celle qui a cru », la bienheureuse Vierge Marie. Maintenant, dans l'histoire, on va passer l'histoire assez rapidement, mais je crois que c'est important. À la fin du Moyen-Âge, le nominalisme, il faut connaître quelques mots au moins sur le nominalisme, c'est une conception philosophique qui a pris une place prédominante dans la pensée occidentale. Ce nominalisme a préparé le protestantisme et ce qu'on appelle la pensée moderne. Pour le nominalisme, c'est la négation de la connaissance de l'universel. Il n'y a que des réalités singulières. Du coup, la perspective théologique se déplace de l'intelligence à la volonté, de l'objet au sujet qui expérimente, de la communauté à l'individu. La foi devient affaire de choix personnels. Le croyant l'emporte sur Dieu, qui est la vérité première pourtant. La démarche de foi devient individuelle. Et alors aujourd'hui, notre société contemporaine supporte encore la religion catholique à condition qu'elle ne soit qu'une foi individuelle. Vous voyez, depuis 5 siècles, on arrive au terme des mauvais effets du nominalisme. Pour les protestants, la foi est un sentiment de confiance absolue dans l'imputation de la justice du Christ. Donc on leur impute, Jésus leur impute, leur donne, leur applique
sa justice. Le croyant est rendu juste par sa confiance en Dieu. Donc c'est lui, c'est une démarche de l'homme, purement de l'homme, alors que pour nous, la foi, c'est un don de Dieu. Donc le croyant est rendu juste par sa confiance et non pas par Dieu, et sans que le croyant ait quelque chose à faire ou à modifier en lui-même. Alors, peu de temps après, au milieu du XVIe siècle, le Concile de Trente a réagi en rappelant que la foi est un don gratuit de Dieu et en rappelant la liberté de l'acte de foi. L'acte de foi ne violente pas notre liberté. Et enfin, le Concile a rappelé la nécessité des œuvres, des bonnes œuvres. Deux siècles plus tard, ou trois siècles plus tard, en 1870, le Concile Vatican I fera un exposé où la foi et la raison seront en harmonie. Cela contre le fidéisme qui minimisait le rôle de la raison, contre le rationalisme qui ramenait la foi au niveau de la nature, et contre les libres penseurs qui niaient et qui nient encore l'obligation morale de croire au Créateur qui se révèle. Voilà, maintenant on va parler de l'objet de la foi. Qu'est-ce que c'est que l'objet de la foi ? L'objet de la foi, c'est la vérité première, c'est-à-dire Dieu en tant qu'il se révèle. Nous croyons en Dieu, vérité première, c'est l'objet formel. Nous croyons ce qu'il dit, c'est l'objet matériel. Bon, c'est un petit peu inattendu comme formulation, mais il faut connaître ça. Nous croyons en Dieu, vérité première, objet formel. Nous croyons en ce qu'il dit, c'est l'objet matériel. Tout à l'heure, je croyais en Madame Guillaume, qui, d'une façon générale, et ensuite je croyais l'heure qu'elle me disait, 9h. Vous voyez les deux niveaux. Donc la foi est d'abord une adhésion personnelle de l'homme à Dieu. Elle est en même temps et inséparablement l'assentiment libre à toute vérité que Dieu a révélée. Croire, le mot, l'action de croire, a donc une double référence à la personne et à la vérité. La foi théologale ne donne son assentiment à une vérité que parce qu'elle est révélée par Dieu, en tant qu'il est la vérité première. Elle donne son assentiment à d'autres choses qu'à Dieu, par exemple l'Immaculée Conception de la Vierge Marie, mais seulement en tant que ces choses sont ordonnées à Dieu. L'acte de foi ne s'arrête pas à la chose énoncée, il atteint Dieu lui-même. Une petite précision de vocabulaire, les articles de foi, article ça veut dire les membres. Les vérités qui sont à croire sont des articles de foi, des éléments de la foi, si vous voulez. Ces définitions sont des repères pour la foi, ce sont des bornes pour ne pas se tromper. Ce ne sont pas des limitations de notre vérité, au contraire, notre liberté peut y trouver un appui. Un peu comme un jeu de piste, quand les scouts voient un signe de piste, à ce moment-là, ils peuvent continuer la route, ils savent qu'ils sont sur le bon chemin. Eh bien, les vérités définies par l'Église, les vérités qui sont à croire, les articles de foi, sont des repères pour nous. Ce ne sont pas des bornes au sens limitatif. Comment progresser dans la foi ? Le progrès dans la foi consiste dans la purification de tout motif déterminant de la foi, autre que la purification de tout motif déterminant autre que la vérité première. Vous voyez, les Samaritains, dans l'affaire de Jésus avec la Samaritaine retourne au village et puis les Samaritains viennent parler à Jésus. Et les Samaritains disent, maintenant nous croyons plus sur ta parole, toi, ta parole de Samaritaine, mais nous croyons parce que nous avons entendu Jésus. Donc leur foi a été purifiée, c'est même plus que la foi puisque Jésus était là. La foi n'est pas la crédulité, c'est croire sans aucun motif. Ça n'est pas non plus pure rationalité. Donc ça, on ne peut pas démontrer la foi. Il faut apprendre à croire en discernant le motif de notre adhésion de foi. La foi est infaillible en tant qu'elle fait participer à la connaissance éternelle de Dieu. L'infaillibilité se situe du côté de Dieu. Du côté de l'homme, il peut y avoir des erreurs sur des énoncés de la foi. La notion de foi est employée aujourd'hui en de multiples occasions.
Mais pour notre part, nous devons avoir des idées claires sur la question et nous devons employer un vocabulaire précis. Nous parlons de la foi théologale qui s'appuie sur Dieu et des chrétiens. Hein, faut pas employer le mot foi à tort et à travers. Comme quand on dit j'adore le fromage, on n'a pas le droit d'employer des choses comme ça, des mots comme ça quand on est catholique. Il faut être rigoureux. Quel est le sens du mot croyance? C'est un mot qui a un peu évolué, mais maintenant il faut réserver le mot croyance pour désigner une opinion dans le domaine religieux. J'ai telle opinion dans tel domaine religieux, c'est une croyance. Et nous avons la foi. Vous voyez, c'est pas au même niveau. Alors saint Thomas, maintenant, on va parler de l'acte de foi. On a parlé l'objet de la foi, qui est Dieu qui se révèle, et les vérités qu'il nous transmet. Maintenant, l'acte de foi. Alors saint Thomas dit que l'acte de foi est un acte de l'intelligence, qui donne son assentiment à la vérité divine, sous le commandement de la volonté, mu par la grâce divine. Ah, il faut connaître ça. L'acte de foi est un acte de l'intelligence. C'est pas le sentiment, c'est pas la volonté, c'est l'intelligence. Mais c'est l'intelligence qui est poussée par la volonté. Et la volonté elle-même est mue par la grâce divine. Donc le moteur, c'est la grâce divine, c'est Dieu. Et le terme de l'acte, c'est dire, c'est un jugement, c'est dire « ceci est vrai, ceci est à croire ». Donc, acte de l'intelligence qui assentit, qui donne son assentiment à la vérité divine sous le commandement de la volonté, mu par la grâce divine. L'homme atteint à la vision de Dieu, qui est sa perfection, en se mettant à l'école de Dieu, selon son mode humain du disciple, qui commence à faire foi au maître avant d'atteindre à l'évidence de la science. On atteint la vision béatifique qu'en croyant à Dieu, sans la foi, impossible de plaire à Dieu. La condition est la docilité. Cela ouvre l'intelligence à des capacités infinies. La vraie grandeur de l'homme est dans la dépendance du Créateur. Elle élève l'intelligence à connaître Dieu comme il se connaît et prépare à la vision béatifique. L'acte de foi est un acte pleinement humain. Le mode de la connaissance est un mode obscur parce que les choses ne sont crues, on croit, les choses crues ne sont pas vues.

0: Vertu de foi. L'année dernière, j'ai parlé rapidement des vertus. Les vertus sont des dispositions stables, on appelle ça des habitus, hein, qui constituent une richesse, qui constituent un avoir, quelque chose qu'on possède. Alors, on peut prendre l'exemple du pianiste. Le pianiste, qui a fait plusieurs années de piano, il possède un art du pianiste, un habitus du pianiste. Il sait jouer du piano, il peut en jouer quand il veut et comme il veut. Les vertus humaines sont des dispositions de l'intelligence et de la volonté qui règlent nos actes, ordonnent nos passions et guident notre conduite selon la raison. Ainsi, la vertu de tempérance nous rend capables de maîtriser les désirs liés au corps, comme la gourmandise. Les vertus procurent facilité, sûreté et joie pour mener une vie moralement bonne. Ainsi, celui qui joue du piano le joue avec facilité. Lorsqu'il déchiffre une partition nouvelle, il le fait avec sécurité, avec sûreté, et il a du plaisir à jouer du piano. Vous voyez ? Facilité, sûreté et joie. Et on pourra faire l'application tout à l'heure pour la foi. Celui qui a la foi, il croit ce que dit Dieu avec une certaine facilité, il a une certaine sûreté de jugement, et il a la joie. Une douceur, je parlais de la douceur de la foi tout à l'heure. Donc il y a les vertus purement humaines, dont j'ai parlé l'année dernière. Il y en a quatre, vous savez, elles sont groupées autour de quatre, qu'on appelle cardinales, quatre vertus cardinales ou fondamentales. La prudence, la justice, la force et la tempérance. Et puis il y a des vertus théologales, qui sont la foi, l'espérance et la charité. Ces vertus sont infusées par Dieu dans l'âme des fidèles pour les rendre capables d'agir comme des enfants et mériter la vie éternelle. Vous voyez, tout à l'heure on parlait des actes, maintenant c'est une qualité permanente. On a parlé des actes de foi, qui sont des actes ponctuels, où on donne son assentiment à Dieu, mais on a plus que ça, on a une qualité permanente qui est l'habitus de foi, ou la vertu de foi. Alors, ces vertus théologales ont Dieu pour origine, il faut le savoir par cœur, ça, origine, motif et objet. Vous voyez, c'est Dieu, c'est à trois niveaux, si on peut. Les vertus théologales sont divines à trois niveaux. Dieu est leur cause, Dieu est leur motif et leur objet. Dieu est connu par la foi, espéré pour soi et pour lui-même, et aimé pour lui-même. Connu, espéré, aimé. Ces dispositions stables sont les principes de nos actes surnaturels. Elles perfectionnent nos puissances d'agir, intelligence et volonté. Une chose importante, là, c'est la pratique des vertus théologales qui fait le chrétien. On ne doit pas seulement agir en se référant vaguement au Christ, mais on doit agir par rapport à ce qu'il a révélé, c'est la foi, par rapport à son amour, c'est la charité, et en s'appuyant sur lui, c'est l'espérance. La foi théologale en Dieu, au Dieu de Jésus-Christ, étant la première des vertus théologales, elle est le fondement de la vie véritablement chrétienne et donc de la sainteté. C'est pour ça qu'on en parle en premier. Alors, maintenant une définition de la foi. La foi est la vertu théologale par laquelle nous croyons en Dieu et à tout ce qu'il a révélé et que l'Église nous enseigne parce qu'il est la vérité, parce qu'il est la vérité même. Excusez-moi.
1: Est-ce que vous pouvez redire toute la phrase?
0: La foi est la vertu théologale par laquelle nous croyons en Dieu et à tout ce qu'il nous a révélé, et que l'Église nous enseigne, parce qu'il est la vérité même. La charité est la forme de la foi. C'est une expression philosophique. Ça veut dire la charité vivifie la foi en l'ordonnant au bien divin. La foi, informée par la charité, ne change pas de nature, mais elle a une portée plus grande. Je vais prendre une comparaison. Si on donne de l'argent à un pauvre, on peut le faire pour montrer que l'on est généreux, par ostentation, on peut le faire par charité. Dans les deux cas, l'aumône est faite. Et le pauvre reçoit un secours. Mais l'aumône faite par charité est ordonnée au bien divin. et seule, elle est méritoire pour le ciel.

0: La charité ordonne nos actes au bien divin, c'est-à-dire au ciel. Et c'est pour ça que nos actes faits par charité ont une portée plus grande, une portée même infinie. Un acte minime acquiert une portée éternelle. Donner un verre d'eau au nom du Christ mérite le ciel. Dans le sens contraire, un péché enlève la charité ne change pas la nature de la foi. On garde la foi même si l'on a un péché mortel sur la conscience. Les jeunes baptisés qui font 1000 sottises gardent la foi. Un homme adultère garde la foi. La foi disparaît seulement par le reniement. Pour perdre la foi, il faut la renier explicitement, ce qui est heureusement très rare. Un péché grave ne fait pas perdre la foi, mais la foi devient morte. Elle est toujours là, mais morte. Alors elle peut être revivifiée, mais elle est morte. Foi et charité. La foi est le fondement de tout l'organisme surnaturel des vertus, puisque c'est la première et la plus certaine. Mais la foi est au point de départ de l'amour. Cependant, comme l'exercice de toutes les vertus est animé et inspiré par la charité ordonne toutes les vertus entre elles, et à ce titre, elle est la source et le terme de la pratique chrétienne. Vous voyez, vous avez votre point de départ, vous avez la foi, et ensuite la charité qui est la source et le terme de la pratique chrétienne. On aurait pu parler des dons du Saint-Esprit, mais enfin, on va peut-être sauter. On peut dire.
1: Allons-y pour le don du Saint-Esprit.
0: Au moins le don d'intelligence, mais enfin rapidement. La vie morale des chrétiens est soutenue par les dons du Saint-Esprit. Je crois que c'est important parce qu'on en parle rarement. Ceux-ci sont des dispositions permanentes qui rendent l'homme docile aux impulsions de l'Esprit-Saint. Traditionnellement, on en dénombre 7 dons du Saint-Esprit. Alors, je ne pose pas la question pour savoir quels sont les 7 dons du Saint-Esprit. Il y a beaucoup de gens qui les savent, mais moi, je ne le sais pas par cœur. Donc, je ne pose pas la question. Mais je peux les dire quand même. C'est la sagesse, l'intelligence, le conseil, la force, la science, la piété et la crainte de Dieu. Notre fondateur, Don Guérangier, a écrit, on a publié un petit opuscule où il expose, il fait un petit traité spirituel sur les dons du Saint-Esprit. Donc les vertus sont cultivées par nous, et on s'en sert quand on veut. Par contre, les dons du Saint-Esprit sont des instincts divins, il faut connaître ça, sont des instincts divins par lesquels Dieu nous meut librement. Donc c'est des touches. Nous en avons besoin, nous avons besoin d'être mus pour agir en enfant de Dieu. De même que l'étudiant en médecine a besoin d'être conduit par un médecin tant qu'il ne possède pas parfaitement sa science. Le don d'intelligence, le propre du don d'intelligence, c'est de nous faire connaître intimement, c'est ça la caractéristique, le propre du don d'intelligence est de nous faire connaître intimement notre fin surnaturelle, qui est Dieu. Pour prendre une comparaison, la foi est l'acceptation des lettres de créance d'un ambassadeur. On fait créance à l'ambassadeur, ça c'est la foi. Et le don d'intelligence correspond à la connaissance des informations transmises par l'ambassadeur. On sait ce qu'il dit, et en détail. C'est pas global, c'est en détail, intimement. Donc foi et don d'intelligence sont des dispositions qui se suivent et agissent ensemble. Ils sont tous les deux, ils ont un même objet et une même extension. L'habitus de foi, la vertu de foi, suppose une expérience de la vérité première. Et l'habitus d'intelligence suppose une expérience intime de la vérité première. On va plus au fond. Et là, une application spirituelle, le don d'intelligence est à la base de toute pénétration mystique de la révélation. Donc c'est très important les dons du Saint-Esprit, même si on en parle rapidement. Une autre expression qu'on emploie de temps en temps et qui est très importante aussi, c'est le sensus fidei, le sens de la foi. Le sens de la foi consiste dans la connaissance par connaturalité. voyez ce que je veux dire? Comme naturel, c'est comme si c'était, on avait eu ça par la nature, en naissant. Il s'agit d'un flair. Le sensus fidei, c'est un flair, c'est un instinct de la vérité surnaturelle qui est infaillible et universel. C'est le flair qu'avait sainte Jeanne d'Arc qui répondait à ses juges. Elle n'avait pas fait beaucoup d'études théologiques, mais elle répondait avec un flair très sûr. Alors il y a une formule de saint Paul, vous avez reçu l'onction du Saint-Esprit. Elle vous a instruit de tout, elle vous a enseigné toute vérité. Ce sensus fidei se développe à proportion de la foi et de la charité, non de la science théologique, ni de l'opinion. Donc on peut avoir des gens qui ont des

d'appréhender la vérité surnaturelle par rapport à la faim. L'habitude du péché véniel rend peu à peu aveugle la conscience. C'est pourquoi l'éducation de la foi passe par l'élimination des péchés et des vices. Par contre, ce savoir pécheur, d'une manière générale, ou de manière particulière, ce savoir, je ne sais pas quoi, moi, incliné à la colère, par exemple, à la gourmandise, c'est peut-être moi, ça. Ce savoir pécheur, d'une façon générale ou concrète, c'est une attitude de vérité qui dispose à un jugement moral sain et qui ouvre à l'action de l'Esprit Saint. C'est l'humble confiance. Donc ce savoir pécheur n'enlève pas le sensus fidei ni le don d'intelligence. Vous comprenez là, c'est pas le même. Quelques caractéristiques de la foi maintenant. La foi ne blesse en aucune façon notre liberté. L'an dernier, j'ai fait la distinction entre indépendance et liberté. Nous sommes toujours dépendants dans tous les domaines. Cadre familial, professionnel, le lieu d'habitation, là où vous êtes obligé d'être ici à 9h, vous êtes obligé d'être à midi et demi, je crois, au réfectoire, à la messe et à telle heure, c'est obligatoire. On est dépendant. Mais on reste libre. Hein, nous sommes libres car la liberté, c'est le pouvoir d'adhérer au vrai bien de tout notre être, sans pression extérieure, qu'elle soit politique, sociale, ou que ce soit la pression de nos désirs et de nos vices. Quand je l'ai dit l'année dernière, quand on boit de l'alcool, parce qu'on a une propension à l'alcool, c'est notre corps, c'est nos vices qui nous poussent. C'est pas notre liberté. On n'est pas libre là. On est esclave de nos vices. L'acte de foi est libre parce qu'il est en conformité avec notre être. La grâce élève notre intelligence, mais ne la violente pas. On peut prendre une comparaison d'une rose, un bouton qui est d'une rose. Hein. Le soleil va ouvrir la rose, va l'épanouir. Plus il y a de, si le soleil, les raisons de soleil vont faire épanouir la rose qui va devenir belle. La rose n'est en rien violentée. La foi est le soleil de notre intelligence. Elle rend notre intelligence belle. Les témoins ont remarqué que Anne de Guigné qui priait était belle. Un enfant qui prie est beau. Vous pouvez retenir cette comparaison de la fleur qui s'épanouit au rayon du soleil, parce que je crois qu'aujourd'hui on nous parle de la liberté d'une façon qui est fausse, et on peut l'appliquer très... On peut donner cet exemple qui est bon, je crois. La foi est nécessaire au salut. Le Seigneur l'a affirmé lui-même, « Celui qui croira et sera baptisé sera sauvé. Celui qui ne croira pas sera condamné. » La foi est nécessaire au salut en ce sens que les hommes ont le devoir de chercher la vérité, puis d'y adhérer librement. C'est un devoir. C'est en ça qu'elle est. On doit rechercher la vérité et c'est là où se situe le devoir. Donc on doit ensuite y adhérer librement. Librement, c'est-à-dire non pas à notre gré, mais partout nous-mêmes. Vous voyez la différence ? C'est pas je crois à Dieu ou je crois pas à Dieu. C'est je crois à Dieu partout moi-même. Et c'est là où se situe la liberté. Les libres penseurs disent qu'ils sont libres de croire ou de ne pas croire. Or, en face de la vérité de Dieu, notre intelligence doit dire oui. Sinon, elle se blesse elle-même. Pour reprendre la comparaison de la rose, le libre penseur est comme une rose qui refuserait l'effet du soleil. Elle se recroquevillerait. Il reste que la foi est un don de Dieu. On l'a dit et on ne le répétera jamais assez. C'est une vertu surnaturelle infuse par Dieu. Pour prêter cette foi, l'homme a besoin de la grâce prévenante et aidante de Dieu, ainsi que des secours intérieurs du Saint-Esprit. Le don de la foi n'est jamais redevable à nos mérites. Vous voyez, il y a plusieurs... La foi est un don de Dieu, et parce que ce n'est pas nous qui l'avons mérité. En résumé, la foi est obligatoire en ce sens qu'on doit chercher Dieu et adhérer à la vérité première. Mais le don de la foi n'est pas dû à nos mérites. Par contre, l'accueil de la foi et son usage, eux, sont méritoires.

Corrélativement à ce devoir de chercher la vérité en vue de la foi, l'Église a le droit et le devoir de prêcher la foi. Elle ne l'impose pas, elle le prêche à temps et à contre-temps. Et les chrétiens ont le devoir et le droit et le devoir de faire pareil. Notre foi est trinitaire. Donc, Marie l'a dit hier, je ne vais pas insister, mais je vais le dire quand même, je vais dire quelques lignes seulement. Nous ne croyons pas seulement en Dieu, ni moins encore en une divinité. Nous croyons en Dieu qui est en trois personnes. Nous croyons Dieu le Père, nous croyons Dieu le Fils qui a pris chair de la Vierge Marie, nous croyons Dieu Esprit Saint qui est l'Esprit du Père et du Fils. Nous ne devons croire en nul autre que Dieu, le Père, le Fils et le Saint-Esprit. C'est important de le dire, même si ça a déjà été dit hier. Croire est un acte ecclésial, c'est une chose très importante. La foi a un caractère ecclésial. Je crois avec toute l'Église, je professe ma foi avec elle. C'est elle qui me donne la foi par le baptême. C'est elle qui me transmet la foi par son enseignement. C'est elle qui l'accroît par le don des sacrements. C'est elle qui purifie ma foi. L'Église est la mère de tous les croyants. L'acte de foi est un acte personnel, c'est évident, mais il se pose à l'intérieur de l'Église avec tous les croyants. C'est avec toute l'Église que nous célébrons la foi, c'est avec toute l'Église que nous sommes missionnaires. C'est pourquoi nous disons non seulement « je crois », mais « nous croyons ». Enfin, nous croyons à l'Église. Autrement dit, nous croyons que l'Église est l'épouse du Christ et le sacrement du salut, et nous croyons l'Église qui nous transmet la vérité première. Foi et sacrement, quelques petites remarques. C'est tout spécialement dans les sacrements que la foi est donnée, même si Dieu peut donner la grâce et la foi par d'autres canaux. La foi est donnée au baptême. La messe, c'est le grand sacrement de la foi, il est grand le mystère de la foi. Il faut croire au sacrement de baptême, de confirmation qu'on va donner bientôt. Il faut croire à votre sacrement de mariage qui vous unit. Voilà, bon. Foi et prière, je crois que c'est important aussi. Il faut prier pour que Dieu augmente notre foi. Vous vous souvenez que Jésus a énoncé la prière de notre Père quand les apôtres lui ont demandé à apprendre à prier. Et puis les apôtres aussi ont demandé à Dieu d'augmenter leur foi. Il faut prier pour que Dieu augmente notre foi. Mais prier est déjà un acte de foi, au moins implicite. En effet, prier suppose qu'on fasse crédit à Dieu, même si l'on a une notion très rudimentaire de Dieu. Lorsqu'une personne prie, elle fait un acte de foi qui est méritoire. C'est pourquoi il faut apprendre à prier, non seulement à nos enfants, mais à tout le monde. Il faut donc prier avec foi et faire prier pour susciter la foi. En apprenant aux gens à prier, même d'une manière frustre, on leur permet de faire une démarche de foi qui sera récompensé à Dieu. Je pense aux gens qui visitent des vieillards dans des hôpitaux. On peut leur apprendre discrètement à prier en leur disant « Jésus, je vous aime » ou « Jésus, venez à mon aide », même si, ou « Dieu, venez à mon aide », même si c'est pas trinitaire, là, pour faire une démarche de foi. Et on peut le dire à n'importe qui, pratiquement. La foi a une portée eschatologique, le mot est connu maintenant, même si c'est un peu savant, c'est-à-dire elle tend vers le retour du Seigneur, dans la gloire, au dernier jour. Notre foi porte sur Dieu en lui-même et sur le salut qu'il nous a communiqué par son Fils. Et ce salut sera définitif au ciel. Donc l'eschatologie, Mademoiselle de Montalembert l'attendait avec impatience et voulait qu'on le prépare dès maintenant. Donc, notre foi aspire donc à la vision béatifique du ciel où le voile se lèvera en pleine clarté. Et j'espère que pour elle, c'est déjà fait. On ne saurait se satisfaire de ne pas voir. Actuellement, on ne voit pas. On est dans la foi. On attend toujours notre mort pour
voir. Mais donc, la foi, vous voyez, c'est pas une adhésion à des vérités figées, mais la foi nous oriente vers le ciel. Voilà, maintenant, quelques mots sur l'éducation de la foi. Alors, la foi est un don, donc on peut le cultiver. Non seulement on peut, mais on doit. Et pour cultiver la foi, je l'ai dit, Anne l'a rappelé, que je dis qu'il faut éveiller les enfants au vrai. Si on ne croit pas au vrai, bien, il y a pas le, on ne peut pas adhérer à la vérité première si on ne croit pas au vrai. Et donc, il faut éduquer les enfants au vrai. Il faut qu'ils aiment le vrai. Il ne faut pas seulement dire le vrai, il ne faut pas seulement dire la vérité, il faut l'aimer. Il faut qu'il y ait une catéchèse structurée. Bon, ça, je le dis rapidement. Normalement, les enfants doivent être dans une école qui soit vraiment catholique, s'il en existe, auprès de soi. Voir Monsieur Quatennens et d'autres. C'est bien de former les enfants à l'humilité, puisque l'humilité, c'est une vérité sur soi et sur les autres. Et la formation d'humilité à l'humilité, c'est la formation, plus généralement, à la morale, au caractère objectif de la morale. Si on a un sens objectif de la morale, eh bien, on a un sens du justum, du juste. Et donc, c'est une forme aussi qui facilite ensuite l'adhésion de la volonté pour mouvoir l'intelligence. Il faut apprendre aux enfants à prier. Il faut apprendre aux enfants à utiliser les sacrements, puisque les sacrements, c'est eux qui donnent la grâce et la foi. Donc, on a dit le baptême. Il faut donner le sacrement de baptême le plus vite possible à vos enfants, après leur naissance. L'Eucharistie. L'Eucharistie avec communion et adoration, bien sûr. La confirmation. La confession. L'examen de conscience. Là, je conseille beaucoup aux mamans de préparer leurs enfants, surtout quand ils sont petits, à faire leur examen de conscience. Parce que les enfants savent pas trop le faire, et la maman sait très bien quels sont les points importants. Après, les enfants, ils sauront le faire eux-mêmes, mais au départ, il faut le faire en détail. Pour l'éducation de la foi, et ça vaut pour nous, il faut se garder, il suffit pas de cultiver sa foi, il faut aussi se garder des imprudences contre la foi. Et ça, nous chrétiens, nous le faisons pas assez. Donc, on doit pas écouter ou lire des choses contraires à la foi. Quand on est dans un milieu non croyant, on devient non croyant. Donc, sinon, on est pas professionnellement dans un milieu non croyant, il faut prendre ses gardes. Il faut être très prudent dans nos lectures, dans nos amitiés. Il faut cultiver des amitiés de personnes croyantes. Et il faut lire des choses croyantes, ou la foi, imprégnées par la foi. Et on ne peut pas se permettre de lire n'importe quoi. On ne peut pas se permettre de lire Renan à longueur d'année. Et on n'a pas le droit de pratiquer l'occultisme ou toutes les choses comme ça. Tourner les tables, chercher dans les cartes, c'est tout à fait contraire à la foi catholique. Vis-à-vis de vos enfants, il faut leur faire poser des actes de foi. Sans exagération, mais leur faire poser des actes de foi, comme on a dit, comme le père Marot nous a conseillé de dire « Jésus, je t'aime ». Ça, c'est la charité. Mais on doit faire dire aux enfants, Jésus, je crois en toi. Jésus, je crois en vous. Non, attends, c'est pas long. Oui, c'est pas long. Pour transmettre la foi, l'Église a rédigé des credos, ou des symboles. Symboles, ça veut dire recueil, qui résume l'essentiel du message chrétien. Les credos et les autres actes du magistère qui délimitent la foi nous empêchent d'errer. Il faut les aimer et les respecter. Personnellement, je crois que ça serait bien si je mourais pendant qu'un dimanche à la messe, on chante le credo. C'est une idée qui m'est venue, mais je crois que ça serait bien. Peut-être pas tout de suite, mais enfin. Il faut aimer le credo. Aimer le credo. Lorsque l'Église a défini une vérité de foi, elle ne crée pas la vérité. Elle constate la vérité qui a été révélée par Dieu.
Parmi les credos, je vous recommande celui de Paul VI, qu'on appelle aussi le credo du peuple de Dieu. Donc j'ai amené dans la salle à côté du réfectoire, là il y a des petits credos de Paul VI, c'est un petit feuillet qui est pas très long, assez modeste de taille, ça vaut 1,10 €, c'est facile, on a une cinquantaine d'exemplaires, et je crois que c'est à méditer et à bien connaître. Alors Paul VI, en 1968, juste après la révolution de 68, il a proclamé le credo, son credo, quoi. Il avait fait toute une année sur la foi, parce que il voyait que la foi était en péril à son époque, et il a voulu faire ce credo. C'est une des grandes gloires de Paul VI, de son credo. Et alors, peu de temps après, il y a eu le Humanae Vitae. Donc, Paul VI a posé des actes de foi énormes, extraordinaires, qui ont construit l'Église. Un petit mot sur le vocabulaire. La catéchèse, c'est l'enseignement de la foi en général. La doctrine, ça vient du mot doctus ou doceo, c'est la présentation raisonnée de la révélation pour la transmettre. Le docteur, c'est le docteur en philosophie, c'est celui qui enseigne. Donc la doctrine, c'est la présentation raisonnée de la révélation pour la transmettre à quelqu'un d'autre. La théologie, c'est l'étude rationnelle de la révélation à la lumière de la foi. Non pas à son gré, mais à la lumière de la foi. Les dogmes, alors c'est un mot grec, un mot d'origine grecque, sont les énoncés infaillibles d'un article de foi. Vous voyez, catéchèse, doctrine, théologie et dogme. Donc, nous ne sommes pas dépositaires de la vérité. Il faut être fier de notre foi, mais nous ne sommes que dépositaires. Et l'Église elle-même n'est que dépositaire de la vérité. Ce n'est pas elle qui l'a fait. Une petite chose encore sur la foi. La foi est confessée, donc par le credo. Donc, affirmer, confesser, ça veut dire professer, affirmer, déclarer. Elle est célébrée dans la liturgie. Le credo est chanté. Peut-être que tout à l'heure, je sais pas si on a le credo, mais en tout cas demain on l'aura, et si on pouvait le chanter, ça serait très bien. Et la foi est vécue dans la pratique. Vous avez trois niveaux, hein, la déclaration verbale, la célébration liturgique et la vie de la foi quotidienne. La foi est certaine. Vous voyez, la croyance ne l'est pas, mais puisqu'on est dans l'ordre de l'opinion, mais la foi est certaine, puisqu'elle se fonde sur la parole de Dieu. La foi et la science. La foi et la science ne peuvent pas s'opposer, parce que ce sont des réalités, l'une profane et l'autre surnaturelle, mais qui ont toutes les deux la même origine qui est Dieu. Un mot sur la foi, c'est sur la perte de la foi, parce que c'est important. On ne perd pas la foi comme on perdrait un mouchoir. Vous savez, vous sortez quelque chose de votre poche, le mouchoir part avec. Et bien, on ne perd pas la foi comme ça. La foi est spirituelle. La foi peut sommeiller, elle peut être languissante, elle peut être contredite par le péché, mais la foi demeure. On perd la foi seulement, comme je l'ai dit tout à l'heure, par le reniement. Et donc, si vous avez des enfants, des grands-enfants qui font les 400 coups, tant qu'ils n'ont pas renié la foi, et c'est rare qu'ils le fassent, eh bien, ils ont la foi. Alors, il faudra la réveiller, il faudra la revivifier, mais ils ont la foi. Et ça, c'est très important, hein, parce que nos enfants peuvent avoir 60 ans et déjà avoir eu une vie très mouvementée et pas en bien. Mais leur foi peut être encore proche, on peut peut-être facilement la faire revivre. La foi sera vivante et méritoire que si on a la charité, bien sûr. La foi n'est pas une chance. On n'a pas la foi comme si on avait tiré un bon numéro à la loterie. La foi, c'est une grâce de Dieu, bien sûr, mais c'est aussi une marque de provenance de Dieu pour nous, d'accord. Mais pour nous, c'est une obligation de faire fructifier sa foi. Donc, cette grâce doit nous rendre fiers d'avoir la foi, mais on doit, la faire fructifier. Donc, il y a une mission. Si on reçoit une grâce, c'est pour la faire fructifier. Douceur de la foi, j'en ai parlé tout à l'heure. La foi, c'est quelque chose qui est doux. On a parlé de la douceur. L'avenir est à la douceur, nous dire le père Stan Rougier, c'est ça, je crois. Déjà, la douceur de la foi humaine.
La foi est douce. On a ça dans Saint Benoît. L'obéissance est douce. Douce aux hommes et agréable à Dieu. Ah, c'est ça, là. La foi est la base des rapports humains. La vérité vous rendra libre. Mais il y a une douceur de la foi théologale. C'est la douceur de la vérité divine qui fonde notre existence entière. Bien plus, la foi est le commencement de la vie éternelle. La foi nous fait goûter à l'avance la joie et la lumière de la vision béatifique. C'est pour ça que la foi est douce. Maintenant, il faut que je justifie mon titre. Ce sera pas long, là. La foi est un don du cœur de Jésus. Le sacré cœur de Jésus, c'est Jésus lui-même. Père Marot nous l'a dit, comme l'Eucharistie. C'est Jésus, Verbe incarné, et ayant souffert sa passion, c'est donc Dieu lui-même. Nous devons croire le Sacré-Cœur comme nous croyons Dieu. Le Sacré-Cœur est le motif de notre foi. Vous vous souvenez, j'ai dit motif, objet, et puis cause, origine. Le Sacré-Cœur est aussi l'objet de notre foi, car il est une révélation de Dieu. Le Sacré-Cœur est ce que nous devons croire. Il est le résumé de la révélation, si on peut dire. La vérité première se dit à travers lui. Il est l'objet de notre foi en tant qu'il est l'image parfaite de Dieu et de sa miséricorde. Il faut la foi pour voir dans le cœur de Jésus la divinité miséricordieuse. C'est le cœur de Jésus qui révèle l'amour de Dieu le Père pour nous, ses enfants. Le Père, vous voyez. C'est le cœur de Jésus qui révèle l'amour de Dieu le Fils qui a pris chair de la Vierge Marie. C'est le cœur de Jésus qui révèle l'amour de l'Esprit-Saint qui nous sanctifie. Le Sacré-Cœur est la révélation de la Trinité et de son amour pour nous dans l'incarnation et dans la rédemption. Nous croyons le Sacré-Cœur qui révèle Dieu. Maintenant la troisième, la cause. Le Sacré-Cœur est la cause de notre foi, puisqu'il a été transpercé sur la croix. Il nous a ainsi mérité le rachat de nos péchés. Il nous a mérité le don de la foi. La foi est obtenue par ce Sacré-Cœur incarné, souffrant et ressuscité. En résumé, le cœur de Jésus est la lumière de nos yeux. La foi est un don du cœur de Jésus, surtout pour les enfants, que Jésus aime tout spécialement parce qu'il lui ressemble en étant des fils. Étant dans l'état de fils, ils sont prêts à écouter le Fils unique. Les enfants ont une relation particulière à la foi, car ils sont les croyants par excellence, comme je l'ai dit plus haut. Mais étant eux-mêmes fruits de l'amour de leurs parents, ils sont prêts à croire à l'amour que manifeste le Sacré-Cœur.

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2: Si ton frère a commis un péché contre toi, va lui faire des reproches seul à seul. S'il t'écoute, tu as gagné ton frère. Matthieu 18, 15.

Alors oui, on dit qu'il y a aujourd'hui un petit problème avec la paternité. On dit que les pères sont absents, que les pères sont dévalorisés, qu'ils ne sont pas à la hauteur de leur tâche éducative, et ainsi de suite. On n'a pas forcément tout à fait tort statistiquement parlant, mais en même temps, je crois que sur un tout constat de, ou d'échec, ou en tout cas de semi-échec, c'est bon de comprendre ce qui se passe pour se relever, pour se remettre debout. Et puis, c'est intéressant aussi de nous mettre dans une perspective longue, de ne pas rester les yeux fixés sur l'obstacle contemporain, pour essayer de mieux comprendre, finalement, ce que c'est que d'être père, en revisitant, si besoin est, notre histoire, en remontant un peu loin dans l'histoire de l'homme, et de la femme, dans l'histoire de l'humanité. Et en guise d'introduction, tout simplement, moi, j'ai envie de revenir jusqu'à la Genèse, jusqu'à la figure d'Abraham. Après tout, Abraham, c'est notre père à tous, hein, c'est le père des croyants. Eh bien, il nous est dit, notamment dans la lettre aux Hébreux, que Abraham a été soumis à l'épreuve. D'abord, l'épreuve de la stérilité de sa femme, comme vous savez, de Sarah. Et puis après, l'épreuve du sacrifice du fils unique, de l'enfant de la promesse. Enfin, un fils, et il croit qu'il faut le sacrifier à Dieu de cette façon. Quelle épreuve terrible! Or, que nous dit la lettre aux Hébreux? Grâce à la foi, quand il fut soumis à l'épreuve, Abraham offrit Isaac en sacrifice. Il pensait en effet que Dieu peut aller jusqu'à ressusciter les morts. C'est pourquoi son fils lui fut rendu. Et c'est ça que je voudrais souligner devant vous en guise d'introduction. Nous, les pères et les mères d'ailleurs de familles contemporaines, nous avons parfois le sentiment que nos enfants, à l'adolescence notamment, et quelquefois quand ils sont devenus des adultes, sont d'une façon ou d'une autre affectés par une certaine mort, une mort parfois spirituelle. Et en même temps, nous devons être comme Abraham, croire que Dieu peut aller jusqu'à ressusciter les morts et intercéder pour cela. Alors les psychanalystes, les psychiatres, qui ont beaucoup phosphoré sur cette question du sacrifice d'Isaac, nous disent quelque chose qui est intéressant pour notre réflexion, toujours pour terminer cette introduction rapide. Ils nous disent qu'au fond, Abraham est encore plus admirable pour avoir su recouvrer son fils ensuite, que le véritable défi, en quelque sorte, ça a été de consentir à cet abandon et de le recevoir ensuite différemment après cette épreuve du sacrifice. C'est Xavier Lacroix qui, par exemple, souligne ça, mon ami et philosophe, pour le coup, et théologien. Abraham est admiré moins pour avoir accepté l'idée de sacrifier son fils que pour l'avoir su le recouvrer après y avoir renoncé. Ceci pour dire que dans toute éducation, père et mère, mais peut-être que du côté des pères, on a davantage de mal à le comprendre, il y a une dimension d'abandon qui est nécessaire, de renoncement qui est nécessaire. Pas de démission, j'ai pas dit de démission, de renoncement. Autrement dit, le fils et la fille, n'est pas notre propriété à nous les parents. Nous sommes chargés de l'éduquer du mieux que nous pouvons, ou du moins mal que nous pouvons, et en même temps, beaucoup de choses nous échappent. Heureusement qu'il en est ainsi, car c'est en même temps, il faut le reconnaître, très déculpabilisant, nous faisons ce que nous pouvons, au moment où cela nous est donné, très court d'ailleurs, parce que ça passe très vite, une enfance et une adolescence, et en fait, son véritable père, c'est le Créateur, c'est le Rédempteur, et donc, s'agissant d'une personne humaine, dans la personne de nos enfants, il est normal que beaucoup de choses nous échappent. Ceci donc en guise d'introduction. Alors, essayons de creuser un petit peu ensemble cette paternité, je dirais ce mystère de la paternité. Parce que si c'était simple, ça se saurait, et ce n'est pas d'aujourd'hui que c'est compliqué. Beaucoup plus compliqué, je crois, que la maternité. Et je vais tenter de l'expliquer. C'est compliqué parce que, au fond, il y a un mystère originel, un peu au sens où nous parlons du péché originel. Il y a quelque chose de brouillé dans la relation au père, je dirais de génération en génération, et ceci, là encore, depuis la Genèse, depuis la tentation, depuis le premier péché. Car après tout, qu'est-ce qui se passe pour Adam et Ève?
Eh bien, c'est que, je veux dire après la faute, c'est que d'un coup, l'image du Père, l'image, la réalité du Père très aimant et miséricordieux, du Créateur, celui avec lequel il vivait en intimité et en confiance, est brouillée. Au lieu d'un Père miséricordieux et très aimant, il perçoit Yahvé comme l'empêcheur de faire les choix, nos choix, comme nous dirions aujourd'hui, celui qui vient poser des limites, celui qui vient surveiller. Et d'ailleurs, la preuve, c'est qu'il se cache. Ils découvrent qu'ils sont nus. Eh oui, leur nudité vient de ce qu'ils ont quitté Yahvé. Et ils ont peur, la peur. Eh bien, il me semble que cette peur, nous la transmettons avec le péché originel, bien sûr à l'égard du Père des cieux, mais à l'égard aussi de son, finalement des premières images que nous en avons, de ce qui nous est donné comme petit d'homme, à savoir le Père de la Terre, qui, lui, en plus de cela, eh bien, est sous nos regards, sous nos yeux, quand nous sommes enfants, et dont nous voyons assez vite les limites, les défauts, voire le péché. Et en même temps, souvenons-nous, et relisons la Bible pour cela, que, au fond, le souci constant de Dieu, j'allais dire son idée fixe, si vous me passez l'expression, comme il est dit dans saint Matthieu, c'est ramener le cœur des fils vers leur père et le cœur des pères vers leur fils. Toute l'histoire du salut peut se lire de cette façon-là. Retrouver le sens de la filiation et donc de la paternité, par excellence, bien sûr, la paternité divine. Alors aujourd'hui, là j'étais dans l'origine en quelque sorte, qu'est-ce qui se passe en ce 21e siècle? Ce 21e siècle, il a hérité du 20e, et qui est quand même pas si loin de nous. Et ce 20e siècle, ça a été justement le siècle qu'on pourrait qualifier du siècle de soupçons concernant la paternité. Parce qu'avant le 20e, il y a eu le 19e, il y a eu l'image du père, du pater familias, un petit peu lointain, un petit peu distant, un petit peu froid, même si c'était le meilleur des hommes, surtout dans nos sociétés occidentales. Par-dessus le marché, il y a eu les deux guerres mondiales qui ont causé de telles souffrances, de telles blessures, de telles séparations, parfois hélas définitives avec le père, surtout en 14-18, mais aussi en 39-45, avec l'humiliation en plus des défaites dans des sociétés comme les nôtres et comme en France. Tout ça a contribué à, plus l'exode, l'immense exode rural des années 30, tout ça a contribué finalement à briser les familles et à faire que le père perdait sa proximité et son rôle, sa place dans la famille. En plus de cela, des penseurs s'en sont mêlés, et peut-être même d'abord. Et je voudrais en citer trois, rassurez-vous, je ne prétends pas du tout faire un cours sur eux, mais parce que je pense que les idées mènent le monde, surtout en Occident, et que nous avons été très marqués, même si nous ne les avons jamais lus. Notre société a été imbibée par ces penseurs qui ont jalonné le XXe siècle, à savoir Nietzsche, Freud et Sartre. Nietzsche, il est mort en 1900, donc vraiment au seuil, on peut dire, du XXe siècle. Mais ils ont en commun, finalement, d'avoir, d'une façon ou d'une autre, renforcé, théoriser même ce soupçon sur le père. Alors, je ne vais pas vous en parler maintenant, ce n'est pas le lieu. Je vais simplement citer le dernier, Sartre, parce qu'il est français, c'est plus facile. Et puis, parce que, alors, ça a été vraiment, on peut dire, le grand penseur de mai 68. J'avais 18 ans en mai 68, donc j'ai quand même bien connu cette époque. En plus de ça, j'étais à Paris. Et je me souviens très bien d'avoir lu sur les murs de la Sorbonne « Les ennemis de mon père sont mes amis ». Les ennemis de mon père sont mes amis. Il est interdit d'interdire, etc., ce qui d'ailleurs va très bien ensemble, mais il y avait en particulier ce slogan, les ennemis de mon père sont mes amis. Et ça nous vient directement d'un penseur qui s'appelle Jean-Paul Sartre, qui d'ailleurs, comme Nietzsche, n'a jamais connu son père, donc c'est un véritable a priori qu'il avait sur le père, car Sartre était fils posthume. Et il y a un passage terrible, mais très éclairant, de ce roman autobiographique ou de ce récit autobiographique qui s'appelle « Les mots », dans lequel Jean-Paul Sartre se réjouit de ne jamais avoir connu son père. Et voici ce qu'il dit. « Il n'y a pas de bon père. C'est la règle. Qu'on n'en tienne pas rigueur aux hommes, mais au lien de paternité qui est
pourri. Faire des enfants, rien de mieux. En avoir, quelle iniquité. Et cette phrase terrible, encore plus terrible, eût-il vécu, mon père se fût couché sur moi et m'eût écrasé. Par chance, il est mort. De là vient sans doute mon incroyable légèreté. Je ne suis pas un chef, ni aspire à le devenir. Commander, obéir, c'est tout un. Le plus autoritaire commande au nom d'un autre, d'un parasite sacré, son père. Donc vous voyez, je crois que tout y est, en quelques lignes. Ce soupçon fondamental, vraiment le grand soupçon du XXe siècle sur le père, un père qu'il n'a jamais connu, en plus, qu'il n'a jamais vécu. Mais, encore une fois, on comprend bien, ce n'est pas ses qualités ou ses défauts comme homme, c'est simplement la fonction même de père qui est ainsi frappée d'un discrédit fondamental, d'un soupçon fondamental. Pour exister, eh bien, il faut finalement devenir à soi-même son propre père. Il faut s'engendrer tout seul. Et ça, c'est la grande, ce qui d'ailleurs rejoint, pour le coup, ce que nous dit Sartre aussi, puisque Sartre assigne à chacun, Freud assigne à chacun la fonction de devenir en quelque sorte son propre père. Il le dit d'ailleurs en toutes lettres, son propre père. Je vous fais remarquer que c'est exactement le contraire de ce que nous dit constamment Jésus, qui vient faire la volonté du Père, et qui dit le Père et moi, nous sommes un. C'est juste l'inverse. C'est le contraire de l'Évangile. Exactement. Donc ce n'est quand même pas indifférent. Donc vous voyez que c'est l'idée finalement de l'autocréation, de l'homme qui doit se faire lui-même, exister par lui-même, la femme, hein, bien sûr, ça vaut pour les garçons, ça vaut pour les filles. Et c'est cet idéal-là, idéal entre guillemets, qui a triomphé il n'y a pas si longtemps, donc il y a 40 ans, en mai 68. Et dont nous ne sommes pas encore tout à fait sortis, à mon avis on est même loin d'être sortis, même si il y a eu depuis une expérience douloureuse qu'ont fait notamment les gens de ma génération, plus particulièrement sans doute les femmes que les hommes, parce que malgré tout elles ont continué à avoir parfois un ou plusieurs enfants, pas toujours du même père. Et quand elles témoignent, lorsqu'il s'agit par exemple d'auteurs ou de journalistes, certaines de mes consoeurs, on s'aperçoit que le nirvana, le rêve, l'idéal promis d'une vie sexuellement libérée, eh bien, n'est pas au rendez-vous, que le temps est passé et que leurs propres enfants, voire maintenant bientôt grands petits-enfants, eh bien, n'ont pas sur cette époque le regard enchanté qu'elle voulait ou qu'il voulait y placer en mai 68. Il y a un grand désenchantement de ce point de vue-là dans notre société, sur lequel, d'ailleurs, il faut faire fond pour rebondir là encore. Puisqu'on voit que ce rêve-là s'est largement fracassé. Alors au XXe siècle, il y a un autre phénomène qui est très concomitant à ce soupçon sur le père, qui va très bien avec lui en quelque sorte, c'est la montée du féminisme, qui est née, comme vous le savez, d'abord outre-Atlantique, et puis qui des pays après anglo-saxons est venue chez nous assez rapidement, avec finalement une triple revendication des femmes, dont je ne dis pas, bien sûr, je me garderai, vu la composition de cette assemblée, de dire qu'elles étaient forcément injustifiées, ces revendications, toutes. À savoir l'égalité pour les droits civiques, l'égalité devant les conditions de travail, et enfin, et là c'est quand même nettement plus contestable, l'égalité entre guillemets sexuelle, ça c'est mai 68, la liberté ou la libération entre guillemets toujours sexuelle. Mais du coup, la contrepartie immédiate, c'est que ce féminisme a encouragé chez l'homme un vieux penchant qui est celui du désengagement. Puisqu'elle veut tout faire, parfait, laissons-la tout faire. C'est-à-dire élever les enfants, porter le poids de l'adolescence, parce qu'on sait bien que c'est plus difficile à ce moment-là, plus le fait de faire bouillir la marmite, puisque, hélas, très souvent, ces couples, 68 ans, ou dans cette ambiance, eh bien, se sont séparés, ont divorcé, ou n'ont même jamais été mariés. C'est d'ailleurs une réalité, vous savez, tout à fait contemporaine, ce qui montre bien que nous ne sommes pas tout à fait sortis de la crise, à savoir le fait que plus de la moitié des premières naissances aujourd'hui en France ont lieu hors mariage et que la dénuptialité, pas seulement la dénatalité, mais la dénuptialité est quelque chose d'un phénomène sans précédent dans notre histoire connue depuis en tout cas 2000 ans, et même davantage à mon avis. Donc on peut se dire qu'il y a effectivement un problème, mais pas encore une fois pour ressasser, pour se désoler, mais pour essayer, eh bien,
de trouver les moyens de rebondir et d'aider aussi nos jeunes, parce que c'est quand même l'enjeu principal, ce sont maintenant, je dirais, les jeunes ménages ou les futurs jeunes ménages, nos jeunes, à s'engager et à comprendre ce qui est en jeu dans l'alliance de l'homme et de la femme et dans la fondation d'une famille, à savoir non pas simplement former un couple, mais fonder vraiment une alliance. Et c'est sûr que lorsque l'on peut faire goûter, mieux encore que comprendre et goûter, que cette aventure doit se préparer, qu'elle se prépare notamment d'ailleurs par l'éducation, et notamment l'éducation des garçons et des filles, mais l'éducation des garçons puisqu'il s'agit des pères aujourd'hui, et faire comprendre aussi à ces jeunes que cet engagement fidèle est possible. Et ils le comprendront d'autant mieux qu'ils auront devant les yeux eh bien, des ménages qui, sans prétendre du tout être des foyers parfaits, restent des foyers fidèles et qu'ils se rechoisissent en quelque sorte jour après jour, tout au long de leur vie, et quelles que soient les étapes et parfois les difficultés de cette vie. Donc c'est vraiment une aventure que celle du couple d'abord, de la famille et donc de la paternité et de la maternité ensuite, une aventure qui se prépare, qui se vit à deux et même à trois, car lorsque l'on met le Seigneur dans le couple, dans cette alliance, eh bien on sait que l'on met du vin dans cette eau, dans cette alliance. Et que donc la perspective naturelle reste la même, mais elle est complètement accomplie, poussée en quelque sorte jusqu'au bout de ses exigences, mais aussi de sa finalité, lorsque le mariage est vécu, et célébré d'abord, et vécu ensuite comme un sacrement. Donc s'agissant du jeune garçon, eh bien, du futur père, qu'ils comprennent assez vite qu'on n'est pas père et éducateur tout seul, qu'il ne suffit pas d'engendrer, qu'il en a ensuite la charge de l'éducation. Et il faut reconnaître que nous, les hommes, nous avons bien besoin de notre épouse, surtout lorsque nous sommes des jeunes mariés, pour, je dirais, non pas simplement le comprendre intellectuellement, mais pour l'éprouver, pour une raison toute simple, qui rejoint ce que j'essayais de dire en commençant, à savoir que la paternité, c'est plus compliqué que la maternité. Vous, mesdames, vous avez sur nous une chance extraordinaire. Alors vous me direz, c'est une chance qui peut être un peu pesante à certains moments. C'est que cet enfant, votre enfant, vous l'avez porté pendant 9 mois. Et nous, même en 2008, eh bien, nous ne portons plus. Je crois pas qu'il y a beaucoup de candidats, d'ailleurs, parmi nous, pour faire les pères porteurs. On parle de mères porteuses aujourd'hui, mais je ne suis pas sûr que ça marchera très bien, j'espère que non. Mais en tout cas, les pères porteurs, alors je suis sûr que ça ne marchera pas du tout. Pas seulement pour des raisons physiologiques. Alors, bon, je plaisante en disant que c'est une chance extraordinaire, mais quand même, je le crois. C'est-à-dire que vous avez une expérience interne de la maternité. En plus, très souvent, vous avez autre chance, celle d'allaiter cet enfant, d'avoir avec lui un contact à nul autre pareil, une relation à nul autre pareil, quasi fusionnelle, du moins dans les premiers temps de la vie pour l'enfant. Et le père, lui, peut assez facilement se sentir dépassé par les événements, surtout les premières fois. En plus de ça, ça a des conséquences pour le jeune couple, évidemment, dans sa vie de tous les jours et aussi dans sa relation sexuelle, au moment où elle attend cet enfant, où elle l'allaite, et ainsi de suite. Donc tout ça peut être vécu comme perturbant. Il y a donc un apprivoisement dans lequel la femme a le rôle d'initiatrice. Encore une fois, parce qu'elle a l'expérience, qu'elle éprouve cette expérience. Ceci pour dire une évidence, hein, que le lien paternel passe par la mère, bien sûr. C'est-à-dire pourquoi les Latins avaient cet adage que le père, pater semper incertus, le père, on n'est jamais vraiment sûr que ce soit bien lui. Maintenant, vous me direz, il y a des tests, mais à l'époque, pendant très longtemps, il n'y avait pas eu. Sed mater certissima, la mère, on est sûr que c'est bien la mère de l'enfant, parce qu'elle l'a mise au monde. Donc, il y a finalement une confiance fondamentale dans le couple, au moment de la naissance d'un enfant. On ne va quand même pas faire un test à chaque fois pour vérifier qu'on est bien le père.
Et cette confiance se prolonge, je dirais, tout au long de l'éducation, car on parle de l'intuition féminine, mais je pense que la source en est le fait qu'elle a porté cet enfant. Il y a un contact, une proximité beaucoup plus connaturelle entre la mère et l'enfant, même lorsqu'il est adolescent, qu'entre le père et l'enfant. Et il est bon qu'il en soit ainsi. Inversement, il est bon aussi, et là c'est le rôle du père, que dès l'aube de la vie, si par grâce ou par chance le père est toujours là, dès l'aube de la vie, l'enfant soit apprivoisé à cette interruption de la fusion entre la mère et lui qui appartient au père. Le simple fait que le père prenne l'enfant dans ses bras, l'embrasse, surtout quand c'est le soir, il picote un peu, hein. Il n'a pas la même odeur que la mère, il n'a pas le même son de voix que la mère. Je parle du tout petit, du nourrisson. La relation est autre. Et finalement, le père est celui qui va initier le petit homme, garçon ou fille bien sûr, à l'altérité, au fait que sa mère n'est pas faite entièrement pour lui, que sa mère, elle est d'abord l'épouse de son père. Et vous voyez, le rôle éducatif, et je dirais le rôle social par suite éminent, qui gît dans ces tout simples débuts, commencements. Jusque et y compris notre relation, bien sûr, à Dieu, qui est tout de même le tout autre. Aussi proche de nous se fasse-t-il par l'incarnation, il reste quand même le Tout-Puissant et le tout autre. Et le Père par excellence. Donc il y a un apprentissage à l'altérité qui vient tout naturellement lorsque le Père est là et lorsque, par grâce et par chance, il est un bon Père, bien sûr, parce que si c'est un Père violent, si c'est un Père qui inspire non pas la crainte au bon sens du mot crainte de Dieu, mais la peur, voire la terreur, a fortiori s'il est violent, comme hélas cela arrive, eh bien à ce moment-là, évidemment, le contre-exemple est terrifiant. Au point qu'il est parfois préférable qu'il ne soit pas là dans ces cas-là. Et qu'on est parfois obligé, comme vous le savez, à des séparations à cause de violences, violences conjugales ou violences des pères. Donc il y a une solidarité fondamentale entre le lien paternel et le lien conjugal. Et dans la mesure où le lien conjugal aujourd'hui est fragilisé, le lien paternel est le premier à en souffrir. Nous savons bien que tous les ménages des familles dites monoparentales, ce sont pratiquement toujours des familles où la mère élève son enfant, et des enfants qui ne voient pas ou ne voient plus leur père. Là, c'est par exemple Aldo Nauri, le psychiatre Aldo Nauri qui dit ça, un homme qui divorce d'avec sa femme divorce presque toujours d'avec ses enfants. Même s'il prétend le contraire, même s'il prétend s'en occuper, etc., le lien, quelque chose est rompu dans le lien. Alors maintenant, se souvenir, nous les hommes, autre chose, c'est que, parce que c'est une autre de nos tendances, nous pensons que justement dans la petite enfance, l'enfant appartient complètement à sa mère. Puis d'ailleurs, on veut bien faire prolonger la petite enfance parce que ça nous dégage de responsabilité. Et puis on se réveille quand il a 13 ou 14 ans en se disant « Alors maintenant, il va falloir quand même que je m'en occupe un petit peu. » Eh bien, c'est un peu tard. C'est même, disons-le, trop tard. Précisément parce que l'apprentissage, il commence dès la naissance. Dès la naissance. Et si on a des problèmes après avec les adolescents, et qui n'a pas de problème avec les adolescents, eh bien, ils sont certainement plus difficiles à résoudre, ou même à comprendre, si nous avons été des pères absents, même en étant d'ailleurs physiquement là le soir, en étant des pères distraits, absents, en laissant finalement toute la charge éducative à la mère. Cela étant, il faut que, elle, la mère, continue de renvoyer l'enfant au père, notamment à l'adolescence, précisément parce que, même s'il a été là, même s'il a été aussi attentif qu'il est possible, eh bien, généralement, dans la plupart des cas, garçons ou filles, adolescents, dans les cas où ils ont des sujets un peu lourds ou un peu difficiles pour eux à confier, par exemple des amours adolescentes, ils iront quand même plus facilement se confier à la mère qu'au père. Et c'est bien qu'il en soit ainsi, pourvu que la mère pense
à mettre le père dans le coup et quelquefois ait le courage de dire à l'enfant, eh bien, tu devrais en parler à ton père ou tu devrais parler de cette question-là à ton père. Moi, je ne le ferai pas directement, mais va le voir, va le trouver. Alors, tout ça, vous me direz, c'est bien joli, mais il faut quand même évoquer le cas si fréquent aujourd'hui et si douloureux, où la mère, malgré elle, se trouve seule. Hélas, le père peut avoir disparu, il peut être mort. Le veuvage, c'est quand même pas d'aujourd'hui que ça existe. Il peut être parti. Il ne peut ne jamais avoir été présent au foyer. Alors vous me direz, alors pour ces mères de famille, qu'est-ce qui se passe? Pour l'éducation, qu'est-ce qui se passe? C'est fichu. Et vous voyez qu'on ne peut pas répondre cela. Non pas pour être gentil, pour être correct, mais parce que, heureusement, nous avons tous l'expérience, soit directement, soit indirectement, autour de nous, de mères de famille qui ont parfaitement réussi à éduquer leur ou leurs enfants en l'absence du père. Mais quand on y regarde un peu plus près, on s'aperçoit que ces mères avisées, qui parfois ont mieux réussi l'éducation de leurs enfants que des familles entre guillemets normales, avec un père et une mère, ont su faire fonctionner la fonction paternelle. Elles ont su d'abord, elles aient bien fallu qu'elles récupèrent elles-mêmes quelque chose de l'autorité paternelle, dont je vais dire un mot ensuite, et puis elles ont su introduire dans l'éducation un certain nombre de représentants d'une forme d'autorité masculine qui, sans prétendre remplacer le père absent ou le père disparu, ont pu, au fur et à mesure de l'éducation de l'enfant, incarner cette forme spécifique d'autorité masculine. Ça peut être un parrain, ça peut être un grand-père, ça peut être un grand frère, ça peut être un prêtre, un éducateur, un professeur, un chef scout, ainsi de suite, et d'ailleurs souvent l'un et l'autre au cours de la vie, de façon à ce que l'enfant, garçon ou fille d'ailleurs, trouve des repères masculins, mais c'est peut-être encore plus vrai lorsqu'il s'agit de garçons. Et c'est sûr que dans une société où le corps enseignant, par exemple, est féminisé d'une façon excessive, à mon avis, eh bien, on a plus de mal à trouver ce genre de relais masculin à l'école, par exemple. Il y a beaucoup plus de professeurs femmes aujourd'hui que de professeurs hommes. Ça atteint plus de 90% d'enseignement libre, dans cette classe d'enseignement libre, et c'est certainement là aussi un certain déséquilibre. Car finalement, ça revient à priver l'enfant de la différence sexuelle dont il a tant besoin pour se construire homme ou femme, construire sa féminité, se construire comme homme ou se construire comme femme. Donc les parents seuls, les mères seules, eh bien, il faut qu'elles se fassent aider. Mais j'allais dire que nous, les parents qui ne sommes pas seuls, s'il y en a une majorité dans cette salle, en tout cas c'est mon cas, il faut aussi l'humilité de se faire aider. Car c'est difficile d'être éducateur aujourd'hui, d'être père. Ça a toujours été, à vrai dire, difficile. Et ça l'est peut-être plus encore au XXIe siècle, au XXe siècle que dans les siècles précédents. Alors, j'ai parlé d'autorité du père, pour essayer de la distinguer de celle de la mère. Je voudrais un petit peu y revenir. Qu'est-ce que c'est que cette autorité? Parce que finalement, c'est elle qui est en jeu dans beaucoup de caricatures qui sont faites du père, qui sont des caricatures parfois, hélas, ressemblantes, comme le sont souvent les caricatures, c'est-à-dire de pères qui ont mal exercé leur autorité, qu'ils l'ont fait de façon ou violente ou lointaine, distante, et ainsi de suite. Nous avons une chance aujourd'hui, c'est qu'on reconnaît, et là on a bien changé depuis mai 68, on reconnaît de nouveau la nécessité d'une autorité, et on reconnaît même que les problèmes des banlieues, les problèmes de l'école, voire même les problèmes de l'entreprise, voire les problèmes de l'Église, s'agissant de l'autorité, de la hiérarchie, de l'obéissance, ont finalement pour racine le fait que les pères ont été trop absents. Et que donc, il faut tenter de rendre aux pères leur rôle, leur place dans l'éducation. Il y a une certaine unanimité qui s'est faite entre psychologues, sociologues, voire même hommes politiques. Alors qu'en parler il y a 15 ou 20 ans, c'était considéré comme quasiment du fascisme. Donc, on a, de ce point de vue-là, progressé. Hélas, on a progressé en ayant les conséquences. En ayant les conséquences. Qui ne sont pas simplement les voitures qui brûlent dans les banlieues, même si celles-là sont les plus visibles, mais on a des conséquences sur toute la chaîne, je dirais, et dans tous les milieux de ces déficits d'autorité. Donc, il n'est plus
grossier ou scandaleux d'affirmer qu'il faut retrouver une certaine forme d'autorité, et notamment une certaine forme d'autorité masculine. Et qu'est-ce qu'il y a derrière? Parce que finalement, ce n'est pas toujours bien analysé. On n'est quand même pas allé jusqu'au bout des conséquences d'une analyse. Ce qu'il y a derrière, c'est que finalement, l'enfant est certes appelé à la liberté, mais il ne naît pas libre. La nature humaine est appelée à devenir, mais il ne naît pas libre. Il doit apprendre à le devenir, et ça s'appelle l'éducation. Hein? Éducare, sortir de, tirer hors de la situation présente pour l'amener finalement à faire fonctionner son intelligence, certes, mais aussi sa volonté. Autrement dit, on n'éduque pas en supposant la fin atteinte. D'emblée, comme on l'a cru encore dans les années 60, ça nous venait des États-Unis là encore, la non-directivité, mon enfant, tu fais tes choix, choisis, on l'entend encore un peu aujourd'hui, comme si un petit enfant qui, de 3-4 ans qui commence à ramper vers la prise ou qui va vers une prise de courant, qui va mettre ses mains dans la prise, on lui dit, écoute, fais ton choix, tu vas voir ce qui va se passer. On sait bien qu'à ce moment-là, on se précipite et qu'on l'empêche de s'électrocuter. Eh bien, là encore, le dialogue, excellente chose par ailleurs, a ses limites lorsque l'enfant grandit. Et s'agissant par exemple de l'usage de la télévision, s'agissant d'une certaine ponctualité, du fait d'être là pour les repas, de ranger sa chambre, des choses simples, eh bien, nous avons, nous les parents, père et mère, à exercer cette autorité. Alors vous me direz, mais ça la mère peut très bien le faire, oui, mais si on la laisse tout faire, d'abord c'est fatigant, et puis l'enfant grandit, et on s'aperçoit malgré tout que lorsque nous les pères, nous revenons généralement quand même un peu plus tard que les mères à la maison, lorsqu'on travaille tous les deux à l'extérieur, le simple fait d'arriver et d'avoir un ton de voix un peu différent, ou de pousser éventuellement de temps à autre, passez-moi l'expression, un petit coup de gueule, ça peut changer un peu l'atmosphère de l'aquarium, quand maman s'occupe de donner le bain au dernier, pendant qu'Amélie est supposée faire ses devoirs au premier étage, et en train de se disputer avec son frère Thomas, tandis que la plus grande est scotchée devant la télévision. Donc l'arrivée du père, là encore, peut marquer une certaine différence. Et c'est conforté par d'innombrables études qui nous montrent que lorsqu'on a licencié les pères, autre expression qu'on entend aujourd'hui, lorsqu'ils sont vraiment hors-jeu, eh bien, dans une famille ou dans une société, eh bien, on a une montée de la violence, on a une montée des addictions, des drogues, des fuites. On a finalement un profond malaise de ces grands enfants ou jeunes adolescents, tout simplement parce qu'ils n'ont pas eu de limites. Au fond, on pourrait raccourcir en disant ils n'ont pas expérimenté l'altérité. D'une certaine façon, ils croient qu'ils sont seuls au monde, avec d'ailleurs le désespoir qui naît de cette impression d'être seul au monde, d'être seul à faire ses choix, d'être seul à porter son destin, d'être enfermé finalement dans son individualité. Mais pourquoi y a-t-il eu ce malentendu sur l'autorité et donc sur le père? Au fond, qu'est-ce qui s'est passé dans les derniers siècles, plus spécialement que peut-être par le passé? C'est qu'on s'est trompé sur la nature de l'autorité. C'est une confusion qu'on peut faire constamment. L'auctor en latin, l'auctoritas, et c'est intéressant d'avoir l'étymologie des mots, ça nous fait mieux comprendre ce que l'on veut dire lorsqu'on parle de l'autorité en l'occurrence. C'est celui qui fait grandir, c'est celui qui accroît, c'est celui qui fonde. Autrement dit, ce n'est pas le despote, ce n'est pas celui qui vient se servir à travers cette autorité. C'est en ce sens que Jésus nous dit à ses apôtres, vous m'appelez maître et seigneur, vous avez raison, je le suis, et en même temps, parce que je suis maître et seigneur, je ne suis pas venu pour être servi, mais pour servir. Autrement dit, l'autorité, c'est un service. Et c'est cela, nous les hommes plus particulièrement, que nous avons sans doute plus de mal, non pas à comprendre intellectuellement, mais à intégrer, je dirais, psychologiquement, et à concrétiser dans notre vie. Vivre cette autorité comme un service. Et ce service, comment le rend-on? Est-ce qu'on le rend en faisant des grands discours comme celui que j'essaie de faire devant vous maintenant? Enfin, grand, je ne sais pas, mais discours en tout cas. Quelquefois, il faut parler. On est plus ou moins doué pour parler à ses enfants. Mais ce n'est pas forcément les parents et les pères, en l'occurrence les plus bavards, qui exercent le mieux l'autorité.
Il y a des pères très silencieux qui ont une grande autorité, et des pères très prolixes qui n'en ont aucune. Car en vérité, on s'engage beaucoup plus par sa propre vie que par ce que l'on peut dire, voire pour l'excellent conseil que l'on peut donner. Si par exemple, exemple tout bête, tout simple, on lutte contre un usage effréné de la télévision chez nos enfants, mais que soi-même, finalement, rentré du boulot, on s'affale devant le poste et on attend que ça se passe, quel que soit le discours que l'on tienne, il y a une telle contradiction entre ce qu'il voit que nous faisons, notre comportement et notre discours, que ça risque pas de marcher très longtemps. Ça ne risque même pas de marcher.

Celui qui le construit et qui le sécurise, osons le mot, le plus, parce que tout simplement, il expérimente le don entre son père et sa mère. Il voit bien qu'ils se donnent l'un à l'autre par leur propre vie. Et que c'est ça qui est premier dans l'éducation, finalement, dans l'expérience qu'il peut en avoir. C'est par sa propre vie que l'on s'engage. Car finalement, la clé de l'autorité, c'est pas la crainte au sens de peur, le pater familias, qui existe encore, hein, en tout cas le père qui peut même être parfois violent, même si on a tout à fait le modèle du 19e siècle ou du début du 20e siècle. Mais ça, on le sait à peu près aujourd'hui. Mais ce n'est pas non plus la complicité, et là c'est plus 68 ans, la complicité du père copain. C'est pas le père Fouettard, mais c'est pas non plus le père copain. Celui qui va, finalement, parce qu'il a peur que ses enfants le quittent, que les adolescents non plus en particulier se détournent de lui, qui va essayer de les imiter, de parler leur langage, de s'habiller comme eux, mais en réalité il a jamais les bonnes baskets, il a jamais le bon jean, il porte encore un jean, mais il sait pas que c'est complètement passé de mode. Il a toujours un... Et il s'entend parfois dire à ses enfants, ton papa, t'as été ado au paléolithique. Donc c'est pas la peine d'essayer de courir après ce train-là, nous ne le rattraperons jamais. Donc ça change de plus en plus vite. Alors il faut en permanence, on est en révision permanente et on ne fait pas illusion très longtemps. Par parenthèse, un bon truc, surtout avec même les jeunes ados, c'est de les prendre un par un, de les avoir un par un avec soi, pas pour leur faire un sermon, si possible pas, ni pour sortir le carnet de notes comme on dégaine le revolver au bon moment. Mais en les prenant à part dans la famille, par exemple en les invitant au restaurant, en tête à tête, même si ça leur arrive une fois dans sa vie, il s'en souviendra. Mais il en aura un bon souvenir si c'est un moment justement sympathique et d'intimité pendant lequel nous sommes à l'écoute et non pas là pour réciter les 10 commandements, quelle que soit la révérence que nous avons tous pour les 10 commandements. Mais ce n'est pas le moment. Il faut d'abord voir si les feux passent du rouge à l'orange, voire au vert, pour cela. Ces moments d'intimité. Et quand on voyage beaucoup, ce qui, hélas, arrive aujourd'hui à beaucoup de cadres, et pas, sans doute y en a-t-il beaucoup parmi nous, eh bien, se souvenir qu'après tout, l'email, le courriel, ça a l'avantage qu'on peut écrire à tel ou tel aussi, et que ça va très vite en plus. Et que c'est des occasions de contact, d'échange, on peut se dire des choses que parfois on hésite à se dire de vive voix, qui sont précieux, à condition de savoir nous en saisir. Donc souvenons-nous que l'acte de se donner, ou par exemple de faire du sport avec eux, tient un trait qui, enfin moi ça m'a frappé parce que c'est mon expérience, donc nous avons eu 7 enfants et nous avons aujourd'hui 9 petits-enfants. Ce qui m'a frappé, c'est qu'avec les garçons, avec les filles, on a donc quatre garçons et 3 filles, mais en ce qui me concerne, j'ai joué au ping-pong avec les garçons, pas mal. Enfin, si on a un ping-pong à la maison, bon. Je n'étais pas mauvais au ping-pong. Donc, en jouant avec eux, je ne voulais jamais qu'ils gagnent. Et ils savaient que je ne les laisserais pas gagner jusqu'au jour où ils ont fini par, hélas, me vaincre. Certains d'entre eux, de tout moins. Mais quand ils jouaient avec maman, qu'ils étaient petits, il est vrai que ma femme ne joue pas très bien non plus. Elle n'est pas là ? Non, elle n'est pas là. Elle croise dans les parages, mais elle n'est pas là. Avec les tout-petits, elle les laissait gagner. Vous voyez la différence entre la psychologie masculine et féminine ? Elle les laissait gagner volontiers. On n'avait pas besoin de beaucoup se forcer, à vrai dire. Mais enfin. Et ils le savent, ils le perçoivent, les enfants. Et au fond, ils auraient été, je pense, les garçons, horriblement vexés s'ils avaient vu, compris, deviné qu'au fond, je me laissais vaincre pour leur dire « c'est à gagner ». Mais ils n'avaient qu'une hâte, c'est d'arriver au jour où enfin, ils parviendraient à me mettre une pile. Ce qui, hélas, a fini par arriver. Enfin, parfois, pas toujours. Pas encore. Voilà. Donc la clé de l'autorité, voilà, c'est l'acte de se donner lui-même, beaucoup plus important, je dirais, que le contenu. Vous voyez en quel sens je le dis, bien sûr. Il y a quand même des principes éducatifs qu'il faut donner, on est bien d'accord. Et bien sûr, une instruction religieuse qu'il faut donner. Mais vous voyez, la conséquence redoutable pour nous, les pères, c'est que ça conduit à dépenser du temps, à brûler du temps pour eux. Il faut y penser dans notre journée, au petit moment, parfois à l'instant, que nous pourrons passer en famille avec eux, en ayant conscience que c'est très court.
que 15, 16, 17 ans, c'est trop court. C'est d'autant plus court.

Que pendant ce temps-là, bon bah, pendant qu'ils sont à l'école, ils ne sont pas dans la famille. En plus de ça, il y a le scoutisme ou différents engagements, excellentes choses, mais qui font que, malgré tout, ils ne sont pas avec nous, même parfois pendant une partie des vacances. Plus les loisirs nombreux et variés qui font que pendant que l'un fait de la danse, l'autre fait du tennis, et ainsi de suite. Donc, ayons conscience de ce lourd handicap contemporain. Même avec les 35 heures, on ne peut pas dire que la famille ait gagné beaucoup de temps de présence. Raison de plus pour être attentif, pour se donner un cœur qui écoute, comme le demandait le roi Salomon. Donne-moi un cœur qui écoute. Volons du temps au temps, engouffrons-nous dans ces occasions, mais à condition, je le souligne, parce que nous sommes contre-éduqués de ce point de vue-là, et nous continuons de l'être, nous, dans le monde, dans l'entreprise en particulier, méfions-nous de l'efficacité. Parce qu'on se dit, voilà, allez, je vais consacrer une demi-heure, effort colossal, mais je veux qu'il y ait du rendement. Donc je veux que toutes ces questions-là, j'ai listé, j'ai fait la liste, hein, soient bien réglées. Et encore une fois, la tentation de ressortir le bulletin de notes est redoutable. Ça ne veut pas dire qu'il ne faut jamais en parler, bien sûr. Donc méfions-nous, non pas du savoir-faire, mais de l'efficacité. J'en viens très rapidement à quelques vertus, osons le mot, qu'il me semble particulièrement utile pour exercer cette autorité, en l'occurrence autorité paternelle. On peut transposer aussi, bien sûr, l'autorité maternelle. J'en vois trois, pour faire court. Prudence, force, patience. Prudence, parce que, comme je l'ai dit en commençant, nous avons affaire à des personnes humaines. Chaque personne humaine est un mystère. C'est délicat, une personne humaine. Et donc, se faire éclairer, se faire conseiller, sans non plus nous mettre, je dirais, martel en tête, et nous dire « j'y arriverai jamais », bien sûr, sans que ça nous paralyse, mais bien nous souvenir que nos enfants, nous ne les avons pas fabriqués. Là, c'est plutôt féminin. On entend parfois les mères nous dire « Oh, je te connais », dire à un enfant « Je te connais comme si je t'avais fabriqué ». Sous-entendu, d'ailleurs, je t'ai fabriqué. Eh bien non, madame, c'est une grave erreur, vous ne l'avez pas fabriqué. Vous l'avez mis au monde, mais vous ne l'avez pas créé. Et d'ailleurs, vous n'allez pas tarder à vous apercevoir, quand il va grandir, et même avant même qu'il ait grandi très longtemps, que vous avez affaire à un petit homme, petite femme, qui a son tempérament, son caractère, son mystère. D'où certaines surprises, parfois de grandes surprises, des parents devant la réaction de tel ou tel de leur enfant, à un moment donné. Il nous échappe. Et heureusement, encore une fois, qu'il en est ainsi. Donc, prudence. Et lorsque nous sommes un peu découragés, eh bien, relisons par exemple la Bible. Excellent livre à bien des égards, notamment pour des conseils éducatifs ou pour des consolations. Quand on voit les misères du grand roi David avec ses fils, les déboires de David avec Amon, violeur de sa demi-sœur, Absalom, meurtrier du premier, et ainsi de suite, on se dit qu'après tout, heureusement, dans la plupart de nos familles, nous ne sommes pas encore tout à fait là. Le grand roi David, hein, l'auteur des psaumes. Et il y a bien d'autres exemples, évidemment, de paternité difficile dans la Bible, et puis je dirais le plus grand exemple, c'est celle de Dieu le Père lui-même, les nombreux déboires de Yahvé avec le peuple élu, bien entendu. Tous les psaumes en sont remplis. Donc sachons prendre conseil. Et le premier conseil, c'est d'entre époux. Est-ce que nous prenons vraiment le temps, en couple, en ménage, en famille, entre mari et femme, de parler de nos enfants, d'échanger, de nous dire, voyons, pour Martine, qu'est-ce que pour François, pour Thomas, il faudrait faire maintenant? Ça peut être le choix d'une école, ça peut être savoir s'il doit continuer au scout ou pas, parce qu'on voit bien qu'il renacle, au scout ou au guide, et ainsi de suite. L'engagement dans une communauté. Donc il y a un conseil. Puis nous les pères, alors faisons attention, prenons garde à nos filles ados. Parce que c'est fou ce que ça devient ado vite une fille, hein, encore beaucoup plus vite qu'un garçon. On croit qu'on a encore nos petites filles à nous, qu'on veut continuer à chouchouter, à faire sauter sur nos genoux, et puis, manque de peau, ce sont des jeunes femmes, brusquement, du jour au lendemain, quasiment. Et là, qu'est-ce qu'on peut faire comme gaffe, n'est-ce pas?
Et on a bien besoin de nos épouses pour nous dire attention, attention. Vas-y doucement. Arrête avec tes éternelles plaisanteries, toujours les mêmes, qui l'énervent. C'est vrai pour les filles, les garçons. Si ma femme croise dans les parages, elle va hocher la tête. Pour approuver ce que je dis. Et puis, nous, le père aussi, remarquons combien nous sommes un peu à cran lorsque nous voyons, devinons, pressentons, car il nous arrive parfois de pressentir certaines choses, qu'un garçon s'intéresse à notre fille, par exemple. Et là encore, on est aux 400 coups, et généralement, il faut reconnaître que nos épouses et donc les mères de famille, là-dessus, sont beaucoup plus cool, décontractées. Lequel nous empêche de monter la garde comme le père Gorille ou d'armer notre fusil à sel dès qu'un mâle croise à proximité de notre progéniture chérie. La prudence. Bon, la force, j'en ai dit un mot, mais il faudrait quand même y insister, c'est peut-être ce dont nous avons le plus besoin aujourd'hui. La force, c'est pas la violence, on est bien d'accord, hein. C'est le courage d'exercer une certaine forme d'autorité, encore une fois pour le peu de temps où nous avons à l'exercer, en osant vaincre la peur d'être incompris, le fait qu'on a bien peur que l'enfant nous quitte ou fasse une révolte. Donc vaincre la peur d'être incompris. Hein ? Ni le père poule, ni le père copain, je l'ai dit tout à l'heure. Et derrière tout ça, il y a une idée toute simple. L'amour des parents ne doit pas être crampon. On ne doit pas se cramponner à eux, même pour les choses les plus excellentes. Par exemple, pour les faire venir à Paray-le Monial. Bien sûr qu'il faut inciter, qu'il faut avoir des stratégies, qu'il faut s'arranger pour qu'il y ait des amis avec eux, et ainsi de suite, qu'il y ait un entraînement. Mais si nous voulons passer à toute force, eh bien forcément nous faisons des dégâts. Je veux dire quand ils sont adolescents ou grands adolescents. Car finalement, c'est toujours le plan de Dieu sur mon enfant qu'il faut servir, et non pas mes propres vues ou mon propre plan. Ce qui implique évidemment que eh bien, nous essayons peu à peu de mieux comprendre la personnalité de notre enfant et ce qui doit être le plan de Dieu sur lui. Je dirais dans ses lignes, car le reste de l'histoire, elle appartient à Dieu et à lui ou à elle. Et ce qu'il faut par-dessus tout éviter dans nos conseils, voire dans nos commandements, car parfois il faut exiger une sortie à telle heure, etc. Tu es sortie samedi dernier, non ce soir, Caroline, 15 ans, non, et ce soir tu ne ressortiras pas, par exemple. Il faut avoir le courage de dire non. Mais en évitant toujours d'humilier. C'est ce que Dieu ne fait jamais avec nous. Il ne nous humilie pas. Il ne veut pas nous révolter, que nous soyons dans la révolte. Il ne veut pas réveiller et fouetter l'orgueil, comme le dit d'ailleurs très bien saint Pierre dans ses deux épîtres, à propos de la patience de Dieu, voulant que personne ne périsse. Enfin, et j'en termine quasiment avec cela, la patience. La patience, parce que quand on a essayé tout cela, on s'aperçoit que ça marche plus ou moins bien. Puis d'ailleurs, on ne connaît pas la fin de l'histoire. Et Dieu merci, la plupart du temps, nos enfants sont appelés à nous survivre. Donc finalement, le dernier mot, l'épilogue, nous ne le connaîtrons que là-haut. Et bien sûr, il faut vivre cela dans l'abandon et dans la confiance. Cette patience, c'est donc... Patior en latin, c'est souffrir quand même, c'est endurer, c'est supporter, c'est pas se résigner du tout au mal, à l'échec, à l'erreur. C'est la vertu des forts, cette patience. C'est voir plus loin. Comme le dit très bien saint Pierre, hein, Dieu le premier use de patience voulant que personne ne périsse. Il y a un autre mot qui éclaire cette vertu de la patience que j'aime beaucoup, c'est le mot longanimité. Beau mot français, mot à mot, avoir l'âme longue, la longanimité. Ça veut dire voir plus loin que la difficulté présente, l'épreuve présente qui peut être très rude, de la révolte présente de tel ou tel enfant. Ne pas rester le nez sur l'obstacle, s'inscrire dans la durée longue, voire dans la bonne perspective qui est celle de l'éternité. C'est en ce sens qu'il y a vraiment une dimension religieuse dans la paternité, et dans la maternité. Le père, c'est celui qui renvoie au père par excellence, à la source de la vie, à la source de la parole qui sauve.
C'est en ce sens que Jésus dit « N'appelez personne Père, car vous n'avez qu'un seul Père qui est aux cieux. » En ce sens, renvoyant au Père miséricordieux, au Père créateur, et à celui qui, par son Fils, est aussi le Dieu rédempteur. Donc, en engendrant, nous avons finalement posé l'acte d'espérance le plus fondamental, le plus radical. Eh bien, ne renions pas cet acte par la suite en désespérant. Retrouvons cette foi d'Abraham. Et dans quelles épreuves pour Abraham ? Il y a des cas difficiles, il y a des cas dans lesquels il n'y a plus que le silence. Il y a un silence qui n'est pas un silence hostile, qui est un silence douloureux, certes, souffrant, mais qui est un silence qui reste à l'écoute. C'est en ce sens que l'Ecclésiastique, ou le Siracide, pour revenir à la Bible, nous dit « Il y a des reproches intempestifs, il y a un silence qui dénote l'homme sensé. Tel se tait et passe pour un sage, tel autre se fait détester pour son bavardage. Tel se tait parce qu'il ne sait que répondre, tel autre se tait qui attend son heure. » Eh bien, nous, les parents, face à certaines grandes difficultés, notamment d'enfants qui sont, par exemple, devenus majeurs, qui, par exemple, vivent en concubinage, alors que nous, bien sûr, nous ne le voudrions pas. Grande blessure pour beaucoup de parents aujourd'hui, cela. Ils savent ce que nous pensons, ils savent, si possible, comment nous vivons, ils savent que, fondamentalement, nous ne sommes pas d'accord, mais en même temps, c'est peut-être pas la peine de remettre ça sur le tapis en permanence. Il y a des silences qui, à ce moment-là, sont des silences qui attendent l'heure, la bonne heure. Et du coup, ce n'est pas notre heure que l'on attend, mais c'est l'heure de Dieu. C'est l'heure du Père par excellence, c'est l'heure du pardon. Et à ce moment-là, relisons dans ces moments-là la parabole du Fils prodigue, qui en plus nous rappelle que ce qui nous fait beaucoup souffrir chez nos enfants n'est peut-être rien par rapport à ce que nous faisons souffrir ou ce que nous avons fait souffrir à Dieu, nous, comme fils de Dieu, dans notre vie. Pardonne-nous nos offenses comme nous pardonnons à ceux qui nous ont offensés. Nous enseigne Jésus. Dans la seule prière que nous a enseignée Jésus, à notre Père. Celle qui nous fait dire « Abba, Père ». Et pour être vraiment, pour terminer vraiment dans les temps, je vais simplement vous lire ce commentaire de saint Pierre Chrysologue, père de l'Église, père grec, à propos justement de cette parabole du fils prodigue, car je la trouve magnifique et très éclairante aussi pour nous les pères, les parents et les pères en particulier. Donc voici ce texte de la parabole du fils prodigue commenté par saint Pierre Chrysologue. Le fils prodigue, gisait sur le sol. Il comprend qu'il est tombé. Il voit son effondrement. Il découvre qu'il a glissé dans une honteuse impureté. Et c'est pour cela qu'il s'écrie « Je me lèverai et j'irai vers mon Père ». Dans quel espoir, quelle assurance, quelle confiance ? Son espoir vient de ce que sait son Père. Il se disait « Moi, j'ai perdu ce qui faisait de moi son fils. Lui n'a pas perdu ce qui fait de lui un père. » Mais le père, dès qu'il a vu son fils, couvre aussitôt sa faute. Il écarte le juge, car il préfère accomplir son rôle de père. Et il transforme aussitôt la sentence en pardon, car il désire que son fils soit revenu et non pas perdu. Il se jeta à son cou et l'embrassa. Voilà comment le père est juge. Voilà comment il corrige. Son amour est assez fort pour ne pas voir les fautes. Et le père a racheté par un baiser les péchés de son fils. Il l'enveloppe de son embrassement pour ne pas dévoiler les crimes de son fils, pour ne pas l'humilier. Il soigne si bien les blessures de son fils qu'elle ne laisse en lui aucune cicatrice, aucune tache. Bien sûr, c'est le père déçu. Heureux l'homme dont la faute est enlevée, le péché en lui. Quand le père le vit, il courut se jeter à son cou et le couvrit de baisers. Je vous le demande, dit toujours saint Pierre Chrysologue, quelle place y a-t-il pour le désespoir lorsqu'il attire son enfant par la main, le prend sur son cœur, le serre dans ses bras. Eh bien voilà, quelle place y a-t-il pour le désespoir? Ça nous ramène à l'espoir, à l'espérance d'Abraham. Notre espoir
Bah, c'est le nom du Seigneur qui a fait le ciel et la terre. C'est le fait que le Père par excellence, le seul qui mérite totalement le nom de Père, c'est le Père des cieux, riche en miséricorde. Et en somme, nous autres, les Pères de la terre, ce qu'il nous est demandé, eh bien, c'est d'être justement les portes, des canaux vers ce Père miséricordieux et non pas des obstacles, non pas des ce qui empêche nos enfants de découvrir cette miséricorde. Donc finalement, c'est tout simple. Ce qui nous est demandé, c'est ce que nous demande Jésus dans l'Évangile. Soyez parfaits comme votre Père céleste est parfait. Merci.

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2: Le Seigneur est tendresse et pitié, lent à la colère et plein d'amour. Psaume 144, 8.

Dans la première lecture, Saint Paul s'adresse aux Thessaloniciens pour rendre grâce à Dieu au sujet de cette communauté qui grandit, qui se développe. Et à travers cette action de grâce, nous sommes invités, nous aussi, à demander au Seigneur de la fécondité dans les différentes missions, responsabilités qui sont les nôtres. Nous sommes faits pour porter la vie en abondance. Comment être fécond? Une fécondité spirituelle, une fécondité missionnaire, là où Dieu nous a placés. C'est d'abord toujours se souvenir que c'est la grâce de Dieu qui prévaut, qui précède nos propres entreprises et travaux. Le primat de la prière, des sacrements, la parole de Dieu, sur tout ce que on peut déployer comme effort. C'est la raison pour laquelle, pour pouvoir développer, déployer cette fécondité, il faut s'adosser sur la grâce du Seigneur en premier lieu. La fécondité, elle est liée à l'action de Dieu en nous. Mais le Seigneur nous invite à y correspondre, à pouvoir compléter ce que Dieu fait par nos propres ressources. Et la première chose que nous avons à vivre, à faire pour être fécond, c'est le partir de notre propre chemin de conversion personnelle. On le dit souvent, c'est une vie convertie qui participe de la conversion des autres. C'est lorsqu'une vie se rapporte au Christ qu'elle peut réfracter tout alentour la lumière divine qu'il a lui-même traversée. Le chrétien ne se tient pas forcément aux avant-postes de la scène, mais parfois, le plus souvent en retrait, et il désigne la source de la lumière qui le rejoint et qui l'éclaire. La fécondité, c'est l'action de Dieu, mais qui passe aussi par le chemin de conversion qu'il nous fait vivre. La fécondité, elle est liée à notre propre effort personnel, notre labeur. Elle est de l'ordre de l'engendrement, et pas simplement une entreprise apostolique que Dieu a fondée. Lorsque Jésus envoie ses apôtres, il les envoie sans rien pour la route, n'emporter rien, ni sac, ni sandales. Il ne les envoie pas équipés, mais dépouillés, pauvres et nus. Mais il va demander leur part de se mobiliser pour conjoindre leur effort personnel à l'œuvre de Dieu. Le labeur, c'est de l'ordre d'un travail, mais ce mot travail s'accorde à cet engendrement. On parle d'une femme qui est dans les douleurs, dans le travail d'enfantement. Il s'agit de ce travail-là, qui passe par le consentement de mobiliser toutes nos énergies, toutes nos ressources, tous nos efforts, pour faire non pas notre œuvre, mais l'œuvre de Dieu. La fécondité, elle passe par une œuvre qui est à la fois personnelle, mais en même temps communautaire. C'est pas notre œuvre à nous. On peut pas s'approprier le travail missionnaire, apostolique, qui doit être le nôtre. C'est le témoignage de la fraternité et de la charité fraternelle qui prévaut. C'est les uns les autres, les uns par les autres, avec les autres, chacun trouvant sa place particulière selon son charisme et ses talents dans la communauté chrétienne, c'est ce témoignage-là de charité et de communion qui va porter du fruit. C'est la raison aussi pour laquelle Jésus envoie ses apôtres deux par deux, non pas tout seul, mais qu'ils puissent livrer dans cette complémentarité, dans cette communauté, déjà
en étant deux et plus, le signe de la présence de Dieu qui unit, qui est le dénominateur commun de ceux qui sont rassemblés en son nom et qui veulent porter l'Évangile. Le témoignage que nous aurons à rendre, il sera fécond s'il prend toute notre vie, à la fois dans son intensité et dans sa durée. Cela passe par une fidélité, par une persévérance, par une constance. Ce n'est pas en tirant sur l'herbe, dit-on, qu'elle pousse, mais c'est en accepter de s'inscrire dans une germination, la grâce de Dieu, auquel on collabore pour que, durablement et fidèlement, un jour, l'arbre puisse jaillir du sol de la semence qui a été déposée dans la bonne terre, de la disponibilité du cœur à l'accueillir. Oui, nous demandons par l'intercession de Marie, qui a honoré toutes ses dispositions d'âme, elle s'est livrée à Dieu. Elle l'a laissé agir en elle et à travers elle. Elle s'est inscrite dans la fidélité. On l'a trouvée, Marie, présente depuis le début du ministère de Jésus à Cana, en l'initiant à son miracle, jusqu'au terme de sa vie, au pied de la croix. C'est en étant guidée par Marie, mère de Jésus, consolatrice, qui nous fait rentrer dans sa fécondité spirituelle, c'est en suivant Marie, guidée par elle, que nous pouvons porter du fruit. Le fruit que Dieu attend de nous et qui sera le juge ultime de la grandeur de notre vie. C'est à la mesure de ce que le Seigneur nous a permis de construire par sa grâce que nous récolterons un fruit de bénédiction, un fruit de miséricorde, un fruit de bonheur que l'on ne peut trouver qu'en Dieu, qu'à partir de Dieu, qui sera notre joie, qui sera notre ciel.

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2: Chantez au Seigneur et bénissez son nom. Psaume 95, 2.

Alors, pour connaître la pensée du pape François sur le sujet, je n'ai malheureusement pas eu le loisir de lire tout ce que ce dernier a pu exprimer lors de multiples homélies, catéchèses, messages. J'ai donc concentré mon attention, d'une part, sur son exhortation apostolique Evangelii Gaudium, la joie de l'Évangile, de 2013, d'autre part, et principalement, sur sa lettre apostolique au cardinal Marc Ouellet, qui a précisément pour thème la mission des laïcs en Amérique latine. Certes, la disponibilité m'a manqué pour mener une exploration plus large, mais il me semble que ces deux documents sont majeurs pour traiter le sujet retenu. D'une part, nous avons tous bien perçu que l'exhortation Evangelii Gaudium constituait comme un discours-programme du nouveau souverain pontife. En effet, il y expose et développe les thèmes qui lui tiennent à cœur et qu'il aborde régulièrement lors de ses multiples interventions dans l'exercice de sa charge d'évêque de Rome depuis mars 2013, ceci en cohérence avec ce que nous pouvons repérer aussi dans son ministère précédent comme archevêque de Buenos Aires. D'autre part, la lettre au cardinal Ouellet traite explicitement du sujet. Cette lettre adressée au président de la Commission pontificale pour l'Amérique latine à l'issue d'une assemblée plénière de celle-ci fait référence à une situation précise et fixe des orientations qui rejoignent une population spécifique. Alors bien sûr, vu d'ici, vu de notre vieille Europe qui se considère aisément comme le centre de l'Église et du monde, vu d'ici, on pourrait spontanément imaginer que le pape s'adresse à une catégorie de fidèles numériquement peu importante. Mais ce serait oublier qu'environ 40% des catholiques du monde entier habitent maintenant le continent latino-américain. Et déjà, ce chiffre nous dit combien ce message revêt une importance remarquable, même si la forme de cette lettre ne lui confère pas officiellement une portée universelle. Pour en souligner encore le contexte, l'importance, et précisons le contexte de cette publication. Notons bien que, comme l'a confirmé hier le cardinal Marc Ouellet, c'est le pape lui-même qui a arrêté le thème de travail de l'Assemblée plénière de la Commission pontificale pour l'Amérique latine. Il s'agit de l'engagement indispensable des laïcs dans la vie publique des pays latino-américains. Observons encore que lors de l'audience finale avec les membres de la commission, le 4 mars 2016, le pape, de manière assez peu ordinaire, s'est exprimé très librement auprès des participants sans s'appuyer sur un texte écrit. Et puis, contrairement aux usages, il a souhaité que ses propos ne soient pas immédiatement rendus publics par les organes de communication ordinaires, bureaux de presse, Osservatore Romano et Radio Vatican. Mais le pape a pris le temps de mûrir et de préciser ses libres propos sous forme d'un document officiel. Cette lettre est datée du 19 mars 2016, c'est-à-dire une quinzaine de jours plus tard, et elle a été rendue publique par le bureau de presse du Saint-Siège le 26 avril 2016. Vous le voyez, tous ces détails attestent que cet écrit n'est pas une communication de nature banale ou anecdotique. Ces précisions sur les circonstances concrètes de la publication du document manifestent en effet qu'une occasion particulière a permis au pape François d'exprimer sa pensée et de développer sa vision pastorale sur l'apostolat des laïcs, autrement dit, sur l'exercice du sacerdoce commun des fidèles laïcs, un thème qui, bien sûr, intéresse toute l'Église et pas seulement les diocèses d'Amérique latine. D'ailleurs, les références et allusions à l'Amérique latine sont peu nombreuses dans cette lettre. Dans son enseignement habituel, le pape François traite fréquemment de la mission qui incombe à l'ensemble du peuple des fidèles de Dieu, mais ici, il fait un acte novateur en abordant la question du rôle spécifique des fidèles laïcs. Comme l'a aussi confirmé hier le cardinal Marc Ouellet, la lettre acquiert de fait une portée beaucoup plus large que les circonstances particulières qui l'ont directement motivée, puisque cette lettre entend relancer le dynamisme missionnaire des fidèles laïcs, et cet objectif, bien sûr, est valable partout dans le monde. Je vais donc examiner avec vous le contenu de cette lettre.
J'observe et retiens dans cette lettre les trois accents suivants que j'étudierai un après l'autre. Premièrement, tous les baptisés, ministres ordonnés inclus, forment le peuple saint des fidèles de Dieu. Deuxièmement, il est nécessaire de combattre les dangers du cléricalisme et de l'élitisme laïque, notamment par la valorisation de la pastorale populaire. Et troisièmement, la mission des ministres ordonnés est une mission de service au nom du Christ bon pasteur. Donc, premier point, le peuple saint des fidèles de Dieu. Dans sa lettre, le pape François centre d'emblée notre attention sur ce qu'il nomme le peuple saint des fidèles de Dieu, une expression qui revient 8 fois, ou bien le peuple saint de Dieu, 1 fois. Cette expression majeure donc, revient au total pas moins de 9 fois sous sa plume, et il faut ajouter les expressions peuple de Dieu, 6 fois, notre peuple, 9 fois, et nos peuples, 2 fois, et puis l'expression tout simplement peuple, 5 fois. Soit au total, vous voyez, 31 occurrences du mot « peuple » qui apparaît donc plus de double de fois que le terme « laïque », lequel n'est employé que 14 fois. Cette simple remarque lexicale atteste que le pape base toute sa réflexion sur cette image globale du peuple de Dieu qui est donnée comme horizon. Cette focalisation sur le peuple de Dieu a pour intention de valoriser ce qu'enseigne le Concile Vatican II dans la Constitution Lumen Gentium sur l'Église, numéro 9 à 14. Savoir que, je cite le pape, « la visibilité et la nature sacramentelle de l'Église appartiennent à tout le peuple de Dieu et non seulement à quelques élus ou illuminés ». Dans cet écrit, l'emploi du mot « peuple » est polyvalent. Le pape entend plutôt tantôt ce terme comme englobant, c'est-à-dire un terme dans lequel ils sont inclus les ministres ordonnés, tantôt comme simple équivalent du mot « laïque » et parfois, semble-t-il, même pour désigner simplement la population d'un pays. Ce terme donc peut désigner toute l'Église comme il peut s'entendre dans un sens plus restreint. Ainsi, le souverain pontife écrit-il par exemple « nous devons toujours nous rappeler que l'Église n'est pas une élite de prêtres, de consacrés et d'évêques, mais que nous formons tous ensemble le peuple saint des fidèles de Dieu. Mais ailleurs, s'adressant aux pasteurs, il leur dit « nous devons nous tenir à côté de notre peuple ». Ceci dit, il est évident qu'en arrière-fond, le pape se réfère manifestement à la constitution dogmatique « Lumen Gentium », laquelle consacre tout son deuxième chapitre au thème du peuple de Dieu. Et j'en prends pour preuve que le pape opère une référence explicite au numéro 9 de cette constitution du Concile Vatican II. Il y fait référence dans une phrase où l'expression « peuple de Dieu » est utilisée dans le sens inclusif. Je cite « nous sommes, comme l'a souligné le Concile Vatican II, le peuple de Dieu, dont l'identité est la dignité et la liberté des enfants de Dieu, dans les cœurs desquels habite l'Esprit-Saint, comme dans un temple. » Comme on a pu le constater dans ces diverses interventions, le pape s'exprime surtout sur la mission unique de l'ensemble des baptisés, lesquels ont pour vocation commune d'être ce qu'il nomme volontiers des disciples missionnaires. Dans cette lettre, il est notable qu'il a recours au terme « sacerdoce » une seule fois, et ceci pour désigner la consécration fondamentale du baptême, à l'exception d'une autre fois, mais où le mot est seulement placé entre parenthèses pour désigner alors le service spécifique du pasteur. Le pape emploie le mot « sacerdoce » en référence explicite au numéro 10 de la Constitution « Lumen Gentium ». Ce paragraphe numéro 10 de « Lumen Gentium » fait partie du chapitre sur le peuple de Dieu qui présente le sacerdoce commun des fidèles comme la caractéristique du peuple nouveau. Ce peuple nouveau, dont le Christ, grand prêtre, a fait un royaume des prêtres pour son Dieu et Père, et il expose que les baptisés, par la régénération et l'onction du Saint-Esprit, sont consacrés pour être une demeure spirituelle et un sacerdoce saint, pour offrir, par toutes leurs activités du chrétien, autant de sacrifices spirituels et proclamer les merveilles de celui qui, des ténèbres, les a appelés à son admirable lumière. Ainsi, nous constatons que le pape met en relief le baptême
comme étant la marque essentielle qui imprime une nouveauté radicale précédant toute distinction ultérieure dans le peuple saint des fidèles de Dieu, le peuple des Christi Fideles. Le pape nous invite donc à être fidèle au contenu de la notion de peuple de Dieu mise en avant par le Concile Vatican II. Il nous faut retrouver toute la densité théologale de cette expression dont l'usage a été peu ou prou abandonné en raison d'une interprétation réductrice uniquement sociologique. Il semble bien que dans l'esprit des pères conciliaires, cette expression avait été choisie pour rompre avec une image pyramidale de l'Église qui tendait à ne considérer les fidèles laïcs que comme des exécutants sous l'autorité de la hiérarchie ecclésiastique. Le concept de peuple de Dieu s'inscrit dans la tradition biblique. Il convient d'entendre par là le peuple de l'Alliance. Le peuple de l'Alliance, le peuple de Dieu, le peuple pèlerin à forte portée eschatologique, un peuple historiquement en marche vers le royaume de Dieu. Alors ce qui caractérise le peuple de Dieu, c'est qu'il est habité et mu par l'Esprit Saint. Puisque tous les membres du peuple saint des fidèles de Dieu ont reçu l'onction de l'Esprit Saint et que le baptême fait d'eux un temple de l'Esprit, celui-ci est bien présent et agissant en eux. Le pape insiste donc sur le fait que l'Esprit Saint donne à chacun des baptisés la capacité de réfléchir, de penser, d'évaluer, de discerner. Alors maintenant, deuxième point d'attention, les dangers du cléricalisme et de l'élitisme laïque. Le pape François stigmatise ce qu'il considère comme étant le résultat d'une mauvaise expérimentation de l'ecclésiologie définie par Vatican II. Il veut parler du défaut du cléricalisme. On en a déjà parlé tout à l'heure. Et si le cléricalisme est une déformation identifiable en Amérique latine, force est de reconnaître que malheureusement, ce travers est aussi largement présent en Occident. Le pape dénonce avec force ce comportement en tant que celui-ci dévalorise la grâce baptismale et le sacerdoce commun des fidèles, et que ce faisant, il étouffe la flamme prophétique qui doit animer l'ensemble des membres du peuple de Dieu. Le pape écrit ceci. Le cléricalisme conduit à la fonctionnarisation des laïcs, les reléguant au rang de chargés de mission, bloquant ainsi les initiatives diverses, les efforts et l'audace, si je puis dire, nécessaires pour apporter la bonne nouvelle de l'Évangile dans tous les domaines de la vie sociale et surtout politique. Le pape François, faisant référence à son expérience personnelle en Argentine, indique comme contrepoison efficace du cléricalisme la pastorale populaire. Cette pastorale populaire qu'il s'applique à faire sortir de l'ombre pour valoriser la masse des fidèles laïcs ordinaires. Le pape est bien sûr conscient des limites et des distorsions possibles de la religion populaire. Cette religion populaire qui est trop souvent négligée, voire dédaignée par les pasteurs. Mais le pape rappelle fort justement que celle-ci véhicule beaucoup de valeurs, des valeurs qui doivent être honorées et prises en compte. Voici ce qu'il dit à propos de ces valeurs. Il les énumère, la soif de Dieu, la générosité, le sens du sacrifice jusqu'à l'héroïsme quand il s'agit de manifester sa foi, le sens de la paternité de Dieu, de sa providence, de sa présence aimante et constante. Mais également, le pape indique la patience et le sens de la croix dans la vie quotidienne, le détachement, l'ouverture aux autres, la dévotion. Alors il s'agit de s'appuyer sur ces valeurs, de les purifier, de les enrichir, pour aider tous les fidèles laïcs à bien remplir leur mission dans le monde. Le pape François nous invite à observer l'exemple de la pastorale populaire comme une clé herméneutique, pour mieux comprendre comment, sous l'action de l'Esprit-Saint, le peuple de Dieu est appelé à développer une culture populaire évangélisée, imbibée de valeurs de foi et de solidarité qui peuvent entraîner le développement d'une société plus juste et plus chrétienne. Déjà, rappelez-vous, dans Evangelii Gaudium, le pape François écrivait, je cite, « Une culture populaire
évangéliser contient des valeurs de foi et de solidarité qui peuvent provoquer le développement d'une société plus juste et croyante et possède une sagesse propre qu'il faut savoir reconnaître avec un regard plein de reconnaissance. Voilà pour ce qui est de la première dérive. Deuxième dérive, le danger de l'élitisme laïque. Le pape rappelle que les laïcs n'ont pas pour objectif de travailler dans les œuvres de l'Église, dans les activités de la paroisse ou du diocèse. Leur vocation, comme il dit, n'est pas d'aider les prêtres. Mais ils ont à s'engager en tant que chrétiens dans la vie publique. Aussi, le pape enseigne-t-il aux pasteurs qu'ils n'ont pas le monopole sur les solutions à trouver et à apporter aux nombreux défis de la vie contemporaine, ces défis qui relèvent de la responsabilité première des laïcs. Mais le pape engage les pasteurs à accompagner les fidèles laïcs dans leurs recherches, à les stimuler leur imagination capable d'inventer les réponses aux problèmes actuels. Et il insiste sur l'autonomie qui doit être respectée et encouragée. Il dit « Ce n'est point le berger qui doit déterminer ce que les fidèles doivent dire dans telle ou telle situation. » Et puis, fidèle à la formation ignatienne, le pape dénonce un cléricalisme plus préoccupé de la maîtrise des espaces que de générer des processus d'évangélisation. Alors, il est intéressant de relever que la lettre du pape s'achève avec la mise en valeur des figures toutes simples des chrétiens ordinaires, les mères et grands-mères, qui vivent la mémoire de Jésus-Christ au sein de nos maisons, dit-il. C'est bien sûr un bel hommage rendu à celles qui, très simplement et très humblement, dans le cadre quotidien de la vie familiale, témoignent de la foi et initient leurs enfants et petits-enfants, leur apprenant à prier, à aimer, à vivre la foi. Le pape nous renvoie ainsi à l'enracinement de la vie chrétienne auprès de ces chrétiens ordinaires rencontrés dans la famille, dit-il, puis au sein de la paroisse, d'une école catholique, d'une communauté religieuse. Alors voyez, il est juste et urgent de reconnaître avec le pape que les principaux protagonistes de l'évangélisation sont ces membres du peuple saint des fidèles de Dieu, qu'il revient au pasteur d'aider et d'encourager à participer activement à la mission de l'Église dans le monde. Alors grâce à ces réflexions courageuses faites par le pape François dans sa lettre au cardinal Ouellette, nous sommes conduits à confesser une mauvaise expérimentation de l'ecclésiologie définie par le Concile Vatican II. Et ceci, bien sûr, pas seulement en Amérique latine. Il faut en effet aujourd'hui reconnaître humblement qu'on s'est largement fourvoyé en définissant la mission des laïcs de manière négative, en seule comparaison avec celle des ministres ordonnés, auxquels on les a fréquemment opposés. Il faut se souvenir, d'une part, que les fidèles laïcs ont reçu l'onction de l'Esprit-Saint, et d'autre part, que leur caractéristique majeure, eh bien, c'est leur insertion dans le siècle, et que c'est précisément là qu'ils doivent témoigner de la foi chrétienne. Il faut donc jamais ne perdre de vue que la première mission de laïcs consiste à imprégner de l'Évangile l'ensemble des réalités temporelles dans lesquelles ces laïcs vivent quotidiennement. Le pape dit qu'ils exercent concrètement leur apostolat en se dépensant à l'évangélisation et à la sanctification des hommes. Il en est de même quand il s'efforce de pénétrer l'ordre temporel d'esprit évangélique et travaille à son progrès de telle manière qu'en ce domaine, leur action rende clairement témoignage au Christ et serve au salut des hommes. Le propre de l'état des laïcs étant de mener leur vie au milieu du monde et des affaires profanes, ils sont appelés par Dieu à exercer leur apostolat dans le monde à la manière d'un ferment, grâce à la vigueur de leur esprit chrétien. C'est ce que disait le décret conciliaire sur l'apostolat des laïcs, Apostolicam Actuositatem, au numéro 2. Donc, pape François allait dans le même sens que les pères conciliaires lorsque, dans son exhortation apostolique sur la joie de l'Évangile, il déplorait que l'engagement des laïcs ne se reflète pas dans la pénétration des valeurs évangéliques dans le monde social, politique et économique. Et il déplore, eh bien, cet engagement se limite bien des fois à des tâches internes à l'Église, sans un réel engagement pour la mise en œuvre de l'Évangile en vue de la transformation de la société. Et il concluait bien combien il était important de travailler à la formation et à l'évangélisation des catégories professionnelles et intellectuelles
représentant un défi pastoral important. C'est au numéro 102 de la joie de l'Évangile. Nous avons donc pu vérifier que c'est une impasse quand on se situe sur le terrain du pouvoir mondain et que l'on revendique pour les laïcs de conquérir des responsabilités normalement assurées par des clercs. Ainsi, on détourne les laïcs de leurs responsabilités propres. On n'est certes pas encore guéri de l'idéologie de promotion du laïcat qui opère une réduction élitiste en créant les figures du laïc militant ou du laïc engagé, figure intervenant essentiellement au sein de structures ecclésiastiques ou bien dans une perspective politique qui tend à confondre le royaume de Dieu et royaume temporel. Ce sont des figures esclaves d'un schème dépassé qui n'a pas encore bien intégré l'enseignement du Concile Vatican II. Je l'ai déjà évoqué, le pape François indique que les laïcs n'ont pas vocation à se cantonner à servir les prêtres et ne doivent pas être relégués au rang de chargés de mission, mais ils sont les protagonistes légitimes de l'Église et du monde. Il nous faut faire résolument confiance à l'Esprit Saint qui agit dans l'ensemble du peuple de Dieu et pas seulement dans les ministres ordonnés. Alors pour sortir de l'ornière et progresser dans l'ecclésiologie renouvelée par le Concile Vatican II, il conviendrait de lire, de relire, de travailler ensemble les documents magistériels qui traitent de la mission des laïcs, notamment le décret conciliaire sur l'apostolat des laïcs, que je citais à l'instant, mais aussi l'exhortation apostolique de Jean-Paul II, Christi Fidelis Laici, sur la vocation et la mission des laïcs dans l'Église et dans le monde, un document de 1988, suite au synode, et puis sans compter l'exhortation apostolique de Paul VI, Evangelium Nuntiandi, qui date de 1975, mais qui reste d'une grande actualité, et que le pape François cite dans sa lettre. Et puis nous devons encourager les laïcs à prendre leurs responsabilités pour imprégner d'évangile les multiples réalités de la vie sociale, politique et culturelle. Pour ma part, je me réjouis de voir que de nouvelles générations s'engagent dans les domaines du social ou de la politique, mais par exemple, je déplore le manque d'engagement de chrétiens dans le domaine de l'éducation. Je ne cesse de dire, par exemple, que nous avons besoin d'enseignants et de chefs d'établissement chrétiens pour gérer les écoles catholiques. Certes, cela est moins valorisant et moins rémunérateur qu'un emploi dans l'industrie ou dans le commerce, mais il y a là un enjeu majeur pour l'évangélisation. Et je pense que ce serait plus responsable pour certains fidèles laïcs d'avoir l'audace et le courage de s'engager dans ce domaine professionnel difficile plutôt que d'en s'engager dans des services ecclésiaux et puis de se plaindre ensuite, tels des consommateurs exigeants, du manque de qualité pédagogique ou spirituelle de tel ou tel établissement catholique. Et c'est précisément là qu'importe la mission des pasteurs qui sont entendus pour accompagner, former et encourager ces fidèles laïcs à aller de l'avant. Alors, troisième volet, la mission spécifique des ministres ordonnés au sein du peuple de Dieu. À présent, demandons-nous quel doit être, selon le pape François, le comportement des ministres ordonnés, évêques et prêtres, à l'égard des fidèles laïcs. Car c'est bien ici que réside une difficulté majeure, celle de trouver la juste articulation entre sacerdoce commun et sacerdoce ministériel. Nous avons bien noté que la lettre du pape François est adressée au président de la commission pontificale pour l'Amérique latine. Mais il n'aura échappé à personne que ce dernier est en même temps le préfet de la congrégation pour les évêques. On peut donc légitimement penser que le pape s'adresse aussi au cardinal Marc Ouellette en tant qu'il est un collaborateur proche, chargé de préparer la nomination des évêques et d'aider dans leur mission les successeurs des apôtres, qui sont les premiers pasteurs du troupeau. D'ailleurs, dès le troisième paragraphe de sa lettre, le pape s'adresse clairement aux évêques, alors aux évêques d'Amérique latine d'abord, mais aussi certainement au-delà. Il leur fixe une orientation, il leur demande de discerner comment mieux servir le peuple de Dieu. Il écrit « Le peuple saint des fidèles de Dieu est l'objet vers lequel nous, pasteurs, sommes continuellement invités à nous tourner, que nous sommes censés assister, protéger, soutenir et servir. » Alors pour le pape, les ministres ordonnés doivent d'abord se souvenir qu'ils sont des baptisés parmi d'autres baptisés. Ils sont des Christi Fideles, des fidèles du Christ,
appelé comme tous les autres à suivre le Christ en prenant au sérieux les conseils évangéliques. Si le pape François insiste sur cette donnée capitale, trop souvent négligée, c'est parce qu'il constate les dérives qui surviennent immanquablement lorsqu'un pasteur oublie la réalité de son baptême qui fait d'abord de lui un frère parmi d'autres frères. Comme l'a fait en son temps saint Augustin avec son fameux « Pour vous, je suis évêque, avec vous, je suis chrétien », déjà cité plusieurs fois ici, oui. Eh bien, le pape François souligne que les évêques et les prêtres sont d'abord des membres du peuple de Dieu, des baptisés. Il écrit « Nous sommes tous entrés dans l'Église en tant que laïcs, le premier sacrement qui a scellé à jamais notre identité et dont nous devrions être fiers à jamais est le baptême. » Et il ajoute, non sans humour, « Nul n'a été baptisé prêtre ou évêque. Nous avons été baptisés laïcs, c'est le signe indélébile que jamais personne ne peut effacer. » Le pape, vous le voyez, donc, commence donc par situer les ministres ordonnés comme membres de ce peuple saint des fidèles de Dieu, rappelant que nous sommes tous entrés dans l'Église en tant que laïcs et que notre première et fondamentale consécration prend ses racines dans notre baptême. Plus loin, il ajoute « Nous devons toujours nous rappeler que l'Église n'est pas une élite de prêtres, de sceaux consacrés et d'évêques, mais que nous formons tous ensemble le peuple saint des fidèles de Dieu. » Le pasteur, dit-il, doit simultanément prendre soin du peuple saint des fidèles de Dieu et s'en sentir partie prenante. Oui, bien sûr, le pasteur ne peut pas oublier sans préjudice qu'il est d'abord et fondamentalement membre du peuple de Dieu, ayant pour chef le Christ qui est le seul pasteur. De plus, le pape enseigne que le pasteur ne peut prétendre prendre soin du peuple sans en être proche, sans se sentir partie prenante du troupeau, parce que, dit-il, c'est souvent parmi eux que se trouve et bat le cœur du peuple. S'il laisse les gens derrière lui, le pasteur risque en effet de se perdre dans des réflexions bonnes mais abstraites et de se trouver loin de ce qui est vécu concrètement par les gens. Cela suppose que les pasteurs ne demeurent pas en extériorité par rapport aux fidèles laïcs, souvent fort courageux, mais qu'ils s'engagent au sein de leur peuple, travaillent avec eux, réfléchissent et prient avec eux. Le pape réclame que le pasteur soit avec son peuple pour encourager les laïcs à vivre leur foi là où ils sont et avec les personnes qu'ils côtoient. C'est toute la question de l'inculturation. Nous connaissons tous la fameuse formule du pape François selon laquelle le bon pasteur doit avoir l'odeur de ses brebis. Le pape enseigne régulièrement que les chrétiens doivent avoir le souci de vivre fraternellement. Et bien sûr, les pasteurs ne sont pas exclus de cette exigence de fraternité. Dans ce monde, dit-il, où nous ressentons la nécessité de découvrir et de transmettre la mystique de vivre ensemble, c'est dans la joie de l'évangile numéro 87, il dit « L'idéal chrétien invitera toujours à dépasser le soupçon, le manque de confiance permanent, la peur d'être envahi, les comportements défensifs que le monde actuel nous impose. Parce que la foi authentique dont le Fils de Dieu fait chair est inséparable du don de soi, de l'appartenance à la communauté, du service, de la réconciliation avec la chair des autres. » Dans la joie de l'Évangile au numéro 88. Alors dans cette lettre, comme on peut le constater dès le départ, et comme c'est généralement aussi le cas dans les autres interventions du pape François, le ministère ordonné est considéré exclusivement selon le paradigme du pasteur. Ce terme de pasteur revient 12 fois dans sa lettre.

envisagé sous l'angle du service. Et ce service, quant à lui, est largement décrit comme un devoir de soutien. Les verbes qui reviennent fréquemment sont « assister », »,« protéger », »,« soutenir », »,« prendre soin », »,« encourager », »,« stimuler ». Donc ces verbes reviennent fréquemment pour expliciter la réalité du service que doivent apporter les pasteurs à ceux qui sont confiés à leur ministère. Bien sûr, vous l'avez entendu, le pape ne réduit pas le ministère à un service fonctionnel. Sinon, d'ailleurs, il ne dépenserait pas autant d'énergie à exhorter les ministres ordonnés à la conversion pastorale. Mais le pape s'attache à ce que ce service soit profondément enraciné dans une vie d'authentiques disciples missionnaires, précisément pour que les ministres n'agissent pas comme de simples fonctionnaires et pour qu'ils soient des hommes crédibles. Il est significatif de relever que le pape part de l'appel de la mission, en considérant la société en attente de l'Évangile. Il part notamment du constat des villes, comme il le fait déjà dans l'Évangile, la joie de l'Évangile. Il part du constat des villes qui se sont transformées, dit-il, en véritables lieux de survie, pour que les laïcs qui veulent témoigner au milieu des contradictions et des injustices dans un monde en quête d'espérance. Et selon le pape, donc, ce n'est pas au pasteur de déterminer ce que les fidèles laïcs doivent faire ou dire dans une telle situation, mais ce qui est attendu des pasteurs, c'est, je cite, « d'encourager, de soutenir et de stimuler toutes les tentatives, tous les efforts déjà déployés aujourd'hui pour maintenir vivante l'espérance et la foi dans un monde plein de contradictions, spécialement en faveur des plus pauvres. » Dans son exhortation apostolique Evangelii Gaudium, sur la joie de l'Évangile, le pape François dénonce sans concession la tentation de mondanité spirituelle des pasteurs, tentation qui se manifeste par de nombreuses attitudes, apparemment opposées, dit-il, mais avec la même prétention de dominer l'espace de l'Église. Joie de l'Évangile, numéro 95. Cela aboutit, dit-il, à ce que nous entretenons sans fin notre imagination et nous perdons le contact avec la réalité douloureuse de notre peuple fidèle, au numéro 96. Alors, comment lutter contre cette dérive, de la tentation de mondanité spirituelle? Eh bien, le pape nous enseigne qu'il faut l'éviter en mettant l'Église en mouvement de sortie de soi, un thème qui vous est familier maintenant, hein. L'Église en mouvement de sortie de soi, de mission centrée en Jésus-Christ, d'engagement envers les pauvres. C'est numéro 97 de la joie de l'Évangile. Et puis, il demande encore que nous donnions un témoignage de communion fraternelle, un témoignage qui devienne attrayant et lumineux. Nous sommes, dit-il, sur la même barque, nous allons vers le même port, demandant la grâce de nous réjouir des fruits des autres, qui sont ceux de tous. Dans la joie de l'Évangile, au numéro 99. J'en viens maintenant à un aspect plus original et auquel on est moins habitué, mais qui n'étonne guère sous la plume d'un disciple de saint Ignace de Loyola. Le pape demande aussi aux pasteurs d'adopter un regard contemplatif. Un regard contemplatif sur les fidèles laïcs et sur l'ensemble du peuple de Dieu. Nous devons comprendre par là que le pape nous demande de sortir d'une considération sociologique et extérieure pour entrer dans un regard mystique sur l'Église et sur les fidèles laïcs en particulier. C'est un regard plein de respect, un regard plein de tendresse. C'est un regard qui met en relief la grandeur et la beauté du peuple saint, des fidèles de Dieu. Je dirais que c'est le regard du Christ époux sur l'Église épouse. Le pape demande donc aux pasteurs d'adopter sur les fidèles laïcs un regard contemplatif, un regard de foi, pour y découvrir Dieu qui habite dans leur maison, dit-il, dans leur rue, sur leur place. Ici, le pape François incite donc les pasteurs à convertir leur regard, tout d'abord pour reconnaître la présence et l'action de l'Esprit-Saint. Ayons confiance, dit-il, en l'Esprit-Saint qui agit en eux et avec eux, et que cet esprit n'est pas la propriété exclusive de la hiérarchie ecclésiale. Il le fait en les renvoyant à ce que disait déjà le pape Paul VI, je cite, « Quand on accepte d'écouter et d'orienter la foi de notre peuple, ses orientations, ses recherches, ses désirs, ses aspirations, on finit par manifester une présence authentique de l'Esprit. » On peut donc se souvenir aussi de ce que le pape François écrivait déjà dans son exhortation apostolique sur la joie de l'Évangile
dans la partie

traitant de l'homélie, vous vous souvenez. Il dit « Le prédicateur doit aussi se mettre à l'écoute du peuple pour découvrir ce que les fidèles ont besoin d'en s'entendre dire. Un prédicateur est un contemplatif de la parole et aussi un contemplatif du peuple. De cette façon, il découvre les aspirations, les richesses et les limites, les façons de prier, d'aimer, de considérer la vie et le monde qui marquent tel ou tel ensemble humain. » Alors, comme vous le voyez, il ne s'agit pas simplement de contempler l'action de l'Esprit-Saint, l'œuvre dans la vie des fidèles laïcs, mais il s'agit aussi de discerner quels sont les besoins de ces fidèles et d'apprécier la manière dont il faut leur parler pour les former et les aider à remplir leur mission. Au passage, on peut remarquer que la lettre utilise 9 fois l'expression « notre peuple » et 2 fois « nos peuples ». Elle affirme aussi qu'un pasteur est inconcevable sans un troupeau qu'il est appelé à servir. Alors l'usage de ces pronoms « son peuple » ou « nos peuples », c'est manifestement pas entendre dans le sens d'un possessif, mais avec une dimension affective et paternelle, et avec le propos de souligner le lien profond qui unit un pasteur à son troupeau comme expression de l'attachement du Christ à son Église. Alors pour ce qui est de la manière de vivre l'articulation entre sacerdoce commun et sacerdoce ministériel, il faut donc entendre l'appel à vivre le ministère en rapport prioritaire au paradigme du Christ bon pasteur, qui prend infiniment soin de ses brebis et qui va jusqu'à donner sa vie pour ses brebis. Tous les ministres ordonnés doivent en effet se souvenir que le premier degré du sacrement de l'ordre et le diaconat, qui les configure au Christ serviteur et qui donne à tout ce qui doit suivre une forme indélébile. Déjà dans son exhortation apostolique Evangelii Gaudium, la joie de l'Évangile, le pape François, après avoir affirmé que le sacerdoce réservé aux hommes comme signe du Christ époux qui se livre dans l'Eucharistie est une question qui ne se discute pas, bien après avoir affirmé cela, il consacre quelques lignes à la question de la puissance sacramentelle qu'il ne faut pas trop identifier avec le pouvoir. Je le cite. Il ne faut pas oublier que lorsque nous parlons de pouvoir sacerdotal, et là il cite Jean-Paul II, dans Christi Fidelis Laici, nous sommes dans le concept de la fonction, non de la dignité et de la sainteté. Fin de citation de Jean-Paul II. Il continue. Le sacerdoce ministériel est un des moyens que Jésus utilise au service de son peuple, mais la grande dignité vient du baptême, qui est accessible à tous. La configuration du Christ, du prêtre au Christ tête, c'est-à-dire comme source principale de la grâce, n'entraîne pas une exaltation qui le place en haut de tout le reste. Dans l'Église, les fonctions, alors là il cite un document de la doctrine de la foi, les fonctions ne justifient aucune supériorité des uns sur les autres. Les ministres ordonnés, donc, que nous sommes, auront tout intérêt à relire et méditer les paragraphes de l'exhortation apostolique Evangelii Gaudium consacrés aux tentations des agents pastoraux. C'est, je vous rappelle, les numéros 76 à 109. Il faut donc relire ça pour réviser nos manières de faire et mieux répondre à notre mission propre. Alors, non pas une conclusion, mais une ouverture. Depuis une bonne quarantaine d'années, nous avons vu surgir et se développer avec plus ou moins de bonheur ce qu'on nomme des communautés nouvelles. Ces communautés nouvelles où vivent ensemble des laïcs mariés avec leurs enfants, des consacrés, hommes et femmes, et des ministres ordonnés, prêtres et diacres. L'apparition de ces réalités ecclésiales nouvelles a été passablement déconcertante. Leur mise en œuvre pratique soulève parfois quelques problèmes et ici ou là, on a pu assister à des dérives. Il y a bien sûr un accompagnement et un discernement à opérer qui n'a pas souvent été bien accompagné par ceux qui en avaient responsabilité. Mais il est difficile de ne pas y voir des réalités suscitées par l'Esprit-Saint. Il est donc nécessaire de nous interroger, de nous demander qu'est-ce que l'Esprit-Saint nous signifie à travers ces surgissements nouveaux, largement inattendus. Eh bien, je pense qu'il est intéressant de nous arrêter à ce phénomène, notamment parce que la présence de personnes consacrées
Et la vie commune nous aide à sortir de l'impasse souvent créée par la seule mise en vis-à-vis du binôme prêtre-laïc. Comme nous avons pu l'observer avec le pape François, celui-ci est propice à mener aux dérives du cléricalisme et de l'élitisme laïque. La donnée nouvelle est consultée par des temps et des exigences de vie commune, mais ceci autour de personnes qui, en réponse à un appel divin, prennent au sérieux les exigences évangéliques et les vivent sous un mode prophétique, en embrassant les trois vœux de pauvreté, d'obéissance et de chasteté dans le célibat. J'y vois personnellement un appel concret à une collaboration plus étroite entre les divers états de vie. L'Esprit-Saint ne nous manifeste-t-il pas ainsi l'unité du peuple de Dieu dans la diversité des états de vie? Ne nous donne-t-il pas à entendre l'appel commun à la sainteté, manifestant que nous sommes tous appelés à la perfection évangélique? Ne souligne-t-il pas notre dignité commune et fondamentale, celle du baptême? Et ne met-il pas en valeur le sacerdoce commun des fidèles? Ne nous signifie-t-il pas notre co-responsabilité missionnaire, enseignant par là l'identité profonde de l'Église? Son identité, c'est la mission. Ne nous appelle-t-il pas à vivre une fraternité plus réelle et plus authentique envers les différents membres d'une communauté chrétienne, prêtres inclus? Ne nous apprend-il pas à faire en sorte que l'Église soit vraiment cette maison et cette école de la communion appelée de tous ses voeux par le pape Paul VI, hein, comme il disait dans Novo Millennio in Humanitate, et cette ecclésiologie de communion que le pape Jean-Paul II s'est employé à promouvoir, hein, tout au long de son ministère? Alors, il n'est certainement pas encore évident pour tout le monde que la vie consacrée, comme le ministère ordonné, ne se situe pas au-dessus du reste du peuple de Dieu, mais sont partie intégrante et indispensable de ce peuple de Dieu. Si quelques-uns sont appelés à un type de vie particulier dans la vie consacrée, c'est pour signifier à l'ensemble du peuple de Dieu la singularité de notre vocation baptismale au cœur de ce monde et ses exigences évangéliques. Si d'autres sont appelés à un ministère spécifique par la réception du sacrement de l'ordre, c'est pour nous conserver constamment devant le regard la figure du Christ bon pasteur. Les uns et les autres sont au service de tout le peuple de Dieu. D'une part, pour que personne n'oublie la radicalité de l'appel qui nous est adressé à tous par le Christ et que nous tenions ensemble notre rôle prophétique en ce monde. D'autre part, pour que l'Église soit toujours l'Église du Christ, présent sacramentellement au milieu de son peuple pour l'enseigner et lui communiquer la vie divine. En approfondissant aussi la question de la coessentialité des dimensions hiérarchiques et charismatiques évoquées hier par le cardinal Ouellette, eh bien, en approfondissant cette question, comme nous y a récemment engagé la congrégation de la doctrine de la foi, nous dépasserons les fausses oppositions et nous progressons encore dans la compréhension du mystère de l'Église. Nous sommes de plus en plus conscients de vivre dans un monde occidental profondément marqué par l'éloignement du Créateur et l'oubli de Dieu. Nous constatons chaque jour davantage combien la culture dominante s'éloigne non seulement de la culture de la tradition chrétienne qui l'a portée, mais marque une hostilité croissante vis-à-vis du christianisme. Nous nous sommes en effet confrontés à un projet idéologique de progrès qui prétend transfigurer le monde par une émancipation totale de toute détermination et de toute limite. Nous voyons s'imposer une nouvelle conception de l'homme, volontairement coupée de toute transcendance. Nous sommes témoins de la promotion d'un homme démiurge qui se veut tout puissant et seul capable de donner la mesure du bien, mais bien sûr qui, ce faisant, court à sa perte. Sur ce sujet, je me permets de vous renvoyer à l'excellente analyse récemment réalisée par la philosophe Chantal Delsol dans son ouvrage « La haine du monde ». Le christianisme est le seul antidote à cette idéologie destructrice des personnes de la société. Aussi devons-nous percevoir clairement l'urgence de l'évangélisation et la mission du peuple de Dieu responsable de témoigner de l'évangile du Christ dans le monde, un monde déboussolé. Les chrétiens ont à manifester la joie de l'évangile et l'espérance offerte par le Christ mort et ressuscité. Et ils ont à le faire tous ensemble, sans rivalité ni opposition entre fidèles laïcs et ministres ordonnés.
Il n'y a qu'un seul peuple, un seul peuple de Dieu choisi par lui. Il n'y a qu'un seul Seigneur, une foi, un baptême. Commune est la dignité des membres du fait de leur régénération dans le Christ. Commune la grâce d'adoption filiale. Commune la vocation à la perfection, dit Lumen Gentium numéro 32. Alors face à cette urgence de l'évangélisation, nous devons être profondément conscients que la première condition de crédibilité, comme l'a enseigné Jésus, est l'impératif de la communion fraternelle. À ceci, tous reconnaîtront que vous êtes mes disciples, si vous avez de l'amour les uns pour les autres. Il y a là un appel urgent à abandonner définitivement une vision pyramidale inspirée des fonctionnements du monde et à approfondir l'ecclésiologie de communion exposée par le Concile Vatican II et largement développée par Saint Jean-Paul II. Nous devrions revisiter la notion de peuple de Dieu mise en avant par le Concile Vatican II. Il conviendrait de dépasser l'interprétation sociologique qui en a été fréquemment faite et qui l'a dévoyée pour développer la densité théologique de cette image traditionnelle. Alors derrière tout cela, bien entendons finalement l'appel pressant à une rencontre renouvelée avec le Christ. Car la réforme n'est pas une question de réorganisation technique, mais une affaire de conversion des personnes. Souvenez-vous que dans la joie de l'Évangile, au numéro 3, le pape nous disait « J'invite chaque chrétien, en quelque lieu et situation où il se trouve, à renouveler aujourd'hui même sa rencontre personnelle avec Jésus-Christ, ou au moins à prendre la décision de se laisser rencontrer par lui, de le chercher chaque jour sans cesse. » Oui, c'est le seul moyen de s'écarter d'une forme ecclésiale trop cléricale et trop élitiste, prise au piège de l'autoréférentialité. C'est le seul moyen d'échapper à la tentation de ne considérer l'Église que comme une organisation au lieu de la vivre dans son mystère d'épouse du Christ et de temple de l'Esprit. L'Église, vous le savez, a pour vocation d'être lumière du monde et celle de la terre. Pour cela, elle ne doit pas se préoccuper d'occuper de grands espaces ni de gérer de vastes organisations. Mais elle doit avoir le courage d'être un signe de contradiction prophétique dans un milieu amplement sécularisé. Alors pour terminer cette intervention, je ne peux que souhaiter avec le professeur Guzman Cariqui-Lecourt, qui est le secrétaire et vice-président de la Commission pontificale pour l'Amérique latine, je ne peux que souhaiter une large diffusion de la lettre du pape François au canal Ouellette. Comme j'espère avoir réussi à vous le montrer, ce bref document aborde en effet des questions d'une importance majeure pour la nouvelle évangélisation. Prêtres et laïcs auront tout bénéfice à lire et méditer cet écrit, à opérer un examen de conscience et accueillir humblement l'appel à des conversions pastorales. Merci de votre attention.

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2: Jésus leur répondit : Ma mère et mes frères sont ceux qui écoutent la parole de Dieu et la mettent en pratique. Luc 8, 21.

J'ai pensé m'adresser à un des plus grands saints et mystiques de notre temps. Je parle du saint Padre Pio, capucin, et qui est dans la filiation spirituelle de saint François d'Assise. Vous le voyez sur la peinture murale, il est représenté ici, avec les stigmates de la passion qu'on voit dans ses mains. Lui-même ayant eu, saint François, une très grande soif d'être uni à ce qu'il a appelé la terrible passion, la cruelle passion, et il voulait éprouver donc quelque chose de cette communion à cette passion dans son corps, d'où les stigmates. Et on peut dire peut-être que Padre Pio est le plus grand fils spirituel de saint François dans ce sens-là, dans ce sens qu'il a vécu très intensément cette configuration à la passion du Christ. Et en particulier, il médite, alors avec beaucoup de paroles, sur l'épisode de l'heure sainte, de l'agonie de Jésus à Gethsémani. Et ces paroles sont empreintes de profonde authenticité. Ce n'est pas simplement une méditation un petit peu ad extra ou d'après ce qu'il a compris, etc. Je pense qu'il a tout simplement vécu quelque chose en son cœur et en son corps de ce que Jésus a pu vivre. Et il nous en donne un reflet avec une très grande humilité. Alors il commence par invoquer l'Esprit Saint. Esprit Saint, daignez répandre dans mon âme vos divines lumières et les flammes ardentes de votre amour durant cette méditation de la passion de Jésus. Aidez-moi à pénétrer les profondeurs de ce mystère d'amour et de douleur infinie d'un Dieu qui, après s'être revêtu de notre nature, souffre, agonise et meurt pour l'amour de sa créature. L'Éternel, l'Immortel s'abaisse et s'humilie jusqu'à se soumettre au plus effroyable des martyrs, jusqu'à la mort ignominieuse de la croix au milieu des insultes, des mépris et des outrages, pour sauver la créature. Cette créature qui l'offense et se vautre dans la fange du péché. C'est bien, s'il le dit dès ici dans cette prière, c'est que plus tard il nous dira à quel point Jésus a perçu tout cela. Comme à l'avance, il a perçu toute cette fange du péché tout au long des générations, depuis Adam jusqu'à la fin du monde, jusqu'à la fin de l'histoire humaine. Donc cette créature qui l'offense et se vautre dans la fange du péché, car l'homme se délecte dans son péché, tandis que son Dieu, pour expier ce même péché, se livre à la douleur, à la tristesse et à la sueur de sang, dans la plus terrible agonie de l'esprit. Non, dit Padre Pio, je ne pourrai jamais me plonger dans cet abîme sans fond d'amour et de douleur, sans le secours de votre grâce, Seigneur. Que ne puis-je, ô Jésus, pénétrer dans votre cœur pour y découvrir la nature et l'intensité de l'amertume qui vous a réduit à la mort dans le jardin? Que ne puis-je vous apporter le réconfort de mon amour dans l'état d'effroyable abandon que vous avez vécu? Que ne puis-je m'unir à vous pour expier avec vous? Alors il prie encore la Vierge Marie, Mère des douleurs, veuillez m'unir à vous pour suivre Jésus, partager ses souffrances et les vôtres. Puis il invoque son ange gardien. Mon saint ange gardien, maintenez mes facultés bien appliquées à la méditation de Jésus agonisant, afin qu'elles ne puissent s'écarter d'un sujet aussi sacré. Alors peut-être une précision à donner, on pourrait craindre un petit peu une sorte d'atmosphère très doloriste, très sacrificielle ou victimale. N'oublions pas que l'auteur qui parle ici, c'était sa vocation non pas d'être doloriste ou victimale, mais tout simplement d'être configuré, uni à la passion du Christ. Il parle ici de son propre fond, là je parle du Padre Pio. Il lui a été donné de vivre profondément quelque chose du mystère insondable donc de cet acte rédempteur du Christ. Cela n'empêche pas la joie de la rédemption, la joie de la liberté retrouvée, etc. Mais il ne faut pas s'étonner de l'intensité avec laquelle, en fait, il décrit
les différentes dimensions de cette passion et de cette agonie. Pas pour se complaire, encore une fois, dans la douleur, mais pour exciter notre action de grâce face à l'insondable compassion du Christ, qui s'est donc anéanti, justement, pour pouvoir nous porter secours, nous relever, nous qui étions un petit peu comme cette victime des brigands, là, relevée par le Samaritain, qui étions vraiment dans la boue, profondément blessés, défigurés. Alors maintenant, le Padre Pio se transporte sur le lieu même de l'agonie, à Gethsémani. Et il le décrit même avec certaines nuances poétiques, parce que c'était un mystique, un vent mystérieux, précurseur de la tempête qui approche, agite les feuilles des oliviers, les oliviers qui sont dans le jardin, dont le bruissement sec et léger pénètre jusqu'aux os. Est-ce un présage de mort? Ce sentiment envahit profondément l'âme de Jésus et la remplit d'une mortelle tristesse. Nuit horrible, si horrible qu'on n'en verra jamais plus de pareil. Ça, c'est un fait. Nous ne pourrons peut-être pas développer. Nous devons affirmer, dans la force de notre foi, que personne au monde, dans toute l'histoire, n'a jamais autant souffert que Jésus. Même s'il n'a pas vécu les terribles, nous y reviendrons peut-être, il n'a pas pu vivre toutes les situations de détresse, c'était impossible physiquement et techniquement dans cette heure. Mais la sensibilité de son cœur était telle qu'il était capable de laisser résonner en lui, comme par avance, toutes ces situations, ce qui veut dire que rien ne lui a été épargné. Rien. Il n'a peut-être pas vécu physiquement toutes les détresses, impossibles, innombrables, mais aucune de ces détresses ne lui a été épargnée. Peut-être qu'on peut expliquer ça parce que, avec la théologie que Jésus est le seul cœur humain, avec la Vierge Marie, mais elle, c'est par grâce de participation. Lui, c'est le seul cœur humain totalement ouvert. Il y a un terme théologique pour cela. On appelle ça la pro-existence du Christ. Ça veut dire qu'il existe uniquement pour les autres, pour la volonté et la gloire de son Père et pour le salut de ses frères. Il ne garde rien pour lui. Il n'y a pas de fermeture. Et à cause de cette pro-existence, de cette ouverture, alors il est doué d'une sorte de vulnérabilité immense, quasi sans limite. Et peut accueillir du coup tout. Il accueille. Et c'est ça qui le fait souffrir. Nuit horrible donc, si horrible qu'on n'en verra jamais plus de pareil. Quel contraste, ô Jésus, avec la nuit radieuse de votre naissance. Les anges, alors tressaillants d'allégresse, annonçaient la paix et chantaient votre gloire. Tandis que maintenant, remplis de tristesse, les anges semblent se tenir à distance, comme pour respecter la suprême désolation de votre âme. Tel est le lieu où Jésus est venu prier. Il refuse pour son humanité, ça c'est très important, il refuse pour son humanité sacro-sainte le privilège d'impassibilité et de force qu'aurait pu lui conférer la divinité. Là on touche du doigt que c'est à ce moment-là, plus qu'ailleurs, que se réalise la parole de saint Paul aux Philippiens. Le Christ Jésus n'a pas voulu garder comme un privilège le rang qu'il égalait à Dieu, il s'est anéanti, prenant la condition d'esclave, prenant notre nature, et devenant obéissant, et obéissant jusqu'à la croix. Et c'est là que ça... Voilà, il renonce en quelque sorte à la puissance de sa divinité. Cette même puissance, la divinité qu'il a déployée quelques heures auparavant, avec l'institution de l'Eucharistie, il fallait bien que ce soit la puissance, la divinité qui opère cette l'Eucharistie, l'institution de l'Eucharistie, le changement du pain en corps du Christ, le changement du vin en sang du Christ. Mais là, à Gethsémani, il est livré, on pourrait presque dire, à sa seule humanité. Alors il est broyé. Et c'est volontaire. C'est un acte volontaire. Il refuse,
pour son humanité sacro-sainte, le privilège d'impassibilité de force qu'aurait pu lui conférer la divinité. Donc un Gethsémani est un acte de liberté par lequel il ne veut pas être secouru par cette puissance divine qu'il peut dans d'autres moments déployer, dans tous ses miracles, y compris dans ses enseignements, dans l'épisode de la transfiguration bien sûr, au plus haut point, etc. De ce fait, il tombe immédiatement sous l'emprise d'une tristesse indéfinissable, d'une extrême faiblesse, d'un dégoût, d'un abandon et d'une angoisse mortelle. Au sein de ce déluge de maux, son esprit est comme ballotté dans les remous d'un océan sans limite qui à chaque instant menace de l'engloutir. Vous savez, il a transpiré une sueur de sang. Les médecins nous disent que c'est un phénomène extrêmement rare, mais que quand ça arrive, c'est le symptôme d'un paroxysme d'angoisse qui peut tuer même le sujet qui en est atteint. Donc voilà, Padre Pio dit bien que c'est le remous d'un océan sans limite qui à chaque instant menace de l'engloutir. Il voit se dérouler devant lui tous les détails du martyre de son imminente passion. Semblable à un torrent qui a rompu ses digues, cet abîme de douleur se déverse dans son cœur pour l'oppresser, le déchirer, le broyer. Alors maintenant, Padre Pio va passer en revue, je ne prends ici que quelques extraits, certains épisodes donc de la passion, imminente ou plus loin, à plus long terme, tels que Jésus les voit avec une lucidité, j'allais presque dire implacable pour lui, au jardin des Oliviers. Il voit d'abord Judas, son disciple, qu'il a tant aimé, qui maintenant le vend pour quelques pièces d'argent. Il le voit à l'avance, parce que là on n'est pas encore venu l'arrêter, il est encore dans le jardin uniquement avec les trois apôtres. Donc il le voit s'approcher du jardin pour le trahir et le livrer entre les mains de ses ennemis, lui, l'ami, le disciple auquel il y a quelques instants à genoux devant lui, Jésus a lavé les pieds. Il voit son peuple, ce peuple qu'il a tant aimé et auquel il a prodigué de si grands bienfaits, le maltraiter maintenant, l'insulter, le huer, le siffler avec une rage infernale, réclamer sa mort à grands cris et sa mort sur la croix. Il entend les accusations injustes de cette foule et se voit condamné à la flagellation la plus cruelle, couronné d'épines, ridiculisé, salué comme un roi de bouffonnerie, souffleté. Il se voit enfin condamné à la mort ignominieuse de la croix, puis gravissant le calvaire et défaillant sous le poids de sa lourde croix, tombé à terre plusieurs fois, exsangue. Il se voit arrivé au sommet du Golgotha, dépouillé de ses vêtements, étendu et cloué sur cette croix avec la dernière cruauté, et élevé entre ciel et terre à la vue de la multitude. Il se voit suspendu à trois clous qui déchirent ses chairs, ouvrent ses veines, disloquent ses os. Ô mon Dieu, quelle longue et cruelle agonie de 3 heures au milieu d'une populace inhumaine et insensée. Dans tout ce que je vous dis là, tout ce que je vous cite plutôt, n'oublions jamais qu'il s'agit d'un saint mystique qui a vécu quelque chose aussi de cela dans sa chair même, dans son cœur, dans son esprit. Et qui d'ailleurs a lui aussi souffert terriblement, très cruellement, même de ce qu'on peut appeler l'institution église de son époque, en tout cas d'une partie de cette institution. Le rejet, la non-reconnaissance des bienfaits. Il voit aussi, Jésus donc voit l'abandon de son père, donc mon Dieu, pourquoi m'as-tu abandonné, et la désolation de sa mère debout au pied de la croix. Il voit enfin sa mort ignominieuse entre deux voleurs,
dont l'un reconnaît et proclame sa divinité, et par là opéra son salut, l'autre qui le blasphème, l'insulte, et meurt désespéré. Et puis il voit s'approcher Longin. Longin, c'est le nom que la tradition donne aux soldats qui a transpercé le cœur de Jésus, alors qui plus tard, selon la tradition, s'est converti suite à cet épisode et est mort martyr. Mais là, sur le calvaire, il n'est pas converti. Il voit s'approcher Longin qui, dans un geste de suprême injure et de mépris, lui perce le flanc avec sa lance. Ce geste est effectivement terrible. Imaginez-vous, pour Marie, sa mère et pour tous ceux qui étaient au pied de la croix, c'est un geste qui veut simplement signifier, comme pour une bête, on veut constater, on veut être sûr de la mort, on veut vérifier que la mort est bien là, donc on le perce de sa lance, comme du bétail. Enfin, comme tous les mortels, il se voit condamné à la dernière humiliation, celle du tombeau. Toutes ces scènes cruelles et terrifiantes se déroulent sous ses yeux. Elles envahissent son divin cœur, le tenaille et le déchire. Il tremble de tous ses membres comme sous l'effet d'un accès de fièvre violente. L'épouvante gagne de plus en plus son esprit et plonge son âme dans un océan de tristesse. Alors évidemment, s'il voit tout cela à l'avance, c'est aussi en vertu de son intelligence divine, de sa science totale. Donc là, il est comme informé, ça ajoute à la douleur beaucoup plus que pour d'autres, parce qu'il voit ces choses-là, il voit leur intensité, il voit l'abîme, mais encore une fois, il ne met pas en pratique, il n'exerce pas sa puissance divine. Simplement, son intelligence divine l'informe. Il voit tout cela très lucidement. D'où vient cette terreur, cette mortelle épouvante? C'est la question que se pose le Padre Pio. Ah, c'est qu'il a exposé son humanité comme une cible à tous les coups de la justice divine outragée par le péché. Il voit nettement et il ressent très vivement tout ce qu'il lui faudra souffrir, toutes les fautes particulières qu'il lui faudra expier par une souffrance spéciale. Cette douloureuse vision le terrasse, parce qu'il a livré son humanité en proie à la faiblesse, à la terreur, à l'épouvante. Donc il a une lucidité, qui a aussi une dimension divine, mais volontairement, il livre son humanité en proie à la faiblesse, à la terreur, à l'épouvante. Il est parvenu à l'extrême limite de ses forces. Il se prosterne le visage contre terre devant la majesté de son Père. Cette auguste face dont l'ineffable beauté ravit les anges et les saints du ciel dans une éternelle extase, la voilà maintenant sur terre, totalement défigurée. Nous avons deux passages dans l'Ancien Testament qui nous annoncent cela de façon très contrastée, deux passages qui sont très distants l'un de l'autre. Le psaume 45, entre parenthèses 44, qui dit « Tu es le plus beau des enfants des hommes, la grâce est répandue sur tes lèvres ». Et l'autre, c'est le fameux chapitre sur le serviteur souffrant d'Isaïe. Il n'avait plus figure humaine. Il était défiguré. Voilà. Et puis dans un autre psaume, le psaume justement qui commence par « mon Dieu, pourquoi m'as-tu abandonné ?» Et moi, je suis ver et non pas homme. « Ô mon Dieu, mon Jésus, ne seriez-vous plus le Dieu du ciel et de la terre, égal en tout à votre Père ? On le croirait à vous voir dans cet état d'humiliation où vous avez perdu jusqu'à la ressemblance même de l'homme. » Et alors, Padre Pio va maintenant méditer sur, en quelque sorte, les fruits qu'il escompte de cette expérience et qu'il veut aussi nous communiquer à nous. « Ah, je comprends,
C'est pour apprendre à mon orgueil que pour traiter avec le ciel, je dois me tenir dans une attitude de profonde humilité. C'est pour réparer et expier ce même orgueil que vous vous humiliez ainsi devant votre Père. C'est pour obtenir qu'il jette un regard de pitié sur notre pauvre humanité. Ce regard divin que notre rébellion a détourné de nous. Et c'est grâce à vos humiliations qu'il daignera, le Père donc, qu'il daignera pardonner à la créature superbe. C'est pour la réconcilier avec le ciel que vous vous prosternez sur la terre, comme pour lui donner, ça c'est très beau, que vous prosternez sur la terre comme pour lui donner le baiser de paix. Alors ça se passe dans l'extrême douleur, et cependant Padre Pio y voit cette dimension mystique de l'amour. Je redis cette phrase. Et c'est grâce à vos humiliations qu'il daignera pardonner à la créature superbe. C'est pour la réconcilier avec le ciel que vous vous prosternez sur la terre, comme pour lui donner le baiser de paix. Ce n'est pas sans rappeler ce qu'un autre grand saint, mais beaucoup plus proche de nous dans le temps, qui d'ailleurs avait une grande ferveur pour Padre Pio, c'est Saint Jean-Paul II. Dans son encyclique, sa deuxième encyclique sur la miséricorde divine, il dit que la croix est comme un toucher divin, donc un baiser, comme un toucher divin sur les plaies de l'humanité douloureuse. Là, il rejoint tout à fait Padre Pio. Ô Jésus, soyez à jamais béni et remercié par tous les hommes pour tant d'abaissement et d'humiliation par lesquels vous nous avez ramenés à Dieu et unis à lui dans les embrassements du Saint Amour. Alors la douleur est extrême, mais vous voyez, ce n'est pas du dolorisme, parce que ce que Padre Pio y voit, après, en traversant toute cette ignominie, cet abîme de souffrance, cet océan sans fin, il voit les embrassements, l'étreinte du Saint Amour. Et là, on rejoint justement, précisément, le Dieu miséricordieux qui est allé jusqu'au fond de la dérédiction pour pouvoir dire ensuite à une sœur Faustine au XXe siècle, « Dis aux pécheurs que je les attends pour les étreindre sur mon cœur miséricordieux. » Alors, il y a une prière finale qui couronne le tout, dont je ne lis que quelques extraits. Ô Jésus, donnez-moi votre force, lorsqu'en prévision des maux futurs, ma nature, par suite de sa faiblesse, serait portée à se révolter, afin que je puisse affronter comme vous, avec une paix tranquille et sereine, toutes les peines et les tourments que j'aurai à surmonter sur cette terre d'exil. En tout, je m'unis à vos mérites, à vos souffrances, à vos expiations, à vos larmes, pour coopérer avec vous à mon salut et fuir le péché. Pour coopérer à vous à mon salut. Coopération unique. Et c'est le péché, mon péché, unique cause de votre sueur de sang et de votre condamnation à mort. Détruisez en moi tout ce qui vous déplaît, et avec le feu sacré de votre charité, imprimez vos douleurs dans mon cœur. Attachez-moi si fortement à vous, avec des liens si étroits et si suaves, que jamais plus je ne vous abandonne dans vos douleurs, et qu'au milieu des épreuves de cette vie, je me réfugie toujours dans votre cœur pour y puiser force et réconfort. Et que mon cœur n'ait jamais d'autre ambition que celle de rester auprès de vous dans le jardin de l'agonie pour s'y rassasier des peines de votre cœur. Que mon âme s'enivre de votre sang et se nourrisse avec vous
du pain de vos douleurs. Ainsi soit-il.

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2: Écoute, Seigneur, je t'appelle. Pitié, réponds-moi. Psaume 26, 7.

Je sais toujours que lorsque l'on va parler de la miséricorde, le malin s'en mêle. Et c'est vrai que ça a mal commencé ce matin. En me levant, j'ai cassé mes lunettes. Alors j'ai les lunettes, je vois à peu près. J'ai, sur la route, au bout de 2 kilomètres, je me fais flasher. Et puis, j'arrive à la barrière de l'autoroute, fermée. Et on me dit, non, on peut pas rentrer sur l'autoroute, il y a un automobiliste qui est venu en sens inverse et donc on ne peut pas tant qu'on ne l'aura pas arrêté. Alors j'ai attendu 1h30. Ça m'étonnait qu'à moitié, je me suis dit, Seigneur, voilà, tu me fais comprendre qu'il faut avoir un peu plus de patience. La miséricorde. Et voyez-vous, une chose m'a bouleversé cette semaine. J'ai fait un enterrement, comme on a partout dans nos petits villages. Chez nous, c'est un peu plus petit, un enterrement d'un monsieur de 62 ans. L'église était archi pleine. C'était impressionnant. Et ce qui était encore plus impressionnant, c'est qu'il n'y a pas eu une seule réponse pendant la célébration. Le Seigneur soit avec vous. Les gens, pendant 3 quarts d'heure, m'ont regardé. On avait l'impression d'être dans 2 mondes différents. Et pourtant, tous ces gens-là étaient des gens, non pas pratiquants, mais baptisés. Ils étaient là. Mais on avait l'impression que pour eux, c'était aujourd'hui un autre monde. Et je me suis dit, en quittant l'église, je me suis dit, mais Seigneur, qu'est-ce qu'il faudrait pour toucher tous ces gens-là aujourd'hui? J'ai vécu, comme le Père vous l'a dit, tout de même une grande partie de ma vie. Je vais bientôt avoir 50 ans de sacerdoce. 50 ans de sacerdoce, c'est beaucoup. J'ai vécu toute cette période absolument bouleversante des années 68, puisque je suis rentré au séminaire en 68. J'ai vécu toute cette période du Concile. J'ai été ordonné prêtre en 75, dans une grande paroisse à Paris, vicaire. 17 vicaires dans la paroisse, 17 vicaires dans la paroisse, des églises archi-pleines. Et puis aujourd'hui, j'ai l'étrange sensation que, je vais dire avec, j'ai beaucoup d'espérance, hein, mais que tout s'écroule. Tout s'écroule. L'autre jour, une dame me disait, « Mais mon père, vous savez, j'ai plus besoin d'aller à l'église. » 77 ans. J'ai dit, « Mais pourquoi ?» Parce que vous nous avez dit pendant des années que c'était pas forcément nécessaire. C'était sans doute pas vrai, mais elle l'a entendu comme cela. J'ai l'impression que, voilà, il y a un monde qui est en train de basculer, tout au moins dans l'Eure-et-Loire où je suis. Et à ce moment-là, je me suis dit, mais qu'est-ce qu'il faudrait pour toucher les gens? Et à ce moment-là, mystérieusement, la miséricorde est arrivée dans la paroisse de Galardon. Le dimanche, il y avait dans cette église, le dimanche, je dis bien, 17 fidèles. 17 fidèles. La miséricorde est arrivée. Les gens m'ont dit, oh mon père, on n'a pas besoin de ça, nous on a nos saints. On n'a pas besoin de saints étrangers. J'ai dit, vous savez, c'est pas moi qui est, c'est le Seigneur qui est venu nous chercher pour avoir la miséricorde. Vous savez, il est marqué dans l'Évangile que, et c'est le Seigneur qui le dit, c'est jamais dans son propre pays que les choses sont bien accueillies. Alors le sanctuaire s'est développé et puis les fidèles sont petit à petit revenus. On a maintenant une assemblée de 150-200 personnes le dimanche. C'est très agréable. C'est pas dû à moi, c'est dû à la miséricorde, j'en suis sûr. Alors j'ai été content lorsque le Père m'a dit « Venez nous parler un peu de la miséricorde par rapport à la mission, puisque je crois que c'est la mission qui est importante aujourd'hui. » Et voyez-vous, je crois que
on cherche l'état d'idée pour la mission. Alors on se réunit, on passe des heures en réunion. Moi, ça fait 50 ans que je passe des heures en réunion pour trouver le bon moyen pour que, enfin, les gens se convertissent. Et on n'en est pas encore là. Et là, je me dis que, sans doute, avec la miséricorde, il y a quelque chose d'assez étonnant. Parce que ce n'est pas moi ou mes idées qui vont les toucher les gens, mais c'est la miséricorde du Seigneur lui-même. Et c'est pourquoi j'étais très content de venir vous parler de la miséricorde aujourd'hui et demain. Alors, entrons un tout petit peu dans la miséricorde. Le Père vous a dit que le pape Jean-Paul II a dit en canonisant Sœur Faustine en l'an 2000 que ce dont le 21e siècle aurait le plus besoin, c'est de la miséricorde. Regardez ce qui se passe actuellement avec cette guerre épouvantable. Regardez un petit peu ces valeurs humaines qui sont en train de se déliter. Regardez toute la difficulté pour les jeunes de pouvoir trouver une direction dans leur vie à partir de ce qu'on peut leur dire. Je crois qu'il y a une vérité dans cette parole du Saint-Pape Jean-Paul II, disant que ce dont le 21e siècle aurait le plus besoin, c'est de la miséricorde. Et lorsqu'il a aussi canonisé Sœur Faustine, il a dit à ce moment-là, il a dit « Je donne au monde, je donne à l'Église de Pologne et par la Pologne au monde entier le message de la miséricorde tel qu'il a été transmis par Sœur Faustine. » Et lorsque le cardinal Dziwisz, qui a été le secrétaire de Jean-Paul II, m'a donné la relique de Saint Jean-Paul II, il m'a dit, mon père, je vous la donne. Mais je dis, Monseigneur, pourquoi à moi? Il m'a dit, mais je ne sais pas. Il me dit, je me souviens de vous quand vous veniez chaque année, quand j'étais aux États-Unis pendant des années, chaque année je venais rencontrer le pape Jean-Paul II pour lui rendre compte de ma mission auprès tout particulièrement du corps diplomatique où j'étais aumônier aussi. Et il m'a dit, je me souviens de vous, et il m'a dit, je sens au fond de mon cœur qu'il faut que la miséricorde rentre par Galardon. Qui connaît Galardon? C'est un trou, mes amis. Alors un trou, ici c'est la grande ville. Nous c'est un trou, il n'y a rien. Il y a une très grande église, et en plus c'est un village qui est en train de se transformer complètement au point de vue de la population, comme vous pouvez vous imaginer. Mais je dis, Éminence, pourquoi? Il me dit, je ne sais pas, mais vous avez reçu la relique de Sœur Faustine, je vous donne moi la relique de Saint Jean-Paul II, l'ampoule de sang de Jean-Paul II. Elle doit être là et vous devez mettre en place un sanctuaire. Et l'année dernière, lorsque je l'ai rencontré, je lui ai dit, mais Éminence, comment est-ce qu'on peut parler à toute une population musulmane de notre foi en Jésus-Christ? Il s'est tu, j'étais à ce moment-là avec mon évêque qui avait voulu venir avec moi, il s'est tu, il s'est levé, il est parti, 10 minutes après il est revenu. Il s'est assis, une sœur est arrivée avec un paquet, il m'a dit « voilà la réponse ». Et il m'a donné la soutane quotidienne de Jean-Paul II, c'est-à-dire la soutane que Jean-Paul II portait tous les matins quand il se levait pour aller prier dans sa chapelle très longtemps. Et cette soutane a tellement été utilisée qu'elle est complètement reprisée de partout par les sœurs parce qu'il ne voulait porter le matin que celle-là avant de porter ses belles soutanes. Il m'a dit « je voulais la donner à un grand sanctuaire de Cracovie, je vous la donne à vous. » Alors, voilà, elle est là. Et il m'a dit, lisez ce que Jean-Paul II a dit aux jeunes à Casablanca
lorsqu'il a été faire sa visite à Casablanca, et j'ai relu la parole du pape aux jeunes musulmans. C'est assez impressionnant parce que tout avec un grand respect, il a un témoignage de Jésus-Christ très fort. Voilà un petit peu comment est arrivé ce sanctuaire. Alors, je dirais que la miséricorde pour le troisième millénaire, voilà un petit peu de ce dont je voudrais vous parler aujourd'hui. La miséricorde, c'est quoi ? Le mot miséricorde, c'est un mot composé de deux mots, la misère et le cœur qui se penche sur la misère de l'homme. L'Église se sent responsable aujourd'hui encore d'être dans le monde le signe vivant de l'amour de Dieu, de la miséricorde de Dieu. Et cette mission-là, elle est bien la nôtre aujourd'hui, elle est au cœur de notre vie de chrétien. Face à un monde qui désespère et qui s'enfonce un peu plus chaque jour dans la culture de la mort, selon les paroles de Jean-Paul II lui-même, avec son libéralisme effréné, et face à un terrorisme meurtrier dont on voit encore aujourd'hui combien ça se manifeste, la miséricorde divine apparaît, oui, comme, je crois, le seul moyen de salut. La proclamation d'un Dieu d'amour lent à la colère qui vient relever l'homme des profondeurs de sa misère pour lui donner son pardon et sa présence, c'est quand l'homme est broyé par son péché, par ses fautes, qu'il peut entendre le message de l'Évangile. Alors, je dirais que la dévotion à la miséricorde n'est pas une petite dévotionnette parmi d'autres. Je crois qu'il s'agit du cœur du christianisme. Et peut-être ça, on l'a peut-être un peu trop oublié. L'enseignement du pape François est sans équivoque. Pas de miséricorde, dit-il, sans justice et vérité. Et je crois qu'il est important de le préciser face aux récupérateurs de la miséricorde qui veulent en profiter pour changer la doctrine et alléger dans la doctrine tout ce qui pourrait être choquant pour l'homme. Il ne peut y avoir de miséricorde et de pardon que dans la mesure où le pécheur est dans la vérité. Il doit alors demander pardon au Seigneur avec tout son cœur. L'enjeu de la miséricorde est essentiel puisque notre Seigneur a dit à Sœur Faustine que c'était l'ultime planche de salut pour l'humanité. L'ultime planche de salut pour l'humanité. Saint Jean-Paul II nous a annoncé que ce serait, comme je vous l'ai dit, la spiritualité du troisième millénaire. On comprend mieux alors l'intérêt pour celui qui est loin de Dieu de pouvoir se tourner vers ce mystère. Alors, je voudrais vous parler, pour introduire la présentation de Sœur Faustine et aller un peu plus loin dans ce mystère de la miséricorde, je voudrais vous parler du père Michel Sopochko, qui est candidat aux autels, qui a été béatifié le 28 septembre 2008 à Bialystok. Et le père Michel Sopochko a été

Après des études à l'Université de Varsovie, il obtient un doctorat. Il n'est pas seulement un universitaire, il est l'auteur de nombreux travaux dans le domaine de la théologie pastorale, de la pédagogie et de la catéchèse. Et après son retour à Vilno en 1924, il est également connu comme un pasteur zélé. Il œuvre contre l'alcoolisme et il œuvre beaucoup dans le domaine social. Là où il s'illustre le plus, c'est aussi un grand éducateur des séminaristes et un confesseur des sœurs et des prêtres. Et c'est lui que sœur Faustine va rencontrer sur sa route, ou plus ou moins, plus exactement, c'est lui que le Seigneur va désigner à sœur Faustine pour être son père spirituel. Imaginez un prêtre qui reçoit une telle mission. Je crois qu'on fuirait tout de suite. Une femme, une religieuse qui vient vous dire « Voilà, Jésus m'apparaît tous les jours. » Difficile à accompagner. Quand elle arrive au couvent de Vilno en 1933, donc c'est le Père Michel que le Christ lui indique pour l'accompagner dans son œuvre apostolique, qui est de rappeler au monde que le plus grand attribut de Dieu, c'est la miséricorde divine. Alors Faustine va lui confier ses révélations et ses conversations avec le Christ, mais il va lui dire, tu sais, j'ai pas beaucoup de temps, je suis professeur et j'ai pas le temps de t'écouter. Écris tout cela. Sœur Faustine sait à peine écrire et elle dit, mais comment je vais écrire tout cela? Alors elle prend un carnet et puis elle commence à écrire. Ce qui donnera ce qu'on appellera plus tard le petit journal. Et le père Sobosco avouera lui-même au début qu'il voulait fuir, oublier tout ce qu'il avait entendu, mais à la fin il a commencé à se demander comment sœur Faustine, simple et sans instruction, sachant à peine écrire, pouvait connaître des vérités approfondies par les théologiens. Comment cette fille de campagne, elle pouvait connaître toutes ces vérités de la foi qui avaient été travaillées pendant des siècles par les théologiens. Il trouva l'idée de la miséricorde comme le plus grand attribut de Dieu. Il a été cherché, il l'a trouvé chez saint Augustin. Et voilà que cette petite bonne femme va lui dire et va dire au monde, le plus grand attribut de Dieu, c'est la miséricorde. Elle n'avait pas lu saint Augustin, ni saint Thomas d'Aquin. Alors il comprit alors que ce que disait sœur Faustine ne venait pas d'elle, et c'est pourquoi il lui a demandé d'écrire toutes les paroles du Seigneur. Le père Sobosco commença lui-même à étudier la miséricorde. Il était comme moi, il avait entendu parler de la miséricorde, mais il ne l'avait pas approfondi et il a commencé à travailler la miséricorde. Et il va donner aux révélations de sœur Faustine tout un cadre et pas à pas, il va commencer à comprendre que chez cette simple femme, Dieu parlait au monde. Fin de la guerre. Juste avant la guerre, parce que sœur Faustine a vécu juste avant la guerre de 39-45. Elle est morte avant la guerre. Et au moment de mourir, sœur Faustine va dire au père Sobosco, « Eh bien voilà, je vous remets tout ça dans vos mains. C'est à vous maintenant de révéler au monde entier ce mystère. » Imaginez ce pauvre père qui ne voyageait pas, qui reçoit ce dépôt, ce petit livre avec toutes ses révélations, qui reçoit ce tableau qui a été, et j'en parlerai un peu plus tard, qui a été peint par un peintre sur

la demande de sœur Austine. Il reçoit ça et elle lui dit, voilà, c'est à vous, mon père, qu'est confiée la mission de révéler cela au monde entier. Nous sommes juste à la veille de la guerre de 39-45. Alors, le père Sopochko, qui était convaincu au fond lui-même maintenant que Jésus avait révélé quelque chose d'essentiel pour le monde, eh bien, il va commencer à aller trouver l'évêque pour qu'on puisse exposer ce tableau. Il va commencer à vouloir parler de la miséricorde, mais vous savez, dans l'Église, c'est pas aussi simple que ça. Il s'agit pas simplement de venir avec des idées qui nous sont prétendument révélées de Dieu. L'Église est beaucoup plus sage que ça. Alors tout de suite, on va dire au père Sopochko, non. On ne expose pas ce tableau, on ne parle pas de tout ça. 1943, et ça va durer jusqu'en 1975. Pendant toutes ces années, il y avait un indulte interdisant que le message révélé à sœur Faustine soit répandu dans le monde. Toutes ces années. Et pendant toutes ces années, le bienheureux Michel Sopochko, parce qu'il est bienheureux maintenant, va comprendre qu'il faut que le mystère de la miséricorde passe d'abord par le feu, c'est-à-dire soit purifié, soit vérifié. Et c'est le pape Paul VI qui, en 1975, va lever l'indulte, c'est-à-dire l'interdit, et va dire, là, il y a une révélation pour le monde d'aujourd'hui. Alors, pendant toute cette période, entre 1943 et 1975, ça ne veut pas dire que le tableau n'a pas circulé. Le tableau, il est resté, j'en parlerai aussi plus tard, mais il y a des représentations de ce tableau se sont mises un peu partout dans le monde. Partout dans le monde. Et je peux témoigner, parce que j'ai voyagé à peu près dans l'ensemble des pays du monde entier, je peux témoigner que dans le monde entier, vous trouvez, comme ici à Pontvel, le tableau de la miséricorde. Mais Pontvel, c'est un lieu où il y a beaucoup de saints, je pense, parce que en France, le tableau n'existait absolument pas. On a été en France quasiment le seul pays du monde qui a refusé ce message de la miséricorde pendant toutes ces années, et y compris pendant toutes ces années jusqu'au moment où Sainte Faustine a été canonisée en l'an 2000. Pourquoi ? Je crois que c'est assez explicable. Nous avons vécu en France une période qui a été très bouleversée, qui était la période de 68, qui a été une période qui a remis en question l'ensemble de nos manières de voir et d'appréhender le monde, la famille, tout, et y compris la foi. Donc c'était, les plus anciens se souviennent, il est interdit d'interdire. Voilà. Donc comment voulez-vous qu'une institution comme l'Église puisse imposer des manières de vivre sa foi qui sont des manières exigeantes. Alors à ce moment-là est venu le Grand Concile Vatican II, qui a permis sans doute beaucoup de choses, mais qui en même temps s'est appuyé en France, sur une société qui était complètement déstabilisée. Donc la foi, ça a été très difficile. Moi, j'étais prêtre ordonné en 75.
Je me souviens, mon curé, ouh là là là là là là là, on filait doux. Il n'était pas question qu'on dise des choses de la foi qui soient trop précises. Il fallait ouvrir les portes dans tous les sens. Et il me disait, mon curé, il me disait, et je veux que chaque année, tu ailles à la fête de l'humanité. C'est là où tu vas apprendre des choses. Bon, alors, j'obéissais. Et je découvrais des choses, mais pas forcément celles que j'aurais aimé découvrir. Des années difficiles, des années, voilà. Alors, comment voulez-vous qu'un message comme celui de Sœur Faustine, quand je suis arrivé à Galardon, il n'y avait plus aucune statue dans l'église, plus rien. Et j'ai retrouvé toutes les statues dans un placard sous l'orgue, au fond. Autrement dit, la dévotion populaire, la dévotion aux saints, était devenue très difficile. Alors, voilà, ça c'est un premier point. Je vous ai parlé du Père Sobosco parce que c'est grâce à lui finalement que, et à sa persévérance, que le mystère de la miséricorde a commencé à se répandre. Bien sûr, il y a eu Jean-Paul II, comme l'a dit le Père. Jean-Paul II qui, en arrivant, vous savez que Jean-Paul II, quand il était jeune, il était à ce moment-là, il allait travailler dans les mines de sel pendant l'occupation. Et il passait souvent devant le couvent de Sœur Faustine et il savait très bien, il était à ce moment-là, il n'était pas prêtre, il n'est pas encore séminariste, il allait travailler. Il savait à ce moment-là que dans ce couvent, il y avait une religieuse qui avait eu des révélations du Christ. Et il allait souvent se mettre à genoux devant sa tombe, parce qu'elle était encore en terre à ce moment-là, elle n'était pas du tout canonisée. Et il allait prier Sœur Faustine. Il le dit lui-même. Et lorsqu'il est arrivé donc à Rome comme pape, une des premières choses qu'il a faites, c'est de demander à ce que soient vraiment retravaillés tous les écrits de Sœur Faustine pour bien vérifier qu'il n'y avait rien contre la foi de l'Église aujourd'hui et hier. Et c'est un prêtre, c'est assez étonnant, un prêtre que j'ai rencontré en Pologne, un prêtre qui disait que Sœur Faustine, un théologien, c'était une folle, et qu'il fallait absolument pas tenir compte de ce qu'elle disait. Et Jean-Paul II a demandé à ce théologien, il lui a dit, mon père, je vous demande de retravailler tous les écrits de Sœur Faustine vous-même. Et il s'est mis dans une pièce, que j'ai vue d'ailleurs, une pièce du presbytère de la cathédrale de Wavel, et il a retravaillé. Et il dit lui-même, au fur et à mesure où je travaillais tous ces écrits que j'ai refusé de lire pendant des années, je me suis rendu compte qu'il y avait là un témoignage bouleversant de la vérité. Une fois que tout cela était fait, Jean-Paul II a donc ouvert le procès de béatification et en l'an 2000, il a canonisé Sœur Faustine. Alors, vous allez me dire, oui, mais parce que c'était un pape polonais. Ben oui, mais vous savez, Dieu se sert toujours de ce qu'il a sous la main pour dire son mystère. Parce que c'était un pape polonais, eh bien, il a permis par ce pape polonais que Sainte Faustine soit béatifié, canonisé, et que son message soit révélé au monde entier. Alors, je voudrais tout de même aborder avec vous une question que beaucoup me posent souvent. La question des révélations privées. Parce qu'au fond, la révélation de Sœur Faustine, c'est une révélation qui a été faite à elle toute seule. Et pas au monde. Alors, quelle est la valeur de ces révélations privées? Quelle est la valeur dans la vie de l'Église des révélations privées comme celle de Sœur Faustine? Alors, il faut qu'on distingue dans notre foi ce qu'on appelle
la révélation publique et les révélations privées. Il est dit dans les Actes des Apôtres, si c'est des hommes que vient leur résolution ou leur entreprise, elle disparaîtra d'elle-même. Si c'est de Dieu, vous ne pourrez pas les faire disparaître. N'allez pas risquer de vous trouver en guerre avec Dieu. Qu'est-ce que c'est que la révélation ? Puisque c'est un mot qui est propre à notre foi de chrétien. La révélation, c'est l'action par laquelle Dieu éclaire l'humanité. Nous sommes une religion révélée. C'est-à-dire que notre foi, elle ne repose pas sur le cheminement de l'homme qui aurait été chercher et inventer ce que peut être Dieu. Non, c'est Dieu qui va se manifester, et c'est vraiment le propre de la foi des chrétiens, c'est Dieu qui va se manifester aux hommes pour leur dire qui il est. Dieu se révèle. Et cette révélation est essentiellement contenue dans la Bible. Le mot révélation, en grec, évoque le dévoilement du plan de Dieu. Et lorsque nous lisons la Bible, l'Ancien et Nouveau Testament, nous sommes mis en présence de cette révélation. L'Ancien Testament, là où la Bible avant Jésus, prépare la révélation de Jésus. Et le Nouveau Testament l'achève. Jésus, révélé dans l'Évangile, est en effet la parole de Dieu lui-même. Après la mort de Jean l'évangéliste, le dernier apôtre, eh bien, la révélation publique est close définitivement. Et le Concile Vatican II a dit « Aucune nouvelle révélation publique n'est dès lors à attendre avant le retour du Christ. » Donc, à la mort de Jésus et des apôtres, voilà, la révélation, elle est close. Tout est dit dans la Bible. Ne cherchons pas pour la révélation des choses nouvelles. Tout est dit. D'où l'importance, mes amis, de prendre la Bible. Je crois qu'il y a des jeunes qui se préparent au mariage, non? Je les vois, là. Un, deux. Qui est-ce qui se prépare au mariage, là? Un, deux. Voilà. Bon, alors, voilà. Alors, la question que je pose toujours à ceux qui se préparent au mariage, c'est, est-ce que vous avez une Bible chez vous? Alors, si... N'ayez pas peur si je pose la question aux autres. Alors, beaucoup vont me dire oui. Où est votre Bible? Posez-vous la question. Où vous l'avez mis? Est-ce qu'elle est dans votre grenier? Est-ce qu'elle est dans un placard? Est-ce qu'elle est... Posez-vous la question, où est votre Bible? Si c'est la révélation, si c'est Dieu qui vient se manifester, où est-ce qu'on met la Bible? Je sais que nous, on offre toujours une Bible à tous ceux qui se marient. Et on leur dit, cette Bible, vous lui donnez une place privilégiée dans votre foyer. Ne le mettez pas dans un placard. On ne met pas la révélation dans le placard. Encore moins dans le grenier. Comme m'a dit l'autre jour une dame, je crois qu'elle est au grenier. Vous voyez, la révélation... Tout est dit dans la Bible. Mais, et dans le catéchisme de l'Église catholique, il est dit ceci. Cependant, même si la révélation est achevée, elle n'est pas complètement explicitée. Il restera à la foi chrétienne d'en saisir petit à petit toute la portée au cours des siècles. Ainsi donc, après la révélation publique, il y a d'autres révélations. Prenez par exemple les secrets de Fatima. C'est pas nouveau, les secrets de Fatima, révélés
par la Vierge Marie au petit pastoureau. Ces révélations sont dites des révélations privées pour les distinguer de la révélation publique. La révélation publique, elle exige notre foi, et la révélation privée, elle demande qu'on essaie de la comprendre. Et la révélation publique et la révélation privée servent au même but, à la manifestation de Dieu lui-même. Voyez donc qu'il n'y a rien d'étonnant à ce que Jésus puisse continuer à se manifester aujourd'hui à telle ou telle personne. Et je suis persuadé qu'en ce moment même, Jésus se manifeste à d'autres personnes. Non pas pour dire des choses nouvelles, mais pour continuer à expliquer quelque chose d'important dans la Bible. Et ce que Sœur Faustine va comprendre, c'est qu'elle a explicité que le plus grand attribut de Dieu, c'est la miséricorde. Et ce mot de miséricorde, il est présent dans toutes les pages de la Bible. Et si vous écoutez bien la liturgie, dans la liturgie de la messe, le mot de miséricorde, il apparaît et il arrive sans arrêt, le mot de miséricorde. Donc, il est important que le contenu de la révélation privée ne s'oppose pas à la foi et à la morale chrétienne. Et à ce moment-là, les fidèles sont invités à essayer d'entrer dedans ces révélations. Alors voilà, je voulais faire cette petite précision parce que les gens me disent toujours « Oui, mais mon père, qu'est-ce que c'est que ces hommes, ces femmes qui tout d'un coup disent « Jésus m'est apparu ?» Ça ne s'oppose absolument pas à la foi, c'est même complémentaire avec notre foi. Alors, rentrons un tout petit peu, on a encore quelques instants, non, c'est juste 5 minutes, bon. Ce que je voudrais, c'est qu'après, on va essayer de rentrer un petit peu dans la vie de Sœur Faustine et de son message, pour voir comment est-ce qu'il vient nous atteindre. Parce que si effectivement, le mot de miséricorde, c'est quelque chose d'extérieur à nous, ça n'a aucun intérêt. Comment le mot de miséricorde va venir habiter votre foyer? Je suis en train de préparer aussi au mariage beaucoup de jeunes en ce moment. On essaye de réfléchir un tout petit peu à ce mot de miséricorde qui est si important. Et vous allez voir que j'aimerais aboutir à ça demain après-midi. Je suis persuadé que c'est le seul mot qui peut être aujourd'hui un moteur pour l'évangélisation. Ce matin, je voulais simplement, et vous m'excusez parce que j'ai voyagé pendant, je suis un vieux bonhomme maintenant, et j'ai roulé depuis 4h du matin, donc ma tête est un petit peu embuée, mais ça va aller mieux après la messe et après un petit temps de repos. Cet après-midi, je voudrais commencer avec vous vraiment par entrer dans la vie de Sœur Faustine et comment est-ce qu'elle vient nous travailler au cœur par le mystère de la miséricorde. Ensuite, j'ai apporté deux grands panneaux qui vont venir là. Ils sont dans ma voiture, il faudrait peut-être qu'on les prenne aussi. Ces deux grands panneaux représentent Sainte Faustine, Saint Jean-Paul II, et nous réfléchirons à 3 choses importantes dans la dévotion à la Divine Miséricorde, à savoir le tableau. Je vous parlerai du tableau de la miséricorde, je vous parlerai de l'heure de la miséricorde et du chapelet de la miséricorde, qui sont les 3 moyens que Jésus a révélés pour entrer dans le mystère de la miséricorde. Et puis, demain, on prendra le temps peut-être de bien voir comment la miséricorde est un instrument d'évangélisation extraordinaire. Comment la miséricorde est un instrument qui permet à
en commençant par les foyers, à vivre quelque chose d'extraordinaire qui nous vient de Dieu.

0: sur votre route, proclamez que le royaume des cieux est tout proche. Matthieu 10, 7.
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5: Discours du pape Léon XIV aux participants au 2e congrès international de pastoral des personnes âgées. Au nom du Père, du Fils et du Saint-Esprit, la paix soit avec vous. Bonjour à tous et bienvenue. Éminence, Excellence, chers prêtres, frères et sœurs. Je vous souhaite la bienvenue et je suis heureux de vous rencontrer à l'occasion du 2e congrès international de pastoral des personnes âgées promu par le dicastère pour les laïcs, la famille et la vie. Le thème du congrès, « Vos anciens auront des songes », rappelle les paroles du prophète Joël, si cher au pape François, qui a souvent parlé de la nécessité d'une alliance entre les jeunes et les personnes âgées, inspirée par les rêves de ceux qui ont vécu longtemps et fécondée par les visions de ceux qui commencent la grande aventure de la vie. Dans le passage cité, le prophète annonce l'effusion universelle de l'Esprit-Saint qui crée une unité entre les générations et distribue à chacun des dons différents. À notre époque, malheureusement, les relations entre les générations sont souvent marquées par des fractures et des oppositions qui opposent les uns aux autres. Par exemple, il est reproché aux personnes âgées de ne pas laisser de place aux jeunes dans le monde du travail, ou alors d'absorber trop de ressources économiques et sociales aux dépens des autres générations, comme si la longévité était une faute. Il s'agit de façons de penser qui révèlent des visions très pessimistes et conflictuelles de l'existence. Les personnes âgées sont un don, une bénédiction à accueillir, et l'allongement de la vie est une chose positive. C'est même l'un des signes d'espérance de notre époque partout dans le monde. Il s'agit certainement d'un défi, car le nombre croissant de personnes âgées est un phénomène historique inédit qui nous appelle à un nouvel exercice de discernement et de compréhension. La vieillesse est avant tout un rappel bénéfique à la dynamique universelle de la vie. La mentalité qui prévaut aujourd'hui tend à donner une valeur à l'existence, si elle produit de la richesse ou du succès, si elle exerce du pouvoir ou de l'autorité, en oubliant que l'être humain est une créature toujours limitée et nécessiteuse. La fragilité qui apparaît chez les personnes âgées nous rappelle cette évidence commune. C'est pourquoi elle est cachée ou éloignée de ceux qui cultivent des illusions mondaines pour ne pas avoir devant les yeux l'image de ce que nous serons inévitablement. Il est au contraire salutaire de se rendre compte que le vieillissement fait partie de la merveille que nous sommes. Cette fragilité, si nous avons le courage de la reconnaître, de l'embrasser et d'en prendre soin, est un pont vers le ciel. Au lieu d'avoir honte de la faiblesse humaine, nous serons amenés en effet à demander de l'aide à nos frères et à Dieu qui veille comme Père sur toutes les créatures. Les personnes âgées nous enseignent que le salut ne réside pas dans l'autonomie, mais consiste à reconnaître humblement son propre besoin et à savoir l'exprimer librement, si bien que la mesure de notre humanité n'est pas donnée par ce que nous pouvons conquérir, mais par notre capacité à nous laisser aimer, et quand cela est nécessaire, aussi aider. Aussi étrange que cela puisse paraître, la vieillesse devient malheureusement toujours plus souvent quelque chose qui arrive soudainement et qui nous prend au dépourvu. En puisant dans les Écritures, dans la sagesse des pères et dans l'expérience des saints, l'Église est appelée à offrir des moments et des instruments pour la déchiffrer, afin de la vivre de façon chrétienne, sans prétendre rester toujours jeune, sans se laisser gagner par le découragement. Dans ce sens, les catéchèses que le pape François a consacrées à ce thème en 2022, développant une véritable spiritualité des personnes âgées, sont précieuses. On peut s'en servir pour réaliser un travail pastoral utile. De nos jours, de nombreuses personnes, une fois leur carrière professionnelle terminée, ont la possibilité de vivre une période toujours plus longue de bonne santé, de bien-être économique et de temps libre accru. On les appelle les jeunes du troisième âge. Ce sont souvent eux qui témoignent d'une fréquence assidue à la liturgie et qui conduisent des activités paroissiales, comme le catéchisme et différentes formes de service pastoral. Il est important de définir pour eux un langage et des propositions adéquats en les impliquant non pas comme des destinataires passifs de l'évangélisation, mais comme des sujets actifs et pour répondre ensemble, et non à leur place, aux questions que la vie et l'évangile nous posent. Les situations que l'on peut rencontrer sont variées. Certaines personnes reçoivent, à un âge avancé, la première annonce de la foi. D'autres ont fait l'expérience de Dieu et de l'Église dans leur jeunesse, mais s'en sont par la suite éloignés. D'autres encore ont persévéré dans la vie chrétienne. Pour tous, la pastorale des personnes âgées doit être évangélisatrice et missionnaire, car l'Église est toujours appelée à annoncer Jésus, le Christ Sauveur, à chaque homme et chaque femme, à tout âge et toute période de la vie. Là où les personnes âgées sont seules et rejetées, cela signifiera leur apporter l'annonce joyeuse de la tendresse du Seigneur, pour vaincre avec elles les ténèbres de la solitude, grand ennemi de la vie des personnes âgées. Que personne ne soit abandonné, que personne ne se sente inutile. Même une simple prière, récitée avec foi à la maison, contribue au bien du peuple de Dieu et nous unit dans la communion spirituelle. Ce devoir missionnaire nous interpelle tous, nos paroisses, et en particulier les jeunes qui peuvent devenir des témoins de proximité et d'écoute, d'écoute réciproque avec ceux qui sont plus âgés. Dans d'autres cas, l'évangélisation missionnaire aidera les personnes âgées à rencontrer le Seigneur et sa parole. En effet, avec l'âge, la question du sens de la vie refait surface chez beaucoup, créant l'occasion de rechercher une relation authentique avec Dieu et d'approfondir leur vocation à la sainteté. Chers amis, rappelons-nous toujours que l'annonce de l'Évangile est l'engagement premier de notre pastoral. En impliquant les personnes âgées dans cette dynamique missionnaire, elles aussi seront des témoins d'espérance, notamment par leur sagesse, leur dévouement et leur expérience. Je prie pour cela, en invoquant l'intercession maternelle de la Vierge Marie, et je vous accompagne de ma bénédiction. Merci.

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1: Celui qui entend de moi ces paroles sans les mettre en pratique est comparable à un homme insensé qui a construit sa maison sur le sable. Matthieu 7, 26.

Le but de ce carrefour de cet après-midi, c'est de nous faire comprendre la richesse et la beauté du chapelet et du rosaire. C'est un petit peu d'ailleurs le but de toute notre session. Et nous allons le faire avec les pères de l'Église. Alors, trois parties dans cet après-midi, et puis vous aurez aussi bien sûr la parole. Première partie, c'est les pères de l'Église et la prière à Marie. Deuxième partie, les pères de l'Église et la prière des psaumes. Et puis enfin, la troisième partie, c'est pour nous aujourd'hui, c'est-à-dire comment concrètement prier et le chapelet et les psaumes, et comment faire une communion, une communication entre la liturgie des psaumes, la liturgie, tout à fait la liturgie, mais la prière du chapelet. Alors tout d'abord, le chapelet est très très ancien, mais il va connaître des étapes, bien sûr, de construction. Comme vous le savez très bien, le chapelet, c'est au moins trois parties. La première partie, c'est l'annonce de l'ange à Marie, qui est dans l'Évangile. Je te salue, Marie, pleine de grâce. La deuxième partie, c'est à la visitation. Le Seigneur est avec toi, tu es bénie entre toutes les femmes, et Jésus, ton enfant, est béni. C'est donc sa cousine Élisabeth qui lui donne cette salutation. Et puis la deuxième partie, eh bien, en effet, n'est pas dans l'Évangile, donc a été rajoutée au fur et à mesure. Dès le IIIe siècle, c'est-à-dire très tôt dans l'histoire de l'Église, les ermites qui étaient dans le désert, qu'on appelait les pères du désert, vous connaissez tous ces histoires drôles des pères du désert, vous connaissez l'histoire peut-être d'un évêque qui vient visiter un père du désert, et le père lui dit, là-bas, lui dit, Monseigneur, comment vous avez trouvé la viande? Et l'évêque lui répond, par hasard, sur la feuille de salade. Des ermites, des pères très ascètes, et ils priaient tout le long du jour. Très sainte Mère de Dieu, ma souveraine, aie pitié de moi pécheur. Reprenant la prière que l'on connaît aujourd'hui de Jésus, Jésus, Fils de Dieu vivant, aie pitié de moi. Il priait aussi cette prière à Marie, qui ressemble en raccourci à notre Je vous salue Marie d'aujourd'hui. Très sainte Mère de Dieu, ma souveraine, aie pitié de moi pécheur. Les premiers moines, comme quoi ils avaient un moyen astucieux de faire leur prière, c'est qu'ils mettaient des petits cailloux l'un derrière l'autre, comme nous on fait avec nos grains de chapelet. Et quelques évêques éminents seront des adeptes des cailloux. On va les appeler les cailloux. Athanase d'Alexandrie, Théophile d'Alexandrie, Cyrille d'Alexandrie et Épiphane de Salamine, ainsi que Grégoire de Nazianze, c'est celui qu'on connaît peut-être le plus. Vous voyez des grands noms d'évêques, de prêtres et de moines qui prient le début du christianisme, la Vierge Marie, par ces mots donc, que je vous ai donnés, et avec des cailloux. On va rajouter plus tard, à partir du VIe siècle, la salutation d'Élisabeth à celle de l'ange. On la retrouve par exemple en 600. Je te salue Marie, pleine de grâce, le Seigneur est avec toi, tu es bénie entre toutes les femmes, et le fruit de tes entrailles est béni. Voilà la deuxième étape du chapelet. Mais les pères de l'Église vont inventer autre chose dans leur piété formidable pour la Mère de Dieu. Ils vont inventer ce qu'on appelle les louanges de Marie. En effet, ils vont proposer de louer la Vierge Marie pour ses vertus, pour ce qu'elle est, pour sa beauté. Et on retrouve par exemple une prière de Saint Éphrem, c'est quand même du IVe siècle, hein, qui nous dit par exemple, Salut ô notre joie si désirée, salut ô allégresse de l'Église, salut ô visage joyeux brillant d'un éclat divin, salut ô limpide source d'eau vive, salut réplique d'Adam, rachat d'Ève, salut source de la grâce et de l'immortalité, etc., etc.
Oui, on a l'impression déjà que commence cette idée de répétition litanique du salut, je vous salue. Et déjà aussi dans ces louanges à Marie, on voit poindre depuis donc le début du christianisme l'idée de ne pas arrêter de prier Marie, de la louer, de la remercier, de lui demander son intercession dans une sorte de répétition. C'est évident que la répétition, il l'avait déjà avec la prière à Marie, Très Sainte Mère de Dieu, ma souveraine, aie pitié de moi pécheur, qu'ils avaient ces petits cailloux, qu'ils avaient aussi certainement les premières cordes qui vont servir ensuite pour nos chapelets et nos rosaires. Donc vous voyez que tout est déjà en place dès le 3e, 4e siècle pour à la fois prier Marie, lui demander de nous aider, et aussi de le faire de manière répétitive. On peut même dire que même si Jésus nous a dit ne rabâchez pas comme les païens, les premiers chrétiens vont se servir de ce moyen de répétition comme d'une prière. Mais ça, c'est un autre carrefour, hein, ceux qui veulent savoir quelle est la grâce de la répétition dans la prière. Ensuite, après ces siècles des pères de l'Église, petit à petit, on va amener la méditation des psaumes, c'est la deuxième partie de tout à l'heure, et en même temps, parallèlement, pour les frères et les pères qui sont illettrés, qui ne connaissent pas le grec ou le latin, il va se mettre en place la répétition. Des patères. Et on va appeler ça les. Quelqu'un sait comment ça s'appelle? Les patenôtres. Les patenôtres, c'est une répétition des patères. Il disait donc 150 patères par jour, ce qui correspondait aux 150 psaumes qui étaient récités par ceux qui savaient déchiffrer. Le grec ou le latin. La répétition de prière, donc, c'est une idée généralisée, hein, dans les premiers siècles. Là, on arrive déjà au 8e siècle, avant le Moyen Âge, avec cette idée de la prière continue. Bien entendu, soyez toujours joyeux et priez sans cesse, nous dit saint Paul. C'est une phrase, une invitation qui a été au cœur des premiers chrétiens. Donc, on disait les paternosters, les patenôtres, et pour ne pas perdre le fil, c'est le cas de le dire, les fidèles utilisaient des fils, des cordelettes, ou avec des nœuds, et des colliers de grains. Et donc, ces colliers, ces premiers chapelets, entre guillemets, s'appelaient aussi les patenôtres. Donc, c'était un objet, ces patenôtres. Et vous connaissez peut-être Monseigneur Yves Patenôtre, un évêque de France. Et ce nom a été très répandu en France, ensuite en Gaule, cette idée de l'objet pour compter les 150 paternosters. Il fallait compter quand même, hein, jusqu'à 150. C'est l'origine donc des chapelets que l'on trouve, hein, bien entendu, répandus à partir du Moyen-Âge. À la fin du XIe siècle, donc toujours un petit peu avant le Moyen Âge, on remplace le paternoster, le patenôtre, par l'Ave Maria. La première partie toujours, hein. Je vous rappelle que nous sommes toujours dans la première partie de la salutation de l'ange et de la cousine Élisabeth. Et pour plus de facilité, on va diviser ces 150 Ave Maria en trois groupes de 50. L'importance de ces prières mariales va croître tout au long du XIe siècle et tout au long du XIIe siècle. Il va apparaître au Moyen Âge une autre façon de prier la Vierge Marie, un peu plus construite, qui va s'appeler le psautier de la Vierge Marie. On dit que c'est le bienheureux Alain de la Roche qui a, en tous les cas, peut-être pas inventé, mais qui a démocratisé le psautier
de la Vierge Marie. C'est un recueil de psaumes et de prières à Marie. Voilà donc la connexion qui a été pendant un temps coupée en deux. D'un côté les lettrés qui faisaient les psaumes, de l'autre les laïcs, en général les illettrés qui disaient cette fameuse paternoster qui est devenue ensuite les Ave Maria, les 150 Ave Maria. Ils vont se retrouver donc réunis au XVe siècle sous l'institution donc de ce qu'on va appeler les confréries du rosaire à Cologne. C'est pour ça que la Vierge Marie est apparue à Lourdes, parce que l'eau de Lourdes égale l'eau de Cologne. Oh là là, c'était pour sourire. 1470, vous voyez, 15e siècle, nous avons à Cologne les premiers psautiers de la Vierge Marie. Vous en souviendrez comme ça, Cologne. Psautiers de la Vierge Marie. Et alors évidemment, certains se glorifient d'avoir inventé le chapelet, évidemment, il fallait bien quelqu'un se l'approprie. Alors je ne vais pas faire de guerre, mais sachez qu'en même temps que les dominicains vont le développer, les chartreux vont faire de même. Et donc les deux communautés priantes que nous connaissons encore aujourd'hui vont être ceux qui vont permettre à la suite d'Alain de la Roche de mettre en place le chapelet que nous connaissons. Alors notez bien que ce chapelet est lié au psaume dès, voyez, pratiquement l'origine. Au début, évidemment, c'est la prière répétitive, c'était les petits cailloux, c'était les louanges à Marie, mais très vite, donc je vous l'ai dit, avant le Moyen-Âge, au 10e-11e siècle, on a fait le lien entre les 150 psaumes et les Pater Noster, et ensuite les Je vous salue Marie, et puis ensuite, après le Moyen-Âge, vers le 15e, on a réuni les deux. Et donc c'est pour ça qu'aujourd'hui encore, on médite à la fois des textes de la parole et à la fois avec la prière de Marie, une grâce particulière. Et on peut dire qu'on ne peut pas distinguer cette prière liée à la parole de Dieu et cette prière liée à Marie. Saint Bernard dira... Il n'est pas de doute que toutes les louanges que nous adressons à la Mère de Dieu ne s'appliquent aussi bien à son Fils. Si d'après Salomon, un fils sage est la gloire de son Père, il est plus glorieux encore d'être la Mère de la Sagesse. Saint Bonaventure donc, va lui écrire un psautier qui s'appellera les louanges de la Vierge. Et dans ce psautier, dans ce livre des heures, il y aura ce mélange un petit peu particulier entre le psaume et la prière à Marie. Saint Bernard de Clairvaux écrira les sermons sur les mystères que l'on connaît aujourd'hui, les mystères douloureux, joyeux, glorieux. Donc nous sommes au Moyen-Âge et donc tout se met en place. Cette période très très florissante pour la prière à Marie. Les louanges de Marie vont devenir petit à petit ce qu'on appelle les litanies, et là particulièrement la litanie de Lorette que nous connaissons, et c'est à partir de cette litanie où l'on va trouver le nom rosaire, puisque dans la litanie on parle de Marie Rose, rose mystique. Et c'est évidemment le rosaire qui est une sorte de couronne de roses que les enfants aussi, à la fin de la prière à Marie, déposaient, comme le font encore certaines traditions, sur la tête de Marie, une couronne de roses. C'était le rosarium, le rosaire. Et on le retrouvera donc à partir du Moyen-Âge, à la fois donc le rosaire que nous connaissons, les mystères du rosaire, et le lien avec les 150 psaumes, les 150 Ave Maria. Évidemment, à cette même époque, on va rajouter la deuxième partie du Je vous salue Marie, Sainte Marie, Mère de Dieu, priez pour nous, pauvres pécheurs,
qui ressemble très étrangement à cette prière donc du IVe siècle. Très sainte mère de Dieu, aie pitié de moi, pécheur. Voilà, c'était la première partie, une ébauche qui montre tout d'abord que et les psaumes et la prière à Marie sont liés, se renvoient l'une à l'autre, et que lorsqu'on a fait le psautier de la Vierge Marie avec Alain de la Roche au XVe, ou le grand psautier de Saint Bonaventure, on a mis ensemble et les psaumes et la Vierge Marie. Deuxième partie, c'est plutôt donc l'approfondissement de la prière des psaumes. Les pères de l'Église, en plus de la prière à Marie, ont développé ce qu'on appelle aujourd'hui la psalmodie, la prière des psaumes, la prière que l'on retrouve dans la liturgie des heures, c'est-à-dire particulièrement aux grandes heures, des laudes et des vêpres, ces grandes heures qui, avec les psaumes, nous font méditer, de la même manière que le chapelet, les mystères de Jésus-Christ. C'est donc, voyez, deux angles d'approche de la même idée, qui est Jésus, comment nous pouvons en profiter, entre guillemets, de ses mérites, de ses grâces, comment les méditer et nous les approprier. Nous pouvons le faire par le chapelet et donc par les psaumes. Tertullien, un des pères du désert de l'Église, dit « Tous les psaumes contiennent la personne du Christ ». Il nous présente le Fils qui parle au Père, c'est-à-dire le Christ qui parle à Dieu. Voilà peut-être une découverte pour certains. En effet, dans le psaume, chaque psaume, nous pouvons le faire parler par Jésus lui-même qui parle à son Père. Jésus dira à un moment donné, à la fin des évangiles, « Toute la loi, les prophètes et les psaumes parlent de moi ». En effet, chaque psaume est une sorte de prière de Jésus à son Père. Et c'est ainsi que les pères de l'Église vont trouver que tous les mystères du Nouveau Testament sont annoncés dans les psaumes. Par exemple, l'Annonciation à Marie dans le psaume 44, « Écoute ma fille, regarde et tends l'oreille ». Les souffrances du Christ dans le psaume 21, « mon Dieu, pourquoi m'as-tu abandonné ?» La résurrection du Christ dans le psaume 15, « Tu ne m'abandonnes pas au monde des ombres, tu ne laisseras pas ton fidèle voir la corruption. » L'ascension de Jésus dans le psaume 109, « Ainsi parle le Seigneur à mon Seigneur, assis-toi à ma droite, je ferai de tes ennemis un escabeau sous tes pieds. » De même que les pères donc et le Moyen-Âge ont établi les mystères de Jésus par Marie, de même les pères de l'Église, par chaque psaume, ont montré les mystères de la vie du Christ. Les psaumes, nous dit saint Augustin, que nous avons chantés, nous devons les écouter plus que les prononcer. Voilà que nous retrouvons l'idée de la contemplation, l'attitude correcte devant le chapelet ou devant les psaumes. Ce n'est pas l'action, mais la méditation. En effet, nous méditons les mystères, nous écoutons ce que nous disons, ce que nous chantons, une sorte d'écoute attentive pour se laisser toucher par les paroles qui monte des psaumes ou de la prière à Marie. Dans les psaumes, les pères de l'Église vont s'apercevoir que si on lit attentivement et si l'on met vraiment dans la bouche de Jésus ces psaumes, eh bien, on arrive aussi à se placer dans les psaumes, on arrive à être dans le psaume. C'est nous-mêmes, en fait, aussi, qui parlons avec Jésus. Et en effet, comme le dira toujours saint Augustin, en inventant l'idée du Christ total, nous sommes les membres, le Christ est la tête, c'est le même Christ. Et lorsque Jésus parle à son Père dans le psaume, nous parlons avec lui, toute l'humanité souffrante, toute l'humanité joyeuse, toute l'humanité lumineuse, toute l'humanité glorieuse, parle à travers et par Jésus, en Jésus, à Dieu le Père. Le Christ parle, dit saint Augustin, mais
C'est le peuple qui parle à travers lui. C'est bien le Christ qui prononce ces psaumes, parce que le Christ est aussi dans les membres du Christ. C'est donc une méditation qui nous fait comprendre, une interprétation plutôt des pères qui nous fait comprendre que la prière du psaume, comme la prière à Marie d'ailleurs, sont des prières de contemplation où nous sommes intégrés, où nous sommes partie prenante, où nous sommes nous-mêmes les priants et qui nous approchent de Dieu le Père. Il convient donc de voir dans chaque psaume non pas simplement une histoire du passé, non pas simplement un beau poème ou une belle mélodie, mais d'en trouver un moyen de contemplation, de méditation, et donc d'entrer dans la prière. On peut même encore rajouter que c'est le Christ qui vit en nous, c'est le Christ qui vit en nous et qui, à travers nous, offre la souffrance des hommes dans les psaumes, offre la joie des hommes, offre la lumière du monde, la gloire du monde, comme on le retrouve d'ailleurs dans le chapelet, dans la prière à Marie. La problématique de certains psaumes, c'est que ce sont des psaumes qu'on appelle d'imprécation, imprécateur. Et vous avez dans certains psautiers ou certains offices des psaumes avec des petits crochets ou des parenthèses. Il faut essayer de sauter ces petits versets parce qu'on les appelle les versets imprécateurs, je sais pas comment dire exactement, d'imprécation. Donc ce sont des psaumes ou des versets de psaumes qui sont tellement, on va dire, des paroles de malédiction que l'on a du mal parfois à les comprendre. En fait, ces crochets, ces parenthèses, c'est pas pour nous, parce qu'on a bien compris que c'est pas comme ça qu'il faut le comprendre, mais c'est pour les gens qui viendraient écouter les psaumes et qui se diraient, tiens, mais alors, cette communauté chrétienne, elle prie pour que les enfants d'Israël soient vraiment détruits. Vous savez qu'à un moment donné, à la communauté, on priait pour l'illumination d'Israël. Il y a des gens qui disaient, ah bon, vous priez pour l'élimination d'Israël? Non, on ne prie pas pour l'élimination d'Israël. On prie pour son illumination. Et donc, il faut bien comprendre que même les psaumes d'imprécation, les versets d'imprécation sont à comprendre d'une manière spirituelle. Par exemple, un des grands commentaires de saint Augustin sur le psaume où, vous savez, les enfants de Babylone doivent être... le psaume 136:8. Malheureuse fille de Babylone, bienheureux celui qui te fait payer ce que tu nous as fait, bienheureux celui qui prend tes enfants et les brise contre le roc. Évidemment, si on le prend en premier degré, on va se dire, ah là, ça y est, les catholiques veulent tuer les enfants et les briser contre le roc. Mais non, saint Augustin nous explique bien que ces enfants, ce sont les désirs mauvais, ce sont les désirs du péché,

et de soi-même aussi, bien entendu. C'est à la fois divin et humain, une méditation qui nous fait grandir dans l'amour aussi de nous-mêmes. Voilà ce que dit saint Athanase. Ainsi, les psaumes nous enseignent notre conversion. Le psautier t'offre l'exemple de la façon dont tu dois te convertir et ce que tu dois dire lors de ta conversion. De plus, il y a le commandement d'être reconnaissant en toutes choses. Donc les pères de l'Église ont découvert dans les psautiers une manière de méditer extrêmement forte, extrêmement belle, de tous les mystères du Christ, de tous les mystères aussi du chrétien, qui avec le Christ se tourne vers le Père. Et comme dans les méditations des mystères du chapelet, il y a des moments où nous sommes joyeux, des moments où nous sommes douloureux, il y a des moments où nous sommes lumineux, des moments où nous sommes... qu'est-ce qu'il nous reste ? Il nous reste joyeux, voilà, glorieux, lumineux. Et bien de même, on va dire, cette manière de faire des psaumes nous entraîne dans les différents sentiments humains et différents sentiments que nous pouvons avoir le jour, le matin, au long de notre vie, et nous entraîne à prendre notre humanité et avec le Christ à la tourner vers le Père. Oui, c'est très incarné. Et à la fois le chapelet et à la fois le psautier. C'est pour ça que les pères du désert sont très incarnés et sont très humains. Hein, souvent, on a voulu faire dire aux pères du désert que c'était des à moitié fous, des à moitié désincarnés, alors que c'est tout le contraire. Ils étaient très attentifs à l'humanité. L'Église, donc, des pères, comprend le psautier comme un condensé de toute l'Écriture, de toute la Bible. Celui qui connaît les psaumes, disent les pères de l'Église, connaît toute la Bible. C'est intéressant, ça. Dans le monachisme qui va suivre les pères de l'Église, il allait de soi donc que les premiers moines, les premiers ordres, qui vont commencer très tôt, récitaient par cœur leurs psautiers. Et vous savez que jusqu'au Concile Vatican II, les 150 psaumes étaient lus dans la semaine. Et que les prêtres, encore aujourd'hui, moi j'ai été formé comme ça, on doit savoir au moins une journée entière d'office par cœur, parce que si on n'a pas son psautier sous la main, il faut qu'on puisse quand même réciter notre office. Tout est prévu, même la roue de secours. Envoyez les vitamines C. Alors, l'évêque d'Alexandrie, saint Athanase, dira « Tel un jardin, le psautier porte en lui-même les fruits de tous les autres livres des saintes Écritures, et en fait des chants. » Voilà donc la deuxième partie où nous voyons que les pères de l'Église nous font comprendre qu'entre les psaumes et le chapelet, il y a une fine couche de différence. Tous les deux sont des œuvres de méditation où le chrétien s'intègre pour prier le Père. Et tous les deux, on va dire, listent les différentes étapes de la vie de Jésus et nous introduisent à travers la parole de Dieu dans un sorte de résumé, de condensé, et qui permettent ainsi à chacun de prier sans cesse, parce que l'idée est la même dans les deux cas, c'est de pouvoir, dans la répétition des psaumes, dans la répétition des chapelets, avoir une sorte de background, comme diraient les Américains, de prière, toujours un tout petit peu quelque chose qui est là derrière nous pour nous rappeler la prière continuelle. Alors, troisième partie, pour nous aujourd'hui, c'est peut-être le plus intéressant. Tout d'abord, il y a eu des adaptations qui ont été faites pour ceux qui n'ont pas beaucoup de temps. Et je m'entends dire souvent, je n'ai pas le temps de prier. En effet, tout d'abord, les pères du Concile Vatican II ont insisté sur la brièveté des offices, et ça s'appelle le bréviaire, bref, pour que, en effet, n'importe quel homme ou femme consacré, prêtre ou laïque, en apostolat, puisse rapidement, sans prendre trop de temps, prier régulièrement ses heures. Et c'est pour cela qu'à partir du Concile Vatican II, 1962-65, les psaumes vont être répartis sur 4 semaines.
Et c'est d'un cas par

partir du concile qu'on a les fameuses quatre semaines du psautier. Semaine 1, 2, 3 et 4. Jean-Paul II va proposer dans une encyclique que les paroisses célèbrent en public l'aude et vêpres. Ça, je ne pense pas que ça a été totalement suivi partout, pour donner aux chrétiens les goûts des psaumes. Par exemple, encore aujourd'hui, des adaptations nous sont données dans la revue Magnificat, petit livre de prière où on a la possibilité le matin et le soir de prier un psaume. On peut aussi, aujourd'hui avec la technologie moderne, télécharger sur son iPhone ou ailleurs les psaumes et les offices du jour. Enfin, une adaptation que nous connaissions, mais qui a été rappelée par le pape Jean-Paul II dans son texte sur le rosaire en 2002, ça fait 10 ans déjà, hein, que le Saint-Père a introduit les mystères lumineux. En même temps qu'il introduisait ces mystères, il rappelait différentes choses, dont une qui est que si on ne peut pas réciter son rosaire en entier chaque jour, on peut réciter sur plusieurs jours ce rosaire, par exemple en disant un chapelet chaque jour. C'est le numéro 38 de Rosarium. Le rosaire peut être récité intégralement chaque jour, et nombreux sont ceux qui le font de manière louable. Il parvient ainsi à remplir de prières des journées de nombreux contemplatifs ou à tenir compagnie aux malades et aux personnes âgées qui disposent de beaucoup de temps. Mais il est évident que beaucoup ne pourront en réciter qu'une partie selon un certain ordre hebdomadaire. Cette répartition hebdomadaire finit par donner aux différentes journées de la semaine une certaine couleur spirituelle, comme le fait de manière analogue la liturgie dans les diverses étapes de l'année liturgique. Selon l'usage courant, le lundi, jeudi, les mystères joyeux, etc. etc. Donc, c'est une indication qui nous permet tout d'abord de ne pas laisser tomber cette double prière ancestrale et des psaumes et du chapelet, mais de l'adapter vraiment à notre rythme moderne, trépidant et plein d'allégresse. Deuxième petit point sur l'adaptation pour nous aujourd'hui. Les psaumes, comme le chapelet, je vous l'ai dit, je vous le redis, sont des prières de méditation. Nous passons beaucoup de temps en action, même dans la prière. Nous allons à la messe, nous entendons la messe, nous vivons la messe, nous allons au pèlerinage, nous allons à Saint-Jacques de Compostelle. Mais la prière chrétienne n'est pas simplement une prière d'action, où je fais des choses, où je mets en branle mon intelligence, ma volonté. C'est aussi une prière de méditation. C'est une prière, on l'explique un tout petit peu, on se laisse porter dans une ambiance et on laisse un peu de côté aussi l'intelligence. Hein. Il y a ce côté répétitif, il y a ce côté un petit peu, on va dire, entre guillemets, soporifique, qui fait qu'on rentre dans une méditation. Alors évidemment, la méditation, c'est pas l'endormissement, hein, et on n'est pas très habitué, finalement, à méditer. C'est évident que cette méditation, elle est une méditation du Christ en nous. C'est le Christ, le Saint-Esprit qui prie en nous, dit saint Paul. Ce n'est pas nous, toujours, qui prions, finalement. C'est le Christ et l'Esprit Saint qui prient en nous. Donc, c'est pas un problème si on lâche un peu prise, parfois, dans la prière, parce que nous savons que c'est le Christ. Mais cette méditation est aussi nourrie par des mystères, par des paroles, par quelque chose de concret et d'incarné. Ce n'est pas une méditation transcendantale. On ne rentre pas dans le yoga, le zen, dans le bouddhisme quand on médite chrétiennement. On reste ancré dans la réalité. Et c'est donc aussi nous qui sommes introduits. C'est notre humanité qui, avec ses soucis, ses grâces, qui est introduite dans la méditation chrétienne.
voyez, la méditation, beaucoup de nos contemporains pensent que c'est réservé aux traditions orientales. Et on a oublié cette méditation du chapelet et des psaumes. Et c'est important, peut-être que pendant cette session, nous demandons la grâce à la Vierge Marie et pourquoi pas aux saints de nous aider à mieux vivre soit les psaumes, soit le chapelet. C'est ce que dit aussi Jean-Paul II dans son texte sur le rosaire. Le chapelet, le rosaire, est une prière nettement contemplative. Comme le soulignait mon prédécesseur Paul VI, sans la contemplation, le rosaire est un corps sans âme, une récitation qui risque de devenir une répétition mécanique et magique de formules et d'agir à l'encontre de l'avertissement de Jésus. Quand vous priez, ne rabâchez pas comme les païens. Ils s'imaginent qu'en parlant beaucoup, ils se feront mieux écouter. Par nature, la récitation du rosaire, je cite toujours Jean-Paul II, par nature, la récitation du rosaire exige que le rythme soit calme, que l'on prenne son temps, afin que la personne qui s'y livre puisse mieux méditer le mystère de la vie du Seigneur, vu à travers le cœur de celle qui fut la plus proche du Seigneur. C'est pour ça que le pape aussi va insister, comme on vous l'a déjà dit aussi peut-être depuis hier, sur la clausule, c'est-à-dire lorsque je dis « Je vous salue Marie, pleine de grâce, le Seigneur soit avec vous » et qu'on médite par exemple la naissance de Jésus, on dit « Et Jésus, ton enfant qui naît aujourd'hui est béni » ou bien si on médite la résurrection « Et Jésus, ton enfant ressuscité d'entre les morts est béni » on rajoute cette manière aussi de méditer avec incarnation le mystère de la vie de Jésus. Et puis la troisième chose, et ce sera la fin, c'est que aujourd'hui on peut se poser la question, qu'est-ce qui est le plus facile pour moi? Est-ce que c'est le chapelet ou est-ce que c'est les psaumes? En effet, le chapelet est plus facile, c'est évident, pas besoin de livres, pas besoin de bréviaire, je peux le faire n'importe quand, en voiture, quoique des fois c'est dangereux, je connais des prêtres qui ont eu des accidents, c'est en dormant, en volant. C'est portable, le chapelet, c'est personnel, c'est modulable selon notre horaire. La nuit, quand on ne dort pas, on prend son chapelet, etc., etc. Sauf peut-être dans un cas précis, c'est quand on se retrouve ensemble. On peut se dire à ce moment-là, quand on est ensemble, prendre... un livre ou pas prendre de livre, ça ne change pas grand-chose. Et ces aspects pratiques peuvent tomber. Bientôt, nous le savons, ou nous ne le savons pas encore, mais la réduction du nombre de prêtres, particulièrement en France, hein, on peut être très heureux des ordinations, hein, vous savez qu'il y en a, il y en a eu 100, 150 en France, il ne faut pas oublier qu'en même temps, il y a entre 500 et 800 prêtres qui meurent chaque année, donc il va y avoir une raréfaction automatique, même si le Seigneur revient d'ici là et qu'il y a beaucoup de vocations, il faudra quand même du temps pour qu'il soit ordonné, une raréfaction des prêtres. Qu'est-ce que nous allons faire, nous chrétiens, lorsque nous n'aurons plus qu'une messe de temps en temps? Est-ce que nous allons laisser vide nos églises? Ou est-ce que de temps en temps, comme le proposent déjà certains évêques ou prêtres, nous n'allons pas nous rassembler pour prier? Prier le chapelet, ou pourquoi pas prier un office, hein, ou des psaumes, ou bien les deux. D'ailleurs, beaucoup de livres paraissent aujourd'hui sur prier le chapelet avec les psaumes, ou bien prier les psaumes avec Jean-Paul II, etc. Donc les chrétiens que nous sommes, que vous êtes plutôt, parce que moi je suis prêtre, donc qui seront peut-être privés parfois de la messe dominicale. Pardon ? Je ne suis pas chrétien, non, non. Vous n'avez pas remarqué ? Non, je plaisante. Ben, c'est clair. Enfin, pour moi, c'est clair, non, c'est une blague. Les chrétiens dans nos pays sont invités à prier et certainement à revisiter, à reprendre goût et à la prière du chapelet et à la prière des psaumes. Aujourd'hui, la différence du Moyen-Âge, c'est que nous avons accès quand même aux psaumes et que nous sommes capables de lire des psaumes ou bien de lire la parole de Dieu.
On peut même dire qu'aujourd'hui, alors que tous les moyens nous sont donnés pour lire la parole de Dieu, et des moyens même parfois très modernes, on en reste encore à la superficie. Et c'est fort dommage. Alors peut-être que nous pouvons demander à nos prêtres encore aujourd'hui à nous aider à prier le chapelet et les psaumes. On peut aussi bien sûr apprendre quelque chose de très important dans ces doubles prières de méditation, c'est l'alternance. Vous savez que pour bien méditer, comme je l'ai dit tout à l'heure, il faut aussi écouter. Et c'est pour ça qu'il y a des chœurs, on se répond dans le chapelet, il y en a qui disent la première partie, l'autre la deuxième partie. De même dans les psaumes, c'est exactement la même chose. Les psaumes, il y a une partie, les premiers versets qui sont lus par une partie, voilà, etc. Donc, cette alternance de chœurs, cette alternance de la psalmodie, de la méditation, c'est aussi une écoute attentive de l'autre groupe.

Traditionnellement, on dit que tous les psaumes ont été écrits par David, mais quand on lit les antiennes, parfois c'est écrit que ce n'est pas lui qui l'a écrit. Il y a marqué de tel prêtre, de tel membre de. Alors, on va dire que la lecture chrétienne que nous faisons des auteurs des psaumes, c'est que, comme toute la Bible d'ailleurs, elle a été écrite par plusieurs auteurs différents, ce qui n'empêche pas qu'on les attribue traditionnellement à David. Voilà. Comme on attribue traditionnellement le Pentateuque à Moïse, même si c'est pas Moïse qui a tout écrit. Voilà. L'un n'empêche pas l'autre.

Alors, Saint Thomas d'Aquin qui a répondu à la question, c'est que la justice de Dieu est miséricordieuse et la miséricorde de Dieu est juste. Il n'y a pas de séparation entre les deux. Il n'y a pas d'un côté la justice dans l'Ancien Testament, la miséricorde dans le Nouveau, par exemple, ne serais-je encore. C'est évident que la justice de Dieu, nous dit aussi Saint Augustin, c'est pas la justice des hommes. Quand quelqu'un fait quelque chose, on lui rend une justice, on va dire, rétributive. On rétribue la personne en fonction de ce qu'elle a fait. Tandis que la justice de Dieu, c'est une justice distributive. C'est qu'il donne à chacun ce dont il a besoin. Un peu comme Saint Louis sous son arbre ou Salomon qui donne à chacun selon ce qu'il a besoin ou selon ce qu'il a besoin pour sa conversion. La justice de Dieu n'est pas une justice punitive, une justice de miséricorde dans le sens qu'elle introduit la personne à un changement, une conversion, parfois des épreuves, parfois des moments difficiles, pour un plus grand bien, pour sa conversion. Et alors, quand on parle de colère de Dieu dans les psaumes ou de comme ça, de coups de bâton sur les doigts, il faut le comprendre dans ce contexte. Il faut le comprendre comme un père qui nous aime et qui veut notre bien. C'est pas parce qu'on a reçu parfois une claque ou une fessée de nos parents qu'ils sont mauvais, qu'ils sont méchants, qu'ils sont justiciers. C'était une manière de nous avertir que maintenant il faut changer.

Alors, le problème, la distraction, c'est tout à l'heure avec l'atelier, en raison. Mais de toute manière, dans toutes les situations, ce qui compte, c'est pas ce que nous, on sent vraiment dans la prière, parce que sinon, si on s'arrête à ce qu'on sent, des fois, on a l'impression d'être un moulin à prière et de ne rien faire du tout. Ce qui compte, c'est notre bonne volonté et ce qu'on peut faire. Et je pense qu'il ne faut pas essayer de compter sa prière ou de la comptabiliser ou de dire je suis à 50, 25, 35%, 100%. Il faut se dire c'est Jésus, le Saint-Esprit, qui prie en moi. Et comme le disent aussi certains saints, la Vierge Marie, les anges, continuent par fond ma prière. Voilà. Donc il y a aussi ce qu'on appelle dans l'Église une formule très importante, ecclésia supplète. C'est-à-dire que quand un prêtre ou un laïc ou n'importe qui manque en quelque sorte à sa prière ou à son office, l'Église supplée. Nous sommes tous ensemble un corps. Et donc, si moi j'ai du mal à finir mon chapelet, à 10 000 km de là, un autre chrétien l'a fini pour moi, etc. Il y a une sorte de communion des saints dans la prière de l'Église de la terre. Gloire à Dieu. Dans sa grande miséricorde, il a tout prévu.

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2: Je vous aime, oh mon Dieu, et mon seul désir est de vous aimer.
3: Celui qui observera les plus petits commandements et les enseignera, celui-là sera déclaré grand dans le royaume des cieux. Matthieu 5, 19.

0: Bonjour.
1: Je tiens pour commencer à vous dire que quand il s'agit de rencontrer le Seigneur, c'est toujours un événement et qu'en réalité, nous sommes tous à égalité. Alors certains sont plus avancés que d'autres. Certains viennent ici depuis plus longtemps. Certains vont à la rencontre du Seigneur ailleurs qu'ici, n'importe où depuis plus longtemps. Mais quand il s'agit de Dieu, c'est-à-dire de l'infini, nous sommes finalement tous au même niveau. Si je devais vous donner une représentation quantitative de cela, je dirais que certains sont à 100, d'autres, moi, vous voyez, à 60, d'autres à 30, je sais pas, lui peut-être à 0, quoi. C'est pas bon. Mais par rapport à l'infini, vous voyez, quel est l'écart entre 30 et l'infini, 100 et l'infini? Vous voyez, c'est pareil. Sous ce rapport-là, nous sommes à égalité. Dès qu'il s'agit de Dieu et pas simplement d'une performance humaine. Vous avez la chance de commencer aujourd'hui, je crois, avec la parabole des ouvriers de la dernière heure, vous savez. Alors, il y en a qui ont travaillé depuis très tôt le matin, et puis il y en a qui arrivent, jusqu'à ceux qui arrivent à la dernière heure du soir, ils ne vont travailler qu'une heure. Et à la fin, le maître va donner un denier également à tous. C'est ce dont je vous parle. Mais il y a quand même une petite inégalité. Il va donner un denier à chacun en commençant par les derniers. Et qu'est-ce qui arrive au premier? Le premier va dire, mais attends, mais qu'est-ce qui s'est passé? Nous, on a travaillé, on a supporté tout le poids du jour, on est là depuis plus longtemps, on devrait recevoir plus. Et voilà que ils reçoivent la même chose. Et ils s'indignent. Mais ils ont reçu quelque chose. Parce que vous voyez, ce qu'il nous est dit, c'est que le Seigneur commence par les derniers, donc ceux qui sont arrivés en dernier, puis il remonte. Et ceux qui sont venus en premier, parce que chacun, quand il reçoit son salaire, il s'en va après. Hein. Mais ceux qui sont venus en premier ont pu voir la distribution jusqu'à la fin. Et à quoi ils ont assisté? À la bonté de Dieu, à la miséricorde de Dieu, au fait qu'il a donné un denier même au dernier. Et alors quand vous assistez à ça, vous voyez, vous êtes peut-être très ancien, vous êtes peut-être chrétien depuis toujours, fervent depuis toujours, et puis vous avez un pauvre type qui arrive, je sais pas, un blaireau, un mec qui a vécu dans n'importe quoi, vous voyez, et tout d'un coup il est saisi, et il passe devant vous. Alors vous allez dire, ah non, c'est pas possible, vous pouvez devenir jaloux, vous pouvez devenir envieux, mais en même temps, cette chose-là, c'est aussi un don qui vous est fait parce que vous pouvez assister à la miséricorde de Dieu. Alors voilà, nous sommes tous misérables, nous sommes là pour assister au mystère de cette miséricorde qui nous est donnée. Nous sommes tous des créatures, nous sommes tous pécheurs, nous sommes tous graciés. Il n'y a pas les pécheurs et les saints. Il y a les pécheurs et les pécheurs. Il y a les pécheurs qui ne veulent pas se reconnaître pécheurs et il y a les pécheurs qui se reconnaissent pécheurs. Il y a les pécheurs qui ne veulent pas crier et il y a les pécheurs qui crient vers Dieu. Et c'est ceux-là qui sont les saints. Vous voyez? Mais on est tous à égalité de ce point de vue-là et je ne suis certainement pas meilleur que vous. La seule chose que j'ai pu faire, c'est que j'ai pu assister à la miséricorde de Dieu et avec des gens qui sont passés devant moi alors qu'ils venaient après moi. Et puis, j'ai réussi à me mettre à l'écoute de ce qui vous est déjà donné et de découvrir le feu qui couve sous la cendre des paroles de tous les jours. Alors, ce dont je vous parle, c'est ce qu'on pourrait appeler la logique de la grâce. C'est très mystérieux, la logique de la grâce, parce que vous savez que il n'y a de grâce que pour des condamnés. Et ce qui se passe, hein, vous savez, quand on parle de grâce, Vous avez un roi qui est un souverain, vous voyez. Bon. Il y a eu quelqu'un qui a été condamné à mort. Selon la loi, il est condamné à mort. Mais voilà que le souverain, en raison de son immense bonté, pour montrer justement qu'il est aussi souverain, gracie le condamné. Donc, vous êtes, nous sommes graciés, ça veut dire que oui, si vous vous sentez dans une impasse, si vous vous sentez condamné, si vous êtes pécheur, ouais, c'est votre endroit ici. Dieu demande des pécheurs. Dieu demande des personnes qui se voient condamnées. Et voilà qu'il leur fait grâce. Et en plus, vous vous souvenez de cette histoire de Jésus chez Simon le pharisien, où il y a une pécheresse publique qui vient se répandre en larmes, qui vient laver les pieds de Jésus. Et Simon le pharisien lui dit, mais comment est-ce que tu la laisses, etc. Et c'est à ce moment-là qu'il dit, vous savez, il prend cette parabole où il y a deux débiteurs, un qui doit 50 deniers, l'autre qui doit 500 deniers. Et voilà que on va remettre la dette. Le créancier va leur remettre la dette. Et la question du Christ, c'est lequel des deux va aimer davantage? Celui à qui on a remis 500 deniers ou celui à qui on a remis 50? Il va dire, celui qui avait la plus grande dette. Donc c'est très étonnant. Vous voyez, si on est le pire, à travers la grâce, on peut devenir le meilleur. La grâce fait que, si loin que nous soyons tombés dans le péché, et même, je dis pas tombés derrière, oui, dans la récidive, il suffit de s'ouvrir à la grâce pour que tout d'un coup, voyez, on passe au-dessus. Donc, voyez, de ce point de vue-là, on est à égalité. Celui qui est pire que moi, c'est celui qui peut aller aussi le plus loin. Et c'est cette foi que je dois avoir. Et cette foi est très profonde pour le missionnaire. Certains pourraient dire, celui-là, il est condamné. Celui-là, c'est impossible. Celui-là, il est tellement pécheur. Ben non, mais justement, c'est lui qui peut. Que la grâce peut transformer et faire passer bien au-dessus. Et de l'autre côté, il y a une autre logique inverse à celle de la grâce, qui est celle de l'orgueil. Et vous montrez aussi une autre forme d'égalité. C'est-à-dire, nous recevons de Dieu, mais plus nous recevons, plus nous pouvons aussi nous enivrer. Nous pouvons nous enorgueillir des dons reçus. Et ça, vous le voyez en permanence. C'est pas nouveau. Aujourd'hui, on a parlé, vous savez, de personnes qui étaient à la tête de communautés, vous en avez entendu parler, et puis tout d'un coup, on découvre des choses. Et on voit que ces personnes ont été dans des abus divers. Mais c'est ce dont parle la Bible depuis toujours. Des personnes qui ont beaucoup reçu, qui ont reçu le don de Dieu, qui ont commencé à répandre cette lumière autour d'eux, et puis qui ont regardé, ils me disent, mais tout ça sort de moi, c'est extraordinaire, tout ce que je fais. Et à la fin, vous voyez, il y a une bascule. Ils veulent s'approprier ce qui est l'œuvre du Seigneur à travers eux. Et ils deviennent, au lieu d'être des hommes graciés, qui reconnaissent toujours leurs péchés, vous voyez, ils se prennent eux-mêmes pour des souverains, qui ont pardonné, qui ont, voyez. Et ça, c'est la catastrophe. Voyez, logique de la grâce, logique de l'orgueil. La grâce fait que le plus pécheur peut devenir saint. Un grand saint. L'orgueil fait que celui qui a reçu le don de Dieu et qui donc est saint peut devenir pécheur. Peut tomber. D'où une vigilance que nous devons avoir à l'intérieur de cette égalité que nous avons devant la grâce et aussi une exigence, celle du feu qui se transmet, une exigence missionnaire. Et c'est le troisième point, l'exigence de la mission, plus vous avez reçu, plus vous avez à donner aussi. Et donc, voyez, c'est plus difficile pour celui qui a plus reçu, parce qu'il doit plus donner aussi. Et là encore, il y a une égalité. Vous avez moins reçu, vous donnez moins. Bon. Là-dessus, on est en fonction de ce qu'on reçoit. Et c'est pour cela que cette session est sous la lumière d'une parole d'un grand prophète, le prophète Jérémie, peut-être le prophète par excellence, parmi les grands prophètes de l'Ancien Testament, où on voit que ceux qui ont reçu, vers qui Dieu est allé de manière privilégiée, tous les rois d'Israël et de Juda, se sont enorgueillis et sont tombés. Et inversement, celui qui est le saint de Dieu, d'une certaine façon, Jérémie, le prophète, celui qui va dire à Dieu « Tu m'as séduit, Seigneur, et je me suis laissé séduire », c'est aussi celui qui va gémir, qui va même dire à un moment donné « Maudit soit le jour où je suis né ». C'est lui qui a le plus reçu, mais en même temps, il va entrer dans un labeur prophétique qui fait qu'il ne va pas échapper à la souffrance. Vous n'êtes pas venu ici pour le bien-être. Et quand je vous ai souhaité bienvenue, ce n'est pas en vue du bien-être, c'est en vue du bien. De l'être bien. Ce qui n'est pas tout à fait pareil. Alors la parole qui est au cœur de ces jours de forum, c'est une parole du prophète Jérémie. Et je vais vous la lire dans le livre de Jérémie même. D'un amour éternel, je t'ai aimé. Aussi t'ai-je maintenu ma faveur. De nouveau, je te bâtirai et tu seras rebâti, vierge d'Israël. Alors les mecs qui sont là, ils se disent « Pourquoi est-ce qu'il m'appelle vierge d'Israël ?» Ouais, c'est un peu gênant. Et puis ensuite, vous voyez, on pourrait se dire « Oui, mais enfin, et puis pourquoi même ?» Des filles pourraient dire « Mais pourquoi est-ce qu'il m'appelle vierge ?» C'est pas mon signe astrologique. Et en fait, c'est très intéressant parce que celui que Dieu appelle vierge, ici, cet Israël dont il parle, c'est l'Israël qui est, dans le reste du livre de Jérémie, souvent qualifié de prostituée. Et donc, dans cette parole-là, chapitre 31, c'est une parole de renouvellement. La virginité, c'est pas un état qu'on aurait soigneusement conservé, etc. Dans le mystère de la miséricorde, la virginité, c'est ce qui nous est donné dans la grâce. On pourrait presque dire... après la prostitution. Oui. Alors, on va commencer par cette parole. Je t'ai aimé d'un amour éternel. Qu'est-ce que ça veut dire? Quand j'étais plus jeune, quand j'avais votre âge, j'étais résolument athée. Et je me souviens, au métro Odéon, il y avait des personnes qui faisaient de l'évangélisation de rue, peut-être de l'Emmanuel d'ailleurs, hein. Et ils sont venus vers moi en me disant « Jésus t'aime ». Alors bien sûr, quand vous dites ça comme ça, surtout à un athée comme moi qui lisait surtout Nietzsche, ça me faisait doucement rire. Hein. Qu'est-ce que ça veut dire, vous voyez? Il faut quand même... C'est le danger, parce que vous voyez, ça vient de l'extérieur, donc il faut toujours dire, mais attendez, Jésus c'est le créateur de celui qui est en face de moi, et il faut d'abord que je parte de l'endroit où il est, où Dieu l'a mené, et pas tout de suite dire la parole d'en haut, comme ça, et puis ça veut rien dire, pour certains d'entre vous peut-être, et d'ailleurs, même pour moi, je t'ai aimé d'un amour éternel, c'est incompréhensible pour commencer. Qu'est-ce que ça veut dire? Bien, si vous écoutez bien cette parole, c'est une parole non seulement incompréhensible, mais vraiment étonnante et qui ne veut pas du tout dire ce que l'on croit. D'abord, quand cette parole est prononcée, « Je t'ai aimé d'un amour éternel et je t'ai maintenu ta faveur », c'est parce qu'on est à l'endroit du doute. Pourquoi est-ce que Dieu s'adresse à Israël? Israël qui est déporté à Babylone, qui est dans le lieu de l'exil, Israël dont les rois se sont effondrés, le dernier roi est devenu un idolâtre. Il n'a pas voulu écouter les prophètes. Ses fils ont été égorgés sous ses yeux. Et après, on lui a crevé les yeux. Comme ça, voyez, Sédécias, dernier roi de Juda, a pour dernière image la mort de ses fils sous ses yeux. Voilà. C'est à cet endroit-là qu'Israël se trouve. Et c'est là qu'il dit, je t'ai aimé. Donc, à l'endroit même du doute. Vous voyez, si Dieu dit, je t'ai aimé, c'est qu'il nous rappelle quelque chose que nous avons oublié. Quelque chose que nous n'arrivons pas à entendre, que nous n'arrivons pas à croire. Alors il vient au devant et il dit, je t'ai aimé. Donc certains d'entre vous viennent à partir d'une détresse profonde. Peut-être même que certains d'entre vous viennent à partir d'une révolte et d'une révolte contre Dieu. Très bien, c'est le point de départ. Tu cries parce que ça ne va pas. D'où vient que tu désires le bien? Tu te révoltes contre Dieu. D'où vient que tu te révoltes contre Dieu? Après tout, si tu étais fait simplement pour ce monde et pour une vie mondaine, tu devrais te sentir bien ici. Tu devrais applaudir. Si le mal était normal, pourquoi crier? Pourquoi te révolter? Pourquoi être dans la détresse? Vous voyez, la détresse, même la révolte, c'est le signe que nous aspirons à une justice plus grande, à une bonté plus grande. Et cette bonté, c'est pas nous qui l'avons, mais elle est en nous, comme une inspiration. Déjà, l'Esprit Saint parle au cœur du blasphémateur ou de l'athée. Parce que l'athée qui va dire « je ne crois pas en Dieu » parce qu'il y a trop de mal dans le monde, d'accord. Mais d'où vient que le monde ne te satisfait pas alors? À partir de quelle mesure du bien qui n'est pas dans ce monde, puisque tu viens de le dire, peux-tu te révolter? C'est bien que tu en appelles à un autre qui est transcendant au monde. C'est bien que tu en appelles à une justice que tu n'arrives pas toi-même à accomplir. Et peut-être que cet autre-là est là pour t'aider à l'accomplir. Donc vous voyez, si nous sommes dans la révolte, si nous sommes dans le doute, c'est précisément parce que nous aspirons à autre chose encore. Les autres animaux n'ont aucun doute. Un arbre n'a pas de doute. Un cochon d'Inde n'a pas de doute. L'homme doute parce que il aspire à l'absolu, sinon il douterait pas. Et que toutes les vérités partielles, toutes les petites choses, ça lui suffit pas, ça ne suffit pas à combler son cœur. Donc, le doute, la révolte, c'est déjà une inspiration de l'esprit. Et vous voyez, je vous avais dit, le feu couve derrière les choses qui ont l'air les plus opposées, les plus ordinaires, c'est déjà là. Il faut simplement avoir l'honnêteté de s'en rendre compte et d'entendre que derrière ça, voilà. Si nous nous sentons mal aimés encore, c'est parce que Dieu nous a aimés d'un amour éternel. Là, forcément, avec le piano, ça va faire tout de suite romantique, un peu ce que je veux dire, bon. C'est pour me dire qu'on approche de la fin, bon. Deuxième chose, j'en ai deux et trois, mais vous allez, ça va être rapide. Deuxième chose, il s'agit pas d'aimer ici. Il s'agit d'accepter d'être aimé. Et souvent, vous pourriez penser que le plus facile, c'est d'être aimé et pas d'aimer. Mais en réalité, la voie de la sainteté, c'est d'accepter d'être aimé par Dieu. De reconnaître que nous sommes aimés par lui. De croire cela. Un jour, un grand théologien du XXe siècle, l'abbé Charles Journet, quand il était tout jeune, il est allé voir un chartreux et ce chartreux lui a dit « Ne cherchez pas à savoir si vous aimez Dieu. » Parce que c'est là que les doutes vont toujours venir. Bah oui, est-ce que je l'aime, est-ce que je l'aime pas? D'ailleurs, est-ce que c'est moi qui ai la mesure de l'amour? En plus, psychologiquement, plus vous aimez, plus vous vous dites, je n'aime pas assez. Bah oui. Si vous dites, oh, ça y est, j'aime suffisamment, c'est bon, c'est vrai. Bah, y a quand même des doutes. Donc, vous voyez, vous pouvez pas être simplement en train de prendre votre température sans cesse, narcissiquement, est-ce que j'aime ou est-ce que je me sens en train d'aimer, vous voyez. À ce moment-là, vous aimez l'amour, vous n'aimez pas quelqu'un, vous aimez ce que ça vous fait. Et puis c'est là que le doute va s'infiltrer. Alors le chartreux lui a dit « Crois, Croyez simplement que Dieu vous aime. Croyez que vous êtes aimé et alors vous deviendrez saint. Croire que vous êtes aimé. Et bien sûr, on peut se dérober à cela parce que non seulement il y a le doute, mais en plus, être aimé par Dieu, c'est avoir quelqu'un qui nous veut du bien. Ah oui, quand c'est Dieu, c'est une exigence. Et on pourrait se dérober. Enfin, dernier point, je t'ai aimé d'un amour éternel. Dès le début du livre de Jérémie, Dieu s'adresse au prophète en lui disant « Avant même de te former au ventre maternel, je t'ai connu. Avant même que tu sois sorti du sein de ta mère, je t'ai consacré. » Être aimé d'un amour éternel, ça n'est pas être aimé d'un amour temporel. Ça n'est pas être aimé parce qu'on est aimable. Vous voyez la grande différence entre l'amour de Dieu et notre amour. Nous, nous aimons des personnes qui existent avant qu'on les aime. Elles sont, puis nous les aimons. Et généralement, elles sont aimables, puis nous les aimons. Mais Dieu est la cause de notre être. Donc, nous n'existons pas avant qu'il nous aime. C'est son amour qui nous fait être. Si vous êtes, c'est que vous êtes aimé. L'amour éternel, c'est un amour créateur et transformateur. Ça veut dire, si vous êtes aimé d'un amour éternel, que Dieu n'attend pas que vous soyez aimable pour vous aimer. Vous voyez, nous, il faut que les êtres soient aimables pour que nous les aimions, que nous voyons un aspect sur lequel ils pourraient être aimables. Par exemple, ils sont aimés de Dieu. Ah oui, c'est ça qui nous les rend aimables, vous voyez. Et après, on les aime. Mais Dieu n'a pas besoin de ça. Dieu nous aime avant même que nous existions. Dieu nous aime avant même que nous soyons aimables. Et c'est lui qui nous rend aimables. Donc, vous voyez, qui que vous soyez, avec la révolte, avec le désamour, avec le sentiment, peut-être authentique, peut être réellement antipathique, hein, de ne pas être aimable, cette parole s'adresse à vous, s'adresse à moi. Vous allez me dire, mais je suis rien dans ce monde, je suis rien dans cet univers, comment ça se fait? Oui, mais vous n'êtes pas des objets dans l'univers, vous êtes des sujets. Par le corps, vous n'êtes qu'une petite partie de cet univers, négligeable. Par l'esprit, vous embrassez l'univers. Vous êtes un centre du monde. Regardez, moi je me vois comme le centre, hein, je vous vois, vous êtes à la périphérie, mais celui qui est en face de moi, je suis à sa périphérie. Vous voyez. Tu te prends pour le centre du monde? Oui, ben, pour me répondre, je peux pas faire autrement. C'est vrai. Mais c'est une exigence. Moi, je trouve que les gens ne se prennent pas assez pour Dieu. Et si vous prenez pour Dieu, qu'est-ce que vous allez faire? Vous allez répandre la bonté autour de vous. Vous allez mourir. Il nous a montré qu'est-ce qu'il fait, Dieu. Vous allez mourir pour des pécheurs. Prenez-vous. Pourquoi est-ce que vous êtes ici? C'est quoi le bien? C'est quoi la bienvenue? C'est ça. Vous êtes la fine pointe du temps. Il y a eu le Big Bang, il y a eu la formation des premières étoiles qui ont permis le carbone, qui permet l'apparition du vivant. Il y a eu toutes ces histoires. Et puis, les drames de l'histoire, les horreurs de l'histoire. Et voilà que ça aboutit à maintenant. Parce que le seul moment qui existe en ce moment, c'est maintenant. Et ça aboutit à vous. Toi, mademoiselle, je sais pas, mais... Elle est en face de moi. Donc c'est vrai que c'est presque un dialogue avec elle, par exemple. Hein. Et son voisin chauve à barbe, là. Non, c'est bien. On a deux archétypes. Hein, une blonde et un chauve à barbe. Et donc, je sais à qui je parle. C'est un peu... ils sont emblématiques de tout ce qui reste. Alors, ce que je suis en train de vous dire, c'est que ils sont... c'est la fine pointe de l'histoire. Et la question qui vous est adressée, qui m'est adressée bien sûr, c'est qu'est-ce que nous faisons de toute cette histoire dans notre vie? Quelle issue nous allons lui donner? Est-ce que tout ça doit déboucher vers la lumière et nous sommes en charge de cela avec la grâce de Dieu? Ou est-ce que ça va devenir un truc qui se perd dans la boue? Est-ce qu'on va s'effondrer dans la mesquinerie? Pourquoi est-ce que les étoiles brillent? Pourquoi est-ce que le soleil s'est levé? Ça aboutit à notre lumière. Qu'est-ce que vous en faites? Qu'est-ce que nous en faisons? Est-ce que c'est pour que vous soyez des joueurs de plus en plus subtils de Pokémon Go? Ou à vous affaler dans des vies par procuration en regardant votre dernière série Netflix favorite? Ou est-ce que c'est pour que chacun d'entre vous, vous soyez une aventure? Un combattant de la grâce et de la vérité. De telle sorte que votre vie devient le sacrement du présent. De telle sorte que toute l'histoire qu'il y a eu derrière avec ces drames, toute votre ascendance, toutes les générations qui vous ont précédé et qui ont abouti jusqu'à vous, se trouve justifiée parce que votre vie est devenue bonne, parce qu'elle s'est tournée vers Dieu. Voilà la question qui nous est posée. Et la seule chose que nous avons à faire, c'est de croire que nous sommes aimés d'un amour éternel.

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2: Seigneur mon Dieu, tu es mon espérance, mon appui dès ma jeunesse. Psaume 70, 5.

Aujourd'hui, on va aller contempler Jésus au calvaire, Jésus et Marie au calvaire. Le thème du jour, le thème du topo, c'est le rosaire et la croix. Et je n'oublie pas que nous sommes dans le centenaire des apparitions de Fatima. Et donc cette année, nous avons travaillé un peu ces messages de Marie aux petits-enfants à Fatima. Et nous avons été impressionnés. J'espère que vous aussi, si vous connaissez un petit peu l'histoire de Fatima, par toutes ces expressions extraordinaires, le sacrifice de réparation, sacrifice de consolation, l'ange de la paix d'abord qui était apparu aux petits-enfants, puis l'ange du Portugal, puis l'ange de l'Eucharistie, puis évidemment la Vierge Marie, et à plusieurs reprises, même très souvent, c'est vraiment quelque chose qui est central dans les messages de Fatima. On parle de ce sacrifice, on parle de cette notion de sacrifice, c'est de sacrifice de réparation. Et je voudrais essayer de mieux comprendre avec vous de quoi il s'agit, parce que c'est un vocabulaire auquel on n'est pas très très habitué. C'est un vocabulaire qui est quelquefois un peu difficile et qui risque d'induire des fausses interprétations. Il faut faire attention. Alors je vais faire tout un détour, évidemment, par le calvaire pour essayer de contempler d'abord le mystère de Marie à la croix et de la suivre le plus près possible pour essayer de recevoir d'elle ce qu'elle a à nous enseigner. Je rejoins d'abord Jésus dans son agonie. L'agonie de Jésus, évidemment, c'est un mystère qui est impénétrable, qui est insondable. « Mon âme est triste à en mourir », dit Jésus en allant prier seul à un jet de pierre, dit l'évangile, de Jacques, Jean et Pierre, qu'il a emmené un peu plus loin que les autres, et puis il s'est éloigné d'un jet de pierre et il s'est mis en prière. L'agonie de Jésus, elle est extrêmement mystérieuse. Évidemment, il y a l'angoisse de l'homme devant la mort, mais il y a, Monseigneur Léonard le rappelait à l'instant, le mystère du péché dans lequel Jésus descend. Et ça, c'est évidemment insondable, parce que Jésus, Dieu, est tellement, tellement étranger au péché. Jésus, qui est amour infini, est tellement étranger au péché. Il a rencontré des pécheurs toute sa vie, évidemment. Il a pardonné aux pécheurs, il a relevé les pécheurs. Mais là, il prend sur ses épaules à lui notre péché. C'est-à-dire, il se présente devant son Père comme le seul pécheur, le pécheur universel. C'est-à-dire, c'est plus seulement Jésus qui regarde les pécheurs, c'est Jésus qui porte ce péché et qui, devant son Père, se rend responsable de ce péché. Il en prend sur lui la responsabilité. Et puis, je ne vais pas rester très longtemps sur le mystère de l'agonie, parce que ça nous entraînerait trop loin, puis ce n'est pas le sujet immédiat, mais il y a dans l'agonie de Jésus, et peut-être que c'est quelque chose qui est dans les choses les plus profondes, l'angoisse terrible pour Jésus, la souffrance indicible. Jésus sait qu'il va entraîner sa mère dans quelque chose qui est impossible. Jésus sait qu'il va faire souffrir sa mère d'une manière qu'on ne peut pas imaginer. Moi, je ne sais pas ce que vous auriez fait. Moi, j'aurais été Jésus, j'aurais dit à Marie, écoute, ça va être épouvantable, à Jérusalem ces jours-ci, ça va être atroce, je ne veux pas que tu vois ça, rentre à Nazareth, je te rejoins dès que c'est fini, de toute manière, tu sais que je dois ressusciter, donc je veux t'éviter tout ça, et tu sais, tu seras mieux à Nazareth, et je ne veux pas que... Bon, et Jésus n'a pas fait ça. Jésus n'a pas fait ça parce qu'il sait, d'abord c'est un homme et il a besoin de sa mère, un homme dans la détresse a besoin de sa mère, c'est quelque chose qui est très, enfin on connaît ça tous, hein. C'est peut-être le réflexe le premier réflexe, maman, on a besoin de sa mère, et quand elle n'est plus là, on cherche, il y a... Et puis, Jésus sait que c'est la volonté du Père aussi, qui est une volonté mystérieuse, que Marie soit associée au mystère de la croix. Marie, co-rédemptrice, on pourrait en parler très longtemps, mais Marie doit être associée, Marie doit participer au sacrifice de Jésus.
Et c'est Marie qui devra offrir le corps mort de Jésus au Père. Quand Marie a porté Jésus enfant, Jésus bébé, à Nazareth, à Bethléem, puis à Nazareth, et là, elle portera son enfant mort pour l'offrir au Père, pour l'offrir à Dieu Père. Et Jésus, dans sa connaissance divine, sait tout ça, mais dans sa connaissance humaine, dans son âme humaine, c'est une agonie, c'est-à-dire il sait dans quelle profondeur de détresse il va être plongé lui-même et dans lequel il va entraîner sa propre mère. Vous savez bien, c'est quelque chose qui est terrible, ça, quand on sait qu'on va faire souffrir quelqu'un qu'on aime et on n'y peut rien. On aimerait bien souffrir tout seul, on aimerait bien, moi d'accord, mais lui, épargne-le, épargne-la. Et non, c'est pas possible. Alors il faut l'accepter, Jésus l'accepte. Jésus, Père, s'il est possible que cette coupe s'éloigne de moi, mais non pas ce que je veux, mais ce que tu veux. Alors vient l'arrestation de Jésus. J'aimerais bien évidemment m'arrêter sur chaque instant, mais cette arrestation de Jésus, elle est folle. Je prends surtout dans l'évangile de Saint Jean parce qu'elle est très significative. Jésus, et c'est Saint Luc qui le note, Jésus transpire et il transpire du sang. Il est déjà défiguré par la douleur. Les médecins savent que dans une douleur, dans une agonie extrême, dans une angoisse extrême, là, il y a des petits vaisseaux qui peuvent péter à la surface de la peau et le sang se mélange à la sueur, à la transpiration. Et donc, Jésus est dégoulinant, il est défiguré déjà par la douleur. Et puis viennent les gardes du temple avec Judas, ils viennent avec des torches dans le jardin des Oliviers, et Jésus debout, incroyablement grave, mais majestueux, qui cherchez-vous ? Jésus, le Nazaréen, c'est moi. Et à ces mots, c'est moi, c'est l'évangile de Saint Jean que je cite texto, il recule et tombe à terre. Cette scène est extraordinaire. Il recule et tombe à terre. J'en vois un qui se prend les pieds dans une racine d'un olivier et puis tout le monde se casse la gueule. Jésus est tellement puissant que personne ne peut tenir devant lui s'il ne le permet pas. Et il pose la question pour la deuxième fois, « Qui cherchez-vous ? » Judas l'a embrassé et avait dit « Celui que j'embrasserai, c'est lui. » Judas donnait à Jésus un baiser de trahison pendant que Jésus, lui, l'embrassait d'amour. Le dernier moment où il regardait Judas pour lui dire « Tu sais ce que tu fais ?» Et Jésus pose la question pour la deuxième fois « Qui cherchez-vous ? » Jésus, le Nazaréen. Et Jésus redit « C'est moi. » Et si c'est moi que vous cherchez, ceux-là, laissez-les partir. Et à ce moment-là, Pierre, j'aimerais tellement parler de Pierre longtemps, mais Pierre qui est tellement fou d'angoisse, de tristesse, de détresse, Pierre se dit, on va faire corps autour de Jésus, on va faire bloc autour de lui, on va quand même pas se laisser faire, on va pas quand même le laisser emporter. Et au moment où Pierre est en train de se dire ça, tout le monde fout le camp. Les 10 autres, non, 9, parce qu'il y en a un qui a trahi, c'est Judas qui est devant. Il y a Jean qui va suivre, Pierre, ça fait 12 moins 3, 9. 9 qui foutent le camp. Et il y a même Saint-Marc qui note cette petite scène étonnante. Il y avait un jeune garçon, là, un adolescent qui était. Les exégètes croient voir Saint-Marc d'ailleurs à travers ce garçon, qui entendant le bruit, était venu voir ce qui se passait. Il était juste vêtu d'un drap. Et les gardes ont attrapé le drap, il est parti tout nu en courant. C'est dire, ils ont détalé, quoi, ils ont eu la trouille. Et alors ils emportent Jésus, et Pierre suivait de loin. C'est Saint-Marc qui a cette petite note. Pierre suivait de loin, à distance. Et si c'est Saint-Marc, c'est Pierre lui-même qui l'a dit, parce que on dit que Marc, c'est le secrétaire de Pierre, donc l'évangile de Marc, c'est Pierre qui dicte quasiment. Et donc Pierre savait très bien que la faute forte qu'il a faite, c'est qu'il suivait à distance.
Et pourquoi est-ce que c'est grave qu'il suivait à distance? C'est parce que quand il est arrivé à la porte du grand prêtre, il y avait une distance entre Jésus et lui. Et la fille qui gardait la porte lui dit, tu es avec le groupe là? Non, non.

Pierre est parti en pleurant, il pleura amèrement. Je m'arrête un instant là-dessus parce que je rejoins Marie. Qu'est-ce qu'il est parti faire, Pierre ? Judas, lui, il est parti se pendre, vous connaissez l'histoire. Qu'est-ce qu'il a fait, Pierre ? Eh bien, je vous le donne en mille. Je suis étonné parce qu'on n'en parle quasiment jamais de ça. Je ne l'ai pratiquement jamais entendu, peut-être jamais. Moi, je n'ai pas lu beaucoup, alors certainement des gens savants ont dû le dire. Mais le matin de la résurrection, vous vous rappelez, Marie-Madeleine qui est partie au tombeau toute seule, elle court pour annoncer qu'elle a vu le tombeau vide. Et elle court vers qui ? Vers Pierre et Jean. Bon, Jean, il est avec Marie, forcément, puisque dès le vendredi, il a pris Marie chez lui. Et Pierre est là aussi. Et pourquoi Pierre est là aussi ? Parce que Pierre savait que la seule personne au monde qui pourrait l'accueillir sans le juger, c'était Marie. Pierre, quand il est parti en pleurant, où est-ce qu'il est allé ? Le lendemain, après la mort de Jésus, parce qu'il a dû suivre le spectacle de loin, il pouvait pas manquer ça, mais il l'a regardé à distance. Et après la mort de Jésus, il est allé rejoindre Marie. Ça, c'est très très beau, et je voudrais insister là-dessus parce que Marie refuge des pécheurs. Quand j'ai un péché que je ne peux pas porter tout seul, quand j'ai quelque chose qui me blesse, qui m'a déchiré le cœur, je prends conscience que je suis moche, que j'ai encore fait quelque chose que j'avais promis de ne plus faire, que j'ai un péché qui me colle à la peau, ou une énorme bêtise que je viens de faire et je m'en veux et je suis malheureux et je pleure parce que j'ai fait de la peine à Jésus, parce que j'ai trahi sa confiance, parce que j'ai trahi la confiance de quelqu'un qui m'avait... Qu'est-ce que je peux faire ? Où est-ce que je vais ? Soit je me cogne la tête et je vais comme Judas me pendre, d'une manière ou d'une autre. Soit je vais me réfugier chez Marie parce que je sais qu'elle est la seule qui ne me jugera pas, elle est la seule qui me consolera, elle est la seule qui va m'accueillir, qui va me serrer sur son cœur. La tendresse de Marie. Pas un jugement, pas un reproche. Silence, son sourire, sa tendresse. Et du coup, je me pose la question, nous autres, les chrétiens, si nous sommes mariales, le pape à Fatima, là, au mois de mai, quand il est allé, il a eu cette phrase magnifique, il a dit « soyez mariales », ça nous fait plaisir, ça, hein. « Soyez mariales », ça veut dire, la Sainte Vierge, c'est pas une dévotion sur le côté, je passe ma vie à le dire, la Sainte Vierge, c'est pas une statue un peu sucrée qu'on a mis dans un coin de l'église et puis on va faire des dévotions devant elle. Je ne peux pas vivre la vie chrétienne sans Marie, c'est pas possible. Elle est essentielle dans ma vie. Bon, si nous sommes mariales, nous autres, est-ce que je suis capable d'accueillir des pécheurs comme Marie accueille Pierre ? Est-ce que je suis capable d'accueillir quelqu'un qui a fait une énorme connerie, qui a fait quelque chose d'épouvantable et de l'accueillir sans jugement, sans parler, en l'accueillant avec tendresse, en l'accueillant avec la miséricorde de Dieu ? Ce que je serais pour les autres, vous voyez, n'importe quoi, les choses les pires qu'on puisse inventer. Est-ce que je vais engueuler, vous voyez, Marie, en voyant Pierre, elle aurait dit, ah ben te voilà toi, mais dis donc, après ce que tu as fait. Vous voyez, des parents qui engueulent leur enfant, il y a un temps pour engueuler les enfants quand on est dans l'éducation, mais il y a un temps quand ils sont adultes, on les engueule plus, on les console, on les accueille, on les porte avec. Je pense même aux choses les plus atroces, vous voyez, les prêtres pédophiles ou les gens qui se sont rendus coupables de choses épouvantables. Est-ce qu'on est à crier avec les loups et avec les journaux et avec tout le monde en disant « Ah, ce sont des traîtres et on les connaît plus et on les rejette » ou est-ce qu'on est capable d'accueillir ces gens-là et de les serrer sur le cœur de Marie ? Alors, Marie, elle, évidemment, elle suit de près. On la voit une fois, on ne connaît pas tout, mais on la voit pendant le chemin de croix, puisque c'est noté dans l'Évangile que Jésus rencontre sa mère pendant le chemin de croix. Donc il y a un moment très très précieux, ce regard silencieux entre Jésus et Marie pendant le chemin de croix. Ils ne se disent rien, il n'y a pas besoin de parler. Jésus est l'homme en détresse, mais l'homme en détresse qui porte, qui... Vous voyez, il y a toute la vie, les 30 ans à Nazareth, et puis les 3 ans de vie publique. Tout ça est contenu dans le regard de Jésus. Et Marie sait tout ça. Elle

Elle connaît tout ça, elle connaît son enfant comme personne ne connaît Jésus. Et Marie est déjà là pour le consoler, mais pas seulement le consoler, pour porter avec lui. Donc elle prend sur elle sa souffrance, si elle pouvait porter la croix, évidemment elle ne peut pas. Mais elle prend sur elle la souffrance de son fils, elle épouse la souffrance de son fils. Marie compatissante, ce n'est pas un mot, c'est une... Une maman qui connaît son fils en galère, qui découvre que son fils porte des choses impossibles, une maman c'est silencieux, mais elle prend sur elle, elle porte avec. Et Marie arrive avec Jésus au calvaire et elle est témoin de tout. Elle est témoin du moment où on perce les mains et les pieds de Jésus avec un clou. Sans doute, elle entend, elle aussi, la prière de Jésus. En tout cas, on l'a entendu puisqu'on l'a rapporté dans l'Évangile. Père, pardonne-leur, ils ne savent pas ce qu'ils font. Et Marie arrive au pied de la croix. C'est ce que Jean-Paul II appelait toujours le pèlerinage de la foi de Marie. Elle arrive là à la dernière étape du pèlerinage de sa foi. Pèlerinage de la foi parce que la foi de Marie a grandi peu à peu. Marie est sans péché, mais sa foi, elle a grandi peu à peu. Parce qu'elle a grandi dans le mystère de Dieu, elle a grandi dans le mystère de la foi. C'est-à-dire que, et je pense qu'il faut insister un petit peu là-dessus, c'est-à-dire que sa foi est devenue, à mesure qu'elle vivait près de Jésus, sa foi est devenue plus obscure, c'est-à-dire sa foi est devenue plus pure. Une foi de plus en plus pure, c'est une foi de plus en plus obscure. Je vais vous faire une confidence. Quand j'étais jeune, il m'est arrivé assez souvent de jalouser un peu Marie. J'étais un peu jaloux de Marie. Non, mais elle est immaculée, c'est quand même facile pour elle. C'est quand même vachement, c'est avantageux. Moi, je suis un pauvre pécheur. Elle est immaculée, c'est quand même super. Ça doit être bien d'être immaculée. Jusqu'à lire l'encyclique de Jean-Paul II, Marie, la mère du Rédempteur. Et là, j'ai été complètement retourné. Ça a été, je peux le dire, c'était vraiment un tournant dans ma vie spirituelle. Et en particulier dans ma vie, ma relation à Marie. Parce que Jean-Paul II parle du pèlerinage de la foi de Marie. Et il dit que Marie arrive au pied du calvaire, c'est la dernière étape, où elle connaît, je cite texto Saint Jean-Paul II, où Marie connaît dans son cœur humain un total démenti des promesses de l'Annonciation. L'ange lui avait dit, il sera grand, il sera appelé fils de Dieu, on lui donnera le trône de David, son père, il mènera les nations, etc. etc. Et en fait, le trône, il est cloué, nu, sur le bois de la croix. Il sera grand, il sera appelé fils de Dieu. Oui, il y a une pancarte au-dessus de lui, le roi des Juifs. Quelle dérision, quel échec. Et là, la foi de Marie arrive à son sommet. Elle croit l'envers de ce qu'elle voit. Elle voit l'échec total et l'échec dans des circonstances effroyables. Et elle croit la victoire totale. Elle se rappelle, les apôtres l'ont oublié, mais elle a gardé tout ça en mémoire. Vous savez, Marie gardait toutes ces choses dans son cœur et les méditait soigneusement. Marie, c'est la mémoire de l'Église. Marie, c'est la mémoire de l'Écriture. Marie, c'est le cœur qui retient tout. Marie a une mémoire parfaite. Donc, elle retient chaque mot de Jésus. Donc, elle se rappelle parfaitement que Jésus a annoncé les souffrances et de la passion et la résurrection. Mais évidemment, Marie n'a aucune espèce d'idée de la manière dont ça peut se passer. Elle arrive là au sommet de sa foi, c'est-à-dire dans une contradiction. Marie connaît dans son cœur humain, je reprends les paroles de Jean-Paul II, Marie connaît un total démenti des promesses de l'Annonciation. Comme elle est grande alors, comme elle est héroïque, continue Jean-Paul II, comme elle est héroïque la foi de celle qui a cru dans les paroles qui lui furent dites de la part du Seigneur. Vous vous rappelez, c'est Élisabeth qui lui a dit ça. Sois bénie, toi qui as cru dans les paroles qui t'ont été dites de la part du Seigneur. La foi de Marie, il faut la contempler parce que Marie vit et c'est pas Marie n'est pas au spectacle.
Marie vit dans sa propre chair, dans sa chair maternelle. Jésus est la chair de sa chair. On sait bien ce que c'est qu'une maman qui souffre en voyant souffrir son enfant. Mais Marie, avec Jésus, surtout que personne ne sait comme elle l'innocence de son enfant. Et elle vit les tortures de la croix en voyant, elle contemple au fond de sa prière et de sa foi, elle contemple jusqu'où va l'amour de Dieu en Jésus, jusqu'à être identifié à ce péché. Il s'est anéanti. Lui qui était de condition divine, dit saint Paul aux Philippiens, il n'a pas revendiqué jalousement ce rang qu'il égalait à Dieu, mais il a pris la condition de serviteur, il s'est fait homme, et en s'anéantissant, il est devenu obéissant jusqu'à la mort, et la mort de la croix. C'est pourquoi Dieu l'a exalté et lui a donné le nom qui est au-dessus de tout nom. Vous voyez, il y a quelques jours seulement, on fêtait l'Assomption de Marie. Demain, on fêtera Marie Reine. L'Assomption de Marie, au fond, c'est le même mouvement. Elle s'est anéantie avec lui et par lui. Elle s'est anéantie dans les souffrances de son fils, en mourant totalement à elle-même. C'est pourquoi Dieu l'a exaltée et lui a donné le nom qui est au-dessus de tout nom. Elle lui a donné le nom de Marie, reine, reine du ciel et de la terre. Et Dieu l'a exaltée dans la gloire de son Fils. Et Dieu l'a ressuscitée avant tous les autres, parce qu'elle est emportée dans la gloire de son Fils. Elle s'est abaissée avec lui jusque dans la mort. Et la mort, pour elle, non sanglante, mais pas une moindre mort. Vous rappelez le cinquième mystère joyeux. Je me demande toujours pourquoi c'est un mystère joyeux, parce qu'il est tellement douloureux quand Marie et Joseph ont perdu Jésus pendant 3 jours. J'aime bien essayer de... C'est pas aujourd'hui qu'on peut le faire, mais j'aime bien essayer de regarder comme les mystères joyeux sont déjà douloureux, tous. Et les mystères douloureux ont quelque chose de joyeux au fond. Je vais essayer de vous le montrer tout à l'heure à propos du mystère de la croix et de la mort de Jésus. Ces 3 jours que Marie et Joseph ont passé à chercher Jésus, et puis au bout de 3 jours, ils le retrouvent dans le temple. Mon enfant, je voudrais tellement entendre la voix de Marie. Je voudrais tellement entendre, parce que c'est en entendant sa voix, le son de sa voix, le timbre de sa voix, qu'on comprend la question qu'elle pose. Mon enfant, pourquoi nous as-tu fait cela ? Vous voyez, elle ne demande pas de compte à son fils. Enfin, mais pourquoi tu aurais pu nous dire quand même, enfin, quand même, je suis ta maman. Vois dans quelle angoisse ton père et moi, nous t'avons cherché. Ton père et moi. Et comment se fait-il que vous m'ayez cherché? Ah, je voudrais entendre la voix de Jésus aussi, 12 ans. Hein. Et comment se fait-il que vous m'ayez cherché? Est-ce que vous ne saviez pas que je devais être aux affaires de mon père? Ils ne comprirent pas ce que Jésus leur disait. Marie n'a pas compris. Oui, la foi ne comprend pas. Mais Marie gardait tous ces événements et les méditait soigneusement dans son cœur. Je peux vous dire qu'au calvaire, elle se rappelle parfaitement cet épisode. Et quand Jésus va disparaître au tombeau pendant 3 jours, Marie fait forcément le rapprochement. Et Marie ne demande plus pourquoi nous as-tu fait cela. Elle sait. Il est aux affaires de son père. Et Marie l'accompagne dans les affaires de son père. Elle ne pouvait pas savoir que les affaires du père l'entraîneraient si loin. Mais elle se laisse emporter, elle se laisse entraîner. Et c'est là que, au cœur de ce mystère de souffrance du calvaire, c'est là que Jésus va donner Marie à Jean et Jean à Marie. Voici ton fils, voici ta mère. Je ne peux pas recevoir Marie comme mère en dehors du calvaire, c'est pas possible. C'est-à-dire que je ne peux pas recevoir Marie comme mère autrement que en acceptant d'aller, on va y revenir tout à l'heure, en acceptant d'aller avec Jésus au calvaire. Ça veut dire que il y a de la souffrance quelque part. Hein. Jésus l'a dit, on n'arrive pas à l'entendre, on ne va pas le croire. Jésus l'a pourtant dit, redit, il n'y a pas d'autre chemin pour la vie que le chemin de la croix. Vous essayez de passer par où vous voulez, vous n'y passerez pas. Celui qui ne prend pas sa croix pour me suivre n'est pas digne de moi. Il n'y a pas d'autre chemin pour la vie que le chemin de la croix.
C'est fou, hein. Je sais bien que c'est complètement cinglé, hein. Et je sais bien qu'en disant ça, on va nous dire, je vais y revenir tout à l'heure encore, mais vous voyez bien que vous êtes une religion masochiste, vous voyez bien que vous êtes une religion doloriste, vous nous emmerdez avec vos histoires, on n'en peut plus de vos trucs. C'est Jésus qui parle, hein. Et je ne peux pas recevoir Marie si je ne suis pas Jean. Et Jean, c'est celui qui a accepté d'aller jusqu'au bout. Pierre n'a pas reçu Marie comme ça tout de suite. Peut-être après, oui, sûrement. Mais celui qui entend cette parole et celui qui devient vraiment le disciple de Marie, qui devient le fils de Marie, c'est Jean. Parce que Jean est allé jusqu'au bout. Et Jean n'est pas comme Pierre, il n'a pas suivi de loin, il a suivi de près. Vous voyez, dans les souffrances, dans les épreuves de l'Église, dans des trucs qu'on ne comprend pas, de temps en temps, on voudrait se désolidariser un peu. Alors, ton pape, il dit tel truc, et puis il est encore, finalement, à faire de la morale, et à faire et alors, nous, les pauvres chrétiens, qui sommes, oui, mais tu sais, faut voir, ouais, on est comme Pierre, on se planque derrière les arbres, et puis on suit de loin, on prend les distances. Alors, ton évêque, qu'est-ce qu'il a fait, tu vois bien, voilà, on prend les distances. Suivre de près, c'est coller à Jésus. Mais tu crois ça, t'es complètement con. Oui, je sais, et ça t'est égal, complètement. Je suis de près. Je vais jusque là où je ne comprends rien. Mais parce qu'il n'y a pas d'autre chemin. Et c'est là que je vais recevoir Marie. Et c'est là que je vais pas comprendre avec mon gingin, mais je vais entrer avec mon cœur dans cette relation unique avec Marie, et tout l'essentiel se fait dans le silence. Vous savez, les choses qu'on comprend le mieux, c'est les choses qu'on comprend dans le silence du cœur. Ce qu'on comprend avec le cerveau, ça reste un peu théorique, ça reste un peu... Bon, je ne dis pas qu'il faut débrancher le cerveau, je ne dis pas qu'il faut devenir idiot. Je veux dire qu'il y a des gens qui n'ont pas fait d'études, qui n'ont aucun diplôme, qui ne savent même pas lire ni écrire, mais qui ont une intelligence du cœur fantastique. Vous voyez, la petite Thérèse de Lisieux, elle n'a pas fait d'études du tout, mais elle a une compréhension, elle entre dans le mystère de la foi comme avec une facilité incroyable. Et puis, il y a à côté de ça des théologiens très très savants et très fumeux, mais on se demande s'ils ont la foi. Parce qu'ils sont très forts pour raconter des tas de trucs très savants, mais ça ne me fait pas avancer dans la foi. Ça ne m'aide pas dans ma vie chrétienne. Alors, qui se taise ? Moi, il me casse les pieds. Et c'est là que Jésus va pousser ce cri, ce fameux cri de, on l'appelle le cri de Jésus abandonné. Parce que les grands prêtres qui sont là, les pharisiens, les chefs du peuple crient, hurlent, si t'es Dieu, descends de la croix, puis à ce moment-là on croira, tu en as sauvé d'autres, et bien sauve-toi toi-même. Et même le mauvais larron qui est à gauche, là, qui emboîte le pas. Et la seule réponse de Jésus, elle déchire l'histoire de l'humanité. Mon Dieu, pourquoi m'as-tu abandonné ? Ce cri de Jésus. C'est le moment du plus grand amour. L'amour de Dieu a été jusque-là. C'est-à-dire, l'amour de Jésus l'a conduit, l'amour de Jésus pour son Père l'a conduit jusqu'à éprouver la détresse du pécheur qui est totalement coupé de Dieu. Même les plus grands pécheurs parmi nous, on n'en a pas idée. On n'a pas idée de ce que ça veut dire. Jésus veut descendre au fin fond de l'abîme de la détresse humaine. Il n'y a pas pire détresse humaine que d'être complètement coupé de Dieu. Mais d'éprouver délibérément, volontairement, Jésus, homme, n'a pas voulu faire usage, je ne sais pas comment dire, n'a pas voulu connaître avec son âme divine. Son âme divine n'a jamais été séparée de Dieu, évidemment, puisqu'il est substantiellement uni au Père, deuxième personne de la Sainte Trinité.
Mais il a délibérément tiré comme un espèce de rideau pour descendre dans cette détresse humaine jusque au cœur, mais non pas au cœur, au fond. On ne peut pas aller plus au fond qu'il y est allé. Personne ne pourra descendre plus bas qu'il est descendu dans cette détresse d'être totalement coupé de Dieu, c'est-à-dire coupé de la vie, coupé de l'amour, coupé de la vérité, coupé de tout. Et quand Jésus dit « mon Dieu, pourquoi m'as-tu abandonné ?» c'est pas parce qu'il donne une leçon de théologie, hein. Et c'est pas parce qu'il veut faire une grande phrase qui restera dans l'histoire. C'est parce qu'il est comme un homme qui souffre une détresse, une angoisse, une détresse telle, mon Dieu. Et oui, bien sûr, c'est une prière, je vais y revenir. C'est une prière écrite parce que c'est un psaume. Mais c'est sa prière. Jésus vit sa prière. Jésus vit la prière qu'il est en train de faire. C'est extraordinaire ça, parce que quel que soit le fond de ma détresse, Jésus me rejoint. Alors, comment est-ce qu'on réagit devant cette parole? Parce qu'au fond, Jésus, le cri de Jésus abandonné, c'est le cri de détresse de tous les innocents. Vous voyez, de tous ces innocents qui souffrent et qui souffrent injustement. C'est le cri d'un monde qui hurle sa détresse et sa souffrance. Et vous savez, il n'y a pas besoin d'aller très très loin pour découvrir les détresses humaines. Alors, il y a quatre possibilités. Il y a les badauds qui sont sur la route et qui regardent. Parce que la croix de Jésus, le calvaire, il est exprès, les Romains savaient ce qu'ils faisaient, hein, il est exprès à 50 mètres de la route qui va de la mer jusqu'à Jérusalem, comme ces grandes fêtes, il y a une foule très très nombreuse qui passe. Et les badauds regardent. Tiens, trois pauvres types qui se sont fait avoir. Ah ouais. Pas de chance. Vous savez, c'est comme les gens qui regardent la télé. Tiens, 13 morts à Barcelone, ou je ne sais pas combien. Bon, puis l'instant d'après, c'est le foot. Neymar, 200 millions de primes, je ne sais pas quoi. Vous voyez. Puis l'instant d'avant, le ministre de trucs qui. Les badauds. On regarde ça comme des badauds. Ou bien la détresse de ma voisine qui, pas de chance, quand même, c'est dégueulasse hein, ce qui lui arrive. C'est bon, mais je vais boire mon whisky, puis les badauds, quoi. La détresse ne me touche pas. Et je passe dans la rue, tiens, il y a des croque-morts, tiens, un enterrement. Hein, pauvre type a cassé sa pipe, bon. Voilà. Ah, mais attends, je reconnais, il y a quelqu'un que je connais là. Ah, mais c'est Tante Ursule qui est là, mais ah. Et qu'est-ce qui est mort? C'est « Ah, c'est oncle Marcel qui est mort !» Mais disons, on n'était pas au courant. Ah, ça commence à me toucher parce que je reconnais quelqu'un. Les badauds, souvent on est badauds quand même devant la détresse humaine. Il y a la deuxième solution, c'est la moquerie et la fureur. Les grands prêtres, il en a sauvé d'autres, il ne peut même pas se sauver lui-même. Est-ce qu'il est crédible, ce type qui prétendait être le Messie? Mais regardez-le! Nu, cloué sur du bois! Enfin, comment est-ce que vous pouvez suivre un type comme ça? Vous croyez vraiment qu'il est Dieu? Non, mais vous êtes marteau! C'est un blasphémateur! Et c'est bien qu'il meure! Il faut qu'il meure, les blasphémateurs! Vous savez, de temps en temps, devant la souffrance des innocents, on essaye de chercher des raisons. Ou alors, on commente, les politiques sont incapables de traiter le problème du terrorisme. Enfin, bref, on cherche des. On prend des détours, quoi. On n'est pas concerné. On se moque, en fait. On rejette le truc. On ne veut pas se laisser toucher. Et jusqu'à éventuellement la fureur, l'angoisse et la fureur du mauvais larron qui finalement emboîte le pas et dit la même chose. Eh bien, si tu es Dieu, descends de la croix et sauve-nous avec. Et il va mourir dans son angoisse. C'est effrayant de voir les gens qui meurent dans l'angoisse. C'est effrayant les gens qui meurent dans cette angoisse fermée. Vous voyez, un cœur fermé, un cœur dur.
Et puis la quatrième solution, c'est le bon larron qui est à droite, et là, lui, son cœur craque. C'est quand même fou, quand on y pense, c'est quand même fou que Jésus ait voulu, c'est le sommet de l'histoire de l'humanité. Jésus, l'innocent, crucifié, entre un type qui hurle son angoisse et qui ferme son cœur, et l'autre qui ouvre son cœur et qui sera canonisé dans l'instant. C'est quand même fou. Et c'est le spectacle qui est le pivot de l'histoire de l'humanité. C'est dire la liberté de l'homme devant... Il y a un choix à faire. Est-ce que tu es de celui qui se ferme et qui finalement est bloqué et va mourir dans cette fermeture, ou bien est-ce que tu es de celui qui s'ouvre et qui craque ? Jésus, souviens-toi de moi quand tu viendras dans ton royaume. Et la question nous est posée à nous. Et en fait, cette question, elle est dramatique, elle est radicale, parce que il y va de notre vie. Et de notre vie, de notre réaction, c'est devant la souffrance de l'innocent, devant l'injustice, que ça va se décider. Comment est-ce que je réagis devant une injustice ? Est-ce que je me révolte, mais je me révolte à bon compte parce que finalement je m'en lave les mains ? Ou est-ce que je craque en prenant sur moi ? Après tout ce que nous avons fait pour nous, c'est justice, dit le bon larron. Autrement dit, je confesse mon péché et je découvre la gloire de Dieu. Et j'y reviens parce que j'en avais parlé déjà l'année dernière, mais j'y reviens cette année parce que c'est tellement central et tellement important. Si le bon larron a craqué, c'est grâce à Marie. Parce que le bon larron, vous savez, il peut pas voir le regard de Jésus qui est crucifié à côté de lui. Mais le bon larron, il peut voir le regard de Marie qui est là, à un mètre, juste là. Et il a eu le temps de regarder, d'être saisi par le regard, la douceur de ce regard de Marie, la souffrance, la douleur terrible de Marie, mais la douceur de sa... On pourrait même dire la tendresse de sa douleur. C'est ça qui est fantastique, qui est incroyable en Marie, c'est qu'il n'y a pas l'ombre d'une révolte en Marie. Vous savez, on dit de Jésus qu'il était comme les brebis qui est emmené à l'abattoir, qu'il est sans défense, mais Marie, elle aussi, elle est sans défense, elle se laisse conduire. Le bon larron a été bouleversé par la paix. Vous voyez, devant la souffrance de l'innocent, je vais me réfugier au Carmel ou je vais me réfugier chez des religieux ou des religieuses qui sont des vrais priants, contemplatifs, et je découvre la paix qui existe dans ces maisons et je me dis c'est là qu'est la paix et du coup j'ai envie de me confesser. Quand j'arrive ici à Notre-Dame-du-Lot, je découvre un lieu tellement doux, tellement simple, tellement évident. Dans ce monde effrayant de douleur, de torture, de saccage, j'arrive à Notre-Dame-du-Lot et c'est pas qu'on est dans une bulle, mais on découvre un visage, on découvre une douceur, on découvre un sourire. Mais qu'est-ce que vous voulez, je sais pas ce que ça vous fait, mais moi je tombe à genoux et je vais me confesser. J'ouvre mon cœur, je dis Seigneur, c'est moi. Et Seigneur, donne-moi cet amour, donne-moi cette miséricorde, donne-moi ce dont je manque tellement. Et ça, c'est le regard de Marie qui va m'apprendre ça. Et, enduisez-vous les yeux avec l'huile du sanctuaire, là, puisqu'elle le demande, et ouvrez les yeux, ouvrez le cœur, ouvrez... Je redis ce que j'ai dit l'année dernière, mais c'est pas possible qu'une personne du festival parte d'ici sans s'être confessée. C'est absolument impossible. Vous avez l'occasion ici. Alors, c'est un énorme péché si vous vous confessez pas avant de partir. Alors, j'entre un peu plus loin dans ce cri de douleur de Jésus. Mon Dieu, pourquoi m'as-tu abandonné ? Vous savez sûrement que ce cri, c'est le premier verset du psaume 21. Mon Dieu, pourquoi m'as-tu abandonné ? Que tu es loin de mon appel, loin des paroles que je dis, que je crie. Mon Dieu, je t'appelle tout le jour, tu ne réponds pas. Etc. Bon. Les grands prêtres qui sont là, les chefs du peuple, ils connaissent les psaumes par cœur. Je dis ça sans arrêt, mais quand je vous dis « Notre Père qui es aux cieux », vous dites que ton nom soit sanctifié, et puis vous continuez la prière.
Quand je vous dis « Je vous salue Marie, pleine de grâce », vous dites « Seigneur est avec vous », puis vous continuez. Bon, les grands prêtres, quand on leur dit, surtout ce psaume-là, qui était un psaume, mais qui est un psaume central dans l'histoire des Juifs, « mon Dieu, pourquoi m'as-tu abandonné ?» On continue le psaume. Bon, ben eux, ils n'ont pas continué. Ah, voilà qui l'appelle Élie maintenant. Ils n'ont pas continué, ils n'ont pas vu. Et s'ils avaient continué, ils seraient tombés sur ces passages, mais c'est quand même incroyable. Ne t'éloigne pas de moi quand l'angoisse est là, vois, personne ne me secourt. Je suis encerclé, c'est une horde de taureaux sauvages, de bêtes. Je crois voir la gueule grande ouverte des lions rugissants, prêts à me dévorer. Je suis comme un vase qui perd l'eau, tous mes os se disloquent. Mon cœur est comme la cire, mon cœur fond dans mes entrailles. J'ai la gorge sèche. Vous savez, le crucifié, il meurt d'asphyxie. Hein. Et la gorge brûle. J'ai la gorge sèche comme un tesson. Ma langue se colle à mon palais. J'ai déjà sur les lèvres la poussière de la tombe. Une meute de chiens m'entoure. Une bande de vauriens m'attaque. Ils m'ont percé les mains et les pieds. Je peux compter tous mes os car ils me regardent et m'observent. Ils se partagent entre eux mes habits et tirent au sort mon vêtement. Enfin, quand même, c'est textuellement ce qui est en train d'arriver. Et les grands prêtres, s'ils avaient continué le psaume, ils seraient dit « Oh là, mais c'est nous qui sommes en train de faire ça !» Devant la souffrance des innocents et les injustices, on devrait être comme le bon larron, en disant « Mais pour nous, c'est justice, mais pour lui... » Et du coup, on devrait prendre à bras-le-corps cette histoire et y aller, et se convertir. Alors, ce qui est extraordinaire, j'ai découvert ça il n'y a pas très longtemps, et ça, c'est un grand secret que je voudrais vous dire. Le psaume se termine dans le cri de victoire. Vous qui craignez le Seigneur, louez-le, que toute la race de Jacob le vénère. C'est toujours le psaume 21, c'est la fin du psaume. Que les descendants d'Israël le redoutent, car il n'a pas rougi de voir, il n'a pas méprisé le malheur du malheureux, il n'a pas détourné de lui son regard, il a répondu à son appel. Qui vais-je louer sinon toi dans la grande assemblée? Je tiendrai mes promesses devant ceux qui te craignent. Les pauvres mangeront et seront rassasiés. Vous qui cherchez le Seigneur, louez-le et que vos cœurs vivent à jamais. Partout on fera mention du Seigneur et de toute la terre on reviendra vers lui. Toutes les familles des nations viendront adorer, car la royauté appartient au Seigneur. C'est lui qui a pouvoir sur les nations. Ceux-là qui dorment dans la terre se prosterneront devant lui. Ceux qui sont devenus poussière lui rendront hommage. Mon âme vivra pour lui, ma race le servira pour parler du Seigneur à la génération qui vient, pour annoncer sa justice au peuple qui va naître. Voilà ce qu'a fait le Seigneur. Non seulement les grands prêtres ne sont pas allés au bout du psaume, mais ils ne sont même pas allés au début. Marie, elle est allée au bout du psaume. Marie, elle prie avec Jésus. Marie, elle épouse la prière de son fils. Marie, elle entre dans la prière de Jésus et elle la poursuit. Vous savez, quand on prie à côté d'un mourant, à côté d'un grand malade, j'ai découvert ça un jour, une des premières fois où j'accompagnais vraiment quelqu'un qui mourait. J'ai découvert que prier pour quelqu'un, c'est pas prier pour le Seigneur fait que c'est prier à sa place, parce qu'il peut plus prier, lui. Ma mère qui est morte il y a quelques mois, les dernières heures, s'il te plaît, dis la prière qui est là. Elle pouvait plus le faire elle-même. Et on prie pour elle. C'est fou, ça. Bon, mais Marie, elle a fait ça pour Jésus, évidemment. Elle a continué le psaume que Jésus a commencé. Et Marie est arrivée à la fin du psaume. Et donc, Marie, c'est ça qui est extraordinaire. Jésus, d'une façon cachée, c'est pour ça que c'est un secret, c'est la dernière miséricorde à Marie pour soutenir sa foi. Marie, maman, va jusqu'au bout du psaume et tu vas entendre le cri de victoire déjà. Et tu vas être réconforté parce que tu sais que je suis victorieux, que l'amour est victorieux dans cette mort. Vous voyez, si je fais la fine bouche et que je renonce et que je n'entre pas, alors non seulement je n'entre pas, mais je vais me bloquer dans l'incompréhension. Si j'entre et si j'ose entrer vraiment, je vais aller jusqu'au bout et c'est là que je vais découvrir l'espérance qui s'ouvre. Et c'est là que je vais découvrir vraiment la source de vie, ce qui me donne l'énergie pour vivre ce que j'ai à vivre. Et donc, il n'y a pas 36 moyens, il faut que je sois avec Marie et que j'apprenne à faire comme elle.
C'est là que je retourne à Fatima et que je retrouve les petits-enfants et que l'ange ou la Vierge Marie elle-même dit aux petits-enfants acceptez volontiers les souffrances que Jésus vous envoie. Ça nous fait sursauter, ça. Acceptez volontiers les souffrances que mon fils vous enverra. Et vous savez, et Francesco, est-ce qu'il ira au ciel? Oui, s'il dit beaucoup de chapelets. Et il aura beaucoup à souffrir. Mais les petits-enfants, on découvre que, si vous connaissez un peu l'histoire de Fatima, si vous ne la connaissez pas, essayez d'en savoir au moins l'essentiel. Les petits-enfants de Fatima, ils ont des inventions extraordinaires pour découvrir des sacrifices qui leur permettront de prier pour la conversion des pécheurs et pour offrir des choses à Jésus. Tout à fait, on menace les petits-enfants de les ébouillanter dans une marmite d'huile bouillante, là, vous savez. Et Francesco dit, chic, on ira plus vite au ciel. Alors, si j'ai tellement insisté sur Marie au calvaire, c'est parce que Marie n'a qu'une pensée, c'est suivre son fils pour consoler son fils. Pour le supporter, pour l'encourager, on demandait, c'est une histoire extraordinaire ça, on demandait à une petite fille, enfin à un groupe de petites filles au catéchisme, de dire ce que Marie dit secrètement à son fils, qu'elle porte son fils mort, elle porte le cadavre de Jésus, et dites ce que Marie pense intérieurement. Et une petite fille dit, Marie est en train de lui dire « Je suis fier de toi ». C'est extraordinaire, ça, non ?« Je suis fier de toi ». Et Jésus, dans sa mort, dit « Je suis fier de toi » à sa maman. Et alors, quand on va jusque-là, on comprend qu'il faut consoler, qu'il faut réparer les offenses faites au cœur immaculé, qu'il faut réparer les offenses faites au cœur divin de Jésus. Et du coup, tous les sacrifices, le sacrifice, c'est un don d'amour. Le sacrifice, ce n'est pas une espèce de pénitence extrinsèque qui fait qu'on veut se faire mal pour se faire mal. Si on quitte le calvaire, tout ce qu'on raconte sur les sacrifices de réparation et de consolation n'ont aucun sens. Parce que ce serait une espèce de souffrance gratuite qui n'aurait aucun sens. La souffrance ne prend du sens que dans l'offrande, et la seule offrande qui vaille, c'est l'offrande de Jésus. La seule offrande qui vaille, c'est l'offrande eucharistique. Par lui, avec lui, en lui, à toi, Dieu, Père, Tout-Puissant, tout honneur et toute gloire dans l'Esprit Saint pour les siècles des siècles. Toute offrande est liée à l'offrande de Jésus et c'est là qu'elle prend son sens. C'est-à-dire, aucune souffrance ne peut avoir du sens autrement que dans la souffrance de Jésus. Alors, de là à s'imposer des souffrances à soi-même, ça devient complètement cinglé si ce n'est pas dans l'offrande de Jésus. Mais Jésus, quand on y pense, lui qui était de rang divin, qui s'est anéanti jusqu'à la croix, il a pris cette souffrance absolument gratuitement. Il n'était pas obligé. C'est pure gratuité de la part de Jésus. Il nous a aimés jusque-là. Saint Paul criera ça dans le futur. Il m'a aimé jusque-là. Moi qui persécutais Jésus et les chrétiens, il m'a aimé jusque-là. Alors, si je contemple la gratuité de l'amour de Jésus, si je contemple Marie avec Jésus, j'en viens comme certains saints, je sais bien que ça paraît fou au monde, mais parce que le monde n'est pas au pied de la croix. Le monde, il est comme les grands prêtres ou les badauds, encore pire. Donc ça n'a aucun sens. Si je suis avec Jésus, avec Marie, j'en viendrai avec certains saints à finir par désirer la souffrance. Oh, mon Dieu, qu'est-ce qu'on dit là? Vous vous rendez compte? Oui, parce que c'est quelque chose qui va m'unir de plus près à la souffrance de Jésus et à l'offrande de Marie. Alors attention, il faut le faire évidemment. Première étape, ce serait déjà d'accepter les souffrances qu'on ne peut pas éviter. Et ce serait déjà pas si mal. Vous voyez, il nous tombe dessus un emmerdement. Soit je râle pendant 15 jours, 3 semaines, et puis quand même, merde, j'ai pas pu. Soit je dis, Seigneur, je comprends pas, ça me paraît bizarre, mais soit. Vous voyez, c'est déjà accepter les souffrances qu'on ne peut pas éviter, c'est déjà pas si mal. Mais si je vais plus loin, si j'accompagne vraiment Jésus avec Marie, et si je reçois Marie au pied de la croix comme Jean, je vais finir par entrer dans la pensée de certains saints, à vrai dire de tous les saints, et qui finissent par
comme saint Paul, et on tremble en le lisant, mais saint Paul qui dit textuellement « Je trouve ma joie dans les souffrances que je supporte pour le Christ et avec lui ». Il faut que j'y aille. Voilà. Alors je m'arrête, puisqu'il faut que j'y aille. Pourquoi le rosaire à la croix ? Mais parce que c'est le rosaire, comme dit le pape François, l'a redit à Fatima l'autre jour, en disant le rosaire, je vais accompagner Marie, je vais rejoindre Marie pour suivre le chemin qu'elle suit elle-même. Et à force de dire le rosaire, je finis par regarder comme Marie regarde. Je contemple les étapes de la vie du Christ comme Marie les contemple. Et peu à peu, j'entre dans son cœur. Peu à peu, j'épouse son cœur. Peu à peu, c'est elle qui m'enfante à la vie chrétienne. Peu à peu, je finis par entrer dans les sentiments qui sont les siens. Alors c'est un beau chemin de sainteté. Qu'il soit le nôtre. Amen.

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2: Jésus dit à ses disciples « Passons sur l'autre rive ». Marc 4, 35.

Bonjour à tous, je suis très heureux d'être là parmi vous, évidemment. Je ne sais pas si vous avez choisi exprès ce thème, les pauvres nos maîtres, le jour où nous fêtons Saint-Laurent martyr. Vous savez qu'il lui a été demandé d'apporter toutes les richesses de l'Église, et ce qu'il est allé chercher, ce sont les pauvres de la ville, les pauvres nos maîtres. Voilà le thème que je veux aborder aujourd'hui. Vous savez que la bienheureuse Teresa de Calcutta, Mère Teresa, disait la chose suivante: c'est au ciel seulement que nous comprendrons l'étendue de notre dette envers les plus pauvres. Donc c'est au ciel seulement que vous comprendrez, que je comprendrai, ce que les plus pauvres nous apportent. Et pourtant, c'est ça que nous allons essayer de comprendre, en tout cas peut-être espérons une toute petite lumière sur la richesse extraordinaire que nous apportent les pauvres. Je vous ai dit tout cela pour que vous trouviez en moi la paix, dit Saint Jean. Alors je voudrais commencer avec quelques petites photos, en silence, avant tout.

de l'Évangile selon saint Jean au chapitre 16, verset 33. Je vous ai dit tout cela pour que vous trouviez en moi la paix. Dans le monde, vous trouverez la détresse. Mais ayez confiance, moi, je suis vainqueur du monde. Voilà, c'est avec cette réalité-là que moi, aujourd'hui, je dois vous parler de sourire, de joie, d'espérance et d'amour. D'où la profondeur du thème qui m'a été donné aujourd'hui de traiter, les pauvres, nos maîtres. Vous savez que c'est une phrase, en fait, qui est inspirée de saint Vincent de Paul, qui disait ça. Et mon exemple, je vais le prendre à partir de la fondation dans laquelle je travaille. Et du coup, c'est essentiellement à partir des exemples que me donnent les enfants des rues de Manille que je vais traiter ce sujet. Donc je vous resitue très rapidement dans le contexte de la fondation. Nous occupons à peu près de 1500 enfants qui proviennent de la rue, des bidonvilles ou de la décharge publique de Manille, les chiffonniers, les fameux chiffonniers. Et les enfants de la rue, ce sont des enfants qui ont quitté tout lien avec leur famille. Ils n'ont plus aucun lien avec leur famille. Ils ont été retrouvés seuls ou en groupe dans la rue. Alors pourquoi ces enfants se retrouvent dans la rue ? Eh bien, en bref, ils ont soit été virés de leur famille, soit ils ont fugué pour des raisons extrêmement difficiles, comme vous l'imaginez. Et qu'est-ce qu'ils subissent et vivent ? Vous le savez, puisque vous avez ce genre de reportage à la télévision ou dans vos magazines, ou lors de témoignages comme le mien aujourd'hui, c'est la misère, la drogue, la violence, le travail forcé, la prostitution, toutes sortes d'abus et la prison, comme vous avez pu le deviner sur ces photos. Le père Werenfried disait la chose suivante, le fondateur d'Atelier Monde, nous devons garder la tête au ciel et les pieds sur terre. C'est ce que nous allons essayer de faire, si vous le voulez bien. Car il faut absolument s'ancrer dans la réalité. On ne peut pas parler d'espérance si on n'a pas les pieds sur terre. Mais j'irais presque un peu plus loin, j'irais si on n'a pas les pieds dans le fumier de la réalité. Voilà. Vous avez ici Jimmy en bas à droite, Elisa en haut à gauche. Il faut être conscient de leur réalité pour pouvoir, à partir de leur réalité, comprendre l'espérance qu'ils nous font vivre. Jimmy, en bas à droite, c'est un enfant abandonné. Sa maman lui a dit « Attends là, on vient te chercher ». Ils ne sont jamais revenus. Il s'est retrouvé à la rue comme cela. Elisa, en haut à gauche, quand elle est arrivée dans le cadre de la fondation, c'est une petite fille qui, après examen médical, s'est aperçue qu'elle avait des cailloux dans le ventre. Elle mangeait des cailloux tellement elle avait faim. Voilà la détresse dans laquelle ces enfants, qui sont parfois très très jeunes dans la rue, parfois 4 ans, 5 ans dans la rue, sont confrontés. Leur vie devient survie. Et c'est ça qu'il faut comprendre. Leur vie devient survie. Mais en fait, il faudrait aller un petit peu plus loin. Leur vie devient mort. D'une certaine façon, avec ce que ces enfants vivent au quotidien, c'est la mort qu'ils choisissent. Ils ne veulent plus vivre. C'est plus une vie qu'ils désirent, c'est la mort. Ce n'est plus la vie, c'est la mort. Donc, ils s'embrigadent dans des gangs. Vous voyez, en haut à gauche, ce jeune est tatoué de partout, avec des tatouages de gangs. Et la photo est un petit peu sombre, malheureusement, mais à l'extrême gauche, c'est un tatouage de gangs où il y a marqué « Do or die » en anglais. « Fais-le ou meurs ». Ces enfants deviennent des numéros. Ils sont numérotés. Ce ne sont plus des enfants, ce sont des objets. Ils sont utilisés par les gangs. Ils ne sont plus vivants, mais ils deviennent comme des objets. Un exemple qui illustre très bien le fait que les enfants, finalement, ne choisissent plus de vivre, ne sont plus dans cette perspective du choix de la vie, mais d'une certaine façon, intérieurement, meurent, c'est que nous avons tout un groupe d'enfants qui a choisi de s'installer dans un cimetière. Se réfugier, leur refuge, c'est un cimetière. Ils vont vivre parmi les morts. Ils choisissent, pour leur vie, ils choisissent les morts, le cimetière. Vous comprenez que la souffrance, elle est beaucoup plus profonde que le simple fait de ne plus avoir de toit, le simple fait de ne plus avoir de t-shirt, ou le simple fait de ne plus avoir 3 repas par jour. C'est beaucoup plus profond. C'est quelque chose qui, au fond d'eux-mêmes, est en train de s'éteindre, une vie qui s'éteint. Nous sommes ici, dans un cimetière, au nord de Manille. Les enfants deviennent des objets qui meurent. Or, là est leur souffrance la plus profonde, c'est-à-dire qu'un objet n'aime pas. Un objet n'est pas aimé. Leur cœur s'arrête, tout simplement. Cette vie s'éteint. Et c'est à ça qu'on est confronté jour après jour, à des enfants dont la vie s'éteigne.
Et notre plus grand défi à la Fondation, c'est de raviver cette petite flamme, cette vie, au fond d'eux-mêmes, qui est en train de s'éteindre. Ce n'est pas simplement matériel, c'est beaucoup plus profond. Ce sont des vies qui s'éteignent. Le psaume 30. Je vais vous citer un verset du psaume 30. « On m'ignore comme un mort oublié, comme une chose qu'on jette. » On m'ignore comme un mort oublié, comme une chose qu'on jette. On a pris ici une photo de ce verset du psaume 30. Je voudrais vous montrer une photo qu'on a prise il y a quelques années, au nord de Manille, lors d'une des nuits que les éducateurs font pour aller à la rencontre de ces enfants dans la rue. On est ici au nord de Manille, juste à côté d'un fast-food. Il fait nuit, l'enfant a sommeil, il veut dormir, il prend son carton, il va dans le caniveau, il pose son carton dans le caniveau, il s'allonge et il s'endort avec les ordures. Il est à 3 mètres d'une espèce de auvent, près de l'entrée du fast-food. Ses amis se sont installés là-bas. Il pourrait s'installer avec eux, mais lui, consciemment ou inconsciemment, je ne sais pas, il prend son carton et il va s'installer dans les poubelles. Vous imaginez la profondeur de la souffrance d'un enfant qui n'est plus pour lui un enfant, mais un objet, et un objet bon à jeter. Il choisit de lui-même d'aller s'installer dans les poubelles. Il n'est plus qu'une ordure, c'est tout ce qu'il est. C'est l'estime qu'il a de lui-même. Une poubelle, une chose, mais pire qu'une chose, une chose qu'on jette. Donc ces enfants essaient de se raccrocher aux toutes petites étincelles de vie. L'année dernière, au moment de Noël, le jeune Giolito, qui est avec nous depuis des années, qui a toujours vécu dans la rue, rêvait de pouvoir, à Noël, rejoindre sa tante pour passer les fêtes de Noël. Il a passé toute l'année scolaire à travailler d'arrache-pied pour pouvoir fièrement apporter un carnet de notes pour montrer qu'il est en train de s'en sortir. Il s'est battu jour après jour juste pour sa tante, pour montrer ses belles notes. Coup de téléphone, juste avant Noël, pour appeler la tante, pour demander s'il peut rejoindre enfin pour Noël. La tante lui a simplement répondu « Je n'ai pas le temps ». Tout s'écroulait. Les petites choses auxquelles il se raccroche, tout s'écroulait. Il s'est battu pour ça, pour cette petite lumière, ce côté un peu familial qui pouvait le raccrocher d'une certaine façon à la vie. Eh bien non, on lui ferme encore cette porte. Il n'est pas là pour être aimé. Voilà l'estime qu'ils ont d'eux-mêmes. On avait un enfant qui est arrivé au centre d'accueil, les premiers jours, il se tapait la tête contre la porte. Il se tapait la tête. On est dans une souffrance terrible. Il est inévitable qu'il arrive des scandales qui étreignent au péché, mais malheureux à ceux par qui ils arrivent. Jérémie, que vous allez voir arriver sur cette photo, en haut à gauche, c'est un enfant qui a fait une bêtise chez lui. Pour le punir, sa maman prend ses deux mains et les trempe dans de l'eau bouillante. L'enfant se retrouve d'une certaine façon face à sa mère, celle qui lui a donné la vie. Vous comprenez, c'est toujours le rapport à la vie. Celle qui lui a donné la vie et le traite comme un objet qui est bon à jeter. Ça fait plusieurs années que Jérémie est avec nous. Aujourd'hui, de son propre désir, il entame une démarche de réconciliation. Pendant toutes ces années, il a travaillé à donner son pardon à sa maman. En bas à droite, le jeune Danilo, qui lorsqu'il avait 11 ans, sur cette photo, m'a dit la chose suivante. « Mon père, vous savez, je souris beaucoup à l'extérieur, mais je pleure à l'intérieur. » Voilà les mots du jeune Danilo. Donc vous voyez, je vous ai emmené, en fait, avec l'aide, l'appui de certaines photos un petit peu difficiles, mais je crois qu'il faut vraiment qu'on ait les pieds dans ce fumier pour comprendre l'espérance et les leçons, la valeur des leçons que ces enfants vont nous donner, la valeur extraordinaire des leçons que ces enfants vont nous donner. Parce que c'est alors que nous sommes témoins de miracles merveilleux. Les miracles qu'on attend, c'est quoi? C'est les malades guéris, les aveugles qui retrouvent la vue, ce Dieu de puissance,
Nous, les miracles que nous avons quotidiennement, ce sont des miracles d'amour. C'est Jérémie, ici sur cette photo, qui après quelques mois, quelques années, veut donner son pardon le plus sincère à sa maman. L'enfant ne quitte pas la rue pour un t-shirt, pour un nouveau repas, pour des cadeaux, pour un toit, ou pour je ne sais quoi qu'on lui donnerait. L'enfant quittera la rue, viendra dans une fondation pour changer de vie à partir du moment où il comprend qu'il peut être aimé et qu'il peut aimer. Lorsqu'il comprend qu'il ne sera plus un objet, lorsqu'il comprend qu'il a au fond de son cœur une vie, quelque chose qui peut revivre, cette étincelle qui va se rallumer d'une certaine façon, qui va redevenir un feu, il faut qu'il sente ça. Sinon l'enfant, il ne viendra pas ou il ne restera pas. Du coup, le cœur d'un enfant est assurément à imiter en ce sens qu'il demeure assez pur pour ne désirer que l'amour. Alors notre but, à nous, c'est d'une certaine façon de leur redonner cette ambiance familiale. Il faut recréer cette ambiance familiale pour que les enfants soient plongés dans ce foyer d'amour. On remplacera jamais la famille, jamais complètement. Mais on peut donner ce cadre qui, pour l'enfant, va d'une certaine façon rallumer cette petite étincelle. Je vais vous donner une petite anecdote amusante. Mais dernièrement, le mois dernier, j'ai le petit Intoy qui va à l'école tous les jours, depuis quelques mois déjà, et qui me dit la chose suivante. Ça m'énerve parce qu'à l'école, il y en a toujours un qui vient me voir et qui me dit « T'es un enfant de fondation ». Voilà, il se moque de lui en disant « T'es un enfant de fondation ». Alors il en a ras-le-bol. Alors du coup, je le regarde, mais je dis « Mais tu devrais en être fier. C'est ta famille. Donc au contraire, c'est pas une moquerie. Tu dois en être fier. » Quelques jours plus tard, il est venu me voir et me dit « Mon père, il est venu me voir, il s'est moqué de moi. » Du coup, je lui ai dit « Mais dis-moi, toi, tu as combien de frères et sœurs ?» Alors son ami lui dit « J'en ai 4. » Alors Inté a répondu « Moi, j'en ai 270, moi. » Voilà, à partir de la détresse des enfants, ce que nous voyons surgir tous les jours. De la première lettre aux Corinthiens, au chapitre 1. « Car le langage de la croix est folie pour ceux qui vont vers leur perte. Mais pour ceux qui vont vers leur salut, pour nous, il est puissance de Dieu. Puisque le monde, avec toute sa sagesse, n'a pas su reconnaître Dieu à travers les œuvres de la sagesse de Dieu, il a plu à Dieu de sauver les croyants par cette folie qu'est la proclamation de l'Évangile. Nous proclamons un Messie crucifié, scandale pour les Juifs, folie pour les païens, car la folie de Dieu est plus sage que l'homme et la faiblesse de Dieu est plus forte que l'homme. Il a plu à Dieu de sauver les croyants par cette folie qu'est la proclamation de l'Évangile. Folie ! Notre évangile est une folie. Et c'est à ça que les enfants nous entraînent. Notre évangile est une folie. Voilà la réponse des enfants. La folie, je n'ai pas dit la démence, mais la folie, celle de l'évangile, celle du Christ en croix qui ne descend pas, malgré les invectives de ses accusateurs et les supplications, probablement dans les mêmes termes, de ses compagnons. Descends, Jésus, descends, je t'en supplie, descends. Montre-nous que tu es puissant. Non, la folie de l'évangile, il reste, il demeure en croix. Ce sont les réponses que nous donnent les enfants. La bienheureuse Teresa de Calcutta, encore elle, j'en ai encore quelques citations, je vous préviens, parce qu'elle en a de très très belles justement sur les leçons que nous donnent les pauvres. Elle a assisté à une émission où elle ne disait pas un mot. À la fin, le généraliste lui dit « Mais vous, qu'en pensez-vous » Et elle a eu ces mots extraordinaires « Je crois en l'amour et en la compassion ». Elle résumait en deux mots ce qui constitue les fondations d'une vie, cette étincelle qui va reprendre, cette vie qui va reprendre, cette mort qu'on arrête, cette résurrection, la résurrection des plus pauvres. Et cette résurrection à laquelle ils nous entraînent. Les enfants perdent tout, ils n'ont rien, même pas cette possibilité d'aimer. Ils sont des objets et pourtant, c'est dans ce délabrement complet, cet effondrement qu'ils sont. Leur être est là. Justement parce qu'ils sont capables de nous montrer que la vie, c'est ça le plus beau. La vie revit. La vie ressuscite. Et Dieu s'exprime alors à travers eux. Je vais vous donner un exemple tout simple. On a un enfant qui aujourd'hui a 16 ans. Il est atteint de la myopathie de Duchenne. Il s'éteint petit à petit. Il a une union avec le Christ qui est extraordinaire. Un jour, il vient me voir et il me dit « Mon père, je sais qui est Jésus. »
Je dis, bah, t'as de la chance. Bah, dis-moi, qui est Jésus ? Darwin m'a donné cette définition extraordinaire du prêtre. Il m'a dit, Jésus, c'est celui dont les prêtres prennent soin. Il m'a donné une définition du prêtre extraordinaire. De réaliser que moi, ma vocation première, c'est de prendre soin de Jésus dans l'Eucharistie et dans mon prochain. Alors nous pourrions rester des heures à essayer de comprendre la manière avec laquelle les enfants continuent l'évangile d'une certaine façon. C'est l'évangile vivant, c'est l'évangile qui continue. Mais je vais essayer de décortiquer un petit peu les leçons qu'il nous donne. Les folies à laquelle il nous invite. Première folie, c'est leur réponse à la survie. Qu'est-ce que vous faites lorsque vous n'avez rien ? Eh bien le peu que vous avez, vous le gardez, vous le protégez, vous le cachez. Les enfants survivent. C'est une mentalité au jour le jour. On ne garde pas, ils ne peuvent pas. Quel est notre réflexe ? Le peu qu'on a, on le garde. On consomme, on utilise. Parce qu'on a très peu. Eux, ils n'ont rien. Que font-ils ? Ils donnent. À la survie, ils répondent par le partage. Vous voyez en haut à gauche,

pour ramasser et trier les poubelles. Pour eux, il n'y avait pas de Noël. La survie, on ne s'arrête pas. Il n'y a pas de jour pour s'arrêter, il n'y a pas de pause. Évidemment, on a vu les deux petits-enfants qui ont passé leur tête par le portail à regarder ce qui se passait. Les chants, la fête, la musique, tout excité. Et j'ai vu mon Jonathan, son premier Noël, son premier cadeau, s'approcher discrètement de la gate, du portail et de donner son cadeau. Et il est revenu s'installer avec un grand sourire. Il pensait passer inaperçu, parce qu'il le faisait discrètement dans son coin. Moi, je le vois. Et il a bien vu que je le voyais. Et il est arrivé, il s'est approché, il m'a dit, bah oui, lui, il n'en a pas. Ça paraissait complètement naturel. À la survie, ce qu'il m'a appris, c'est le partage. Vous savez, c'est le principe de l'argent et de l'amour. L'argent, vous en avez dans votre poche, plus vous en donnez, moins vous en avez. L'amour, vous en avez dans votre cœur, plus vous en donnez, plus vous en avez. L'amour prend sa source dans le secret de nos cœurs et porte ses fruits dans le secret de nos actes. C'est ce qu'a fait Jonathan de façon très naturelle. Première folie, réponse à la survie. Deuxième folie, réponse à la mort. Cette vie qui s'éteint. Cette vie dont on les prive, ils n'y ont pas droit. Le cimetière pour eux, la mort. Je prends aujourd'hui à témoin contre toi le ciel et la terre. Je te propose de choisir entre la vie et la mort, entre la bénédiction et la malédiction. Choisis donc la vie, nous dit Dieu, pour que vous viviez, toi et ta descendance. Deutéronome, chapitre 30, verset 19. Lorsqu'il n'y a pas de vie, il n'y a plus rien. Les enfants dans la rue deviennent des morts vivants. C'est quoi leur réponse? C'est ce que vous avez vu sur ces photos. Ce sont ces sourires qui prennent source dans l'espérance. Pas un espoir vain que quelque chose changera ici sur terre, mais une espérance ferme dans celui qui ne les abandonnera jamais, particulièrement vécu dans les réconciliations, particulièrement vécu dans les pardons donnés. À la mort, les enfants répondent par le choix ferme de la vie. Comme une plante, vous savez, une plante, on a l'impression qu'elle est toute sèche, mais on se dit, elle peut repartir. Là, on fait tout ce qu'il faut, on lui donne l'eau, on la met à la lumière, et après quelques semaines, quelques mois, d'un seul coup, on voit une espèce de petite pousse verte qui repart. L'espérance, cette vie qui repart, c'est exactement ce que nous font ces enfants. À la mort, ils répondent par le choix de leur vie. On a un jeune à la Fondation actuellement qui a été complètement rejeté par son père, mais vraiment, ostensiblement, il n'en veut pas, il ne veut pas de son fils. Or, dernièrement, le jeune Raymond a appris que son père était malade, une maladie gravissime. Eh bien, Raymond était en tous ses états, très inquiet et très triste, parce qu'il savait qu'il avait un pardon à donner, une résurrection à ne pas laisser passer. À la mort, ses enfants répondent par le choix de la vie. Vous savez, la vie, c'est pas de bouger, c'est pas de voir, c'est pas de manger, c'est pas de chanter, c'est pas de faire du bruit. C'est pas ça la vie. La vie, c'est au plus profond de nous-mêmes. Combien de morts vivants que l'on doit ressusciter ? À commencer par nous-mêmes, ce choix de la vie auquel les enfants nous entraînent, ce choix de la vie, cette barque dans laquelle il faut monter, dont on parlait tout à l'heure. L'espérance pour que la vie reprenne. Et vous savez, l'espérance est le baume le plus doux et le plus puissant que l'on puisse appliquer sur une blessure du cœur, c'est-à-dire les blessures de ses enfants. Donc première folie, la réponse à la survie. Deuxième folie, la réponse à la mort. Troisième folie, la réponse au péché. Vous savez que ces enfants sont confrontés au péché jour après jour. Ils ont vécu les choses les pires que vous puissiez imaginer. On frôle la désespérance avec ce qu'ils vivent. Et pourtant, nous touchons là l'une des plus belles illustrations de ce Dieu d'amour qui agit et qui nous répond au travers de ses enfants. C'est la réponse au péché. Les enfants sont victimes de violences, de négligences, d'abus. Ils sont abandonnés, ignorés, chosifiés. Et eux, ils répondent par le pardon. Ils sont le Christ en croix, qui pardonne. Celui qui veut marcher à ma suite, qu'il renonce à lui-même, qu'il prenne sa croix chaque jour, qu'il me suive. Il faut donc comprendre ce que le Christ fait en croix. Pourquoi il ne descend pas? Pourquoi il ne fait pas, à ce moment précis, au moment où il est sur la croix, exploser sa puissance en face de tout le monde, pour convertir tout le monde? Pourquoi il ne fait pas ça? Parce qu'il fait bien pire, ou plutôt, il fait bien mieux. Il fait
bien plus puissant

il pardonne. D'un mal, il crée un bien. Le mal qui lui est fait, lui, innocent sur la croix, il le transforme en bien. Il ne le détruit pas par sa puissance, il le transforme en bien par son amour, le pardon. Et c'est à ça que nous entraînent les enfants. Vous n'imaginez pas le nombre d'enfants qui viennent me voir, moi en tant que prêtre, pour me dire qu'ils veulent pardonner à leurs parents, ou à ceux qui leur ont fait du mal. C'est impressionnant. Ils savent que la source de cette vie qui va ressusciter, elle est là, dans le pardon qu'ils ont à donner. Cette imitation du Christ, consciemment ou inconsciemment. Du coup, ce qui est difficile, c'est que le pardon n'est pas l'oubli. Même pire, ou plus encore, il impose de ne pas oublier ce qui a été fait. Si l'enfant, on lui dit simplement « oublie, recommence ta vie, fais table rase du passé », il n'a plus rien à pardonner. Il ne peut pas ressusciter. Non, le mal a été fait, le mal est là, il fait partie de leur histoire. On ne peut pas leur en priver. Par contre, il faut les mener au-delà du mal qui a été fait, c'est-à-dire jusqu'au pardon. Le Christ en gloire ressuscitera, est ressuscité, mais nous le retrouverons, le Christ en gloire, avec ses plaies dans les mains. Ce n'est pas l'oubli, c'est le pardon. La Sainte Croix est le cri silencieux du pardon. Pardonner ne signifie donc pas effacer le péché, car il n'y aurait plus rien à pardonner, mais aimer malgré lui, aimer au-delà du péché, aimer au-delà de la souffrance. Et c'est là que ce pardon, cet amour prend toute sa valeur, et c'est à ça qu'il nous entraîne. J'ai un jeune qui est venu me voir en octobre dernier, qui a été donné par son père pour être abusé, vendu par son propre père pour être abusé. Il est venu lui-même en octobre me voir en me disant « Mon père, j'aimerais commencer avec vous un trentain de prières, 30 jours. On va prier tous les jours pour mon père. » Et tous les jours, il a fait une longue prière qui demandait au Seigneur de lui donner cette grâce de pouvoir pardonner à son papa. Et on a terminé au bout de 30 jours par la célébration de la messe, ensemble, avec les quelques volontaires qui étaient là-bas, qui nous accompagnaient. Il était là, on a célébré la messe. Vous allez me dire, est-ce que le pardon a été si merveilleux, si éclatant? Non, très discret. Et sa souffrance, elle est toujours là. Son pardon, il aura à le donner tous les jours, parce qu'il continue de souffrir. Il n'a pas oublié, mais il a pardonné. Et ce pardon, il le donnera tous les jours. C'est son fiat, son oui quotidien, qu'il a voulu faire avec le bon Dieu, recevant cette grâce, un trentain de prières qui s'est terminé par la célébration de la Sainte Messe, le Christ en croix. C'est un combat quotidien. Troisième folie, réponse au péché, le pardon. Quatrième folie, la réponse à l'indifférence. Quel est le contraire de l'amour? La haine? Non, c'est sûr que non. Car si vous aimez, vous haïssez le péché de celui que vous aimez. Vous haïssez le péché de votre ennemi et vous aimez vos ennemis. L'amour est lié intimement, d'une certaine façon, à la haine. C'est peut-être un petit peu difficile ce que je vous dis, mais c'est la réalité, car on est ancré les pieds dans le fumier, la tête vers le ciel, les yeux vers le ciel, mais les pieds sur terre, les pieds dans ce fumier. Le contraire de l'amour, c'est l'indifférence. C'est de refuser à la personne cette possibilité d'aimer et d'être aimé. Sainte Thérèse de l'Enfant Jésus, ce ne sont pas les richesses et la gloire que réclame le cœur du petit enfant, ce qu'il réclame, c'est l'amour. Quelle leçon extraordinaire. J'ai l'habitude en général de décrire mon ministère comme un ministère de consolation, parce que la plupart de mon temps est pris justement par ces temps pris avec les enfants pour les écouter, pour les entendre parler de leur histoire et essayer petit à petit de les faire cheminer sur ce chemin, ce pèlerinage, qui est le pèlerinage du pardon. Et vous savez que consolation vient d'un mot latin qui signifie être avec dans la solitude. Être avec dans la solitude. Consoler, c'est être avec dans la solitude. Mais c'est magnifique comme mot. C'est-à-dire qu'au moment où vous consolez, vous cassez cette solitude, vous cassez cette indifférence. Mais c'est votre réalité, c'est notre réalité, c'est notre quotidien, à notre porte, là, ici, à Paray-le-Monial, dehors. Cassez cette solitude. Combien de personnes ici souffrent de cette solitude?
Combien de personnes ici peuvent apporter justement cette consolation, ce être avec dans la solitude? Casser la solitude, casser l'indifférence. Consolation. Transformer le mal, cette indifférence, en bien. L'amour, le bien donné. C'est exactement le pas extraordinaire que les enfants font avec le pardon. Et vous savez, au moment où les enfants donnent ce pardon-là, et ce n'est pas exceptionnel, je leur dis, ce n'est pas exceptionnel. Au moment où les enfants donnent ce pardon, ils retrouvent toute leur dignité, car ils sont capables d'aimer. C'est le plus grand amour, le pardon donné. C'est celui que nous a montré le Christ sur la croix. Et ce n'est pas seulement leur dignité qui est retrouvée, mais c'est aussi la dignité de celui qu'ils pardonnent, de ceux qu'ils pardonnent. La dignité de ceux qui ont fait le mal. Ils retrouvent leur dignité et ils donnent cette dignité. Ce truc extraordinaire, cette grâce extraordinaire que le Christ nous a fait sur la croix. Le pardon donné, à nous de savoir le recevoir. À l'indifférence, les enfants donnent l'amour. Ils répondent par l'amour. C'est une leçon fabuleuse. Leur réponse à l'indifférence, c'est un acte d'amour vrai. Vous entendez souvent dire que l'amour est inconditionnel. Moi, j'ai tendance à dire que l'amour, il est sous condition, justement. Et je vais même vous dire qu'il en a trois conditions. Il a trois conditions. Le premier, c'est que l'amour doit être en acte. Ce ne sont pas simplement des mots. Quand on aime, ce n'est pas simplement de dire « je t'aime ». C'est de le montrer par les actes, de poser des actes. De poser des actes d'amour, de poser des actes d'amour vrai. Et de regarder notre vie en me disant « Mathieu, quel acte tu poses chaque jour ?» qui soit un acte d'amour, pas simplement des beaux mots, pas simplement une conférence, pas simplement un enseignement, mais des actes d'amour posés chaque jour. Des actes d'amour les plus simples, mais des amours vrais. Première condition, un amour en acte. Deuxième condition, un amour qui dure. Il n'y a pas d'amour de l'instant. Il faut que ce soit un amour qui dure. C'est le propre de la liturgie du mariage. Se donner pour la vie, un amour qui dure. Le propre d'un couple qui attend un enfant. C'est de le recevoir, pas pour la joie de la naissance, mais pour toute la vie, avec toutes les épreuves qui vont accompagner cette vie. Un amour qui dure. Troisième condition, un amour gratuit. Un amour qui n'attend rien en retour. Juste avant de venir ici, en France, pour Parel Monial, je suis allé visiter un de nos jeunes en prison, que vous avez vu en photo tout à l'heure, qui est en prison pour quelques années, a priori. Eh bien, il était très inquiet, parce qu'il avait appris des mauvaises nouvelles de sa famille, et il ne s'inquiétait que pour sa famille. Rien pour lui. Il ne demandait rien pour lui, et pour lui, il se débrouillera. Il se débrouillera au cœur de cet enfer que sont les prisons de Manille. Mais ce qui est important pour lui, c'était sa famille. Et il me demandait de l'aide pour sa famille, pas pour lui, pour sa famille. Un amour gratuit, un amour qui n'attend rien en retour. Première condition, amour en acte. Non pas que des paroles. Deuxième condition, un amour qui dure. Troisième condition, un amour gratuit. S'il manque une de ces conditions, ce n'est plus de l'amour. Vous connaissez cette parabole de la veuve qui donne la petite obole, les petites piécettes, et tous ces riches qui sont passés avant elle et qui donnaient tant. Et Jésus dit, elle a donné beaucoup plus que tous les autres réunis. C'est pas vrai. C'est pas vrai. Vous ouvrez le tronc, vous allez voir, hein. Les petites piécettes ridicules qu'elle a données. Et pourquoi? Parce que le Christ, lui, parle en termes d'amour. D'amour vrai. Elle a donné pour elle ce qui était de son essentiel. C'est de l'amour vrai, de l'amour en acte, de l'amour gratuit. C'est la beauté des petits actes. N'espérez pas devenir saint en faisant des choses extraordinaires. N'espérez pas devenir saint en faisant des miracles qui vont exploser à la face du monde. Espérez devenir saint, soyez saint. Par la multiplication des petits actes tout simples que vous allez poser au jour le jour, dans la durée, des actes vrais et des actes qui n'attendent rien en retour. Le secret de nos actes. Je voudrais qu'on avance un tout petit peu plus profondément encore. Je vais vous lire un texte qui est connu, qui est un texte du prophète Isaïe. Le texte du serviteur souffrant, au chapitre 53. Le mois dernier, en préparant cette intervention, je suis tombé sur ce texte d'Isaïe, et en le lisant, j'étais impressionné par l'actualité avec ces enfants des rues. Je vais vous remonter la photo de tout à l'heure. Isaïe, chapitre 53. C'est un texte messianique qui annonce le Christ. Qui aurait cru ce que nous avons entendu?
À qui la puissance du Seigneur a-t-elle été ainsi révélée ? Devant Dieu, le serviteur a poussé comme une plante chétive, enracinée dans une terre aride. Il n'était ni beau, ni brillant pour attirer nos regards. Son extérieur n'avait rien pour nous plaire. Il était méprisé, abandonné de tous, homme de douleur, familier de la souffrance, semblable aux lépreux dont on se détourne, et nous l'avons méprisé, compté pour rien. Pourtant, c'était nos souffrances qu'il portait, nos douleurs dont il était chargé. Et nous pensions qu'il était châtié, frappé par Dieu, humilié. Or, c'est à cause de nos fautes qu'il a été transpercé, c'est par nos péchés qu'il a été broyé. Le châtiment qui nous obtient la paix est tombé sur lui, et c'est par ses blessures que nous sommes guéris. Nous étions tous errants, comme des brebis. Chacun suivait son propre chemin, mais le Seigneur a fait retomber sur lui nos fautes à nous tous. Maltraité, il s'humilie, il n'ouvre pas la bouche. Comme un agneau conduit à l'abattoir, comme une brebis muette devant les tondeurs, il n'ouvre pas la bouche. Arrêté, puis jugé, il a été supprimé. Qui donc s'est soucié de son destin ? Il a été retranché de la terre des vivants, frappé à cause des péchés de son peuple. Broyé par la souffrance, il a plu au Seigneur, mais s'il fait de sa vie un sacrifice d'expiation, il verra sa descendance. Il prolongera ses jours, par lui s'accomplira la volonté du Seigneur. À cause de ses souffrances, il verra la lumière, il sera comblé. Parce qu'il a connu la souffrance, le juste, mon serviteur, justifiera les multitudes, il se chargera de leurs péchés. Texte d'Isaïe qui décrit le Christ, le Messie. Il est là devant nous. Du coup, ces leçons extraordinaires que nous offrent les enfants, c'est cette union intime avec le Christ. C'est beaucoup plus profond qu'une simple souffrance à laquelle ils répondent. C'est une union intime avec le Christ. Union intime dans la prière, identification dans la prière, ouverture magnifique au sacrement de confession, de réconciliation. Vous n'imaginez pas le nombre de caïds des rues qui demandent la confession, qui demandent le pardon du bon Dieu. Ils ont compris que pour donner le pardon, il fallait qu'ils commencent par le recevoir. C'est tout simple. Ils ont compris. Cette simplicité de la foi des enfants dans la prière, assister à la prière des enfants. J'imagine le nombre de parents ici qui assistent à la prière de leurs propres enfants. C'est merveilleux, c'est extraordinaire, c'est d'une beauté fabuleuse, c'est d'un naturel. Cette discussion extraordinaire. J'ai un jeune qui vient de la rue la semaine dernière qui me disait, tu sais, tous les jours je prie. Même quand je m'endors sur mon carton, je prends un temps de prière. J'ai dit, mais qu'est-ce que tu dis dans la prière ? Il dit, je prie pour ceux que j'aime. Je les confie au bon Dieu. Et ensuite je m'endors. Union intime dans la prière. C'est de là, cette union avec le Christ qui leur est incroyablement naturelle. Union intime dans la mort aussi. Dans la mort. Les renards ont des terriers, les oiseaux du ciel ont des nids, mais le Fils de l'homme n'a pas d'endroit où reposer la tête. Cette identification incroyable des enfants dans la souffrance du Christ et jusque dans la mort. J'ai accompagné un enfant de 12 ans qui s'est malheureusement éteint après une maladie foudroyante. J'étais auprès de lui au moment où il s'est éteint. Une des plus grandes douleurs que l'on ait vécues là-bas. Le dernier mot qu'Edwin m'a dit, c'est « Mon père, j'ai soif. » Et il s'est éteint. Évidemment, je l'ai compris comme une soif, j'allais chercher un verre d'eau. Mais c'est cette parole extraordinaire du Christ en croix. Consciemment, inconsciemment, je ne sais pas, mais c'est le Christ en croix. Quand on voit ça, quelle est la question qui nous vient tout de suite à l'esprit ? Mais pourquoi ? Où es-tu, mon Dieu ? Où es-tu, mon Dieu, pour laisser ça ? Eh bien, le bon Dieu, il est là. Il est devant nous, il est là. Le bon Dieu est ici, le Christ est dans le caniveau. Le Christ est dans les poubelles. Où es-tu, Jésus ? Il est là. Il est là devant nous. La réponse du Christ, c'est une réponse silencieuse.
Le cri silencieux de la croix, c'est un cri silencieux. Ici, là, en silence, dans le caniveau, le Christ nous dit, mais mon sang, soyez là, aimez. Où es-tu, mon Dieu? Où es-tu, Jésus? Il est là. Il est là, devant nous. Il est dans le caniveau. Le triomphe de la croix, c'est quand le Christ, notre Dieu tout-puissant, se montre impuissant, qu'il est le plus puissant. Là, dans notre caniveau. Cette photo toute simple qu'on a prise il y a quelques années, nous avons pris en photo le Christ dans le caniveau. C'est beaucoup plus qu'une souffrance matérielle, c'est le sens de nos vies. C'est un appel à l'amour. Le Christ est là. Mais où es-tu, Jésus? Il est là. Et vous savez, cette étape, cette union intime des enfants dans la souffrance jusque dans la mort, ne fait pas l'impasse du découragement. Les enfants, souvent, sont au bord du désespoir. Nous-mêmes, les accompagnants, nous sommes souvent plongés dans le découragement. Mais ça repart toujours, car il y a cette étincelle de vie, ce Christ présent au fond de leur cœur. Toute la beauté de la persévérance repose sur ce combat intérieur. Union intime des enfants dans la prière, union intime des enfants dans la souffrance jusque dans la mort. Jusque dans la mort. Troisième union, union intime des enfants dans la résurrection. Voilà Darwin, dont je vous parlais tout à l'heure. Cet enfant atteint de la myopathie de Duchenne, qui me donnait cette magnifique définition du prêtre tout à l'heure. Pourquoi, Jésus, ne le guéris-tu pas? Pourquoi? C'est un enfant extraordinaire. Les deux mots qu'il répète le plus souvent, c'est « Merci, je t'aime ». C'est ce qu'il dit à longueur de journée, Darwin. Pourquoi, Jésus, ne le guéris-tu pas? Mais qu'est-ce qu'on attend du Christ? Qu'est-ce que Darwin nous apprend? Darwin m'a dit récemment, mais aujourd'hui, je ne veux pas guérir. Aujourd'hui, c'est mon cœur qui doit aimer. Darwin ne fait pas partie d'un plan de puissance, il fait partie d'un plan d'amour. Il n'appelle pas, il ne parle pas de sa maladie, Darwin. Quand il en parle de sa maladie, il ne parle jamais de sa maladie, il ne dit jamais le mot maladie. Il parle de sa mission. La mission que Jésus lui a donnée. Il ne parle pas de maladie, il parle de mission. Et il m'a dit dernièrement, « Mon père, est-ce que tu crois qu'il est content, Jésus, de ma mission ?» Et il m'a dit qu'il avait compris que sa mission, c'était de tenir jusqu'au bout. Tenir jusqu'au bout. Sachant que l'heure était venue pour lui de passer de ce monde à son père, Jésus, ayant aimé les siens qui étaient dans le monde, les aima jusqu'au bout. Ce jusqu'au bout, il est très impressionnant, car il nous entraîne sur ce chemin de radicalité. Ce n'est pas un plan de puissance, c'est un plan d'amour. La vie éternelle, mes chers amis, s'accueille dans le présent, non pas dans le futur. Dieu ne nous jugera pas sur ce que nous avons fait, mais sur ce que nous sommes, sur votre cœur dilaté, cet amour qui est donné jour après jour dans ces petits actes. Il faut que je conclue, car nous avons la célébration de la messe. Alors je vais conclure sous forme d'appel, si vous voulez bien. Car la plus belle leçon que nous donnent les enfants, c'est un appel à la sainteté. Lorsque je dis un appel à la sainteté de la part des enfants, vous pouvez généraliser à tous les pauvres, à commencer par la plus grande pauvreté, qui est l'indifférence, c'est-à-dire la personne à notre porte. Appel à la sainteté comme une vocation universelle. Tous, autant que nous sommes tous appelés à la sainteté. C'est-à-dire, c'est tout simple, poser ces petits actes d'amour. Tous, car c'est la seule vocation qui donne sens à notre vie. Notre vie à contre-courant. Notre folie, cet évangile folie que l'on doit vivre au jour le jour. Nous connaissons tous le fameux évangile de saint Matthieu au chapitre 25. « Venez les bénis de mon Père, recevez en héritage le royaume préparé pour vous depuis la création du monde, car j'avais faim et vous m'avez donné à manger. J'avais soif et vous m'avez donné à boire. J'étais un étranger et vous m'avez accueilli. J'étais nu
et vous m'avez habillé. J'étais malade et vous m'avez visité. J'étais en prison et vous êtes venu jusqu'à moi. » Ces versets sont criants d'actualité et de réalité avec la situation de ces enfants, non pas seulement extérieure, la prison, la faim, les malades, mais aussi et surtout le Christ présent en eux. Jésus, où es-tu ? Il est là, devant nous. Ces personnes seules, laissées, qui ne reçoivent qu'indifférence et mépris. Ces personnes à notre porte. Les enfants nous appellent donc, un, à l'intransigeance de l'amour. Confrontés à l'anti-amour, l'indifférence, ils nous poussent à un amour conditionnel. Trois conditions. Un, intransigeance de l'amour. Deux, ces enfants nous appellent à l'audace de l'amour. Oui, l'évangile est folie. À la survie, nous répondrons par le partage. À la mort, nous répondrons par la vie. Au péché, nous répondrons par le pardon. Cette folie de l'évangile, nous devons la vivre. À l'indifférence, nous répondrons par l'amour, un amour en acte. Oui, l'amour est audacieux. Trois, l'exigence de l'amour. Il nous appelle à cette exigence. La sainteté n'est pas optionnelle, même pour le plus grand pécheur. Celui qui, ici, dans notre chapiteau, porte le plus grand péché au fond de son cœur, eh bien, c'est la plus belle cible pour le Seigneur. Tous, autant que nous sommes appelés à cette même vocation, une vocation de sainteté. C'est cette exigence. La sainteté n'est pas optionnelle. Il vaut mieux se battre pour des petits actes éternels que pour de grandes gloires éphémères. Concentrons-nous sur les petits actes quotidiens. Intransigeance, audace, exigence. C'est une belle définition de l'amour et c'est celle que nous donnent les plus pauvres. Alors mes amis, soyez créatifs. Soyez inventifs, soyez missionnaires. Je suis bien placé pour vous dire que vous n'avez pas besoin d'aller à Manille pour poser des actes d'amour. Posez-les là, aujourd'hui, en face de celui qui est en face de vous, celui qui est le plus discret, qui semble ne pas avoir besoin d'amour, celui à qui tout le monde est indifférent. Sur le pas de votre porte, que votre charité se fasse inventive. Enflammez vos diocèses. Posez des actes au présent, mais qui aient des valeurs d'éternité. Montrez à la face du monde que l'amour n'est pas un rêve. Montrez à la face du monde que l'amour a un visage et qu'il porte un nom. C'est le nom de Jésus et c'est le visage de notre prochain. Les pauvres sont nos maîtres, assurément. Alors, il nous ordonne d'être des saints. Ouvrons les yeux de nos âmes. Jésus exulta de joie sous l'action de l'Esprit-Saint et il dit « Père, Seigneur du ciel et de la terre, je proclame ta louange. Ce que tu as caché aux sages et aux savants, tu l'as révélé aux tout petits. Oui, Père, tu l'as voulu ainsi dans ta bonté. » Évangile de Saint Luc, au chapitre 10. Nous avons derrière nous une très belle icône du Christ. Magnifique icône du Christ qui nous dit « Recevez l'Esprit Saint. Vous êtes envoyés en mission. Allez poser ces actes qui aient valeur d'éternité. » Je voudrais, comme conclusion, pour terminer, c'est vraiment la fin, promis, vous montrer d'autres visages du Christ. Je voudrais vous montrer d'autres icônes du Christ.

Aujourd'hui, je viens devant vous comme un mendiant, mendiant de vos prières. Je vous en supplie, priez pour nous, priez pour les enfants de Manille. Il y a tant d'enfants à ressusciter. Merci infiniment.

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2: Beaucoup sont appelés, mais peu sont élus. Matthieu 22, 14.

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1: Mes frères bien-aimés, avec moi, visualisez bien cette scène d'évangile. Les apôtres viennent de rentrer d'une tournée de prédication. Et c'est d'ailleurs leur première tournée. Et les voici devant le Christ, tout exaltés, il faut bien le dire, en songeant au miracle qu'ils viennent d'accomplir et à la raclée, il n'y a pas d'autre mot, qu'ils ont administré au prince de ce monde, à ce fameux diable qui la ramène toujours, bien qu'il soit perdant sur toute la ligne. Et Jésus, en entendant leur récit et en mesurant leur joie, bien que leurs yeux soient cernés de fatigue, s'extasie de cette première série de victoires et se met à remercier à haute voix son Père en constatant que sa personne et sa doctrine triomphent dans le cœur des pauvres. Si l'on en croit le Christ et ses apôtres, les sages et les savants font la sourde oreille. Mais quel dommage! Il faudrait dire quel orgueil, quelle suffisance! Ils ne veulent pas se rendre aux appels du Sauveur. En fait, ils n'ont besoin de personne. Leur connaissance et leur prétendue sagesse, toute mondaine, leur tiennent lieu de Dieu. Eh bien, tant pis pour eux. Jésus est venu pour les pauvres de cœur, autant dire pour les êtres simples, pour les humbles, pour ceux dont l'esprit est ouvert. De l'argent, ils n'en ont pas. De l'ambition, ils n'ont que celle de vivre. Et par conséquent, la confiance en Dieu est leur seul recours. Et celle-ci les garde disposés à recevoir la parole du Christ. Ces tout petits, comme Jésus les appelle, sont donc les premiers bénéficiaires de l'œuvre du Fils de Dieu. Souvent, vous savez, on entend dire que les démunis se tournent vers Dieu parce qu'il faut bien qu'ils s'accrochent à quelque chose. Eh bien, cette pensée, laissez-moi vous le dire, elle est infamante et irrecevable. Ne faisons pas de tous les désargentés des êtres inintelligents. En vérité, je vous le dis, dépourvus de tout bien, ils comprennent mieux que quiconque où se trouve la vraie richesse et le bonheur de l'homme. Les repus, les nantis, bien souvent, car il ne faut pas généraliser, sont aveuglés par les biens qu'ils possèdent et ne voient plus le bien suprême qui est Dieu, pourtant lui qui est leur créateur et qui les attend au dernier jour. Et il faut parfois que les êtres comblés selon le monde traversent bien des épreuves et épuisent toutes les solutions humaines pour enfin lever les yeux vers le ciel. Je me rappellerai toujours de ce général bardé de médailles, vous savez, qui n'avait cessé par le passé de raconter toujours ses exploits, comme si son être trouvait toute sa valeur dans ses victoires. Eh bien, figurez-vous qu'un jour, alors qu'il était malade sur son lit d'hôpital, il brandissait une petite médaille de la Vierge. Et il s'écriait à qui voulait bien l'entendre, « Désormais, ce n'est plus qu'elle qui me fait vivre. » Mais revenons à Jésus que nous n'avons d'ailleurs pas quitté. Après avoir remercié le Père d'avoir ouvert ses trésors à ceux qui s'ouvraient à sa parole, il continue la formation de ses apôtres en disant clairement qu'il connaît le Père mieux que quiconque, autrement dit, mieux que tous les rabbis du monde, puisqu'il est dans le Père, dit-il, et que le Père est en lui. Nous avons donc découvert aujourd'hui que le Père du ciel a voulu dans sa sagesse combler en premier lieu les plus nécessiteux des hommes, lesquels par une grâce spéciale ont accueilli et adhéré à la parole de son Fils. Ainsi ont-ils reçu l'évangile de Dieu, leur assurant la vie éternelle et le soutien du Christ en ce bas monde. Et maintenant, si vous me le permettez, à tous ceux qui grâce à Dieu possèdent des biens, je voudrais lancer un appel. Heureux, soyez heureux d'être comblés sur le plan matériel, qui vous confère une liberté si appréciable. Surtout, vivez dans votre lumière et à votre niveau. Mais n'oubliez pas pour autant que la bonté, la générosité, le sens du partage constituent la vraie richesse de la vie, ici-bas et là-haut. Lorsque nos yeux se fermeront, nous n'emporterons rien avec nous, on le sait bien, si ce n'est les actes d'amour accomplis. C'est clair, non ? Tout le reste s'en ira pourrir dans les poubelles de la terre. Riches et pauvres, tous enfants de Dieu, je vous bénis maintenant de grand cœur, au nom du Père et du Fils et du Saint-Esprit. Amen.

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2: Je vous aime, ô mon Dieu, et mon seul désir est de vous aimer.
3: Jésus répondit : Femme, grande est ta foi, que tout se passe pour toi comme tu le veux. Matthieu 15, 28.

L'Église et le monde, ou la vie théologale entre culture et contre-culture. Et je vais procéder en deux temps. Vous allez voir, je vais partir d'assez loin, parce que pour arriver jusqu'à une compréhension de notre vie spirituelle à l'intérieur de la culture dans laquelle nous vivons. Et je vais commencer par un état des lieux, si je puis dire. Dans quelle culture évoluons-nous ? L'état du christianisme européen est loin d'être florissant. Avec un taux de pratique hebdomadaire d'environ 5%, la France fait même partie du peloton de tête de la sécularisation, avec le Royaume-Uni et la République tchèque. Qu'est-ce qui justifie cette situation ? On s'en tient habituellement à deux raisons. En interne, on se reproche de ne pas savoir ou de ne pas oser annoncer l'Évangile comme il faudrait. On invoque aussi un facteur externe important qui est celui de la sécularisation, dont la théorie a été faite il y a un siècle et qui n'a d'ailleurs pas été beaucoup amendée depuis. Il y aurait sécularisation à cause de l'opposition entre d'un côté la foi et de l'autre la raison. Autrement dit, plus il y aura de raison dans le monde, moins il y aura de croyants. Trois faits, toutefois, invitent à y regarder de plus près. Le premier, c'est que les chercheurs actuels d'aujourd'hui en sciences humaines sont en train de réviser leur théorie de la sécularisation. Parce que, pour deux raisons, la première, c'est qu'elle ne colle pas avec ce qu'on observe dans le monde. Elles étaient très européano-centrées. Et deuxièmement, elle s'avère même incapable de rendre compte des différentes trajectoires des sécularisations qu'empruntent les pays européens. La deuxième raison, le second fait marquant, c'est que l'histoire des cultures et des civilisations nous montre la spécificité du phénomène européen, un continent ou des peuples dans lequel l'aspiration religieuse de l'homme joue si peu d'importance dans la vie sociale et publique, ça n'a jamais existé auparavant. C'est une nouveauté. La troisième fait est que nous avons beau être dans un pays démocratique, tolérant, libre et paisible, le taux de pratique hebdomadaire se rapproche des taux que l'on rencontre dans les pays où les chrétiens sont persécutés. Nous avons un christianisme digne d'une URSS post-stalinienne ou des pays musulmans. Et cela en ayant l'impression d'être dans des pays libres. Ces trois constats pointent tous dans la même direction. Le phénomène de la sécularisation est particulièrement lié à la réalité culturelle de l'Europe. Qu'est-ce qui, dans cette réalité culturelle, peut bien l'expliquer ? Eh bien, il y a lieu de distinguer un facteur commun et un facteur particulier. Le facteur commun, c'est le matérialisme pratique. Et le facteur particulier, c'est ce que l'on a appelé la postmodernité. Voyons tout d'abord ce qu'il en est du matérialisme pratique. Le matérialisme pratique, c'est, on le sait depuis la Bible, le fond de sauce de l'indifférence religieuse. Le psalmiste dit « Voyez-les, ce sont des impies, et tranquilles, toujours, ils entassent. » Voilà, le lien entre l'entassement des richesses et puis l'impiété. Et cela se comprend aisément. Quand tous les efforts humains sont concentrés sur la matière, il reste peu de temps ou peu de disponibilité pour les activités de l'esprit. Or, les sociétés occidentales, depuis la Seconde Guerre mondiale, ont fait de la technique et de la consommation leur premier sujet de préoccupation. La conséquence est mécanique. Nous fabriquons des A380 et des viaducs de Milo, nous chassons les particules élémentaires comme personne, nous manipulons les codes génétiques avec dextérité, mais le niveau moyen de sagesse philosophique, de culture littéraire et artistique, de réflexion morale, et je n'ose même pas parler de la maîtrise des bases de la foi chrétienne, tout cela reste à peu près en l'état où l'éducation nationale l'a laissé au moment du bac.
Les programmes télévisés fournissent un bon indice des capacités spirituelles moyennes de nos contemporains. Mais l'élite ne va pas beaucoup mieux, à en juger par les maîtres à penser actuels de France Culture ou du journal Le Monde. L'audience, par exemple, d'un Michel Onfray, qui assène impunément ses sophismes à la France entière sans jamais trouver un nouveau Molière pour le placer dans une nouvelle pièce du bourgeois gentilhomme. C'est un nouveau maître du bourgeois gentilhomme. Ou la série de l'État, de l'été, financée par l'État, dont on a parlé il y a deux jours, Inquisitio, dont les affabulations ne devraient, en temps normal, tromper que les paysans du Danube ou de l'Ohio profond. Voilà qui en dit long sur l'étiage culturel après 50 ans de consumérisme effréné. Mais c'est surtout la réflexion religieuse qui est d'une indigence abyssale, parce qu'elle est le plus souvent figée, depuis la première crise adolescente, vers 12 ans, dans les questions et les réponses d'enfants. En somme, la culture des sociétés techniciennes et consuméristes ressemble à un microcéphale, un petit cerveau, aux longs pieds. De sorte qu'il convient de rectifier les théories modernes de la sécularisation. Ce n'est pas la raison qui s'oppose à la foi, c'est la raison tournée vers la terre qui s'est arrogée la totalité, pour parler comme Patrick Lelay, du temps de cerveau disponible contre la raison tournée vers les réalités qui durent. La raison d'en bas étouffe la raison d'en haut. À cet égard, la désaffection du christianisme en Europe n'est que la partie la plus sociologiquement perceptible d'une crise qui est d'abord culturelle et générale. L'Église s'en remettra, ça on le sait, le Christ nous l'a dit, l'Europe c'est moins sûr. Je passe maintenant au deuxième facteur, le facteur particulier, celui de la postmodernité. Par-dessus le matérialisme pratique, quotidien, obsessionnel, se greffe un mouvement spécifique aux sociétés européennes, mais différent chez chacune, celui que l'on a appelé la postmodernité. Le terme ne plaît pas aux philosophes qui sont attachés à l'humanisme moderne, puisqu'il indique une sortie ou une mutation radicale de la modernité. C'est pourtant bien, me semble-t-il, ce à quoi nous assistons. Et les analyses qui se sont multipliées depuis deux décennies environ ne cessent de confirmer qu'il y a bien une rupture culturelle en train de s'opérer. Cette rupture associe de particulier qu'elle est une réaction, et pour tout dire, une contre-culture, pour reprendre l'expression forgée aux États-Unis dans les années 60 pour décrire le bouillonnement des années 60. Son moteur, c'est la déconstruction de tous les concepts hérités de la modernité. Ainsi, la modernité avait-elle affirmé l'avènement de l'autonomie du sujet. C'était le centre de la modernité, le cœur de la modernité. Je suis libre parce que je décide ce qu'il convient de penser ou de faire par moi-même. Voilà l'autonomie. Mais que reste-t-il de cette autonomie aujourd'hui si la neurologie nous dit que la pensée n'est qu'une suite de réactions chimiques? Si la psychologie nous apprend que le sujet n'est qu'un complexe de répression des désirs? Si les discours contemporains réduisent le sujet à des rapports de domination, ce qu'on entend en permanence, les justifications, la société m'a fait comme ça, je n'y peux rien. Où est l'autonomie du sujet? Ou encore, lorsqu'on en est réduit à des constructions linguistiques, je ne suis que le produit de ma culture, ou le produit de mon époque, ou à des successions encore de désirs sans unité, le carpe diem d'aujourd'hui, c'est-à-dire jouir sans entrave et sans lien immédiatement de tout, ce qui évidemment n'a plus rien à voir avec l'épicurisme, avec la morale épicurienne. La même déconstruction s'applique aujourd'hui à tous les concepts centraux de nos sociétés. La nature humaine et la différence sexuelle, on le voit aujourd'hui particulièrement. Mais aussi la famille, l'identité, l'intégration, l'éducation, etc. Tout y passe. Tout y passe. De cette crise de la vérité, puisque c'en est une,
procède deux traits caractéristiques de la postmodernité que je voudrais un peu expliciter. Tout d'abord, l'hypersubjectivité, ou l'empire du moi, et d'autre part, le tout politique. Et on voit mal, a priori, comment les deux sont compatibles. Si c'est moi d'abord, ça ne peut pas être tout politique, et inversement. Eh bien si. Et cela devient plus clair si l'on regarde à quoi la postmodernité s'oppose, c'est-à-dire aux états culturels antérieurs. Le premier temps, le premier état culturel auquel s'oppose la postmodernité, c'est celui du monde antique et médiéval. Tant dans le monde antique que dans le judéo-christianisme, dominait la conviction que l'homme trouve son identité, accomplit son humanité, par la recherche de la vérité et du bien. Pourquoi cela ? Eh bien, tout simplement parce qu'il connaît en s'ouvrant au monde qui l'entoure. Ce monde va l'instruire, l'enrichir, et pour autant que l'homme se saisit de cette nourriture, qu'il la fait sienne, qu'il la comprend, cette nourriture du monde, il croit en sagesse sur ce qui est et sur ce qui est bon. Cette période de la culture occidentale est donc marquée par l'ouverture spirituelle, c'est-à-dire avec la raison d'en haut, hein, de l'homme avec ce qui n'est pas lui, le cosmos, le prochain, la cité, Dieu. Deuxième état de la culture auquel la postmodernité s'oppose. À la suite d'une grave crise culturelle, qui n'est d'ailleurs pas sans rapprochement ou sans analogie avec ce que nous vivons aujourd'hui, au XIVe siècle, la chrétienté médiévale a vu se modifier la relation de l'homme avec ce qui l'entoure. L'homme a commencé à ne plus penser avoir de contact direct avec le monde, le prochain, la cité ou Dieu. Il s'est convaincu que sa pensée n'avait de contact qu'avec les représentations qu'il se faisait du monde, du prochain, de la cité ou de Dieu. Autrement dit, par exemple, ce n'est pas toi, mon ami, qui est en face de moi, que je connais, mais c'est seulement l'idée que je me fais de toi, la représentation que je me fais de toi, que je connais. Mais toi, tu restes un mystère. Et cet homme prémoderne a commencé à se parler à lui-même, évidemment. Il a commencé à étudier ses propres représentations. Il a commencé non plus à connaître la vérité sur le monde, à s'ouvrir au monde, mais à penser le monde, à s'en faire des théories ou des systèmes. La vérité, il n'allait pas la chercher dans les choses, mais dans les structures de son entendement. De même, il ne trouverait plus les raisons de faire le bien dans la bonté de la création, ou les raisons d'agir de manière juste dans l'ordre des créatures, mais il s'engagerait à suivre les lois morales établies à partir de la pensée du monde qu'il aurait développée. Et en matière politique, cela donnait la chose suivante. D'un côté, on avait le domaine de la liberté individuelle, la sphère privée, où s'affirmait l'autonomie. Et de l'autre, la sphère publique, régulée par le droit, afin que les hommes puissent être autonomes, chacun sur sa terre, sans mettre les pieds sur le terrain du voisin. Et donc, l'autonomie du sujet et la politique se confortaient mutuellement, mais se confortaient en s'opposant. Ce qu'on accorde à l'un, on ne l'accorde pas à l'autre. C'est cette opposition-là qui disparaît dans la postmodernité. Le troisième temps, c'est celui que nous vivons en ce moment. Il a commencé au XIXe siècle, mais il ne s'est imposé comme dominant qu'à partir des années 50, 1950. Un lourd ressentiment s'est développé contre ces lois morales que nous nous imposions à nous-mêmes. Après tout, pourquoi est-ce que je me plie à toutes ces règles de vie ? Au même moment, les idéologies perdirent toute innocence. Les systèmes et les théories que les hommes se fabriquaient pour penser le monde, eh bien, on s'aperçut qu'ils pouvaient tuer et tuer en masse.
Et donc, l'idée qu'il nous faut penser le réel commença à se fissurer. Après tout, cet amas de systèmes que l'on avait échafaudé n'était que des constructions de l'esprit. Et donc on se mit à déconstruire les systèmes et à détricoter les corsets de la morale bourgeoise. La modernité avait été le temps de la pensée comme représentation. Je donne l'exemple, ce n'est pas toi que je connais, mais seulement l'idée que je me fais de toi. Eh bien, la postmodernité est le temps du sujet ou de la personne comme représentation. Ce n'est plus simplement la pensée comme représentation, c'est la personne elle-même qui devient représentation. Puisque ce n'est pas toi que je connais, seulement l'idée que je me fais de toi, eh bien, j'ai le droit de penser de toi ce que je veux. D'où, troisième point de cette première partie, une lutte pour l'identité. La petite fresque historique que je viens de tailler au bulldozer vous a peut-être conduit directement à la conclusion de l'histoire. L'homme postmoderne n'a plus d'identité, sinon celle qu'il reçoit des autres, et surtout de la société. Cela fait bien longtemps qu'il ne sait plus à qui il est. Ça fait bien longtemps qu'il ne sait plus qui il est à partir d'une contemplation du monde. Mais le voici maintenant qui ne croit plus aux belles histoires, aux idéologies, aux grands récits, comme disait Jean-François Lyotard, qui l'enthousiasmaient depuis l'entrée dans la modernité. Repenser au 19e à l'enthousiasme qu'a suscité la colonisation. L'enthousiasme incroyable, cette idée que nous allions porter la civilisation à ceux qui ne la possédaient pas. Le vrai évangélisme de la civilisation. Et regardez aujourd'hui quelle déconstruction nous avons menée sur ce projet. Nous n'y croyons plus. Au contraire, il y a un profond ressentiment à l'égard de tout ce qui a été fait. Que reste-t-il alors pour trouver son identité ? Est-ce que ce sera la morale ? Eh bien, certainement pas, puisque l'homme postmoderne s'est délivré de toute emprise de la normativité sur sa vie privée, pour mieux vivre au rythme de ce qu'il ressent. Il a déconstruit aussi sa morale. Le sujet postmoderne va donc devoir se chercher et se donner à lui-même son identité. C'est un travail colossal. D'où, évidemment, des heures et des heures à se regarder le nombril. Ça fait maintenant près d'une dizaine d'années qu'à chaque rentrée littéraire, la majorité des ouvrages, des nouveaux romans qui sortent, sont des romans de gens qui nous parlent de leur nombril, et en général un petit peu en dessous. Mais se donner à soi-même son identité signifie aussi pouvoir changer cette identité à volonté, puisque c'est moi qui me la donne. Et même, plus encore, il faut la changer régulièrement. On doit la changer régulièrement. Car durer en quoi que ce soit, être fidèle à des idées, à une personne, à un travail, c'est risquer d'avoir un matin, au réveil, le sentiment de ne plus exister. Puisque j'existe dans la continuité, donc finalement, c'est mon travail qui me fait exister, c'est mon conjoint qui me fait exister, c'est etc. C'est plus moi qui existe. Et donc, toute fidélité est un enfermement, un risque de perte d'identité, puisque je ne peux plus me donner cette identité à moi-même. L'homme postmoderne est donc l'homme des sincérités successives, car l'essentiel est d'être sincère avec soi-même. C'est d'ailleurs ce que Henri Guénaud, la plume de Nicolas Sarkozy, avait expliqué à dans un groupe où assistaient des frères, il m'avait rapporté, pour vous, qu'est-ce que c'est que la vérité ? Eh bien, c'est les sincérités successives. Il faut que le président puisse, à chaque discours, être aussi convaincant que s'il était prêt à risquer sa vie pour les idées qu'il proclame. C'est ce qu'un sociologue a appelé avec raison la vie liquide. Dans ce monde, tout est liquide, sauf une chose, le moi-je. Si l'avènement du sujet fut le projet central de la modernité,
l'obsession de l'hypersujet est celui de la postmodernité.

de reconnaissance publique à l'infini. Et c'est une ère imposée, obligatoire. Sinon, nous n'avons plus d'identité, puisque je n'existe que dans les représentations que je me fais de moi-même et que les autres doivent accepter que je me fasse. Or, qu'est-ce que cela veut dire? Sinon que les médias, la politique et le droit vont devoir régler tous les aspects de ma vie, y compris les aspects les plus privés. Par exemple, je suis monsieur Untel, et je suis mal à l'aise avec mon sexe biologique, ce qui est un drame réel. Mais voici comment aujourd'hui je vais chercher à surmonter ce drame. Je vais subir une intervention chirurgicale qui ne me fera en rien changer de sexe biologique, mais qui me fera paraître aux yeux des autres comme ayant changé de sexe. Et puisque ce qui compte est la reconnaissance des autres, c'est-à-dire la dimension publique de ma sexualité, je vais me battre pour que le monde autour de moi soit tenu à la révérence à l'égard de mon choix. J'existe par le regard des autres. Mais ce faisant, je ne demande rien d'autre que ceci, que le politique statue sur ce qui m'est le plus intime, le plus personnel, mon identité humaine. C'est désormais le politique ou les médias qui vont devoir dire qui je suis. Alors d'accord, ils sont tenus de le dire, hein, ils doivent le reconnaître, mais c'est eux qui vont faire de mon identité une identité réelle. L'hypersujet moderne est indissociable de l'emprise du politique sur toute la vie humaine, parce qu'il n'y a plus aucune autre source de connaissance ou de reconnaissance de mon identité. Ni la vérité, ni les idéologies n'ont plus la parole. Et cet aspect-là, je crois, s'est développé récemment, ce lien entre l'hypersubjectivité et le tout politique. Voilà pourquoi la postmodernité est fondamentalement une contre-modernité, une déconstruction de la modernité. Et voilà aussi pourquoi elle s'oppose et a besoin en permanence de s'opposer à tout ce qui pourrait lui rappeler les états antérieurs de la culture. Or, dans notre société européenne, il n'y a aucune institution qui soit un meilleur témoin de la culture européenne, de la longue histoire, que l'Église. C'est la raison profonde, je crois, de l'antichristianisme d'aujourd'hui. Il n'est plus tant idéologique, comme c'était le cas sous l'empire de la modernité, que thérapeutique. C'est dans l'opposition que l'hypersujet existe, comme c'est dans la revendication que l'hypersujet existe. Et voilà pourquoi, puisque c'est thérapeutique, il faut reprendre le médicament régulièrement. Il faut répéter régulièrement l'exercice. Il est nécessaire qu'une bonne affaire contre l'Église soit montée à peu près tous les ans. Pour que le sujet postmoderne, pour que le moi-je, puisse maintenir la certitude qu'il est un rebelle, qu'il appartient à la contre-culture, et que donc il se fonde par la représentation de lui-même, par ce qu'il va créer comme représentation de lui-même. L'antichristianisme d'aujourd'hui n'a plus grand-chose à voir avec le christianisme. C'est d'abord une affirmation contre-culturelle, pour oublier que le moi est devenu une coquille vide, pour oublier aussi que la liberté qu'il s'imagine posséder n'est en réalité qu'une soumission inconditionnelle à l'ordre politique. Oh, tout le monde fait comme ça. Car, ou oh, j'ai bien le droit de. Car le sujet postmoderne est finalement un conformiste radical. Radical. On a exalté les rebelles et nous n'avons jamais eu des modes de vie aussi standardisés. J'aborde maintenant ma deuxième partie. Après ce panorama, je voudrais me pencher sur une compréhension chrétienne de la culture. Et tout d'abord, je voudrais pointer trois tentations face à ce que je viens de décrire, trois tentations de réagir face à cette situation postmoderne dans laquelle nous sommes. Ce que nous venons de voir, en effet, devrait nous prémunir d'abord de deux tentations actuelles du christianisme.

La première tentation, c'est le regret de la modernité. Une manière de mener un combat perdu d'avance pour retrouver une domination des valeurs de la modernité. On voit ressurgir ça régulièrement. Il faut réintroduire chez les élèves les cours de morale civique. Il faut réapprendre la discipline. Il faut, etc. Toutes ces vertus qui ont marché du temps de la modernité, mais auxquelles aujourd'hui plus personne ne croit. Et pour s'enthousiasmer pour ce genre de choses, il faut qu'il y ait, pour que ça soit adopté, il faut que tout le monde y croit, se dise « oui, c'est ça ce qu'il faut faire ». Or aujourd'hui, ce n'est pas le cas, ce n'est plus le cas. Et l'on comprend ce qui peut justifier un tel combat. Certes, la modernité n'a pas été tendre avec le christianisme, qui le lui a d'ailleurs bien rendu, mais au moins partageait-elle un humanisme minimal avec l'Évangile. Il y a quelque chose de noble dans cette volonté de sauver aujourd'hui une modernité qui était si décriée hier par les chrétiens. Quelque chose aussi d'ailleurs de typiquement catholique, dans cette manière d'avoir toujours un train de retard ou de vouloir toujours sauver la victime. Mais de la même façon qu'il y a 70 ans on voulait sauver le Moyen-Âge en pleine modernité, aujourd'hui on voudrait sauver la modernité en pleine postmodernité. Mais il me semble que l'on oublie alors ce qui fait la puissance de l'Évangile. Si l'humanisme doit retrouver sa place, ce sera un nouvel humanisme, délivré des limites de la modernité. Et cela grâce à la déconstruction qui s'opère actuellement. Car le vide sur lequel repose la postmodernité est aussi une formidable opportunité pour faire du neuf. Regardez par exemple, aujourd'hui, l'importance que l'on accorde aux préparations au mariage, à la spiritualité conjugale. Il y a 50 ans, personne ne faisait de préparation au mariage. Ah oui, forcément, la société se chargeait de faire durer votre couple. Aujourd'hui, ce n'est plus le cas. Ça vous oblige à retrouver le sens de ce que c'est que la spiritualité conjugale, que l'amour conjugal. Et donc, ça vous oblige à retrouver les chemins de l'Évangile. Là où on pouvait se reposer sur la culture. La seconde tentation qui nous guette, c'est de vouloir baptiser la postmodernité, c'est-à-dire de vouloir en épouser les principes tout en se voulant chrétien. Ce que j'ai dit précisément, devrais-je l'espère, nous prémunir contre cette illusion. Parce que vouloir s'intégrer à la postmodernité, c'est rentrer dans un esclavage de soi-même par soi-même, avec le secours du politique. Et la postmodernité, elle conduit à la perte d'identité et à des formes douces de totalitarisme. Il nous faut donc dégager une autre voie, une voie proprement chrétienne. Nous sommes plongés dans cette culture, mais nous n'appartenons pas à cette culture. Le Christ nous en a rachetés au prix de son sang. Et c'est dans la mesure où nous suivons celui qui est la voie, la vérité et la vie, que non seulement nous échappons à l'esclavage, mais que nous apportons notre contribution à la culture qui va surgir des décombres de la postmodernité. Cela signifie que nous ne devons pas nous déterminer face à la culture actuelle, mais face à l'Évangile. Non pas chercher à réaffirmer la culture face à la contre-culture, ou à inventer une contre-culture, mais simplement vivre selon l'Évangile. Et non pas se demander comment il faut faire pour se faire accepter par notre monde, comment être cool aux yeux du monde, mais comment il faut faire pour vivre avec Dieu. C'est ça la première tâche. Et la coolitude sera donnée par surcroît. Cela dit, une troisième tentation surgit ici, celle de croire que l'Évangile serait une culture de substitution, soit en se battant pour qu'il devienne la nouvelle norme sociale, soit en constituant une petite réserve d'Indiens qui vivent dans son coin. Cette tentation, on la rencontre actuellement dans un mouvement comme Radical Orthodoxie, ou dans certaines réactions communautaristes. Par exemple, dire
Si nous étions musulmans, on ne nous traiterait pas comme ça. Exigeons donc la parité de reconnaissance avec les musulmans. Eh bien, dire cela, c'est passer à côté de l'affirmation du Christ. Le disciple n'est pas au-dessus de son maître. S'ils m'ont persécuté, ils vous persécuteront vous aussi. Heureusement que nous sommes traités moins bien que les musulmans, sans aucune autre raison que l'opposition au Christ. Car cela signifie, un, que nous sommes bien des témoins du Christ, et deux, que nous n'avons rien à craindre puisque le Christ est avec nous. L'évangile qui, le Christ est pour nous, qui serait contre nous, dit saint Paul. L'évangile n'est donc pas une culture de substitution. Elle est dans une culture, mais elle n'est pas une culture. Tout comme nous sommes dans le monde, sans être du monde. Si nous voulons trouver notre place dans ce monde, et savoir ce que Dieu attend de nous, face à la postmodernité régnante, il est par conséquent nécessaire que nous possédions une compréhension adéquate du rapport entre l'évangile et la culture, entre l'Église et la société. Et je voudrais présenter maintenant cette conception de la culture comme patrimoine contemplatif et moral. La culture comme patrimoine contemplatif et moral. Depuis que le concept de culture a pris un nouvel essor au XIXe siècle, de nombreuses explications ont été développées pour rendre compte de ce phénomène humain qu'est la culture. Et je vais vous en épargner le détail, mais ces explications sont toutes affectées d'une contradiction. Elles situent toutes l'origine de la culture, phénomène propre à l'homme, dans des causes qui s'imposent à l'homme, comme les mécanismes psychologiques, le progrès de l'histoire, la biologie, processus de domination, les bipolarités structurelles des sociétés, systèmes linguistiques, etc. Toutes ces théories de la culture sont contradictoires. Soit la culture est un phénomène qui n'est pas propre à l'homme, à ce moment-là, effectivement, on peut trouver des causes qui sont déterministes hors de l'homme, ou dans l'homme, mais qui déterminent l'homme. Soit c'est un phénomène propre à l'homme, et il faut aller chercher dans ce qu'est l'homme l'origine de la culture. De ce point de vue, pour cela, la comparaison avec les anges est très intéressante. Car les anges n'ont pas besoin de culture. Et cela pour une raison simple. Tout ce qu'ils ont à connaître, ils le reçoivent en eux au moment de leur création. Dieu les fait participer à sa sagesse en déposant en eux comme un exemplaire, si vous voulez, un exemplaire du livre de la création. Et c'est comme s'il avait publié ses œuvres complètes en Pléiade, et au moment où il crée chaque ange, il donne un volume d'œuvres complètes pour que l'ange puisse se plonger dans ce livre qu'il a en lui-même, et pour qu'il puisse y trouver les connaissances de toutes choses et ce qu'il y a à aimer. Or, nous, qui ne sommes pas des anges, si nous possédons un patrimoine génétique, c'est-à-dire un patrimoine pour ce qui concerne notre corps, nous ne naissons pas avec un patrimoine analogue pour notre esprit. Les anges ont cette chance, pas nous. Pourquoi ? Pourquoi ce manque ? Eh bien, tout simplement en raison de la constitution propre de l'homme. Union si intime de l'âme et du corps que toute la connaissance spirituelle s'origine dans le corps et dépend du corps pour s'exercer. De sorte que, à notre conception, nous sommes vides de connaissance, puisque c'est le départ de notre vie corporelle. C'est le départ. Et nous allons apprendre très très vite, incroyablement vite. Tout ce que nous percevons par notre corps vient peupler notre vie spirituelle et constituer notre patrimoine contemplatif et moral. Et ce patrimoine, nous pouvons le transmettre, le communiquer à d'autres, sitôt que nous avons les mots pour dire ce que nous pensons et ce que nous voulons. Mais ce patrimoine
que nous accumulons n'est pas une bête accumulation de données éparses. Sinon, nous ne serions qu'un disque dur d'ordinateur. Ce patrimoine ne peut avoir une unité, une cohérence qui nous permette de comprendre qui nous sommes et ce que nous faisons dans le monde. Bref, ce patrimoine ne peut être une sagesse comparable à celle des anges que si l'intelligence se saisit de tout ce que les sens corporels lui donnent à connaître du monde et de ce qui l'entoure. L'intelligence va faire exister le monde en elle-même, à la manière dont les anges connaissent le monde par le livre de la création que Dieu leur a donné au moment de leur création. Eh bien, nous-mêmes, nous avons accès à ce livre de la création par le biais de notre connaissance et de l'activité de notre intelligence. Autrement dit, ce patrimoine de contemplatif et moral, il n'existe que dans la mesure où il contient la vérité sur le monde. Et il ne peut nous aider à nous diriger dans ce monde que dans la mesure où il nous montre la bonté des choses et le bien à faire. Cela dit, nous ne constituons pas notre patrimoine contemplatif et moral par nous-mêmes, seulement par nous-mêmes. Si c'était le cas, une vie ne suffirait pas à posséder assez de sagesse pour la goûter, la vie. Nous nous reposons sur toute la sagesse accumulée par ceux qui nous ont précédés sur cette terre et qui nous ont communiqué le fruit de leur recherche de la vérité et du bien. Et cette sagesse, elle vient à nous par grands ensembles, ou par cercles concentriques, si vous préférez. Il y a le patrimoine propre à notre famille, à celui de notre région, celui de notre pays, celui de notre civilisation, et celui, enfin, de l'humanité tout entière. Ce que l'on peut donc appeler culture, c'est d'abord le patrimoine contemplatif et moral de toute l'espèce humaine. Ce qui fait que le récit du déluge, lorsque je le lis aujourd'hui, peut m'enseigner alors qu'il a plus de 4000 ans et s'origine à des récits de plus de 4000 ans. Ce qui fait qu'une fable de La Fontaine nous relie non seulement au XVIIe siècle français, mais aussi au poète grec Ésope, mais aussi aux fables animales multimillénaires de la vallée de l'Indus. Cette culture humaine, donc qui se transmet, on se transmet les choses importantes d'homme à homme, elle se différencie en grands ensembles, chacun ayant approfondi la connaissance du monde et l'expression de cette connaissance selon un génie propre, selon des traits particuliers qui possèdent une certaine cohérence. Et donc on voit des grands ensembles qui se forment, notamment autour des aires linguistiques. Il est évident que quand on a le même langage, eh bien on va pouvoir échanger les patrimoines de chacun et faire en sorte que ces patrimoines viennent s'accumuler dans une culture collective. La culture, c'est donc le grand, l'immense mouvement de transmission d'homme à homme du patrimoine contemplatif et moral de l'esprit humain. Et c'est là où je voulais en arriver. Chacun y participe pour autant qu'il communique le fruit de ses actes de connaissance de la vérité et du bien. Dès lors que je fais marcher mon intelligence pour connaître la vérité et le bien, et dès lors que je communique le fruit de cette connaissance, eh bien, je participe à l'œuvre culturelle de l'humanité. J'enrichis la culture de toute l'humanité, de toute l'espèce humaine. Ce que nous venons de dire nous permet immédiatement de cerner les deux sources des pathologies des cultures humaines, l'erreur et le péché. L'erreur vient d'une connaissance imparfaite ou mal élaborée en sagesse ou mal exprimée. Par exemple, lorsque les anciens pensaient que les astres étaient des réalités quasi divines et éternelles. C'est une erreur. Et ça a joué un rôle très important dans la culture, hein, jusqu'au XVIe siècle.
voire même au XXe avec l'astrologie. Mais enfin, c'est un autre problème. Le péché joue aussi un rôle, mais un rôle encore plus néfaste que l'erreur, parce que il fixe les erreurs les cultures en sagesse folle. Il fixe de la folie dans les cultures. Par exemple, il pousse à croire qu'on se rend le ciel favorable lorsqu'on lui sacrifie son semblable. Il pousse, par exemple, à croire que c'est tout à fait bien de pratiquer la répudiation ou la polygamie. Il pousse à instituer des castes sociales. On voit comment l'Inde, parce qu'elle a intégré ce système de castes, qui est fondamentalement une erreur liée au péché, vient d'une erreur liée au péché, eh bien, ne peut pas s'en sortir. La culture, c'est très long à modifier. C'est comme un fleuve qu'il faut détourner. Autant de traits culturels qui sont mus par l'idolâtrie, par les passions, par l'injustice, et qui deviennent très longs à éradiquer une fois qu'ils ont acquis la force d'une coutume. Et je ne peux m'empêcher, quand je dis ça, de penser à l'expérience personnelle que j'ai faite en Haïti, d'une société qui a été fondée sous l'ère de la colonisation sur des principes anti-humains, bien la culture haïtienne est une culture qui n'arrive pas à sortir de l'autodestruction depuis 2 siècles, qui ne cesse de s'autodétruire parce que le fond culturel qui lui a été instillé, les péchés des origines, sont très longs à éradiquer. Et donc lorsqu'on se dit il suffit de changer la culture, non. Ça nous dépasse, ce sont des œuvres qui nous dépassent. Maintenant, je voudrais terminer par... J'arrive à la fin, enfin. Mais je crois que c'était nécessaire, parce que ça vous amène à comprendre pourquoi je dis tout cela, à la vie théologale et la culture. La culture humaine commence, se développe et dépérit dans l'intelligence des hommes, selon qu'ils cherchent ou non la vérité et le bien. Le point de départ de la culture, c'est l'esprit humain. Et ce sont les actes d'intelligence pour la recherche de la vérité et du bien que nous faisons. Cela nous indique notre première responsabilité de chrétien dans notre culture, à l'égard de notre culture. Nous déplorons ce que nous voyons autour de nous. Certes, le premier combat commence à l'intérieur de nous, en faisant de la recherche de la vérité et du bien en toute chose le centre de nos efforts. Et comme je l'ai dit au début, en notre époque où l'attention se porte particulièrement vers les biens matériels, par un rééquilibrage de notre vie spirituelle vers les réalités qui ne passent pas. Il faut partager la disponibilité de l'intelligence entre toutes les acquisitions de connaissances que nous faisons techniques ou les plaisirs que nous tirons de la consommation. Puis de l'autre côté, il faut compenser ça absolument par une vie spirituelle, parce que sinon, on va être étouffé. Et ce sera notre contribution principale à la culture, à la purification de la culture. Mais cette tâche dépasse nos forces. Il n'y a que la grâce de Dieu qui puisse nous aider à identifier et à nous libérer des pathologies culturelles de notre époque. Parce qu'elle est, cette grâce de Dieu, une illumination de l'intelligence et une élévation de la volonté. Ce n'est pas pour rien qu'aujourd'hui, l'Église se retrouve toute seule, ou presque, à défendre des vérités qui sont accessibles à la raison naturelle, sans la grâce. Et beaucoup de philosophes qui pourraient tout à fait défendre les positions de l'Église aujourd'hui. On les attend. Théoriquement, on devrait en avoir une armée. Mais en réalité, pour pouvoir s'opposer, il ne faut pas avoir l'intelligence empêtrée dans les décompositions postmodernes. Et pour libérer l'intelligence, il faut non seulement une bonne dose de courage et de finesse, on rencontre des philosophes qui ont beaucoup de courage et beaucoup de finesse, mais il faut de toute façon la grâce. Mais il y a plus encore comme enjeu culturel que simplement, je dirais, l'œuvre de purification que la grâce
entraîne. Il y a l'union à Dieu, parce que notre intelligence et notre volonté sont les lieux où Dieu vient se rendre présent à nous et vient s'unir à nous. Le Verbe vient s'unir à notre intelligence par la sagesse. L'Esprit vient s'unir à notre volonté comme amour, amour qui élève. Et cette vie spirituelle, cette vie d'union à Dieu, évidemment, elle élève nos aspirations, à la fois intellectuelles et d'amour et de volonté, de désir, vers les réalités, non seulement qui ne passent pas, les réalités de la culture, ce qu'on peut appeler la culture aujourd'hui, hein, les arts, les sagesses, les, voilà, mais d'abord vers Dieu lui-même, vers Dieu lui-même. De sorte que cette vie d'union à Dieu va tout d'abord se manifester dans des actes particuliers que l'on appelle des actes de foi, d'espérance et de charité. Qu'est-ce que ce sont des actes de foi, d'espérance et de charité ? Ce sont des actes qui nous unissent à Dieu dans les limites de ce que nous pouvons recevoir sur terre. Dieu agit en nous et vient se donner à nous dans ses actes de foi, d'espérance et de charité. Mais aussi dans les dons du Saint-Esprit. Les dons du Saint-Esprit sont des effusions de l'Esprit qui vient de manière extrêmement régulière, ne serait-ce que, par exemple, si vous faites un acte de foi après la communion, à la messe, eh bien, vous avez un don du Saint-Esprit, une mission, une présence du Saint-Esprit dans votre âme. Eh bien, ces dons du Saint-Esprit viennent aussi nous donner un surcroît de sel de sagesse, de sel divin, de folie divine. Ces vertus et ces dons vont étendre leur empire sur tout notre organisme moral, sur la manière dont nous agissons, sur nos raisonnements, sur la manière dont nous jugeons des réalités de la terre, sur tout ce que nous voulons faire. Et de sorte que c'est tout l'organisme humain qui se trouve vivre de Dieu à partir de cette première présence de Dieu dans l'âme par l'intelligence et la volonté. Et vous voyez pourquoi j'ai insisté depuis le début sur le sujet, sur l'identité du sujet, sur la source de la culture, c'est-à-dire dans le sujet, dans les actes d'intelligence et de volonté, parce que c'est là que va se faire l'union avec Dieu. Et c'est de là que va partir la transformation de la culture. L'espérance d'un nouvel humanisme, le dépassement de la crise culturelle et religieuse actuelle, la survie même de nos sociétés occidentales commence dans les actes de foi, d'espérance et de charité que nous pouvons poser. Ou si vous préférez, tout dépend de notre sainteté, don de Dieu à celui qui vit de lui. Et ce n'est pas pour rien que Jean-Paul II, face à la crise culturelle que nous vivions, a dit, eh bien très bien, ce dont nous avons besoin, c'est de modèles de saints. Il faut absolument rétablir la sainteté comme, face à la modernité qui flanche et à la postmodernité qui règne, il faut rétablir des figures de l'homme transformé par Dieu. Voilà ce qui sera la contre-culture chrétienne. Hein ? C'est pas une vraie contre-culture, simplement des modèles pour apprendre à vivre dans la foi, l'espérance et la charité. Je ne dis pas que la vie chrétienne règle tous les problèmes par un coup de baguette magique. Certainement pas, parce qu'en réalité, nous savons bien que nous avons nous-mêmes à être convertis et que c'est long. Nous avons toute notre vie pour ça. Je dis simplement que c'est dans l'influx de la grâce que nous pourrons prendre notre part face aux défis posés par l'évolution de notre culture. C'est grâce à elle que nous pourrons faire le tri dans cette mutation culturelle inédite, où beaucoup du patrimoine européen va être perdu, entre ce qui mérite d'être conservé et transmis, et ce qui a fait son temps. C'est aussi grâce à la grâce que nous traverserons, sans y être engloutis,
les défis majeurs de la postmodernité, que sont le culte de l'hypersujet sans identité et l'absorption des personnes par le tout politique. Bref, tout commence dans la vie avec Dieu. Voilà, je vous remercie.

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2: Ayez du sel en vous-même et vivez en paix entre vous. Marc 9, 50.

Alors, la faiblesse, deux points, une chance, point d'interrogation. Donc, ce n'est pas une affirmation, c'est une interrogation. Et ce titre est « Je fais asseoir tout le monde ». Il y a quelques places encore. Ça va? Il y a des places. Ici, levez les mains là où il y a des places. D'accord, je crois que tous ont pu s'installer. Sinon, mettez-vous par terre, c'est plus simple. Il y a un moquette, ça va. Le titre est « Bienveillement purgatoire ». C'est vrai que la faiblesse peut être une chance pour démarrer et en quelque sorte, même s'il faut faire une distinction, c'est même une condition, un moment donné, pour entrer dans la maturité de la vie de l'Esprit Saint et s'amourer avec l'Esprit. Alors, en fait, cette question se pose parce que nous sommes devant un paradoxe apparent. Alors, une vie chrétienne commence par l'annonce du kérigme. Hein. Kérigme signifie cri, hein, un cri dont le contenu est l'annonce du mystère pascal. Le Christ est mort, ressuscité, et donc il est mort, ressuscité pour toi, il te donne son esprit, son pardon. Si tu crois à cette annonce, tu es sauvé. Il n'y a pas d'autre œuvre à faire au préalable pour être sauvé par Jésus-Christ, car l'œuvre, c'est lui qui l'a faite. Dans l'Ancien Testament, il fallait faire des œuvres. Si vous voyez, par exemple, tous les prophètes et dans les textes de la Bible, de la liturgie, de la parole, des messes, des brévières pendant carême, il y a un verbe qui est le verbe « shub », signifie « revenir en arrière », faire demi-tour. La conversion était conçue comme un faire demi-tour parce que tu t'es perdu en cours de route, ben, reviens et fais des œuvres pour être sauvé. Vous voyez, c'est-à-dire si tu te portes bien, tu seras sauvé. Et vous me dites, mais c'est pas ça? Non, c'est pas ça. C'est-à-dire, dans cette situation-là, les œuvres ne sont pas les œuvres de la petite Thérèse, hein, d'amour. C'est, à l'époque, c'était des œuvres comme cause du salut. Il n'y a aucune œuvre de notre part qui puisse nous sauver ou nous rendre agréables à Dieu. Et Saint Paul le dit, si vous lisez les lettres de Saint Paul, Saint Paul, c'est le titre, selon les théologiens, est la justification par la foi. C'est la nouveauté du Nouveau Testament. Hein. C'est-à-dire, on n'est pas, c'est par grâce que vous êtes sauvés, et cela moyennant la foi, et non pas à cause des œuvres, car à cause des œuvres, personne ne peut être justifié. Ephésiens 2, 8, 9, la lettre romaine, toutes les lettres de Paul, etc. C'est-à-dire, la loi, dit Saint Paul, est une pédagogie de Dieu pour faire comprendre à Israël et à nous-mêmes qu'en effet, nous n'arrivons pas à l'accomplir, cette loi. La loi nous montre notre péché. Et là, nous sommes complètement démunis. Mais tout cela prépare Israël et nous-mêmes à accueillir celui qui peut nous sauver par son œuvre à lui, qui est le mystère pascal. Il est mort et ressuscité pour nous. Si tu crois cela, tu es sauvé. Donc, tu n'as pas d'œuvre à faire que de croire. Que devons-nous faire pour accomplir les œuvres du Père? L'œuvre que Dieu fait, que vous devez faire, Saint Jean 6 par là, et que vous croyez. D'accord. À partir de là commence la vie de le Saint-Esprit, parce que le Saint-Esprit touche notre cœur et il commence à mettre la vie divine à nous, la vie de l'Esprit, c'est-à-dire la vie du Christ. Et il travaille dans deux directions, l'Esprit Saint. Une ligne qui est sanctifiante, c'est-à-dire fait petit à petit naître cette vie divine. Il ne faut pas la faire stagner, ni atrophier, ni la renier. Il faut la laisser grandir. Et qu'est-ce qu'il fait l'Esprit Saint? Je fais une synthèse. Petit à petit, il commence à agir pour changer notre cœur de pierre en cœur de chair. Et petit à petit,
il nous donne de vivre de la vertu. Alors, vous avez fait le catéchisme, je vais vous interroger, si vous le savez ou non. Alors, nous avons les vertus cardinales, les vertus humaines, et après les vertus cardinales, qui sont les bons de ça. Prudence, vous savez le reste ? C'est la quatrième. La deuxième, c'est prudence, c'est la première. Après, Seigneur, après mon livre, achetez le catéchisme de l'Église catholique. Non, après mon livre, avec mon livre. Alors, blague à part. Donc, prudence, justice, la deuxième, la quatrième, la tempérance, mais la troisième, c'est la force. Force. Et si vous lisez encore le catéchisme, tout de suite après, nous avons les sept dons du Saint-Esprit. Alors, le premier est la crainte, c'est très bien. Après, la piété. Oh, mais celui-ci est préparé. Hein? La piété, ensuite, nous avons... Non. C'est dit là, la science. La science, l'intelligence vient cinquième. Alors, la science est le troisième. Et le quatrième est la force. Donc nous avons la force qui est en même temps, même si c'est différent, nous avons la force qui est troisième vertu humaine. Humaine signifie que tu, quand tu éduques ton fils, l'éduques aussi à une certaine force pour grandir. Mais c'est encore une vertu humaine et l'Esprit Saint intervient pour donner, pour le soutenir, d'accord? Alors que le don du Saint-Esprit de force, c'est quelque chose de plus puissant qui est infusé par l'Esprit Saint lui-même. Ce n'est pas l'homme avec sa force, avec ses moyens, qui est aidé par le Saint-Esprit, mais c'est infusé par le Saint-Esprit pour accomplir les œuvres de Dieu. Donc, nous avons vertu humaine de force, don du Saint-Esprit. La force, alors comment ça se fait que la faiblesse peut être une chance? De quoi? Et je m'arrête là où ça me sert, le reste ne m'intéresse pas pour l'instant. Si tu le veux, il y a le conseil, l'intelligence et la sagesse. Alléluia! Sept, on est arrivé à sept, d'accord. Et revise le catéchisme, très bien. Alors, ça va? On y est là. Donc, nous avons la force. Ici, il y a deux chaises là, une chaise ici. Mon sac n'a pas besoin. Et donc, nous avons la force. Donc, quand Jésus est entré dans la terre promise, qu'est-ce qu'il lui dit? Dieu, sois fort. Tiens bon. Et donc, après les vertus, je reçois les sept dons du Saint-Esprit. Cela me donne d'agir de la puissance du Saint-Esprit. Et comme sanctification, parce que mon cœur est progressivement changé de cœur de pierre en cœur de chair, d'accord? Un cœur qui aime. Et en même temps, c'est un cœur qui est toujours plus tellement tendre, qui est exposé au... meurtrissure, un cœur qui s'endurcit comme pierre souffre moins, mais il n'aime pas. Un cœur qui aime, quand il y a une mauvaise nouvelle, il ne souffre pas comme les autres, il souffre beaucoup plus, parce qu'il souffre avec le cœur de Dieu. Mais il est défendu par Dieu. Alors vous voyez, donc... Et après, il y a agi aussi au niveau charismatique pour me donner des charismes qui, unis au charisme des autres, font que l'Église puisse être bâtie. Alors, les dons, vertus et les dons du Saint-Esprit, c'est pour me sanctifier, oui. Plus fort. Oui. J'essaye, mais vous augmentez le volume, hein. Parce qu'il me semble de crier suffisamment. Mais d'accord, ça va, j'obéis. Alors, donc, pour accomplir les œuvres de Dieu, celles que Dieu veut que nous fassions. Hein? C'est la maturation de ce que je disais ce matin. La vertu de force, et le Saint-Esprit nous donne la force
pour nous rendre capables d'affronter les souffrances inévitables de la vie. Vous n'avez pas résisté jusqu'au sang dans votre lutte contre le péché, c'est Saint Paul qui dit. Qu'est-ce que la vertu ? La vertu, c'est un acte bon qui est répété de la durée et est stable. Vous comprenez ? C'est ferme. Et nous devons arriver à cette question de la faiblesse qui peut être une chance. D'accord. Alors, je disais, au début d'un chemin de sanctification, quand j'accueille l'Esprit Saint, Dieu fait de tout pour me consoler. Pourquoi ? Parce qu'il veut il veut que je m'accroche toujours plus à lui. Il a des projets tellement bons, beaux, nous nous voyons, nous sommes à l'intérieur d'une maison avec un petit jardin, avec l'enceinte, on ne voit pas ce qu'il y a derrière. Mais Dieu a des saints parfaits, beaux. Alors, dans cet état de consolation, c'est clair, je disais ce matin, eh bien, on veut convertir tout le monde, on pense être déjà saint, non ? Tu touches le ciel d'un doigt, tu convertis tout le monde. Et Dieu le fait pour sa pédagogie, il le fait avec, de façon différente, mais avec tous. Mais il y a un moment, quand le Seigneur veut nous faire grandir de la vie spirituelle, il nous amène dans le désert. C'est classique, le temps de carême est le temps symbole de ce temps de conversion. Et Dieu nous amène dans le désert, quand il n'y a rien. En fait, pourquoi les pénitences de carême, ce n'est pas pour se flageller, mais pour aller à l'essentiel. Et la première chose que Dieu fait quand il amène Israël dans le désert, chemin Israël, Deutéronome 6, 4, écoute Israël. Quand Dieu veut convertir quelqu'un, il lui donne, il l'invite à écouter et en profondeur. Et il y a deux choses que nous avons du mal à entendre. Une est notre misère, en fait, notre péché. J'approfondirai par la suite. Et l'autre est justement notre vulnérabilité. La misère a relation avec le péché. C'est-à-dire, Dieu, pour me faire grandir, tu veux grandir de la foi ? Et tu dis, Seigneur, fais que je grandisse de la foi, fais que je grandisse de la foi. Vous savez ce qui se passe après cette prière ? Dieu permet des événements qui te montrent que tu n'as pas du tout la foi. Parce que pour la recevoir, il faut vraiment être convaincu qu'on ne l'a pas. Et c'est la même chose pour l'humilité. Autre vertu, autre chose. D'accord ? Donc, Dieu nous fait en relation la misère avec notre péché. Comme il fait Dieu à nous parler ? Avec deux choses. Une, c'est la parole de Dieu qui résonne, résonne, résonne. Quelquefois, on ne veut pas l'entendre, mais il y a un moment où on l'entend. Et les événements de la vie qui sont une parole de Dieu. Les événements de la vie sont une parole de Dieu, dans le sens qu'exprime, ou la volonté de Dieu volitive, dirait saint Thomas. Ce que Dieu veut qu'il arrive, ou ce que Dieu permet qu'il arrive. Il y a volonté volitive, Dieu dit, ce soit ça, et ça arrive, ou Dieu, mais il fait tourner tout pour le bien de l'homme, il y a des événements que lui permet. Et là, engager notre liberté, ou le mystère du mal qui agit,
Vous pensez que Dieu ait dit au fou de Nice, va tuer tout cela? Et alors, moi je dis toujours à ce que j'accompagne de près, écoute, fais de tout pour te mettre à l'écoute de la parole. Parce qu'il y a des événements de Dieu beaux qui te parlent, mais il y en a d'autres qui ne sont pas... Vous voyez, par exemple, vous venez ici, vous allez à Medjugorje, vous allez ailleurs, et vous voulez commencer un chemin de foi parce que Jésus a fait irruption dans votre vie, et vous découvrez d'être aimé, et vous avez découvert d'avoir été pardonné, et alors dit, ben, je commence, allez, j'entre dans un groupe. Et au début, c'est féerique, puisqu'on pense être déjà des saints. Dans cette situation de consolation, vous imaginez, quand je mène nos pèlerins assises dans le ciel étoilé, de l'Apennin, la nuit, à 3 heures, tu te réveilles, sac de couchage, le ciel étoilé, quand il n'y a pas d'averse en août, mais c'est, tout est beau et tu rentres, c'est magnifique, de la communauté, mais tous s'aiment au début. Après, petit à petit, on commence à découvrir ce que nous, en fait, nous ne voulons pas, absolument pas rencontrer. Le casse-pied classique, hein? Casse-pied qui me dérange, qui me détruit, qui me tue. Pour autant, lui aussi s'est mis en chemin de conversion. Mais comme je disais ce matin, je m'aperçois qu'il m'agace. Pourquoi ? Il veut tout le temps commander, ce mec-là. Vous savez pourquoi il t'agace ? Parce que toi, tu veux commander. Tu vois, quand on va décider, on dit ça, ça, ça, ce que je dis, personne ne l'écoute. L'autre, dès qu'il propose une autre chose, vous voyez, des petites choses, petit à petit, cet frère est une parole de Dieu pour moi. Et bien sûr que tu pries, que tu vas à la messe, que tu te confesses, que tu essaies de ne pas faire le mal, mais quand Dieu te fait rencontrer ce casse-pied, oh, on dirait qu'il te l'a mis pour toi. Hein? Vous riez, ça signifie que ça résonne, hein, ce que je dis. Mais c'est vraiment comme ça, non? Mais parce que le Seigneur te dit, tu vois que tu n'arrives pas à l'aimer. Toi qui pensais être bien. Alors au début c'est comme ça, voyez, pour dire comment on fait, j'espère d'entrer dans le sujet, mais ça m'amuse de vous dire ça, je ne sais pas pourquoi, bon, ça sert à quelqu'un. Et alors à un certain moment il arrive que quelqu'un peut fuir, à un certain moment plein de sa sainteté et perfection, commence à dire dans cette communauté, il n'y a pas de fraternité, ce n'est pas évangélique, il claque la porte et s'en va chez les franciscains, mais on va chez les béatitudes, et ça marche au début, jusqu'au moment où incontre, mais un autre type, mais que c'est le même que l'autre côté. C'est un gonfleur, vraiment. Et Dieu s'amuse, parce que pour te convertir, tu dis, Seigneur, je veux changer mon cœur. Vas-y. Alors, bien, au-delà de la comique, il y a un moment où l'Esprit de Dieu, à force d'écouter la parole, les événements, peut-être tu commences à dire, mais peut-être que lui est un casse-pied, d'accord, insupportable. Mais moi, ce fameux ennemi, je ne l'aime pas du tout. Et surtout, je n'ai même pas envie de demander à Dieu de l'aimer. Et alors, il y a le repas, je mange avec l'autre, mais pas avec celui-ci, parce que celui-ci est gonflant. Et après, j'essaye avec sa femme, un peu plus. D'accord ? C'est-à-dire que Dieu nous parle et à la fin nous fait découvrir ce qu'il y a dedans. On est des pauvres. Aimés. Mais nous pensions être aimés parce que nous étions bons. Vous voyez, Dieu nous fait découvrir notre misère. Là, c'est vraiment dur. Mais Dieu... C'est clair, hein? Mais il y a une autre chose que nous avons du mal à accepter, que justement cette fameuse vulnérabilité n'a rien à faire avec le péché.
En fait, la vulnérabilité a relation avec ma pauvreté, ma fragilité, mes limites, mon histoire blessée, et parce que je ne sais pas pourquoi mon père a quitté ma mère. Et moi, j'étais ado. Ou pire, vous savez, à 23 ans de sacerdoce, je suis né, mon père a quitté ma mère. Donc c'est ma faute. Et après, le manque du père, etc. Dieu fait des merveilles avec ça après, hein? Mais moi, je ne le sais pas. Oh, je ne suis pas l'adolescence, il faut être beau, il faut être belle, les garçons doivent être musclés, les filles doivent être belles. Donc, vous comprenez, il y a tout ce dans mon histoire, dans mon physique, dans mes caractéristiques, que je n'accepte pas parce qu'il me montre ma fragilité, ma vulnérabilité, et on fait de tout pour être fort, mais à notre manière. Mais si la misère, en fait, vous voyez, vous avez compris? Bien. Je refuse tout ce qui n'est pas beau, bien, fort à moi, et tout ce qui me remet à ma place, dans ma condition, de mon impuissance. Mais si la misère, une fois découverte, ben, c'est une brisure du lien d'amour avec Dieu. Qu'est-ce qu'il demande à Dieu? Mais mon petit, ben, confesse-le. Alors, la misère attire la miséricorde, qui est le cœur, misère, misère, corde, vient de cor, cordis, en latin ça doit être, qui est le cœur de Dieu, c'est-à-dire c'est le cœur de Dieu la misère. Si tu avoues ton péché, tu entres dans la miséricorde de Dieu. Mais là, cette vulnérabilité, en quelque sorte, même s'il faut faire des précisions, une chance n'est pas quelque chose de négatif, alors que nous pensons que c'est négatif. Attire, non la miséricorde, aussi, mais la compassion de Dieu. Et Dieu te voit dans ta fragilité, mais il est lui qui a un cœur tendre, mais ça fait craquer le cœur de Dieu. Imaginez, si vous lisez le prologue de Saint Jean, dit « Le Verbe s'est fait chair ». Alors, « chair » en Saint Paul, est ça fait relation au péché, « charnel ». D'accord? En Saint Paul. En Saint Jean, « chair » signifie justement ce qui est fragile, ce qui est éphémère, ce qui est frêle, vulnérable. Et quand il dit « un », oui, tout par là, Jean 1 et quelques versets après, et le verbe s'est fait chair, le verbe s'est fait vulnérabilité. Il a transpiré, il a voulu être nouveau-né. Et soyons concrets, quelquefois ça fait rire, mais Jésus a fait pipi et caca dans ses couches. Il a accepté de dépendre de Marie, qui l'a soigné, qui l'a nettoyé, qui s'occupe de lui. Cette vulnérabilité nous dispose à avoir besoin de quelqu'un. Et ce quelqu'un est Dieu tout amour et tout puissant de l'amour. Et il le fait, Dieu, avec ses volontés et aussi avec ses permissions, avec une personne, avec un couple, une famille, une nation. Après le 11 septembre 2000, l'Amérique s'est trouvée à réaliser qu'elle était faible, en dépit de toutes les bombes atomiques. En France, nous sommes en train de suivre. Vous voyez, le Brexit, j'étais en Angleterre il y a quelque temps, au temps du référendum. Mais pourquoi ils sortent?
Non pas parce qu'ils sont des saints à Strasbourg ou à Bruxelles, parce qu'ils ont peur. Premier ministre, la première chose, a dit ben, l'armement nucléaire et le sous-marin. On a peur. Pourquoi? On veut cacher sa fragilité. Alors que Dieu nous met de la fragilité, nous l'a fait découvrir pour que nous allions à lui qui nous défend. Tu es ma force, ma forteresse, mon rempart, mon aide. Si Dieu est avec nous, qui sera contre nous, dit saint Paul. Alors vous voyez, si la misère me fait avoir besoin de celui qui me pardonne, cette vulnérabilité me dispose à accueillir celui qui peut s'occuper de moi totalement. Mais l'homme a du mal, si vous lisez le... Si vous lisez par exemple le Genèse 3, c'est l'histoire du péché d'origine. Hein? Écoutez, Genèse 2, 25, après la création de l'homme et la femme. Or, tous étaient nus, l'homme et sa femme. Il ne s'agit pas d'une nudité sexuelle, hein? Mais cette fragilité, cette pauvreté, cette faiblesse. Et l'auteur précise, ils n'avaient pas honte l'un de l'autre, devant l'autre. Ils n'avaient pas honte. Après le péché, voyant ce qui se passe, alors les yeux à tous s'ouvrirent et ils connurent qu'ils étaient nus. Alors, ils étaient nus avant, ils se voyaient nus, mais il n'y avait pas de problème. Après, ils découvrent d'être nus et se couvrent avec et cousurent des feuilles de figuier et se firent des pagnes, parce qu'ils avaient honte et chacun de soi et de l'autre. La première constatation, donc, est que les yeux s'ouvrent. En fait, après le péché, ma pauvreté, ma fragilité me gêne. Et puis je m'éloigne de Dieu et ça gêne. Si tu es en Dieu, tu as moins de peur de tes complexes physiques. Si tu t'éloignes de Dieu, c'est terrible. Et tu te vas marcher comme ça. Pourquoi? Parce qu'au lieu de dépendre du regard de Dieu, tu dépends du regard de l'autre. Vous imaginez un adolescent, comment ça dit, Seigneur, les filles, les médecins, oh Dieu, ce n'est pas comme... Le... C'est-à-dire, oh, mon nez est comme ça. Mais en fait, on ne se trouve pas beau. Parce que je dois plaire à l'autre. Oh, pour l'amour de Dieu, femme, maquillez-vous un petit peu. Vous êtes appelée à être belle, pas moche, hein? Pour l'amour de Dieu. Mais vous comprenez très bien quand derrière un excès de maquillage, on se cache. D'accord? Quelquefois, suite à une blessure, alors je ne parle pas de péché là. Hein? Je veux dire qu'il y a une fragilité, et moi quand j'étais ado, je suis bas. Et les filles allaient avec ceux qui étaient grands. Donc, et blonds.

honte, je me couvre. Dieu vient. J'ai eu peur parce que je suis nu et je me suis caché. Donc j'ai peur de Dieu qui est l'amour. Voyez ? Il reprit, et qui t'a appris que tu étais nu ? Qui t'a appris que tu étais nu ? Tu as donc mangé de l'arbre dont je t'avais défendu de manger. J'ai mal, j'ai honte, j'ai peur. Là, nous sommes en train de cacher notre vulnérabilité et à la fin, notre péché. Ça aurait été simple si Adam avait dit, Seigneur, tu m'as donné tout, pardon, j'étais vraiment un imbécile à manger de ce fruit. Pardon, miséricorde. Mais c'est la femme qui m'a tenté, la femme que tu m'as donnée. Donc, sauf qui peut, la faute de la femme et de Dieu qui lui a donné la femme. Et la femme, qu'as-tu fait là? Et la femme dit, c'est le serpent. Donc la faute, c'est au serpent et à Dieu qui a créé le serpent. Ça va? Hein? Vous voyez, quand on refuse, nous sommes dans une situation de... Ça naît de là, c'est au plus profond de nous, que nous n'arrivons à accepter ni la fragilité que nous avons, ni notre péché, on ne veut pas le voir. On en a peur. Alors que Dieu... Et là, prêt à nous donner l'un et l'autre. Alors, vous voyez, par exemple, le perfectionnisme au niveau psychologique. J'essaie de faire tout beau, mais non pas comme la petite Thérèse qui prend toutes les choses par amour pour les faire bien, pour le regard de Dieu, sous le regard de Dieu. Mais je fais tout bien pour le regard des autres afin qu'on me dise « Oh, ben, tu es bien, hein ?» On a besoin de la reconnaissance des autres, vous voyez. Et il y a toujours cela. Et alors, la question est que Dieu m'amène petit à petit à me faire découvrir mon péché pour qu'il me le pardonne et ma fragilité pour que lui soit ma forteresse. Mais il s'occupe de tout. Alors, ceci dit, et je reprends le discours de ce matin petit à petit, nous, vous l'avez constaté, que nous sommes dans une société qui se fragilise de plus en plus. Nos grands-parents étaient plus forts que nous, et souvent ils ont souffert la faim. Maintenant, on a tout, on est toujours cassés, psychologues, je n'ai rien contre. Hein. Je les envoie aussi des personnes chez le psy parce que je ne suis pas compétent pour certaines choses. C'est un don de Dieu. D'accord? Alors, la question de fond, frère, est que tout se fragilise et pourtant, si vous parlez avec Thérèse ou Saint-Louis-Marie Grignon de Montfort, il te dit que ce sera l'époque des grands saints. Pourquoi? Parce que une fois que tu t'es cassé la figure de le péché, une fois que tu es de plus en plus fragile, je n'analyse pas maintenant les causes, vous savez, la fragilisation de la famille, le manque de la figure paternelle, il y a beaucoup de choses, mais je ne m'attarde pas là. Mais c'est une chance parce que ces personnes-là ont moins la tentation de faire à leur tête et se jettent sous les bras de Dieu. Et là, nous entrons dans les soi-disant petites âmes qui peuvent se laisser pardonner et aider, miséricorde, compassion, peuvent se laisser faire par l'Esprit de Dieu et petit à petit deviennent des grands saints. Et tu me dis, mais d'accord, avec toutes ces personnes qui sont fragiles, cassées, quelques-unes, on dirait que ce sont des épaves. Qu'est-ce qu'on fait? Oui, d'accord, c'est une chance. Mais je dis que ça t'amène à aller à Dieu. Moi, en travaillant avec les jeunes, je vois que chaque année, tous les deux ans, je vois qu'il y a une fragilité en plus par rapport à il y a
quelques années avant.

Alors là, nous devons voir un peu comment... Dieu ne te dit pas, tu es fragile, reste comme ça. Vous comprenez, Dieu agit pour guérir. Aujourd'hui, on parle de plus en plus de guérison. On parle de plus en plus de kérigme avec des signes de puissance, des miracles. Mais je ne veux pas m'attarder seulement cela. Hein. Dieu parle aussi de guérison intérieure. Alors là, il faut distinguer croissance psychologique humaine et croissance spirituelle. Nous avons un corps, une croissance physique à faire. Hein. Spermatozoïde, l'ovule, le fécondé, un fœtus, il naît, il grandit, grandit, après à travers le vieillissement et la mort, décomposition, mais nous arriverons à avoir un corps ressuscité. Je crois à la résurrection de la chair, un corps glorifié, d'accord? Stop, je le mets de côté. Croissance psychologique, est, c'est-à-dire toutes les choses que tu fais avec ton fils, ta fille, écoute, étudie, applique-toi à ça, c'est-à-dire Dieu ne veut pas que nous soyons décomplexés. Avec les épreuves de la vie, les examens passés, le truc à faire, petit à petit, je me structure psychologiquement et mon moi se fortifie et je dis que jusqu'à un certain moment, la grâce de Dieu agit pour que je grandisse humainement et aussi psychologiquement. Dieu ne veut pas que tu dises « je suis nul ». Ce n'est pas de l'humilité, ça. D'accord ? Ne veut pas que tu dises « je suis nul ». Et te fait grandir et tu acquiers une certaine solidité. Pardon ? Je n'ai rien compris, excuse-moi. Oui. Si, mais nous sommes... Attends, maintenant tu me laisses continuer, sinon on ne finit plus. Je viens à toi. Hein. C'est-à-dire, zéro, bien sûr, mais nous sommes dans une lecture spirituelle. C'est-à-dire, avec Jésus qui est le 1, je suis un milliard. Sans Jésus devant, le 0, même si tu mets 15 zéros, ça reste 0. D'accord? Attends, oui, mais je dois continuer. Alors, qu'est-ce qui se passe? Que Dieu, moi je le vois dans mes jeunes, à un certain moment, je dis, mais aie confiance en toi. Dieu t'aide. Tu pries et tu verras que tu arriveras. Vous voyez, ça aide à restructurer ceux qui étaient blessés, qui ne s'étaient pas formés dans les années de le passé. Quand je me retrouve quelqu'un qui regarde des films sur Internet, matin, après-midi, après le dîner et le matin se lève à 6h30, toute une été passée comme ça, c'est clair, il y aura à la fin, nous sommes de la dépendance. Et il y a un moment où il faut couper de ça si tu veux grandir. Donc Dieu aide à cette structuration. Donc nous avons une croissance psychologique et jusqu'à un certain moment, Dieu aide à ce que tu guérisses, tu restructures et tu grandisses. D'accord ? Mais le but de la vie n'est pas la croissance psychologique. Pourquoi ? Ben parce que le moi est aussi porteur du point d'orgueil qui vient du péché d'origine. Si Dieu aide le moi à devenir plus grand, il me donnerait la toute puissance de l'orgueil. Mais le but de la vie n'est pas la croissance psychologique, c'est la croissance spirituelle. Et pour cela, à un moment donné, le moi, il faut qu'il meure à lui-même. Si le grain de blé tombé à terre ne meurt pas, il ne porte pas de fruits. Pour que l'homme nouveau grandisse, il faut que le moi, qui s'est bien structuré pour travailler, pour faire ce que tu dois faire, mais tu le feras non pas pour ta puissance, mais par amour, pour servir, etc. Vous comprenez, dans son couple, si nous avons des mois exagérément développés, ils se disputent tout le temps. C'est pour cela qu'on parle de la nécessité au niveau spirituel du reniement de soi. Alors, celui qui est fragile prend conscience d'être zéro. Tout petit, il se jette dans les bras de Dieu, il reçoit toute la force pour se bâtir devant Dieu. Et peut devenir faible qu'il est, misérable qu'il est, un grand saint. Comme la petite Thérèse. Mais nous sommes appelés à... Vous avez compris ?
c'est cela que la fragilité ou la faiblesse peut être une chance. Parce que tu n'es pas la tentation d'aller construire ta tour de Babel en dehors de Dieu, alors que petit à petit, Dieu te guérit, te donne ce qu'il faut et par rapport au péché, par rapport à ta croissance psychologique, pour grandir, pour te recevoir totalement de lui. Car la sainteté se reçoit, car la possibilité d'aimer ce casse-pied dans un groupe se reçoit de Dieu, et Dieu veut te mettre à genoux pour dire: Seigneur, si tu ne me donnes pas la grâce, je n'arriverai pas à l'aimer. Mais pourquoi les couples qui s'aimaient au départ se cassent en route? Parce qu'il y a un moment, il faut la grâce. On n'est pas aidé par la passion de la nature, de la jeunesse, pour faire. On arrive un moment où tu as tiré les cartouches et tu penses avoir la tentation d'aller ailleurs. Mais il faut se mettre à genoux et recevoir, tout recevoir de Dieu. Et là, c'est la croissance spirituelle, où le 1 qui est Jésus-Christ, avec tous tes zéros, devient une puissance. Vous comprenez ce que je veux dire? Alors, mais ce matin, nous étions arrivés, maintenant je me débarrasse un peu de trucs par complexe, non complexe, par souci d'être fidèle à l'enseignement de maintenant, j'ai débuté comme ça. Alors, nous sommes arrivés à voir ce fameux chrétien catho, bien réglo, qui est arrivé à cette troisième étape, et c'est le jeune homme riche. J'observe tous les commandements, c'est très bien, ça, ça, ça. Jésus lui dit: maintenant, prends, va, vends tout, au-delà de l'argent, maintenant, c'est tout, c'est regarder de sens plus large. Eh bien, et suis-moi. Alors, il y a quelque chose, quand je suis arrivé à fuir le péché mortel, même à éviter les péchés véniels volontaires, je fais mes temps de prière, j'aide en paroisse, j'aide chez les béatitudes, etc. Il y a un moment où, pour aller de la maturité de l'esprit, toute cette première partie, ces trois étapes de ce matin, c'est l'étape de la première conversion, de se donner. Petit à petit, Dieu, dans ma croissance, me fait comprendre: oui, chérie, mais il y a quelque chose que tu as caché à toi-même, qui est ton idole, ton veau d'or, qui t'empêche d'être totalement à moi. Il faut que tu t'en débarrasses. Dieu va être le seul Dieu de notre vie. Et chacun de nous, suite à cette blessure du péché d'origine, est tenté de se faire des dieux dans les trois domaines de nos vœux, ou de la richesse, ou des honneurs, vanité, honneur, estime des autres, regard des autres, orgueil puissant. Le contraire, c'est la pauvreté, les humiliations, l'humilité, qui te permet d'obéir. Pauvreté, chasteté, obéissance. Vous n'êtes pas appelé à faire des vœux, hein? C'est-à-dire, je vous parle des valeurs qui sont le contraire de l'esprit du monde. Satan te propose la richesse, la renommée, l'orgueil. D'accord? Dieu te propose la pauvreté, parce qu'il pourvoit pour toutes choses. Lève-toi le matin pour travailler. Hein, mais... Les humiliations, l'humilité qui te vide de toi et qui permet à l'amour agapé, l'amour total, l'amour à l'ennemi, de t'envahir, de te remplir d'amour et devenir un cœur tendre. Alors là, nous sommes devant un catho, troisième étape, qui est bien, mais... Il ne se donne pas, il fait beaucoup de choses, mais il ne se donne pas totalement, parce que il retient quelque chose pour lui qu'il ne veut pas cacher et qu'il ne veut pas lâcher, parce qu'il a peur que Dieu ne pourvoie pas. Mais cela, bien camouflé,
empêche l'Esprit de Dieu d'agir jusqu'au bout et de faire aller, de te faire marcher de la vie mystique, qui n'est pas les faveurs mystiques, les autres données à quelques saints, mais c'est quand l'Esprit Saint prend les rênes de ta vie et c'est lui qui conduit. Nous avons la première partie de notre conversion, ces trois étapes, où fondamentalement, une fois que j'ai laissé les péchés, les gros péchés mortels, etc., je fais des bonnes œuvres et Dieu utilise cette pédagogie. Si tu arrêtes d'aller prostituer, tu vas au bar, c'est bien. Si tu arrêtes d'aller au bar pour aller dire un chapelet avec ta femme, c'est mieux. Vous comprenez ? C'est une progression. Mais il y a un moment où Dieu ne te fait pas faire des œuvres à toi pour Dieu. Pourquoi ? Parce qu'encore, le sujet, le dispositif, au centre du dispositif, c'est toi qui fais pour Dieu. C'est-à-dire, tu fais des bonnes œuvres que tu as conçues, que tu as prévues pour faire plaisir à Dieu. C'est bien, mais c'est toujours toi qui fais. Il y a un moment où Dieu te dit d'entrer encore plus dans l'écoute et te fait découvrir celui qui t'empêche de tout à lui. Ton cœur est partagé, donc c'est inutile que je multiplie les œuvres, parce qu'une partie de mon cœur n'est pas libre et Dieu ne peut pas m'amener là où il veut. S'il te dit, va là-bas, mais si tu es accroché à ton ordinateur, tu ne peux pas aller là-bas. C'est-à-dire, nous manquons de liberté. Alors, la deuxième partie d'une vie spirituelle est que l'Esprit Saint qui est au centre, et moi, je suis à l'écoute, je me débarrasse progressivement par la vérité qu'il fait en moi, et par la grâce qui me vient de lui, je me débarrasse de ce qui m'empêche d'être toujours plus progressivement à Dieu, pour lui obéir et être et faire ce qu'il a prévu pour moi. Et sont les œuvres de Dieu, celles que Dieu veut pour bâtir l'Église et pour sanctifier tout le monde. C'est cette étape-là, la plupart des cathos que je rencontre, mais je le dis, sont mépris, frère. Avec les cathos pratiquants, bon, en France, si passer à cette deuxième étape de laisser faire l'esprit, ben, vous révolutionnez la France, hein? Il ne s'agit pas d'aller haïr les musulmans, les trucs, non. La peur. Mais deviens chrétien jusqu'au bout. Et s'ils ont augmenté les musulmans, c'est parce que les chrétiens se sont affadis. Et si vous restez, nous, je suis là-dedans. Hein. Alors, la question, frère, est passer à cette phase mystique qui présuppose une deuxième conversion. Qu'est-ce que signifie que quand j'ai commencé par la vérité que Dieu fait à moi, j'ai découvert ce qui m'empêche d'être tout à Dieu et je le jette coup de pied par la fenêtre pour dire « je veux choisir Dieu ». Et progressivement, Dieu veut faire grandir mon appartenance à lui, jusqu'au moment où, avec Saint Paul, peut dire « Je vis, mais ce n'est pas moi qui vis, c'est l'Esprit du Christ qui vit en moi. Ce n'est plus moi, c'est le Christ. » C'est-à-dire, l'Esprit Saint, progressivement, veut s'emparer de toutes nos facultés. Ce matin, je disais, jusqu'à prendre la volonté, mais vous pensez que tous les chrétiens veulent vraiment que ta volonté soit faite, virgule, à condition que tu fasses ce que j'ai décidé. Quand j'ai proposé la question de l'argent, le livre, l'argent, mais détache-toi de l'argent, donne-le aux pauvres, sans que gauche fasse, sache ce qui fait à droite. Je ne m'attarde pas là parce que c'est trois chapitres de livre. Ça signifie que si tu es attaché trop à l'argent, mais c'est évident que tu te disputes avec ton frère. Et après, qu'est-ce qui se fait? Tu es employé, à ton bureau, tu avais fait toujours le sermon annoncé, le kérigme, à ton collègue athée. Qui t'écoutait, hein? Après, petit à petit, il vient savoir que tu t'es disputé avec ton frère. Elle te dit, attends, oui, fais à toi de faire. Ça n'arrive pas au hasard, ce discours-là, maintenant. Hein? Ça n'arrive pas au hasard. Tranquille, on va continuer.
C'est-à-dire que ce type-là, qui était même curieux de savoir, mais écoute, je suis allé à Lisieux, je suis allé à Medjugorje, petit à petit, je sais pourquoi ça arrive, vous savez. Et tu bloques toute conversion. Pourquoi? Et tu dis, bah vous chrétiens, vous êtes des bons parleurs. Hein? Parlez, parlez, parlez. Et après, moi, païen, avec mon frère, on ne s'est pas disputé pour l'héritage. Et il y a un avortement de la grâce. Vous comprenez? Et bien sûr, tu as fait du bien, parce que cet été, au lieu de bronzer 2 mois, je dis, vous me laissez, je suis fatigué, je vous donne des exemples même bêtes, non? Mais au lieu d'aller à la mer dans ta maison demain, 2 mois pour te bronzer, tu allais faire 4 camps pour cuisiner, pour faire de ta paroisse, pour les... c'est bon déjà ça. Et justement parce que Dieu apprécie ce que tu as fait, qui veut te faire avancer. Et il y a un moment où t'amènes, peu à peu, par la parole de Dieu qui résonne en toi et les événements, il t'amène là où est le problème. L'argent, ça fait comme ça parce que c'est le symbole de toutes les idoles. C'est faux. Après, tu as une maladie et l'argent ne te fait rien. Une maladie de celle qui te met dans un tombeau. Qu'est-ce que tu en fais? Peut-être il vaut mieux d'avoir la grâce. Et alors, mes frères, mais quelles sont mes idoles? Quelle est ma relation à l'argent? Quelle est ma relation au travail? Je travaille... parce qu'il faut vivre. Saint Paul dit, qui ne veut pas travailler, qui ne mange pas non plus. Lettre aux Thessaloniciens, la première ou la deuxième, cherchez, vous trouvez. Donc, quand il dit dans l'Évangile, regardez les oiseaux du ciel, ils ne se préoccupent pas, ils ne travaillent pas, ils n'ont pas de chéquier, votre Père les nourrit, cherchez le royaume de Dieu et sa justice, et les autres choses vous seront données par surcroît, c'est pour dire, fais ce que tu dois faire pour l'amour de Dieu. Même Jésus a travaillé à Nazareth, et il a fait il a fait aussi le charpentier, le menuisier avec son père. Joseph a bossé, donc le travail est bon et sanctifiant, et nous devons prier pour ceux qui ne l'ont pas, pour l'amour de Dieu. Mais fais attention qu'ils ne deviennent pas une idole. Parce qu'alors tu ne travailles pas pour vivre et je vis pour Dieu. Et parce que je vis pour Dieu, j'aime mieux ma femme, parce que je suis rempli de Dieu, donc je l'accueille mieux et je l'aime mieux, de façon plus gratuite. Et j'ai du temps pour mon fils. Je vous donne des exemples. Terre pour vous faire comprendre. Mais si tu, au lieu de travailler pour vivre et vivre pour Dieu, tu vis pour travailler, à ce point-là, ce moyen est devenu un but, une idole. Et tu n'as pas le temps de prier et tu te caches derrière le travail pour dire, oui, j'ai les enfants, je dois les nourrir. Et ton fils te dit, papa, mais pourquoi le dimanche on ne va pas ensemble à la messe ou on ne va pas jouer au foot ensemble parce qu'il a besoin de toi. Oui, mon fils, je dois travailler parce que tu dois faire la fac. Voyez, c'est vrai, mais il y a un moment où on ne peut plus se cacher et Dieu te dit, oui, mais ce moyen est devenu ton veau d'or. Vous avez compris pourquoi ce matin je dis, Cato, va à la messe. Eux, à 18 ans, souhaitent trouver une fille Cato pour faire un mariage Cato. Elle cherche un garçon Cato parce qu'avec tous les fous qui se baladent maintenant, il vaut mieux d'avoir le père de mes enfants qui a un peu de sel sur la tête. Après, tous les deux se mettent à prier. Et puis, même le mari qui aurait autre chose à faire après le dîner, prie avec sa femme, avec le petit. Quelquefois, il s'agace, mais c'est plus rare le contraire. Bien, dit Seigneur, c'est très bien. Je vous félicite, je suis content de ce que vous avez fait en me suivant jusqu'à présent, jusqu'à cette étape. Mais j'ai dit, Thérèse, mais il faut encore davantage pour que l'esprit soit maître absolu d'une âme. Nous ne sommes arrivés que à la base pour s'envoler à la vie du Saint-Esprit.
Alors c'est pour ça que je dis, mais quelles sont les idoles de votre vie auxquelles vous, après avoir adoré Dieu, vous donnez l'encens parce que de là tu veux recevoir ou l'affection ou quelque chose en plus de ça, de ça, de ça, ce qui brise ton cœur. Il ne peut pas obéir à l'esprit que tu dis, vas-y, quitte tout, que ce soit l'argent ou non. Maintenant, vous comprenez, hein? Je ne peux pas vous dire, mais alors je dois vendre tout sans tomber pour la santé, vous de comprendre. Qu'est-ce qui t'empêche dans ta vie de suivre vraiment l'Esprit de Dieu? Et c'est là que les petites âmes, le problème n'est pas d'être des grandes âmes, d'être des séquoias, des cèdres du Liban, mais peut-être tu as une pâquerette, tu as une petite violette là, mais tu dis avec ton cœur tout à Dieu, mais Dieu fait des merveilles avec toutes ces petites violettes. Le problème n'est pas être grand ou faire plus, le problème est appartenir plus à Dieu et s'appartenir moins à soi. Oh, quatrième étape, parce qu'il faut finir. Hein? J'ai 4 minutes pour faire le reste, mais je n'avais pas... Je devais bien, stop. À un moment donné, quand tu t'es libéré de ce veau d'or, quel qu'il soit, et je ne peux pas vous faire l'accompagnement spirituel personnel à vous de voir avec vos prêtres, vos religieux, etc., Dieu petit à petit commence à élargir votre cœur, à vous consoler cette fois-ci, non pas parce que vous faire la première conversion, mais pour vous affermir dans ce que tu as fait de liberté, même s'il peut être précédé, accompagné ou suivi par des combats, parce que le démon qui te tenait lié par ce veau d'or pour ne pas vraiment être un homme de Dieu, une femme de Dieu, qui est destinée à devenir ces petites âmes qui sont les apôtres des derniers temps, pleines de feu d'amour de Dieu, prêt à tout pour Dieu. C'est ça la maturité de l'esprit. Mais il faut être libre, parce que Dieu ne veut pas nous réduire en slip tous, avec un détachement, un dépouillement. Il veut nous libérer de toutes ces béquilles fausses que nous appelons Dieu, idole, pour que lui soit le maître et me conduise. Alors une fois que je m'ai libéré, commence à élargir mon cœur, puis mettre l'amour agapé, que l'amour gratuit. Il crée la liberté en toi, il fait grandir ton cœur et te met l'amour. Et petit à petit, tu commences à goûter une certaine liberté plus grande. Et après, tu commences à te dire, bien, maintenant tu m'as suivi, je te donne des grâces supplémentaires. Je vais attaquer quelqu'un d'autre qui n'était pas à l'extérieur comme le fric, comme un rôle de la paroisse, un rôle de l'industrie. Maintenant, je veux m'attaquer à toi, moi. Oui, puisque c'est moi qui dois venir entièrement en toi, ton moi doit se dégonfler un petit peu. Et c'est pas, nous sommes plus attachés à notre cher moi que à ce qui est à moi, les biens matériels. Ça peut être ce rôle alors plus spirituel, autre chose. Alors Dieu commence à me purifier. Une fois qu'il a commencé à dilater mon cœur pour y mettre l'amour, il s'attaque à mon moi pour le dégonfler un petit peu, parce que vous savez, la porte commence à se redresser. Et moi, avec ma poitrine de 40 mètres, je n'arrive pas à entrer. Le Seigneur me dégonfle petit à petit pour que je puisse entrer. Tu dis, Seigneur, je meurs. Démon te dit, mais non, c'est l'Esprit de Christ qui maintenant a plus de place. Ton moi se dégonfle, mais l'Esprit de Dieu, l'Esprit du Christ avec l'amour, avec toutes les choses belles qu'il veut te faire vivre, commence à grandir. La petite porte étroite, c'est pour ton moi, pour que tu te dégonfles. Laisse ce truc, sinon tu n'arrives pas à passer. Laisse ça. Seigneur, je n'arrive pas. Demande-moi-le moi, et je te donne la grâce. Toutes ces choses-là, frère, arrivent dans le secret d'un cœur, d'une conscience. À l'extérieur, personne ne nous aperçoit. Hein? Et alors tu commences, parce que vous le savez très bien, que quand on discute, qui est qui a raison? Moi. Ben c'est sûr. C'est plus intelligent, plus truc. Oui, tu es bon, hein, mais pas comme moi. C'est-à-dire, c'est difficile de se renier, parce que Dieu, vous savez, après commence à attaquer ma volonté propre, je le disais ce matin, pour que vraiment je m'attache à sa
volonté. Et tu n'as plus peur de Dieu. Tu commences à avoir peur de toi qui veut te reprendre le don qu'il a fait à Dieu parce que ton moi veut faire à sa tête. Il est orgueilleux, il est présomptueux, après il tremble de peur, il est vraiment peureux comme un lapin. Mais il est présomptueux. Mais Dieu veut te libérer ce mec-là. Hein? Il aboie. Hein? Les saints disent qu'il meurt 3 heures, notre moi meurt 3 heures après la mort physique. D'accord? Alors, une fois commencé à élargir ton cœur, il lui donne davantage d'amour, après il s'attaque au moi pour t'amener à l'union de volonté. Seigneur, à tout prix, et je prierai pour cela, je veux que tu me donnes ce don de ne vouloir que ce que tu veux, point barre. Oui, mais lève sa main, ça vient du démon. Oui, oui, non, non. Seigneur, d'accord, quitte tout, va au couvent. Je veux dire des choses que... Eh, mais moi, j'ai Caroline. Eh oui, mais... Voyez le risque de le jeune homme riche? Il a fait beaucoup de choses belles pour Dieu. Il y a touché l'argent. Chacun a son truc, non? Et alors Dieu veut entrer, l'Esprit Saint veut avoir l'emprise sur la faculté centrale de notre vie qui est la volonté, qui, blessée par le péché d'origine, veut faire la chef. Et pour nous c'est très humiliant, je crève quand tu dois gagner et moi je dois perdre. Tu me détruis. Et petit à petit, ta prière, qui est de la louange, de l'action de grâce, tu vois, au début de ma vie spirituelle, moi, je disais, Seigneur, aide-moi. Hein. Toutes les responsabilités d'un prêtre, oh, Seigneur. Oui, c'est beau, mon père, oui, mais... Et je priais, Seigneur, protège-moi de toutes les tentations, les trucs, non. Après quelques années, je demande toujours la protection à Marie qui me protège des embûches du démon. Mais maintenant, je commence, depuis quelques années, à demander, Seigneur, s'il te plaît, protège-moi contre mon moi. Surtout, ne me laisse pas gagner, sinon je perds tout. Surtout, ne me laisse pas gagner, sinon je rate tout. Parce que Dieu, une fois qu'il a conquis la volonté, veut conquérir toutes les autres facultés. Cela signifie celui qui ne se... Je ne vous dis pas cette phrase choc, j'ai besoin près de 2 heures pour vous l'expliquer, mais celui qui aime plus son père, sa mère, etc., celui qui ne hait pas sa propre vie. Mais ce n'est pas que je n'aime pas ma vie. Dieu veut justement se référer à haïr ton vieil homme, qui est l'opposant de Dieu, qui fait guerre à Dieu et à l'âme. C'est celui qui veut devenir Dieu, lui, à la place de Dieu, même avec quelques pratiques religieuses. Alors, Dieu veut, l'Esprit de Dieu, petit à petit, commence à conquérir tout mon cœur. Au début, j'en avais peur, parce que je veux gagner. C'est moi qui fais, je décide même ce qu'il faut faire pour Dieu. Hein? Et lui te dit, mais non, je sais très bien ce que je veux faire maintenant en France, dans ta paroisse. Mais ne dis pas que ton curé est imbécile, laisse tomber. Pense à te convertir, toi. Vas-y. Ta femme, mais c'est une bénédiction. Avant, c'était une fée, avant. Quand tu t'es marié, une fée, oui. Après, petit à petit, c'est une sorcière. Et puis tu vas de l'avant, tu parles avec ton frère, tu dis, oh, il ressemble de plus en plus à sa mère. Hein? Et alors c'est difficile de voir que cette femme, mais Dieu te l'a donnée pour ta sanctification. Seulement il faut que tu demandes un peu d'Esprit Saint en plus, mon chéri. Et si elle fait de même, qui commence à laisser le volant de sa propre voiture pour le laisser faire à Dieu,
Parce que jusqu'à la troisième étape, c'est nous qui conduisons, Dieu est à côté, je l'écoute quand je veux, après je suis présomptueux, je veux faire à ma tête, je vais contre un platan, je dis, mais je te l'avais dit, et après, il y a un moment où tu dis, écoute, bien, maintenant tu as progressé, tu me laisses conduire à moi? C'est ça la maturité. Pour t'amener là où tu ne veux pas aller, en passant par où tu ne veux pas passer, et en faisant ce que tu ne voulais pas faire, mais lui te donne de le faire et de l'aimer, et là tu seras heureux et là tu es un saint. Vous avez compris? Oh. Donc je n'ai pas de temps. L'année prochaine, s'il m'appelle, je vous redis les trois... Je vous dis le titre seulement. Et alors tu remplis d'amour, d'amour, d'amour, tu fais les œuvres de Dieu, c'est très bien, nous sommes arrivés à la cinquième étape, et après il te dit... Emidio, moi je veux sauver le monde. Tu vois que je t'ai tout donné, même le centuple. Tu es disposé à me suivre encore. À ce point-là, je tremble moins, parce que j'ai déjà vu toute sa fidélité. Et il me dit, Emidio, oui, moi je vais à Jérusalem. Tu me suis ? Vous avez compris vers où on va? Et alors, là, la trouille commence à revenir. Mais c'est cela, la petite Thérèse, qui est merveilleuse, non? L'abandon, la confiance. Et là, je m'accroche encore plus. À l'époux, homme ou femme, que tu sois, à Dieu. Parce qu'Emidio, tu sais, jusqu'à présent, je t'ai sauvé à toi. À travers toi, ta collaboration, ton oui, je veux sauver beaucoup d'autres personnes. Et Thérèse, dès qu'il a la première conversion, et après il se met devant la croix et il entend le Christ qui dit « J'ai soif ». Si vous avez connu sa vie. Mère Thérèse de Calcutta est sortie d'une congrégation pour aller de l'autre fondée parce que le Christ lui a fait résonner dans son cœur « J'ai soif. Moi, je vais sauver tout le monde. Est-ce que tu es vraiment prête à tout de moi, pour moi ?» Alors je dis « Seigneur, oui, virgule, mais je ne dis plus « mais ». Je dis « oui, Seigneur, avec ta grâce. » Tout je peux en celui qui me donne la force. Et alors quand Thérèse, au moment final de sa vie, avait des catéchèses du démon terribles, vous savez qu'est-ce qu'il disait? Un autre type de tentation, Thérèse. À Thérèse d'Avila, oui, qui se serait damnée. À Thérèse la petite, qui avait cette grande confiance dans ce Dieu qui, avec l'ascenseur, l'a menée au paradis, qui a miséricorde, qui a tendresse. Le démon est malade avec tout. Parce que le dire quand tu es saint, déjà c'est dur, mais tu peux tenir. Mais quand tu n'en peux plus, le ciel n'existe pas. Tu t'es trompé. Et Dieu l'a préservé, hein? Mais au point qu'il disait, écoutez, enlevez-moi les médicaments, parce que en ce moment-là, on perd complètement la tête. Et le confesseur lui disait, ne pensez pas à ces choses-là, ne viennent pas de Dieu. Elle renouvelait son acte de foi en son amour.

Je vous raconte cette histoire et je finis. Comment s'appelle cette sainte italienne, une mère de famille, Benedetta Porro, quelque chose canonisé, médecin, 4 enfants, au dernier moment, une kyste grandit dans son utérus, il y a la petite, ce sera une fille. Et jusqu'au moment où il dit, on fait de tout pour sauver tous les deux, mais peut-être il faut choisir. Elle se met d'accord avec son mari avant d'entrer dans le bloc opératoire. Si ils te disent, tu me promets ça, tu choisiras la petite. Mais un jour, tu lui diras combien je l'ai aimé. Et sa fille était là, le jour de sa canonisation de sa mère. Où peut arriver l'amour? Alors je ne vous dis pas maintenant qu'on a cet aboutissement-là. Mais dit créer à nous une liberté des idoles, de nos attachements désordonnés, telle qu'il peut nous remplir d'amour, d'amour, d'amour et de grâce. Tout est possible à celui qui croit. Amen. Amen. Ciao.

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2: Les fils de ce monde sont plus habiles entre eux que les fils de la lumière. Luc 16, 8.

un sujet que Claude m'a proposé, c'est la synodalité dans la famille Montfortaine. Alors, tout le monde sait ça, mais il faut se le rappeler toujours pour commencer une réflexion, c'est que le mot « synode » vient du mot « chemin ». « Oidos », en grec, c'est « le chemin ». Donc, « synode », c'est fondamentalement un chemin à faire ensemble. Et si on veut s'interroger sur la synodalité, dans la famille spirituelle montfortaine, c'est donc d'abord s'interroger sur la route qu'on a déjà fait ensemble et ce qui pourrait rendre cette route plus facile, ou pour garder l'image de l'autoroute, pour faire quelque chose de plus roulant, qui nous permet d'aller plus loin ou d'aller plus sûrement quelque part. Faire le chemin ensemble, ça nous permettrait aussi, tous en Église, et puis chacun avec ce qu'on est, là où on est, faire justement une Église qui soit plus signifiante ou qui soit plus un repère dans le monde d'aujourd'hui, dans un monde complexe où l'Église a de moins en moins de place, ou sauf quand on veut parler de scandale. Donc la synodalité dans la famille montfortaine, c'est d'abord une interrogation sur la manière dont vous êtes missionnaires ensemble. Et pour moi, ça c'est très très fort, c'est notre cousinage, la prédication, on vient de chanter « Montfort prêcheur », mais c'est justement ce qui me semble vous caractériser plus encore que d'autres familles, c'est être missionnaire ensemble, missionnaire. On sait bien que l'histoire de l'Église nous laisse dans un déficit grave dans nos relations hommes-femmes. Ça n'a pas été extraordinaire, même c'était très mauvais. On sait bien que la distinction entre prêtre et non-prêtre, on a un lourd passé. Aujourd'hui, on parle pour qualifier ces choses, ces mots de cléricalisme ou de machisme. La synodalité, elle est donc un chemin pour imaginer de nouvelles manières d'être ensemble. Et ce n'est pas évident de sortir de 20 siècles d'habitudes, de mauvaises habitudes, et puis d'entrer dans la nouveauté. Et je trouve formidable que vous soyez réunis là, dans la diversité, pour chercher ensemble quels sont ces nouveaux chemins ou ces manières d'aller autrement sur la route de l'Église, la route de la vie, la route du monde. Donc, essayez de chercher des nouvelles manières d'être ensemble pour la mission en associant les forces et les sensibilités des différents membres de la famille. Et il faut d'entrée de jeu penser qu'on n'est pas unanime, qu'il y a des différences et que ces différences, elles sont à prendre en compte, peut-être même que celles qui permettent d'aller plus loin dans le chemin ensemble. Parler de synodalité, c'est à la fois parler d'une participation aux décisions, pas simplement de discussion, mais de prise de décision, de prise de parole par tous et par toutes, de découverte ensemble de nouveaux défis de l'évangélisation dans notre monde d'aujourd'hui, et puis, je crois, la mise en œuvre commune d'action. Ne pas simplement être des lieux où on va causer, mais des lieux où on expérimente, des lieux où on ouvre vraiment des pistes, pas simplement pour ceux et celles qui sont convaincus, mais celles et ceux qui cherchent un peu une lumière dans une existence qui est vraiment de plus en plus complexe et où les laissés pour compte sont très nombreuses. Parler de synodalité, c'est reconnaître ou attester que le charisme n'appartient pas à quelques-uns seulement.
il n'appartient pas simplement au père ou aux frères ou aux sœurs qui ont l'estampille frère, père, sœur, mais il appartient à toute l'Église et donc le charisme appartient à tous les croyants. Et si on parle de synodalité, c'est un charisme qui ouvre une parole partagée, qui appelle à débattre, à discuter, pour découvrir ensemble le charisme. Dans une approche synodale, le charisme n'est pas quelque chose de figé, comme ça, mais quelque chose qui lui-même s'approfondit, ou s'élargit, ou devient de plus en plus pertinent dans la société. Et c'est le débat. La synodalité, c'est croire que le débat permet une intelligence collective plus grande, celle qui va faire du charisme quelque chose de vivant. Et s'il est vivant, il est interpellant, il rend heureux. Donc, parler de synodalité, c'est fondamentalement parler du dialogue entre nous, de la parole et de l'action entre nous, et avec les autres, bien entendu. Alors, quand on regarde la société dans laquelle Louis-Marie Guillon de Montfort et Marie-Louise Trichet ont travaillé, ont vécu, c'était vraiment pas une société très démocratique. Je vous rappelle, c'était Louis XIV, le soleil, le tout-puissant. On était dans un monde qui était très sclérosé, très fermé, où chacun devait rester à sa place. Et du temps de Gabriel Dehaye, c'était pas vraiment ou beaucoup mieux, puisqu'on était en pleine période en France de restauration de la monarchie. Donc, vos fondateurs, nos frères, nos sœurs anciens, premiers, ne se sont pas trouvés dans une société qui valorisait la parole partagée, le débat, la discussion. Et on ne peut pas parler à leur époque de synodalité, vraiment. Mais on reste frappé quand on regarde un petit peu l'histoire, et là vous êtes sûrement plus compétent que moi, mais mon voisinage avec vous, les nombreuses occasions que j'ai eues de travailler avec vous donnent quelques idées quand même. Quand on regarde un peu la volonté de Louis-Marie Grignon de Montfort d'impliquer dans les missions des laïcs, d'impliquer vraiment différents groupes sociaux, de créer des associations qui vivaient ensemble et chacun avec leurs spécificités, leur baptême, c'est ce souci d'impliquer tous les gens, que ce soit des gens de très haute naissance ou des gens qui étaient les gens ordinaires, eh bien ça nous dit vraiment qu'il y avait déjà, si on peut pas parler de synodalité, un souci de faire participer tous les baptisés, un souci de mobiliser tout le monde dans une paroisse ou tout le monde dans un lieu pour faire que l'Église soit vivante. Et ça, c'est quand même quelque chose qui appartient à votre ADN et qui est, c'est bon de retrouver ce souci d'une action et d'une prédication collective. Mais en même temps, si on va chercher un tout petit peu plus loin, si on regarde l'histoire de ce qu'on appelait les confréries, parce que un petit peu ce qu'a fondé Louis-Marie Grignon de Montfort, ça se rapprochait des confréries, les confréries ont toujours été justement la manière dont les laïcs ont décidé de prendre en main leur baptême. Et c'est pour ça qu'il y a eu toujours des tensions, des conflits entre les confréries et les institutions cléricales. Et que, sans arrêt, on essayait de transformer les confréries en congrégations religieuses. Alors que la confrérie, justement, c'est l'émanation des hommes et des femmes qui disent « Nous, on veut assumer notre baptême avec telle et telle orientation. » Les confréries de la bonne mort, les confréries pour les enterrements, les confréries pour les hôpitaux, etc. Donc, à travers, même si la société du temps de Louis-Marie et de Marie-Louise n'était pas vraiment démocratique ou très associative, il y avait des ferments d'un travail
de laïcs de tous les baptisés, parce que c'est pas simplement les laïcs, c'est l'ensemble des croyants. Et je crois que là, vous avez toute une tradition, toute une racine à retrouver. Et je pense qu'au niveau de l'histoire, il y aura un grand chantier à trouver ces racines de la synodalité dans les fondations de votre congrégation. Alors, il y a aussi un contexte culturel et social qui, malgré les difficultés, insistait déjà sur la responsabilité que tous les croyants avaient d'être missionnaires. Je crois que là, vous avez vraiment un socle sur lequel vous appuyez pour continuer cette aventure. Vous avez la légitimité de l'histoire. Et là, il faut vraiment la creuser et l'actualiser. Dans la lettre de Lousignol, qui va rougir, mais comme je ne le vois pas, il est sûrement déjà tout rouge, dans sa lettre qu'il a écrite en mai 2021 là sur les laïcs, il donnait, dans sa lettre sur la mission, il donnait quelques exemples concrets, justement, où les laïcs associés avaient déjà une expérience longue. Et dans cette lettre, il insiste beaucoup sur la mission avec les plus pauvres, et le souci d'annoncer la bonne nouvelle aux plus humbles de la société. Donc votre tradition, elle n'est pas simplement d'être des chrétiens qui prennent en main leur identité et leur vocation, mais avec un souci d'impliquer ceux que la société va mettre sur la touche, va mettre sur le côté en disant « bon, qu'est-ce qu'ils ont à amener ? Qu'est-ce qu'ils savent ?» Mais je crois qu'il y a dans votre tradition quelque chose justement de différent qui va partir de ce que sont les gens pour les aider à aller plus loin. Là aussi, je pense qu'il y a à retrouver des racines qui sont très, très fortes. Et si on veut regarder non pas simplement l'histoire passée, mais l'histoire d'hier et d'aujourd'hui, on se rend compte déjà que vous avez pas mal d'expériences. D'abord, les rencontres qui sont faites à l'intérieur des différentes branches de votre famille, le travail en équipe, les conseils de congrégation qui existent dans chacune des branches. Il y a un souci de travailler ensemble, d'élaborer des réflexions ensemble. Il y a aussi toutes ces rencontres que vous faites, peut-être au niveau des grands chefs, là, les réunions interbranches où vous réunissez régulièrement, c'est aussi des étapes de la synodalité. Donc, vous inventez rien, vous continuez, et c'est ça qui est intéressant, vous voulez donner une plus forte impulsion. Et puis on pourrait aussi rajouter toutes les réalisations concrètes qui existent déjà. Je ne les connais pas toutes, mais je connais celles à peu près de la France. Là, je pense au pèlerinage de la famille Montfortaine. C'est un exemple très concret. On se met ensemble sur un chemin de spiritualité. Je peux aussi penser à ce qui se passe au calvaire de Pontchâteau, où justement les différentes branches sont rassemblées. Donc, voilà. Vous avez une histoire longue déjà de synodalité, vous avez des expériences concrètes de synodalité, et je crois que ce rassemblement-ci est une manière de donner une plus grande envergure, une plus grande impulsion de ce qui fait partie de vos racines. Pour moi, ça c'est une conviction, c'est pour ça que j'ai dit oui quand on m'a proposé de travailler un petit peu avec vous. Alors, la synodalité, elle est un trait de toute l'Église et pas seulement un questionnement sur la place des laïcs dans l'Église. Et ça, il faut vraiment lutter parce qu'on a tellement été frustrés qu'on voudrait renfermer la synodalité sur ce thème-là, donner plus de place aux laïcs. Je crois que ça ne sait pas nous rendre service. Et ce n'est pas conforme à la tradition la meilleure de l'Église. Parler de synodalité, c'est dire que tous, tout le peuple de Dieu, quel que soit l'état canonique, quel que soit le statut, est invité
à entrer en chemin, en discussion. La place des laïcs dans l'Église, elle a déjà été discutée, on a écrit déjà plein de choses dessus. Je pense, dans un des documents les plus anciens, c'est Christi Fideles Laici de 1988, où on essayait de préciser la place que pourraient prendre les laïcs, qu'ils devaient prendre dans notre monde pour être fidèles témoins du Christ. Donc la synodalité, c'est pas simplement plus de place aux laïcs. Oui, c'est un élément important, mais ça va plus loin, c'est que tous doivent s'interroger, tous se remettre en cause, que l'on soit frère, père, sœur, peu importe, c'est la synodalité, nous sommes tous embarqués dans une procédure de changement et de réflexion. Mais c'est vrai que toutes ces discussions sur la place des laïcs dans l'Église, bien souvent, c'est des discours. Bien souvent, c'est lettre morte et vraiment, c'est un peu triste quand on regarde ce qui se passe sur le terrain, l'arrivée de quelques clercs qui mettent les laïcs à la porte parce qu'ils veulent reprendre le pouvoir. Sont nombreux ces exemples-là. Donc, on se rend compte qu'on n'a pas encore vraiment gagné la bataille. Mais vraiment, la synodalité, ça nous invite à pousser un peu plus loin. Vraiment, c'est se mobiliser tous dans un travail commun, quel que soit notre état canonique. Tous les chrétiens comme peuple de Dieu dont parlait Vatican II dans Lumen Gentium au chapitre 2. Reprendre cette notion d'un peuple ensemble qui marche, un peuple qui retourne peut-être dans la terre que Dieu lui a promis.

pour une mission. Et j'ai bien aimé là ce qu'on a entendu, ce que Douy a redit là, en disant que c'était vraiment une mission de renouvellement, de renouveau de l'Église. Et on en a bien besoin parce que on vit, tout le monde le sait bien, une crise grave. C'est pas la seule que l'Église a traversée, hein, mais il faut la traverser. C'est pas évident. Donc c'est tout ça, cette mobilisation de tout le monde que vise le synode sur la synodalité qui a été lancé par le pape François en 2021 et qui aura son apogée au mois d'octobre de cette année avec une deuxième session l'année prochaine en octobre 2024. Alors c'est un synode d'évêques. Mais ce qui est quand même un élément tout à fait nouveau et intéressant, c'est que dans ce synode d'évêques, il y a des laïcs et il y a 50 femmes sur les 350 participants. Alors on n'est pas encore à la parité, hein, mais voilà, c'est quand même un signe fort que l'Église essaye pas simplement d'incanter, de faire des grands discours, hein, mais de vivre un peu concrètement. Alors on espère justement que cette diversité qui commence, hein, qui balbutie, elle va donner des choses nouvelles et pas simplement, encore une fois, toujours les mêmes discours, toujours les mêmes récriminations, toujours les mêmes discours qui ne sont jamais suivis d'application. Donc le synode sur la synodalité, c'est une chance à nous de faire passer de la chance à la réalité. Et là, je crois qu'une famille spirituelle comme la vôtre, eh bien, elle a vraiment une carte à jouer pour qu'on passe du discours à l'action. L'encyclique Ecclesiam Suam, qui est de 1964, donc c'est l'anniversaire, là c'était en août 1964, elle écrivait déjà quelque chose de tout à fait essentiel qu'on devrait graver, je ne sais pas où, mais dans nos cœurs sûrement. C'est dans le chapitre 3, à partir du numéro 61 de cette encyclique. Cette encyclique dit, c'est Paul VI, hein, que c'est en conversant que les croyants font l'Église, en discutant que se fait l'Église. Et vous vous rendez compte un peu cette proposition théologique-là? C'est quand on se parle entre nous que l'Église existe. Elle n'existe pas comme ça, comme une idée abstraite en dehors du monde. Chaque fois que nous discutons, que nous conversons en profondeur sur ce qui nous habite, ce qui nous fait rêver, sur nos expériences spirituelles, c'est ça l'Église. L'Église est là où des hommes et des femmes se parlent. C'est fort comme conception théologique, comme conception ecclésiale. Hélas, c'est pas sûr que ça soit vraiment passé dans le cœur du croyant ordinaire que nous sommes, mais peut-être qu'en tant que Montfortin, ça devrait être vraiment écrit en gros. Écrivez-le sur les portes des toilettes, c'est l'endroit où on se retrouve le plus souvent, donc c'est intéressant. C'est en discutant que nous construisons l'Église. C'est fort. Paul VI l'a touché quelque chose de très très fort. La synodalité, c'est donc un grand mouvement pour converser entre nous, pour dialoguer, pour partager des points de vue à partir d'expériences différentes, pour imaginer un art de vivre chrétien qui soit porteur d'espérance pour toute l'humanité. Et c'est ça qui construit l'Église. Point de vue différent. Un homme, une femme ne voient pas les mêmes choses. Moi, j'ai eu la chance de vivre pendant 11 ans dans une communauté mixte d'hommes et de femmes. Ben, c'est sûr qu'on ne voit pas les mêmes choses. Un homme ne voit jamais les moutons qui sont sous les canapés, alors que les femmes sont... T'as pas balayé là. Je vous raconte pas les histoires des casseroles, si la poignée est à droite ou à gauche. Mais c'est bien, on a des visions différentes. Et ben justement,

0: conversons à partir de ce que nous sommes, de nos différences. Et puis, quand on habite l'hémisphère nord ou l'hémisphère sud, ou quand on a une Mercedes ou un vélo, on ne voit pas le monde pareil. Et donc là, c'est une chance. C'est une chance. Et c'est ça, la synodalité. Que ce dialogue y circule. C'est ça, faire église. C'est pas simplement être sympathique ou faire une église plus sympa. Non, c'est construire l'église. C'est ça qu'il faut vraiment retenir dans la synodalité. Mais quand on dit différence, quand on dit dialogue, il faut penser aussi que nous ne sommes pas d'accord, surtout qu'il y a des désaccords et qu'il ne faut donc pas en avoir peur de ces désaccords, à condition justement que chacun fasse cet effort d'apprendre à gérer le désaccord ou les désaccords par l'écoute, par la raison, par la discussion, par le débat argumenté. Pour ceux qui ont fait de la philo, c'est Jürgen Habermas sur l'éthique de la communication qui nous parle de ça. Et puis aussi pour la formation. Donc, dialoguons sans oublier que nous ne sommes pas spontanément d'accord. Ça, c'est la grande illusion de l'Église, c'est que tout le monde est d'accord. Ben non, c'est pas vrai, on l'est pas, et c'est tant mieux, à condition justement qu'on se donne des règles pour trouver, à travers nos désaccords, les enjeux, les ressorts, les dynamismes de l'action et d'une plus grande vérité, l'intelligence collective qui postule qu'on n'est pas spontanément d'accord, mais qu'on advient à la vérité par le dialogue ensemble. Et ce mouvement global qui fonde l'Église, il s'impose, je crois, à la famille Montfortaine, non seulement en interne, ce que vous faites là en ce moment, à partir de vos engagements différents, et c'est pour ça que c'est important d'entendre les témoignages qui vont suivre cet exposé un peu plus théorique, mais c'est aussi, et c'est peut-être plus difficile, et Paul VI le disait déjà, c'est plus difficile de discuter à l'intérieur de l'Église avec d'autres chrétiens qui ne partagent pas nos valeurs, qui ne partagent pas nos conceptions, qui ne partagent pas nos ouvertures. C'est un défi plus difficile, ça. Discuter entre familles spirituelles et en affrontant ceux et celles qui sont sur d'autres bases, d'autres éléments, ou qui défendent une conception de la vérité qui n'est pas forcément celle du dialogue. Donc la synodalité, c'est pas gagner d'avance, parce qu'on ne peut pas dialoguer avec ceux qui ne veulent pas dialoguer. Et pourtant, il faut bien qu'il y en a qui commencent. Et manque de peau, c'est nous les chrétiens qui sommes appelés à être les premiers à oser parler. Plus compliqué ça, mais c'est vraiment ça. Alors je crois qu'il faut qu'on fasse attention, c'est super bien d'être ensemble, mais il faut qu'on fasse attention de ne pas être des petites chapelles closes, ignorantes des autres. Même si les autres n'ont pas très envie de nous rencontrer. Dans l'Église, il faut dialoguer, mais aussi et surtout hors de l'Église. Dans notre société telle qu'elle est, et non pas dans la société rêvée, non, telle qu'elle est, avec ses bons côtés, ses mauvais côtés, ses fermetures et ses ouvertures. Je crois que c'est pas rendre service de penser que tout le monde va bien, que tout le monde est prêt à changer. Non, on est dans une société difficile et justement, il faut tenter ce dialogue avec l'athéisme, avec des croyances irrationnelles, parce qu'aujourd'hui, ce n'est pas la foi qui a diminué, c'est qu'elle a pris des formes bizarres, où l'irrationalité, les choses bizarres, le nouvel âge, les étoiles, les forces cosmiques, tout ce que vous voulez, restent très importantes. Et pour dialoguer, il n'y a pas de secret, il faut se former. Il n'y a pas de secret, il faut vraiment bien connaître notre tradition, bien connaître ce qui nous construit comme des hommes et des femmes heureux et heureuses. Sortir des sacristies, disait le pape François. Et ça, c'est sérieux. faut qu'on sorte notre quant à soi, notre petit monde où globalement on est tous d'accord. Être une communauté en sortie. Et je crois que c'est bien cohérent du pape François. S'il nous propose ce synode, ben c'est pour que vraiment, quand on a dépassé la porte de la sacristie, on rencontre des gens et on parle. On discute, on rigole ensemble, on boit un coup ensemble aussi. Il faut vivre. Il faut être heureux pour rendre les autres heureux, quoi. Dialoguer, c'est pas sonner des trompettes triomphales ou moralisatrices ou disqualifier ceux qui ne sont pas d'accord avec nous ou vivre de manière différente. Donc, on est en synodalité que si on apprend à ce dialogue-là. Le charisme montfortin, il est séduisant. C'est pas parce que je suis un cousin que j'ai dit ça. Et je crois qu'il peut aider notre monde. Par exemple, la place de Marie, l'incarnation, le goût de la mission, le souci du royaume où les petits ont leur place. C'est vécu de manière différente, hein, selon la compagnie de Marie, les frères Montfortin Gabrielistes, les filles de la sagesse et toutes les branches laïques qui sont associées à ces trois groupes, mais aussi les différentes petites branches d'organisations mariales qui se reconnaissent dans la consécration à Marie et dans les intuitions spirituelles de Louis-Marie Grignon de Montfort. Mais soyons honnêtes, son attractivité reste modeste, en particulier en Europe, ce qui suggère, je crois, vraiment le besoin d'un plus grand souffle prophétique et d'un renouveau, justement, qui ne peut surgir que de la mise en commun de toutes les sensibilités et de toutes les innovations, de l'audace créatrice, qui était un des thèmes du chapitre des Pères Montfortin, pour incarner vraiment le charisme et l'offrir au monde. Je crois que l'enjeu de ce rassemblement, c'est d'échanger les innovations, les petites choses qui ont créé de la vie, qui ont donné un peu d'espérance. C'est ça l'enjeu. Et justement, cette synodalité, c'est ce partage-là, et je crois qu'il peut redonner un grand souffle dont nous avons tous besoin à l'intérieur de l'Église. Ce qui vous caractérise peut-être aussi, alors parfois en termes critiques, parfois en termes plus positifs, c'est la mission ensemble. Et j'écris sur mon papier ensemble en majuscule. Et la triette de la prière embrasée numéro 18. Une triette. C'est un petit groupe de trois. Donc la notion de ensemble, missionnaire ensemble. Ça, c'est peut-être votre force, votre point important. C'est peut-être la manière montfortaine de vivre justement la synodalité. Concrètement, dire synode pour la famille montfortaine, c'est insister sur travailler ensemble à partir des expériences diverses de chacun et de chacune pour que l'Église trouve de la chair, trouve des étincelles, des élans. À la prière embrasée, il faut prendre ça au sérieux, ça veut dire mettre le feu. Donc voilà, quelque chose d'important. Et quand on insiste sur le mot « ensemble », ça veut dire que, justement, ça va s'opposer à l'individualisme, qui est vraiment un des éléments forts de notre société. La synodalité, elle est prophétique, et comme prophétie, il y a toujours trois dimensions dans la prophétie. La contestation, on peut appeler ça la dénonciation, dénoncer le fait qu'être individualiste, tout seul, chacun de son côté, ce n'est ni efficace, ni vraiment porteur de bonheur. Dénoncer. Deuxième élément de la prophétie, c'est annoncer, concrètement, pas avec des discours, mais avec des choses qu'on peut fréquenter, rencontrer. Et la troisième dimension de la prophétie, c'est l'annonciation, dire, aller rencontrer comme Marie qui va rencontrer sa cousine et de cette rencontre de ces deux femmes va vibrer la vie. Les enfants gigotent dans le sein de leur mère, ça c'est la vie. annoncer, dialoguer, se rencontrer, ça booste la vie. Ça fait frémir la vie dans le ventre des mères et dans le ventre de notre société. Et je crois que la synodalité, c'est une manière d'être heureux différemment de ce que propose le monde contemporain, où règne la rivalité, la concurrence effrénée et surtout le chacun pour soi, que les autres ne voient pas, j'ai rien à leur dire, ils ne sont pas intéressants. Ensemble, et ça c'est aussi quand même, ça c'est ma propre expérience, parce que nous aussi, famille dominicaine, on vit avec des laïcs associés depuis le Moyen-Âge, il faut faire attention, ensemble, ça ne veut pas dire dans la confusion des états de vie. C'est chacun a son expérience, et il ne faut pas qu'il s'amuse à être un autre qu'il est lui-même, quoi. Parce que quand il y a confusion entre les états de vie, il y en a toujours un qui va dominer les autres, qui va prendre le pouvoir et qui va effacer les autres. Donc chacun doit rester ce qu'il est, laïque, religieuse, religieux, consacré, etc. Je crois que plus on sera spécifique, plus on sera nous-mêmes, sans vouloir imiter les autres, plus notre famille sera riche et forte. Et je pense que les associations que fondait justement Montfort, où il n'y avait pas de confusion, où il séparait bien les choses, ça devrait nous donner une idée de la richesse de chacun et non pas de la confusion. Ensemble, c'est pour faire émerger le bien commun, pas seulement la majorité ou l'intérêt général, mais le bien commun universel. Et c'est bon de se dire qu'ici, vous êtes de 36 pays différents, ça sent l'universalité. C'est une de vos forces, c'est une de vos grâces, et c'est une bénédiction. Le bien commun, c'est l'horizon de la vie chrétienne. C'est le fruit du travail de l'Esprit-Saint et de l'intelligence de chacun. Chacun apporte une pierre. Chacun et chacune est unique. Mais si cette pierre venait à manquer, le pont s'effondrerait. Ça, c'est vraiment vital de penser comme ça. Si tu n'étais pas là, le monde ne serait pas ce qu'il est. Croire vraiment que l'autre apporte quelque chose d'essentiel à la vie, essentiel à notre devenir, essentiel à notre invention. Ensemble, c'est pour faire l'Église de Jésus-Christ. Un lieu pour présenter dans notre monde un espace où l'espérance n'est pas une illusion ou une mystification. Des illusionnistes, il y en a plein. Des mystificateurs, il y en a encore un peu plus. Justement, nous, dans la mesure, nous, chrétiens, nous, en famille, peut-être qu'on peut donner des choses concrètes, vérifiables, évaluables, et qu'on n'est pas dupes les uns des autres. Donc peut-être que la synodalité vécue sincèrement entre nous, elle peut nous permettre de faire une proposition. Petite lumière, sans prétention, mais essentielle, dans un monde qui est vraiment en ce moment, moi je crois, très fort dans la nuit. Les risques de guerre, ce n'est pas simplement l'Ukraine. Vous avez peut-être vu l'actualité, ce qui se passe au Mali, au Niger, au Burkina Faso, puisqu'on vient de décider de supprimer l'aide au Burkina Faso. Donc on est dans un monde qui joue avec la mort, qui flirte avec la mort. Pensez aux féminicides qui continuent à être nombreux, pensez à toutes les violences domestiques, pensez à tous ces enfants qui sont détruits par quelques prédateurs. Donc on a besoin de ça. Et la synodalité, c'est une façon de se dire comment on va être consolateur dans notre monde. Comment on va s'organiser pour vraiment vivre ça. Et puis, on dit ensemble, ok. Donc on voit bien mission ensemble. Mais peut-être que nous, les religieux, là, on a encore un autre plus. Nous, on va parler de famille. Et le pape François parlait de famille charismatique. Alors, ce n'est pas charismatique au sens de l'Esprit-Saint, c'est qui partage le même charisme. Nous, on est, vous, comme moi, et nos familles sont des familles alliées, comme on dirait, eh bien, nous, nous pensons famille. Alors, c'est sûr qu'aujourd'hui, il n'y a pas un unique modèle de famille. Hein. Ça, il y a différentes manières de vivre la famille, qu'elle soit monoparentale, qu'elle soit n'importe quoi. On voit bien aussi la menace des choses qui se passent dans des pays d'Europe, là, sur la famille monoparentale. Aujourd'hui, de fait, la famille a éclaté. Mais ce qui est commun à toutes les formes de famille, c'est la solidarité et le souci de l'autre. La famille, c'est un lieu où la parole peut être risquée dans la confiance, parce qu'on connaît des codes, on connaît des règles, on sait ce qu'on peut dire et on sait qu'on est protégé par la famille. Donc, ce n'est pas simplement ensemble, c'est en famille. Et ça, il faut cultiver cette spiritualité-là. La solidarité, ça vient du mot « devenir solide », solide, costaud. La solidarité, c'est une manière de s'aider mutuellement à tenir debout. Si on veut faire famille, Montfortaine, c'est s'aider les uns les autres à tenir debout, à tenir dans la mission, à ne pas être effondré face aux difficultés. La famille, c'est un lieu où on sait qu'on peut parler. Bien sûr, il y a des codes. On sait que si on dit ça à papa, il va prendre sa crise. Si on dit ça à maman, elle va se mettre à pleurer. Ça, on sait tous, c'est comme ça les familles. Hein. Mais on sait qu'à l'intérieur de ça, on peut dire, on peut se dire, on peut se dévoiler sans peur. Et ce qui est peut-être le propre d'une famille spirituelle, c'est que la bienveillance, elle est a priori. Elle n'est pas après, elle est avant. Un a priori bienveillant. Si on veut construire une famille spirituelle, il faut parler avec cette conviction que l'autre n'est pas un ennemi, qu'il a un a priori bienveillant pour moi, par rapport à ce que je vais dire. Donc, vraiment, je crois que ça, c'est quelque chose qui est très important et très fort dans un monde où, justement, tout le monde se replie sur lui-même, tout le monde a peur de l'autre, l'autre est un ennemi, un adversaire, il ne faut rien que je lui dise. En famille spirituelle, on peut oser parce que l'autre a un a priori bienveillant. Ah, bien sûr, parfois ce n'est pas vrai, parfois ça ne marche pas, mais ça c'est un problème, on va appeler ça du péché, on va appeler ça des limites, on va appeler ça des peurs. Et justement, être ensemble, comme ici, c'est se donner la chance, vraiment, d'approfondir notre bienveillance les uns pour les autres. Et c'est ça, la famille. Se tenir debout les uns les autres pour affronter l'adversité. Et peut-être deux aspects qui nous permettraient de vivre ça. C'est d'abord en prenant souci du bonheur des autres, du développement de leur dignité, en rejetant l'indifférence face à la souffrance des autres, en insérant leur chemin singulier dans ma propre aventure humaine et dans mes choix quotidiens, dans ma prière, dans ma confession de foi. Peut-être quand on est dans cette problématique de la synodalité et de la famille spirituelle, c'est de dire que l'autre, mon frère, ma sœur, sa vie, elle a une place dans la mienne. C'est peut-être ça, l'ouverture du cœur. C'est peut-être ça, lutter contre l'indifférence. J'ai ma vie, il a sa vie, mais sa vie, à lui, n'est pas indifférente de la mienne. Puis le deuxième point, c'est que vraiment en famille, la parole peut être risquée parce que on a une plus grande chance d'être compris. C'est quelque chose, on sait qu'on a à peu près des rêves semblables. Pour y arriver, c'est peut-être pas la même chose, mais on sait que vraiment l'autre, il a quelque chose de commun avec nous. Dans une famille humaine, on dit c'est le sang. Dans une famille spirituelle, c'est le cœur. J'ai mon cœur à moi, il a le sien, mais quelque part, de manière incroyable, son cœur et le mien, ça bat de la même manière. C'est ça la famille spirituelle. Et justement, la synodalité, ça permet de vérifier cette chose-là. Et ça permet peut-être de voir les choses autrement, les voir avec le cœur. Peut-être, c'est là qu'on retrouve le prophète Isaïe, « Le Seigneur ouvre chaque matin mon oreille pour que j'écoute comme un disciple, comme quelqu'un qui se fait du souci pour le devenir de l'autre. » La synodalité, c'est donc bien plus qu'un forum de discussion, ou même la recherche de stratégies ou d'actions communes. C'est vraiment une démarche spirituelle, vraiment. Une démarche spirituelle qui met la rencontre de l'autre au centre de la vie. Si vous voulez vraiment vivre la synodalité en famille Montfortaine, c'est privilégier la rencontre de l'autre en tant qu'il est différent. Ne pas se l'approprier, cet autre. Ne pas l'idéaliser. Ne pas vouloir qu'il soit comme moi. Non, non, il est lui, moi je suis moi. Mais son cœur à lui et le mien, on ne sait pas pourquoi, mais ça bat pareil. Et puis, ce qu'il devient, ça m'importe. Sa souffrance est un peu la mienne. J'ai un frère et une sœur en Irak. J'ai un frère et une sœur au Mali. J'ai un frère et une sœur, je ne sais pas quoi, en Indonésie. J'ai un frère et une sœur en Papouasie-Nouvelle-Guinée. C'est ça, la synodalité. Et parce que c'est mon frère et c'est ma sœur, je lui demande des nouvelles. Comment ça va chez toi depuis qu'on ne s'est pas vu? Et la maman, et papa, et le vieux, et la vieille, et les enfants. C'est ça. Ce n'est pas plus compliqué que ça, mais c'est une conversion importante de notre foi. C'est quelque chose mais de bouleversant si on prend ça au sérieux. Mais c'est ça qui fera de notre Église quelque chose de beau et de la famille de Montfortaine quelque chose de formidable. L'autre, il échappe toujours à ce que je voudrais qu'il soit, ce que je voudrais qu'il pense, parce que c'est quand même ma pensée à moi qui est la meilleure. Hein. Non, mais il va toujours m'échapper. Mais voilà, lui et moi, on est embarqués dans la même aventure qui nous pousse à lutter contre le non-être, contre la mort, contre l'indifférence, contre le rien, l'invisibilité. Donc, être Montfortin, c'est être missionnaire, et être missionnaire, c'est vraiment mettre au creux, au cœur de ma vie, le désir d'une rencontre cœur à cœur avec un autre. C'est peut-être ça qu'on appelle une vocation. Et si on est de la famille, on n'est pas des sympathisants Montfortin. On n'est pas non plus des gens qui trouveront « Ah, c'est vachement sympa ». Non, non, ça, c'est pas possible. On n'est pas simplement des amis. Ça va plus loin que ça. C'est quelque chose qui peut s'appeler une vocation. Une vocation, c'est être appelé. Peut-être qu'avoir une vocation de Montfortin associé, et nous sommes tous des associés, d'être Montfortin, point, il n'y a même pas besoin de dire associé ou pas, d'être Montfortin dans la diversité des choses, c'est répondre à un appel à être missionnaire, faire la mission ensemble, faire la mission avec d'autres, et une mission qui prend l'autre comme un frère, une sœur, et non pas un ennemi. Et c'est là-dedans que se manifeste le Christ. Le Christ, il est dans l'entre-deux, dans mon cœur et le cœur de l'autre. Il est dans cet entre-nous, dans cette parole qu'on a échangée, ces petites discussions qu'on a eues, aussi minimes soient-elles, Dieu était là. Et je ne le savais pas. Et pourtant, c'était ça. C'est là où la synodalité est une spiritualité, même une mystique. Chaque fois qu'on se parle, Dieu se manifeste là. Quelque chose qui est vraiment, c'est ce que disait Saint Jean, hein, c'est un unique mouvement. Nul ne peut dire qu'il aime Dieu s'il n'aime pas son frère. Alors on peut paraphraser en disant, nul ne peut rencontrer Dieu s'il ne rencontre pas son frère. Nul ne peut avoir une rencontre avec Dieu s'il ne rencontre pas son frère. Être missionnaire, ben c'est prendre conscience de cette double dimension qui donne du goût à la vie, qui donne du sens à la vie. Et c'est là que je finirai, c'est que peut-être justement, c'est là que la Vierge Marie, elle peut nous aider. Elle nous aide simplement à nous reconnaître comme ce que nous sommes et de rencontrer, d'aller vers l'autre en ouvrant les bras. C'est aussi celle qui nous dit que pour aimer l'autre, il faut garder ça dans nos cœurs. Il faut savoir écouter. Pour rencontrer quelqu'un, il faut d'abord l'écouter, se taire. Et c'est ce que je vais faire bientôt, rassurez-vous. La Vierge Marie, c'est celle qui nous apprend à avoir un regard contemplatif. Contemplatif sur le Christ en croix. Contemplatif aussi sur l'autre, la beauté de l'autre, sa grandeur, mais aussi ses petitesses, la contemplation. C'est peut-être ça qui donne le plus grand sens à la synodalité. C'est quand on sait contempler le monde, quand on sait contempler la terre, qu'on sait contempler les femmes, les hommes, les enfants, la vie, quoi. La synodalité, c'est cette expérience-là qui nous fait goûter l'autre, désirer l'autre. Et la Vierge Marie peut être notre modèle. Elle est celle qui nous apprend à écouter, à regarder, à garder la mémoire de tout ça et qui nous invite à avancer. Alors si la synodalité, ce n'est pas encore quelque chose de vraiment mis en œuvre dans l'Église d'aujourd'hui, c'est peut-être pour nous un appel. Peut-être qu'être Montfortin, Montfortaine, c'est vraiment ce souci que l'Église prenne au sérieux. Et c'est peut-être là où nos familles sont des petits escaliers pour arriver à une plus grande synodalité. Mais si elle existe déjà à l'intérieur de la famille, alors on a fait un pas de plus. À nous de le développer. Merci de votre attention.
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La parabole que nous venons d'entendre s'adresse, semble-t-il, d'abord à ceux qui gèrent des affaires importantes, à ceux qui manipulent de gros capitaux, à ceux qui ont l'occasion d'établir des fausses factures. Nous croyons peut-être que ce récit ne concerne que ceux qui voient passer beaucoup d'argent entre leurs mains, même s'ils n'en sont pas forcément propriétaires. En effet, il ne s'agit pas ici de ceux qui possèdent des richesses, mais de ceux qui doivent les administrer, les faire valoir. Et nous disons sans doute, voilà un discours qui s'adresse aux trésoriers d'importantes firmes industrielles, aux promoteurs et lotisseurs de toute espèce, et certainement pas à nous. Et pourtant, ce discours nous vise aussi. Il s'agit aussi de nous. De nous qui nous plaignons sans cesse, de nous qui crions misère dès que notre émission de télé préférée est empêchée, de nous qui réclamons toujours de nouveaux avantages sans être jamais satisfaits. Toutes les catégories sociales, les unes après les autres, se plaignent d'être laissées pour compte, de ne pas bénéficier de la croissance économique, d'avoir des conditions de travail qui ne sont plus soutenables, de ne pas participer suffisamment aux bénéfices des sociétés. Nous commençons seulement à nous rendre compte, heureusement et de loin en loin, qu'il n'est pas possible de gaspiller sans vergogne ce dont nous disposons largement, alors qu'il y en a tant qui manquent du strict nécessaire. Où est-il le temps où nos grands-parents proclamaient d'un ton sentencieux « Un sou, c'est un sou ». Il est vrai que notre société ne pousse pas beaucoup à l'épargne et navigue davantage dans les eaux dangereuses du crédit. On ne garde pas les choses aussi longtemps qu'autrefois, beaucoup sont jetables. On n'a pas de place, on n'a pas de grenier, on n'a pas de cave, on n'a pas assez de placards, etc. La vraie question n'est pas de savoir si nous sommes riches ou pas riches, notre pays faisant partie des pays plus favorisés de la planète. La question est de savoir ce que c'est qu'un riche. Selon la manière habituelle de parler, on qualifie de riche celui qui possède beaucoup de biens, beaucoup d'argent ou beaucoup de puissance. Quant à savoir qui sur Terre est le plus riche, c'est sans doute assez difficile à évaluer. Par ailleurs, n'oublions pas qu'habituellement, les choses appartiennent à ceux qui les ont faites, du moins s'ils les ont faites tout seuls et à partir de matériaux leur appartenant. En ce sens, on peut dire que tout appartient à Dieu, puisqu'il a tout créé, tout à partir de rien. Dieu pourrait donc être appelé la plus riche personne du monde. Tout est à lui. Et à côté de lui, les hommes les plus riches ne possèdent qu'un peu de sable et encore pendant quelques années seulement. Dieu, lui, possède tout, partout, depuis toujours et pour toujours. Quant à nous, qui que nous soyons, nous sommes tous des gérants,
tous sans exception. Pas moyen d'y échapper. Nous sommes tous des gérants temporaires des biens de Dieu. Il y en a qui ont à gérer des affaires très importantes et d'autres qui n'ont que de petites gérances insignifiantes. Certains ont à gérer les affaires de millions d'hommes, par exemple les ministres du gouvernement. D'autres n'ont peut-être que leur pauvre vie à gérer, tant bien que mal. L'homme riche de l'Évangile, c'est donc Dieu. Quant aux gérants dénoncés, pourquoi ne serait-ce pas nous ? Nous qui, souvent, gaspillons les biens de Dieu. Qu'est-ce que j'entends dire de toi ? Rends-moi les comptes de ta gestion. Un jour viendra, frères et sœurs, où de toute façon, il nous faudra rendre nos comptes, nous le savons. Ce sera le jour de notre mort. Mais dès aujourd'hui, chaque jour, chaque soir, Dieu nous demande ce que nous avons fait avec les biens ou avec les qualités qu'il nous a confiées. Qu'as-tu fait de ta vie aujourd'hui ? Comment as-tu employé ce que tu possèdes, ce que tu crois posséder, ce dont tu es le gérant ? Dieu nous a confié les richesses de la création. Parmi les hommes, elles sont, il est vrai, inégalement réparties. Mais nous en avons tous une part. Nous avons reçu notre compte de talents, certains 5 ou plus, d'autres 1 seul. Comment les faisons-nous fructifier ? À nous d'imiter le grand Saint Vincent de Paul, dont nous reparlerons bientôt, à nous de nous montrer habiles, même si nous sommes limités dans nos moyens, à nous de ne pas gaspiller ce dont nous disposons, à nous d'être attentifs aux autres, aux petits services que nous pouvons rendre, à nous de donner de notre personne, de notre présence fraternelle. Que la Vierge Marie nous aide à ne pas nous replier sur nous, sur nos infirmités, mais à garder notre cœur ouvert au malheur qui frappe nos frères. Que notre sourire, inspiré de celui de la Reine des Cieux, mettent un peu de bonheur et d'espérance autour de nous. Amen.

Frères et sœurs, bonjour, chers amis, bonjour. Aujourd'hui, je vous invite à démarrer une trilogie. Nous verrons aujourd'hui comment, qu'est-ce que le deuil et les différentes étapes du deuil. Est-ce que c'est un chemin d'espérance ou bien un mur qui nous provoque au désespoir? Ensuite, nous verrons comment vivre ce deuil et quel chemin il nous ouvre. Faire son deuil, expression courante qui semble évoquer un certain fatalisme. Un événement douloureux vous arrache à un bien vital. Vous perdez un être cher. Votre entourage vous dit « faites votre deuil ». Serait-ce accepter purement et simplement de perdre quelque chose ou quelqu'un d'essentiel ? De principal, soit une raison de vivre puissante à travers un bien, un engagement ou une personne très aimée. Or, nous n'aimons pas perdre et surtout pas des choses ou des personnes qui comptent dans notre vie. Allons-nous céder au désespoir, à la tristesse, au repliement sur soi comme un oiseau qui bute sur une vitre ou un véhicule qui se fracasse sur un mur. Allons-nous, au contraire, oser un chemin d'espérance pour traverser l'épreuve et vivre à nouveau à plein poumon? Il ne suffit pas de poser la question pour la résoudre. Chaque personne est unique. Nous sommes tous de la même race, cependant. Il y a en nous des lois de la vie, une nature magnifique et puissante qui disent toujours plus que ce que nous percevons. Et si paradoxalement le deuil était une chance, un don qui nous pousse en nos derniers retranchements, nous obligeant à puiser en nos ultimes ressources pour révéler le meilleur de nous-mêmes. Mon propos pourrait paraître scandaleux en face de circonstances tragiques de tant de nos morts. L'expérience, cependant, manifeste que bien des deuils vécus avec authenticité témoignent de cette puissance de la vie plus forte que la mort. Le deuil touche immanquablement nos raisons de vivre à travers la perte d'un bien, d'un engagement ou d'une personne aimée. Le deuil nous oblige inexorablement à être éprouvés dans nos raisons de vivre. D'où est-ce que je viens? Où je vais? Qui suis-je? Ces questions fondamentales ressurgissent immanquablement lorsque nous avons un douloureux deuil à faire. Nous sommes vers la fin de la guerre de 1939-1945. Quelques religieux franciscains sont faits prisonniers par les Allemands. Ils sont emmenés, comme tant d'autres, dans des wagons à bestiaux vers les camps de la mort. Entassés sans ménagement et livrés à eux-mêmes sans aucun respect de leur dignité humaine. Ces jeunes religieux, partis comme du bétail à l'abattoir, se surprennent eux-mêmes à chanter dans ce train de mort le cantique des créatures de François d'Assise, leur père et frère fondateur. Leur chant s'élève de cette puanteur déshumanisante à l'extrême, non comme une méthode couée, mais tel un puissant geyser d'eau qui craque subitement la croûte infâme d'une terre brutale devant bétonner leur cœur. La vie, plus puissante que la mort, à laquelle ils étaient menés comme pauvres piétailles. La vie a jailli de leur cœur abandonné à l'horreur. Le frère Éloi Leclerc en témoignera tout le restant de sa vie, malgré une santé à jamais délabrée. Sa parole et son enseignement sont source d'espérance pour des milliers d'entre nous.
Son livre « Un soleil se lève sur Assise » témoigne de cette expérience fondatrice liée au deuil suprême vécu comme des pauvres bougres. Deuil de toute dignité humaine, avant même de mourir en mode moins qu'animal. La mort comme le deuil sont la plupart du temps comme un bain révélateur de photos. Ils nous provoquent à l'essentiel de la vie. Ils disent notre manière de vivre, nos raisons profondes. Ils nous révèlent en nos ultimes richesses. Ainsi l'écrit Fabrice Hadjadj, n'avons-nous pas à réussir notre mort pour bien vivre ? Vivre bien ne serait-ce pas savoir mourir ? Lorsque le deuil est à vivre, parce que la mort vient de traverser nos vies, envisageons maintenant un peu les étapes incontournables par lesquelles il nous faudra sans doute passer. Chacun est unique. Il y aura donc beaucoup de variantes. Le parcours n'est pas forcément linéaire. Les étapes peuvent se chevaucher. Certaines pourront être plus importantes que d'autres. Mais il serait bien étonnant de n'avoir pas à vivre l'ensemble de ces étapes. Passage vers une vie nouvelle qui, pour avoir taillé nos ramures, n'en sera peut-être que plus revitalisante. Pour vous en parler, je m'appuie sur des travaux de spécialistes, bien sûr, mais autant sur mon expérience de prêtre ayant accompagné bien des deuils et n'ayant pas été épargné moi-même par le deuil. Quatre étapes, quatre grandes étapes qui se déclinent en d'autres étapes. D'abord le mur, ensuite la guerre. Là vient la déroute et ensuite le chemin. Le mur de la perte, le deuil. Sur le parking où j'ai laissé ma voiture quelques jours plus tôt sans y être revenu, la surprise est totale au petit matin d'une journée de voyage de retour. Le véhicule a disparu. Je fais un effort de mémoire, pensant que j'ai pu la laisser à un autre emplacement. Je vais, je viens, il faut me rendre à l'évidence. La voiture a été volée. Quelques heures plus tard, je partage la nouvelle. Mes proches ne me croient pas et veulent avec moi chercher sur le parking le véhicule en question. Comme moi, ils devront se rendre à l'évidence, la voiture n'est plus là, elle a été volée. Les deux religieuses sont profondément amies. L'un annonce son cancer à l'autre. Réaction immédiate à la terrible nouvelle. Ce n'est pas possible, pas toi. Un proche est mort, on nous annonce sa mort. La mort voleuse est passée, telle une faucheuse, nous n'en revenons pas. Nous n'osons pas y croire. Un mur se dresse devant nous, celui d'une terrible réalité. La personne tant aimée a bien quitté ce monde. Quand bien même serait-ce après une longue maladie, lorsque le moment fatidique arrive, nous sommes déboussolés. Hébété, comme perdu. Un mur est là. La terrible réalité nous impose de revoir toutes nos relations et nos prévisions les plus légitimes. Quand il ne s'agit que d'un bien matériel, comme une voiture, il n'est pas difficile de vite réagir. Mais le cancer qui vous ronge depuis des années sans que vous le sachiez et dont on vient de vous révéler l'existence et la nature mortelle, ou bien la perte d'un conjoint, alors le mur semble infranchissable. Vous êtes remué aux entrailles de votre être,
Les forces semblent vous manquer pour faire face. Il peut même paraître, vous apparaître, que vous ne vous en sortirez jamais. Tel le cri de cette maman à qui l'on annonce le suicide d'un de ses grands enfants. Je ne m'en sortirai jamais. Et voici qu'un autre enfant, un autre de ses enfants, lui crie en réponse, « Non, maman, tu vas t'en sortir, tu vas nous faire à manger. » La maman témoignera que ce fils l'a aidé à s'en sortir, quelles que furent les longues années nécessaires pour cela. Ainsi, après le choc qui met dans un véritable état de sidération, nous sommes conduits, la plupart du temps, au déni. Il y a choc parce que, quelle que soit la nature de la mort annoncée, celle-ci est brutale, soudaine. Elle mord littéralement dans notre vie, dans nos raisons de vivre, tel un chien enragé qui vous écharpe de ses crocs et ne voudrait pas vous laisser rien que pour vous dévorer. À ce choc de l'annonce brutale et terriblement déstabilisante succède le déni. C'est le refus de croire que l'annonce est vraie, le refus d'accueillir la réalité. Alors, on imagine toutes sortes de scénarios pour se blinder devant l'insoutenable. Toutes sortes de discussions intérieures se déroulent avec nous-mêmes, mais aussi avec nos semblables, pour nier ou tenter de nier la réalité de la mort venue nous prendre à jamais un bien essentiel, mais surtout quand c'est une personne tant aimée. On veut retenir le mort, on n'est pas prêt à le laisser partir, on ne le veut pas. Il a tellement part à nos puissances de vie et d'amour. Il nous a tellement fait exister. Leur petit garçon a été tué lâchement sur la place du village. Je retrouve les parents dans les jours qui suivent la séparation violente. La maman pratique déjà l'écriture automatique. Un ésotérisme pour dialoguer avec son fils mort. Mais ésotérisme dangereux. Comment ne pas comprendre la douleur de cette mère qui, par cette pratique, ne veut pas laisser partir son fils, cherchant par tous les moyens d'entretenir un lien avec l'enfant bien-aimé. Il faudra lui apprendre une autre voie. Discussion intérieure, pur fruit de notre imaginaire, ou pratiques en tout genre qui disent le déni de la mort et l'urgence de maintenir à n'importe quel prix un lien. On continue de mettre le couvert à table pour la personne disparue. On ne veut pas réorganiser la chambre du défunt ou la mettre à disposition pour une autre personne. Pire, l'urne funéraire est sur la cheminée de la salle de séjour. Ce n'est pas vrai, je ne peux pas le croire, sont les mots qui résument le déni. Celui-ci est généralement court, mais n'en a pas moins beaucoup d'importance. Il ne s'agit pas de moraliser sur ce qui se passe. Les proches sont là pour offrir leur présence. La vie doit reprendre ses droits avec ses obligations. Et elle va doucement aider à sortir du déni pour accueillir la réalité, pour y faire face. Non, maman, tu vas t'en sortir, tu vas nous faire à manger.
Après le mur que représente l'annonce d'une mort, c'est la guerre. La guerre avec soi, la guerre aussi avec les autres, probablement. Avant que la réalité ne soit pleinement accueillie, assumée, pour entreprendre un vrai chemin de sortie de deuil, une autre étape succède souvent au déni, la colère. La colère vous prend. L'envie de discuter avec le mort ou son entourage. Il y a des régions de nos pays où c'est presque rituel sur le cercueil, dans l'église, quelqu'un vient exprimer la colère de tous, frappant le cercueil et demandant des comptes aux défunts. La confrontation avec le réel qui succède au déni engendre alors une sorte de marchandage avec son lot de culpabilisation ou de recherche d'un coupable. On cherche à négocier avec la mort, voire avec le mort, ou encore on cherche à négocier avec tout le réseau de relations de celui qui est mort. On quitte l'imaginaire pour gérer comme on peut, dans la violence, ce que fut, ce qu'est encore la relation avec la personne disparue. C'est souvent le moment de la plus grande culpabilité. On s'en veut quasiment à mort d'avoir engagé ceci ou cela avec la personne. On met des « si ». Si je ne l'avais pas encouragé à faire cette démarche, cela ne serait pas arrivé. Si un tel m'avait écouté, il n'aurait jamais fait cela pour l'envoyer à telle mission ou lui confier telle charge. Si ceci, si cela. Ce nouveau marchandage peut prendre une tournure parfois magico-religieuse, telle cette maman qui pratique l'écriture automatique. On

pas ajusté avec son entourage. Des envies fortes de vengeance après l'ennemi supposé ou après les personnes assimilées à cet ennemi. On est confronté au défi du retour impossible de l'être arrivé, aimé, mais on n'y arrive pas. Alors on s'enfuit encore une fois dans l'imaginaire, dans le déni de la réalité, dans le refus larvé et enfermant d'accueillir la réalité de la vie, de toute vie, mais surtout accueillir nos limites. Nous sommes des êtres limités. Limités dans le temps. Nous sommes tous mortels. Nous le savons avec notre tête, mais nous le fuyons, et particulièrement dans notre société, où on a occulté la mort. Limite aussi de nos personnalités. Nous n'avons pas tous les talents ni toutes les qualités. Limite de réalisation des engagements pris. Nous aurions voulu la perfection dans nos relations, dans notre itinéraire avec la personne décédée. Or, cette perfection, la mort, nous jette à la figure qu'elle n'était pas forcément au rendez-vous, ou du moins à la hauteur espérée. Nous aurions rêvé de mieux et de plus de temps. Le remords, le ressentiment, le dégoût, la séduction ou même la vengeance peuvent nous saisir tour à tour et nous faire tourbillonner dans un charivari de pensées, de réactions, qui peut parfois nous laisser méconnaissables à notre entourage, à nos yeux aussi. En sortir supposera donc d'accepter le réel, tout le réel de notre vie, et d'oser la vérité sur nos limites de relation, sur toutes nos limites, en même temps que sur toutes nos réussites, sur toutes les beautés de notre vie avec la personne aimée. Car dans cette beauté, il y a une semence d'éternité. Et c'est bien cela qui nous fait nous révolter de sembler l'avoir perdu dans le deuil à vivre. Après la guerre qui suit le mur, vient souvent le temps de la déroute. Une étape plus ou moins longue, qui ressemble à de la dépression, de la désespérance. Oh, pas forcément une vraie dépression, mais un état de langueur, de dégoût, où la vie ne semble plus valoir la peine d'être vécue. On a l'impression que les points d'appui de notre itinéraire humain se dérobent à notre vue, à nos sens, à notre intelligence. Alors, nous risquons de vivre un peu comme des automates, marchant par habitude, sans aucun goût d'aller de l'avant, forcés simplement par la nécessité de vivre et plus encore de survivre. Bof, à quoi bon tout cela? Plus rien n'a vraiment de goût, même parfois les choses les plus magnifiques de nos vies. Et cette dépression peut nous conduire aussi à une forme d'agressivité contre nous-mêmes ou contre les autres, perturber notre sommeil, les rythmes de nos vies. Ayant peut-être abandonné des pratiques physiques, des exercices physiques, le sport, ou bien des hobbies d'artistes, notre état général s'épuise encore davantage, nous livrant à cette subtile dépression rampante

qui nous rend irritables à nous-mêmes et aux autres. Et puis, la culpabilisation qui nous pèse, qui ajoute à cet état. Il faut ici bien se souvenir que le refus de nos limites peut nous culpabiliser à tort, car nous avons fait tout ce que nous pouvions, il faut accepter de n'avoir pas pu faire plus. Si vraiment nous n'avons pas fait quelque chose que nous aurions dû faire, alors il y a la miséricorde. Lorsque cette déroute commence à être consentie, elle va nous conduire à la résignation. On a tout essayé. On s'est battu avec la disparition de l'être cher. On s'est davantage débattu, telle une abeille dans son bocal ou un lion en cage. On ne voit rien poindre à l'horizon comme espoir ou lumière d'espérance. Alors, on se résigne, non sans un certain fatalisme, voire même une forme de rejet. Souvent, des personnes abandonnent la foi à ce moment-là. Du moins, le croient-elles. Puisque Dieu permet une telle douleur et que je ne vois pas comment en sortir, Dieu est remisé au placard des illusions. À moins que l'on ose Dieu, s'il n'est pas encore vraiment le compagnon de nos routes. Là aussi, il importe pour en sortir d'ouvrir le dialogue avec une amitié compétente, relire sa vie et ce qu'engage de notre vie le deuil qui est à faire. Alors arrive le chemin. Encouragé, entouré par les vrais amis ou des personnes qui se manifestent telles, acceptant la solitude du deuil, on accueille peu à peu la réalité, sans plus chercher à se débattre avec l'irréparable. On laisse monter en soi le meilleur de soi-même et on ose écouter la voix intérieure, mais aussi les voix fraternelles qui nous invitent à ouvrir un chemin d'espérance. Alors advient l'acceptation. Quand on accueille humblement le réel, tout le réel, sans vouloir échapper à ses limites, comme à ses conséquences qui peuvent être douloureuses, quand on accueille le réel, ce qu'il nous dit peut être de plus douloureux, mais aussi de plus heureux, on se met mystérieusement en route sur un chemin inconnu encore, mais qui va nous aider à traverser ce qui nous apparaissait comme un mur infranchissable, ce qui nous apparaissait comme un intolérable, ce qui nous apparaissait comme insurmontable. Alors, mystérieusement, les limites de notre vie sont accueillies et acceptées. Les grandeurs aussi et les beautés vécues apparaissent sous un jour nouveau qu'il ne faudra pas idéaliser ni hypertrophier, mais accueillir avec simplicité dans ce qui va nous révéler peut-être encore une autre profondeur. On avance peu à peu sur un chemin d'une appropriation nouvelle de ce que l'on a vécu à travers ce bien perdu, cet engagement qui a été arrêté ou cette personne qui nous a quittés. Car le réel porte en lui plus de vie que nous ne soupçonnions.
paradoxalement, on s'achemine vers cette découverte inouïe que si la mort n'était pas venue, tant de choses ne seraient peut-être pas advenues dans nos vies. Écoutons ce que dit Jésus à ses disciples désemparés de le voir partir vers une mort qui sera terrible. En Saint Jean, au chapitre 16, « C'est votre intérêt que je m'en aille, car si je ne pars pas, le Paraclet ne viendra pas vers vous. Mais si je pars, je vous l'enverrai. » Le départ de Jésus, c'est la Pentecôte, c'est la naissance de l'Église où les apôtres vont pouvoir prendre toute leur stature d'envoyer du Père aux nations. Jésus, le mort, disparu tragiquement, l'heure devient à tous ses disciples et à ses apôtres, par la résurrection, plus intime à eux-mêmes qu'eux-mêmes, pour reprendre une expression de saint Augustin. Nos défunts à l'Eucharistie nous sont plus proches qu'au cimetière. Je n'oublierai jamais cette confidence d'un jeune garçon de 14 ans qui avait perdu sa grande sœur, qui était aussi sa marraine. C'est lui qui nous dit devant ses camarades, « À l'Eucharistie, je la retrouve chaque fois. » Plus intime à nous-mêmes que nous-mêmes. Nous sommes nés pour être en communion les uns avec les autres. La mort nous fait quitter un mode de relation pour en découvrir un autre plus profond, déjà inscrit dans les limites de cette terre. Ainsi, l'accueil du réel, de tout le réel d'une disparition, nous conduit à la reconstruction, car il faut reconstruire pour pouvoir vivre. En effet, quelque part, la mort, la disparition d'un être aimé, nous a comme déstructurés, déstabilisés. Car il y a objectivement des pertes à vivre, comme les modes de relation qui ne seront plus. Il ne sera pas là le matin pour nous accueillir au petit déjeuner. On ne peut plus l'embrasser. On ne peut plus lui dire une parole ni recevoir de lui une parole d'encouragement. La reconstruction d'une relation renouvelée avec l'être aimé, par-delà de la mort, nous pousse en avant pour de nouvelles aventures d'amitié et d'engagement. Le deuil accompli finit par faire surgir des potentialités jusqu'ici peut-être insoupçonnées, ou du moins pas suffisamment déployé. Il peut aussi nous faire voir notre vie, nos engagements, sous un jour nouveau, qui ne renie rien de ce qui a été vécu, mais qui va l'orienter à frais nouveaux, pour le mener, peut-être et sans doute, à un accomplissement. Confiance renouvelée en nous-mêmes, humilité plus grande devant les réalités de notre vie pour avoir traversé l'épreuve du deuil. Résonne encore à mes oreilles la voix et le ton de cet homme âgé, pèlerin, si doux dans son expression, qui n'a cessé, au retour de la Seconde Guerre mondiale, après avoir connu l'horreur des camps, et dire à ses enfants, « Ne faites jamais la guerre. » Sa parole, sa douceur, en disait plus long que tous les reportages historiques et que tous les discours. Confiance renouvelée en soi-même, humilité,
espérance. Une paix toute nouvelle vient nous animer, nous rappelant sans cesse que la mort est un passage vers une éternité de bonheur. Si je ne m'en vais pas, vous ne recevrez pas l'Esprit Saint. N'est-ce pas la joie de nos parents de nous voir faire mieux qu'eux, de reprendre le flambeau pour continuer leur œuvre et la mener bien au-delà de ce qu'ils ont fait? C'est ce que dit Jésus aussi avant son départ. Vous ferez des choses plus grandes que moi. Être homme, c'est être pèlerin. C'est être en chemin. Notre vaisseau terre nous conduit au ciel. La joie plénière n'est qu'au terme. Je ne vous promets pas le bonheur en ce monde, mais dans l'autre, dira la dame, l'immaculée, à la petite Bernadette Soubirousse. Et ce qui est extraordinaire dans la vie de Bernadette, c'est qu'elle ne cherchera pas à être délivrée de toutes ses souffrances, non qu'elle les cultivera pour elle-même, car elle dira « je ne suis pas comme mon saint patron, je n'aime pas la souffrance ». Non, elle les accueillera, elle les transfigurera par sa foi, par son espérance. Elle vivra des deuils, le deuil de son papa, loin de sa famille, de sa famille, et elle se renouvellera dans l'espérance pour tout transformer en communion. Je ne vous promets pas le bonheur en ce monde, mais dans l'autre. Il y a bien du bonheur à vivre sur cette terre. Et quand la mort nous prend un être cher, c'est un appel puissant à aller au plus intime de nous-mêmes pour découvrir toutes les semences d'éternité que Dieu a déposées dans nos vies et qu'il nous livre dans sa propre mort que nous annonçons à chaque Eucharistie pour vivre de sa résurrection. Nous voici donc mortels pour faire de l'immortel. Nous voici donc des êtres finis pour faire du fini, de l'infini. Des êtres temporels pour faire de l'éternel. C'est donc vivre, apprendre à mourir et à laisser partir ceux que l'on aime. Je voudrais pour terminer vous lire un des hymnes les plus beaux que l'Église chante au cœur d'une nuit unique, d'une nuit tragique, qui a vu le Christ, le juste, mourir du plus infâme des supplices, ayant pris en son cœur et en son âme tous les péchés du monde, tout ce qui justement a provoqué la mort dans son aspect dramatique, dans son aspect tragique, qui est séparation, qui est non-communion. Et pour vaincre cette mort, que disons-nous à Pâques ? Ô mort, mort au sens de séparation, où est ton aiguillon ? Et nous chantons dans les hymnes liturgiques, la mort est morte sur la croix. La mort, séparation les uns d'avec les autres, est morte sur la croix pour nous faire entrer dans cette mort qui est passage vers l'éternité, passage vers une communion plus intime, plus grande, plus profonde, jusqu'à l'infini, jusqu'à l'éternité de la résurrection. L'hymne que je vous propose pour terminer en forme de prière, c'est la quasi-totalité de l'exultète, le chant de l'exultète que nous chantons avec toute l'Église, dans toute l'Église, au début de la nuit pascale. Réjouis-toi, ô notre terre, resplendissante d'une lumière éclatante, car il t'a prise en sa clarté et son règne a dissipé la nuit. Réjouis-toi, Église notre Mère, toute remplie de sa splendeur.
et que résonne l'acclamation du peuple des fils de Dieu. Vraiment, il est juste et bon de proclamer à pleine voix ta louange, Dieu invisible, Père tout-puissant, et de chanter ton Fils bien-aimé, Jésus-Christ notre Seigneur. C'est lui qui a payé pour nous la dette encourue par Adam notre Père et qui a détruit en son sang la condamnation de l'ancien péché. Car voici la fête de la Pâque où l'agneau véritable est immolé pour nous. Voici la nuit où tu tiras de l'Égypte nos pères, les enfants d'Israël, et leur a fait passer la mer Rouge à pied sec. Nuit où le feu de la nuée lumineuse a repoussé les ténèbres du péché. Ô nuit qui nous rend à la grâce et nous ouvre la communion des saints. Nuit où le Christ, brisant les liens de la mort, s'est relevé victorieux des enfers. Heureuse faute d'Adam qui nous a valu un tel rédempteur. Ô nuit qui seule a pu connaître le temps et l'heure où le Christ est sorti vivant du séjour des morts. Ô nuit dont il est écrit « La nuit comme le jour illumine, la ténèbre autour de moi devient lumière pour ma joie. » Ô nuit bienheureuse, où se rejoignent le ciel et la terre, où s'unissent l'homme et Dieu. Dans la grâce de cette nuit, accueille, Père très saint, le sacrifice du soir de cette flamme que l'Église t'offre par nos mains. Permets que ce cierge pascal, consacré à ton nom, brûle sans déclin en cette nuit et qu'il joigne sa clarté à celle des étoiles. Qu'il brûle encore quand se lèvera l'astre du matin, celui qui ne connaît pas de couchant, le Christ ressuscité, revenu des enfers, qui répand sur les hommes sa lumière et sa paix.

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2: Tu aimeras le Seigneur ton Dieu de tout ton cœur, de toute ton âme, de tout ton esprit et de toute ta force. Marc 12, 30.

Le Christ est la source de tout le sacerdoce, dit Thomas en parlant de la communication de l'unique sacerdoce de Christ. Donc c'est pour nous qu'il est prêtre, et nous sommes non seulement bénéficiaires du salut qu'il accomplit, de la rédemption, mais il nous rend participants de son sacerdoce même, car il est plus digne pour nous de prendre part à l'œuvre du salut et pas simplement recevoir passivement les effets obtenus. Et cette participation au sacerdoce du Christ est double dans l'histoire du salut, car le Christ est la source du sacerdoce de l'ancienne et de la nouvelle alliance, et il est double aussi cette participation sous un autre rapport à l'intérieur de la loi nouvelle, où il est participé d'un côté par tous les baptisés, et de l'autre côté par les ministres ordonnés, les presbytres, les prêtres. Et c'est la première de ces distinctions, donc les prêtres de l'ancien et de la nouvelle alliance qui est donnée au tout début de la question sur le sacerdoce du Christ, tandis que la seconde, celle entre les baptisés et les ministres ordonnés, est donnée dans les traités des sacrements, où Thomas parlera du caractère sacramentel. Nous sommes familiers surtout de cette deuxième distinction, les ministres ordonnés et le sacerdoce royal, distinction remise en valeur par le Concile Vatican II, d'ailleurs qui se réfère très explicitement dans sa note en ce lieu à l'enseignement de Thomas. Mais notons que pour Thomas, c'est la note historique qui paraît d'abord. Le Christ récapitule et porte toute l'histoire du salut. C'est de son sacerdoce que tirent leur efficience aussi bien les dispositions cultuelles de l'ancienne loi que, comme il dit, le rite de vie de la religion chrétienne. Une expression curieuse et très intéressante, le rite de vie de religion chrétienne selon la loi nouvelle. Donc tout comme le Christ est la tête de tous les hommes, de même son sacerdoce porte toute l'humanité dans l'unique dessein bienveillant de l'incarnation rédemptrice. Le sacerdoce christique n'est pas un parmi d'autres, agissant uniquement à l'intérieur de l'Église visible, il agit dans la totalité de l'économie post-lapsaire, donc qui suit la chute, comme le salut dont ce sacerdoce est une des facettes. Il est pour tous les hommes, pour toutes les époques, et du coup parler du Christ prêtre nous engage non simplement face aux chrétiens, mais face à tous les hommes, car comme... c'est trop fort, vous voulez... D'accord, je peux m'éloigner un tout petit peu, c'est peut-être comme ça. Car faire partie du peuple de Dieu, tous les hommes sont appelés. Un autre parallèle avec la question de la capitalité du Christ, quand Thomas se pose les questions, est-ce que le Verbe incarné est la tête de tous les hommes? Il ne va pas commencer sa réflexion par l'examen des situations particulières dans tel ou tel individu. Il parle de l'universalité du salut. Sauver les hommes, être victime de propitiation pour leurs péchés, revient au Christ précisément parce qu'il est tête. Et de même, quand il parle du sacerdoce, celui des baptisés, celui des prêtres, celui de l'ancienne alliance, etc., Thomas va partir du Christ et non pas de la pluralité des situations partielles. Néanmoins, ce départ d'en haut est profondément ancré dans l'histoire sainte. Les deux premières formes du sacerdoce participé que notre auteur évoque ne sont pas celles du régime ecclésial, mais de l'ordre historique. Il s'agit de l'histoire théologique, celle qui est vue sous le regard de Dieu, sous la raison de Dieu. Donc il s'agit de parler de la plénitude du Christ. C'est cette même logique de Thomas qui guidera mon propos. Je parlerai d'abord du sacerdoce du Christ. Ensuite, nous verrons comment devient-il nôtre. Et puis je reviendrai à deux formes qui nous intéresse plus particulièrement ici, le sacerdoce de tous les baptisés et le sacerdoce des ministres ordonnés.
Et donc, pour ce faire, j'utiliserai les grands blocs dans les traités que Thomas utilise, et de même son commentaire de l'Épître aux Hébreux et l'Évangile selon saint Jean. Et je retiendrai dans l'exposé de Thomas les éléments qui me semblent particulièrement éclairants dans notre situation. Parfois, je me permettrai quelques développements ou les extrapolations plus discutables. Voilà. En quoi consiste le sacerdoce du Christ, d'abord ? Thomas va parler du sacerdoce du Christ à l'intérieur du traité sur le mystère de l'incarnation en lui-même, selon lequel Dieu s'est fait homme pour notre salut, avant de parler de ses œuvres, de ce qu'il a fait, ce qu'a souffert notre Sauveur, c'est-à-dire Dieu incarné. Placer le sacerdoce à cet endroit signifie qu'il n'est pas vu d'abord comme un office ou un état passager, comme une fonction, mais comme une des conséquences, comme une des facettes de l'union hypostatique. En parler revient de dire non seulement de ce que le Christ fait, mais de ce qu'il est dans sa relation avec son Père et dans le mystère de l'incarnation rédemptrice, pour reprendre ce que le cardinal évoquait ce matin. La primauté du rapport au Père et non pas à nous structure ce groupe des questions dont fait partie celle sur le sacerdoce. Donc Thomas parlera de la soumission, de l'obéissance au Père, de sa prière, de son sacerdoce, de l'adoption divine, pourquoi il ne convient pas de dire que le Christ est adopté, mais il convient de dire que sa filiation est la source de la nôtre. Il va parler de la prédestination de l'humanité de Jésus. Et la suite de ces questions va nous amener à la question de l'adoration du Christ et de la médiation entre Dieu et les hommes, qui est comme la récapitulation de tout ce qui a été dit. Donc si pour nous, c'est le terme de prêtre qui paraît être le plus synthétique, pour Thomas, c'est le terme de médiateur qui récapitule tout ce petit traité. Le sacerdoce en est un aspect particulier, avec une note propre, nous la verrons, transmettre au peuple les biens divins. Et tout particulièrement la question du sacrifice lié pour Thomas à la fonction du prêtre. Donc l'Épître aux Hébreux affirme que nous avons un grand prêtre qui a pénétré dans les cieux, Jésus, le Fils de Dieu. Donc, et pour rendre compte de cette vérité scripturaire, et c'est le commentaire scripturaire qui guide l'intelligence de Thomas de ce propos, pour en rendre compte, Thomas procède en deux temps. Que signifie être prêtre? Cela convient-il à Jésus? Donc le prêtre est le même médiateur entre Dieu et le peuple, qui transmet les choses saintes, dont l'enseignement, nous allons y revenir, et offre à Dieu les prières et le sacrifice du peuple. Cet échange, ce mouvement descendant et ascendant, est-il propre à la révélation biblique ? Pour Thomas, cette figure sacerdotale, ce mouvement de respiration, de culte, relève de la loi naturelle et de la vertu de religion, qui pour lui, comme vous savez, ne se confond pas d'emblée avec la vie théologale. Cette vertu de religion prendra une couleur toute propre dans le régime chrétien, mais recevoir les choses de Dieu et répondre par le culte relève de la loi naturelle. Tout homme reçoit de Dieu son existence et tous les biens de la création. Il est juste, et c'est pourquoi la religion convertue se rapporte à la vertu de justice, qu'il réponde à ses bienfaits, même si cette réponse sera, pour nous les hommes, toujours en deçà de ce qui est reçu. C'est pour cela que la religion en tant que vertu n'est qu'une partie potentielle de la justice. Pour recevoir les choses saintes, la grâce,
pour les offrir. Est-ce que l'homme a besoin des médiations sensibles? Est-ce qu'on a besoin de médiations sensibles pour recevoir la grâce, pour rendre grâce? Et ce, à double titre. Est-ce qu'il nous faut passer par des choses sensibles, par les réalités sensibles, pour être sanctifié et pour exprimer sa gratitude? Et puis, une autre médiation, faut-il recevoir ces choses saintes d'un autre? Faut-il un prêtre autre que moi pour me sanctifier, présenter une offrande en mon nom? Donc, en effet, si la religion et le sacrifice, qui en est l'acte par excellence, est une vertu de registre cardinal, alors c'est tout homme qui doit la pratiquer naturellement et en son nom propre. De même que l'acte de création ne connaît pas d'intermédiaire, et tout homme a un rapport immédiat avec son Créateur, de même il est appelé à répondre immédiatement à Dieu en s'offrant à lui par cet acte de gratitude. Et en même temps, cette offrande passera par des signes sensibles. Car pour Thomas, et c'est absolument fondamental, pour toutes ces questions, l'homme est un esprit incarné. Dans l'unité de son être, dit à Dieu son adoration par tout son être, donc aussi par les signes sensibles, par les réalités sensibles, ne serait-ce que par les gestes corporels d'adoration. Il engage le créé dans le culte rendu à Dieu. Puis, il y a un autre aspect à considérer. Non seulement l'homme est un être corporel par sa nature, mais il hérite de sa nature dans un état déchu. Donc, non seulement il exprime son adoration par les gestes sensibles, mais après la chute, il a besoin des signes sensibles pour être sanctifié. Adam, avant la chute, est prêtre qui, en s'offrant à Dieu, offre en même mouvement la création sensible. Il la sanctifie, mais il n'est pas sanctifié par elle. Après la chute, l'homme continue d'exprimer sa dépendance de Dieu par des gestes sensibles dans sa nature corporelle, mais deux changements interviennent. Premièrement, cette expression prend une forme sanglante, sacrificielle, ce qui est propre à l'économie post-lapsaire. Et puis, non seulement il sanctifie le sensible, mais il est sanctifié par ce qui est sensible. Donc l'économie sacramentelle de l'incarnation rédemptrice commence à ce profil. Revenons au deuxième aspect de la médiation mentionné plus haut. Parlons non seulement de la médiation du créé, mais de la médiation d'un autre homme, d'un prêtre. Faut-il que l'homme passe par un prêtre pour recevoir les choses saintes et les offrir à Dieu? Pourquoi cette altérité? Parce que, comme dit Thomas, en parlant des sacrements, nul ne peut être sanctifié après le péché si ce n'est par le Christ que Dieu a établi d'avance comme auteur de la propitiation, nous dit l'Épître aux Romains, par la foi en son sang, pour la manifestation de sa justice. Donc l'homme peut rompre le lien avec Dieu par ses propres forces, mais il ne peut pas se sauver lui-même. Donc ce besoin d'être sanctifié par un médiateur apparaît comme conséquence du péché originel. Donc le dessein bienveillant de la divinisation, de l'adoption filiale, prend la forme de la rédemption. Dieu lui-même pose un réconciliateur. Et l'altérité entre le sanctifié et le sanctificateur renvoie à ce mystère du salut, de la divinisation qui devient salut, donc le relèvement, la guérison par un autre.
Donc même si Thomas ne le dit pas de la sorte, si nous prolongeons l'enseignement de d'Aquin sur ce point, on peut penser que la distinction entre le sacerdoce universel et le sacerdoce ministériel apparaît à la suite de la chute. Elle est fondée dans la libre disposition de Dieu qui décide de nous envoyer un sauveur. Si cela est vrai, le Christ sera non seulement la source de tout sacerdoce de l'ancien, de l'ancienne et de la nouvelle alliance, mais aussi le type de tout prêtre, même dans le régime de la religiosité naturelle. Être sanctifié par un autre revient à se reconnaître inapte à accéder à Dieu par ses propres forces, ce qui contient un creux et l'attente du Rédempteur. De l'autre côté, l'immédiateté du rapport personnel avec Dieu dans l'état antélapsaire, son caractère synthétique, seront assumés et surélevés dans le sacerdoce commun de tous les baptisés. La vocation d'Adam de cultiver le jardin de la création prend une forme nouvelle dans la vie des rachetés qui s'offrent tout entier et offrent le monde à Dieu. Donc après avoir posé ces éléments nécessaires pour comprendre qui est le prêtre, revenons au texte de Thomas. Convient-il au Christ d'être prêtre ? Cela lui convient souverainement, dit Thomas. Il donne aux hommes la vie même de Dieu en les rendant participants de la nature divine. Il réconcilie avec Dieu la totalité du genre humain. Jésus donne les choses saintes, ce qui pour Thomas est la définition même du sacerdoce, sacradance, ce qui donne les choses saintes. Et parmi elles, c'est intéressant, notre auteur évoque en tout premier lieu l'enseignement, en reprenant la prophétie de Malachie, c'est de sa bouche qu'on attend l'enseignement. Donc le sacerdoce du Christ ne se limite pas à l'action sacrificielle, même si c'est à travers le sacrifice en premier lieu qu'est pensé le mouvement ascendant qui mène les hommes vers Dieu. Pour le mouvement descendant, des dons qui sont faits aux hommes figurent tout particulièrement le ministère de la parole. Enseigner la vérité, dire Dieu, ne signifie pas seulement l'énoncer d'une manière abstraite, il faut la mettre en pratique. Donc si l'ancienne alliance présente cet enseignement d'une manière fragmentaire, partielle, autre, et prophète et législateur Moïse, autre et le prêtre Aaron, la royauté, le sacerdoce ici ne se confondent pas. Chez le Christ, au contraire, dit Thomas, tout se rejoint comme chez celui qui est la source de toutes les grâces. Cela me semble être assez important. Souvent, nous allons opposer ou distinguer d'une manière un peu rude le ministère de l'enseignement, Munus de Change, et le ministère du gouvernement. Tandis que pour Thomas, doit gouverner, c'est mettre en pratique l'enseignement donné par ailleurs. En cela, c'est le même ministère de vérité qui s'exerce aussi bien dans l'enseignement que dans le gouvernement. Donc derrière cette affirmation, il y a un héritage biblique repensé par les chemins platoniciens. Tout d'abord, il y a cette causalité du maximum. Donc, de la plénitude du Christ, nous avons tous reçu. C'est parce qu'il est la source de toutes les grâces qu'il est la source de tout le sacerdoce. Et un autre élément aussi qui est enraciné dans l'écriture que Thomas hérite de la ligne platonicienne pour la philosophie, la connaissance de la vérité est toujours un engagement dans l'agir, un agir droit. C'est pourquoi celui qui enseigne la vérité, la montre, doit assurer sa mise en pratique. Donc, pour le Christ, être prêtre, ce n'est pas uniquement racheter,
c'est aussi enseigner et gouverner. Le Christ est prêtre car il donne aux hommes les choses divines, réconcilie l'homme avec Dieu par son sacrifice. Et sa médiation, c'est très intéressant chez Thomas, est plus parfaite que celle même de l'Esprit-Saint. Très souvent, et nous avons eu une très belle illustration, très profonde et très riche ce matin, quand nous pensons à la communion, nous pensons évidemment à la personne même de l'Esprit-Saint. Mais Thomas attire notre attention que si nous parlons de la médiation du Christ est plus parfaite que celle de l'Esprit-Saint. C'est pour ça que c'est lui, ni l'Esprit ni le Père, qui est dit médiateur, car le Christ a en commun avec Dieu la béatitude et avec l'homme la nature mortelle. Il unit en sa personne Dieu et l'homme que le péché oppose. En sa personne, il a tué la haine, sa chair, son corps, le rend plus apte à cet office de médiation et à cette plénitude de culte que la condition non incarnée de l'Esprit-Saint. L'Esprit-Saint étant en toute chose égal à Dieu, ne peut être appelé intermédiaire ou médiateur entre Dieu et les hommes, dit Thomas. Cela appartient au Christ seul, qui tout en étant égal au Père sous rapport de la divinité, lui est cependant inférieur sous le rapport de l'humanité. Si l'on dit que l'Esprit-Saint interpelle pour nous, c'est en sens qu'il nous pousse à interpeller, tandis que le Christ non seulement mène les hommes à Dieu, mais il est l'homme qui répond à Dieu et ce faisant, il réconcilie avec Dieu tout le genre humain. Donc à la fois Dieu et homme, sanctificateur et législateur, il est aussi à la fois prêtre et victime, en lieu très classique que Thomas reprend. Par l'oblation de sa chair, de toute sa vie, il porte l'esprit de l'homme vers Dieu, et Thomas de montrer que son sacrifice va unir en lui, réaliser ce qui était représenté d'une manière partielle par les sacrifices pour le péché, par les sacrifices pour la paix, par l'Holocauste. Ce qui était représenté partiellement est uni dans l'unique offrande du Christ. Puisque Jésus est vrai Dieu et vrai homme, il est non seulement à la fois prêtre et victime, il est aussi prêtre et destinataire du sacrifice. Son humanité agissait en vertu de sa divinité, en recréant nos cœurs, en effaçant nos péchés. Il est le seul à sanctifier sans avoir besoin d'être sanctifié à son tour. Il communique ce qu'il a en propre, il ne le reçoit pas d'un autre. Il est la source de tout le sacerdoce dont nous bénéficions de deux manières. Premièrement, nous en sommes sanctifiés, son sang efface nos péchés, nous introduit dans la gloire. Deuxièmement, nous devenons aussi des sanctificateurs, dans la mesure où nous mettons au service de son dessein bienveillant du salut. Chaque fidèle, dit Thomas, chaque fidèle n'est pas uniquement le ministre ordonné, chaque fidèle est député à recevoir ou à donner aux autres ce qui concerne le culte de Dieu. C'est le rôle propre du caractère sacramentel. Or, tout le rite de la religion chrétienne découle du sacerdoce du Christ. Donc non seulement le Christ nous sanctifie, mais il fait de nous des prêtres, des sanctificateurs, en nous faisant participer à son mystère pascal. Et avant de parler de cette communication de son sacerdoce qui nous est faite, j'aimerais m'arrêter un instant sur un autre aspect. Si c'est dans l'oblation de sa vie que le Christ exerce son sacerdoce, cet acte étant passé, l'état sacerdotal demeure-t-il? Peut-on parler de l'éternité de son sacerdoce? Car ce sacerdoce semble se manifester surtout dans sa passion et dans sa mort qui ne sont pas éternelles.
Et Thomas de répondre, l'acte de sacrifice appartient au passé, mais l'effet procuré. La sanctification, l'accès à la gloire, demeure. La béatitude des saints dépend toujours de l'humanité de Jésus. Donc la voie du sanctuaire est frayée par la vertu de son sang. La consommation de l'oblation, la gloire, demeurera toujours. Donc lorsque nous nous demandons parfois, que restera-t-il du sacerdoce ministériel dans la patrie? Là où il n'y aura plus d'actes sacramentels ni de gouvernement pastoral, cette réponse de Thomas peut nous éclairer. Le fruit de notre ministère demeurera, tout comme l'acte de l'engendrement humain est circonscrit dans le temps. Son effet est une relation stable. Dans le ciel, les naissances humaines n'auront plus lieu, mais les liens familiaux rayonneront de l'éclat de leur charge de charité. Tout comme l'assomption de la Vierge Marie a élevé sa maternité divine à une nouvelle plénitude, de même, la paternité spirituelle des ministres rayonnera, peut-on penser, dans ceux qu'ils ont sanctifiés, même si les actes sanctifiants appartiennent résolument au passé du temps présent. Donc, le sacerdoce du Christ est pour Thomas une facette particulière du mystère du médiateur. Le Verbe incarné donne les choses saintes aux hommes par son humanité et les réconcilie avec Dieu par l'offrande de sa vie. Comment ce sacerdoce devient-il nôtre? Je vais passer assez rapidement sur cette partie et qui reprend en grande partie ce que j'évoque par ailleurs parlant du caractère sacramentel comme ordination au culte pour parler davantage du sacrement de l'ordre et des conséquences qui s'en suivent. Donc il est plus digne pour l'homme ne pas être un récepteur passif des bienfaits de Dieu, mais les accueillir activement, les faire siens, donc tout le thème des mérites, justement répondre en action de grâce, et cette capacité est créée en nous par le caractère sacramentel que Thomas décrit comme une ordination. Ordination en tout premier lieu à la gloire, à la jouissance de la gloire. Car le caractère pour Thomas est une réalité secondaire, dépendante avant tout de cette réalité finale qu'est la grâce. Nous, spontanément, nous disons d'abord il y a le caractère et après la grâce. Pour Thomas, la logique est autre. Il y a le premier. La fin qui l'intéresse, c'est la grâce, et pour cela, il y a le caractère. Et puis, le culte rendu à Dieu, tel qu'il convient au rite de la vie chrétienne. Donc, c'est la vie chrétienne elle-même qui est présentée comme un rite ancré dans le sacerdoce du Christ. Donc, nous devenons l'offrande que Jésus offre à son Père, et nous prenons part à cette oblation. Donc pour cela, il faut que son humanité, en quelque sorte, nous touche. Donc se met en place toute une série de relais des sacrements, relais de cette instrumentalité de la sainte humanité de Jésus, l'économie des sacrements où la grâce spirituelle est donnée sous les signes des réalités visibles. Donc Dieu crée en nous la capacité de recevoir cette vie divine et de répondre. Donc son désir de notre dignité le dispose à faire de nous ses collaborateurs. Donc, et l'homme, par le baptême, est appelé à devenir ce prêtre qui s'offre à Dieu. Donc, le sacerdoce baptismal ne se réduit pas, pour Thomas, à une simple réception des sacrements. Une capacité purement réceptive, recevoir les choses saintes.
Il s'agit aussi de sanctifier à son tour la sanctification du monde et la sanctification des autres. Pour synthétiser, on peut dire qu'il nous faut retrouver la stature du sacerdoce adamique. Rendre à Dieu le cosmos, sanctifier les relations de la famille, avec tout ce que la posture d'Adam a cette mission de sanctification du genre humain et la sanctification de la cité. Donc tout saint et prêtre, cite Thomas, dans l'offrande royale de lui-même. Ce qui a la valeur de fin. Donc en cela, ce sacerdoce est commun, non pas dans ce sens qu'il serait quelconque, mais dans le sens le plus fondamental, le sens de racine, de la radicalité, de la finalité. Cette situation du sacerdoce baptismal, à mon sens, est parallèle chez Thomas avec son enseignement sur la vie de l'union à Dieu, qui est la vie essentiellement de la charité, donc de ce qu'il y a de plus ordinaire. Tout ce qui est extraordinaire ne l'intéresse dans la vie spirituelle que dans la mesure où cela sert ou manifeste cette vie ordinaire de la charité. Cette vie ordinaire de la charité est le sacerdoce royal qui a la raison de la fin. C'est pour cela qu'il est hautement convenable que l'entrée dans le sacerdoce ministériel se fasse par le degré du diaconat, qui dit tout particulièrement le service. Le service de la sainteté, le service de l'union à Dieu dans les autres. Il y a dans une lignée bérulienne, même si telle n'était pas la position de Bérulle, un petit traité sur la vie spirituelle qui, reprenant le thème des trois vies et des trois voies, va réserver la vie unitive ou la voie unitive à ceux qui ont reçu les ordres sacrés en les détachant des deux ordres. Voilà, cette manière de concevoir est absolument impensable pour Thomas. Pour quelques traits, pour le sacrement de l'ordre, avec quelques commentaires. Ici, j'utilise surtout le traité de l'ordre dans la Somme contre les gentils, parce que Thomas n'a pas eu le temps d'achever la Somme de théologie sur ce sujet. Je reprends son texte. Ce que nous avons dit montre que dans les sacrements, la grâce spirituelle est donnée sous le signe des réalités visibles. Il doit y avoir toujours proportion entre une action et celui qui l'accomplit. La dispensation de ces sacrements doit donc se faire par l'intermédiaire d'hommes visibles, détenteurs d'un pouvoir spirituel. Ce n'est pas aux anges qu'il appartient de conférer les sacrements, mais à des hommes revêtus d'un corps visible. C'est ce que dit l'apôtre dans l'Épître aux Hébreux, suit la citation biblique. Donc la visibilité et la corporéité qui est engagée dans le sacrement de l'ordre. Il manque aux anges la solidarité avec notre condition. Cette solidarité chez le ministre passe aussi par la solidarité du péché d'une certaine manière. Et tout l'enjeu de la grâce, c'est la transformer en communion des saints. Puis un autre aspect sur lequel j'aimerais insister, c'est le caractère visible, lisible du signe. Nous savons bien que Thomas pose cette solution théologique qui deviendra classique pour la pensée catholique, que le sacrement est cause pas ce que signe, cause en tant que signe. Et la théorie thomasienne de la connaissance exige le singulier et le sensible. Donc, c'est la logique même de l'incarnation rédemptrice. Quelque chose de visible, de sensible. Dieu nous a sauvés par son incarnation, ce n'est pas pour fonder une église invisible,
ou pour communiquer la grâce par les moyens purement invisibles. Les sacrements sont une protestation de foi, une foi dans le Christ à venir pour l'Ancien Testament, dans le Christ déjà venu, et l'acte de foi pour Thomas est un acte d'une certaine connaissance. Croire, cite-t-il saint Augustin, c'est penser avec assentiment. Donc, penser, pour cela, l'intelligence

L'humanité du ministre qui sert de relais à l'action de Dieu doit être configurée au Christ. Et en cela, la densité théologale de la vie du ministre est absolument fondamentale. Et là, je reprends le texte de Thomas pour revenir à quelque chose qui a été évoqué ce matin par le cardinal. Thomas continue après avoir parlé de cette visibilité. On peut en trouver la raison ailleurs encore. L'institution, l'efficacité des sacrements ont leur principe dans le Christ dont l'apôtre dit aux Éphésiens qu'il a aimé l'Église et s'est livré pour elle afin de la sanctifier. Donc les sacrements ont une racine nuptiale. La vie sacramentelle est nuptiale dans son essence même. Pour Thomas, évidemment, le sacerdoce est très finalisé par l'Eucharistie. Le corps à corps du Christ et de l'Église. La donation corporelle du Christ et de l'Église. Le don de la chair du Christ qui constitue le corps de l'Église. Du coup, les hommes qui seront pris dans cette action du Christ doivent être aussi configurés dans son amour pour l'Église. Les hommes qui aiment l'Église et qui se livrent pour elle. Et en cela, nous voyons très bien que le célibat ecclésiastique n'est nullement une question purement disciplinaire, mais possède une profonde convenance théologique. Et le mot de convenance, comme il t'a rappelé ce matin, a un sens extrêmement fort pour Thomas. Donc les sacrements sont les signes nuptiaux dans leur essence même, dans leur racine. Leur ministre est appelé à s'unir à l'action de l'époux. Sa vie est une vie nuptiale. Et je passe par-dessus plusieurs autres aspects. J'aimerais terminer par ce que Thomas dira ici sur la grâce du sacrement de l'ordre. Très souvent, lorsque nous pensons le sacrement de l'ordre, nous sommes un peu obsédés par son aspect fonctionnel. Donc, le caractère qui permet de poser les actes qui ont une efficience, qui est celle même de Dieu. C'est très vrai. Thomas continue, il appartient à la libéralité divine en conférant à quelqu'un le pouvoir de faire quelque chose, de lui donner en même temps ce sans quoi il ne saurait décemment exercer ce pouvoir, dignement exercer ce pouvoir. L'administration de sacrements, qui est le but du pouvoir spirituel, n'est réalisée décemment que si la grâce de Dieu vient en aide au ministre. Aussi, ce sacrement dont-il la grâce, pour que cette grâce passe par la vie du ministre et non seulement dans le ministre. Du coup, pour terminer, qu'il me soit permis de faire une analogie suivante. Il y a dans le mystère du sacerdoce ordonné, dépendant du Christ, quelque chose qui est semblable au mystère de Marie. Marie qui est digne mère du Rédempteur. Elle reçoit la grâce proportionnée au ministère unique qu'elle a à accomplir. Et cette grâce la rend une digne mère de Rédempteur. Qui aquem meruisti portal. Donc elle se livre à cette action de Dieu et ce faisant, cette action s'accomplit en elle. Donc ici, il y a la grâce d'être de dignes entendants des mystères célébrés, qui est donné par le sacrement de l'ordre. De même que la maternité divine établit un rapport absolument unique avec la tête de l'Église, la paternité spirituelle
établi.

un rapport unique dans l'engendrement à la vie divine. Le prêtre, même le plus indigne, le plus misérable, est celui qui a quand même répondu à l'appel de Dieu, qui s'est livré à cet appel, avec une fidélité sans doute moindre que celle de Marie, mais en même temps, il a désiré cette plénitude. Il a voulu répondre à l'appel reçu de Dieu. Il s'est livré. Et en cela, le célibat sacerdotal, qui dit l'intégrité de ce don, la sainteté sacerdotale, qui englobe la totalité de la vie du ministre, est une véritable consécration du prêtre. Et pour eux, dit Jésus, je me consacre afin qu'ils soient eux-mêmes consacrés dans la vérité. Ce n'est pas propre au sacerdoce royal que de faire de toute sa vie une offrande à Dieu. Le sacerdoce ministériel y ajoute un aspect particulier. Faire de toute sa vie une offrande à Dieu dans le service de ce ministère de la sanctification. Donc, quand pour Marie, le don de soi à l'œuvre divine n'est pas seulement fonctionnel, le sacerdoce n'est pas purement fonctionnel, il est payé de la personne même, de celui qui se livre. Et en cela, Marie, la plénitude du sacerdoce royal participé, permet, me semble-t-il, de comprendre quelque chose du ministère, du sacerdoce ministériel. Donc, pour récapituler, j'aimerais souligner trois points que je me suis permis d'extrapoler un peu par rapport à l'enseignement tout à fait classique et bien connu de Thomas. Donc le Christ est la source de tout le sacerdoce, et je pense aussi que le sacerdoce de la religiosité naturelle, je ne parle pas de la religion naturelle, je ne pense pas qu'il existe réellement une religion naturelle, mais le sacerdoce de la religiosité naturelle dit déjà en creux quelque chose de cette confession que j'ai besoin d'un autre, pour être sanctifié, voilà. Que la plénitude du sacerdoce du Christ nous est communiquée et demeure pour l'éternité dans son effet, pas dans l'acte même de l'oblation. Et si les sacrements nous communiquent la vertu de la passion, ils nous rendent présent le sacrifice de la passion. Il y a un rapport très particulier entre le temps et l'éternité, et aussi que l'exercice, le don même du sacerdoce ministériel ne se limite pas à une fonction, mais est accompagné d'une grâce qui fait que le ministre est un digne ministre des mystères qu'il célèbre dans la personne même du Christ, tête et époux de l'Église. Merci beaucoup.

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2: Mon Dieu, chaque jour je te bénirai. Je louerai ton nom toujours et à jamais. Psaume 144, 2.

le discernement à cœur ouvert, mutuel, à cœur ouvert. Ça se passe en 1674. À mon sens, d'après ce que j'ai compris, entre la deuxième et la troisième grande apparition. Marguerite Marie apprend que son père spirituel, son directeur de conscience, comme on disait à l'époque, allait la quitter. Allait quitter Paris parce qu'on avait besoin de lui pour l'envoyer en Angleterre. Ses supérieurs l'envoyaient soutenir la foi catholique des chrétiens qui, en Angleterre, étaient persécutés par l'anglicanisme. Et il restait un certain nombre de chrétiens catholiques autour de la duchesse d'York, très parente à la cour royale, pour soutenir la foi et le lien à l'Église catholique de ces chrétiens. Et donc, elle pressent qu'il allait la quitter aussi, quitter Paray-le-Monial, après une présence d'un an et demi, pas plus, auprès d'elle, et qu'il allait la quitter pour aller dans la fosse au lion. Il se connaissait fort bien de l'intérieur, à travers la grille du parloir, sans doute, mais dans la confiance, dans l'Esprit du Seigneur. Jésus n'avait-il pas dit à Marguerite Marie, « Je t'enverrai mon fidèle serviteur et parfait ami ». Mais comment allait-il se séparer? La confiance mutuelle était profonde entre eux, entre le jésuite et la visitandine, d'autant plus que ces mots de serviteur et ami, « Je t'enverrai mon fidèle serviteur et mon parfait ami », eh bien, Jésus lui-même les avait empruntés à saint Ignace, si j'ose le dire, qui, dans les exercices spirituels, que Claude connaissait bien, parce qu'il les refaisait tous les ans, en bon religieux, saint Ignace avait écrit que le colloque, c'est-à-dire ce temps de prière qui termine un temps de méditation de la parole de Dieu, ce temps de colloque, de l'oraison, consiste à parler au Seigneur comme un ami parle à son ami et un serviteur à son maître. Le colloque, comme un ami parle à son ami, un serviteur à son maître. Et Jésus dit à Marguerite, je t'enverrai mon parfait serviteur et mon fidèle ami. Quelle confiance! De là devait se développer une profonde union spirituelle entre eux dans le Seigneur. Jésus l'avait voulu, bien sûr, pour faire connaître les trésors de son sacré cœur. Et Marguerite Marie allait transmettre ses trésors à Claude et celui-ci lui apprendre à son tour à s'abandonner à Jésus en traversant les doutes, les oppositions même. Même dans le monastère, on l'a trouvé singulière, elle n'en parlait pas, sinon par obéissance à sa supérieure, la prieure, qui s'appelait mère de Sommez. Mais ce n'était pas connu au-delà. Mais elle avait quand même une conduite, un comportement que dans le monastère même, on disait un peu singulier, étonnant, bizarre. Et on l'a critiqué un peu, on l'a traité de visionnaire, même d'hypocrite, d'entêté. Mais Claude de la Colombière, très vite, après l'avoir écouté un certain nombre de fois, a été convaincu que le doigt de Dieu était là, dans la façon dont Marguerite supportait les critiques, les humiliations, dans un esprit d'obéissance. Et aussi par les effets en elle-même que produisaient ces visitations qu'elle recevait. Elle était trop obéissante à sa supérieure, qui ne la ménageait pas, qui la mettait à l'épreuve, obéissante à l'Église aussi, qui semblait tarder à reconnaître la validité des apparitions, et aussi obéissante à son directeur de conscience. Elle était trop obéissante pour que le démon ait aucun pouvoir sur elle, au point que lui-même, Claude la Colombière, lui écrira plus tard, en 1680, au moment des grandes apparitions, « Je pourrais vous répondre, lui écrit-il, à cette lettre dans laquelle elle lui fait part de ses questions encore.
je pourrais vous répondre, pour surmonter vos doutes, sur le salut même de mon âme, que vous devez marcher avec confiance et ne songer qu'à être reconnaissante de la conduite que Dieu tient sur vous. Voilà l'opinion de Claude la Colombière. Et donc, avant que Claude ne quitte Paris pour Londres, où il devait soutenir la foi du petit reste des catholiques réunis autour de la duchesse d'York, ils étaient pris dans la tourmente du schisme, de l'anglicanisme. Eh bien, Marguerite Marie lui fit remettre un petit document, un petit papier, comme on l'a dit, par Mère de Sommez, la prière du monastère, un billet avec trois recommandations pour Claude au moment où il partait pour l'Angleterre. La première recommandation qu'elle écrivait sur ce petit papier, qu'il devait garder une grande confiance pour conduire les âmes à Dieu malgré toutes les oppositions qu'il rencontrerait. La confiance. La deuxième, qu'il ait une grande douceur, François de Sales, envers les pécheurs, et n'use de la force que lorsque Dieu le lui ferait connaître, la force des obligations. Et la troisième, très courte, mais pleine de sens à mesure, dit-elle, que Dieu lui en donnera l'intelligence, qu'il ait grand soin de ne jamais tirer le bien de sa source. Et Dieu lui en donnera l'intelligence selon l'application qu'il y fera. Quel mystère ! 6 mois plus tard, à la suite de sa retraite à Londres, Claude écrira à la supérieure, Mère Marie, Mère de Sommez, bien sûr, qui était à cette époque, je pense, à Moulins, l'ancienne prieure de Paray, maintenant qui avait quitté le monastère de Paray. Il lui écrit ce troisième point. Ne jamais tirer le bien de sa source, que je n'avais jamais bien pu comprendre. Au cours de cette retraite, c'est ouvert à moi, tout un coup, à mon esprit, avec une si grande clarté que, pour moi, il n'y a rien au monde plus net, avec une grande joie et un grand réconfort pour soutenir les peines qui m'ont attaqué avec une telle violence à Londres. Le mystère s'épaissit encore. Quel peut donc être le sens de cette expression pleine de mystère que Marguerite Marie dit avoir reçue du cœur de Jésus et qu'elle confie à Claude pour l'aider dans son ministère et les épreuves qu'il devait rencontrer. Ne jamais sortir le bien de sa source. Comment donc le père Colombière pouvait-il le comprendre ? À plusieurs reprises, cet homme, Claude, qui était doué et qui était brillant, envoyé à Paris pour ses études de philosophie, puis, de nouveau, après son ordination à Lyon, à Paris, pour être le précepteur du fils de Colbert, maintenant envoyé à Londres, dans la cour. Oh là là, que d'honneur, que de reconnaissance de ses talents. Elle avait pressenti sans doute Marguerite, la fine et intuitive Marguerite Marie, que envoyé à Londres dans ce milieu proche de la cour et qui avait confié à Marguerite Marie ses propres tentations concernant son combat spirituel, dont il parlera souvent dans ses notes personnelles qu'on a retrouvées après sa mort. Eh bien, cette tentation, c'était la tentation de vanité, de gloriole, de s'approprier les dons qu'il avait reçus et développés, le risque d'une vaine complaisance, la tentation de s'attribuer ses propres capacités à soi-même au lieu de les attribuer entièrement
au donateur, au cœur de Jésus, sans quelquefois même en avoir conscience, qui sait. Peut-être en avait-il fait confidente à sa pénitente pour l'encourager, elle, à ce moment où il allait la quitter, l'encourager à ne rien s'attribuer des grâces divines, d'où cette nouvelle confidence, voilée sans doute mais sincère, amère de Sommez, ne jamais tirer le bien de sa source, à savoir, dans toutes ses démarches, ses actions, ces conversations qui faisaient tant de bien, ne jamais s'attribuer le bien, le fruit de son action, prendre grand soin de le recevoir de Dieu, c'est-à-dire de la source, de demeurer docile à l'Esprit Saint, d'agir, mais en se laissant agir. Au cours de cette retraite toute récente, Claude s'était rendu attentif à discerner les mouvements qui agitaient son âme dans les circonstances où il vivait, des circonstances quelquefois merveilleuses, de confiance qu'on lui faisait, mais aussi menaçantes. On cherchait à l'arrêter. Il fut dénoncé par un mensonge épouvantable de quelqu'un qui avait fait semblant de lui faire conscience. Comment surmonter les tentations de découragement dans un monde hostile à l'Église? Comment mettre en œuvre ses dons de prédicateur sans se laisser griser par le succès? Comment distinguer les pensées qui viennent de Dieu des pensées qui viennent du malin dans la tentation? Oh, que c'est subtil! Oh, qu'il faut un fin discernement spirituel! Ne s'est-il pas alors rappelé les conseils qu'il avait lui-même laissés à Marguerite Marie au moment de la quitter? « Comment dois-je me comporter ?» lui avait-elle demandé. Et il lui avait répondu à l'époque, au moment de la quitter, « Il faut vous souvenir que Dieu demande tout de vous et qu'il ne demande rien. Il demande tout parce qu'il veut régner sur vous et en vous, de sorte qu'il dispose de vous, que rien ne lui résiste, que tout obéisse au moindre signe de sa volonté. » À Marguerite Marie qui accueillait les confidences du cœur de Jésus. « Et il ne demande rien de vous, parce qu'il veut faire tout en vous, sans que vous vous mêliez de rien, vous contentant d'être le sujet sur qui et en qui il agit, afin que toute la gloire soit à lui et que lui seul soit connu, loué et aimé éternellement. » C'est étonnant ce croisement de conseils qui sont pratiquement les mêmes, mais dans des contextes très différents, avec des mots très différents. Elle avait bien compris, qui dans sa dernière lettre à Mère de Sommez, écrira plus tard, en 1689, « Les affaires qui regardent immédiatement la gloire de Dieu sont bien différentes de celles du monde, dans lesquelles il faut beaucoup agir. Mais dans celles de Dieu, il faut se contenter de suivre son inspiration et puis laisser agir la grâce et suivre ses mouvements de tout notre pouvoir. Comme un enfant, qui, la main souple et docile, dans la main de son maître d'école, apprend à écrire, à faire des magnifiques dépleins et des déliés d'une belle écriture à la plume, il faut agir en se laissant agir. Si l'enfant agit de son propre mouvement, il va écrire des gribouillis. Mais s'il n'agit pas, si sa main est tout à fait molle dans la main de son instituteur, il n'apprendra jamais. Il faut donc qu'il apprenne à agir en se laissant agir pour un jour qu'il puisse vraiment écrire de sa propre main en faisant des magnifiques pleins et des déliés et en reconnaissant d'où ce loi lui venait. C'est quelque chose comme ça qu'ils se disent l'un à l'autre. Agir, mais en se laissant agir. Surtout, ne pas agir en se coupant de la source. Ne pas tirer le bien de la source. Suite à son passage à Paris au retour de Londres, malade,
Claude écrira à une tierce personne, « Elle m'ordonne, Marguerite, de la part de son cher maître, de ne plus songer au passé, de ne faire nul projet pour l'avenir et pour le présent, de prendre soin d'un malade que Dieu a confié à mes soins pour me donner lieu d'exercer la charité et la patience, en ajoutant que le malade en question, c'est moi, qu'il fallait que je me soigne, sans scrupule. Est-ce que je pourrais le faire pour me rétablir ? Eh bien, je le fais aveuglément, écrit Claude la Colombière. Je lui obéis aveuglément. Ce qui retient notre attention dans ce discernement partagé, à cœur ouvert, réciproque, c'est que la dirigée de Claude devient sa conseillère. L'accompagnée devient l'accompagnatrice dans un échange qui scelle leur amitié dans le Seigneur. Claude lui-même l'avait écrit de belle manière dans sa prière à Jésus. « Tu es mon seul ami ». Mais cette amitié, loin de se replier de manière possessive sur soi-même, s'élargit, elle s'ouvre à des complicités, et ici elle s'ouvre à l'accueil dans l'immense espace intime de la longueur, de la largeur, de la hauteur et de la profondeur de l'amour du Christ qui englobe toute l'Église. Un auteur contemporain qui est décédé il y a peu de temps, que certains d'entre vous connaissent certainement pour avoir lu ses ouvrages spirituels, Maurice Zendel, l'a bien vu, ce mystère profond de l'unité dans l'amitié du Christ. En l'appliquant à nos relations dans l'Église, il écrit « Il y a en moi, plus grand que moi, un espace illimité qui peut tout accueillir, un espace qui peut devenir pour les autres un ferment de joie et de liberté. Dieu, c'est quelqu'un qui est en moi, au plus profond de moi, mais qui n'est pas moi. » C'est quelqu'un qui est au plus profond de l'autre, mais qui n'est pas lui, mais qui n'est pas elle. C'est quelqu'un qui nous rassemble. C'est quelqu'un dont la vie circule des uns dans les autres. C'est quelqu'un qui nous unit et qui lui seul peut nous unir. Nos deux amis disaient, c'est quelqu'un qui est du cœur, mais qui a un cœur sans limite, un cœur large et généreux. Voilà la leçon qu'ils nous apprennent, l'amitié du Seigneur, dans la réciprocité des avis, des conseils et des encouragements. Jésus nous invite à ce discernement à cœur ouvert, qui est mutuel. Saint Ignace fait remarquer à la fin des exercices spirituels, en parlant de la contemplation pour parvenir à l'amour, que l'amour, même dans la réalité humaine, l'amour consiste en une communication mutuelle. Celui qui aime donne et communique à la personne qu'il aime son bien, et en retour, il reçoit de l'aimer son bien. Ils partagent leur bien, mais le bien, il ne faut pas le tirer hors de sa source. Ce bien, ils l'ont chacun reçu, mais ils le partagent. Ils se rendent à ce service mutuel de leur révéler l'amour du cœur de Jésus. Il me semble que dans ce temps que nous vivons, ce temps de synodalité qui est le nôtre, et aussi cette nécessité que le pape François nous rappelle sans cesse d'évangéliser à frais nouveaux, cette nécessité qui nous presse aujourd'hui, puissions-nous entendre cet appel que formulait déjà le pape Paul VI, il y a 60 ans, en guise de prélude au Concile Vatican II. Dieu s'est fait conversation. L'Église se fait conversation avec le monde. L'Église entre en dialogue avec le monde. Elle écoute avant de parler. Elle invite sans faire d'obligation. Elle apprend du monde
autant qu'elle le lui donne. À notre Église comme à nous-mêmes, Marguerite Marie aurait peut-être dit aujourd'hui et à son Église qu'il lui faut renoncer à faire sentir son pouvoir et n'user de remontrances et de force que lorsque Dieu le lui fera connaître. Quelle humanité et quel discernement. Il y a des moments pour parler, il y a des moments pour se taire. Deuxième conseil, il lui faut garder confiance dans les dons de l'Esprit-Saint qui lui a été promis par Jésus lui-même pour conduire les âmes à Dieu en se fiant sur la grâce et non pas sur nos compétences. Et surtout, le troisième avis du petit papier, et surtout, eh bien que l'Église, qu'elle ait grand soin de ne jamais céder à l'activisme qui est le piège que Satan dresse aux généreux, tentation sous l'apparence du bien, mais et prendre grand soin de tirer ce bien de sa source et puiser toujours à cette source qui jaillit du cœur de Jésus en permanence. Aujourd'hui, notre Église va aux pauvres. Elle se rend présente de multiples façons aux périphéries, mais elle ne sait pas bien dire pourquoi. Elle ne sait pas bien exprimer les raisons de ces témoignages d'amour, de cette bonne nouvelle. Elle s'exprime par générosité, par souci, par soin, par entraide, par partage, mais elle ne sait pas bien dire la source qui lui fait agir ainsi, qui lui fait parler ainsi, qui lui fait supporter les contradictions et les critiques par des mots de compassion et de consolation. Avec Claude et Marguerite, il nous faut revenir au cœur, à celui dont les pensées d'âge en âge se renouvellent. Il nous faut retrouver l'âme. Je pense ici à cette expression d'un grand écrivain chrétien d'origine chinoise qui, en France, arrivant en France et vivant en France, il est aussi à l'Académie française, écrivait dans son petit livre de l'âme, « Eh bien, aujourd'hui, on ne parle plus de l'âme. Personne ne parle plus de l'âme. Il nous faut retrouver l'âme, reparler de l'âme, des pensées qui l'agitent et du discernement que l'Esprit-Saint nous fait faire là, entre les pensées qui viennent du Seigneur et les pensées qui viennent du malin. Il nous faut trouver l'art de la conversation spirituelle, en tout temps. Je me permets de terminer par une magnifique citation que j'aime beaucoup, qui est d'un père franciscain, Éloi Leclerc, dans un livre que beaucoup d'entre vous ont certainement lu et apprécié, « Sagesse d'un pauvre ». Il nous faut retrouver cette sagesse d'un pauvre qui reçoit tout pour partager tout. Il met en scène dans ce petit livre Saint François d'Assise et son compagnon. Son compagnon, qui s'appelle Tancrède, ils s'en vont sur les routes. On disait d'eux, des premiers franciscains, qu'ils marchaient sur les routes et qu'ils vivaient de telle sorte que toute rencontre devenait une expérience spirituelle. Alors François dit à son compagnon sur la route, « Nous devons essayer d'imiter le Seigneur. Jusqu'à présent, nous n'avons presque rien fait. Commençons donc à faire quelque chose. » Mais par quel bout commencer, Père ? C'est facile de parler d'évangélisation, mais quand on vit dans un monde complètement indifférent, par quel bout commencer ? C'est pas simple du tout. Demande Tancrède. « Eh bien, la chose la plus urgente, répondit François, c'est de désirer avoir l'Esprit du Seigneur. Lui seul peut nous rendre foncièrement bons, d'une bonté qui ne fait plus qu'un avec notre être le plus profond. » Il se tut un instant, puis il reprit. « Le Seigneur nous a envoyé évangéliser les hommes, mais as-tu déjà réfléchi à ce que c'est que d'évangéliser les hommes ?
Eh bien, vois-tu, évangéliser quelqu'un, c'est lui dire, toi aussi, tu es aimé de Dieu. Pas moi seulement. Donc, d'abord être convaincu qu'on est aimé soi-même. Profondément convaincu. Et puis, de pouvoir dire, à ma façon, avec mes mots, avec mon comportement, mais toi aussi. Toi aussi, tu es aimé de Dieu. Mais c'est pas seulement le lui dire, ajoute François. C'est le penser vraiment. Prier pour lui. Le porter dans ta prière. Peut-être dans ton cœur. Et même, ce n'est pas encore suffisant. Pas seulement le penser, mais se comporter avec cette personne. D'une telle façon qu'elle découvre qu'il y a en elle quelque chose de plus beau, de plus grand, de plus noble que ce qu'elle pensait. Et qu'elle s'éveille ainsi à une sorte de nouvelle conscience de soi, la conversion. Je suis aimé de Dieu. C'est cela, lui annoncer la bonne nouvelle. Mais tu ne peux pas le faire, sinon en lui offrant ton amitié, une amitié vraie, réelle, désintéressée, sans condescendance, faite de confiance et d'estime profonde, un peu à l'image de celle dont nous parlons aujourd'hui, avec Claude et Marguerite. Il faut aller vers les hommes, mais la tâche est délicate. Le monde des hommes est un immense champ de bataille et de lutte pour la richesse, le pouvoir. Trop de souffrances et d'atrocités leur cachent le visage de Dieu. Et il ne faudrait surtout pas qu'en allant vers eux, nous leur apparaissions comme une nouvelle espèce de compétiteurs, des gens qui veulent gagner des voix. Nous devons être au milieu d'eux des témoins pacifiés du Tout-Puissant, des hommes sans convoitise et sans mépris, capables de devenir réellement leurs amis. Mais une amitié profonde, une amitié qui non seulement leur rend service, mais une amitié qui les aide à accomplir leur vocation divine, l'appel du Seigneur à ce qu'ils entrent dans le règne d'amour du Christ. C'est notre amitié qu'ils attendent. Une amitié qui leur fasse sentir qu'ils sont aimés de Dieu et sauvés dans le cœur de Jésus. Soyons des Barnabé, je ne sais pas si vous savez d'où vient ce mot, l'ami de Paul, Barnabé. Il ne s'appelait pas Barnabé, il s'appelait Joseph. C'est marqué dans les Actes. C'était un homme aisé, il avait des ressources, et quand il s'est converti à la foi, il a rejoint la communauté chrétienne de Jérusalem. Il s'est vite aperçu qu'elle était pauvre. Il leur a donné tous ses biens. Il était tellement encourageant que les apôtres eux-mêmes lui ont dit « Hé, Joseph, on va t'appeler Barnabé. » Barnabé en hébreu, ça veut dire « fils d'encouragement ». Soyons fils et filles d'encouragement dans notre Église. Et que Claude et Marguerite Marie intercède pour nous. Amen.

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2: Quand vous aurez exécuté tout ce qui vous a été ordonné, dites : Nous sommes de simples serviteurs. Nous n'avons fait que notre devoir. Luc 17, 10.

Eh bien, on va commencer par le texte de la profession de foi juive, qui est aussi la nôtre, mais qu'un juif va dire matin et soir, et nous allons voir pourquoi. Et j'aimerais simplement que vous répétiez chaque phrase derrière moi. Je vais vous le dire lentement, on va le dire comme une prière. Ça va être l'ouverture de notre carrefour. Je suis, pour ceux qui ont apporté leur Bible, parce qu'il ne faut jamais sortir sans ses cartouches, je suis au Deutéronome, au chapitre 6, au verset 4, qui commence par « Écoute Israël ». Alors je vais le dire ces quelques versets lentement, et vous allez répéter après moi. Écoute, Israël. L'Éternel est notre Dieu. L'Éternel est Dieu unique. Tu aimeras l'Éternel ton Dieu de tout ton cœur, de toute ton âme, de tout ton pouvoir. Ces paroles que je te commande aujourd'hui, qu'elles soient sur ton cœur. Tu les diras à tes fils. Tu les leur diras aussi bien à la maison. Ou en voyage, couché, aussi bien que levé. Tu les attacheras à ta main comme un signe, et sur ton front comme un bandeau. Tu les écriras sur les poteaux de tes portes, et sur les portes de ta ville. On devait, et on va parler, de la lecture de la Bible en famille. Et justement, je vous ai fait lire ça et prier ça, et il faut le prier souvent, parce que c'est la raison même de notre carrefour. Ces paroles que je te commande aujourd'hui, tu les diras à tes fils. Ce n'est pas un choix. C'est un commandement. C'est un commandement que notre Père, qui aime chaque homme, nous a donné. Et la façon dont nous allons la transmettre à nos fils et aux fils de nos fils va dépendre profondément de notre relation avec la parole. On ne transmet que ce qu'on aime. On ne transmet que ce qu'on connaît. Connaître dans la Bible, ça veut dire avoir une relation nuptiale, conjugale, avec quelqu'un. Vous savez, c'est fort la parole. Justement, la façon dont nous allons la transmettre dépend d'abord de la façon de recevoir ce qui est le trésor et le centre de notre patrimoine, c'est la révélation. Nous sommes héritiers du royaume. Pourquoi ? Parce que notre Père veut que nous soyons héritiers du royaume. Et comment voulez-vous que nos enfants réagissent si l'enseignement de la parole, ça ne commence pas par l'exemple ? Si papa et maman mettent la Bible au centre de leur vie, les enfants mettront la Bible au centre de leur vie. Si on voit papa et maman lire la parole,
tous les jours. Les enfants, je peux en prendre témoignage, moi qui suis orpheline de mère. Mon cher père, qui n'a pas été toujours très facile, mais je donne le témoignage. À 11h20, c'était les gants, le chapeau, les filles, nous partons à la messe. Point. Nous partons. Mais le premier à être prêt, c'était papa. Et puis avant, ce qui est encore mieux, et on va commencer par là, parce que souvent, la messe du dimanche, c'est la pierre d'achoppement, parce que les enfants s'ennuient. Mais c'est sûr qu'ils s'ennuient si vous ne prenez pas avant le temps de leur expliquer les lectures qu'ils vont entendre. Faut leur expliquer l'Évangile. Faut leur expliquer les prophètes. Faut leur montrer une carte d'Israël avec les villes. Faut leur raconter l'histoire. Comme ça, les enfants, d'abord, ils auront envie de la relire. Et puis ensuite, il y a d'excellentes, en ce moment, à Éphèse, et on en reparlera au fond du village communautaire, la librairie Éphèse. Vous avez tout ce qu'il faut pour éveiller vos enfants ou vos petits-enfants à l'amour de la parole. DVD, dessins animés, Bible pour enfants, Bible en BD, et puis alors le top du top. La Bible en 365 histoires. Une histoire pour chaque soir. Comme il est important ce moment où papa de préférence va s'asseoir au pied du lit et raconter l'histoire avant de prier et de bénir ses enfants. J'ai fait une expérience, je le dis autant librement qu'un couple de la communauté qui devait venir n'est pas venu, ils ont dû être empêchés. Ils ont 4 enfants, 2 jumeaux, une petite fille et une petite qui vient de naître. Ces enfants-là, et ce n'est pas parce qu'ils ont plus de temps, mais c'est parce qu'ils ont commencé tout petits. On racontait les histoires de la Bible. Le premier livre qu'a eu la petite Héloïse, c'est l'Arche de Noé avec les moutons qu'on promenait, qu'on rentrait, qu'on sortait. Ils savent tous qui est le roi David, ils savent tous maintenant qu'ils ont 7-8 ans. Moi, je me régale. Ils ont la Bible en DVD. C'est très bien fait, il y a un coffret là-bas à Éphèse. Ils ont tout. Alors les enfants, quand on leur dit le Christ, eh ben, il est né à Bethléem, ils savent où c'est. C'est pas du vague. Et quand les enfants, on leur dit, tu sais, Noé, voilà ce qui s'est passé avec Noé, ils savent parfaitement, le patriarche Joseph qui a été déporté, ils savent parfaitement. C'est que papa, avant de les coucher, s'est assis avec le livre de la Bible et leur a raconté. Alors c'est sûr, vous allez me dire peut-être, ah ben moi j'ai pas de culture biblique. Ça fait rien, on peut commencer à 95 ans. Aucune importance. La Bible, c'est les lettres d'amour que vous écrit Dieu. Et très souvent, on est comme coincé avec la parole de Dieu. Vous savez pourquoi ? Parce qu'on n'a pas une relation d'amour avec Dieu. Je veux dire qu'on n'a pas cette conviction intérieure de ce qui nous est dit et donné dans la Bible. C'est tout ce qu'il nous faut pour arriver à la vie éternelle. Parole de mon Dieu, Dieu se dérange pour nous parler et ça reste sur un rayon de bibliothèque. Dieu se dérange pour nous parler. Il descend. Il descend sur le Sinaï. Il descend à Bethléem. Il nous laisse le chemin de vie, comme dit Benoît XVI, le chemin de vie le plus magnifique pour trouver la liberté, la vraie. Celle qui est de se tenir debout devant le Père en étant des fils à part entière. C'est le seul chemin de liberté. Et notre siècle attaque la parole de Dieu parce que justement c'est pour ça. Alors on ressort des décombres, des fins fonds de l'église copte, un évangile de Judas, évidemment qui remet tout en question. Et surtout, l'enseignement de l'église. On ressort
Et il y a beaucoup de gens que ça trouble. On remet l'Église en question, bien sûr. C'est une marâtre, une belle-mère. Tout le monde sait que c'est une empêcheuse de danser en rond, qu'elle nous déteste, qu'elle veut nous garder dans l'obscurantisme. Bon, j'en passe des meilleurs. Et on sort le code Da Vinci qui fait courir les foules, qui est un mauvais polar, mais qui n'est qu'un polar. Est-ce que vous croyez ce qui est écrit dans les polars que vous achetez dans les relais? Est-ce que vous le croyez? Ou est-ce que vous faites la différence avec la Bible? Ou est-ce que vous vous laissez avoir par la théorie de l'évolution de l'espèce ou par les recherches pseudo-scientifiques qui ne sont que sciences humaines? Au-dessus, il y a la sagesse de Dieu qui nous a donné là ce dont nous avons besoin. Chez les chrétiens et chez les catholiques particulièrement, il devrait y avoir toujours deux livres que tout le monde connaît, la Bible et le catéchisme. Après, c'est des commentaires. C'est des commentaires. Voyez, à Jérusalem, donc le mois dernier, j'y étais pendant un mois, j'ai rencontré un grand monsieur, Père Jacques Fontaine, initiateur de ce qu'on appelle la Bible sur le terrain. Un type de pèlerinage pour jeunes sportifs, avec la Bible, on couche dehors dans le désert, etc., etc. 85 ans, bon pied, bon œil et les idées claires, parce que la parole de Dieu, ça conserve. Ça conserve la parole de Dieu. Je peux vous le dire, hein. Il a dit qu'il redonnerait nos forces comme celles des aigles, il le fait. Il le fait. Et je lui disais, Père Jacques Fontaine, après toutes ces études que vous avez faites, le Solchoir, l'université à Rome, les diplômes, les doctorats, c'est un puits. Qu'est-ce qui reste? Il m'a dit, Sœur Claire, la Bible. Le reste, ce ne sont que des commentaires. La Bible. Demandez à nos amis protestants comment est-ce qu'ils ont survécu les persécutions, les expulsions. Demandez à Israël comment Israël est resté Israël après 2000 ans. Ou même, puisque ça a commencé à la chute du royaume de Samarie, 2721 années de persécutions, d'expulsions, de bûchers. Pourquoi? Comme j'aimerais que les catholiques fassent comme les petits gars de la révolution chinoise là, qui brandissaient la pensée de Mao comme ça en disant le grand timonier. Mais qui c'est notre grand timonier? Qui c'est qui tient le gouvernail chez nous? Voyez, c'est pour ça que je parle d'abord de ça. Les enfants vont tout de suite sentir quelqu'un qui, bon, tu sais, hein, c'est mignon. Alors que la parole de Dieu est un puits, que moi-même, après 30 ans, non pardon, 40 maintenant, je lis la Bible tous les jours depuis 40 ans et j'en ai 60. Depuis 40 ans, je commence à peine à dire que je commence à être sur le bord. Et je suis très heureuse parce que je vais avoir l'éternité pour avoir le reste. Le Père éternel est infini, sa sagesse est infinie. N'essayons pas de comprendre. Mais vous aurez peut-être remarqué qu'au début de l'enseignement, nous avons prié ensemble l'Esprit-Saint et la parole de Dieu et la Vierge Marie. La créature, puisque la Vierge Marie est une créature, qui a le mieux accueilli la parole, c'est la Vierge Marie. La Vierge Marie a tellement accueilli la parole éternelle du Dieu vivant que nous avons eu Jésus. Vous croyez qu'elle a tout compris? Non. Elle n'a compris que ce que son cerveau, son cœur humain, infiniment pur, non taché, souillé par le péché, mais limité. La Vierge Marie n'a eu la vision totale du salut qu'après son Assomption. Elle a suivi dans la foi, comme Abraham. Je me mets en marche.
un enfant arrive en moi. Gabriel m'a dit que c'était l'Esprit Saint. Ben, je veux bien le croire, puisque j'ai jamais eu de relation avec Joseph. N'empêche que j'accueille quelque chose qui me dépasse. Vous croyez qu'elle a compris au pied de la croix? Elle a vécu par la foi. Et un prédicateur disait une chose très belle. C'était un bénédictin. Vous savez, la grâce des bénédictins, c'est la parole de Dieu et prier les psaumes. Hein? C'est la lectio. D'ailleurs, j'ai tout reçu à ce niveau-là d'eux. Et ce prédicateur disait, ce que Dieu vous demande, c'est d'être comme ce bon cultivateur qui engrange le grain séparé de la paille, engranger la parole de Dieu, engrangez-la humblement, quotidiennement, laissez-la vivre en vous, et après, on viendra vous chercher pour faire du pain. Vous engrangez, vous prenez tout. N'allez pas me sauter les généalogies, c'est l'album de famille. Et puis, Jésus lui-même, les évangélistes eux-mêmes, justifient Jésus par la généalogie de Jésus. C'est une histoire de famille, la Bible. C'est pas une histoire de masse anonyme. C'est l'histoire des gens qui ont rencontré Dieu dans leurs péchés, leurs limites, des gens comme vous, des gens comme moi. C'est l'histoire aussi de leurs réponses. Il y a des bonnes réponses et il y a des réponses négatives. Il y a Abel, mais il y a aussi Caïn. Il y a le roi David, mais il y a aussi le roi Sédécias. Il y a la fidélité d'Israël et puis il y a l'infidélité d'Israël. Il y a mon infidélité et ma fidélité. Les moments où je communie, où je suis dans la volonté du Père, et le moment où je préfère l'oublier parce que ça me dérange. C'est très dérangeant de s'affirmer comme chrétien dans le monde où nous sommes. Et pourtant, celui qui rougit du Christ dans le monde, le Christ rougira de lui dans les cieux devant son Père. C'est sûr que si nous nous laissons aller, nos enfants ne nous écouteront pas. Voyez-vous, lire la Bible en famille, c'est d'abord la lire soi-même. C'est d'abord aimer la parole de Dieu. C'est d'abord être vraiment, et c'est pour ça qu'il faut prier l'Esprit Saint, fort dans la foi. Abraham a entendu la parole, il est parti. Il était vieux, il avait une femme stérile, il était bien installé. Vous seriez parti à 90 ans sur les routes sans savoir où vous y allez, avec une femme stérile, une belle compagnie de serviteurs, d'animaux, etc. Mais enfin, il était vieux. Il aurait pu dire au Seigneur, tu peux pas en trouver un peu plus jeune que moi, là? Ben non. C'est dans ta faiblesse que se déploie ma puissance, dira Dieu à Paul beaucoup plus tard. Et c'est justement dans ta faiblesse que Dieu peut faire quelque chose. Regardez la vocation d'Israël. Ce n'est pas parce que tu es le plus grand des peuples, le plus glorieux, le plus intelligent. Lisez ou relisez le Deutéronome. Non, c'est parce que tu es petit. Que tu as un pays ridiculement petit, qui est un vrai couloir, qui est livré à l'ambition de tous les puissants. Oh, c'est pas fini, ça continue. Tu es dans un couloir, tu es tout petit. Mais ma gloire et ma puissance te protègent. Qui est le bouclier d'Israël? Dieu pose la question. Ce matin dans la lecture, regarde Éphraïm, c'est moi qui t'ai appris à marcher. Dieu veut nous apprendre à marcher, mais il veut nous apprendre à marcher selon sa volonté. Or, nous sommes dans des temps de relativité.

qu'un alors que le bout de la vie n'est pas arrivé. Ça se fait. Je le sais. C'est sûr qu'un chrétien ne peut pas dire à son fils que quand deux homosexuels se mettent ensemble, c'est un mariage. C'est ce que vous voulez. Mariage, c'est un homme et une femme. Et toutes les cours du monde et les lois du monde ne changeront rien à cette loi fondamentale voulue par Dieu. C'est quand même lui qui aura le dernier mot, quand même. Si on ne croit pas ça, ben on n'est pas chrétien. Vous voyez, je crois qu'il y a des choix à faire. Les enfants, vous savez, ils entendent tout, ils perçoivent tout. Ils comprennent beaucoup plus de choses que ce qu'on peut imaginer. Moi, je me suis occupé de catéchèse de tout petit, d'éveil à la foi, de préparation à la première communion, 6, 7, 8 ans. Et ils me disaient, mais pourquoi tu me dis qu'il faut venir à la messe le dimanche puisque papa et maman n'y vont pas? Alors après, ils me disaient, le cathé, c'est pour les gamins. Les grands, ils n'y vont plus. Ah, ils ont raison. Ah, ils ont tout à fait raison. C'est pour ça d'ailleurs que les grands-parents ont un travail de prière et d'action qu'il faut demander au Saint-Esprit. Il ne s'agit pas d'arriver là-dedans comme un bulldozer, mais comme les enfants aiment quand grand-papa ou grand-maman racontent des histoires. Comme ils aiment ça. Vous savez, on a fait une enquête, et ça c'est un autre point important. On a fait une enquête au Québec pour demander aux petits-enfants en dessous de 10 ans, qu'est-ce que vous demanderiez à vos parents si vous aviez la parole? 90% des enfants ont répondu, nous les jouets, on n'en veut pas, on veut voir notre maman à la maison. On veut que notre papa y prenne plus de temps avec nous. Parole d'enfant. Parole de Dieu. Parole de Dieu. Une des choses qui va complètement rater, c'est si le moment où vous lisez la Bible avec vos enfants, c'est le seul moment que vous passez avec eux. Ça va capoter sûr. Parce qu'il n'y a pas de dialogue. L'enfant a besoin de parler. J'ai de mes amis qui ont fait ce qu'ils appellent le sacrifice d'une vie plus simple. Pour que maman puisse rester à la maison et s'occuper des enfants. C'est vrai, ils n'ont qu'une voiture, ils n'ont qu'un poste de télé. D'ailleurs, ils ne regardent pas vraiment. Mais alors, ils jouent avec leurs enfants, ils passent du temps avec leurs enfants. Et quand les enfants rentrent de l'école, maman est à la maison pour donner le goûter, demander des nouvelles de la journée, discuter avec la petite ou avec le petit, ils sont trois. Prendre du temps. Tu as de la peine, mon chéri, qu'est-ce qui se passe? Eh bien, écoute, je la vois faire ça, moi je suis émerveillée. Oh ben écoute, on va prier un moment, Jésus, pour qu'il apaise ton cœur. Et on allume la bougie, on s'assied près de la Bible, et on prie 5 minutes, Jésus, pour que le petit garçon, la petite fille arrive à pardonner le petit copain qui lui a mis un œil au beurre noir. Ou qui lui a fait une vacherie de notre quête de nain. Bon. Et puis après, ben, on goûte ensemble et puis on fait les devoirs. Et l'enfant se sent aimé. Et l'enfant n'a pas ces angoisses qui petit à petit conduisent un adolescent vers la drogue. Et l'enfant n'a pas besoin de traîner dans les rues avec des copains. On sait comment ça finit. Il n'y a qu'à regarder les reportages des rêves partis qui finissent en cauchemar d'ailleurs. Du temps. Il faut donner du temps. Si nous voulons communiquer la parole de Dieu à nos enfants et si nous voulons leur donner ce à quoi ils ont droit, je le répète, tu le diras à tes fils. Et la version
La version hébraïque, authentique, originale, c'est « Tu le diras à tes fils et aux filles ».

fils de tes fils, parce que on vit ensemble. Tu le diras à tes fils. C'est un commandement. Alors, il y en a qui disent, oh, mais moi, je ne vais pas conditionner mes enfants, là, comme ça, tout petit. Mais vous inquiétez pas, ou plutôt inquiétez-vous. Si vous ne leur donnez pas le bouclier de la parole de Dieu, il y en a d'autres qui se chargeront de les conditionner autrement. Et pas pour leur bonheur. Et pas pour leur bonheur. Le bouclier, le glaive de l'esprit, c'est la parole de Dieu. Ce n'est pas moi qui le dis, c'est saint Paul. Le glaive de l'esprit, c'est la parole de Dieu. Nous avons besoin de protéger nos enfants en leur donnant une nourriture qui ne soit pas du McDo. Le McDo, ce n'est pas bon. Il faut des légumes et des fruits et des vitamines. Ça va bien une fois par semaine, mais ce n'est pas bon pour une santé. Nous avons à protéger nos enfants. Pas pour les garder dans un petit cocon, mais pour leur donner de quoi se battre. Parce que c'est ça aussi qui est important. C'est quand on passe du temps avec ses enfants d'une façon relaxe. Qu'est-ce que vous voulez à un enfant ? Si sa mère le met à la garderie à 7h du matin et reprend à 10h le soir, il ne va pas avoir le temps de parler. Je sais, vous allez me dire, c'est les conditions de la société. D'accord. Alors exigez de notre gouvernement une politique familiale. C'est notre rôle de citoyen. C'est notre rôle de citoyen. C'est d'exiger de nos gouvernants, par une action, par des pétitions, le droit de... Mais oui, ça se bouge, il faut vous riez. Eh bien, je vais vous apprendre quelque chose. Abonnez-vous au site libertépolitique.com, qui est un site catholique. Vous apprendrez qu'on a fait reculer, à coup de pétition aux élus, la légalisation de l'union homosexuelle en France. Pourquoi ? Parce qu'on s'est bougé. Quand Antenne 2 a voulu supprimer l'émission religieuse du dimanche matin, le jour du Seigneur, c'est une coalition de courriers de toutes les fois. Tous les enfants d'Abraham s'y sont mis. France 2 a dit ok, n'envoyez plus rien, on vous la laisse votre émission. Agir, c'est protéger nos enfants. Agir, c'est protéger. Il faut aimer nos enfants. Nous ne pouvons pas, et ça fait partie de ce carrefour, et je pense que c'est important, nous ne pouvons pas laisser faire des conditions de vie où ils ne pourront plus vivre. On n'a pas le droit, sinon on n'aime pas nos enfants. Rappelez-vous comment se termine le livre de Malachie. Si vous ne le savez pas, Malachie en hébreu veut dire « mon envoyé ». Eh bien, le livre de Malachie se termine sur quelque chose d'assez étonnant. Voici que je vais vous envoyer Élie le prophète avant que n'arrive mon jour grand et redoutable. Il ramènera le cœur des pères vers leurs enfants et le cœur des enfants vers leurs pères, de peur que je ne frappe le pays de malédiction. Dieu n'est pas pour les conflits de génération. Et c'est vrai que cela entre aussi dans ce que je voulais vous dire. Voyez-vous, c'est très bien les messes des jeunes, mais il ne faut pas qu'il y ait que des messes des jeunes. Il faut rassembler le peuple de Dieu, partager la parole, transmettre l'héritage, c'est rassembler le peuple de Dieu. C'est comme Tintin, c'est 7 ans, 77 ans, et même c'est 0 jour, 99 ans. C'est le peuple de Dieu. Le peuple de Dieu, c'est un peuple qui rassemble tous les hommes, de tout âge, qui ont tous droit au respect de leur foi et de leur identité. Là aussi, il y aurait beaucoup à dire. Nous avons à protéger nos enfants en préparant
en luttant pour que le monde où ils vivront soit vivable. Ça fait partie des commandements de Dieu. Vous voyez, souvent, et nous avons succombé à la tentation là aussi, de nous réduire, nous les chrétiens, au domaine privé. Ce n'est pas du tout la volonté de Dieu. Vous n'avez qu'à lire le Lévitique, vous n'avez qu'à lire l'Exode, vous n'avez qu'à lire le Deutéronome, ce n'est pas du tout la volonté de Dieu. La volonté de Dieu, c'est que nous soyons dans une société qui soit régie par la justice de Dieu. Quand les enfants sortent, même s'ils ne vous racontent pas ce qu'ils vivent à l'école, quelquefois il y a des parents qui me disent « Ouh là là, la Bible, qu'est-ce que c'est violent ?» Ben oui, bien sûr que c'est violent. C'est un combat. Il faut se battre contre le mal. Et toute cette conquête de la terre promise n'est rien d'autre que la prophétie de la lutte que les croyants auront à mener pour conquérir leur espace intérieur et extérieur. Un chrétien qui ne combat pas, il est déjà mort. Eh bien oui. Mais pas seulement pour notre génération. Pas seulement avec mon petit Toto qui vient m'embêter, mon petit démon qui vient m'embêter, mon petit péché, mon petit machin. Mais nous faisons partie d'un peuple. N'oubliez jamais, n'oubliez jamais que le pape, un de ses derniers mots à son dernier pèlerinage à Lourdes 2004, j'y étais. Il n'a pas pu lire ses sermons parce qu'il était trop malade. Mais à un moment, il a demandé le micro et il a dit deux choses. Jeunes, luttez pour votre liberté, elle est en danger. Femmes, soyez les sentinelles de l'invisible, les sentinelles de la vie. Jeunes, luttez pour votre liberté, elle est en danger. Je tire la sonnette d'alarme, mais il l'a tirée avant moi. López Trujillo, Monseigneur López Trujillo, responsable de la commission pontificale pour les familles, c'est pas Sœur Claire qui délire, c'est moi, Sœur Claire, disait, nous devons défendre les valeurs de la famille, parce que ça rejoint aussi notre propos, pour qu'on puisse apprendre la parole de Dieu à nos enfants, il faut qu'il y ait des familles. Bientôt, si nous voulons défendre les valeurs traditionnelles des familles, nous serons en danger d'être traînés en justice pour homophobie. Attention, attention, nous sommes dans des temps graves. Je vous l'apprendrai peut-être parce qu'on n'en parle pas. Mais il y a une marche internationale homosexuelle prévue à Jérusalem du 6 au 11 août. Je vais dire que si nous laissons cela arriver, si nous ne nous mobilisons pas dans la prière et le jeûne, les conséquences seront incalculables pour le monde. On a tellement voulu, on veut tellement nous cantonner, nous faire sortir de la vie publique, des aumôneries, des hôpitaux. C'est sûr qu'on ne peut pas euthanasier quelqu'un quand il y a un aumônier dans l'hôpital. Eh, s'il fait son travail. Que maintenant on en est arrivé à profaner directement le trône de Dieu. Jérusalem est le trône de Dieu, le Christ lui-même le dit. Est-ce qu'on va laisser faire ça? Voyez-vous, je crois que, et je vous donne les dates, 6 août, fête de la transfiguration. Jusqu'au 11 août, fête de Sœur Claire. Ben, mon cadeau, je le demande au Seigneur, c'est que ça ne se fasse pas. Et je veux rien d'autre. Vous voyez, comme nous sommes dans des temps durs, ne pensez pas que la transmission de la parole de Dieu à des enfants, ce soit facile. Ça ne sera jamais facile, parce qu'on entre dans le vif
du combat spirituel. Et dans le vif de notre combat national à nous, les Français, où on fait tout pour nous sortir des aumôneries, des lycées, des écoles, ce qui fait qu'il y a 45% de Français, de petits Français, qui ne savent même pas que Dieu existe. Ils ne savent même pas que Jésus les aime. Ils ne savent même pas que Jésus est mort sur la croix pour eux. 45% aux statistiques de l'an 2000, ça ne doit pas s'être amélioré. 45% ne savent pas que le Fils de Dieu est venu sur terre pour chacun d'entre eux leur donner la vie éternelle. 45%. Vous voyez l'urgence? Écoutez, c'est simple. Le monde est en danger, nos enfants sont en danger. Parce que s'ils n'ont pas la parole de vie, qu'est-ce qui va se passer? Est-ce qu'il y a une misère plus grande pour l'homme que celle de ne pas savoir qu'il est aimé de Dieu? Il n'y en a pas. La première des misères que nous devons secourir, c'est l'ignorance. L'ignorance des enfants qui se désespèrent parce qu'ils ne savent plus qu'ils sont enfants de Dieu. On n'a pas besoin de se droguer quand on croit en Christ. On n'a pas besoin non plus de boire des bières. Vous savez, quand j'étais à Cologne pour les JMJ, il y avait deux Colognes. Oui, il y en avait deux. La ville était divisée en deux. Il y avait le lieu des JMJ, il y avait le lieu des rassemblements, où on voyait des jeunes qui avaient des sourires jusqu'aux oreilles, 1 million de jeunes dans une ville le dernier jour, resplendissant. Je dis, je témoigne. Et puis il y avait le Cologne du samedi soir, où les gosses de 12 ans se peintent à la bière dans les rues. J'ai vu 12 ans, ivres sur les trottoirs, 12 ans. Vous croyez que quand on sait que Jésus nous aime, qu'il a donné sa vie pour nous, on a besoin d'être ivre à 12 ans? Et j'ai vu que ce qui se passait en extérieur, je ne sais pas ce qu'il faisait après. 12 ans, 13 ans, des mômes, des enfants. Il y avait deux colonies. C'était le cauchemar. J'avais envie de les prendre dans mes bras. Écoute, je ne sais pas l'allemand, mais si j'avais su l'allemand, je l'aurais fait. Écoute, fous pas ta vie en l'air. Ne fous pas ta vie en l'air. C'est tellement beau, la vie. J'ai 60 ans, je suis heureuse de les avoir et de les avoir vécus. C'est beau, la vie, avec le Christ. Il faut donner ça à nos enfants. Vous me dites, je ne sais pas, priez l'Esprit Saint, on fait tous partie du renouveau charismatique, là. Et le renouveau charismatique, la grande grâce du renouveau charismatique, ce n'est pas de dire « lève-toi et marche », c'est de dire au cœur des gens, au cœur, « tu as le cœur qui roupille, lève-toi et marche ». C'est ça la grâce fondamentale. Tu es enfant de Dieu, comporte-toi en prince. J'ai pas besoin de faire de la guérison intérieure, moi, quand je me lève le matin et que je me trouve moche. Je me dis, je suis enfant de Dieu, ça va tout de suite mieux. Tout de suite. Les complexes, tout ça, j'ai un Père qui m'aime, notre Père, qu'il est doux. Qu'il est doux d'appeler Dieu notre Père. C'est cela que nous devons donner à nos enfants. Il est doux. Qu'il est doux de savoir, disait la petite Thérèse, parce que la chanson vient d'elle. Qu'il est doux d'appeler Dieu notre Père. Mon roc, mon rempart, en toi il n'y a pas de mensonge. J'ai été aumônier de lycée. Je disais aux jeunes, peut-être que vous aurez des amis qui vous laisseront tomber, mais Dieu vous laissera jamais tomber. J'ai vu des jeunes se relever. Dieu ne vous laissera jamais tomber, il est là tout le temps. Quand on ne s'en rend pas compte, c'est que c'est nous qui ne sommes pas là.
Dieu ne nous laisse jamais tomber. Il nous a envoyé son Fils unique, non pas pour juger, mais pour aimer, pour sauver. Rendez-vous compte de la misère qui serait la vôtre. Si vous ne saviez pas, et il faut se le dire tous les matins quand on se lève, si vous ne saviez pas que Dieu vous aime jusqu'à donner son Fils unique, à vous donner son Esprit Saint pour que vous appreniez à faire ce que vous ne savez pas faire. Pierre, petit pêcheur de Galilée, même s'il connaissait la Bible par cœur, comme tous les Juifs de son époque, n'a jamais, dans ses rêves les plus fous, imaginé qu'il serait pape et qu'il finirait ses jours la tête en bas dans un cirque romain parce qu'il ne voulait pas être crucifié comme le Christ. Il a demandé qu'on le crucifie la tête en bas. Un pêcheur de Galilée, ne vous méprenez pas, le travail manuel est très honorifique en Israël. Tous les intellectuels ont un travail manuel pour éviter de péter les plombs, c'est la meilleure recette. Saint Paul faisait des tentes, il tissait. C'est lui qui l'écrit. Et j'ai connu un très grand rabbin qui était garagiste. Il disait que faire des vidanges graissage, ça le décoinçait intellectuellement. Il avait raison. Imaginez la misère. La misère dans laquelle vous seriez dans vos épreuves si vous ne pouviez pas vous tourner vers le Père en disant « Père, c'est raide, je rame, c'est la galère, mais je sais que tu m'aimes. Mais je sais que tu m'aimes. » Ça, c'est ma force. C'est la force d'un Jean-Paul II. Qu'est-ce que vous croyez qu'il tenait debout? Si ce n'était pas cette certitude que le Père l'aimait et que Jésus l'avait choisi et envoyé pour conduire l'Église. Mais s'il n'avait pas eu ça, alors au lieu d'être l'Église, ça aurait fait, je ne sais pas moi, la Société des Nations. Aucun intérêt. Voyez, imaginez ça, et ça va vous mettre en supplication à genoux devant l'Esprit Saint pour dire « Apprends-moi à donner ta parole, mais apprends-moi d'abord à la laisser vivre à l'intérieur. » Bienheureuse, Élisabeth de la Trinité disait, quand elle priait la Trinité, elle disait « Je voudrais être pour vous comme une humanité de surcroît. » C'est-à-dire, elle demandait à la Trinité tout entière de s'incarner en elle. Elle demandait à la parole de Dieu, à l'Esprit Saint, de s'incarner. C'est notre vocation. Nous avons à devenir des tabernacles de l'Esprit Saint et de la parole, et des tabernacles du pain. Sinon, les gens autour de nous vont crever de faim. C'est bien de faire du social, à condition qu'on prêche l'Évangile en même temps. Voyez, je crois que nous avons à demander à l'Esprit Saint, chaque jour, toujours plus, d'être vraiment ces lumières du monde. Dieu s'adresse à nous par la voix du Christ quand il dit « Vous êtes la lumière du monde. » Vous, chacun, vous êtes. Vous êtes le sel de la terre. C'est pas les curés et puis moi je suis tranquille. Non. En tant que baptisé. Et vous, cette lumière, si vous ne la passez pas à vos enfants, ils vont mourir dans les ténèbres. Et la génération suivante sera encore plus pauvre. Et puis toujours plus pauvre. Je voudrais vous donner quelques petits conseils pratiques pour terminer. J'aime bien renvoyer sur des livres.
Parce que c'est bien, vous avez été super attentif. Magnifique. Mais vous allez me dire, c'est très joli ça, la Bible, je commence par où et je fais quoi? Question tout à fait normale. Je vais vous répondre avec ce que m'a répondu un prêtre bénédictin de la pierre qui vire, à qui j'ai demandé à 20 ans, la Bible, c'était celle-là. Depuis 40 ans, on vit ensemble. Je fais comment? Il m'a dit, première question, est-ce que vous croyez que c'est la parole de Dieu du premier verset au dernier? Oui, mon père, je crois. Deuxième question, avez-vous un cœur de disciple, mon enfant? Je voudrais bien, mon père. Il m'a dit, bon, bah, priez pour ça. À 20 ans, on n'a pas forcément un cœur de disciple, hein? Pas toujours, en tout cas. Ça dépend dans quel état on est. Bon. Mais j'ai dit, ben, je vais le demander. Très bien. Troisième question, est-ce que vous êtes une personne obéissante? Ben, j'ai dit, mon père, je vais essayer parce qu'un disciple, ça obéit. Bien. Quatrième chose, il m'a dit, maintenant, vous allez m'écouter. Et vous allez faire ce que je vous dis. Chaque soir avant de vous coucher, la dernière chose avant de se coucher, vous allez lire la Bible, 10 versets par 10 versets, tranquillement, en commençant à la Genèse. Et vous allez faire comme si vous vouliez apprendre par cœur ces 10 versets. Vous allez les répéter plusieurs fois. Et puis vous allez lire les renvois, pas les notes. Quand on fait les notes, c'est déjà de l'étude. Les renvois. Vous allez vous apercevoir que la parole qui est dans la Genèse répond à la parole qui est en Saint Jean et que tout d'un coup, vous verrez que ce que dit Jésus là, c'est parce que dans la Genèse, c'était écrit comme ça. Et puis, ah, la lumière éclaire la lumière. Et dans 5 ans, vous aurez lu toute votre Bible. C'est rien, 5 ans dans une vie. C'est vrai. Alors, et il m'a dit surtout, vous ne faites rien après, vous éteignez la lumière. Parce qu'après, la parole travaille toute seule dans votre cœur. Vous dormez, mais c'est le sens du psaume. Je dors, mais mon cœur veille. Vous allez vous apercevoir le matin suivant que vous vous réveillez avec la parole que vous avez ruminée la veille. Et puis petit à petit, ça va se mettre dans votre cœur comme quand le Nil déborde. Hein? Quand le Nil déborde, chaque fois il laisse des alluvions sur les berges. Et bien ça va faire pareil. Dans votre cœur, ça va descendre. Et puis tout d'un coup, vous allez vous apercevoir que quand vous entendez une lecture à la messe, vous allez dire, ah ben oui, ça c'est... Ah oui, oui, ça, c'était juste, là, c'est juste après ça et avant ça. Et puis Moïse dit ça parce que, ah, tiens. Puis après, vous allez vous apercevoir que quand vous discutez avec quelqu'un, l'Esprit Saint fait tout remonter, ce qu'il faut au bon moment. Et vous allez vous apercevoir que la parole vit en vous. Que quand vous allez lire un psaume où on parle par exemple de Sion, roi des Amorites et Og, roi de Bashan, vous allez vous dire, ah ben oui, ça c'est quand Moïse est arrivé dans la terre, avant la terre d'Israël, et qu'il a eu des gens qui ont dit, vous passerez pas. Ah ben oui, là c'est quand Israël sortit d'Égypte, ah ben oui, ça c'est à tel endroit. Et quand vos enfants vous diront, ou vos petits-enfants vous diront, qu'est-ce qui s'est passé, mamie? Ou qu'est-ce qui s'est passé, papa? À Pâques. Vous n'aurez pas besoin d'ouvrir un livre, vous direz, voilà. Le peuple d'Israël était malheureux sous une oppression épouvantable du Pharaon. Il a crié vers le Seigneur, et le Seigneur l'a fait sortir d'Égypte. Ah oui, mais cette histoire de plaie, ben oui. D'abord, Dieu a essayé d'obtenir le consentement du Pharaon, et comme le cœur du Pharaon s'est endurci, de là, on apprend que quand on refuse Dieu trop longtemps, Dieu ne peut plus rien faire. Et qu'on entre dans un temps d'épreuve où Dieu s'éloigne pour nous faire comprendre qu'on a besoin de lui. Et Pharaon va s'endurcir et s'endurcir et s'endurcir. Et vous allez pouvoir expliquer
que depuis, etc. Qu'après, on a traversé la mer Rouge et que, etc. Et qu'après, on est rentré dans le désert et puis que là, c'est toute une histoire Dieu dans le désert avec son peuple Israël. Ça nous ressemble. Ça nous ressemble. Deuxième conseil pratique. Nous sommes dans le monde de l'audiovisuel. Il y a d'excellents DVD qui racontent la Bible. Excellent pour les enfants. Il y a un petit coffret là pour Noël prochain, par exemple. Excellent, les enfants adorent ça. Et puis, il y a des bouquins et il y a quelque chose, et il y en a un particulièrement, ils n'en ont plus beaucoup, mais ils vous les commanderont, ou vous les ferez commander, vous relevez l'éditeur, qui s'appelle « La Bible en 365 histoires ». En ce moment, c'est dans la tente d'Éphèse et vous leur demanderez les références s'ils n'en ont plus. Une histoire pour chaque soir. Une histoire pour chaque soir. En même temps, vous faites vos révisions. Parce que c'est toute la Bible, dans une superbe histoire sainte, avec des jolies illustrations, très bien, très fidèles à la parole de Dieu. Ils ont ressorti ce qu'avait fait Étienne Dallaire, en tout cas avec les mêmes dessins, la Bible en BD. Parce qu'après, vos petits-enfants qui ont entendu l'histoire, il faut leur donner la Bible en bande dessinée. Et petit à petit, ils rentrent dedans. Après, ben, pourquoi pas réunir les enfants de la paroisse le dimanche pour avoir, avant et jusqu'à l'homélie, compris l'homélie, parce que souvent, ce n'est pas adapté aux enfants, une petite célébration sympathique de la parole avec des enfants. On leur explique. Et puis après, on les ramène au moment du « Je crois en Dieu ». On fait ça très bien à Aix-en-Provence, à la paroisse Saint-Jean de Malte, et ça marche très bien. Et les enfants, il y a 80 enfants à chaque messe. Nous avons, avec l'Esprit Saint, le moyen, la force, le discernement, tout ce qu'il nous faut pour être capable d'annoncer la parole de Dieu à nos enfants. Demandez à l'Esprit Saint de vous conduire et lisez votre Bible. Et surtout, faites-en un moment de joie et de fête. Vous n'êtes pas obligé de coincer les enfants en disant « on va être là dans le... » Ça peut se faire au cours d'un repas. Aujourd'hui, mon chéri, c'est la transfiguration. Tu sais ce que c'est ? Alors, on lit le passage. Puis on explique en passant que ce jour-là, on creuse un petit peu, on va dans les sites pédagogiques protestants et juifs, ils sont super. L'explication les explications données aux enfants, super. L'Internet, c'est bien malheureux à des moments, mais c'est très utile aussi. Il y a des super sites protestants et juifs où vous pouvez avoir plein de moyens pédagogiques pour parler de la Bible à vos enfants, des vidéos, des trucs, des CD-ROM, tout ce que vous voulez. Il faut utiliser ces armes-là parce que nous sommes dans le monde de l'audiovisuel. Donc, l'enfant aura du mal à écouter quelque chose avec lequel il n'est pas familiarisé. Et l'ado aura encore plus de mal. Mais si vous les prenez au berceau, ça va bien se passer. Et surtout, voyez, ça, je vais terminer par là parce que j'ai débordé mon temps déjà. Mais vous voyez, quand vous parlez, quand on vit le Shabbat avec une famille juive, vous vous rendez compte que l'enseignement se fait à table, à travers une foule de signes concrets et de dialogues entre le Père et le Fils. C'est Shabbat, le pain est différent, le vin est différent, la prière est différente, tout est différent, la salle à manger est différente, tout est différent. Et l'enfant va être là, qu'est-ce qui se passe? Et quand il grandira, on va lui dire, qu'est-ce que tu as étudié cette semaine avec le rabbin? J'aimerais que tu m'expliques, ça m'intéresse. Et crac, le dialogue se fait. Et puis, Pâques, toute la célébration du Pessah se passe à travers des mets, des nourritures différentes. Et l'enfant va dire ça, qu'est-ce que c'est? Raconte-moi ça.
Pourquoi le rabbin m'a dit ça? Pourquoi toi tu dis ça? Et l'enfant, à l'âge de 12 ans, dialogue avec son père, les filles et les garçons. Et il y a une catéchèse qui se fait, familiale, extrêmement simple, à partir de la Bible, de la tradition, des coutumes alimentaires, des coutumes de... Naturel, il faut que ce soit naturel. Prenez tout ce qui peut vous aider comme objet pédagogique. Regardez, une fois j'avais des enfants en profession, une fois ils étaient insupportables, je me suis mise à prier parce que j'arrivais rien à faire. Je préparais à la profession de foi. Je leur ai fait faire des hosties en pain sans levain, concours, décoré, en leur expliquant le sens, en disant la plus belle, ça sera celle que le prêtre va utiliser, alors appliquez-vous. J'ai jamais eu des gamins comme ça. Et les petites filles avaient fait toute la décoration de l'hôtel. À la messe, ils étaient, mais nickel. C'est la mienne d'hostie. Ouais. Bon, d'accord. Maintenant, c'est le corps de Jésus. Bah oui, t'as compris. Demandez à l'Esprit Saint. Il va vous inspirer les moyens. Mais pour vous, il faut que la parole soit là. On ne transmet que ce qu'on connaît et on ne connaît que ce qu'on aime.

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2: La moisson est abondante, mais les ouvriers sont peu nombreux. Priez donc le maître de la moisson d'envoyer des ouvriers pour sa moisson. Luc 10, 2.

Nous célébrons ce rite à peu près au même moment où, il y a 52 ans, eut lieu le martyr de nos bienheureux. Et aussi dans le contexte des fêtes pascales, comme ce fut le cas quand ils furent arrêtés. Le jeudi saint, le père Mathieu Henri Planchard de l'Institut de Saint-Vincent-de-Paul. Le mercredi de Pâques, le père Ladislas Radir, Polycarpe Tuffier, Marcelin Rouchouze et Frésard Tardier de la Congrégation des Sacré-Cœur de Jésus et de Marie et de l'Adoration perpétuelle du Saint-Sacrement. Le mardi advint ensuite un vendredi, jour où la piété chrétienne rappelle chaque semaine la mort du Sauveur. Dans le contexte de ces coïncidences, j'ai réécouté avec vous les magnifiques récits de des disciples qui, dans leur cheminement sur la route d'Emmaüs, furent accostés par Jésus ressuscité. Et finalement, après l'avoir reconnu à la fraction du pain, c'est que l'oublier, notre cœur n'est-il pas brûlant en nous? Tandis qu'il nous parlait sur la route et nous ouvrait les écritures, ce récit fait partie des plus beaux et des plus suggestifs de l'Évangile. Dans son Jésus, votre Jean Guiton dit que s'il était nécessaire de renoncer à tout l'Évangile pour une seule scène dans laquelle il soit entièrement résumé, il retiendrait sans hésiter celle des disciples d'Emmaüs. En même temps, alors que j'écoutais avec vous la proclamation de ces magnifiques rencontres pascales, me revenait en mémoire cette autre parole évangélique. Quand ils se furent bien moqués de lui, ils lui enlèveront le manteau, lui remirent ses vêtements et le mèneront pour le crucifier. En sortant, ils trouvèrent un homme Simon, originaire de Cyrène, et ils le réquisitionnèrent pour porter la croix. La vie d'Emmaüs, la vie de la croix. Comme les Cyrénéens, nos martyrs aussi ont porté la croix de Jésus, mais ils ont ensuite été crucifiés, de telle sorte qu'ils ont vécu personnellement ces paroles. Il fallait que le Christ souffrît cela pour entrer dans sa gloire. Les témoignages rassemblés à l'occasion du processus de béatification et de canonisation nous disent comment nos martyrs ont affronté la mort. Nous l'avons écouté. Seulement quelques brèves citations pour nous renforcer dans l'amour de Christ. Dans la lettre adressée à son frère, le bienheureux Planchard écrit « Nous avons pu nous confesser. Nos sacrifices sont faits. Je ne suis pas triste, je t'assure. J'ai prié pour tout. Priez pour moi et pour tous les habitants de la prison. » Dans les premiers jours du même mois, le bénévole Ladislas Radigu écrit à son supérieur. J'ai prouvé combien le Seigneur est bon
et que l'assistance il donne à ceux qu'il éprouve pour la gloire de son nom. J'ai même un peu compris, après l'avoir goûté, le superabundo gaudio in tribulazione de Saint Paul. On pourrait citer des expressions semblables de sorte bienheureuse. Nous comprenons ainsi combien nous pouvons les appliquer aux uns les plus vrais et les plus réels les paroles de l'apôtre. Si nous avons été unis à lui par une mort qui rassemble la sienne, nous le serons aussi par une résurrection qui rassemblera à la sienne. Dans sa lettre apostolique « Salvifici Doloris », Saint Jean-Paul II a consacré un chapitre de l'Évangile de la souffrance. Évangile parce qu'il est écrit par Jésus lui-même, par sa propre souffrance assumée par amour, afin que l'homme ne périsse pas, mais ait la vie éternelle. Et le premier chapitre de cet Évangile, poursuivait-il, et celui qui est écrit au cours des générations par ceux qui souffrent de persécutions pour le Christ. Et ici nous trouvons également les lignes écrites par nos bienheureux. Il y a donc, ajoutait le pape, l'autre grand chapitre de l'Évangile, qui est celui qui est écrit par tous ceux qui souffrent avec le Christ. Et nous sommes la souffrance humaine à la souffrance salvifique. Et c'est là que nos bienheureux martyrs deviennent pour nous un exemple, un modèle. Les circonstances dans lesquelles ils furent impliqués et ont été victimes, étaient vivants, pas eux seulement, mais plusieurs dizaines d'autres personnes massacrées par la folie violente des révolutionnaires constituent une histoire embrouillée et complexe où se mêlent des existences de toutes sortes. C'est sur pauvres conditions anciennes et nouvelles, idéologies sociales et sentiments antireligieux, appel à la vérité, mais aussi fleuve de mensonges au point de former un mélange qui empoisonne l'homme. C'est ainsi que l'histoire de ces martyrs devient aussi un avertissement pour aujourd'hui. Dans la perspective chrétienne, elle demeure cependant une histoire d'espérance, parce que et je cite le pape Benoît, dont la mémoire est encore vive parmi nous, parce que le bien l'emporte, et si parfois il peut sembler mis en échec par l'abus et la ruse, il continue en réalité d'ouvrir dans le silence et dans la discrétion, emportant des flux à long terme. C'est le renouveau social et chrétien, fondé sur la transformation des consciences, sur la formation morale, sur la prière, oui, parce que la prière donne la force de croire et de lutter pour le bien, même lorsqu'on serait humainement tenté de se décourager et de reculer. Dans ce cas que l'Église, même les historiens de démission, comme celle des deux hommes qui avaient quitté Jérusalem, aussi les histoires de démission peuvent se transformer en histoires de mission, ainsi que se conclut leur récit. Il racontait ce qui s'était passé sur la route et comment le Seigneur s'était fait reconnaître par eux à la fraction du pain. Et cela ne vaut pas seulement pour eux,
Dans les récits évangéliques, en effet, demeurent quelques facteurs inconnus intéressants. Le premier regarde le lieu de rencontre avec le Seigneur. De sorte, certains entendent même Emmaüs comme un lieu de l'esprit. Il y a ensuite l'anonymat du disciple qui chemine avec Cléophas. Un vide que l'on pourrait combler avec le nom de chacun d'entre nous. Chacun, en effet, comme un lecteur in fabula, chacun peut se retrouver dans l'histoire évangélique, dans quelque lieu ou situation, que ce soit où nous nous trouvons. Nous pouvons entrer dans le récit et accompagner Cléophas, accompagner douter, nous lamenter, et enfin avec lui reconnaître le Seigneur et nous réjouir de sa présence. En considérant l'exemple des bienheureux martyrs et confiant dans leur intercession près du trône de l'agneau, chacun de nous peut prier en empruntant peut-être les paroles que Bach, dans une de ses fameuses cantates, met dans la bouche des compagnons d'Emmaüs. Reste avec nous, Seigneur Jésus-Christ, reste avec nous, car le jour baisse. Que ta parole divine, lumière resplendissante, que ta parole divine ne cesse jamais de nous illuminer. Fais que la lumière de ta parole brille sur nous et nous garde fidèles à toi. Amen.

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2: Le Seigneur est tendresse et pitié, lent à la colère et plein d'amour. Psaume 102, 8.

thème de l'enseignement de cet après-midi sur ce chemin de la consécration et puis aussi toujours de replonger dans les grâces du cœur de Jésus telles que Jésus les présente lui-même à Père Elmonial. Le thème, c'est « Qu'est-ce que la réparation spirituelle ?» Je crois que c'est ça le titre qu'il y a sur les programmes. Alors, la réparation, c'est une notion qui reste très floue et qui reste très équivoque, c'est-à-dire qu'elle a beaucoup d'usages différents et même sous la plume de Sainte Marguerite Marie, dans l'histoire de l'Église encore plus. Et je ne vais pas vous faire une synthèse sur tout ce qu'on peut dire de la réparation, je ne vais même pas vous faire une synthèse précise de tout ce qu'on peut trouver chez Sainte Marguerite Marie. En revanche, en citant largement Sainte Marguerite Marie ce soir, je voudrais vous donner ce qui me semble être l'essentiel de ce qu'est l'appel à la réparation ici, à Père Elmonial, une dimension importante de la demande de Jésus et du message de Père Elmonial. Alors ce matin, le Père Jean-Rodolphe nous a parlé de la deuxième grande apparition qui a lieu un premier vendredi du mois, il y a 350 ans, et je voudrais repartir d'un des éléments de cette apparition, comme pour un zoom en quelque sorte sur un aspect plus spécifique, pour déployer un aspect important de la demande de Jésus, ici à Père Elmonial, qui est, comme je le disais, la réparation. À Marguerite Marie, Jésus demande, mais du moins, donne-moi ce plaisir de suppléer à leurs ingratitudes autant que tu pourras être capable. Évidemment, quand nous venons à Père Elmonial, nous reconnaissons notre, et encore faut-il évidemment entrer, mais nous reconnaissons facilement cette déclaration d'amour passionnée de Jésus pour les hommes et pour toi en particulier, et nous voulons être plongés dans cette grâce. Je crois qu'à Père Elmonial, il nous faut aussi entendre cette demande et la faire nôtre, c'est-à-dire Jésus s'adresse à chacun de nous avec cette demande, du moins, donne-moi ce plaisir de suppléer à leurs ingratitudes autant que tu pourras être capable. Et immédiatement à la suite, Marguerite Marie écrit, et lui remontrant mon impuissance, donc elle dit, elle ne sait pas quoi faire, il me répondit, tiens, voilà de quoi suppléer à tout ce qui te manque. Et en même temps, ce divin cœur s'étant ouvert, il en sortit une flamme. Bon, j'en fus toute pénétrée et Jésus lui dit, je serai ta force. Le mot que je souligne ou sur lequel, sur lequel je veux m'arrêter, c'est suppléer. Jésus se plaint d'un manque général d'attention, d'intérêt, un manque d'amour de la part de tous, on pourrait dire. Et il demande à Marguerite Marie de suppléer. Il y a déjà un premier point tout à fait capital. Jésus dit, les hommes, tous les hommes n'ont envers moi qu'ingratitude et méconnaissance. Et la solution qu'il préconise n'est pas d'entreprendre tous les hommes, de mettre en place une vaste campagne d'information ou de conversion. Il ne dit pas qu'il faudrait, c'est sortir du mondialisme ou bien de l'ultralibéralisme, de la franc-maçonnerie ou que sais-je. Il ne dit pas le problème, c'est les évêques, les prêtres ou le pape. Il dit, c'est ainsi que l'oreille populaire l'entend et le traduit, il dit, toi, du moins, aime-moi. Toi, du moins, aime-moi. Hier, je présentais à un groupe de prêtres qui venaient du diocèse d'à côté, le diocèse de Belley-Ars, le message de Père Elmonial. Et à la fin, il y en a un, le recteur. Qui est-ce qui est venu me voir? Non, quelqu'un d'autre. Un des prêtres vient me voir et il me dit, dans ma paroisse, il y a une femme, elle, il n'y a pas longtemps, elle a conduit sa fille à Grenoble pour un examen. Et
Elle entre, elle doit attendre que l'examen se passe et puis pour, enfin, pour reconduire sa fille, quoi. Pas particulièrement pratiquante, cette femme, pas particulièrement habituée aux églises, mais bon, comme il faut qu'elle attende, elle entre dans une église à Grenoble, en face de la gare. C'est l'église du Sacré-Cœur. Pas particulièrement belle ou inspirante de par son architecture, mais tout d'un coup, elle se trouve près d'une statue et elle entend « Je ne suis pas aimée ». C'était la statue du Sacré-Cœur. Elle a fondu en larmes et depuis sa vie a complètement changé. Je ne suis pas aimé. Toi, du moins, aime-moi. C'est une requête personnelle adressée à chacun de nous, que chacun de nous nous entendons. Toi, veux-tu bien m'aimer? Offriras-tu ton cœur? Le consacreras-tu à cet amour? Peut-être sentons-nous monter en nous-mêmes, entendant cela, comme une objection, un sentiment d'impuissance, et ce serait bien légitime, Marguerite Marie elle-même a remontré son impuissance. Parce que nous ne nous sentons pas prêts, parce que nous avons déjà essayé et que nous nous sommes essoufflés, parce que nous nous sentons indignes, insignifiants, parce que c'est peut-être trop engageant aussi. Eh bien, je crois que s'il y a une chose à faire ici à Paray-le-Monial, c'est entendre, c'est écouter cet appel de Jésus. Se reposer sur le cœur de Jésus, sur la poitrine de Jésus pour entendre son cœur, c'est aussi entendre ce cri et cet appel. Es-tu disponible pour accueillir mon amour passionné pour toi en particulier? Ah oui, mais alors là, c'est différent, bien sûr, recevoir ton amour passionné pour moi, d'accord. Mais je ne suis pas sûr de réussir à rendre amour pour amour. En réalité, accueillir l'amour de Jésus et l'aimer, c'est tout un. Il est impossible que l'amour de Jésus accueilli dans notre cœur ne fructifie pas en retour d'amour. Suppléer, c'est désirer connaître l'amour de Jésus, c'est-à-dire l'accueillir et ce faisant, devenir à son tour source de cet amour. Vous voyez, Jésus dit, je manque d'amour, suppléeras-tu, aimeras-tu? Et à l'objection immédiate d'impuissance de Marguerite Marie, il répond par une flamme d'amour qui jaillit de son cœur, qui l'embrasse tout entière. Bon, et cette

Ce sont pour les actes du passé, suppléer, ce sont pour les dispositions de maintenant et de l'avenir. Ainsi, Marguerite Marie écrit-elle, elle donne un conseil à ses novices, vous offrirez à Dieu ces saintes dispositions. Ce sont les saintes dispositions du Sacré-Cœur. Vous offrirez à Dieu les saintes dispositions du Sacré-Cœur pour suppléer à celles qui vous manquent, pour vous en bien acquitter. Elle parle bah, d'exercices qu'il faut faire. Bon. Vous offrirez à Dieu les saintes dispositions du Sacré-Cœur pour suppléer à celles qui vous manquent, aux dispositions qui vous manquent pour bien faire et pour réparer encore toutes les fautes que vous aurez commises en les faisant. Donc vous offrez à Dieu les dispositions du Sacré-Cœur, tout ce qui est dans le Sacré-Cœur, et vous offrez ça à Dieu, à la fois pour suppléer bah, ce qui manque à vos propres dispositions pour bien faire, et puis pour réparer ce que vous avez mal fait dans le passé. Marguerite Marie dit, pour faire ce que vous avez à faire, tenez-vous dans son Sacré-Cœur et offrez cette disposition pour que lui supplée à ce qui vous fait défaut. Par exemple, vous manquez de patience, vous manquez de gratitude, vous manquez d'amour, vous sentez que vos dispositions, ben, elles sont en défaut. Eh bien, mettez-vous dans le Sacré-Cœur et puis offrez ces dispositions à Dieu pour qu'il supplée à ces manques-là. Et puis après, la même chose pour qu'il répare ce qui a fait défaut et qu'il répare nos fautes. Alors, ici, on voit que c'est le Sacré-Cœur qui supplée et qui répare. Et on va y revenir. Est-ce moi qui supplée, qui répare ce qui manque au juste culte du Sacré-Cœur? Ou est-ce lui qui supplée, qui répare ce qui me manque pour rendre ce juste culte? Nous l'avons déjà évoqué, en réalité, les deux, parce que c'est tout un. Parce que c'est justement en recevant pleinement le salut, la réparation opérée par Jésus dans sa passion et sa résurrection, c'est justement en recevant pleinement le salut, la réparation, que nous consolons le mieux. Il faut traduire? Non, à cause de l'écho. Allez moins vite. Ouais, mais si je veux tout dire, ma pauvre Anne. Voilà. Alors, vous voyez la question, hein? Est-ce que c'est moi qui supplée, est-ce que c'est moi qui répare ce qui manque au juste culte du Sacré-Cœur, puisque le Sacré-Cœur se plaint qu'il n'est pas suffisamment aimé, particulièrement dans le sacrement d'amour, ou est-ce que c'est lui qui supplée et qui répare ce qui me manque pour rendre ce juste culte? Eh bien, les deux ne font qu'un, puisque c'est en recevant pleinement le salut, la réparation, que nous consolons le mieux notre Sauveur, et donc réparons le refus du salut qui l'offense le plus. Mais avant d'en revenir là, je vous propose d'autres considérations importantes. Tout d'abord, comme on l'entend dans cette parole de Sainte Marguerite Marie que j'ai lue, qui parle de suppléer et de réparer, la réparation est quelque chose de très habituel, de très quotidien. Marguerite Marie disait, dans ce défi que je vous disais, bah, pour chaque exercice spirituel que vous ferez, eh bien, vous penserez à la réparation. Mais elle dit aussi ailleurs, chaque soir, en relisant votre journée, ou après chaque activité, eh bien, qu'est-ce que vous faites? Vous mettez tout dans le cœur de Jésus pour que le cœur de Jésus répare ce qui a fait défaut. Et donc, on voit, la réparation n'est pas une dimension exceptionnelle de la vie spirituelle, elle n'est pas une dimension extraordinaire qui se vivrait, par exemple, une fois par an au moment de la solennité du Sacré-Cœur. La réparation est quelque chose qui imprime toute notre vie chrétienne. Mais évidemment, une fois qu'on a dit ça, est-ce qu'on n'aplatit pas les choses? Parce qu'alors, ben, quelle différence il y a avec le petit rituel « merci, pardon, s'il te plaît » que peut-être
certains d'entre

Nous essaie de vivre chaque soir, ou un peu sous la même forme, la prière d'alliance de la famille ignatienne, ou simplement le traditionnel examen de conscience. Eh bien, c'est une bonne question qui nous permet d'avancer encore un peu et de spécifier ce qu'est la réparation. Et il me semble que Sainte Marguerite Marie nous enseigne ici à Paray-le-Monial que la spécificité de la réparation et de nous tourner résolument vers Jésus. On pourrait dire peut-être que c'est manquer de nuances et séparer de manière trop grossière les choses, mais c'est une manière aussi d'être pédagogique. Dans l'examen de conscience, le point focal est ce que j'ai fait ou que je n'ai pas fait pour le corriger. L'examen de conscience, il est relatif au péché. On essaie de relire sa journée et puis de voir ce qui a manqué ou ce qui a été objectivement mauvais pour le corriger. Dans la réparation, le point focal est Jésus. Jésus qui a été offensé, qui a été peiné, Jésus qui a souffert, parce que le monde, et ma vie en particulier, n'a pas été à la hauteur du don de son salut. Pourtant, absolument suffisant pour faire de ma vie, du monde, un pur reflet de sa gloire. Il est intéressant, par exemple, de constater que dans son autobiographie, quand Marguerite Marie évoque la réparation, celle-ci relève d'un trop, un excès. C'est moi qui glose là, elle n'écrit pas comme ça, mais ah non, là c'est trop, on ne peut quand même pas faire ça à Jésus, ça va trop loin. La première fois, elle repense au carnaval. Le carnaval, alors, je sais pas comment, on n'a pas de vidéo de l'époque, hein, mais apparemment c'était quand même vraiment 3 jours de débauche et de grands excès d'immoralité où vraiment c'était. On se lâche, mais sans qu'il n'y ait plus aucune règle. Et certainement, y avait-il aussi des moqueries, des contrefaçons, enfin des manières de moquer le sacré. Et elle écrit: « J'aurais voulu me mettre en pièces pour réparer les outrages que les pécheurs faisaient à sa divine majesté. J'aurais voulu me mettre en pièces pour réparer. » Déjà avant d'écrire ça, hein, elle parlait de faire des choses pour Jésus. Mais là, c'est comme si, là, c'est trop. Elle repense au carnaval, elle se dit, non, mais là, ce qu'on te fait, Jésus, c'est trop. Son cœur est brisé de compassion. Son cœur est brisé de compassion. Je vous lis un autre extrait de Sainte Marguerite Marie qui illustre cela. Une fois, c'est Marguerite Marie donc qui écrit, elle parle d'elle, me préparant pour la Sainte Communion, j'entendis une voix qui me dit, c'est Jésus, regarde ma fille, le mauvais traitement que je reçois de cette âme qui vient de me recevoir. Elle a renouvelé toutes les douleurs de ma passion. Me jetant à ses pieds, saisi de crainte et de douleur, pour les arroser de mes larmes que je ne pouvais retenir, lui disant, Mon Seigneur et mon Dieu, si ma vie est utile pour réparer ces injures, quoique celle que vous me recevez dans la mienne soit 1000 fois plus grande, néanmoins, me voilà votre esclave, faites de moi tout ce qu'il vous plaira. On voit le ressort de ce désir de réparer. Jésus lui montre qu'une sœur vient de communier, qu'elle a renouvelé toutes les douleurs de sa passion, et Sainte Marguerite Marie, son cœur explose, elle se jette aux pieds de Jésus, elle se confond en larmes, elle dit, mais si c'est possible que quelque chose dans ma vie, qui est pourtant 1000 fois pire, puisse être utile pour réparer, Seigneur, prends-le. C'est vraiment cet élan de la compassion envers Jésus qui nourrit ce désir de réparation. La deuxième fois que Sainte Marguerite Marie en parle dans sa vie par elle-même, elle explique qu'elle a trop mal réagi à une situation et elle comprend qu'à cause de ce trop, Jésus lui demande de réparer.
Autant d'habitude, bah, elle peut, enfin, oui, c'est une réaction qui lui est habituelle dans certaines situations, mais là vraiment, c'est excessif. Et donc, elle sent ce besoin de réparer à cause de cet excès. L'épisode s'achève dans une discussion sur la folie de l'amour. Jésus traite Marguerite Marie de folle, parce que ce qu'elle voulait faire pour réparer, Jésus le qualifie de fou. Tu es folle. Ce sont les propres mots de Jésus qui lui dit. Bon. Mais Marguerite Marie ne se démonte pas. Et elle rétorque à Jésus, mais vous, mon Seigneur, que n'avez-vous pas fait pour gagner le cœur des hommes? Et cependant, ils vous le refusent et vous en chassent bien souvent. D'une certaine manière, elle lui dit, mais c'est toi qui es fou. C'est toi qui es mort sur la croix. Et non seulement cet acte est un acte de pure folie, mais en plus, regarde ce que ça porte comme fruit. C'est toi qui es fou, ton amour est folie. Ou, et plus exactement peut-être, et c'est important pour la réparation, la manière dont tu as voulu montrer ton amour et le faire complètement gratuitement, cela est folie. Et Jésus répond, c'est vrai, mon amour m'a fait tout sacrifier pour eux, sans qu'ils me rendent du retour, mais je veux que tu supplées par les mérites de mon Sacré-Cœur à leur ingratitude. Je te le veux donner, mon cœur. Donc vous voyez, c'est centré sur Jésus. Ce désir de réparation, il procède de la compassion pour lui. Et on n'est pas dans une logique comptable, mais dans la dynamique, dans la dynamique de la folie de l'amour qui se donne à perte. Ça, je crois que c'est très important, parce que de manière inconsciente ou de manière un peu par héritage, parfois, la réparation, elle s'inscrit dans notre esprit, dans une mentalité comptable, quoi. J'ai fait ceci, j'ai fait du mal, donc je vais faire du bien, et voilà, ça va compenser. Et puis on imagine un petit peu Saint-Pierre à la porte du paradis tenant un grand tableau avec des plus et des moins. Et l'idée, c'est d'équilibrer ou qu'il y ait un peu plus de plus que de moins, quoi. Bon. Et on n'est pas du tout dans cette logique-là. Hein? Quand Jésus, quand Marguerite Marie en parle dans sa vie par elle-même, c'est vraiment dans cette dynamique de la folie de l'amour. Vouloir réparer et entrer dans la réparation, c'est entrer dans ce mystère de la folie de l'amour de Jésus et vouloir d'une certaine manière être fou avec lui qui est fou, quoi. En tout cas, ce n'est pas tenir des comptes. Je crois qu'une belle illustration évangélique, et certainement vous parlera-t-elle, et peut-être mieux que mes propos, c'est l'onction de Béthanie. Le lundi saint, dans la maison de Lazare, Marie répand le nard précieux. Et Judas compte. On aurait pu vendre ce nard précieux, en tirer un bon prix, donner aux pauvres. Et Jésus dit, ce qu'elle a fait partout où mon évangile sera proclamé, on le dira. Elle m'a consolé. Elle a réparé. C'est trop ce qui s'y passe. Il y a de l'excès. Il y a quelque chose qui est et qui choque d'ailleurs le bon sens. Mais Jésus dit, laissez-la faire. C'est tellement réparateur. Ce ne sont pas les mots de l'évangile, hein. C'est ma traduction. Laissez-la faire, c'est tellement réparateur. Alors une autre note qui colore la réparation, c'est l'amitié. L'amitié. Réparer, à part le moignal, c'est particulièrement mettre un baume sur la blessure de l'ami trahi. Dans la grande apparition de 1675, quand Jésus demande l'institution de cette fête réparatrice du Sacré-Cœur que nous célébrons aujourd'hui, il dit, c'est pour réparer les indignités que son Sacré-Cœur a reçues pendant le temps qu'il a été exposé sur les autels. Mais ce qui m'est encore le plus sensible, c'est que ce sont des cœurs qui me sont consacrés qui en eussent ainsi. Des cœurs consacrés.
Ceux à qui Jésus se donne tout entier en son corps et son sang dans l'Eucharistie. Ceux à qui, suite à cela, il dit « Je ne vous appelle plus serviteur, car le serviteur ne sait pas, il ignore, il méconnaît ce que fait son maître. Mais vous, je vous ai livré les secrets de mon cœur, je vous ai tout dit, je vous ai tout donné. Je vous appelle mes amis, car je vous ai tout fait connaître, je vous ai choisi, établi, pour que vous portiez du fruit, pour que vous portiez mon fruit, un fruit embrasé de l'incendie qui consume mon cœur d'amour. Ce grand discours qui suit la scène que Jésus prononce, il a célébré justement après la scène, où il a donné son propre corps en nourriture, son propre sang en boisson, pour notre vie et notre communion d'amour. Et ce don a produit deux effets contraires. Quand Judas reçoit la bouchée, aussitôt, il sort dans la nuit pour livrer son ami à la mort contre quelques pièces d'argent. Et, disons parallèlement à cela, Jean repose sur le cœur de Jésus, sur la poitrine de Jésus, recevant le nom de disciple bien-aimé et consolant le cœur de l'ami trahi. Dans la première grande apparition de 1673, en la fête de Saint-Jean, quand Marguerite Marie reçoit pour la première fois les secrets du cœur de Jésus, elle repose de nombreuses heures sur le cœur de Jésus, comme Saint-Jean, et Jésus lui dit « Je ne t'appelle plus esclave, serviteur, je te nomme la disciple bien-aimée de mon sacré cœur. » Et sainte Marguerite Marie écrit, je vais vous lire quelques extraits, hein, « Je me tenais prosterné aux pieds de ce divin maître d'amour, lui faisant amende honorable pour tous les cœurs qui lui étaient consacrés, pour les injures qu'il en recevait, me tenant devant lui en qualité de la disciple bien-aimée de son cœur. » D'un côté, les consacrés qui font injure à son cœur, de l'autre côté, pour réparer, pour se tenir en pendant de cela, sainte Marguerite Marie qui dit « Je me tiens en disciple bien-aimé ». Notre Seigneur me présenta un jour cinq cœurs qui s'étaient séparés du sien et qui se privaient volontairement de son amour, me disant « Charge-toi de ce fardeau et participe aux amertumes de mon cœur, verse des larmes de douleur sur l'insensibilité de ces cœurs que j'avais choisis pour les consacrer à mon amour. Ce sont des cœurs que j'avais choisis. Je voulais les consacrer à mon amour. » Ces cinq cœurs dont Jésus parle là, ce sont cinq religieuses de la communauté de la Visitation où habite sainte Marguerite Marie. Ils se privent volontairement de mon amour. Il faut entendre cela, vous voyez, parce que c'est nous qui sommes concernés. Nous sommes ceux qui ont été choisis, ceux qui ont été établis. Nous sommes les amis de Jésus. Et nous sommes, enfin je suis, et nous sommes ceux qui le trahissent. Et Jésus, à part parlementiel, sa plainte, c'est ce point-là. Ceux à qui j'ai le plus donné, ceux à qui je me suis livré, mon intimité, mon cœur, enfin mes secrets. Et ils se privent volontairement de mon amour. Mon peuple choisi me persécute. Me découvrant son cœur amoureux, tout déchiré et transpercé de coups, Jésus lui dit « Voilà les blessures que je reçois de mon peuple choisi. Les autres se contentent de frapper sur mon corps, mais ceux-ci attaquent mon cœur, qui n'a jamais cessé de les aimer. Mais mon amour cédera enfin à ma juste colère pour les châtier, ces orgueilleux attachés à la terre qui me méprisent et n'affectionnent que ce qui m'est contraire.
me quittant pour les créatures, fuyant l'humilité pour ne chercher que l'estime d'eux-mêmes, et leur cœur étant vide de charité, il ne leur reste plus que le nom de religieux. Jésus exprime d'une autre manière, vous voyez, mais c'est toujours les mêmes harmoniques, comment son peuple, il dit, hein, les autres, ils frappent mon corps, mais ceux que j'ai choisis pour les consacrer dans mon amour, ceux auxquels je me donne dans l'Eucharistie, ceux qui connaissent mon amour, pas ceux-là, quand ils choisissent les choses de la terre, quand finalement ils m'abandonnent pour les plaisirs qui passent, quand mon amour brûlant, ne les intéresse plus, mais c'est au cœur qu'il me frappe. Enfin, lorsque l'on eut fait l'ouverture du jubilé, c'est l'année 1675-1676, mon Jésus me faisant voir dans une sévérité de juge que ce n'était pas tant à cause des infidèles que sa justice était irritée que parce que son peuple choisi s'était révolté contre lui, et qu'il se servait de la privauté qu'il avait proche de lui pour le persécuter. C'est parce qu'il est plus proche qu'il peut lui faire plus de mal. Alors, dernière note essentielle, après vous voyez l'amitié dont je viens de traiter, dernière note essentielle qui colore la réparation à part hellemoniale dans la suite de ce qui précède, hein, c'est l'Eucharistie. Jésus l'exprime explicitement dans la grande demande de 1675, la fête du Sacré-Cœur est pour réparer les indignités qu'il a reçues pendant le temps qu'il a été exposé sur les autels. Quand Jésus demande, par l'intermédiaire de sainte Marguerite Marie, qu'une religieuse dans un autre monastère reçoive la mission d'être réparatrice, voici comment il définit cette mission. Sainte Marguerite Marie écrit à sa correspondante, « Il demande encore une réparatrice, c'est-à-dire qui demandera très humblement pardon à Dieu de toutes les injures qui lui sont faites au très saint sacrement de l'autel. » On rejoint vraiment la demande de la grande apparition, que la réparation, elle se tourne vers les offenses faites à Jésus au Saint-Sacrement. Dans une grande prière qui s'appelle « Amende honorable au Sacré-Cœur », Marguerite Marie reprend de nombreuses harmoniques de la grande apparition, puis elle interroge l'excès d'amour de Jésus. Elle dit « Mais Jésus, est-ce que ça n'était pas suffisant de souffrir une fois dans ta passion? Pourquoi y avoir ajouté l'état de victime dans l'Eucharistie ?» où vous vous offrez pour nous en sacrifice 1 million de fois chaque jour. Elle s'interroge, quels doivent être vos sentiments en cet état? Alors que la plupart ne répondent que par la dureté, l'oubli, l'ingratitude, le mépris. Pourquoi vouloir encore vous exposer tous les jours à toutes les indignités dont la plus noire malice des hommes et des démons était capable? Alors pour cela, Marguerite Marie, prosternée, anéantie, fait amende honorable pour toutes les irrévérences et les outrages que vous avez reçus sur nos autels depuis l'institution de cet adorable sacrement. Douloureuse, elle demande pardon, aspire à laver de ses larmes et son sang. Elle écrit « Que ne puis-je, par quelque nouveau genre d'hommage, d'humiliation et d'anéantissement, réparer tant de sacrilèges et de profanations ?» Que ne puis-je pour un moment être le maître du cœur de tous les hommes pour réparer en quelque manière par le sacrifice que je vous en ferai l'oubli et l'insensibilité de tous ceux qui n'ont pas voulu vous connaître ou qui vous ayant connu vous ont si peu aimé. Marguerite Marie contemple et expose à de nombreuses reprises la vie eucharistique de Jésus, la vie de Jésus dans l'Eucharistie. Il est là, il vit là, il l'aime là. Et Marguerite Marie le contemple là, dans sa vie eucharistique. Elle dit, vous l'avez entendu dans cette prière, mais quels doivent être vos sentiments en cet état? Il se cache, il s'offre, il se consume, il se sacrifie. Et ne pas le voir, ne pas le reconnaître, ne pas
pas y prêter attention, ne pas produire de gratitude pour cela, c'est ajouter encore aux douleurs de Jésus, des douleurs plus grandes encore que celles de la passion, comme Jésus l'exprime dans la deuxième grande apparition, on l'entendait ce matin. Dans l'Eucharistie, Jésus est l'ami, tout livré, tout innocent, sans défense, vulnérable, tout offert. Là, c'est comme s'il prenait tout à plein, sans pouvoir fuir, se protéger ou se défendre. Sainte Marguerite Marie présente une vision qu'elle a eue. Il se présenta à moi comme un Ecce Homo, tout déchiré et défiguré. C'est de nouveau à la suite de la communion d'une autre sœur. Et il me dit, « Si tu savais ce qui m'a mis en cet état, ta douleur serait bien plus grande. Cinq âmes consacrées à mon service m'ont ainsi traité. Car j'ai été tiré à force de cordes dans des lieux fort étroits. » Il parle de leur cœur. « Garnis de tous côtés de pointes, de clous et d'épines qui m'ont réduit de la sorte. » Je sentis un grand désir de savoir l'explication de ces paroles sur lesquelles notre Seigneur me fit entendre que la corde était la promesse qu'il nous avait faite de se donner à nous. La force était son amour. Ses lieux étroits étaient ses cœurs indisposés. Ses pointes étaient l'orgueil. Je lui offris le cœur qu'il m'avait donné pour lui servir de repos. Je lis quelques lignes de commentaires du père Henri Donneau qu'il a donné au colloque « Réparer l'irréparable » qui s'est passé quelque temps à Rome. Il dit « L'image employée par Jésus de la corde, de la force, des épines, des pointes, enfin de la prison, l'image employée par Jésus nous aide à saisir l'origine de cette blessure extrême. Jésus a promis de se donner aux fidèles dans le Saint-Sacrement. Et il est comme obligé par cette promesse. C'est la corde. La force qui s'exerce sur cette corde et le contraint à l'exécution de cette promesse est son amour irrépressible, infini, qui le pousse toujours à se livrer aux mains des pécheurs pour leur salut, quelle que soit leur indignité, voire leur méchanceté. C'est ainsi que Jésus entre dans l'âme du fidèle qui communie. Or, une fois entré dans cette âme, par la communion, Jésus, en tout cas dans le cœur de ces cinq religieux, Jésus il n'y trouve qu'un lieu étroit, c'est-à-dire étriqué, rabougri, refermé sur lui, disproportionné à l'ampleur de son amour. Et un lieu dont les murs sont hérités de pointes, de clous et d'épines, à savoir l'orgueil qui est la cause la plus profonde de sa douleur, car elle stérilise l'amour qu'il vient y apporter par son humilité. Cette vulnérabilité de l'Eucharistie. Moi, ça me fait penser à cette parabole qu'on a entendue il n'y a pas très longtemps dans l'évangile de Marc, la parabole des vignerons homicides. Le maître a confié tout son bien, sa vigne, qu'il a bien préparé, il a confié à des vignerons. Et puis, il envoie ses serviteurs pour avoir le fruit qu'il en attend. Et puis, on les met à mort. Alors, il en envoie d'autres. Et puis, encore d'autres. Et puis, alors, ils sont tous comme ça. Ils sont tous assassinés. Et la bonne idée qu'il a suite à ça, c'est quoi ? Ah ben si j'envoyais mon fils. Mais cette idée est stupide. Évidemment qu'une fois que l'héritier sera là, ils vont le mettre à mort. Comment veux-tu croire qu'ils vont le... Mais c'est pas du tout la logique de Dieu. Ah mais si j'avais encore plus d'amour pour eux, si je leur donnais encore plus. Et vous voyez, c'est ça que signifie cette image de la corde, de la force et de c'est ça l'Eucharistie. Jésus donne toujours plus. Il ne donne pas en fonction de comment nous le recevons. Et même presque au contraire. Ils me reçoivent trop peu, mais je vais donner plus alors. Il se livre encore plus, il tend encore plus la joue. Alors, comment réparer ? Comment réparer ? La première chose, c'est recevoir. Nous avons entendu comment Jésus se plaint que son amour soit refusé ou que son salut soit rendu stérile. Jésus se plaint d'ingratitude et d'indifférence. Donc, ne pas être indifférent,
c'est recevoir, et recevoir, c'est déjà réparer. Ainsi, par exemple, Jésus demande que les communions que Sainte Marguerite Marie fera les premiers vendredis du mois soient des communions réparatrices. Simplement en le recevant avec amour. Recevoir. Pour Sainte Marguerite Marie, ce sera aussi recevoir les mépris, les incompréhensions, les souffrances. Parce qu'elle voit que personne ne veut de cet aspect-là de la vie de Jésus. Je veux bien ressembler à Jésus quand il prêche sur la montagne, quand il multiplie les pains, quand il guérit, quand il est au milieu des foules comme ça, quand il est sur la montagne de la Transfiguration. Mais quand Jésus annonce la passion à ses disciples, la première fois, Pierre réagit en lui disant « Non mais ça ne va pas du tout se passer comme ça, arrière Satan ». La deuxième fois, les disciples disjonquent complètement et ils parlent entre eux de savoir qui est le plus grand parmi nous. La troisième fois, là je prends juste l'évangile de Marc, la mère de Jean et de Zébédée, la femme de Zébédée, la mère de Jacques et Jean s'approche et dit « Et du coup, est-ce qu'ils pourront être à ta droite et à ta gauche dans ton royaume ?» Et les autres indignés, « Mais qui est le premier parmi nous ?» Trois annonces de la passion, trois réactions complètement paradoxales. Et Sainte Marguerite Marie veut offrir sa vie et offrir son cœur pour réparer ce refus même d'entendre pour les apôtres, mais ce refus qu'il y a dans notre cœur d'être conformé à la vie de Jésus jusqu'au bout, cette difficulté que nous avons à accueillir que le chemin d'amour et de salut que Dieu a pris pour nous dans son incarnation est le chemin de la croix. Moi, j'aimerais vraiment qu'il m'ait sauvé autrement et qu'il me propose un autre chemin de disciple, autre chose qu'être au pied de la croix ou que de devoir le suivre jusque-là. Ça me rebute. Et souvent, je fuis. Et Sainte Marguerite Marie, pour réparer, pour dire à Jésus, « Mais moi, je t'aime et j'aime ce que tu as fait. Je veux aimer le chemin que tu as choisi par amour pour moi. Je veux répondre à cet amour en livrant ma vie au mépris, aux incompréhensions, à la souffrance. » C'est aussi recevoir la dévotion au Sacré-Cœur. Reconnaître, aimer, honorer le Sacré-Cœur, c'est-à-dire l'amour passionné, irrépressible du cœur de Jésus, et se faire un écho favorable à ce désir irrépressible de Jésus de communiquer le feu de cet amour, cela s'est réparé. Donc la première chose, c'est vraiment recevoir, faire de notre cœur une terre d'accueil, avec gratitude, avec joie. Oui, Seigneur, quelle joie de te recevoir, qu'il me soit fait selon ta parole. Deuxièmement, il y a quelque chose à faire. Je vais citer plusieurs choses, ce n'est pas du tout exhaustif, mais j'ai sorti trois petites. La première chose, demander pardon, faire amende honorable. C'est comme ça que l'exprime Sainte Marguerite Marie pour la fête du Sacré-Cœur. Elle l'exprime comme ça pour la mission de réparatrice de cette religieuse dans un monastère de la Visitation. Mais on peut dire que c'est aussi ce que nous faisons de manière le plus habituelle dans notre prière de réparation quand nous prions le chapelet de la Miséricorde qui est devenu aujourd'hui dans l'Église, me semble-t-il, la manière la plus habituelle de prier pour la réparation. Faire amende honorable, demander pardon. Et peut-être entendons aussi dans l'appel de Jésus, ici à Paray-le-Monial, demander pardon pour les offenses qui lui sont faites au Saint-Sacrement. Demander pardon pour toutes ces fois où son innocence, où sa disponibilité, où cet amour qui revient sans cesse à nouveau, cet amour est abusé. La deuxième chose, vous allez demander pardon. Deuxième chose, il y a quelque chose de l'ordre de la pénitence. Dans un avis, Sainte Marguerite Marie écrit « Lorsque vous aurez commis quelque faute, prenez dans ce divin cœur de quoi la réparer, en vous imposant toujours quelques pénitences pour y satisfaire. » À plusieurs reprises, elle parle comme ça, mais voilà. Une pénitence, je vois au moins trois choses qu'on peut dire, ce qu'apporte cette pénitence, c'est-à-dire agir, incarner
la demande de pardon. La première chose, c'est elle donne la direction où je veux aller. J'ai été orgueilleux, je fais un acte d'humilité. Les disciples ont dormi à Gethsémani. Leur sainte, où je veille avec Jésus à l'agonie, est réparatrice, Jésus le dira à Sainte Marguerite Marie. Ou, par exemple, Sainte Marguerite Marie exprime ça dans une lettre qu'elle écrit à la mère de Sommez, « Il y a eu trop de relâchement dans la communauté, on va réparer en reprenant des décisions de rigueur. » Bon, montrer la direction où je veux aller. Mais aussi, cela manifeste que je ne prends pas la souffrance de l'autre à la légère. Je suis prêt à engager de moi-même, de mon incarnation, enfin de mon corps qui est mon seul média, et de relation et d'amour. On n'aime jamais que par son corps, disait Saint Jean-Paul II, et donc incarner les choses. Je suis prêt à engager de moi-même, pas seulement des mots. Troisièmement, c'est d'ailleurs un désir très naturel. Quand on a fait du mal à quelqu'un, on a le désir de pouvoir réparer. On a besoin de compenser. Laisse-moi faire quelque chose pour toi. Laisse-moi te montrer que je vaux mieux que ça, que je suis capable d'autre chose, de bonnes choses. Je ne suis pas que le mal que j'ai fait, ne m'y enferme pas, laisse-moi te montrer. Et si l'offensé refuse, eh bien ce peut être très douloureux. Et on touche là à la dignité, à la responsabilité, réparer envers l'autre afin de pouvoir soi-même et dans le regard de l'autre, être réparé dans sa dignité, dans sa bonté, dans sa liberté. Pouvoir réparer, être appelé à la réparation et avoir la grâce de pouvoir réparer les offenses faites au Sacré-Cœur et aussi les offenses faites au prochain. Mais ici, parlons d'abord de ce que Jésus demande, les offenses. C'est une miséricorde de Dieu qui nous rétablit dans notre vraie dimension de partenaire. D'ailleurs, à ce propos, il y a un passage que j'aime beaucoup, enfin qui me parle beaucoup dans ce sens. Jésus dit à Sainte Marguerite Marie, à la fin de sa retraite de 1686, elle a pris beaucoup d'engagement et elle exprime alors sa crainte de ne pas réussir à toujours y penser et à être fidèle à toute la liste d'engagements qu'elle a prise. Et Jésus lui dit, que crains-tu ? Que crains-tu puisque j'ai répondu pour toi et me suis rendu ta caution ? L'unité de mon pur amour te tiendra lieu d'attention dans la multiplicité de toutes ces choses. Et je te promets qu'il réparera les fautes que tu pourrais commettre et s'en vengera lui-même sur toi. Je trouve ça très beau. Même si le vocabulaire peut nous choquer, se venger, c'est pas forcément comme ça, c'est pas le mot que je choisirais, Jésus. Mais je ne vais pas contester non plus les mots qu'il a choisis. Mais j'entends, ne t'inquiète pas, tu auras ta part. Dans notre relation, ce n'est pas moi qui vais tout faire. Je te donnerai aussi de manifester ton amour pour moi, d'avoir ta place à toi. Et s'il faut, j'irai chercher moi-même, parce que tu es importante, parce que ce que tu fais, ce que tu vis, enfin le partenaire que tu es dans cette alliance, c'est important. Du coup, t'inquiète pas. S'il faut, je me vengerai sur toi. Même si tu ne vois pas. Et elle le prend vraiment comme quelque chose de positif, vous voyez. C'est important pour moi que tu puisses réparer si tu as blessé mon amour, notre amour. C'est ça que dit Jésus. Et elle, elle est reconnue. Elle est assez grande pour... Elle se sent reconnue. Enfin, je suis assez grande pour reconnaître que j'ai fauté, pour me corriger. Je suis libre. Je peux t'aimer. Il y a ce sérieux-là aussi dans le désir de Sainte Marguerite Marie et dans le désir que nous pouvons avoir face à Dieu. Évidemment, plus fondamentalement encore, ce qu'il y a à faire, demander pardon, faire pénitence et aussi rendre amour pour amour, aimer, honorer, adorer, tel que par exemple Sainte Marguerite Marie l'exprime ainsi dans une lettre qu'elle écrit à Madame Ducray. Priez sa bonté qu'il me convertisse toute à son saint amour dans cette grande fête du très saint sacrement d'amour qui fait tout mon plaisir, ma dévotion et mes délices. Et nous ne devons rien épargner pour l'y honorer, en tâchant pendant cette sainte octave de réparer par nos hommages et adorations les injures qu'il y reçoit, tant des fidèles que des mauvais chrétiens.
tant des infidèles que des mauvais chrétiens. Troisièmement, offrir le cœur de Jésus. Je ne sais pas si vous avez suivi, moi j'ai déjà oublié ce que j'ai dit. Comment réparer? Premièrement, recevoir. Deuxièmement, il y a quelque chose à faire. Troisièmement, offrir le cœur de Jésus. J'offrirai au Père éternel une des vertus de ce divin cœur pour payer l'outrage que je lui aurai fait. C'est l'un des grands secrets quand même que révèle le Sacré-Cœur ici, c'est « Je te donne mon cœur pour que tu aimes ». Je te donne mon propre cœur pour répondre à ma demande, pour répondre à mon appel. On peut faire ça aussi pour Jésus et Sainte Marguerite Marie le propose. Jésus, je t'offre les vertus de ton cœur. Jésus, j'ai été orgueilleux, j'ai été dur. Jésus, je t'offre la douceur et l'humilité de ton cœur en réparation de la dureté et de l'orgueil du mien. Ça, c'est vraiment une prière que nous pouvons apprendre, faire nôtre, répéter, offrir à Jésus ou offrir au Père les vertus, et particulièrement les vertus contraires du Sacré-Cœur en réparation eh bien, de nos propres fautes. Ça marche aussi pour les autres, elle parle d'une autre religieuse. Lorsque je lui verrai commettre quelques fautes, j'offrirai au Père éternel une vertu contraire du Sacré-Cœur pour la réparer. Enfin, s'offrir soi-même. Vous vous souvenez, la première citation que j'ai faite était de une religieuse qui communiait. Jésus disait, elle a renouvelé toutes les douleurs de ma passion. Bon, et Jésus, et donc elle s'offre en réparation, Sainte Marguerite Marie. Et Jésus lui répond. Je veux que toutes les fois que je te ferai connaître le mauvais traitement que je reçois de cette âme, lorsque tu m'auras reçu, tu te prosterneras à mes pieds pour faire amende honorable à mon amour, amende honorable, demander pardon, offrant à mon Père éternel le sacrifice sanglant de la croix pour cet effet. Offrir Jésus, ici c'est la croix, bon, ça n'est pas le Sacré-Cœur, mais c'est quand même assez lié aussi, le Sacré-Cœur et la croix. Et offrant ton être pour rendre hommage au mien et pour réparer les indignités que je reçois dans ce cœur. Offrant ton être pour rendre hommage au mien. On a vu que ce qu'il y a particulièrement à réparer, c'est que l'œuvre du Christ n'est pas reçue. L'œuvre du Christ dans l'humanité et d'abord dans sa propre humanité laisse indifférent. Et Jésus dit, dis-moi que mon être est beau, qu'il est attirant, qu'il est aimable, au point d'y livrer tout ton être pour le mien. De dire je veux être une humanité de surcroît, cela est profondément réparateur. Ce regard de désir posé sur l'humanité de Jésus, en tous ses mystères, ça veut dire, en disant mais moi je veux t'offrir tout mon être pour ton être. Pour être, ce sont des paroles qui sont plutôt de Sainte Élisabeth de la Trinité, mais pour être une humanité de surcroît, cela est réparateur. Alors pour conclure, je voudrais dire que le terme de la réparation, son point focal, c'est de nous rendre à notre vocation sainte. Nous sommes faits pour Dieu, l'honorer, le servir. Nous sommes faits pour accueillir ses dons, lui être unis. Vivre de sa vie. Nous sommes faits pour être transparents à Dieu, être son image et sa ressemblance. Ne pas vivre à cette hauteur-là offense Dieu. Et ce qu'il a fait de la création, et ce qu'il a fait dans la rédemption. Mais aussi cela abîme notre cœur. Rendre à Dieu toute gloire, réparer. Rendre à Dieu toute gloire et restaurer nos cœurs, réparer. C'est tout un, la gloire de Dieu et le salut du monde. Je termine avec deux citations qui illustrent cela. Dans la lettre 132, elle écrit « Jésus veut donner un nouveau moyen par cette dévotion du Sacré-Cœur d'aimer Dieu par ce Sacré-Cœur, autant qu'il désire et qu'il mérite et réparer par là leurs ingratitudes.
L'offense est réparée, car désormais Dieu est aimé autant qu'il le désire et le mérite. Et ce, parce qu'il donne son propre cœur, le sacré cœur, pour aimer. Dieu est aimé autant qu'il le désire et qu'il le mérite par cette dévotion. Il nous a offert son propre cœur pour que nous puissions répondre à cet appel, répondre à cette attente de Dieu, à ce désir et aussi à cette justice de mérite de Dieu, pour avoir à nouveau la joie d'aimer en vérité. Nous sommes réparés et l'amour pour Dieu est réparé. Et enfin, ce sont ces notes de retraite de 1684. Le soir, je mettrai dans cet adorable cœur tout ce que j'aurai fait le jour, afin qu'il purifie ce qu'il y aura d'impur et d'imparfait dans mes actions, pour les rendre dignes de les lui approprier et les mettre dans son divin trésor. Je vais mettre mes actions dans le cœur de Jésus, pas seulement pour qu'elles deviennent, pour en enlever les fautes, les défauts, les manques, pas seulement pour qu'elles soient bonnes, pour qu'elles deviennent le trésor même du cœur de Jésus, pour qu'elles deviennent des mérites qu'il peut s'approprier. Mes actions deviennent le trésor même du cœur de Jésus. Mes actions, ma vie, deviennent comme celle de Jésus pour la vie du monde, pour le salut de ceux que j'aime. C'est vraiment incroyable. C'est jusque-là que Jésus veut nous emmener. Du coup, je termine avec cette définition de la réparation au terme de ce parcours. Par compassion pour le nouvel Adam, Jésus-Christ, compenser par les moyens que nous avons vus un manque vis-à-vis de notre vocation qui est d'être tout à fait à l'image de Dieu, recevant pleinement le don qu'il fait de lui-même, particulièrement dans l'Eucharistie, et nous livrant pleinement à la fécondité de ce don, à l'Alliance, ce qui se traduit alors en retour d'amour. Je vous remercie.

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2: Ne jugez pas et vous ne serez pas jugés. Luc 6, 37.

pour parler de la mort, donc le premier titre, si vous voulez, c'est « Que se passe-t-il après la mort ?» La difficulté d'un tel thème, c'est que, a priori, personne n'est revenu au-delà de la mort. Vous savez, dans l'Évangile, il y a la parabole du mauvais riche et du pauvre Lazare. Et puis, le mauvais riche donc, dit à Jésus, « Fais ressusciter quelqu'un, pour que, envoie quelqu'un du séjour des morts pour que mes frères sur terre se convertissent et qu'ils voient la vérité et qu'ils comprennent comment il faut vivre sur terre pour arriver avec toi au paradis. » Et Jésus répond dans la parabole, « Quelqu'un aura beau ressusciter d'entre les morts, ils ne se convertiront pas, donc ça ne sert à rien. » De fait, on ne sait pas ce qui se passe après. Personne n'est revenu du séjour des morts, donc on n'a pas de plan, etc. Mais si quelqu'un devait revenir, je ne sais pas s'il y en a qui croient parmi vous aux fantômes, eh bien, ça ne servira à rien. Ce n'est pas parce qu'on verra un fantôme qu'on se convertirait plus facilement. Mais quand même, nous sommes chrétiens, donc notre espérance au-delà de la mort, elle est déterminée. On n'est pas dans le flou total. Nous bénéficions de la révélation du Christ, la révélation de l'Évangile. Et précisément, eh bien, on peut considérer que le Christ est celui qui est revenu parmi nous du séjour des morts. Il est allé jusqu'à goûter la mort. Il a vécu la mort, il est réellement mort, c'est dans le credo chrétien, hein. Il est réellement mort, c'est-à-dire que sa mort n'est pas un coma profond ou je ne sais pas quoi, hein. Il est vraiment mort, son âme s'est séparée de son corps, et puis il est revenu. Alors finalement, nous bénéficions de toute cette révélation du Christ aujourd'hui vivant, pour comprendre ce qu'est la mort et pour comprendre ce qu'il y a au-delà de la mort. Donc si vous voulez savoir ce qu'il y a après la mort, il suffit de regarder le Christ aujourd'hui. Il est vivant aujourd'hui, et de contempler le Christ, si vous faites des temps d'adoration, etc., par parémonial en particulier, vous voyez celui qui vient du séjour des morts. Vous voyez celui qui a franchi la mort et qui nous dit ce qu'il se passe après la mort. C'est donc surtout, parler de la mort, je ne peux pas le faire sans parler en fait de la vie éternelle, de la vie du Christ, de la vie de Dieu. Donc je dis, personne n'est revenu du séjour des morts pour nous dire ce qui se passe, sauf Jésus. Si vous lisez dans l'épître de saint Paul aux Éphésiens, chapitre 4, elle est très très belle cette épître, et puis elle permet de comprendre aussi pas mal de choses de l'eschatologie chrétienne, du purgatoire en particulier, le chapitre 4. « Jésus est descendu dans les régions inférieures de la terre, celui qui est descendu est le même que celui qui est aussi monté. » Donc Jésus, il a fait l'aller-retour. Il est descendu dans la mort et il est vivant aujourd'hui. Et c'est en vivant auprès de lui eh bien, que nous sommes donc en relation, nous avons toute la révélation de ce qui se passe après. Donc si on regarde les évangiles, à vrai dire, les évangiles ne nous disent pas grand-chose. Si vous lisez les évangiles de la résurrection, eh bien, on découvre que Jésus vivant sur terre, vous voyez Marie-Madeleine qui veut courir auprès de Jésus, Jésus qui lui dit justement « ne me touche pas », comme s'il y avait quelque chose qui ne pouvait plus coller, qui ne pouvait plus être en relation les uns avec les autres au-delà de la mort, « ne me touche pas ». Et les quatre évangiles sur la résurrection ne disent finalement rien de ce qui se passe pour nous après la mort. On ne sait pas, on voit Jésus ressuscité, mais on ne sait pas ce qui s'est passé entre vendredi saint, 3h de l'après-midi, où Jésus est mort sur la croix, et le dimanche matin de la résurrection. Et c'est ça qui nous intéresse, le temps où Jésus est mort. On va essayer de parler de notre mort à nous. Eh bien, moi je voudrais comprendre ma mort en contemplant la mort du Christ. Et les évangiles ne disent rien. Ils disent qu'il est mort, réellement mort, donc son âme. Vous savez que le Christ a une âme humaine. Hein. Le Christ est vraiment homme, donc il a une âme, il a un corps humain, mais il a aussi une âme humaine. On ne dit pas, c'est faux, que l'Esprit Saint est l'âme du Christ. Non, il est rempli de l'Esprit Saint, mais il a une âme humaine créée comme nous. Hein, il est complètement homme. Et donc son âme, à sa mort, s'est séparée de son corps. Donc son corps est resté au tombeau. Il n'a pas connu la corruption, c'est une grâce spéciale pour le Christ. Et puis, son âme est descendue, on dit, aux enfers, au séjour des morts. Son âme, donc, il y a eu vraiment la mort. Son âme a vécu la mort. Mais les évangiles ne nous en disent rien. Sauf, dans Saint Jean, on peut comprendre ce qui se passe quand le soldat donne son coup de lance, là, dans le cœur du Christ. Alors, c'est bien qu'on soit à parémonial pour parler du Sacré-Cœur et pour découvrir cela. Quand Jésus reçoit ce coup de lance dans son cœur, il y a de l'eau et du sang qui coulent. Ce qui signifie quoi? Et c'est l'évangéliste Saint Jean qui nous le révèle, qu'il atteste, hein, ce témoignage est vrai, etc., que mort, Jésus a un cœur qui donne toujours sa vie. Donc comme s'il y avait, au-delà de la mort, Jésus est réellement mort quand le coup de lance est donné, mais il y a encore un cœur
qui est aimant, donc qui est vivant, et qui, d'une certaine manière, pour nous, quand on va parler de notre mort, qui nous attend. Quand nous allons mourir, nous allons descendre aussi au séjour des morts, mais nous allons immédiatement rencontrer quelqu'un qui est vivant. Nous allons rencontrer un cœur qui va nous donner la vie. Au-delà de la mort, c'est tout le message de Parelmonial, c'est tout le message du Sacré-Cœur, et c'est toute l'espérance chrétienne. Au-delà de la mort, il y a une source de vie, et c'est ce cœur de Jésus qui nous donne toujours son sang, son eau, donc c'est la vie éternelle, à travers donc la vie de l'Église, les sacrements, etc. Donc j'insiste, le Christ a connu la mort. Il est mort, et il a connu la mort, et il est mort, ça c'est très important pour nous, il est mort pour nos péchés. Il n'est pas mort comme ça, bêtement, un matin, il s'est tordu une cheville, il est tombé par terre, et il est mort. Il n'est pas mort bêtement, il n'est pas mort en tombant. Nous allons mourir en tombant. Au bout d'un accident ou épuisement ou la mort, ou comme elle arrive, quand on meurt, c'est la fin, quoi. On meurt bêtement, tous. Sauf les martyrs. Sauf les martyrs, pardon. Les martyrs, eux, offrent leur mort, donc vivent, aiment et vivent. Et le dernier acte de leur vie, qui est leur mort, eh bien, c'est un acte d'amour. Donc c'est un don d'eux-mêmes. Donc les martyrs, et c'est pas interdit pour nous, hein, les martyrs donc, meurent dans un don d'eux-mêmes, dans un acte positif. Mais pour le commun des mortels que nous sommes, ben on va mourir bêtement, quand on va tomber. Jésus n'est pas mort comme ça. Jésus est mort comme un martyr. Il est mort en donnant sa vie. Il est mort librement. Il est mort dans un acte d'amour. Il est mort dans un acte de vie. C'est pour ça que son cœur a donné ce sang et son eau. Mais il est mort pour nos péchés. Alors, je reviendrai dessus tout à l'heure. Il a goûté la mort, donc je vous l'ai dit, son âme s'est réellement séparée de son corps jusqu'au moment où il est ressuscité. Que s'est-il passé donc pendant ces 3 jours? En fait, on dit 3 jours, mais il y a juste 2 nuits, hein, vendredi, samedi. Ça, c'est la manière hébraïque de compter les jours. Donc nous disons dans notre credo que le Christ est descendu aux enfers, au pluriel. Ne confondez pas les enfers avec l'enfer. L'enfer, c'est le lieu de la séparation définitive d'avec Dieu. Jésus n'est pas descendu là. Jésus est descendu aux enfers, c'est ce qu'on appelait le séjour des morts, le Sheol chez les Hébreux, ou l'Hadès chez les Grecs. Hein, c'est le séjour des morts. Je ne vais pas insister là-dessus, mais c'était autrefois, tel qu'il était perçu, compris, appréhendé, c'était un lieu vraiment de mort. C'est-à-dire que les âmes des défunts descendaient là, et puis ne vivaient plus. C'était le séjour des ombres. C'était le séjour où il n'y avait pas de lumière, il n'y avait pas d'espérance, il n'y avait rien. Même les Hébreux, quand nous lisons les psaumes, n'avaient même pas l'espérance vraiment de la résurrection. C'est venu très tardivement, quelque chose comme 200 ans avant Jésus-Christ, hein, que certains juifs, pas tous, les pharisiens, croyaient vraiment à la résurrection. Mais les autres, non. Il n'y avait pas de résurrection. Donc une fois qu'on était mort, c'était fini. Et l'âme, dans le séjour des morts, ne vivait pas de rien du tout. Elle était isolée, perdue, paumée, etc. Quand Jésus a connu la mort, il est allé, d'une certaine manière, son âme est allée, donc qui est son âme qui demeurait l'âme du Christ, hein, donc unie au Christ, deuxième personne de la Trinité, donc vivant de la vie éternelle. Son âme, c'est vrai aussi pour nous, hein, notre âme ne mourra pas. Je reviendrai là-dessus, c'est une question philosophique, c'est pas une question de la révélation. Donc son âme a rencontré tous ceux qui étaient morts, et son âme est allée vivifier donc Abraham, Isaac, Jacob, etc. C'est pourquoi Jésus dit ensuite, Dieu est le Dieu des vivants et non pas des morts, quand on dit c'est le Dieu d'Abraham, d'Isaac et de Jacob. Il le dit à plusieurs reprises dans les évangiles. Donc Jésus est allé vivifier dans la descente aux enfers tous ceux qui vivaient au séjour des morts. On dit dans la révélation qu'il est allé proclamer la bonne nouvelle aux esprits qui étaient détenus, prisonniers de la mort. Vous trouvez ça dans l'épître de Pierre, la première épître de Pierre, au chapitre 3, versets 18 et 19, et au chapitre 4, verset 6, hein, où Saint-Pierre dit que la bonne nouvelle a été même proclamée aux morts. Ben, c'est le sens de la descente aux enfers, Jésus qui descend dans les profondeurs de la mort, afin que les morts entendent la voix du Fils de Dieu et que ceux qui l'auront entendu vivent. Donc pour rendre la vie aux âmes des défunts, avant le Christ. Et ensuite, aux Hébreux, dans l'Épître aux Hébreux, on lit ça, Jésus a réduit à l'impuissance par sa mort, parce que comme il est allé vivre dans le séjour des morts, il est allé donner la vie à ceux qui étaient morts avant lui, eh bien la mort n'a plus droit de séjour, quoi. La mort n'existe plus. Dès l'instant que le Christ est mort et qu'il va vivifier tous ceux qui sont morts, et aujourd'hui tous ceux qui meurent, la mort réelle qui est
même pour notre âme, eh bien, de ne pas rien pouvoir espérer, cela n'existe plus. Le Christ a réduit à l'impuissance par sa mort celui qui a la puissance de la mort. Qui a la puissance de la mort? Là, je vous pose la question. Qui a la puissance de la mort? Qui a la puissance de la mort? Le malin, le diable, Satan, qui existe. Lui, il a juré notre mort. Il a juré de nous séparer définitivement d'avec Dieu. De nous faire en sorte que, de nous séparer de la source, de l'unique source de vie. Satan. Et donc, tous les hommes qui étaient morts avant le Christ étaient tombés, d'une certaine manière, sous l'emprise de Satan. Mystère du péché originel. Mais le Christ est allé vivifier ceux qui étaient morts avant lui. Donc, Satan a perdu son pouvoir sur la mort. Même si on meurt, eh bien, aujourd'hui, nous ne mourrons plus, puisque nous rencontrons le Christ qui est vivant et nous sommes en contact avec la source de vie. Jésus a réduit à l'impuissance par sa mort celui qui a la puissance de la mort, c'est-à-dire le diable, et a affranchi tous ceux qui, leur vie entière, étaient tenus en esclavage par la crainte de la mort. Si nous vivons aujourd'hui avec une peur de la mort, nous, étant chrétiens, étant vivants dès aujourd'hui par la grâce du baptême et de tous les sacrements, étant vivants dès aujourd'hui de la vie éternelle, la mort n'est rien pour nous. Alors attention, il faut la

l'amertume de la séparation de l'âme et du corps. Mais notre âme, alors philosophiquement, notre âme ne meurt pas, puisque l'âme est un principe, c'est le principe vital de notre corps, de toute notre personne humaine. Ça, c'est de la philo, hein. Aristote, Platon avaient compris ça sans connaître la révélation judéo-chrétienne. Nous sommes vivants, donc il y a un principe vital de notre corps. Ce principe s'en va quand nous, à l'heure de notre mort, donc le corps n'est plus vivant d'un seul coup, le corps n'est plus vivant, donc le principe vital est parti, l'âme. Mais ce principe vital pour les hommes ne peut pas mourir parce que c'est un principe vital qui est spirituel. Et comment nous savons que nous avons un principe vital spirituel ? Eh bien parce que vous êtes assis en face de moi, que vous m'écoutez. Les animaux ne font pas ça. Nous avons une grâce supplémentaire qui nous met à cheval entre le monde matériel et le monde spirituel. Les anges sont des esprits, Dieu est un esprit, etc. Et nous appartenons à ce monde-là par notre âme. Et un être spirituel, parce qu'il est spirituel, ne peut pas mourir. Les anges ne meurent pas. Dieu ne meurt pas. Notre âme ne meurt pas. Voilà. Donc notre âme, la différence avec Abraham, Isaac et compagnie, c'est qu'eux sont morts et leur âme a goûté la mort. Leur âme s'est retrouvée sous l'emprise de Satan, séparée de Dieu. Mais le Christ les a sauvés, parce que le Christ est mort. Nous, aujourd'hui, quand nous mourons, notre âme ne connaît pas cette séparation d'avec Dieu, puisque nous sommes déjà vivants de la vie éternelle en communion avec celui qui est ressuscité. Donc nous sommes déjà en communion avec la source de vie au-delà de la mort. Dites-vous cela quand vous adorez le Saint-Sacrement, ou si vous priez le Sacré-Cœur. Vous êtes en relation, en communion, donc il vit en vous, celui qui est vivant au-delà de la mort. Donc nous ne pouvons plus mourir. Et si nous mourons, notre âme continue de vivre, notre corps lui est détruit, parce que la matière... C'est le mystère du péché originel, s'il y a des questions, je pourrais approfondir. La matière ne peut pas tenir comme ça indéfiniment sur cette terre. Il faut quitter cette terre, mais il y a la résurrection, donc on en parlera dans deux jours. Ce qu'il faut comprendre, c'est que le Christ, parce qu'il est mort, à l'heure de sa mort, pas à sa résurrection, mais au moment où il est mort, est devenu vainqueur de la mort, pour que nous, les hommes, nous ne mourions plus. Parce que le Christ est mort pour nos péchés, ça c'est bien dit et affirmé dans toutes les Écritures, saint Paul le dit en permanence, et le catéchisme le relaie, il est mort pour nos péchés, donc, parce que c'est le péché qui nous fait mourir, c'est le péché qui nous sépare de Dieu, c'est le péché qui nous sépare de la source vitale, mais comme il est mort pour nos péchés, ça veut dire qu'il est mort sous le poids de nos péchés, à cause de nos péchés. Vous voyez, si vous voulez, pour parler un peu aussi du péché originel, par le péché, nous sommes condamnés à mourir, c'est-à-dire à être séparés d'avec Dieu. Mais le Christ a porté sur lui cette condamnation. C'est bien que nous en sommes libérés. Donc même si nous péchons, c'est ce que dit Jésus, même s'il meurt, il vivra. Même si nous péchons, eh bien en fait, nous ne nous séparons plus d'avec Dieu, puisque si on se sépare d'avec Dieu, mais on rencontre encore le Christ qui est vivant encore au-delà de la mort. C'est grandiose le mystère de Dieu, si vous en prenez bien conscience comme ça. Même si on pêche, eh bien on n'est toujours pas séparé de Dieu. Alors que le péché est la vraie séparation d'avec Dieu. Quand on fait un péché, c'est qu'on se sépare de Dieu. Mais même si on pêche, c'est le principe de la miséricorde, c'est la révélation du Sacré-Cœur, que ce soit ici, que ce soit à Vilnius avec Sainte Faustine, même si on pêche, eh ben, on n'est pas encore séparé d'avec Dieu. Dieu est tellement grand que même si on va très très loin, loin de Dieu, ben, on tombe encore sur Dieu. Saint Augustin l'avait déjà compris. Je peux aller où je veux, j'aurais beau essayer de te fuir, d'aller le plus loin possible dans le mal, dans le péché, dans la mort, je tomberai encore sur toi, tellement ton amour est grand. Mais le problème des âmes qui étaient au séjour des morts avant le Christ, le problème, c'est qu'il n'y avait pas eu le Christ. Donc il n'y avait pas eu cette révélation de l'amour, et il n'y avait pas eu ce mystère du Christ qui devait avoir lieu dans le temps, historiquement, à un certain moment, pour sauver tous les hommes. Les hommes n'étaient pas sauvés. Dieu avait promis qu'il les sauverait, mais il ne les avait pas encore sauvés. C'est le Christ qui est notre sauveur et personne d'autre. Donc avant le Christ, les hommes mouraient bel et bien séparés de Dieu. J'avance un peu, puis ça c'est une question quand même importante, à quel moment se situe pour nous notre dernier acte de liberté qui va faire qu'on va plonger dans la miséricorde de Dieu ou qu'on va dire non, je ne plonge pas et je reste séparé de Dieu, l'enfer. Bon, comprenez, mais je l'ai bien dit, que le Christ est mort pour nos péchés et donc que il n'y a plus rien qui peut nous séparer de Dieu. Saint Paul dit aux Romains chapitre 8, rien ne nous séparera de l'amour de Dieu, même pas la mort. Alors que Dieu est vivant, donc c'est l'opposé, même pas le péché, alors que Dieu est source de tout bien, tout amour. Donc plus rien ne nous sépare de Dieu. Voilà. Le Christ est ensuite mort vraiment à notre place. Et dans le catéchisme, on lit ça, c'est beau ça, le Christ est mort pour nous sur la croix.

0: croix. Donc il est notre mort. Nous devions mourir à cause de notre péché, mais c'est le Christ qui est mort à notre place. C'est le Christ qui est descendu aux enfers. Nous ne descendrons plus aux enfers. Nous restons vivants en communion avec le Christ. Si bien que la croix est devenue pour nous une échelle pour monter au paradis, pour monter là où est Dieu, pour monter auprès de Dieu. Et notre mort tient sa place là. Notre mort est une étape dans notre passage à Dieu, dans notre croissance vers Dieu, dans notre transformation, dans notre transfiguration vers Dieu. Ça, il faut bien le comprendre. On a besoin, de toute façon, notre cœur a besoin d'être transformé. C'est la conversion, mais c'est aussi la conversion. La conversion, c'est la part volontaire que nous mettons dans notre désir de Dieu, voilà. Mais il y a aussi la grâce de Dieu. Dieu agit même quand on ne fait rien. Vous voyez, enfin, il faut ouvrir son cœur. Il y a une part que Dieu nous donne. Parce que si on se séparait de Dieu, si on comptait que sur notre propre conversion pour atteindre au paradis, on n'y arriverait jamais. Et ben, si vous avez compris l'anglais ce matin, il l'a bien dit plusieurs fois, on ne peut rien faire. Vivre chrétiennement, c'est impossible. Il faut le secours de Dieu, il faut la grâce de Dieu, il faut la grâce du Christ. Et le Christ nous donne sa grâce. Et ça, comprenez-le bien, c'est que c'est toujours un acte conjoint. Moi, je vais agir pour aller vers Dieu, pour aller vers le paradis, mais un jour, je mourrai. Ah, ben quand je serai mort, je ne pourrai plus rien faire. Ben, il y en a un qui continuera d'agir en moi pour continuer ce chemin de transformation, de transfiguration, de sanctification pour me conduire au paradis. Alors, notre mort. Hein, nous sommes déjà morts et ressuscités. Ressuscités puisque nous sommes vivants dans notre corps, même si nous n'avons pas vécu la plénitude de la résurrection. Nous sommes déjà quand même vivants de cette grâce de la résurrection parce que nous sommes déjà vivants de la vie éternelle depuis notre baptême. Notre baptême, c'est notre ensevelissement dans la mort du Christ. Nous sommes déjà en communion avec la mort du Christ puisque le Christ est mort pour nos péchés depuis notre baptême. Il nous a libérés de tous nos péchés, même ceux que nous commettrions. Non, tous ceux qu'on commet après. Et si on commet encore des péchés, pardon, tous ceux qu'on a commis avant. Et si on commet encore des péchés après, ce qui est assez tragique, vous admettrez, parce qu'on se retrouve encore séparés de Dieu, alors que Dieu nous avait unis à lui. Eh bien, c'est pas grave, puisqu'il y a encore une source de vie, même pour les baptisés, c'est la miséricorde, c'est le sacrement de la réconciliation et de la pénitence, etc., qui renouvelle en nous la grâce du baptême. Voilà, bon, de toute façon, vous vous confesserez, donc vous en vivez. Par le baptême, nous avons été ensevelis avec le Christ dans la mort, comme si on était mis au tombeau. Comme le Christ aussi est ressuscité des morts, eh bien nous vivons, nous aussi, dans une vie nouvelle. Nous sommes possesseurs d'une vie nouvelle, la vie de Dieu, la vie divine, la vie éternelle, qui ne mourra pas et qui nous transportera corps et âme jusque dans la résurrection. Nous avons déjà cette vie. Nous buvons déjà à la source de la vie éternelle au-delà de la mort. Donc on n'a pas à se poser la question, et après la mort, qu'est-ce qui se passe? On a déjà franchi le pas. On est déjà mort et ressuscité. On est déjà en communion et on vit déjà d'une vie. C'est la vie de la foi, d'espérance et de la charité. Apprenez par cœur, c'est les trois vertus théologales. Foi, espérance, charité. Quand je pose un acte de foi, un acte d'espérance et un acte de charité, eh bien, je pose un acte qui appartient à ma vie éternelle. Donc, je vis déjà de la vie éternelle, comme si j'étais ressuscité dans la gloire du paradis, avec tous les saints, avec le Christ, avec Jésus, avec Marie. Voilà. Si bien que maintenant, quand nous mourons, nous disons que le catéchisme dit, l'Église dit que nous mourons dans le Christ. C'est-à-dire que nous ne mourons pas vraiment, quoi. La mort corporelle, ça faut bien comprendre, la mort de notre corps est une mort naturelle. La preuve, les animaux meurent. Et c'est naturel. Et il ne reste plus rien des animaux après leur mort. Et nous appartenons aussi à ce monde animal. Donc nous mourons. Notre corps doit connaître forcément une dégradation et une corruption. Mais attention, cette mort, même la mort naturelle, à partir du moment où nous vivons de la foi, nous disons qu'elle est le salaire du péché. Ça veut dire que c'est parce que l'homme a péché que nous devons goûter cette mort naturelle, corporelle. Est-ce que vous me suivez bien? Ça veut dire que si l'homme n'avait pas péché, s'il n'y avait pas eu le péché originel avec Adam et Ève, etc., l'homme créé corps et âme sur cette terre, ici-là, à part Paray-le-Monial, ou enfin, je ne sais pas où il y a eu le premier homme, mais sur cette terre, dans le temps, dans l'histoire, cet homme-là ne serait jamais mort. même corporellement, même naturellement. Est-ce que vous me suivez? Notre mort, quoique naturelle, n'est pas normale. Notre mort, la séparation de notre âme et de notre corps, si nous la vivons, c'est à cause du péché originel et tout notre péché personnel. Si l'homme n'avait pas péché, et si nous sommes capables, si nous étions capables, encore aujourd'hui sur Terre, de vivre sans jamais commettre aucun péché, eh bien nous ne mourrions pas. Notre corps ne connaîtrait pas la corruption. Connaissez-vous quelqu'un qui a vécu cela? Merci. Donc c'est facile. Il suffit de ne pas pécher pour ne pas goûter la mort. Le drame, c'est qu'on l'a déjà connu. On est déjà pécheur. Et puis il y a le péché originel qui nous tombe dessus, on n'a rien demandé. Donc tous les hommes mourront à cause du péché originel. Mais c'est pas normal, quoi. C'est pas dans le plan de Dieu. Dieu voulait que nous vivions. Et si bien qu'aujourd'hui, si nous mourons, eh bien en fait, c'est qu'une transformation supplémentaire dans le salut que nous recevons. Goûter la mort, ce n'est pas être séparé de Dieu, ce n'est pas ne plus être vivant, c'est toujours être vivant, mais rentrer dans une dimension de vie plus grande, sans péché, une vie complètement purifiée, une vie complètement sanctifiée, une vie complètement en communion avec Dieu, sans que rien ne freine ma vie. Et si bien que la mort, même si elle est salaire du péché, hein, même si elle est conséquence du péché, la mort aujourd'hui, dans la foi, acquiert un sens positif, parce qu'elle va permettre à mon âme d'entrer dans une plus grande communion avec le Christ jusque dans la résurrection. Et dans la communion des saints aussi, ça va me permettre d'entrer en communion, en relation spirituelle, uniquement spirituelle, avec tous les défunts. Si mon ami meurt, eh bien, c'est tragique pour moi parce que je ne peux plus vivre sur terre auprès de mon ami. Mais spirituellement, l'amitié que j'ai pour lui et que lui a pour moi va pouvoir grandir parce que, justement, libéré du corps qu'il voit la corruption, l'amitié spirituelle peut grandir au-delà de la mort. Ça, c'est très, très grand. Donc la mort acquiert un sens positif. C'est fou de dire ça. La mort, qui est le pire des mots, l'abomination totale, etc., acquiert un sens positif. Parce que le Christ est mort, et parce que moi aussi je suis déjà mort et ressuscité, et vivant en communion avec celui qui est vivant pour la vie éternelle. Le suicide. Parce que c'est un acte que je vais poser qui va me donner la mort, la séparation corps et âme. Or, Dieu ne veut pas cela. Je l'ai bien dit que Dieu veut que nous vivions corps et âme réunis, sans jamais goûter la séparation de l'âme et du corps, sans jamais goûter la mort naturelle, corporelle. Et me donner cette mort-là, séparer mon âme de mon corps, c'est le suicide donc, me donner la mort, c'est un acte qui va contre la volonté de Dieu. Donc en soi, c'est un péché, et un péché grave, puisque on n'a plus du tout de recours après. Parce qu'une fois qu'on est mort, on est mort. On ne peut plus agir sur terre. Donc on ne peut plus se convertir. Donc on ne peut plus, etc. Avec tous les bémols qu'il faut mettre aujourd'hui par rapport aux suicidés, de ne pas tout de suite leur dire il s'est suicidé donc il est en enfer, ça n'a aucune signification. D'abord, ce n'est pas nous qui jugeons, c'est à Dieu de juger, ce n'est pas à nous. Et puis ensuite, on ne connaît pas les raisons de l'acte. Donc ce n'est pas forcément un acte qui a voulu donner la mort. Enfin, c'est très subtil, quoi. Puis il y a toute la psychologie de la personne et tout qui s'en mêle. Donc l'Église n'a jamais dit et ne dit plus du tout que les suicidés sont damnés, non. Mais par contre, le suicide demeure un péché grave et un péché mortel, c'est-à-dire un péché qui risque de me mettre dans la séparation totale et définitive avec Dieu, c'est-à-dire en enfer. Ah non, Dieu n'envoie jamais personne en enfer. Dieu n'envoie jamais personne en enfer. Mais ceux qui vont en enfer, ils vont librement. Mais c'est pas Dieu. Ah non, attends, ça c'est génial, parce que le purgatoire, on est sûr d'être sauvé, on est sûr d'aller au paradis, et tout le monde veut aller au paradis quand on est au purgatoire. Le choix de l'enfer se situe avant l'entrée au purgatoire. Si on va au purgatoire, c'est qu'on va au paradis. Il n'y a qu'un seul salut, c'est le paradis. Et pour aller au paradis, donc, je vous ai dit déjà, on a besoin d'une transformation de notre corps, il va falloir mourir et ressusciter, et de notre âme, de notre cœur, si vous voulez, qui doit se convertir pour entrer toujours plus en communion avec celui qui est le Sacré-Cœur, hein, celui qui est vivant, de la vie éternelle, etc., la source de vie éternelle. Et cette transformation de mon âme, autant la transformation du corps, bon, bah, la corruption, ça peut prendre un certain temps, mais on met longtemps à vieillir, n'est-ce pas? Eh bien, mais un jour, on meurt. Voilà. Puis après, c'est la résurrection, c'est assez radical, quoi. Le corps, comme c'est matériel, c'est facile, c'est positif, c'est scientifique, c'est radical, on meurt, on ressuscite, ce sera très simple. Par contre, l'âme, c'est beaucoup plus compliqué. Et on met quasiment toute notre vie sur Terre à se convertir. Et encore, le jour où notre âme doit quitter le corps, elle n'a pas fini de se convertir. Et tout le drame est là, finalement. C'est qu'on n'a pas fini de se convertir. C'est bien, ça me fait avancer plus loin. On n'a pas fini de se convertir et on est mort. Donc on ne peut plus se convertir. On ne peut plus agir. On ne peut plus poser des actes qui vont, des actes de pénitence. On ne peut plus poser des actes de charité. On ne peut plus rien faire. On est mort. Et c'est là où c'est quand même génial. C'est que dans le salut, le Christ qui est notre sauveur, il est ressuscité, lui. Et donc, et comme on est mort en lui, par la grâce de notre baptême, notre foi, notre charité, notre espérance, etc., bien lui est vivant en nous. Et donc, moi, je ne peux plus rien faire parce que je suis mort, je n'ai plus mon corps. Mais mon âme, elle continue de vivre dans l'âme du Christ, dans le Christ, et même dans son corps, puisque lui, il est ressuscité. Et donc, c'est lui qui va agir à ma place. Et il va agir de sorte à achever tout ce que j'aurais pu faire si je m'étais converti complètement comme les martyrs. Les martyrs, nous croyons que les martyrs vont directement au paradis. Les martyrs, quand ils meurent, comme ils meurent dans un acte de charité total, nous croyons qu'ils vont directement au paradis. La foi de l'Église, hein. Eh bien, nous, si moi je meurs en tombant par terre, comme je dis tout à l'heure, sans poser un acte de charité au moment de ma mort, ce que je peux faire, hein, muni des sacrements, le sacrement des malades, hein, l'extrême onction, comme on disait autrefois, c'est très très bon pour m'aider à vivre, à mourir dans un acte de charité, et donc à hop, aller directement au paradis. Eh bien, autrement, c'est le Christ qui va faire en moi tout ce chemin de conversion, qui va passer par une souffrance, puisque la conversion, c'est toujours pour nous douloureux à cause du péché. Donc on va passer par une souffrance, mais le Christ a vécu cette souffrance dans son corps, c'est sa passion, sa mort elle-même, qui a été douloureuse. Tout ce que le Christ a souffert, finalement, c'est nous qui avons dû le souffrir. Eh bien, après ma mort, le Christ va continuer d'agir dans ce sens-là, d'une passion, et c'est mon âme, cette fois-ci, qui va souffrir, jusqu'à ce que je sois complètement, mon âme soit complètement reluisante parfaitement de la lumière de Dieu, de la lumière de gloire. On dit la lumen gloriae. Apprenez un mot latin, c'est joli le latin. La lumen gloriae, la lumière de gloire, c'est la vie du paradis. C'est ce qui rayonne du cœur du Christ, ce qui rayonne de Dieu, de la Trinité, et qui irradie mon âme et mon corps dans la résurrection complètement, et qui fait que je suis vivant de la vie éternelle, que je vois Dieu face à face. C'est la vision béatifique des saints. Et que mon âme, dans mon âme, après ma mort, il n'y a plus aucune scorie, vous voyez, plus aucune cendre, plus rien qui empêche cette lumen gloriae, cette lumière de gloire, de refléter dans mon âme. Mon âme se trouve être comme un miroir parfaitement poli, qui reçoit toute la lumière de Dieu. Eh bien, c'est ça le purgatoire. Le purgatoire, c'est toute l'action du Christ après ma mort, parce que lui peut agir et que moi je ne peux plus rien faire, c'est toute l'action du Christ après ma mort et qui va donc me transformer complètement, me sanctifier parfaitement. Donc c'est une action tout à fait positive, c'est l'œuvre de la miséricorde, puisque moi précisément je suis mort pécheur, donc j'ai besoin vraiment d'être récupéré, même au plus profond du péché, même si j'ai commis un acte très grave, sans être allé jusqu'à refuser que Dieu vienne me repêcher, hein, que Dieu vienne me chercher dans ma mort et dans mon péché, dans mon mal. Donc ça nécessite une ouverture de cœur, même si mon cœur est laid, très laid, ce qui est possible. On ne connaît pas nos cœurs finalement. Et même si mon cœur n'est pas capable de vivre, pas capable d'aimer, n'est pas capable de rien, n'est pas capable d'espérer, n'est pas capable de croire même, pourvu qu'il soit ouvert, eh bien le Christ fait tout le reste. Et on est sauvé. Et vous voyez, on peut avoir une espérance pour tout homme comme ça, même le plus noir de tous les hommes. Imaginez l'homme le plus haïssable que la terre ait porté. Voilà, j'attendais ce nom-là, mais c'est ridicule de dire ça. Oui, si vous voulez, bon, tous les dictateurs, mais on peut penser à soi. on a besoin tous de se convertir. Voilà. Ben, après ma mort, bien, j'aurai, on m'entend moins. Après ma mort, eh bien, c'est le Christ qui agira en moi, pourvu que je reste ouvert. Pensez aussi qu'on meurt toujours trop tôt. On n'est pas fait pour la mort, ça d'abord, on l'a compris. Je vais vous donner un témoignage personnel qui m'émeut toujours. C'est que ma grand-mère a 102 ans. Et je trouve ça génial, quoi. Enfin, c'est un superbe témoignage de vie éternelle. C'est pas la vie éternelle, hein. Elle vit pauvrement, mais elle a 102 ans, quoi. Elle s'accroche vraiment à la vie, c'est superbe. Ben, quand elle va mourir, j'entends déjà mes oncles, les tantes, mes cousins qui vont dire « Ah, elle a eu une belle vie, elle a bien vécu, à son âge, c'est bien de mourir ». Non, c'est toujours mal de mourir. On n'est jamais fait pour la mort, et même si on meurt à 102, 103, 105 ans, on meurt toujours trop tôt, puisqu'on est fait pour la vie éternelle. Donc on meurt toujours trop tôt, on n'est jamais prêt à mourir. Qui peut dire, alors, sauf les martyrs, évidemment, c'est toujours l'exception qui vient infirmer mon discours, sauf les martyrs. C'est le destin. La maladie, quelle que soit la manière dont on meurt, c'est trop tôt. On n'est pas fait pour la mort, on est fait pour la vie. Même dans notre corps, puisqu'on va ressusciter. Il ne faut pas imaginer la vie éternelle comme quelque chose qui se continue sans fin, sans fin, sans fin, puis comme disait Coluche, ça devient long, surtout vers la fin. Non, non, la vie éternelle, c'est, c'est une croissance permanente dans l'amour, mais, et dans la vie de Dieu, du Christ, celui que nous aimons et celui qui nous aime, mais c'est aussi la possession pleine et entière de toute notre vie. Et ce que nous vivons aujourd'hui, il y a quelque chose de tragique sur Terre, c'est que le temps passe. Je ne sais pas si vous avez déjà mesuré le temps qui passe, c'est horrible, quoi. Surtout quand on prend des dizaines et des dizaines, voilà, moi j'approche bientôt de la quarantaine, c'est l'horreur, je ne vous raconte pas. Le temps passe, quoi. Et puis j'ai posé un acte superbe, un acte de charité, etc. Il a fui avec le temps. Et puis maintenant, qu'est-ce que je dois faire? Je dois en poser encore un deuxième. Je ne peux plus garder pour moi cet acte de charité que j'ai posé il y a 10 ans, et qui fait que je suis entre séminaire ou je ne sais pas quoi, il est parti cet acte. Il faut que je repose encore aujourd'hui. Et tous les jours, il faut reposer les mêmes actes de charité, de foi, d'espérance. Et c'est épuisant. La vie éternelle, on possédera tous nos actes de charité. Tous les instants de notre vie, sur Terre, on rentrera de nouveau en possession de tout ce qu'on a vécu en bien. Pensez à tous les instants de bonheur que vous avez vécu sur Terre. Et bien, nous jouirons de ce bonheur pour l'éternité dans la gloire du ciel avec les saints. Ah, c'est génial. Donc c'est pas quelque chose qui dure après, c'est pas une deuxième vie, c'est pas la même vie qui se continue, c'est cette même vie qui est possédée. Alors que ma vie aujourd'hui, je la perds. Et je vais la perdre jusqu'à la mort. Je perds ma vie, je perds mon temps, je perds tout. Mais dans le Christ, qui est toujours vivant, éternellement, depuis 2000 ans, si je pose un acte de charité, il est toujours posé en communion avec le Christ, celui qui nous aime vraiment, et bien cette fois-ci je ne perds pas mon temps, cette fois-ci je ne perds pas ma vie, cette fois-ci je vis de la vie éternelle. Et si ça passe sur terre, je retrouverai cet acte et cette communion avec le Christ dans la résurrection. Voilà. Si bien que même mon corps sera marqué des actes d'amour, etc. Si je donne ma vie, si je dépense ma vie, etc., si je pose un acte et puis que j'accepte de ne pas retourner en arrière toujours en possédant les actes de charité. Enfin, par exemple, j'ai aimé un jour et je reste accroché complètement omnubilé sur cet acte d'amour, mais il faut que je quitte, il faut que je passe, le temps passe. Voilà, faut grandir, faut vieillir, faut mûrir, faut évoluer, faut avancer dans la vie. Donc ça veut dire ça, perdre sa vie. Ça veut dire aussi donner sa vie généreusement. Ça veut dire pas compter, donner sans compter. Voilà, ben je donne, et je ne suis pas toujours en train de « Ah, ça, je garde pour moi. » Ça, là, je vais perdre ma vie, parce que finalement, je ne suis pas avec le Christ. Par contre, si je donne généreusement, sans cesse, si je me dépense complètement dans la générosité, dans l'amitié, dans l'amour, dans la fraternité, dans ce que vous voulez, eh bien là, j'ai l'air de perdre ma vie parce que le temps passe et puis que ça passe vite, mais je reposséderai tout dans la vie éternelle. Donc c'est ce que dit Jésus, celui qui perd sa vie pour moi la retrouvera dans la vie éternelle. C'est le même sens, ouais. Par rapport au spiritisme, avant d'aborder le spiritisme, j'ai juste un point à dire, c'est que, mais je l'ai déjà quasiment dit, vous allez le comprendre très facilement, je réaffirme que quand nous mourons, quand notre âme va se séparer de notre corps, eh bien elle va tomber, elle va être cueillie, récupérée tout de suite, rentrer dans une communion avec le Christ vivant, lui, de la vie éternelle, qui est déjà ressuscité. Il n'y a pas donc d'âme qui, les âmes errantes, vous savez, il n'y a pas d'âme qui se trompe non plus, il n'y a pas d'erreur, quoi. Dès qu'on meurt, notre âme appartient au mystère de Dieu. Notre âme appartient au mystère du Christ. Notre âme est prise dans la lumière du Christ. Il n'y a pas d'âme qui aille ailleurs que dans le Christ. Ah, sauf celles qui refusent le Christ, et c'est l'enfer, s'en vont en enfer, librement, volontairement, sans que le Christ les y pousse, puisque le Christ ne veut pas cela. Le Christ, au contraire, leur donne sa lumière, le Christ leur donne son amour, le Christ leur révèle sa miséricorde, pour leur dire « Tu as fait ce péché horrible, atroce, mais il n'est pas encore assez atroce pour moi, tu peux rester avec moi. » Il n'y a pas de péché trop grand que Dieu ne puisse pas pardonner. Et quand on meurt, notre âme rencontre ce Christ vivant, ressuscité, cette source de vie, ce sacré cœur, là, d'où jaillissent l'eau et le sang, l'amour et la vie. Eh bien, tout homme, même les pas baptisés, même les non-chrétiens, même ceux qui ont toujours, même les anticléricaux, même les païens, même tout homme, rencontre le Christ. Il y a un autre atelier, le Christ, le christianisme, vraie religion, là. Holy God, Only Church. Eh bien, c'est vrai, oui. Le Christ est mort pour tous les hommes. Donc tout homme qui meurt, même s'il n'a jamais entendu parler du Christ, même s'il a entendu parler du Christ, qu'il n'a jamais voulu croire au Christ, etc., rencontre le Christ dans sa mort, dans la vérité, Cette fois-ci, il peut plus se débiner en disant « Oui, mais j'ai rencontré un curé qui m'a tellement scandalisé que je ne veux plus entendre parler du bon Dieu, etc. » On peut plus se défiler, on est seul face à Dieu, seul face au Christ. Et on voit toute sa vie et dans la lumière. Et on a le choix de dire, d'accueillir cette lumière sur ma vie et de rentrer dans la miséricorde et d'être sauvé, ou de dire non à ce moment-là, de refuser d'être aimé, de refuser d'être sanctifié, d'être transformé, et de rester donc complètement isolé. Mais pour tomber dans cet extrême, il faut sur Terre déjà avoir préparé l'extrême de l'abomination, quoi, d'avoir vraiment vécu dans le mal, n'avoir jamais voulu aimer, n'avoir... Il suffit que dans toute notre vie, et pensons à notre enfance, qui est la période la plus merveilleuse, je vous souhaite d'avoir vécu une bonne enfance, eh bien, on a aimé, on a été aimé quand on était enfant. Ben, ce petit acte, même si c'est le dernier, eh bien, peut nous sauver. Parce qu'à l'heure de la mort, dans la mort, on rencontrera le Christ qui nous mettra en lumière ce petit acte, et on dira, ben oui, j'ai été capable d'aimer et d'être aimé, je veux rentrer dans ton amour. Alors c'est pas après sa mort, c'est toute la difficulté, et c'est une difficulté sur laquelle je ne peux pas répondre, c'est dans la mort. Et c'est ce que l'Église appelle, ce que je vous décris là, c'est ce que l'Église appelle le jugement particulier. À l'heure de la mort, quand nous mourons, il y a ce qu'on appelle le jugement particulier. Alors, catéchisme numéro 1021 et suivant. Il y a le jugement particulier. Et c'est à l'heure de la mort. C'est pas après la mort. C'est pas un acte de liberté qu'on serait capable de poser après la mort. C'est dans la mort. Mais c'est très mystérieux. Puis ça rejoint notre conscience. On est encore à cheval entre la psychologie, la vie spirituelle, etc. Parce qu'on est, c'est dans la mort. Donc on est encore vivant avec toute la misère de notre vie. Et quand on meurt dans la souffrance, on peut vouloir dire non à tout. Donc on sait pas ce qui se passe. De toute façon, puis c'est dans l'intimité, dans le sanctuaire de l'âme, qui est seul habité par Dieu. Et donc, on ne sait pas ce qui se passe. Mais tout est possible. Et parce que tout est possible, nous espérons, l'Église espère que tous les hommes soient sauvés. L'Église n'a jamais dit qu'un homme, quel qu'il soit, est en enfer. Hein, on est d'accord. Par contre, elle n'arrête pas de dire qu'un homme est au paradis. Et oui, je l'ai dit, puisque nous avons besoin, dès aujourd'hui sur Terre, de vivre en communion avec le Christ, pour que ma vie aujourd'hui sur Terre soit vécue de la vie éternelle, de la vie du Christ. Voilà pourquoi il faut évangéliser. Voilà pourquoi il faut annoncer le Christ, pour annoncer la vérité, et puis pour donner la vie aux hommes. Aujourd'hui sur Terre, ce n'est pas le problème de l'au-delà, c'est aujourd'hui sur Terre. Alors évidemment, ça concerne leur salut éternel, parce que quand on va arriver sur Terre, quand on va arriver au ciel, lors de ma mort, si j'ai jamais vécu en communion avec le Christ, ben, qu'est-ce que je vais posséder dans ma vie éternelle? En creux, les actes d'amitié, je ne vais pas dire charité, parce que la charité, c'est uniquement la communion avec le Christ. Je vais posséder des choses, oui, mais en creux. Alors que je posséderai pleinement mes actes de charité que j'aurai posés en communion avec le Christ dans la vie éternelle grâce au sacrement de l'Église, etc. Donc c'est très important d'évangéliser pour annoncer le Christ, pour annoncer la vérité, et puis pour donner la vie éternelle à tous les hommes, mais la vie éternelle aujourd'hui. Voilà. Un péché mortel, c'est un péché qui a besoin de la grâce du Christ pour être sauvé. Donc, c'est qu'il y a besoin du pardon de Dieu précisément. Voyez-vous, quand nous péchons, le péché véniel, le mot véniel, ça veut dire pénitence. Quelque chose qui est véniel, c'est quelque chose qui est pénitentiel. Si je fais un petit péché pas grave du tout, par exemple, vous aimez le chocolat? Oui. Ça va me décomplexer. Vous aimez le chocolat? Bon. Un jour, je me jette comme un morphale sur une tablette de chocolat. C'est pas génial. Mais si le lendemain, je me contiens, bon, je peux regretter, mais je me contiens, surtout, je jeûne un peu, je me prive de chocolat, bon, pas trop quand même, parce qu'il faut exagérer. Voilà. Je peux poser un acte pas génial. Si, après, je pose un acte qui va compenser, qui va réparer, eh bien, je suis rétabli dans mon degré de sainteté, dans mon degré de charité. C'est pas très beau de parler comme ça, parce que ça a l'air d'être comptable. C'est pas comptable, hein, c'est l'amour. Mais si je perds un peu d'amitié du Christ en faisant une bêtise, je peux poser un acte réparateur, un acte compensateur, donc ce que j'appelle la pénitence, mais entendez la pénitence comme un acte de charité, bien sûr, c'est un acte d'amour que je vais poser, eh bien ça va compenser, et puis la petite tablette de chocolat, elle n'existe plus, quoi, elle est oubliée. D'accord? Ça, c'est le péché véniel. Mais un péché mortel, c'est quand je vais aller tellement loin dans le mal, dans la séparation d'avec Dieu, que j'aurais beau poser un acte réparateur, ça ne suffira jamais. Exemple, un exemple grossier, un crime. Je ne pourrai jamais réparer. Logique. Donc j'ai vraiment besoin de la grâce de Dieu. Et c'est ça le péché mortel. C'est un péché qui impose, qui oblige que je reçoive la grâce de Dieu pour être sauvé, effectivement. D'accord ? Et de fait, si je meurs en état de péché mortel, eh bien l'Église dit qu'à ce moment-là, si je meurs en état de péché mortel sans être repenti, parce qu'à ce moment-là, ça veut dire que j'ai appelé la grâce de Dieu, donc je suis sauvé, sans vraiment regretter. Donc ça veut dire que, enfin, vous voyez quoi, l'état de péché mortel est étant persévérant dans cette séparation d'avec Dieu, ben, je vais en enfer. D'accord ? Mais donc le péché mortel, ça veut dire qu'on va en enfer uniquement si on ne bénéficie pas de la grâce de Dieu. Et si on refuse de bénéficier de la grâce de Dieu à l'heure de la mort. Voyez, de toute façon, il y a la liberté et il y a le refus libre de la grâce. Voilà, pour aller en enfer. Est-ce qu'on a la possibilité devant Dieu seul de refuser l'amour ? Oui. Si je n'avais pas cette possibilité de refuser l'amour, je n'aurais pas non plus la possibilité d'aimer. Et donc toute ma vie serait un château de cartes réduit en ruine. Non. Non, puisque même si je suis pécheur, eh bien je retombe sur l'amour. Donc l'amour n'est pas... L'amour est vainqueur de tout mal, et l'amour et la vie éternelle est vainqueur de la mort. Donc il y a une solution à tout. Mais moi... J'ai la liberté de refuser cette solution. Et j'ai cette liberté. Et si je n'ai pas cette liberté, ça veut dire que je ne suis même pas capable d'aimer. Et si je ne suis pas aimé, bah, on n'est plus des hommes, qu'on est des animaux. Enfin, c'est plus rien, quoi. Non, non, j'insiste, nous sommes libres. Et donc l'enfer, la possibilité du non définitif existe. Et c'est l'enfer. La possibilité de l'enfer existe. Voilà. Ensuite, quand on est en enfer, on est isolé de tout. D'accord ? Quand on n'est pas en enfer... Eh bien, on est dans la grâce de Dieu. Alors, appelez ça le purgatoire ou le paradis, c'est le même chemin. Et c'est l'amour, et c'est la grâce, et c'est la vie, et c'est tout le bien. Et il n'y a rien qui nuit au bien. D'accord ? Donc, pour revenir, et demain, on parlera de la communion des saints, donc de tous les échanges qu'il peut y avoir entre les âmes des défunts, qu'ils soient au ciel, au paradis, qu'ils soient au purgatoire, et nous, sur terre, c'est dans l'ordre de la communion des saints, de la prière, de l'espérance, et tout ce qu'on peut s'échanger. J'en parlerai demain. Et donc, il n'y a pas de relation d'un homme vivant sur terre avec l'âme d'un défunt qui soit en dehors du Christ possible. D'accord ? Donc, le spiritisme, c'est ça. Le spiritisme, c'est une relation que je vais chercher à établir, une relation spirituelle, par des moyens matériels. En fait, le spiritisme, c'est un abominable matérialisme. Le spiritisme, c'est par un moyen matériel, une table qui tourne, un verre qui bouge, vous choisissez votre truc, c'est de chercher d'entrer en relation avec une âme d'un défunt en dehors du Christ. Alors, ce n'est pas possible, puisque si le défunt est au purgatoire et au paradis, il est dans le Christ, je ne pourrais pas rencontrer ce défunt-là. S'il est en enfer, eh bien, il est tellement isolé que je ne pourrais pas non plus le rencontrer. Donc, qui reste-t-il ? Les autres esprits. Il y a les anges bons, qui, eux, ben, sont dans le Christ, puisqu'ils sont dans le mystère du Christ. Et puis, il y a les autres, qui sont libres. Et donc, c'est les démons. Donc, a priori, je dis bien a priori, parce que ce n'est pas scientifique, quand on fait du spiritisme, on est en relation directe avec les démons, avec le diable, avec Satan, avec toutes ses sbires. On m'a dit que, et je ne peux pas le vérifier, ce n'est pas révélé, j'en sais rien, qu'on peut aussi rentrer, il y aurait des âmes en enfer, des âmes damnées, qui pourrait essayer d'entrer en relation avec nous et que ça marcherait à travers le spiritisme. Est-ce que c'est ça ? Est-ce que c'est des démons, etc. ? Moi, j'en sais rien. De toute façon, c'est pas bon, quoi. Donc, on est dans le Christ, on est dans la communion des saints, et on veut rester en communion avec le Christ, avec tous ceux qui nous ont quittés au-delà, oui, mais dans le Christ et pas autrement. Et quand nous prions, nous sommes non seulement en relation, mais en communion, donc c'est beaucoup plus intime, beaucoup plus spirituel, beaucoup plus fort. Avec tous les défunts, on n'a pas à chercher une communion matérielle qui nous perdrait. Et le danger, c'est pas tellement que... Bon, d'abord, c'est un péché. Bon, bien sûr, évidemment, c'est mal, mais à tout péché miséricorde. Donc, c'est pas grave. Le péché n'est plus grave. Mais le danger, c'est qu'on se retrouve dans notre vie sur Terre, on dit infesté par des entités qui sont pas libres, qui vont vouloir nous gêner, qui vont nous empêcher de vivre, qui vont nous empêcher de prier, qui vont nous empêcher d'aimer, qui vont nous empêcher de nous marier, qui vont nous empêcher d'entrer au séminaire, qui vont nous empêcher de vivre, quoi, qui vont nous pourrir la vie. Donc ça, c'est les dangers du spiritisme. Et ça nécessite toute la prière de l'Église pour essayer de dégager d'une personne ces entités mauvaises, que ce soit des démons ou des âmes damnées, j'en sais rien. Parce que, bon, enfin, je ne vais pas rentrer sur... Voilà. Donc, ça, est-ce que ça répond à la question du spiritisme ? Hein ? A priori, A priori, tel que le spiritisme est apparu au XIXe siècle, hein, c'est une pure supercherie. C'est une pure supercherie. C'était des magiciens qui s'amusaient. Mais le problème, c'est que ça jouait de la crédulité des hommes, et Satan joue avec la crédulité des hommes. Donc c'est une supercherie à l'origine, mais qui est devenue un réel danger aujourd'hui. Voilà. Et il y en a beaucoup. Hein ? Voilà. Alors, les mystiques disent que oui, l'Église n'a pas intégré dans son discours ce qu'ont vu les mystiques. Donc, on peut dire oui, mais ça peut appartenir, si vous voulez, à la foi de l'Église, dans la mesure où, par exemple, Sainte Catherine de Gênes, qui a écrit le traité du purgatoire au XIVe siècle, hein, en parle un petit peu. Eh bien, donc, ça peut rentrer dans la foi de l'Église, mais ce n'est pas rentré dans l'enseignement de l'Église. Donc vous ne trouverez rien là-dessus dans le catéchisme ni dans le magistère. Mais par contre, si vous lisez les saints, donc lisez les saints, lisez pas n'importe qui, lisez les saints. Donc Catherine de Gênes, je vous la recommande. Je vous recommande aussi un livre, j'aurais pu l'amener, Le regard sur le purgatoire, qui est très très bon, qui est écrit par un moine aujourd'hui contemporain là. Et donc il parle un peu de tout ça. Et donc il y aurait, oui, il peut y avoir des... Mais on comprend bien, puisque de toute façon, c'est tout un chemin. Donc dans un chemin, on met un pas après l'autre. Donc... Voilà, il y a des étapes, on grandit, on grandit, on grandit, puis après on se cogne. Donc, bon, techniquement, physiquement, physiologiquement, d'un point de vue médical, le Christ étant mort par asphyxie, cela explique qu'il y a une accumulation d'eau et de sang dans son cœur, et quand le père sang ne soit pas encore bien coagulé et que tout coule. D'accord, ça c'est physiologique. Maintenant, ce n'est pas ça qui m'intéresse, c'est la foi, hein, c'est de comprendre cette révélation du Sacré-Cœur, du cœur du Christ, c'est de dire que mort, le Christ est source de vie. Et le sang et l'eau sont symboles d'amour et de vie. Voilà. C'est tout. Et son cœur coule de son cœur. Si vous voulez, on représente le paradis de différentes manières. Et la plus belle manière de représenter le paradis, c'est de présenter une fontaine. La fontaine d'eau vive. Psaume 41, 42. Mon âme a soif du Dieu vivant, quand, etc. Je cours vers les eaux vives. L'eau vive. Jean 7. Recevez. Que tous ceux qui ont soif. Que quiconque a soif vienne à moi et qu'il boive, etc. Et puis Saint Jean continue, il parlait de l'Esprit Saint, que, donc c'est ça, hein, c'est le Sacré-Cœur, donc c'est Jean 7 déjà, un jour de la Pentecôte, Jean 7, et puis sur la croix, c'est magnifique ça, donc c'est complètement, c'est spirituel. Non, c'est pas le même, il y a un soldat qui a donné son le coup de lance, et puis le centurion qui a dit vraiment cet homme est le Fils de Dieu. Pas forcément, parce que dans les autres évangiles, il le dit aussi. C'est dans les autres évangiles, il le dit aussi, et ce signe n'est que dans Saint Jean.
1: Est-ce que c'est pas justement la manifestation de l'Esprit Saint?
0: Ah ben évidemment. À ce moment-là, on ne peut pas dire cet homme est le Christ sauf sans l'Esprit Saint. Donc si ce centurion a pu dire vraiment cet homme est le Fils de Dieu, eh ben c'est qu'il était avec l'Esprit Saint. Voilà, la contemplation, on ne parle pas de contemplation, on parle de vision béatifique. Hein, on voit Dieu face à face et on est omnubilé par Dieu. Plus aucune ? Alors, c'est l'éternité ? Alors, l'éternité, on a du mal à la définir, puisqu'on est dans le temps, et notre manière de penser est discursive dans le temps. Donc, on ne peut pas saisir vraiment ce que sera l'éternité. Moi, je vous en ai dit ce que j'en perçois, c'est que c'est la possession de tous les instants de toute notre vie. Il n'y a plus d'instants qui coulent, etc. Mais par contre, attention, ça, c'est très important. Nous ressusciterons tous au dernier jour, hein, quand le Christ reviendra dans la gloire, la parousie, etc. Et entre-temps, alors, entre le jour de ma mort et le jour de ma résurrection, est-ce que je suis dans l'éternité, où c'est complètement statique, que je ne bouge plus, les statues dans les églises, ou est-ce que il y a quelque chose qui se passe ? Est-ce que ce quelque chose qui se passe est en rapport avec le temps sur Terre ? C'est des questions qu'on se pose toujours. Alors, les références bibliques du purgatoire. 2 Maccabée 12, 44, 45. Voilà, ils ont supprimé tous les livres qui les dérangeaient. Voilà, je suis un peu violent dans mon explication, mais... Donc, il y a autre chose aussi. Dans la première aux Corinthiens, au chapitre 3, verset 15-16. Et ça, c'est très très beau, et d'autant plus beau. Ah, avez-vous lu l'encyclique de Benoît XVI, Spe Salvi ? Toute la fin, c'est le jugement particulier et le purgatoire. Lisez ça, ça explique tout, et bien mieux que moi. Et il commente un moment ce passage donc de la première aux Corinthiens. Je vais vous le lire parce que c'est très très beau. Et ça vraiment, c'est toute l'explication du jugement particulier et du purgatoire. Et les deux sont liés. Alors l'encyclique de Benoît XVI, Spe Salvi, la dernière encyclique qu'il a écrite l'année dernière. Et maintenant, je vous lis ce petit passage. Vous m'écoutez ? Je vous lis à partir du verset 10. « Selon la grâce de Dieu qui m'a été accordée, tel un bon architecte, j'ai posé le fondement. » C'est saint Paul qui parle. Le fondement, c'est qui le fondement ?
1: Jésus,
0: le Christ, le rocher, le roc, Matthieu 7. « Mais que chacun prenne garde à la manière dont il y bâtit. » Pour les missionnaires, on n'a rien à faire. On n'a qu'à dire « Jésus-Christ est vivant, Jésus est ressuscité. » C'est tout. Les autres, ils se débrouillent après. L'Esprit-Saint se débrouille et puis chacun se débrouille. « Chacun prenne garde à la manière dont il bâtit. » De fondement, en effet, nul ne peut en poser d'autre que celui qui s'y trouve, c'est-à-dire Jésus-Christ. Donc si on commence par construire sa vie sur autre chose que le Christ, c'est sûr qu'on est perdu. Il y en a, hein ? Bon, c'est pas grave. Que si sur ce fondement, on bâtit avec de l'or, de l'argent, des pierres précieuses, ça va, du bois, c'est moins bien, du foin, de la paille, c'est carrément nul, l'œuvre de chacun deviendra manifeste. Alors, il y en a qui vont bâtir des belles vies pleines de charité, pleines de pierres précieuses. Et puis d'autres, ils vont vivre avec de la paille et du foin. Le jour, avec un J majuscule, donc c'est la révélation de Dieu, c'est la miséricorde de Dieu, c'est la lumière de Dieu, c'est ce jugement particulier, ce regard de Dieu sur notre vie, c'est le jugement. Le jour, en effet, la fera connaître, l'œuvre de chacun, la vie de chacun, car il doit se révéler dans le feu, dit saint Paul. Et c'est ce feu qui éprouvera la qualité de l'œuvre de chacun. Donc toute notre vie, au soir de notre vie, à l'heure de notre mort, sera mise en lumière. Et on verra les pierres précieuses, l'or, l'argent, mais on verra aussi la paille et le foin. Et hop, il va y avoir un feu qui va tout brûler. Donc c'est une image, hein. Le feu, il va brûler la paille et le foin et le bois, mais le reste, ça va tenir. Alors écoutez comment c'est décrit, c'est magnifique. C'est ce feu qui éprouvera la qualité de l'œuvre de chacun. Si l'œuvre est bâtie sur le fondement... Si l'œuvre bâtie sur le fondement subsiste, l'ouvrier recevra une récompense. Il a bien bâti sa vie, il aura une récompense, la vie éternelle. Si son œuvre est consumée, tout ce qui part avec le feu, il en subira la perte. Bah oui, le foin, la paille, ça s'en va. Mais, attention, quant à lui, celui qui a bâti, il sera sauvé. Pourvu qu'il ait bâti d'abord sur le Christ. Il sera sauvé. Mais comme à travers le feu. Et c'est ça le verset 15 qui est magnifique. Quant à lui, il sera sauvé comme à travers le feu. Quelle que soit notre vie, faite d'or ou de paille, si c'est partie du Christ, le baptême, il sera sauvé. Mais ce sera jugé comme à travers le feu. Et ça, c'est interprété. Donc maintenant, on peut le faire clairement, puisque le pape Benoît XVI le fait dans l'encyclique spéciale vie, comme une trace biblique du purgatoire. Dans le Nouveau Testament... Parce que les protestants, ils interprètent ce passage, mais autrement, bien sûr. Mais les protestants, vous savez, n'ont aucun discours sur l'au-delà de la mort. Donc, ils disent rien. Donc, en fait, l'Église catholique s'autorise un discours, les protestants rejettent ce discours, mais ils n'ont rien en échange. Donc, il n'y a pas tellement de dialogue possible.

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2: Tout ce qui est couvert d'un voile sera dévoilé. Tout ce qui est caché sera connu. Luc 12, 2.

Donc on va essayer de voir ce qu'est la foi. Alors, c'est Benoît XVI là qui, donc dans un texte sur la foi, ouvre ce texte par ce passage qui explique bien ce qu'est la foi. Alors voilà ce qu'il dit. La porte de la foi, qui introduit à la vie de communion avec Dieu et permet l'entrée dans son Église, est toujours ouverte pour nous. Il est possible de franchir ce seuil quand la parole de Dieu est annoncée et que le cœur se laisse modeler par la grâce qui transforme. Traverser cette porte implique de s'engager sur un chemin qui dure toute la vie. Il commence par le baptême, par lequel nous pouvons appeler Dieu du nom de Père, et s'achève par le passage de la mort à la vie éternelle, fruit de la résurrection du Seigneur, qui, par le don de l'Esprit-Saint, a voulu associer à sa gloire elle-même tous ceux qui croient en lui. Alors, c'est un texte un peu difficile, mais on va l'ouvrir, le travailler quelques minutes. Donc, voyez, le Benoît XVI nous dit, vous savez, la foi, c'est ce qui va vous introduire à la vie d'union avec Dieu, et cette foi, c'est comme une porte, et cette porte, elle est toujours ouverte. Donc ça, c'est intéressant, c'est-à-dire que le problème dans la foi, apparemment, ce que dit Benoît XVI, il n'est pas tellement du côté de l'homme, mais du côté de l'homme. Cette porte est ouverte. Celui qui veut avoir la foi peut avoir la foi. Alors comment entrer dans cette foi? Donc je refais relire le texte. Hein. Il est possible de franchir ce seuil quand la parole de Dieu est annoncée. Ah. Donc du côté de Dieu, c'est ouvert. Dieu veut que tout homme soit sauvé. Mais il faut quand même que la parole de Dieu soit annoncée. Il faut quand même qu'il y ait des gens qui parlent. Hein? Ce que dit saint Paul, hein? Comment croire si personne ne l'annonce? D'où la question de la mission de l'évangélisation. Donc il faut que quelqu'un annonce et que le cœur se laisse modeler par la grâce qui transforme. Donc il faut aussi que j'accepte de me laisser modeler par la grâce. Par la grâce, ça veut dire que c'est du côté de Dieu. Dieu fait les choses et moi j'accepte que Dieu me fasse, que Dieu me construise. Donc vous voyez, la parole, c'est pour ça qu'on dit que la foi est un don de Dieu. Pour ça que je mets, vous voyez, tout en haut de mon schéma, que vous avez aussi en haut de votre passage, votre feuille, il y a marqué, la foi c'est un don de Dieu, la parole de Dieu doit être annoncée. Et en même temps, j'ai mis tout en bas du schéma, il y a une réponse de l'homme qui doit se laisser faire et s'engager. Et c'est ce que dit la phrase quand elle dit « Traverser cette porte implique de s'engager. » S'engager, voilà. C'est-à-dire que je peux avoir une illumination, être touché, mais si je ne m'engage pas, c'est-à-dire si je n'avance pas, si je ne pose pas des petites décisions qu'on appelle des actes de vertu, eh bien, tout d'un coup, l'émotion ressentie à un moment donné va vite s'arrêter. Ce chemin va commencer par le baptême, donc premier passage. Il va s'achever par la mort, donc notre dernier passage. Hein. Et toute notre vie, hein, c'est de vivre des passages successifs. Hein. Le baptême, c'est le passage, vous voyez, on sort des eaux. Et ensuite, les conversions, les pèlerinages, ce sont des passages successifs. Et on reproduit d'autres passages, le passage du peuple hébreu d'Égypte en terre promise, le passage du Christ de la mort à la vie. Hein? Donc, une vie réussie, c'est une vie où nous avons vécu de nombreuses Pâques, des passages. D'accord? Et dernier passage, c'est la mort. Bon. Alors du coup, vous voyez, première lumière sur la foi est un don de Dieu, et une réponse de l'homme. Je prends un exemple par rapport au don de Dieu, l'épisode de Pierre, vous savez, la confession de Pierre en Matthieu 18, où Jésus emmène ses disciples à l'écart et il leur dit « Mais pour les gens, qui suis-je ?
Ah, ben, pour certains, tu es Jean-Baptiste, pour d'autres, tu es Élie, pour d'autres, tu es un prophète. D'accord. Il veut un peu se renseigner, Jésus, pour savoir ce que les gens comprennent de lui, surtout qu'il a envoyé ses disciples en mission deux par deux, donc il va avoir un retour. Et ensuite, il leur dit, mais pour vous, qui suis-je, vous ? Qu'est-ce que tu dis ? Et Pierre prend la parole et dit, tu es le Christ, le Fils du Dieu vivant. Et là, Jésus va dire, mais tu sais, Pierre, ce que tu viens de dire, c'est pas vraiment toi qui l'as dit. C'est mon Père qui te l'a inspiré. Hein ? Ce n'est pas la chair et le sang qui t'ont donné cela, mais c'est mon Père. Tu vois, tu arrives à confesser quelque chose de juste, mais c'est donné par Dieu. La foi est d'abord un don de Dieu. Hein ? Vous avez, pour ceux qui ont été baptisés, reçu le baptême par quelqu'un d'autre. Hein ? On ne peut pas se baptiser soi-même. On a reçu la catéchèse, on a reçu la parole de Dieu. Voilà. On a reçu en ce monde le Verbe de Dieu. Il est venu chez les siens. Bon. Et à ceux qui l'ont accueilli, il leur a donné pouvoir de devenir enfants de Dieu. Donc la foi est d'abord un don, mais en même temps, elle est une réponse de l'homme. Et c'est là où je reprends un autre passage, Apocalypse chapitre 3, verset 20. « Voici que je me tiens à la porte et je frappe. Si quelqu'un entend ma voix et ouvre la porte, j'entrerai chez lui pour souper avec lui et lui avec moi. » Hein ? Donc, si quelqu'un entend ma voix et ouvre la porte, hein, c'est à moi d'ouvrir la porte. Hein ? Donc, à un moment donné, où Dieu peut donner, il nous fait la cour, hein, c'est le mystère de l'incarnation, il n'arrête pas de nous séduire de la crèche jusqu'à la croix, mais si je ne réponds pas, eh bien, je n'aurai pas la foi. Hein ? Ça, les gens disent, c'est l'homme tombé dessus. Oui, mais il est venu déjà pendant 30 ans, il a tout fait. Est-ce que tu acceptes de voir ce qu'il a fait pour toi et de t'engager ? Voir ce qu'il a fait pour toi. Ce qui veut dire que la foi est de l'ordre, enfin plutôt de, comment dire, de lunettes. La foi, ce sont des lunettes qui nous permettent de voir ce que Dieu a fait pour nous. Et la foi n'est pas tellement une balance. Pendant un certain temps, je pensais que la foi, c'était une balance. C'est-à-dire, vous savez, c'est... En fait, je ne sais pas pourquoi, mais tout d'un coup, vous dites... je penche vers la foi. Moi, je sens que je dois croire. J'ai la chance d'avoir la foi. Au sens... je suis comme plus attiré par ça que... par le fait de ne pas avoir la foi. Et on imagine, vous voyez, comme une balance où des événements, une éducation, quelque chose, nous ferait pencher vers la foi. Ça me paraît assez faux. La foi, ce n'est pas tellement une balance où je sauterai dans le vide et je croirai. La foi, c'est des lunettes. Des lunettes qui me permettent de reconnaître des événements, des situations, une parole de Dieu, et de dire « ça, c'est vraiment Dieu qui est là ». La foi, c'est recevoir ses lunettes pour voir je vais être très concret, par exemple. Ceux qui ont les lunettes de la foi, quand ils vont à la messe, ils vont dire « ce qu'on voit à la messe, ce n'est pas du pain, c'est le Christ ». Mais extérieurement, vous voyez du pain. Oui, mais moi j'ai des lunettes. Et ces lunettes, c'est-à-dire j'ai la grâce, j'ai la foi qui me permet de dire c'est le Christ qui est là présent. Je dis ça parce que souvent les gens disent mais en fait, je crois sans voir. Si tu crois en voyant les choses, les 12 disciples qui ont témoigné, ils ont vu des choses. Ils ont vu le Christ pendant 30 ans, pendant 3 ans. Ils ont vu des miracles. Ils ont cheminé avec lui. Donc, on a la foi, croire, c'est avoir la foi, c'est croire sans voir, ce n'est pas vrai. Avoir la foi, ce n'est pas croire sans voir. Avoir la foi, c'est croire ce que l'on voit comme étant des signes de Dieu. Alors, c'est là où, quand des gens ont des lunettes et pas de lunettes, c'est pas pareil. Par exemple,
vous avez la résurrection plus, ou la réanimation de Lazare dans l'Évangile. Et à ce moment-là, quand Jésus ressuscite un homme qui sent déjà depuis plusieurs jours, eh bien vous avez des gens qui se convertissent, qui viennent à Jésus, et vous avez des gens qui décident de mettre à mort Jésus. Ils ont vu la même chose, mais vous en avez qui ont des lunettes et d'autres qui n'en ont pas. Comprenez ? Quand des gens vous disent « Tiens, j'ai eu un signe dans ma vie, j'ai compris en entendant telle parole de Dieu, en vivant telle rencontre que Dieu me parlait. La personne qui n'a pas vécu la même chose, elle peut très bien être d'accord avec vous, mais pas forcément. Elle peut vous dire « Oh, mais c'est la Providence » ou « Je ne pense pas que c'est Dieu qui t'a parlé. » L'un aura la foi, au sens les lunettes, qui permettent de voir dans cet événement un passage de Dieu, l'autre n'aura pas les lunettes. D'accord ? Donc la foi nous permet de relire différemment les événements, les situations. Alors, maintenant que j'ai fait la foi comme don de Dieu et comme réponse de l'homme, ce don de Dieu qui est, entre guillemets, cette paire de lunettes qui me permet d'approcher toute chose d'une manière différente, je voudrais vous commenter les quatre dimensions de la foi. La foi, elle est personnelle, elle est communautaire, elle est une adhésion intérieure et un contenu extérieur. Voilà les quatre dimensions qui doivent être équilibrées. Alors, pour introduire à ces quatre dimensions, je vais vous lire un passage de l'Évangile. Marc, chapitre 1, verset 21. On a l'impression que dans ce passage, nous avons un homme qui a la foi. Je lis. « Ils pénétrèrent à Capharnaüm et aussitôt le jour du Shabbat, étant entré dans la synagogue, il enseignait. Et ils étaient frappés de son enseignement, car il les enseignait comme ayant autorité et non pas comme les scribes. » Et aussitôt, il y avait dans leur synagogue un homme possédé d'un esprit impur qui cria en disant « Que nous veux-tu, Jésus le Nazaréen ? Es-tu venu pour nous perdre ? Je sais qui tu es, le Saint de Dieu. » Et Jésus le rabroua en disant « Tais-toi et sors de lui. » Et le secouant violemment, l'esprit impur cria d'une voix forte et sortit de lui. Ils furent tous effrayés de sorte qu'ils se demandaient entre eux « Qu'est-ce cela ? Un enseignement nouveau donné d'autorité. Même aux esprits impurs, ils commandent et lui obéissent. » Et sa renommée se répandit aussitôt partout dans toute la région de Galilée. Jésus rentre dans une synagogue et apparemment il a une certaine force, une certaine puissance, un certain charisme. Puisque, en fait, on ne nous dit pas ce qu'il a dit. On nous dit, il enseignait avec autorité, il enseigne avec autorité. Il a dit quoi ? Bon, on ne nous dit rien de son enseignement. On ne l'a peut-être pas retenu, mais on a été touché par sa présence. Vous avez des gens comme ça, quand ils vous font une homélie ou un enseignement, des fois, on ne retient pas énormément de choses, mais il y a une puissance, ils vous ont donné Dieu. Puis il y a quand même un geste, il a quand même expulsé un esprit impur. Donc c'est peut-être ça son enseignement, hein, c'est d'arriver à être capable de chasser les esprits impurs. En tout cas, il y a comme une qualité de présence. À l'inverse, il y en a un qui parle, c'est cet homme possédé, et qui dit « Jésus, je sais qui tu es le Saint de Dieu ». Alors vous dites « ça c'est un vrai missionnaire ». Parce qu'au début de l'Évangile, il commence à désigner Jésus en disant qui il est. Il a raison, Jésus est le Saint de Dieu. Bon. Pourquoi Jésus lui demande de se taire ? La première chose, c'est que peut-être que, vous voyez, la confession, la parole du démon, elle est trop rapide. Si vous commencez à dire, vous avez ici le Messie, vous avez tout le monde qui va arriver en disant, tu es le Messie, « Mets-nous les Romains dehors, donne-nous du pain, donne-nous la paix, etc. » Hein, on va utiliser Jésus.
Et Jésus, c'est un Messie crucifié. Donc, il a envie de se dévoiler dans le temps. Et donc, de montrer progressivement qu'il est ce Messie, mais qui va paraître sous les traits du crucifié. Et donc, la première chose... Et puis,

ont noué une alliance, une relation, eh bien, dans un deuxième temps, il pourra la faire monter dans sa jaguar. Mais il sait bien que la bergère aime le prince, non pas pour sa carte gold, mais pour son cœur. Et Jésus veut être aimé pour ce qu'il est, non pas pour ce qu'il donne. Comprenez? Bon. Donc, voilà. C'est pour ça que ça demande du temps. Bon. Alors Jésus dit « Tais-toi parce que moi j'ai besoin de temps. » Et puis il dit « Tais-toi aussi parce que tu dis quelque chose que tu ne crois pas. » Au sens, bon, tu sais bien notionnellement en parlant que je suis le Saint de Dieu. Mais au fond, tu ne diras jamais « Seigneur ». Les démons dans l'évangile ne disent jamais « Seigneur ». C'est-à-dire qu'ils arrivent au niveau catéchèse, au niveau du contenu extérieur, à avoir 20 sur 20 en caté, mais au niveau de l'adhésion, 0 sur 20, les démons. Vous voyez? Donc il dit oui, c'est Dieu, mais ils sont incapables de se mettre à genoux. Ils disent une parole qu'ils ne vivent pas. Je vous fais un petit sketch. Bon. Je suis curé de paroisse, et je suis pendant le carême, et je vais vous parler des pauvres et de l'amour des pauvres. Donc je suis à Lambon, et là j'ai ma paroisse. Frères et sœurs, en ce temps de carême, il nous faut vraiment aimer les pauvres. Il nous faut accueillir les pauvres dans nos maisons. Vous savez, les pauvres, vous leur donnez quelque chose, mais c'est eux qui vont vous donner ce dont vous avez besoin. Votre cœur est vide et les pauvres vont remplir votre cœur. Soyez ouverts aux pauvres, mes frères. Amen. Je ne sais pas si vous êtes convaincus par mon appel à accueillir les pauvres dans la paroisse, dans vos maisons et à faire un petit don. Je vais dire la même chose, mais je m'appelle Jean Vanier. Les pauvres, ce sont nos maîtres. Les pauvres, ils vont ouvrir ton cœur. Les pauvres, si tu accueilles un pauvre près de toi, c'est lui qui va briser ton cœur. Est-ce que tu veux accueillir un pauvre, toi? Est-ce que tu veux? Tu veux, pendant ce carême, accueillir un pauvre chez toi? Vous voyez, quand Jean Vanier, il va parler des pauvres, vous dites, tiens, ça sonne juste. Pourquoi un Jean Vanier, ça sonne juste quand il parle des pauvres? Parce que lui, il vit ce qu'il dit. Voyez? Et donc, on voit bien, vous pouvez faire tous les discours que vous voulez, un discours pour qu'il touche la personne, eh bien, il faut que la personne elle-même le vive. Voyez? Si quelqu'un n'est pas touché par la Vierge Marie, il peut faire tous les discours sur la Vierge Marie, si lui-même n'est pas touché, ça ne va pas toucher. Donc une parole qui est vraie, c'est une parole où celui qui l'a dit, en fait, la goûte lui-même. Vous comprenez? Et du coup, vous voyez pourquoi je fais ça? Parce que ça nous donne vraiment les quatre dimensions de la foi. Et donc je vais maintenant vous les donner. La première dimension de la foi, c'est que la foi est d'abord une adhésion. Elle m'est donnée, d'accord, et je m'engage, d'accord? De quelle manière je vais m'engager? En adhérant, une adhésion. Quand je parle dans le credo, je vais dire quoi? Je vais dire je crois en Dieu, le Père Tout-Puissant, en Jésus-Christ. Je ne vais pas dire je crois que Dieu est ceci, que Dieu est cela. Hein? Je crois en Dieu, hein, dans le texte latin, c'est un mouvement. Je crois en allant vers Dieu. Je crois en déposant ma personne auprès de quelqu'un, voyez, en aimant quelqu'un. Donc la foi, c'est d'abord, voyez, un mouvement de quelqu'un vers quelqu'un d'autre. Hein. Quand je suis dans le train, des fois les gens me disent, vous savez, je ne vais pas à la messe, mais je partage vos valeurs. Alors, je dis, quelles valeurs? Non, je sais pas, alors ils me disent la valeur de la justice, de la tolérance, bon. Moi, j'ai jamais trouvé que Jésus était très tolérant, mais enfin bon, ça c'est pas grave.

de la paix, bon, mais très bien, mais enfin, on est de l'amour, mais on n'a pas attendu Jésus pour savoir qu'il fallait s'aimer. Le christianisme ne véhicule pas des valeurs. Je n'ai pas donné ma vie pour des valeurs, mais pour une personne. Il n'y a pas besoin d'être chrétien pour vivre la justice, la paix et la tolérance. D'accord ? Bon. Le démon est beaucoup dans les valeurs, pas tellement dans la relation. Vous le voyez avec le fils prodigue. Le fils aîné, c'est un pro des valeurs. Voilà tant d'années que je te sers sans avoir jamais transgressé un seul de tes ordres et jamais tu ne m'as donné un chevreau à moi. Oui, mais toi avec moi, tu as toujours été comme avec un patron, mais je suis pas ton patron, je suis ton père. Donc ça va être ça, vous voyez, le fils aîné, il faut qu'il découvre qu'il a un père et pas un patron. Il faut qu'il découvre que la foi, c'est une adhésion à quelqu'un, c'est une relation amoureuse. Vous voyez, quand quelqu'un va dire « je suis croyant, non pratiquant », le croyant, par définition, il est pratiquant, il adhère. D'ailleurs, en général, je dis à ces personnes-là, vous êtes pratiquante, mais non croyante. Plutôt, vous êtes pratiquante, vous aimez les gens, vous faites du bien autour de vous, vous êtes pratiquant, mais vous êtes non croyant. Vous ne rencontrez pas Jésus, vous avez des idées sur Jésus. Vous croyez que Dieu existe. D'accord, mais les démons croient aussi que Dieu existe. Toi, tu crois qu'il y a un seul Dieu, tu fais bien, les démons le croient aussi, et ils tremblent. L'adhésion. Alors, l'adhésion, j'ai envie de dire qu'elle est même première par rapport à la confession. Pourquoi elle est première? Parce que je ne vais pas adhérer à partir du moment où je comprends les choses. Et alors c'est pour ça que je vous ai mis en dessous dans la feuille toujours Exode 24:7, un passage de l'Ancien Testament où Dieu, je résume le contexte, donne la loi à Israël, les commandements, les 10 commandements, etc. Et puis Israël, donc le peuple de Dieu, dit, il prit le livre de l'Alliance, il en fit la lecture au peuple qui déclara, donc c'est Moïse, et voilà ce que dit le peuple, tout ce que Dieu a dit, nous le ferons et nous y obéirons ou nous comprendrons. Alors c'est assez curieux, vous voyez. Vous avez sur votre feuille, tout le monde voit bien, juste en dessous, là, le petit 2. Tout ce que Dieu a dit, nous le ferons et nous comprendrons. Normalement, on devrait plutôt avoir tout ce que Dieu a dit, nous le comprendrons et nous obéirons. Mais pour un juif, d'abord tu vas adhérer et ensuite tu vas comprendre. Je prends l'exemple de la conversion de Charles de Foucault. Charles de Foucault qui va voir l'abbé Huvelin. Je cite. Alors il rentre à la paroisse Saint-Augustin et puis il dit « Monsieur l'abbé, ne vous étonnez pas, je ne viens pas pour me confesser, je n'ai pas la foi. Je désire seulement avoir quelques renseignements sur la religion catholique. » Alors l'abbé qui le reçoit, donc Augustin, c'est un, Charles de Foucault, c'est un intello, hein. Alors l'abbé le fixe, vous n'avez pas la foi, vous n'avez jamais eu la foi, vous n'avez jamais cru. Alors Charles de Foucault répond, ah si, si, il y a 13 ans, mais en ce moment je ne peux pas croire. Avec toutes les difficultés, les mystères, les dogmes, les miracles, vous vous trompez, répond l'abbé. Ce qui vous manque en ce moment pour croire, c'est d'avoir un cœur pur. Mettez-vous à genoux, confessez-vous et vous croirez. Mais je suis pas venu pour ça. Cela ne fait rien. Mettez-vous à genoux. Sans trop comprendre ce qui lui arrive, Charles va s'agenouiller et se confesser longuement. La joie envahit alors le cœur de Charles et il expérimente une paix qu'il croyait impossible. Voyez ? Donc chez Charles de Foucault, il y a eu d'abord une adhésion. Alors, bon, l'abbé Huvelin a été assez fort, bon, c'est un prêtre assez charismatique, qui a dit, je vais arrêter les discussions avec ce gars-là, on va perdre son temps, tu vas te mettre à genoux, tu vas te confesser. Le gars se confesse, et ça y est, il est saisi. J'ai eu la même chose avec un couple qui n'arrêtait pas de me dire, parce que c'était un couple assez catho, type cordon vert, vous voyez ? Bon. Et alors, je leur ai dit, mais écoutez, vous, vous êtes quand même vachement catho, je pense que ça peut être bien, vous êtes fiancés, que vous viviez un vrai célibat jusqu'au mariage.
Ouais, pourquoi on s'aime vraiment? D'ailleurs, on a décidé de se marier, on a déjà réservé le traiteur, tout le bazar. Mais je pense qu'il faut vraiment vivre les fiançailles parce que sinon vous allez dire adieu, rentre dans ma vie, mais enfin bon, vous aurez déjà vécu tout avant. Ouais, je comprends pas, explique-nous. Alors, j'aurais expliqué en détail. Ouais, on comprend toujours pas. Écoutez, je vais vous envoyer une fiche, j'ai fait une fiche qui s'appelle 10 clés pour vivre un célibat avant le mariage. Je renvoie la fiche. Eh bien, toujours pas d'accord. Un jour, illumination, ils ont fait un pèlerinage. Et à la fin de ce pèlerinage, ils ont dit, en fait, on va vivre le choix de la chasteté du célibat. 6 mois après, ils sont venus me voir. Ils m'ont dit, en fait, on a retrouvé une liberté. On a compris pourquoi l'Église nous demandait de vivre un vrai célibat avant le mariage. Vous voyez, c'est ce qui était terrible, vous voyez, c'est qu'en fait, ils n'ont pas, comment dire, ils n'ont pas voulu adhérer pour comprendre. Ils ont voulu d'abord comprendre pour adhérer. Vous voyez, si je dois tout vérifier pour adhérer, pour vivre les choses, ça va être compliqué. Alors, c'est compliqué en termes de morale, c'est encore plus compliqué en termes de théologie. Si je dois vérifier que la réincarnation, je sais pas quoi, ou que la résurrection, ou que l'Immaculée Conception, tout ça, qu'il faut que je revoie tous les conciles, qu'il faut que je fasse 8 ans de théologie, qu'il faut que j'aille vérifier les textes grecs, et que je vois si les textes grecs ne sont pas falsifiés, que ceci, je ne vais pas m'en sortir. Mais quelqu'un qui vous dirait, vous savez, dans le credo, moi je crois ça, ça, ça, ça, ça, mais pas ça. Ça veut dire que tu n'entres pas dans un mouvement de foi. Tu vérifies les choses et pour ça, tu te mets en surplomb en disant ça c'est juste, ça c'est pas juste. Si tu te mets en surplomb, ça veut dire que tu as une attitude un peu divine, un petit peu comme dans la Genèse, le serpent promet à Adam d'avoir la connaissance du bien et du mal, c'est-à-dire de décider ce qu'est le bien, ce qu'est le mal, ce qui est croyable, ce qui n'est pas croyable. La foi, on la reçoit de l'Église. Pour ça que dans la messe, quand on va avoir les lectures sont parfois un peu compliquées d'ailleurs, les textes de l'Ancien Testament, etc. Bon. Alors l'Église dit, écoutez, ok, tout ça c'est peut-être un peu compliqué, on va vous résumer les choses. Tout ce qu'on a entendu, eh bien, c'est cette lettre d'amour que Dieu nous envoie, qui heureusement est infinie, qu'heureusement on ne comprend pas, parce que dans comprendre, il y a prendre avec soi. On va vous dire l'essentiel, c'est je crois en Dieu, le Père Tout-Puissant, Créateur du ciel et en Jésus-Christ, etc. Tu veux savoir le sens de la foi, le résumé de la Bible, c'est le credo. Mais c'est pour ça que le credo arrive à ce moment-là de la messe comme un résumé. L'essentiel, il est là. Et ce credo, je l'ai reçu de l'Église. D'accord? L'adhésion est donc première. Mais c'est comme tout, hein. Vous savez, vous avez des personnes qui disent, ouais, je vais faire des séances de connaissance de soi, des cours sur ceci, des cours sur cela, pour savoir pourquoi je suis fait. Vous savez, vous pouvez faire toutes les séances, etc. Pourquoi tu es fait? Ben, fais quelque chose. Prends une responsabilité dans l'Église. Commence à t'occuper à quelque chose et tu verras en faisant si tu es fait pour les jeunes, si tu n'es pas fait pour les jeunes, si tu es fait pour accompagner des personnes âgées ou pas, si tu es fait pour la formation intellectuelle ou pas, si tu es fait pour ceci, pour cela. Tes talents, tu vas les découvrir en exerçant tes talents un petit peu dans le vide, sans attendre à travers des séances et des séances de savoir pourquoi tu es fait. Oui, c'est toujours l'expérience qui précède la connaissance. Vous voyez? Donc la foi est une adhésion, la foi est un contenu aussi. Hein? Un contenu, ça veut dire qu'il faut bosser notre foi. Alors le contenu minimum, c'est le credo. Il est développé dans ce qu'on appelle le catéchisme de l'Église catholique. Donc ce n'est pas chacun sa foi. Non, je reçois la foi de l'Église. Un contenu. Alors c'est pour ça que je vous ai mis quelques textes ensuite, au dos de la page et en bas de page, sur les raisons de croire à partir de la résurrection. Nous croyons à partir de l'événement du Christ ressuscité.
le Christ ne serait pas ressuscité, nous ne serions pas là. Et donc, j'ai mis deux pères de l'Église qui expliquent en quoi la résurrection est quelque chose de raisonnable. Hein ? On n'est pas de l'ordre d'un pari, on est de l'ordre d'un contenu raisonnable. Enfin, la foi est personnelle et communautaire. Personnelle, ça veut dire que nous avons aussi chacun notre foi. Certains vont être touchés par la petite Thérèse, donc par le mystère de la communion des saints et de la petite Thérèse. D'autres, la petite Thérèse, ça leur parle pas. D'autres, le cœur de Jésus, c'est vachement important. D'autres, c'est moins important. C'est pas très très grave. Oui, on a chacun, il y a les anges gardiens, il y en a certains, c'est pour eux, c'est très très important. D'autres, le samedi saint, le samedi saint, c'est fondamental dans la vie spirituelle. D'autres, le samedi saint, ça leur parle pas. D'autres, l'évangile de Marc, c'est extraordinaire. D'autres, c'est... Oui. Alors, bien sûr que tout est important, tout est beau, mais on a chacun, vous voyez, par rapport à Dieu qui est infini, eh bien, des goûts, etc. Bon. La foi est personnelle aussi, ça veut dire que nous avons chacun à grandir dans cette foi. Vous avez des gens qui disent « Mon Père, priez pour moi ». Oui, je peux prier pour vous, mais il faut que vous priez aussi vous, parce que la foi, elle est personnelle. Vous voyez, l'évangile de ce matin, les vierges sages, les vierges folles le disent bien. Nous pouvons travailler à la place de quelqu'un d'autre, nous ne pouvons pas aimer à la place de quelqu'un d'autre. Donc nous pouvons intercéder, mais nous avons chacun à faire un chemin de foi, voilà, jusqu'à la vision béatifique. Et ça, c'est chacun qui doit ouvrir son cœur. Et nous sommes là pour l'aider, mais nous ne faisons pas le travail à la place de l'autre. C'est en ce sens-là qu'elle est personnelle. Et puis, elle est communautaire aussi. Donc, je l'ai déjà dit, on la reçoit de l'Église, il y a un contenu. Et donc, ce n'est pas chacun sa vérité. On reçoit la foi de l'Église en étant dans l'Église. Et forcément, cette foi reçue est beaucoup plus riche que ce que nous pourrions percevoir par nous-mêmes. En fait, vous apercevez que cette dimension communautaire, c'est ce qu'on vit aujourd'hui, là. Nous ne pourrions pas avoir la qualité des intervenants, nous ne pourrions pas avoir la certitude de foi, nous ne pourrions pas avoir la richesse de la foi si nous nous passions de cette dimension communautaire dans le temps et dans l'espace. Dans le temps, nous héritons de 2000 ans de christianisme, d'une sagesse qui s'est transmise, de saints, etc. C'est toute cette dimension communautaire. Et dans l'espace aujourd'hui, vous voyez, toutes les personnes qui sont là, bon, qui nous sont données pour avoir la foi. Mais ce que je dis sur la foi chrétienne, je pourrais le dire sur la foi humaine, puisque nous vivons de foi à chaque instant. Je prends un petit exemple. Quand je suis arrivé en Bretagne, j'aurais pu visiter le Morbihan en prenant le guide du Morbihan. Eh bien, j'ai choisi de visiter le Morbihan en prenant un paroissien qui était un grand spécialiste du Morbihan et qui m'a fait visiter le Morbihan avec des petits coins, etc. Et je pense que j'ai vu grâce à cet homme-là beaucoup plus que ce que je n'aurais pu voir par moi-même avec simplement le guide vert. Vous êtes d'accord ? Bon. Et donc on s'aperçoit que, en fait, il y a un acte d'humilité que j'ai fait en faisant confiance à quelqu'un et que nous faisons quand nous vivons de la foi aussi aujourd'hui. Et cet acte d'humilité, en fait, me permet d'être gagnant. J'ai beaucoup plus en faisant confiance qu'en vérifiant tout par moi-même. Voilà. Mais cet acte de foi, je peux le dire pour n'importe quoi. Vous allez chez le boulanger, vous posez un acte de foi. Qui vous dit que la baguette n'est pas empoisonnée ? Alors, si vous voulez vérifier qu'elle n'est pas empoisonnée, il faudrait vérifier l'élaboration de la baguette. Donc, il faudrait que vous soyez en permanence dans la boulangerie, voyant si à chaque instant, eh bien, les ingrédients sont bien mis. Mais vous pourriez très bien douter, par exemple, des semences et du blé, qui peut-être, lui, est empoisonné. Il faudrait vérifier les cultures. Mais en vérifiant les cultures, il faudrait aussi ne plus dormir,
parce que peut-être que dans la nuit, on mettrait peut-être des insecticides mauvais, etc., qui fait qu'il y a des poisons, donc vous devriez être vigilant jour et nuit. Bref, vous deviendriez fou. Donc humainement, nous vivons de foi, et chrétiennement, encore plus, puisque nous sommes appelés à accueillir un mystère qui nous dépasse infiniment plus qu'une petite baguette. Amen.

0: Heureux êtes-vous si l'on vous insulte, si l'on vous persécute et si l'on dit faussement toutes sortes de mal contre vous à cause de moi. Réjouissez-vous et soyez dans l'allégresse, car votre récompense est grande dans les cieux. Matthieu 5, 11 et 12.
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Homélie du pape François lors de la messe avec les frères capucins en la basilique vaticane à l'autel de la chaire le mardi 9 février 2016. Dans la liturgie de la parole d'aujourd'hui, l'on rencontre deux attitudes. Une attitude de grandeur face à Dieu qui s'exprime dans l'humilité du roi Salomon et une autre attitude de mesquinerie qui est décrite par Jésus. Comme le faisaient les docteurs de la loi qui, alors que tout était en règle, laissaient de côté la loi pour observer leur petite tradition. Votre tradition, Capucine, est une tradition de pardon, de don du pardon. Il y a tant de bons confesseurs parmi vous. C'est parce qu'ils se sentent pécheurs, comme notre frère Cristoforo. Ils savent qu'ils sont de grands pécheurs, et face à la grandeur de Dieu, ils prient continuellement. Toi, écoute du lieu où tu résides au ciel, écoute et pardonne. Et parce qu'ils savent prier ainsi, ils savent pardonner. En revanche, quand quelqu'un oublie la nécessité qu'il a de pardonner, il oublie lentement Dieu, il oublie de demander pardon et ne sait pas pardonner. L'humble, celui qui se sent pécheur, est un grand pardonneur dans le confessionnal. L'autre, à l'instar de ces docteurs de la loi qui ont l'impression d'être les purs, les maîtres, c'est uniquement condamné. Je vous parle en tant que frère, et en vous, je voudrais parler à tous les confesseurs, spécialement en cette année de la miséricorde. Le confessionnal sert à pardonner, et si tu ne peux donner l'absolution, je fais cette hypothèse, s'il te plaît, ne frappe pas. La personne qui vient chercher du réconfort, le pardon, la paix dans son âme, qu'il trouve un père, qu'il l'embrasse et lui dise « Dieu t'aime » et qu'il le lui fasse sentir. Et je suis désolé de le dire, mais combien de personnes, je crois que la plupart d'entre nous l'ont déjà entendu, disent « Je ne vais pas me confesser, car un jour on m'a posé ces questions. Ils m'ont fait cela, s'il vous plaît. » Mais vous, Capucin, avez ce don spécial du Seigneur, pardonnez. Je vous le demande, ne vous lassez pas de pardonner. Je pense à quelqu'un que j'ai connu dans l'autre diocèse, un homme de gouvernement, qui à l'issue de son mandat en tant que gardien et provincial à 70 ans, a été envoyé dans un sanctuaire pour confesser. Et cet homme avait une file de gens, tous, prêtres, fidèles, riches, pauvres, tous, un grand pardonneur. Il trouvait toujours le moyen de pardonner, ou du moins de laisser en paix cette âme par une étreinte. Un jour, je suis allé le trouver et il me dit « Écoute, tu es évêque, alors tu peux me le dire. Je crois que je pêche, car je pardonne trop, et j'ai ce scrupule. » « Et pourquoi ? » ?»« Je ne sais pas, mais je trouve toujours une façon de pardonner. » « Et que fais-tu quand tu te sens ainsi ?» Je me rends à la chapelle devant le tabernacle et je dis au Seigneur, « Excuse-moi Seigneur, pardonne-moi, je crois qu'aujourd'hui j'ai trop pardonné. Mais Seigneur, c'est toi qui m'as donné le mauvais exemple. » Voilà, soyez des hommes de pardon, de réconciliation, de paix. Il y a tant de langages dans la vie. Le langage de la parole, il y a aussi le langage des gestes. Si une personne s'approche de moi au confessionnal, c'est parce qu'elle ressent quelque chose qui lui pèse, dont elle veut se défaire. Peut-être ne sait-elle pas comment le dire, mais le geste est celui-là. Si cette personne s'approche, c'est parce qu'elle voudrait changer, ne plus faire, changer, être une autre personne, et elle le dit avec le geste de se rapprocher. Il n'est pas nécessaire de poser des questions, mais toi, si une personne vient, c'est parce que dans son âme, elle voudrait ne plus le faire. Mais bien souvent, elles n'y parviennent pas, car elles sont conditionnées par leur psychologie, par leur vie, par leur situation. Un cœur large, le pardon. Le pardon est une graine, c'est une caresse de Dieu. Ayez confiance dans le pardon de Dieu. Ne pas sombrer dans le pélagianisme. Tu dois faire ceci, cela, cela et encore cela. Mais vous possédez ce charisme des confesseurs. Le reprendre, le renouveler en permanence. Et soyez de grands pardonneurs, car ceux qui ne savent pas pardonner finissent comme ces docteurs de l'Évangile, ce sont des grands condamneurs, toujours en train d'accuser. Et qui est le plus grand accusateur dans la Bible ? Le diable. Où tu sers Jésus, qui pardonne en donnant la vie, la prière, de nombreuses là, assis comme ces deux-là, Saint Léopoldo et Saint Pio ? Où tu sers le diable qui condamne, accuse ? Je ne sais pas. Je ne pourrais vous dire autre chose. À travers vous, je le dis à tous les prêtres qui vont confesser.
et s'ils n'y parviennent pas, qu'ils soient humbles et disent « Non, je célèbre la messe, je nettoie par terre, je fais tout, mais je ne confesse pas, car je ne sais pas bien le faire. » Et demander au Seigneur la grâce que je demande pour chacun d'entre vous, pour vous tous, pour tous les confesseurs, et aussi pour moi. Amen.

Homélie du pape François lors de la messe d'ouverture de la 15e Assemblée Générale Ordinaire du Synode des Évêques en la Basilique Vaticane le mercredi 3 octobre 2018. L'Esprit-Saint que le Père enverra en mon nom vous enseignera tout et il vous fera souvenir de tout ce que je vous ai dit. De manière très simple, Jésus offre à ses disciples la garantie qu'il accompagnera toute l'œuvre missionnaire qui leur sera confiée. L'Esprit-Saint sera le premier à garder et à maintenir toujours vivante et actuelle la mémoire du Maître dans le cœur des disciples. C'est lui qui permettra que la richesse et la beauté de l'Évangile soient source de joie et de nouveautés constantes. Au début de ce moment de grâce pour toute l'Église, en syntonie avec la parole de Dieu, demandons avec assistance au Paraclet qu'il nous aide à faire mémoire et à raviver les paroles du Seigneur qui ont fait brûler notre cœur. Ardeur et passion évangélique qui engendrent l'ardeur et la passion pour Jésus. Mémoire qui puisse réveiller et renouveler en nous la capacité de rêver et d'espérer. Parce que nous savons que nos jeunes seront capables de prophéties et de visions dans la mesure où, désormais adultes ou âgés, nous sommes capables de rêver et ainsi de rendre contagieux et de partager les rêves et les espérances que nous portons dans notre cœur. Que l'Esprit nous donne la grâce d'être des pères synodaux, loin du don des rêves et de l'espérance, afin que nous puissions, à notre tour, oindre nos jeunes du don de la prophétie et de la vision. Qu'il nous donne la grâce d'être une mémoire active, vivante, efficace, qui de génération en génération ne se laisse pas étouffer ni écraser par des prophètes de calamité et de malheur, ni par nos limites, erreurs et péchés, mais qui est capable de trouver des espaces pour enflammer le cœur et discerner les chemins de l'esprit. C'est avec cette attitude d'écoute docile de la voix de l'esprit que nous sommes réunis de toutes les parties du monde. Aujourd'hui, pour la première fois, sont aussi avec nous deux confrères évêques de la Chine continentale. Nous leur exprimons notre chaleureuse bienvenue. La communion de l'épiscopat tout entier avec le successeur de Pierre est encore plus visible grâce à leur présence. Loin dans l'espérance, nous commençons une nouvelle rencontre ecclésiale capable d'élargir les horizons, de dilater le cœur et de transformer ces structures qui aujourd'hui nous paralysent, nous séparent et nous éloignent des jeunes, les laissant exposés aux intempéries et orphelins d'une communauté de foi qui les soutiennent d'un horizon de sens et de vie. L'espérance nous interpelle, nous déplace et rompt avec le conformisme du « on a toujours fait ainsi ». Et elle nous demande de nous lever pour regarder directement le visage des jeunes et les situations dans lesquelles ils se trouvent. La même espérance nous demande de travailler pour renverser les situations de précarité, d'exclusion et de violence auxquelles sont exposés nos enfants. Les jeunes, qui sont le fruit de nombreuses décisions prises dans le passé, nous appellent à prendre en charge avec eux le présent, en nous engageant davantage et à lutter contre ceux qui, de toutes les façons, empêchent leur vie de se développer avec dignité. Ils nous demandent et exigent un dévouement créatif, une dynamique intelligente, enthousiaste et pleine d'espérance, et que nous ne les laissions pas seuls aux mains de tant de marchands de mort qui oppriment leur vie et obscurcissent leur vision. Cette capacité de rêver ensemble qu'aujourd'hui le Seigneur nous offre à nous comme Église exige, selon ce que disait saint Paul dans la première lecture, de développer entre nous une attitude bien précise, que chacun de vous ne soit pas préoccupé de ses propres intérêts, pensez aussi à ceux des autres. Et en même temps, il vise plus haut, demandant qu'avec humilité, nous considérions les autres supérieurs à nous-mêmes. Avec cet esprit, nous chercherons à nous mettre à l'écoute les uns des autres pour discerner ensemble ce que le Seigneur demande à son Église. Et cela exige de nous que nous soyons attentifs et veillions bien à ce que ne prévale pas la logique de l'autopréservation et de l'autoréférentialité qui finit par faire devenir important ce qui est secondaire et secondaire ce qui est important. L'amour pour l'Évangile et pour le peuple qui nous a été confié nous demande d'élargir le regard et de ne pas perdre de vue la mission à laquelle il nous appelle,
pour viser un plus grand bien qui profitera à nous tous. Sans cette attitude, tous nos efforts seront vains. Le don de l'écoute sincère, priante et le plus possible sans préjugés ni conditions, nous permettra d'entrer en communion avec les diverses situations que vit le peuple de Dieu. Écouter Dieu pour écouter avec lui le cri des gens, écouter les gens pour respirer avec eux la volonté à laquelle Dieu nous appelle. Cette attitude nous défend de la tentation de tomber dans une position moralisante ou élitiste, comme aussi de l'attraction pour des idéologies abstraites qui ne correspondent jamais à la réalité de nos gens. Frères et sœurs, plaçons ce temps sous la protection maternelle de la Vierge Marie, femme de l'écoute et de la mémoire, qu'elle nous accompagne pour reconnaître les traces de l'Esprit-Saint, afin que, avec empressement, entre rêve et espérance, nous accompagnions et stimulions nos jeunes afin qu'ils ne cessent pas de prophétiser. Père Synodot, beaucoup d'entre nous étaient jeunes ou faisaient leurs premiers pas dans la vie religieuse alors que se terminait le Concile Vatican II. Aux jeunes d'alors a été adressé le dernier message des pères conciliaires. Cela nous fera du bien de repasser de nouveau dans notre cœur ce que nous avons entendu lorsque nous étions jeunes, en rappelant les paroles du poète « Que l'homme conserve ce qu'il a promis lorsqu'il était enfant ». Les pères conciliaires nous ont ainsi parlé. L'Église, 4 années durant, vient de travailler à rajeunir son visage pour mieux répondre au dessein de son fondateur, le grand vivant, le Christ, éternellement jeune. Et, au terme de cette imposante révision de vie, elle se tourne vers vous. C'est pour vous, les jeunes, pour vous surtout, qu'elle vient par son concile d'allumer une lumière, lumière qui éclaire l'avenir, votre avenir. L'Église est soucieuse que cette société que vous allez constituer respecte la dignité, la liberté, le droit des personnes. Et ces personnes, c'est vous. Elle a confiance que vous saurez affirmer votre foi dans la vie et dans ce qui donne un sens à la vie, la certitude de l'existence d'un Dieu juste et bon. C'est au nom de ce Dieu et de son Fils Jésus-Christ que nous vous exhortons à élargir vos cœurs aux dimensions du monde, à entendre l'appel de vos frères et à mettre hardiment à leur service vos jeunes énergies. Luttez contre tout égoïsme, refusez de laisser libre cours aux instincts de violence et de haine qui engendrent les guerres et leurs cortèges de misère. Soyez généreux, purs, respectueux, sincères et construisez dans l'enthousiasme un monde meilleur que celui de vos aînés. Amen.

Homélie du pape François, lors de la messe et canonisation des bienheureux Paul VI, Oscar Romero, Francesco Spinelli, Vincenzo Romano, Maria Caterina Casper, Nazaria Ignazia di Sainte-Thérèse de Jésus, Nunzio sul Prizio, sur la place Saint-Pierre à Rome, le dimanche 14 octobre 2018. La deuxième lecture nous a dit qu'elle est vivante la parole de Dieu, énergique et plus coupante qu'une épée. Il en est vraiment ainsi. La parole de Dieu n'est pas seulement un ensemble de vérités ou un récit spirituel édifiant. Non, c'est une parole vivante qui touche la vie, qui la transforme. Là, Jésus en personne, lui qui est la parole vivante de Dieu, parle à nos cœurs. L'Évangile en particulier nous invite à la rencontre avec le Seigneur, à l'exemple de cet homme qui court à sa rencontre. Nous pouvons nous identifier à cet homme dont le texte ne mentionne pas le nom, presque pour suggérer qu'il peut représenter chacun d'entre nous. Il demande à Jésus comment avoir la vie éternelle en héritage. Il demande la vie pour toujours, la vie en plénitude. Qui d'entre nous ne la voudrait pas? Mais, remarquons-le, il la demande comme un héritage à posséder, comme un bien à obtenir, à conquérir par ses forces. En effet, pour posséder ce bien, il a observé les commandements depuis son enfance, et pour atteindre l'objectif, il est disposé à en observer d'autres, c'est pourquoi il demande « Que dois-je faire pour avoir ?» La réponse de Jésus le désoriente. Le Seigneur fixe le regard sur lui et l'aime. Jésus change de perspective. Des préceptes observés pour obtenir des récompenses à l'amour gratuit et total. Cet homme parlait en termes de demande et d'offre. Jésus lui propose une histoire d'amour. Il lui demande de passer de l'observance des lois au don de soi, du faire pour soi-même à l'être avec lui. Et il lui fait une proposition de vie tranchante. Va, vends ce que tu as et donne-le aux pauvres, puis viens, suis-moi. À toi aussi, Jésus dit, viens, suis-moi. Viens, ne reste pas sur place, car il ne suffit pas de ne faire aucun mal pour appartenir à Jésus. Suis-moi, ne marche pas derrière Jésus seulement quand cela te convient, mais cherche-le chaque jour. Ne te contente pas d'observer les préceptes, de faire un peu d'aumône et de dire quelques prières. Trouve en lui le Dieu qui t'aime toujours, le sens de ta vie, la force de te donner. Jésus dit encore « Vends ce que tu as et donne-le aux pauvres ». Le Seigneur ne fait pas des théories sur la pauvreté et la richesse, mais il va directement à la vie. Il te demande de laisser ce qui appesantit ton cœur, de te libérer des biens pour lui faire une place à lui, l'unique bien. On ne peut pas suivre vraiment Jésus quand on est alourdi par les choses, car si le cœur est surchargé par les biens, il n'y aura pas de place pour le Seigneur qui deviendra une chose parmi les autres. C'est pourquoi la richesse est dangereuse et, dit Jésus, rend même difficile le salut. Non pas parce que Dieu est sévère, non. Le problème est de notre côté. Le fait d'avoir trop, le fait de vouloir trop nous étouffe notre cœur et nous rend incapables d'aimer. C'est pourquoi saint Paul rappelle que la racine de tous les maux, c'est l'argent. Nous le voyons. Là où on met l'argent au centre, il n'y a pas de place pour Dieu et il n'y en a pas non plus pour l'homme. Jésus est radical. Il donne tout et demande tout. Il donne un amour total et demande un cœur sans partage. Aujourd'hui également, il se donne à nous comme pain vivant. Pouvons-nous lui donner en échange des miettes? À lui qui s'est fait notre serviteur jusqu'à aller sur la croix pour nous, nous ne pouvons pas répondre uniquement par l'observance de quelques préceptes. À lui qui nous offre la vie éternelle, nous ne pouvons pas donner un bout de temps. Jésus ne se contente pas d'un pourcentage d'amour. Nous ne pouvons pas l'aimer à 20, à 50 ou à 60%, ou tout, ou rien. Chers frères et sœurs, notre cœur est comme un aimant. Il se laisse attirer par l'amour, mais peut s'attacher d'un côté seulement et doit choisir. Ou bien il aimera Dieu, ou bien il aimera la richesse du monde, ou bien il vivra pour aimer, ou bien il vivra pour lui-même. Demandons-nous de quel côté nous sommes.
Demandons-nous où nous en sommes aujourd'hui dans notre histoire d'amour avec Dieu. Nous contentons-nous de quelques préceptes ou suivons-nous Jésus comme des amoureux vraiment disposés à quitter quelque chose pour lui? Jésus interroge chacun d'entre nous et nous sommes tous, en tant qu'Église, en chemin. Sommes-nous une Église qui ne prêche que de bons préceptes ou une Église épouse qui s'abandonne dans l'amour pour son Seigneur? Le suivons-nous vraiment ou retournons-nous sur les pas du monde comme cet homme? Au total, Jésus nous suffit-il ou bien cherchons-nous beaucoup de sécurité du monde? Demandons la grâce de savoir quitter par amour du Seigneur, quitter les richesses, quitter les nostalgies de rôles et de pouvoirs, quitter les structures qui ne sont plus adaptées à l'annonce de l'Évangile, les poids qui freinent la mission, les liens qui attachent au monde. Sans un saut en avant dans l'amour, notre vie et notre Église souffrent d'une autosatisfaction égocentrique. On cherche la joie dans un plaisir passager, on s'enferme dans les palabres stériles, on s'installe dans la monotonie d'une vie chrétienne sans élan, où un peu de narcissisme couvre la tristesse de rester inachevé. Il en fut ainsi pour cet homme qui, dit l'Évangile, s'en alla tout triste. Il s'était attaché aux préceptes et à ses nombreux biens, il n'avait pas donné son cœur. Et bien qu'ayant rencontré Jésus et accueilli son regard d'amour, il s'en est allé triste. La tristesse est la preuve de l'amour inachevé. C'est le signe d'un cœur tiède. Par contre, un cœur détaché des biens, qui aime librement le Seigneur, répand toujours la joie, cette joie dont on a besoin aujourd'hui. Le saint pape Paul VI a écrit « C'est au cœur de leurs angoisses que nos contemporains ont besoin de connaître la joie, de sentir son chant. » Aujourd'hui, Jésus nous invite à retourner aux sources de la joie, qui sont la rencontre avec lui, le choix courageux de prendre des risques pour le suivre, le goût de quitter quelque chose pour embrasser sa vie. Les saints ont parcouru ce chemin. Saint Paul VI l'a fait, à l'exemple de l'apôtre dont il a pris le nom. Comme lui, il a consacré sa vie à l'évangile du Christ, en traversant de nouvelles frontières et en se faisant son témoin dans l'annonce et dans le dialogue, prophète d'une Église ouverte qui regarde ceux qui sont loin et prend soin des pauvres. Saint Paul VI, y compris dans la difficulté et au milieu des incompréhensions, a témoigné de manière passionnée de la beauté et de la joie de suivre Jésus totalement. Aujourd'hui, il nous exhorte encore avec le Concile, dont il a été le sage timonier, à vivre notre vocation commune, la vocation universelle à la sainteté. Non pas aux demi-mesures, mais à la sainteté. Il est beau qu'avec lui, et avec tous les autres saints et saintes d'aujourd'hui, il y ait Monseigneur Romero, qui a quitté les certitudes du monde, même sa propre sécurité, pour donner sa vie selon l'Évangile, aux côtés des pauvres et de son peuple, avec le cœur attaché à Jésus et à ses frères. Nous pouvons en dire autant de Francesco Spinelli, de Vincenzo Romano, de Maria Caterina Casper, de Nazaria Ignazia di Sainte-Thérèse de Jésus, et aussi de notre garçon des Abruzzes et de Naples, Nunzio Sulprizio. Le saint jeune, courageux, humble, qui a su rencontrer le Christ dans la souffrance, dans le silence et dans l'offrande de soi. Tous ces saints, dans des contextes différents, ont traduit par leur vie la parole d'aujourd'hui, sans tiédeur, sans calcul, avec le désir de risquer et de quitter. Frères et sœurs, que le Seigneur nous aide à imiter leurs exemples. Amen.

Nous serons demain le 11 novembre. Voici une homélie du pape François lors de la messe pour tous les morts des guerres au cimetière américain de Netuno le jeudi 2 novembre 2017. Nous tous aujourd'hui sommes ici rassemblés dans l'espérance. Chacun de nous, dans son propre cœur, peut répéter les paroles de Job que nous avons entendues dans la première lecture. « Je sais, moi, que mon défenseur est vivant, que lui, le dernier, se lèvera sur la poussière. » L'espérance de rencontrer Dieu, de nous rencontrer tous à nouveau, comme des frères, et cette espérance ne déçoit pas. Paul a été fort dans cette expression de la deuxième lecture, « L'espérance ne déçoit pas. » Mais très souvent, l'espérance naît et s'enracine dans de nombreuses plaies humaines, dans de nombreuses douleurs humaines, et ce moment de douleur, de plaie, de souffrance, nous fait regarder le ciel et dire « Je sais, moi, que mon défenseur est vivant, mais cela suffit, Seigneur. » Et c'est la prière que nous formulons peut-être tous quand nous regardons ce cimetière. « Je suis certain, Seigneur, que nos frères sont avec toi, je suis certain, nous disons cela. » Mais s'il te plaît, Seigneur, cela suffit, il ne faut plus la guerre, il ne faut plus ce massacre inutile, comme l'avait dit Benoît XV. Il vaut mieux espérer, sans cette destruction, des jeunes, des milliers, des milliers, des milliers, des milliers, des espérances brisées. Cela suffit, Seigneur. Et nous devons dire cela aujourd'hui, alors que nous prions pour tous les défunts, mais en ce lieu, nous prions de manière particulière pour ces jeunes. Aujourd'hui, alors que le monde est encore une fois en guerre et se prépare à aller encore une fois plus fortement en guerre, cela suffit, Seigneur, avec la guerre, on perd tout. Il me vient à l'esprit cette femme âgée qui, en regardant les ruines d'Hiroshima, avec une résignation pleine de sagesse mais beaucoup de douleur, avec cette résignation plaintive que savent vivre les femmes parce que c'est leur charisme, elle disait « Les hommes font tout pour déclarer et faire la guerre, et à la fin, ils se détruisent eux-mêmes. C'est cela la guerre, la destruction de nous-mêmes. Cette femme âgée, avait certainement perdu là-bas des enfants et des petits-enfants. Il ne lui restait que la blessure dans son cœur et les larmes. Et si c'est aujourd'hui un jour d'espérance, c'est aujourd'hui un jour de larmes. Des larmes comme celles que sentaient et versaient les femmes quand le courrier arrivait. Vous avez, madame, l'honneur d'avoir un mari qui a été un héros de la patrie, d'avoir des enfants qui ont été des héros de la patrie. Ce sont des larmes que l'humanité ne doit pas oublier. L'orgueil de cette humanité qui n'a pas appris la leçon et qui semble ne pas vouloir l'apprendre. Très souvent dans l'histoire, quand les hommes pensent faire une guerre, ils sont convaincus d'apporter un monde nouveau, ils sont convaincus de faire naître un printemps. Et cela finit par un hiver, laid, cruel, avec le règne de la terreur et la mort. Aujourd'hui, nous prions pour tous les défunts, tous, mais de manière particulière pour ces jeunes, à un moment où tant d'entre eux meurent dans les batailles de chaque jour de cette guerre par morceaux. Prions également pour les morts d'aujourd'hui, les morts de la guerre, également des enfants, innocents. C'est le fruit de la guerre, la mort. Et que le Seigneur nous donne la grâce de pleurer. Amen.

Le Seigneur fera disparaître le voile de deuil qui enveloppe tous les peuples et le linceul qui couvre toutes les nations. Isaïe 25, 7.

Eh bien, femme jusqu'au bout. Oui, parce que peut-être que la femme n'a pas été encore jusqu'au bout. Je dirais aussi, femme, vous êtes belle. Et ce n'est pas à comprendre comme sois belle et tais-toi. Ce n'est pas quelque chose de condescendant qui réduirait à la femme à n'être que belle, et belle d'une certaine esthétique, mais c'est plutôt une beauté intérieure. Et c'est tout ce que la femme possède de génie. Comme a pu le dire Saint Jean-Paul II, que je voudrais avec vous pouvoir un peu creuser. Car de fait, c'est une évidence, l'humanité est composée à 50% d'hommes et 50% de femmes. Et on voit bien que, sans parler d'opposition systématique, l'homme est souvent face à la femme et réciproquement. Alors j'ai envie de vous parler de ce mystère de la femme, parce que moi je suis un homme, je suis un père et je suis un prêtre. Et c'est un peu au titre de ces trois fonctions, si je puis dire, que j'ai envie de vous partager ce que j'attends tout simplement de la femme, sans l'exiger, mais pour faire un constat. Et à vous, femmes, j'ai envie de dire surtout, gardez votre différence. C'est cette différence qui est belle. Et c'est ce qui rend peut-être aussi plus beau l'homme et la femme. Homme et femme, il les fit, à l'image de Dieu, il les fit, dit la Genèse. Alors quand on parle d'homme et de femme, c'est pas simplement des êtres distincts, c'est aussi quelque chose de plus profond qu'on appelle le masculin et le féminin. Grosso modo, on peut dire que dans le féminin se trouve la grâce et la beauté, et dans le masculin, la force et la mesure. Et il faut parler d'une égalité homme-femme, surtout après des siècles où elle a été largement bafouée, et surtout dans tant de continents et de cultures où la femme a été infériorisée, négligée, voire violentée. Et retrouver cette égalité homme-femme, c'est une conquête d'aujourd'hui qui entraîne tous ces débats que l'on connaît, mais c'est en réalité l'affaire des chrétiens ou du christianisme depuis 20 siècles. Et donc, on est d'accord avec tout ça, l'égalité homme-femme, comme on le dit bizarrement, égalité femme-homme. Il s'agit de la même chose, mais cette égalité, elle semble cacher l'uniformité. Et pourquoi cette recherche d'égalité homme-femme? C'est tout simplement parce que nous succédons à des périodes de domination masculine qui ont été trop longue dans l'histoire, c'est le machisme. Mais aussi sur un plan concret dans nos sociétés aujourd'hui, c'est l'inégalité des salaires qui s'amenuise quand même avec le temps, mais qui est toujours là. Et puis un sujet d'actualité très très actuel, c'est les violences conjugales, qui sont évidemment tout à fait inacceptables. Alors devant tout ça, la domination masculine, les inégalités qui engendrent des souffrances, on a envie de tout faire pareil, surtout que l'homme et la femme soient pareils. Or c'est là qu'il y a une erreur de perspective, parce que l'égalité justement ne nie pas la différence. Elle demande au contraire à s'enrichir avec cette différence. Pourquoi? Parce qu'il n'y a rien d'égal dans l'humain. D'égal entre deux individus, ça ne se trouve pas, il paraît-il. Il y a la différence des cultures qui est évidente, la différence des cultures, de toutes les cultures de par le monde comme à travers l'histoire. Il y a l'égalité des races. Il y a une égalité des races, pourtant ces races restent différentes. Il y a l'égalité des générations théoriquement, mais pourtant nous sommes différents, bien sûr, quand on est âgé ou dans le middle age ou quand on est enfant. Il y a enfin la différence des sexes. Et ça, c'est un donné
de l'humanité, comme le temps ou l'espace, ce sont des catégories de la nature. Et aujourd'hui, la recherche de cette égalité à tout prix, en niant la différence, c'est faire un peu un homme réduit, l'homo economicus, celui qui est capable de consommer et puis c'est tout. C'est un homme amputé qui ne s'enrichit pas de la différence sexuelle. L'individu asexué. Il y a des films qui ont montré ce que cela peut réaliser. Ce sont des univers assez effrayants. Ça veut dire qu'il y a une inégalité de dignité dans la création. Et Ève est créée comme une compagne d'Adam. Ce mot veut bien dire que ce n'est pas une aide inférieure, ce n'est pas la servante de l'homme, c'est la compagne au même niveau. Et d'ailleurs, elle est tirée de l'homme, elle est tirée de son cœur, c'est-à-dire de ce qui est le plus noble dans l'homme. Donc la femme est comme presque mise au-dessus de l'homme dans cette dimension de l'Éden, alors que l'homme, lui, au contraire, est tiré de la boue. Et on voit bien que l'homme, quand il régresse, il va régresser vers cette boue, vers cette animalité, alors que la femme, elle, va plutôt régresser dans l'homme, d'où elle est tirée. Et c'est ce qui fait que certains féminismes veulent tout simplement que la femme copie l'homme, en étant au même niveau que lui, et voire en le remplaçant, c'est prendre une place qui n'est pas la sienne. La femme régresse quand elle veut faire l'homme. Il y a au contraire un ordre. Qu'est-ce que c'est qu'un ordre ? Le mot grec, c'est archos, c'est hiérarchie, un ordre saint. Et dans la nature, il y a cet ordre saint entre les choses et les personnes. Et il y a aussi cet ordre saint entre l'homme et la femme, qui est le reflet de la différence trinitaire. C'est rien moins que cela. Ça veut dire que la femme révèle l'homme à lui-même quand elle se repose sur son cœur, qui est le lieu d'où elle est tirée. Comme le travail de l'homme, c'est de révéler la femme à elle-même. Voilà donc cette différence homme-femme pour laquelle il faut continuer à dire qu'elle est bonne. Elle est fondatrice de l'humanité. Elle est fondatrice aussi d'un couple. Elle est aussi en même temps une source de tension. Ça, il ne faut pas le nier. Et donc combattre aujourd'hui cette différence, est-ce que l'on ne combat pas aussi toute une civilisation qui s'est construite là-dessus et qui est bonne. La différence masculin-féminin, voilà ce qui est du génie dans la création divine. Alors, c'est pas superposable, l'homme et la femme. Et c'est parce que ce n'est pas un état que d'être masculin ou féminin, c'est plutôt une qualité. C'est de l'ordre d'une qualité, cette différence sexuelle. On peut dire que Adam s'est trouvé en appelant Isha, sa femme, sachant qu'il était lui Ish. On comprend mieux en hébreu cette distinction, que ce n'est pas homme et femme qui sont deux mots très étranges l'un par rapport à l'autre, vous voyez, en français, mais c'est plutôt comme en hébreu que ce sont des mots qui fonctionnent sur trois consonnes, Ish et Isha, et il y a deux consonnes communes et une qui est différente. Il y a de la différence, mais il y a aussi du commun. Et l'homme ne s'est pas

Ce refus aussi d'être dépendant, aussi bien de l'homme qui refuse la dépendance de la femme, ça peut commencer très tôt avec l'enfant qui refuse la mère, mais c'est aussi dans les couples, quand l'homme refuse de dépendre de sa femme, et inversement, quand la femme refuse de dépendre de l'homme, on le voit aussi dans certains combats féministes qui ont en haine vraiment cette dépendance, alors que la dépendance, c'est toujours le fruit de l'amour. C'est quand on aime qu'on devient dépendant de l'autre. Voilà cette différence donc qui est si bonne, mais qui n'est pas simplement en soi, elle a besoin aussi de vivre, et en particulier avec la parole. C'est la parole qui nous révèle mieux l'un à l'autre. La parole qui va nous rendre justement plus hommes et plus femmes. Parce que les animaux ne parlent pas, ils s'accouplent dans le silence et c'est uniquement par instinct pour développer leur espèce. Alors que la parole fait un travail beaucoup plus riche. C'est ainsi que la femme peut acquérir une maturité plus virile, comme l'homme peut découvrir aussi tous les attributs de la féminité, de ce qui est justement féminin, pour devenir plus homme, curieusement. Parce que l'être humain se réalise, et c'est sans doute la sainteté qui fonctionne comme ça, se réalise dans l'équilibre entre la force et la tendresse. Force plutôt masculine, tendresse plutôt féminine. L'harmonie aussi dans son action entre l'autorité et la douceur. Et peut-être qu'on peut voir là justement le beau modèle d'un père comme Joseph, une autorité qui est un service de l'enfant et aussi une douceur qui relève bien quelque chose d'une qualité masculine et en même temps d'une qualité féminine. Voyez ce rapport, cette dialectique-là, elle est essentielle pour faire grandir justement l'être humain. Mais en respectant le fonctionnement de chacun, c'est ça qu'on appelle accepter l'altérité. Ne pas être dans un duel, mais rechercher un duo. C'est aussi qu'il s'agit d'être rassuré dans son fonctionnement propre, ce qu'on appelle s'aimer soi-même. Un homme qui ne s'aime pas lui-même, il a du mal à aimer les autres. Ce fonctionnement propre, il faut le respecter et c'est ainsi qu'on se laisse, comme on dit, enrichir par la différence. C'est curieux que l'on aime que l'autre soit comme nous-mêmes parce que tout simplement on s'entend mieux quand on se ressemble. Ce qui se ressemble s'assemble plus facilement, mais en même temps, et comme il est vrai qu'on a besoin de la différence pour s'aimer, et c'est ce que j'aime dans l'autre, c'est ce que je n'ai pas. Et voilà pourquoi il faut à la fois la ressemblance et en même temps la différence. C'est ce qu'on appelle une union qui différencie. Sinon, on accuse la différence en ne recherchant pas cette union. C'est ainsi qu'on voit les vieux couples qui se ressemblent à force de vivre ensemble, parce qu'ils intègrent tout doucement la différence. Et saint Paul peut dire que dans le royaume, à la fin, si vous voulez, il n'y a plus ni homme ni femme, comme il n'y a plus ni esclave ni maître, il n'y a plus ni juif ni grec. John Eldredge, qui a traduit une belle perception de ce qu'est la masculinité, la féminité, avec son épouse, ont écrit des beaux livres qui rappelle que la mission de l'homme, c'est qu'il a une belle à aimer, ça c'est avec sa femme, et un combat à livrer, ça c'est dans l'exercice de sa vie de travail. Et pour elle, elle, c'est une beauté à livrer et la vie à donner. Mais tous les deux sont aussi invités à une mission commune. Vous voyez qu'il y a pas de, il peut y avoir de la distance et en même temps du commun. La mission commune de l'homme et de la femme, c'est de gouverner ensemble un royaume et de vivre ensemble une certaine aventure. Voilà la vision qu'on peut avoir aussi du mariage.

Par rapport à la souffrance, cette différence aussi peut se constater. C'est plus psychologique quand on peut dire que l'homme ne sait pas dire quand il souffre et de quoi il souffre. C'est-à-dire qu'il est un peu maladroit avec la souffrance. Et aussi, c'est peut-être plus grave, il ne sait pas voir la souffrance de sa femme. Voilà un peu ce qu'il faut pardonner aux hommes, si vous voulez, c'est que ils ne sont pas très à l'aise avec la souffrance, comme avec l'émotion, comme avec tout le monde un peu de la psychologie. La femme, elle, au contraire, est plus à l'aise dans ce domaine-là, et c'est pour ça que, tout en étant quelquefois dominée par sa souffrance morale, qui est d'ailleurs plus importante chez elle que la souffrance physique, eh bien, elle a besoin surtout de se sentir comprise. Pourquoi la femme, donc, dans la souffrance, a surtout besoin de la relation? Quand on peut dire que l'homme, au contraire, a besoin, malheureusement, de s'isoler. Voilà ces différences, voyez, qui se constatent aussi très bien dans la vie conjugale. C'est quand l'homme est dans sa planète, dans son travail, qu'il est coincé par sa mentalité un peu monotâche de faire les choses les unes après les autres. Et ça crée chez lui un égoïsme d'indifférence. C'est l'indifférence, c'est tout moi sans l'autre. Mais c'est pour retrouver l'autre, c'est se construire d'abord pour affronter ensuite l'autre. Voilà pourquoi il est dans sa caverne, pour se refaire avant de retrouver son épouse. Tandis que la femme, elle est plus volontiers dans l'abnégation, elle va sans doute peut-être plus s'oublier, mais c'est dans un amour captatif, un amour donc déjà un peu déformé, et c'est ce qui la fait prendre dans l'égoïsme de possessivité. C'est tout l'autre pour moi. Égoïsme d'indifférence ou égoïsme de possessivité. Ce sont les deux travers qui marquent ainsi la relation homme-femme. Au plan plus concret de la rencontre des corps, on peut dire que là aussi il y a une différence, c'est évident, dans la façon de vivre la sexualité. Quand l'homme est fait de beaucoup de corps et d'un peu de cœur, c'est un peu schématique ce que je dis, bien sûr, il faudrait mettre beaucoup de nuances, et la femme est plutôt avec beaucoup de cœur et un peu moins de corps. Alors quand l'homme part de son corps parce qu'il désire son épouse, il tombe sur son cœur. C'est au même niveau. Et quand la femme part de son cœur pour manifester quelque chose à son époux, elle tombe sur son corps. Ce qui veut bien dire qu'il y a une éducation de l'un par l'autre. La femme se fait éducatrice de la tendresse du mari et l'homme initiateur patient de l'émotivité féminine. Voilà ce délicat travail qui se passe dans la sexualité conjugale où on sait que tout n'est pas facile et qu'il faut rentrer dans une idée de perfectionnement progressif. Faire l'amour, voilà une autre relation très psychologique. Faire l'amour détend l'homme quand la femme doit se détendre pour faire l'amour. Voilà encore des abords qui sont différents et qui peuvent aussi s'interpénétrer. Alors voilà la richesse de ce que peut être la vie conjugale, mais il y a aussi ce qui se passe entre le père et la mère. Encore une autre façon de bien concevoir le rôle de la femme, mère quand elle est aussi avec un père, cette complémentarité père-mère qui est aujourd'hui bien décriée peut-être. On le voit avec tout ce qui s'est passé autour de la PMA, où on cherche à sortir de cette dualité pour créer un enfant, peut-être plus artificiellement, avec le désir que d'une mère ou que d'un père, avec la GPA. Et PMA, ça veut dire tout simplement père malheureusement absent. Alors on peut discuter de ça, quelle est l'importance de l'absence du père? Ben, demandez donc à des veuves, à des divorcés qui élèvent leurs enfants. Elles ressentent bien cette absence du père qui les oblige d'ailleurs souvent elles-mêmes dans ce pôle féminin à être en même temps le pôle masculin et donc comme on dit d'être à la fois père et mère.
Elles peuvent compenser effectivement partiellement l'absence du père par une autorité plus paternelle, par des attitudes qui vont effectivement peut-être relever normalement du père. Mais en tout cas, c'est toujours pour elles, même si elles trouvent des substituts à cette absence de paternité, c'est toujours pour elles une difficulté. Comment ne pas se poser de vraies questions dans une société où, de fait, on perd cette complémentarité père-mère? Alors pour la femme, sur ce plan-là, c'est bien sûr d'être mère, et c'est donc la question de la fécondité qui peut être centrale dans son identité. La fécondité, c'est peut-être le fondement de sa dignité. Et on voit dans la suite, quand on est mère, que c'est toute la part aussi de l'éducation. On dit que la femme est vraiment l'éducatrice première de l'enfant. C'est ainsi que le développe sans doute la nature, car c'est la mère qui porte l'enfant, c'est biologique, hein. Même s'il y a égalité au niveau biologique entre les gamètes, que le capital génétique est donné autant par l'un que par l'autre, etc. Il y a cette égalité inscrite dans la biologie, mais il y a aussi cette différence parce que, comme disaient les Romains, mater certa, sed pater incertus. La mère, elle est certaine, elle porte physiquement l'enfant et sa maternité se développe très très vite à partir de cet être qui s'impose à elle dans son corps, alors que pour le père, ça reste toujours un étranger. Moi-même, j'ai été père de famille et quand je suis père de famille, pour la naissance de mon premier enfant, je me rappelle que c'était quand même cet étranger tout d'un coup que je devais accepter et aimer. C'est donc qu'il faut que le père devienne père, alors que la mère l'est pour ainsi dire d'entrée de jeu. Et ça nous enseigne quelque chose de très fort à propos de l'amour. Cette expérience d'être aimé, voilà comment un enfant le reçoit de sa mère. Et c'est plutôt de son père qu'il va recevoir le travail de se mettre à aimer dans l'autre sens. Être aimé et aimer, ce sont bien les deux parties de l'amour. Et homme et femme jouent ces rôles contrastés justement pour l'éducation à l'amour. On dit aussi, c'est connu, que la femme passe l'enfant au père, puis le père passe l'enfant au monde. Vous voyez cette première période de l'enfance où c'est la mère qui se défait de l'enfant progressivement et le père aide à cela. On dit qu'il est castrateur dans ce sens-là. Et ensuite, pour l'adolescence, c'est plutôt le père qui joue un rôle important d'ailleurs dans la définition de l'adulte homme ou femme. C'est lui qui aide beaucoup le garçon à devenir homme et la fille à devenir femme. C'est comme ça, c'est psychologique, c'est tout à fait constaté. Et donc ce père-là, dans l'adolescence, tout doucement, il va faire passer l'adolescent au monde. Voilà donc cette belle complémentarité père-mère qui reste aussi un fondement dans la famille, mais aussi bien sûr dans la société. Alors, il reste à voir aussi notre réalité très présente à notre vie contemporaine. Dans ce monde qui est fait d'exaltation exagérée du corps et aussi dans l'envahissement que représente la pornographie. L'homme, justement, dans cette attaque un peu généralisée, dans le développement de tout cet univers pornographique, hein, l'homme, il faut bien le concevoir, c'est une vérité, qu'il est là avec un désir charnel, comme s'il était assis sur un baril de poudre. Et en face, on peut voir peut-être qu'on voit grandir cette figure de la femme qui reste séduisante, voire provocante, avec ce pouvoir qu'elle peut justement se donner par séduction. Alors que c'est l'inverse pour l'homme. L'homme va plutôt se donner à la convoitise de la femme, justement par domination. Donc ce sont les deux passions mères qui s'originent dans l'humanité avec Adam et Ève, quand Dieu constate, et il le dit à Ève, ton mari dominera sur toi et la convoitise te poussera vers lui.
Ce sont les deux passions mères qui d'ailleurs s'inversent quand l'homme commence par dominer et ensuite séduire sa compagne, et quand la femme séduit son homme pour en fait le dominer. Voilà, ça, ce sont des passions, des péchés, des déviations. Et tout cela est très fortement montré, utilisé dans la pornographie. Quand on voit aujourd'hui, avec un Internet à deux clics, que l'on peut justement se gaver et se faire influencer par cette vision de l'homme qui reste fragile, très fragile, charnellement, alors que la femme me paraît au contraire très forte. Quand on voit aujourd'hui tout cet univers masculin qui est effectivement confronté à cette tension, ce combat, et voilà pourquoi on peut voir aujourd'hui l'importance de cette pornographie qui a tant de conséquences néfastes sur les couples. Une pornographie qui atteint aujourd'hui une puissance jamais inégalée. Vous savez, aujourd'hui, on fait avec deux clics, on tombe sur Internet, sur un monde impressionnant d'émotions sexuelles qui vont très très loin. Le porno mondial, ça représente, tenez-vous bien, 97 000 milliards de dollars. C'est énorme, c'est un trafic impressionnant. On n'en donne que 3 000 milliards pour l'aide alimentaire. Et 97 qui sont investis dans la porno. Voilà le scandale de notre monde. Je m'étonne que certains mouvements féministes ne développent pas assez cette lutte contre la pornographie, parce que ça fait un mal de chien à la femme. Que montrer la femme comme elle l'est dans les films porno, c'est vraiment une sorte d'objet. Enfin, c'est un objet véritablement. Voilà. En tout cas, il y a ce combat caché chez beaucoup d'hommes aujourd'hui. On le voit dans tous ces aveux pénibles dans les confessionnaux, d'hommes qui aujourd'hui n'arrivent pas à régler cette question de pulsion, tout simplement. Le combat de la femme est beaucoup plus contre les émotions, d'une façon générale. Mais l'homme, il est beaucoup plus à avoir à lutter contre cette émotion particulière qui est mue par la libido et qui s'appelle le désir sexuel. Voilà, alors quoi faire ? Il faut en parler, parce que malheureusement, on n'en parle pas assez entre hommes et femmes. Et vous voyez comment les écrans ont changé d'échelle, cette affaire-là. Je vous le signale parce que je ne pense pas qu'on en parle assez. Et nous, chrétiens, nous savons ce que peut dire chasteté. Chasteté, ça ne veut pas dire absence de rapport sexuel, ça veut dire trouver cette cohérence entre le cœur et le corps. Et ça, pour ça, la femme peut apporter beaucoup, parce qu'elle comprend très bien ce rapport entre le corps et le cœur. Voilà, c'est comme ça qu'on peut aboutir à de saines amitiés. C'est comme ça aussi que l'on peut se pardonner, parce que nous sommes chacun avec cette carence, vous voyez. Alors, un petit maintenant excursus sur la place de la femme dans l'Église. Pour ça, il faut peut-être aussi mieux lire ce qu'est l'histoire de la femme dans l'Église. Alors, c'est un sujet plus universitaire, parce que évidemment, il faut avoir beaucoup plus d'appréciation historique sur ce qu'a été vraiment la place de la femme. C'est sûr que pour aller très vite, dans l'Empire romain, la femme est très déconsidérée. C'est un simple maillon pour procréer. Elle est échangée contre une dot, c'est-à-dire qu'elle est carrément achetée. Et on voit aussi le pouvoir du père sur la fille, qui est tout à fait aujourd'hui scandaleux, parce qu'on a énormément changé l'époque, mais c'était très fort. Et puis ensuite, c'est le mari qui va prendre ce pouvoir. Alors ça, c'est la conception des Romains. On va le retrouver notamment avec le Code Napoléon. Le Code Napoléon est une catastrophe pour la femme, vous savez. C'est quand même le début du 19e siècle. Ça n'a rien à voir avec l'Église. C'est là que on constate que plutôt c'est le paganisme qui a été plutôt très défavorable à la femme, plutôt que telle ou telle religion, et en particulier le christianisme. Pour ce qui est du christianisme, on voit bien que Jésus est dans un rapport de très grande liberté avec elle, en rupture peut-être avec certaines pratiques,
Encore que chez les Juifs, c'est là où la femme avait le meilleur statut par rapport aux autres civilisations. Dans le judaïsme, on a compris une certaine place de la femme qui était loin d'être atteinte, cette place, dans toutes les autres civilisations, que ce soit chez les Perses, chez les Romains, les Grecs, etc., etc. Donc voilà comment l'évangile est une sorte de petite bombe déjà pour revenir à quelque chose qui n'est pas connu du tout dans le monde ancien, c'est l'égalité entre l'homme et la femme. Alors on sait tout ça, la mission donnée à Marie-Madeleine, la première à annoncer la résurrection, la tradition juive déjà témoigne de cela. Il y a toute la part que les apôtres font très tôt aux femmes. On le voit, on en a des tas d'éléments dans les actes des apôtres, des femmes comme Lydia, Aquila, etc. C'est ce qui va faire comprendre aussi que Paul, qui est soi-disant un sacré misogyne, qu'est-ce qu'on le connaît mal? Parce que Paul a très bien compris la réversibilité homme-femme, et très souvent dans ses épîtres, quand il dit l'homme ceci, la femme cela, vous remarquerez qu'il le pense aussi dans l'autre sens. Donc il y a une grande réciprocité dans la pensée de Paul, contrairement à ce qu'on pourrait croire. Je crois même que c'est un novateur. Et puis la liberté des premières chrétiennes, ça dénotait beaucoup. À Rome, on a cette cohorte de femmes qui ont su prendre leur place, des Agnès, Cécile, Anastasie, etc. Il y en a des quantités, beaucoup, beaucoup. Le mariage, dès le départ, contrairement à ce que l'on croit, c'est une bataille pour l'égalité homme-femme, pour la liberté aussi de l'engagement. Ça, c'est tout à fait compris dès le début, le tout début du christianisme. Ça va avoir beaucoup, beaucoup de temps à s'imposer dans la société. On le voit encore très tard, même jusqu'au 19e siècle, où l'Église impose aux familles la liberté des époux qui doivent se choisir librement. Parce qu'on mariait les gens, vous savez, c'est classique, ce sont les parents qui marient les enfants. C'était comme ça dans nos campagnes françaises jusqu'à il y a un siècle, hein. Donc voilà un long, long combat de l'Église pour défendre justement cette égalité de l'homme et de la femme. Déjà, au Moyen Âge, on pense que la femme était dans un état très infériorisé, pas du tout. C'est même le pic. Parce que le christianisme a déjà suffisamment imprégné les mentalités pour que la femme ait tout à fait sa place. On voit une très grande autonomie des femmes au Moyen Âge. Bien sûr, les femmes de classe aisée, mais aussi dans les campagnes, les femmes. Alors, c'est toute la question de l'héritage qui était tout à fait conçue presque comme à notre époque, alors qu'elle ne le sera plus après le Moyen Âge, c'est-à-dire avec la décroissance pour la femme de la Renaissance. Donc voilà, le pouvoir, l'héritage, les influences et dans l'Église, on connaît les Catherine de Sienne, les Brigitte de Suède, etc., qui corrigeaient les cardinaux, s'il vous plaît. Voilà, les reines, il y en a plein, il y a certaines reines qui sont saintes, mais les reines avaient une place considérable. C'est évidemment aussi toute la découverte de la Vierge Marie, de Marie-Madeleine, de Claire, de Jeanne d'Arc, etc., qui sont des figures d'Église, celles-là, même si on ne peut pas en parler partout. La femme au temps des cathédrales, si vous avez lu ce livre de Régine Pernoud, vous l'avez lu peut-être, non? Ça vous dit rien? Bon, lisez ce film, simplement, ce livre, simplement pour que ce qu'a bien étudié Régine Pernoud comme une historienne tout à fait reconnue, ce livre a été très remarqué en son temps parce que ça a enfoncé des tabous et des portes ouvertes sur. Voilà. En tout cas, c'est après que ça devient très difficile pour les femmes. Je continue l'histoire de la femme. Hein. Ça vous intéresse, hein? Mais ça demanderait à être creusé. Je suis obligé d'aller très vite. La réforme protestante. Dans la réforme protestante, on ne conçoit plus que peut-être la vie des religieuses, parce qu'il n'y a plus de congrégation dans le protestantisme. Et aussi la Vierge Marie, qui est terriblement remise de côté. Alors, à cause de ça, la réforme protestante va être beaucoup plus à la restauration d'un système patriarcal biblique. Vous voyez, alors on va beaucoup regarder ces patriarches. Et c'est ce qui fait que dans le protestantisme, très vite, on dira que la femme doit rester soumise à son mari et au pasteur. Et c'est cette évolution dans le protestantisme, qui n'est pas tout à fait l'idéal pour les femmes, que va naître le féminisme. Le féminisme moderne, qui date de 100, 150 ans, il est né en milieu protestant, s'il vous plaît.
C'est là qu'il est né. Ses premières femmes sont des protestantes, puis ensuite c'est devenu quelque chose de plus civil et de finalement non religieux. Mais c'est d'abord dans un milieu protestant au XIXe siècle, et ces femmes se sont appuyées justement sur l'Évangile, comme on le voit encore aujourd'hui. Voilà, alors j'avance parce que la philosophie des Lumières va être aussi terriblement en misogyne. Quand vous lisez ce que peut écrire Voltaire de la femme, c'est à hurler. Et Jean-Jacques Rousseau. En même temps de rabaisser la femme, c'est aussi rabaisser l'Église. Car la femme et l'Église, nous allons voir, c'est incroyablement lié. Je répète, l'Église et la femme, c'est incroyablement lié. On le voit dans les périodes plus récentes. Quand on attaque la femme, on veut attaquer l'Église. C'est très curieux. Le droit romain, le code Napoléon, c'est se fait dans ce sens-là. C'est rabaisser l'Église à sa place et c'est aussi rabaisser la femme. Ça va ensemble. Le féminisme moderne, je vous ai dit, ça c'est venu d'abord après le travail féminin qui s'est développé après 14-18, parce que la Grande Guerre avait pompé beaucoup d'hommes, pompé au sens propre. Il y avait même beaucoup de morts. Donc les femmes ont pris des quantités de places, professionnellement parlant, à des tas de niveaux. C'est aussi le combat politique avec les suffragettes, vous avez peut-être connu ça. Et puis la conquête des diplômes, ça se fait très lentement. Et on peut vraiment attendre que la fin de la Seconde Guerre mondiale pour voir des femmes qui rentrent effectivement plus facilement dans les universités. Et puis alors plus récemment, ça date grosso modo des années 70, la théorie du genre, qui a, sur un plan purement idéologique, si vous voulez, essayé de tuer cette supériorité des hommes sur les femmes en créant la notion de genre, c'est-à-dire que le sexe n'est plus qu'une question de nature, c'est en fait une question de culture. C'est pour ça qu'aujourd'hui, on peut entendre des gens qui trouvent normal qu'on peut choisir son sexe. Et tout ça s'accompagne évidemment de beaucoup de choses dont on peut discuter. Aujourd'hui, voyez, soyons entre chrétiens, il y a la fameuse affaire Anne Soupa. Vous avez entendu parler de ça? Anne Soupa, c'est une femme qui, très intelligemment, elle a de fait été effectivement provocante, mais c'est pour un débat qui est un vrai débat. Ce n'est pas du tout un débat faux. Et donc la question d'un ministère ecclésiastique pour les femmes. Elle a, Anne Soupa, vous savez, elle a tout simplement dit qu'elle postulait pour le poste de primat des Gaules et puis l'évêché de Lyon. Voilà. Le diocèse de Lyon. Alors, c'est un débat intéressant, bien sûr. Il y a des femmes qui sont rentrées dans le débat d'une façon différente, d'ailleurs. Mais c'est vrai que c'est un débat qu'on peut se poser, qui est tout à fait peut-être légitime de poser. Mais je vais en parler maintenant. Comment peut-on concevoir véritablement la place de la femme dans l'Église? Est-ce que c'est forcément par le ministère? Est-ce que c'est de fait parce qu'on a un ministère dans l'Église qu'on est enfin quelqu'un? Le ministère, ça n'a rien à voir avec la condition. De même qu'un prêtre n'est pas plus parce qu'il est prêtre. C'est un homme qui rentre dans un service, parce que ministre, ça veut dire service. Et bien sûr, comme le dit beaucoup le pape François, tout ça cache du cléricalisme. Et il y a des femmes qui rentrent dans le cléricalisme en voulant justement dans cette revendication, est-ce qu'il n'y a pas tout simplement un cléricalisme comme un autre? En tout cas, de nombreux textes dans l'Église montre que l'Église réfléchit depuis longtemps à ça. Donc on ne peut pas dire qu'elle a classé l'affaire et qu'elle n'a pas vraiment réfléchi. C'est pas vrai. Soyons honnêtes, elle réfléchit depuis longtemps à ça. Ça remonte même à saint Thomas. Mais c'est vrai que les derniers papes particulièrement ont bien aussi réfléchi à ça. Et de fait, il y a une sorte de conclusion, si vous voulez. C'est qu'on se trompe de débat quand on pense que la femme, pour qu'elle ait une reconnaissance, une identité, une fonction dans l'Église, il faut forcément qu'elle accède au ministère sacré, c'est-à-dire le sacerdoce, parce que le reste, ça suit le sacerdoce, les évêques, tout ça. Bon, voilà, ça veut dire que comment peut-on en tout cas
Et on va en parler parce qu'on va ouvrir la question tout à l'heure, hein? Oui, bien sûr. Mais disons simplement que c'est pas d'aujourd'hui, c'est peut-être c'est très ancien, de concevoir que la femme, c'est plutôt le cœur nucléaire dans l'Église, au sens où l'Église, c'est du féminin par rapport au Christ. Vous voyez, l'Église, c'est pas une assemblée d'hommes, c'est en soi l'Église, quand on, je ne parle pas de l'Église institution, de l'Église historique, où on peut critiquer un évêque, un pape, etc., dans leur comportement. Tout ça, c'est tout à fait... Ça, c'est l'histoire des hommes, je dirais. Mais théologiquement, l'Église, si vous voulez, c'est une femme, au sens où c'est du féminin face au Christ. Comme il est dit que le mariage, c'est l'union du Christ et de l'Église. Et Paul dit que c'est le même mystère de l'union de l'homme et de la femme. Il ne fait pas, là encore une fois, une hiérarchie. Si on comprend que l'Église a besoin du Christ, comme le Christ a besoin de l'Église. De même que construire une humanité contre Dieu, ça serait vouloir faire ce combat, justement, et ça existe, le combat de l'homme contre Dieu. Il y a aussi le combat de l'Église, des chrétiens, des croyants et des croyantes, contre cette dépendance au Christ, vous voyez ? C'est bien l'obéissance au Christ qui fait rentrer toute l'humanité dans son salut. C'est dans ce sens que la femme rappelle cela. Toujours non pas dans le sens d'une soumission au sens malheureux que l'on lui donne, mais dans le sens d'une dépendance. Et heureusement que nous chrétiens, nous comprenons ce qu'est la dépendance parce qu'elle est dans l'amour. Et donc l'Église, elle est cet élan d'amour de l'humanité vers le Christ. Et c'est ça qu'elle rappelle. Et peut-être que la femme trouve là le véritable sens de sa place dans l'Église. Regardez comme au plan liturgique, on ne peut pas faire une liturgie sans qu'il y ait le cœur et la nef. Le cœur et la nef, c'est exactement l'homme et la femme. C'est le Christ et l'Église. C'est pour ça qu'on dit que l'Église, elle est représentée par la nef. Alors le malheur, c'est qu'il y a trois marches pour aller de la nef dans le cœur. Alors c'est ça qui crée un problème. Parce que justement, ce n'est pas dans l'ordre d'une supériorité du cœur sur la nef. Parce qu'un cœur sans nef, ça ne sert à rien. Et une nef où il n'y a pas de cœur, ben c'est fini, c'est un humanisme. Donc vous voyez, c'est cette richesse du sanctuaire et de l'assemblée qui fait l'Église et qui fait aussi une liturgie, en particulier la messe. L'Église, elle est dans l'assemblée. Et le prêtre, c'est celui qui est au service de ce mystère, au service aussi des vases sacrés. Donc, si vous voulez que la femme veuille faire le prêtre, ça paraît curieux parce qu'elle a un rôle tout aussi éminent et peut-être finalement, spirituellement, plus fort. Le mariage Christ-Église, Jésus appelle des hommes à certains services. Ça, c'est la dimension des ministères ecclésiaux. Mais il appelle la femme à un autre, et moi je constate que ça fonctionne, que l'Église fonctionne avec des femmes, et elle fonctionne très bien avec des femmes, et pas depuis 20 ans. Ça fait même beaucoup, c'est beaucoup plus ancien. Même si on est passé par une phase qui est très difficile à digérer, qui s'appelle le 19e siècle, où on a mis le prêtre à une place absolument anormale. Il n'y a pas d'autre endroit dans la chrétienté, dans le monde entier, où le prêtre a pu autant de place qu'au XIXe siècle et surtout en France. C'était aussi vrai en Italie, en Espagne, peut-être dans d'autres pays, tous ces gros pays catholiques venus de l'Europe. Le prêtre a pris toute la place, mais ce n'était pas sa place, c'était une erreur ecclésiologique, si vous voulez. On a fait des prêtres, du coup ils faisaient tout. Et ça a créé ce féminisme, justement. Et ça crée cette question de la place de la femme dans l'Église, parce que ce n'est pas la place du prêtre, justement. On est encore sur une vision du 19e siècle, autrement dit. Et voilà comment la femme a toute sa place quand elle est effectivement une catéchète. Elle enseigne. Aujourd'hui, on commence à voir ça qui est enfin acquis. C'est qu'on a aujourd'hui des femmes qui font brillamment des œuvres, des études de théologie, etc., et qui effectivement enseigne, par exemple, à des séminaristes. Vous savez que ça existe. Hein. Et c'est en train de devenir presque une parité. C'est carrément une parité.
dans les écoles de théologie. C'est pour vous dire que ce n'est pas quelque chose qui se réserve à l'homme, pas du tout. Au contraire, on est en train de redécouvrir ce que Jean-Paul II a appelé le génie féminin. C'est aussi toute la place de la femme dans les œuvres de compassion. Et bien sûr, l'apostolat qui était spécifiquement représenté par Marie-Madeleine, on connaît bien cette figure, l'apostolat qui est aussi l'affaire de la femme. L'apostolat, ça n'a rien à voir avec le sacerdoce. Je vois beaucoup de chrétiens qui confondent les deux. Ils pensent que les apôtres, c'est les prêtres. Non, les apôtres, ce n'est pas les prêtres. Et les apôtres, ce n'est pas les 12 apôtres. C'est beaucoup, le mandat de Jésus, c'est l'apostolat pour tous les chrétiens. On comprend beaucoup mieux ça avec Vatican II, quand on a redécouvert à partir de la théologie du baptême, comment ce sont les baptisés ça veut dire bien sûr hommes et femmes, qui sont prêtres, prophètes et rois. Voilà, c'est toutes ces notions qui ont été retrouvées avec Vatican II qui nous permettent de faire passer ce débat de la place de la femme dans l'Église à un niveau qui est heureusement beaucoup plus théologique et finalement plus fructueux. En tout cas, excusez-moi, si vous connaissez un peu l'Église, quand on dit que les femmes n'ont pas leur place dans l'Église, je suis un peu provocateur là, pardon, dans beaucoup de diocèses, il y a des diocèses où les responsables des services diocésains, il y a l'évêque et ensuite il y a des femmes. Et après, il y a des prêtres qui essayent de donner des sacrements dans le diocèse de Montauban, il a été complètement organisé comme ça. Il y a même des prêtres qui ont rouspété en disant, mais nous, entre l'évêque et nous, il y a des femmes. Donc vous voyez cette place hein, qui concrètement dans les églises est tout à fait constatée. On voit aussi la place des femmes, bien sûr, plus généralement dans les écoles, les tribunaux, les hôpitaux et même la gendarmerie. Alors on dit quelquefois à l'inverse, mais où sont les hommes s'ils n'ont plus leur place justement dans ces organisations de notre vie sociale? Vous n'ignorez pas que les femmes sont aujourd'hui, il y en a de plus en plus, elles sont proclamées docteurs. Il y a eu de fondatrices impressionnantes d'ordre religieux. Au Moyen-Âge, il y avait même des moines qui dépendaient d'abbesses. Vous voyez, ça. Et puis, bien sûr, les martyrs, les saintes, les épouses et les mères qui ont fait tout assez des femmes qui ont été des saintes femmes. Donc la sainteté, ce n'est pas réservé à l'homme, loin de là. Peut-être même que les femmes en ont beaucoup à dire sur ce sujet. Je termine. La femme, c'est la gloire de l'homme. Voilà une expression de Jean-Paul II. Et elle est inégalable pour défendre la vie. Elle est aussi la joie de l'Église. Alors, elle est capable de l'abjection, bien sûr, mais elle a été élevée à une hauteur jamais atteinte dans la pensée chrétienne. On voit ça nulle part ailleurs, dans aucune idéologie. Et particulièrement dans tout ce qui est le paganisme, c'est complètement inversé. Donc le christianisme a poussé l'idéal féminin au plus haut. Jean-Paul II a bien parlé de génie féminin. Voilà. Si vous avez eu la chance de lire Adrienne von Speer, vous pouvez aussi apprécier comment elle a bien compris le mystère féminin elle-même. Et aussi Gertrude von Fort, qui a fait un livre qui a été très remarqué en son temps, ça date de 1925, « La femme éternelle », un livre qu'il est encore très précieux de lire aujourd'hui. Eh bien, alors, si vous posez des questions, peut-être qu'en le faisant assez fort, ça peut s'entendre, sinon je reformulerai. Oui, vous parlez des enfants dits sans père. Parce que, voilà. Alors, qu'est-ce que veut dire, alors, c'est vrai. Qu'est-ce que veut dire cette expression? Je l'ai dit uniquement à propos de la PMA, c'est-à-dire un enfant qui, dès le départ, dans une éprouvette, est conçu sans aucun apport du père, puisque c'est juste un. Alors, ça, effectivement, on va voir ce que ça va donner, c'est vrai. Mais il y a déjà des psychologues qui, c'est pas moi qui dis ça, c'est des gens de métier. Les psychologues, ils disent ce qui va se passer. Les psychologues, mais on ne les écoute pas, les psychologues. On écoute plutôt des hommes politiques là-dessus, mais on n'écoute pas des psychologues. Donc peut-être ça serait bien d'écouter des psychologues. C'est dans ce sens qu'on peut se poser une question. Est-ce que ça veut dire que c'est 100%? Il n'y a pas de déterminisme. Il n'y a pas de déterminisme. Donc c'est peut-être pas du 100%. Mais quand même, un certain bon sens, vous voyez, un certain bon sens peut penser que quand on tripote à ce point la nature, il est quand même normal de se poser la question. Est-ce qu'un enfant va évoluer de la même façon
quand il n'a pas du tout de père, non seulement parce qu'il n'a pas connu, ce qui est déjà le cas de beaucoup d'enfants, il y en a énormément d'ailleurs, mais surtout que génétiquement, il n'a pas d'origine et on lui refuse cette origine surtout. Ça, c'est beaucoup plus grave parce que, vous voyez, les enfants qui n'ont pas connu leur père, qu'est-ce qu'ils font ces enfants-là? Vous le savez, ils le recherchent. Ça veut bien dire qu'on ne peut pas s'en passer. Et curieusement, la loi est en train de favoriser ça pour que les enfants puissent avoir accès à l'origine paternelle. Pour l'instant, c'est encore bloqué, ils ne peuvent pas le rencontrer, mais simplement on pourra leur dire que c'est un homme de tel pays, tel âge, etc. Donc pourquoi on peut dire à la fois qu'on reconnaît que l'enfant a besoin d'un père et en même temps on fabrique des enfants sans père? Il y a un certain paradoxe. Donc au minimum, on peut quand même se poser des questions, voilà. Donc quand je dis que l'enfant sans père, c'est une question, c'est parce que c'est une question. Ça ne condamne pas ces enfants en tant que tels, parce que les pauvres, ils y sont pour rien. Vous n'allez pas les condamner, c'est pas du tout ça. Mais quand même, quand on fait des lois, il faut s'interroger honnêtement sur ces questions-là.

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2: 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Luc 12, 57.

chaque soir ici. Pour ma part, je n'ai pas eu la possibilité d'y participer puisque pendant la session, j'ai une joie. Il m'a été fait un cadeau immense, c'est d'être auprès des 15-17 ans. Et je voudrais remercier tous les parents que vous êtes ici pour les 15-17 ans qui sont sous la tente. Nous vivons une session extraordinaire. Je suis pour ma part assez bouleversé par bien des choses que nous vivons avec ces jeunes, et notamment par la manière dont ils prennent en main beaucoup de choses, beaucoup de, enfin voilà, d'activités, de missions, de prières, etc. Donc hier, eux-mêmes ont pris en charge notre veillée mariale. Et je me suis rendu compte aussi qu'un certain nombre d'entre eux avaient déjà parfaitement compris quelque chose de fondamental, qui est le fait que Dieu vient parler à notre cœur. Dieu ne vient pas de manière lointaine. Et peut-être que c'est au fond la grande révélation faite à Israël, c'est que Dieu n'est pas un Dieu lointain. Vous savez que Dieu existe, c'est vrai qu'il y a un certain nombre de gens qui en sont convaincus plus ou moins lointainement. Et quand on reprend d'un point de vue historique, en fait, autour d'Israël, tous les peuples, globalement tous les peuples étaient persuadés qu'il existait des dieux. Mais la spécificité d'Israël, au milieu des autres peuples, a été de prendre conscience que Dieu était un Dieu de proximité, que Dieu se faisait proche. Je voudrais juste vous redonner une petite phrase du livre de l'Exode que l'on a entendu mardi dernier à la messe. L'homélie n'en a pas parlé, donc c'est passé un peu rapidement dessus. Mais je trouve qu'elle est vraiment poignante. Et c'est quelque chose que l'on peut, d'abord une phrase que l'on peut laisser descendre dans notre cœur. Donc je suis au chapitre 32 du livre de l'Exode. Le Seigneur parlait avec Moïse face à face, comme on parle d'homme à homme. Le Seigneur parlait avec Moïse face à face, comme on parle d'homme à homme. Et donc première révélation pour nous aujourd'hui, le Seigneur veut venir nous parler face à face, comme on parle d'homme à homme, comme on parle d'ami à ami. L'expérience vécue par Moïse, on ne nous la raconte pas pour qu'on se dise « Oh, monsieur Moïse, il a eu bien de la chance celui-là », d'accord ? Mais pour qu'on se dise « Ce que Moïse a vécu, c'est ça que le Seigneur veut vivre avec nous aujourd'hui ». Et donc nous pouvons, ça s'appelle la prière en fait, ça s'appelle la louange, ça s'appelle l'adoration, nous pouvons converser avec le Seigneur d'homme à homme, parler avec lui face à face. Alors on m'a demandé de parler d'un cœur uni à Dieu, un cœur uni à Dieu par sa parole, et je vous propose, on va faire un petit parcours. Je vais du coup beaucoup m'appuyer sur la parole de Dieu, donc je ne sais pas si la librairie en faisant la pub le matin a fait la pub pour la Bible. Enfin, si jamais c'est pas le cas, je me permets de le faire, parce que alors c'est bien d'avoir une application sur son téléphone, mais c'est mieux d'avoir une vraie Bible. Voilà, pour 4,90€, pour avoir le Nouveau Testament et les Psaumes, un truc comme ça. Et pour seulement 15€, peut-être, vous pouvez avoir une Bible complète. Voilà, si vous n'en avez pas chez vous, la tente est ouverte, on peut se réfugier quand il pleut, je sais pas quoi. Bref, voilà. Allez à la librairie, achetez une Bible si vous n'en avez pas. S'il vous plaît, vous ne regretterez pas cet investissement, je vous le promets. Alors, qu'est-ce que c'est que la parole de Dieu? Eh bien, ça n'est pas un traité sur Dieu. Vous savez, nous, aujourd'hui, quand on a envie de savoir des choses sur une personne, sur une question, sur un objet, on va lire un livre, on va regarder la fiche Wikipédia, bon, certains, on va regarder un tuto, je sais pas quoi, mais on va regarder quelque chose qui va parler d'eux, un traité d'eux. Allez, bon, aujourd'hui, on dit plus ça comme ça, mais c'est un peu la même idée. Un livre qui parle d'eux. Et la Bible n'est pas un traité sur Dieu. Vous avez trouvé une définition de Dieu dans la Bible? Moi, je ne l'ai pas trouvée. D'accord? Vous avez trouvé des questions abstraites sur Dieu? Je n'en ai pas trouvé. Mais c'est intéressant parce que quand vous êtes venus ici à Paray-le-Monial, combien d'entre nous sont venus en se disant « Ah, j'aimerais tellement comprendre comment on arrive à réconcilier l'unité de l'essence divine avec les trois personnes en Dieu ?» T'as vraiment, j'ai du mal à prier parce que je sens que c'est pas clair pour moi ça, donc oui, ok. Assez peu d'entre nous, j'imagine, sont arrivés avec ces questions-là. Donc la Bible n'est pas un traité sur Dieu. La Bible, c'est un livre qui raconte des histoires, une multitude d'histoires, certaines belles, beaucoup sont en fait des histoires assez difficiles aussi,
des histoires un peu ténébreuses. En fait, c'est un livre qui contient plein d'histoires. C'est une histoire d'histoires. Et ces histoires, toutes, elles nous font comprendre quelque chose sur Dieu. Mais ce qui est intéressant, c'est que c'est à travers une histoire que nous comprenons quelque chose sur Dieu. Or, qu'est-ce qui se passe dans une histoire? Pour qu'une histoire soit intéressante, ben, faut qu'il y ait un enjeu, faut que des personnages, ils vivent des choses qui sont des choses importantes. En fait, il faut qu'ils vivent quelque chose qui nous touche. Pourquoi est-ce qu'on aime les histoires? C'est parce que les histoires, ça nous rejoint. Et la Bible, c'est un livre qui va parler non pas de choses extérieures ou abstraites, c'est un livre qui va parler de ce qu'il y a de plus intime dans notre cœur. Alors si vous ne voulez absolument pas avoir accès à votre cœur, n'ouvrez pas la Bible. Parce que si vous l'ouvrez, vous risquez de découvrir, de prendre conscience qu'il y a un certain nombre de questions qui habitent votre cœur. Non seulement des questions, mais des attentes, des attitudes. Et peut-être que vous dites au fond, moi j'ai vécu un certain nombre de choses dans ma vie, et sincèrement, je ne vois pas le lien avec la parole de Dieu. Alors je vous propose un petit exercice, j'essaie un peu rapidement comme ça de noter quelques personnages de l'histoire biblique qui ont vécu des choses et qui peuvent rejoindre notre propre histoire. Je vais lister ces histoires. Pour un certain nombre de ces histoires, ce sont des histoires tristes ou malheureuses. Donc il y aura deux temps. D'abord, je listerai les histoires un peu qui peuvent des histoires de blessures et puis des histoires plus heureuses. Mais prenons le temps d'écouter l'énumération de ces histoires. Et à la fin, si quelqu'un se dit « il n'y a aucune histoire qui rejoint mon histoire », qu'il lève la main, qu'il se fasse connaître. Caïn était jaloux de son frère. Théra a enterré son fils et Abraham son frère. Moïse ne savait pas prendre la parole en public. Jacob est manipulé par son beau-père. Joseph est exclu de sa famille par ses frères. Noémie est veuve. Jérémie reste célibataire. Dina est victime d'un viol, Tamar d'un inceste. Anne n'arrive pas à avoir d'enfant. Barak est humilié publiquement. Élisée doit quitter sa famille. L'employeur du riz couche avec sa femme. Naboth refuse de se séparer de l'héritage familial. Il est tué pour cela. Marthe et Marie ont un frère malade et se consacrent à prendre soin de leur frère. Les ouvriers de la 11e heure passent par l'épreuve du chômage. Jésus est condamné à mort. Pierre va en prison. Judas se suicide. Mais aussi, Joseph émigre et trouve une terre d'asile. Jacob retrouve le fils qu'il croyait mort. Jacob encore se réconcilie avec son frère Ésaü après une brouille qui a duré des dizaines d'années. Déborah devient le chef de son peuple. David et Jonathan font une expérience bouleversante de l'amitié. Joseph pardonne à ses frères. Israël est libéré. Israël fait une expérience de libération. Marie et Joseph retrouvent leur enfant après plusieurs jours d'angoisse. Le fils de Jaïr revient à la vie. Pierre devient le patron d'une multinationale. Jésus ressuscite. Ces histoires-là, vous voyez, ce sont toutes nos histoires à nous. C'est fait de ces histoires-là, et nos histoires, elles sont faites de toutes ces histoires-là. Et on pourrait encore dire que la parole de Dieu, je prends juste une histoire, peut-être, qu'est-ce qu'elle est peut-être la plus poignante. Je l'ai nommée, donc celle de Théra. Théra, c'est le père d'Abraham. Et Genèse 11, 28, Théra va perdre un fils qui va mourir avant son père. Genèse 11, 28, on nous dit qu'il meurt face à son père ou avant son père. Et donc ce Haran qui meurt, en fait c'est le premier fils à mourir avant son père dans la Bible. Et là, il y a quelque chose qui s'enclenche dans la parole de Dieu,
comme une question qui va démarrer et qui est la suivante: est-ce normal qu'un fils meure avant son père? Et la question, en fait, on va la retrouver à plusieurs moments dans la parole de Dieu. Notamment à un moment poignant, c'est dans le deuxième livre de Samuel, chapitre 18 et 19, le moment où David, lui aussi, va perdre un fils, il va perdre son fils Absalom. Et Absalom, en fait, donc Absalom, ça veut dire « mon père est paix ». Av Shalom, père et paix. Et vous avez ce moment où David, en fait, donc pour la petite histoire, ceux qui n'auraient pas encore acheté et lu le livre à la librairie, eh bien, Absalom va se révolter contre son père, et tout le monde va dire à David, vas-y, va massacrer Absalom, t'es plus fort et tout, nanana. Et David dit, non, mais en fait, c'est mon fils. Et donc, David fuit Jérusalem pour laisser à son fils qui usurpe le trône, la place à Jérusalem. Et puis finalement, il va y avoir des batailles, et dans une de ces batailles, Absalom est tué. Et il y a un cri poignant qui jaillit du cœur de David et qui dit « Absalom, mon fils Absalom ». Donc quand vous entendez en hébreu, ça veut dire « père », vous entendez « père, fils, fils, père, père, fils ». Donc cette relation hyper poignante entre un père et un fils. « Que ne suis-je mort à ta place ?»« Que ne suis-je mort à ta place, mon fils ?» La question du fils qui meurt avant le père, elle revient à plusieurs endroits, elle reviendra une dernière fois, si je puis dire, dans la parole de Dieu, quand Jésus est sur la croix. Quand Jésus est sur la croix, il est à la fois la dernière étape de l'énigme, et puis la réponse de cette énigme. Il n'est pas bon qu'un fils meure devant son père, mais Jésus, lui, prend sur lui cette souffrance-là. Quand il crie à son père, « Père, mon Dieu, pourquoi m'as-tu abandonné ?» Il fait monter ce cri de l'angoisse et de l'incompréhension pour venir l'habiter et que finalement, eh bien, offrir une réponse, une image à cette énigme qui avait démarré au tout début de la parole de Dieu. Non, il n'est pas bon qu'un fils meure avant son père, devant son père. Les enfants sont nés et sont faits pour la vie. Et vous voyez, quand on entre dans la parole de Dieu, si notre cœur n'est pas un tout petit peu sensibilisé à ces histoires, aux différentes questions un petit peu existentielles qui habitent notre cœur, nous risquons de passer à côté de la parole et le Seigneur aura du mal à rentrer dans notre cœur. Et donc, ce que je vous propose ce matin, c'est simplement de dire, en fait, est-ce que je veux bien habiter mon cœur? Et qu'est-ce que je vais trouver dans mon cœur si j'ai le courage d'y rentrer? Si tu rentres dans ton cœur, qu'est-ce que tu vas découvrir? Tu vas découvrir de la joie. Tu vas aussi découvrir plein d'interrogations suite, par exemple, à l'énumération de toutes ces petites histoires que je vous ai données. Si tu as le courage de rentrer dans ton cœur, tu découvriras aussi peut-être une chose fondamentale qu'on appelle l'angoisse. L'homme est un être profondément angoissé. Je ne parle pas du stress, de l'anxiété devant telle ou telle chose qui vont arriver. Je parle de cette dimension encore plus fondamentale qui fait que exister, c'est angoissant. Exister, ça suscite en moi une interrogation, un abîme. Et j'espère que vous avez encore cette question dans votre cœur. En tout cas, quand j'anime un parcours, un carrefour sur la question « le sens de la vie », avec des 15-17 ans, je suis heureux d'entendre cette phrase « pourquoi existons-nous ? Pourquoi sommes-nous sur Terre ?» Pour moi, vous voyez, ça c'est typiquement la bonne question qui jaillit de l'angoisse que j'ai accepté d'écouter en moi. Je suis devant un abîme, je ne comprends pas, comme dirait Pascal, mais je ne suis rien, je suis un détail au milieu de l'immensité de l'univers, et pourtant Dieu m'a choisi, Dieu me parle, il me parle face à face comme on parle d'homme à homme. Alors frères et sœurs, est-ce que vous êtes disponibles, est-ce que vous acceptez de rentrer dans cette intériorité avec tout ce qu'elle a de beau et aussi tout ce qu'elle révèle en nous de douloureux ou encore de ténébreux. Si nous faisons cette expérience-là, si nous acceptons d'aller jusque-là, ce sera mon deuxième point, eh bien, il va y avoir une intimité avec le Seigneur et le Seigneur va pouvoir nous dire des choses extrêmement puissantes. Et il va nous dire une parole que j'aimerais que l'on prenne le temps de méditer ensemble ce matin. Alors, je vais aller la chercher chez Saint-Augustin, chez un des meilleurs
interprète de l'Écriture, un des plus grands spirituels de notre histoire. Augustin dit, à un moment, il dit, « Seigneur, je vivais à l'extérieur de moi, mais toi, tu vivais à l'intérieur de moi. Et quand je suis rentré en moi, j'ai découvert que tu étais encore plus intime à moi-même que je ne le suis à moi-même. Seigneur, tu es plus intime à moi-même que je ne le suis à moi-même. » Et donc, vous voyez, il y a cette expérience absolument incroyable de prendre conscience que quand je rentre en moi, ça n'est au fond de moi, bah, il y a quelqu'un d'autre qui est là, en fait. Il y a un gars qui squatte au fond de mon cœur, qui est là, je ne vais pas demander, je me dis, mais t'es où, mais t'es arrivé, j'ai pas vu, mais voilà, donc c'est peut-être la grâce du baptême, je sais pas quoi, mais il y a quelqu'un qui habite en moi. Il y a un autre que moi qui est en moi. Et donc, la prière, ce n'est pas une introspection. La prière, ce n'est pas de rentrer en soi pour voir. Il y a quelques semaines, je parlais avec une amie, on se connaît pas depuis très longtemps, on participe à un cours ensemble, mais rien à voir avec la foi, un truc, je suis le seul catho. Et donc, on parle, et puis au bout d'un moment, en fait, elle a fini par comprendre que j'étais prêtre, donc on échange un peu. Et puis elle me dit, elle me raconte, elle est coach, et donc elle est coach de vie, elle apprend aux gens à s'écouter, etc. Machin. Elle me dit, mais toi, quand tu parles de la prière, c'est un peu la même chose finalement. Et je lui dis, non, mais moi, en fait, dans la prière, je fais une expérience d'altérité. Je parle à quelqu'un d'autre que moi. Et là, elle me regarde, mais, ah ouais, bah, ça va loin ton truc quand même, là. Et en fait, c'était drôle, c'est, elle avait acquis cette expérience de l'intériorité, mais pas de l'altérité. Elle avait compris qu'elle pouvait rentrer en elle-même et qu'il y avait quelque chose à écouter à l'intérieur d'elle-même, mais elle n'avait pas compris qu'il y avait quelqu'un d'autre qu'elle-même à l'intérieur d'elle-même et qu'en fait, le plus intéressant,

Et à moi, cette pierre revenant en lui-même. Mais là, en fait, il se souvient encore de quelque chose d'assez pauvre. Revenant en lui-même, il se souvient qu'en fait, son père avait de la nourriture à partager. C'est donc c'est le premier niveau de l'intériorité. Il rentre en lui-même, mais il n'est pas encore allé au bout. Et puis, ce que la parabole ne dit pas, mais suggère qu'on peut comprendre, c'est que la rencontre avec son père, mais qui a un autre visage que le visage attendu. J'y reviendrai après. Son père avait un, il voyait en son père un employeur qui donne du pain. Son père veut être son père. Il se trompait d'image. Mais faisant cette rencontre-là, eh bien, en fait, il va être comme dans une relation tout à coup forte et marquée avec son père. Vous voyez ? Donc, revenir en soi, première étape, et en soi, découvrir qu'il y a un autre que moi qui habite là. Et alors, qu'est-ce qu'il me dit, celui qui habite là ? Il me donne une première parole qui est toujours une première parole de consolation. Quand le Seigneur me parle, c'est toujours d'abord de la consolation. On voit dans l'Évangile, quand Jésus s'adresse à quelqu'un, la première rencontre, c'est la consolation, c'est la guérison. Jésus montre toute sa bienveillance, son amour, sa compassion. En fait, il y a vraiment quelque chose de la tendresse du Seigneur qui se dit. Et nous, on en a besoin de cette première parole. On peut pas aller à Dieu si on passe pas d'abord par ce moment-là, cette parole-là, où le Seigneur, en fait, me redit combien il m'aime, tout simplement. Combien il m'aime. Et j'ai besoin de l'entendre, parce que parfois, j'en doute un tout petit peu, quoi. Mais, oui, si j'en reste là, forcément, dans ma vie, il y a des moments où ça va commencer un peu à... Je sais pas comment dire, il va y avoir une espèce de contradiction, de tension, ça va un peu bugger. Pourquoi ? Et en fait, c'est là que tout se joue. Tout mon topo, c'est maintenant. Ne sortez pas de l'attente, c'est maintenant. C'est maintenant que ça se joue. C'est que il va y avoir en moi un renversement à vivre. Et ce que je vous propose ce matin, c'est qu'on demande au Seigneur la grâce de vivre ce renversement. Et le renversement que je vous propose, c'est le suivant. Souvent, nous mettons nous-mêmes au centre de notre vie et nous acceptons la présence de Dieu. Nous acceptons que Dieu nous aide, qu'il fasse des choses pour nous. Éventuellement, parce qu'on est généreux, on veut bien faire des choses pour lui un petit peu, mais je reste au centre. Ce que je vous propose, frères et sœurs, ce matin, c'est de vivre comme une espèce de révolution copernicienne, un grand renversement, et de dire, en fait, au centre de ma vie, je mettrai le Seigneur. Et donc, j'ordonnerai ma vie, je penserai ma vie, non pas en fonction, un, de moi, puis deux, éventuellement du Seigneur, je penserai ma vie en mettant un, le Seigneur au centre, et deux, ensuite, eh bien moi, comment est-ce que je vais ordonner le reste de ma vie en fonction de lui ? Alors peut-être que certains, ça leur fait peur, ils disent « Oh là là, mais jamais, mais il est fou, mais le Seigneur ne m'appelle pas du tout à ça, il ne m'appelle pas à vendre ma maison et à partir comme mendiant avec mes enfants pendant 8 ans jusqu'à Jérusalem, etc. » Globalement, on est bien d'accord. C'est pas l'objet du topo de vous dire si vous ne faites pas ça, non. Ok, on est bien d'accord. Ne changez rien à vos plans de vie. Gardez votre maison et votre voiture. Mais, acceptez qu'en fait le Seigneur il puisse avoir un avis sur le sujet. Et admettons que l'on mette le Seigneur au centre. Ça requiert au moins une chose, c'est que je fasse confiance au Seigneur et que je puisse poser l'acte de foi de croire que le Seigneur ne peut vouloir pour moi que ce qu'il y a de meilleur pour moi. Est-ce que vous êtes prêts à dire, Seigneur, je crois que tu sais mieux que moi ce qu'il y a de bon pour moi. Amen. Là, il y en a qui sont chauds, quoi. Non, attends, c'est beau, ça. On se croirait presque au 15-17, quoi. Pas tout à fait, mais quand même, il y a un petit peu de... Je sens qu'il y a plus de répondants encore, mais ça commence. Oui, voilà. Ok, je l'ai. Got my idea. Donc, arrêtez de... Parce que sinon, après, moi, je... Donc, si le Seigneur il voit pour nous un bien et un deuxième bien plus grand, Seigneur ne peut pas vouloir pour nous le moindre bien. Il n'est pas possible que le Seigneur voit qu'il y ait quelque chose de bien pour nous, quelque chose de meilleur, et qu'il ne désire pas pour nous ce qu'il y a de meilleur. Peut-être pouvons-nous ce matin juste poser cet acte de foi.

ensemble pour se dire, en fait, mais Seigneur, si c'est ça, si c'est ça la relation avec toi, si c'est ça d'être uni à toi, c'est de croire, de poser cet acte de foi-là, alors ok, moi je veux bien. Et vous allez voir que, en fait, ça va poser cet acte de foi, ça va lever un certain nombre d'obstacles. Puisqu'en fait, on n'a plus rien à craindre. Si le Seigneur ne veut pour nous que ce qu'il y a de meilleur pour nous, alors pourquoi est-ce que j'aurais peur de lui? Qu'est-ce que je pourrais craindre de la part du Seigneur? Qui m'en demande trop, mais t'inquiète pas. Qui me demande des trucs que je veux pas donner, mais ne t'inquiète pas. En fait, non pas qu'il te demandera pas de le donner un jour ou l'autre. Mais s'il te demande de le donner, c'est que ce sera meilleur pour toi de le donner. Mais toi, tu veux quoi pour toi? Tu veux ce qu'il y a de bon ou tu veux ce qu'il y a de meilleur? Tu veux te contenter d'une vie bonne ou tu veux une vie plus parfaite avec le Seigneur? Choisis. Le Seigneur ne peut pas le choisir pour toi. C'est à toi de te poser cette question et de répondre. Si tu fais la réponse que tu veux. Tu fais bien ce que tu veux dans ta vie. Mais si tu dis « je veux pour moi ce qu'il y a de meilleur », alors admets qu'il y a quelqu'un d'autre que toi qui voit mieux que toi ce qu'il y a de meilleur pour toi. Et donc, vous voyez, si ça va lever un certain nombre d'obstacles et de tensions dans notre vie, parce qu'on va dire « ok Seigneur, je te mets au centre et j'accepte de faire ta volonté ». Et donc, je te mets au centre et l'important n'est plus ce que je veux et désire. L'important, Seigneur, c'est ce que toi, tu as dans le cœur ce que tu veux. Et donc, cette manière-là de faire, ça va nous aider à lire la parole de Dieu. Alors, je voudrais prendre quelques instants avec vous pour relire une parabole qu'on entend souvent, qui est dans le livre, donc, Évangile selon Saint Matthieu, chapitre 25, versets 14 à 30, dans le Nouveau Testament, dans la Bible, qui est donc la parabole qu'on appelle souvent la parabole des talents. Alors, je ne sais pas comment dire, je sais pas comment formuler la suite, mais en gros, ce que je veux dire, c'est que souvent, il y a des gens qui viennent me voir en disant « voilà, j'ai vu la parabole des talents et je suis angoissé parce que je ne sais pas si le Seigneur m'a donné le talent de pianiste ou le talent de jongleur et j'hésite et je ne sais pas. Et du coup, j'ai du mal dans ma vie, quoi. » Voilà. Alors, merci Yves, parce que je reconnais le rire de Yves, il est là, il est parmi nous. C'est le rire inouï, déjà en paroisse, ça me troulait dans les homélies. Hein. À part le monial, il y arrive encore, il est formidable. Alors, qu'est-ce que c'est que cette parabole des talents? Un parabole des talents, le Seigneur, il confie des sommes différentes à trois personnes. C'est quoi un talent? Ouais, ça va. Donc, j'ai rien entendu, mais j'ai juste eu quand même une bonne parole. Jean-Marc, bravo, hein, quand même. Responsable de session, c'est pas rien. Il faut des compétences. Donc, c'est une somme d'argent. Plus exactement encore, c'est un poids. C'est une mesure unitaire pour l'argent. C'est environ 30 kilos. À peu près. Un talent, c'est à peu près 30 kilos. À aucun moment de cette parabole, le Seigneur ne diversifie les talents. En fait, les talents, c'est tous les mêmes dans la parabole. Un talent, c'est un talent. C'est une mesure unitaire. Ok. Frères et sœurs, s'il vous plaît, n'utilisons pas cette parabole dans une course effrénée à la recherche de nous-mêmes. Il me semble que parfois, quand nous lisons la parole de Dieu, et cette parabole me semble tout à fait exemplaire de cela, nous sommes tellement soucieux de nous-mêmes, soucieux de qu'est-ce que moi, c'est quoi ma mission, ma vocation, mon talent, mon truc, mon machin. En fait, on est tellement tourné vers nous-mêmes, pas forcément de manière narcissique, hein, mais on a un souci de soi qui fait qu'en fait, on n'arrive plus à mettre le Seigneur au centre. Je vous propose, en fait, de dire, ok Seigneur, en fait, je vais lire la parole de Dieu, mais je vais laisser un tout petit peu en veilleuse le souci que j'ai de moi-même, d'accord, pour me mettre d'abord, Seigneur, à ton écoute, à ta suite, et te regarder toi. Et donc, faisons attention, ne soyons pas dans une espèce de course effrénée à l'identité, au talent, à la compétence, au charisme, au truc que moi j'ai. Pourquoi? Deuxième point, parce que souvent j'entends des gens qui sont très très soucieux de connaître leur talent, mais c'est pour le Seigneur. Ouais, mais c'est quand même important pour toi de connaître ton talent, j'ai l'impression en fait, tu vois. Oui, je sais bien que c'est pour le Seigneur, mais j'ai quand même l'impression que pour toi c'est important en fait, tu vois.
Et est-ce que c'est vraiment capital ou fondamental en fait? Est-ce qu'on peut remettre ça au Seigneur? Et si le Seigneur ne t'a pas donné de talent, est-ce que c'est grave? Oui, dans la parabole, le Seigneur donne un talent à chacun. Un talent, c'est quoi? Un talent, c'est un don de grâce. Et je crois que le Seigneur donne de sa grâce à chacun. Le talent dont il est question dans la parabole, c'est une réalité surnaturelle. C'est la grâce de Dieu. Et ça, Dieu donne à chacun une grâce nécessaire pour se tourner vers lui. D'accord? La grâce, elle est faite à chacun. Maintenant, voilà. Soyons peut-être un tout petit peu libres devant notre recherche absolue de vouloir connaître notre talent, notre truc, notre machin pour le Seigneur. Et puis troisièmement, ça ira mieux dans l'énumération, je crois. Troisièmement, imagine que le Seigneur t'ait donné un talent incroyable. Et si jamais il te demandait de ne pas t'en servir? J'ai bien dit ce que j'ai dit. C'est-à-dire que pour nous, c'est quand même illogique. Si tu donnes une guitare à ton enfant, tu lui dis pas, tiens, n'en joue pas. Bon joyeux anniversaire. J'écouterai bien, attention si t'en joues. Alors, évidemment, le Seigneur n'est pas comme ça. Mais oui, nous, on a notre logique humaine. Donc si je donne un truc à quelqu'un, c'est pour qu'il s'en serve, évidemment. Tiens, les clés de la voiture, mais qu'elles restent là. Voilà. Mais le Seigneur, il fonctionne parfois un peu différemment. Et il y a aucun moment où il est dit que parce qu'il me donne un talent, il me demande de m'en servir. C'est deux questions différentes. Quels sont les talents? Bon, voilà. Et au fond, est-ce que le Seigneur me demande de m'en servir ou pas? Vous allez dire, mais c'est absurde! Si le Seigneur m'a donné quelque chose, c'est pour que je m'en serve. Non, c'est pas absurde. C'est humainement illogique. Je suis d'accord avec vous. Humainement, c'est illogique. Mais quand Edith Stein, Sainte Thérèse Bénédicte de la Croix, assistante de Edmund Husserl, un des plus grands philosophes du XXe siècle, quand elle rentre au Carmel et qu'on lui dit « Bienvenue au Carmel, en revanche, t'arrêtes la philosophie », c'est humainement le plus grand gâchis. N'empêche qu'elle est devenue sainte, et que par ailleurs, quelques années après, elle a repris la philosophie. Mais ils ne se sont pas focalisés, elle ne s'est pas dit « Ah non, mais moi, renoncer à la philosophie ?» Edith Stein, assistant de Edmund Husserl. No way. Non, évidemment. Vous voyez? Et donc, je voudrais juste nous rendre attentifs, c'est que si on dit au Seigneur, je veux être uni à toi, je veux faire ta volonté, eh bien, ça va aller jusqu'au point, jusqu'au moment où je vais dire, Seigneur, en fait, je veux faire ta volonté. Et s'il y a un truc bon auquel tu me demandes de renoncer, pourquoi pas? Pourquoi pas? En fait, je serais pas en panique, j'aurais déjà les mecs qui sont, ça veut dire qu'en fait, moi, ce soir, alors du coup, on se détend, ok? Je suis pas en train de vous mettre la pression, je vous demande pas de renoncer à ta truc, mais c'est juste pour que, ok, en fait, on se détend et on se met devant le Seigneur, et ben, voilà, progressivement, on accepte de se laisser un petit peu bouger pour remettre le Seigneur vraiment au centre. Et dans la parabole des talents, vous savez pourquoi est-ce qu'il y en a un qui chez qui ça ne fonctionne pas, donc il va enterrer son talent? Ni vu ni connu, il allait cacher son talent. Pourquoi est-ce qu'il va cacher son talent? Il dit, je sais que tu es un homme dur. Ah ouais, tu sais ça d'où toi? C'est marqué où? Je savais que tu es un homme dur et j'ai eu peur. Que se passe-t-il? L'image de Dieu, chez cet homme-là, elle est brouillée. Il a perdu le sens authentique du Seigneur. Il a une image de Dieu qui est erronée, et ça, c'est notre cas à peu près à tous, je pense. Et c'est à peu près ce que le serpent arrive à faire dans le livre de la Genèse, c'est à brouiller la piste de l'image véritable de Dieu. Alors, dans un dernier temps, puis après, je ne sais plus lequel, je t'en suis arrêté, mais vous m'arrêterez. Ce que je vous propose, c'est qu'on prenne un petit peu le temps de regarder, au fond, c'est l'enseignement le plus large possible, qu'est-ce que la Bible dit sur Dieu? Non mais, troisième temps, c'est, je voudrais qu'on regarde ensemble, au fond, quel est le visage de Dieu que la Bible, que la parole de Dieu dessine? Et je voudrais essayer d'insister peut-être sur quelques points qui peuvent nous paraître un peu étranges ou bizarres.
Et donc forcément qui vont provoquer de la résistance en nous. Et cette résistance, frères et sœurs, en fait elle est bonne. Enfin, elle est bonne. Elle est intéressante. Quand je lis la parole de Dieu et que ça résiste en moi, c'est qu'en fait le Seigneur il est en train de me dire un truc. Et nous, notre réflexe, c'est quoi? C'est, je lis un truc, eh, c'est bizarre ça. Bah, attends, j'avance, ce sera mieux après. Vous voyez? Ah, je préfère, ouais, c'est mieux après, ouais. Voilà. Bah, je propose de faire l'exercice inverse, en fait. C'est quand il y a quelque chose, je me dis, c'est bizarre, mais ça, c'est pas conforme à. Alors, soit, c'est que j'ai pas compris, et ça peut arriver parce que la Bible, faut parfois un tout petit peu essayer de l'interpréter quand même, c'est sûr. Parfois, c'est qu'en fait, le Seigneur essaie de me faire comprendre un truc un peu. Mais parfois, c'est parce qu'il y a vraiment un truc dans mon cœur qui résiste. D'accord? Et quand il y a un truc dans mon cœur qui résiste, en fait, c'est hyper intéressant. Vous, il y a des passages comme ça, vous dites déjà, tiens, alors ça, ça résiste en moi, j'aime pas trop, je le lis jamais, j'aime pas tel livre, j'aime pas tel passage. Il y a des idées qui viennent comme ça ou pas? Ouais. Donc ça, c'est pour ceux qui ouvrent la parole de Dieu. Je m'en réjouis. Il y a ceux qui n'ont pas répondu parce que, ouais. Je veux dire, en fait, dans la liturgie, on avec le Concile Vatican II, dans la réforme liturgique, on a élargi les textes que l'on lit, mais on n'a pas tout mis non plus. Mais, ouais, c'est pas grave. En tout cas, rien que si on peut se contenter des textes qui sont lus le dimanche et en semaine, ça nous offre déjà un énorme panel de textes de la parole de Dieu qui nous permettent d'y plonger. Alors, comme je vous le disais, bon, quand même, la première chose, c'est toujours de se redire, Dieu est un Dieu d'amour, lent à la colère, plein d'amour, plein de miséricorde. Une des plus belles images de Dieu, peut-être dans l'Ancien Testament, c'est l'image de David, quand il pleure son fils Absalom. Je vous disais tout à l'heure, 2 Samuel 19, Absalom, mon fils Absalom, que ne suis-je mort à ta place? En fait, je pense qu'à ce moment-là, David est comme une espèce de figure paternelle qui nous évoque la figure paternelle du Père, et qui a ce cri du cœur à chaque fois qu'on s'éloigne de lui, à chaque fois qu'on commet un péché. C'est le péché, c'est toujours une œuvre de mort. Et donc, quand on commet un péché, il y a comme une œuvre de mort qui se fait en nous. Et Dieu n'est jamais indifférent à cette souffrance, à ce mal que nous subissons, que nous commettons. Et Dieu, en fait, le voit et se dit, mais que ne suis-je mort à ta place? Pourquoi est-ce que c'est toi qui souffres? J'aimerais pouvoir souffrir à ta place. Cri du cœur de Dieu qui n'est pas indifférent à tout ce que nous vivons, indifférent à nos souffrances, à nos blessures. Bien au contraire, Dieu est un Dieu qui écoute et il écoute le cri de son peuple. Alors si vous voulez que Dieu vous entende, vous pouvez lui parler, mais le mieux c'est de crier. C'est dit comme ça dans la parole de Dieu, alors crier dans son cœur, si vous voulez bien. Voilà, c'est pas ici, mais d'apprendre à crier. Quand Israël est en Égypte et qu'il est broyé par le pouvoir de Pharaon, Dieu va entendre le cri de la détresse de son peuple qui va monter jusqu'au ciel. De la même manière, dans le psaume, quand on dit « un pauvre cri, le Seigneur entend ». Donc, c'est important de bien reposer tout ça, vous voyez, par rapport à celui qui disait dans la parabole « non, mais ton talent, non merci, je vais le cacher, voilà, je le mets en terre et je m'en vais ». Je sais que tu es un homme dur et j'ai eu peur. Ben, en fait, non. En fait, Dieu n'est pas un homme dur et donc tu n'as aucune raison d'avoir peur de lui. Donc, corrigeons notre image. Dieu est infiniment bon, tendre, miséricordieux. On vous l'a déjà dit, mais je vous le redis. Peut-être qu'une deuxième chose qui serait intéressante à regarder, c'est donc dans les fausses images que je me fais de Dieu, peut-être des points qui peuvent un petit peu déranger. Donc là, on va prendre quelques petits points de la parole de Dieu qui, en fait, sont des points très importants, mais qui, avec lesquels, parfois, on n'est pas à l'aise. Et qui, en fait, du coup, disent quelque chose de profond. Premier point, c'est l'élection. Dieu choisit Israël pour être son peuple. Il choisit Israël et pas les autres peuples. Pas les autres peuples. Donc, t'as un gars qui est égyptien, t'as un gars qui est édomite, qui vient de Tyr, de Sidon, etc. C'est des gens super, et ils ont une conscience, ils sont droits, etc. Et Dieu dit, ah non, en fait, mais Israël, c'est mon peuple, du coup, bah toi, Voilà, pas de chance, hein. Voilà. Donc Dieu est un Dieu qui choisit Israël pour être la lumière des nations, ok. Cette élection, elle est en vue de l'universalisation, ok.